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0: c'est ça. L'autre fois, on a pris un verre, tu sais. 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
2: Quoi ça? 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Tu dois avoir l'argent pour faire des sessions. 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
2: Ouais,
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0: c'est ça. Là. Je suis rendu jusque-là, dans le fond. Ça finit là. Merci.
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0: Non, franchement, là, attends,
1: ça, ça te disait plus je suis pleine de poils.
0: Mais tu parles de quoi, en fait? Mais c'est quoi, le sujet? Non, j'aime pas ça.
1: Bon,
0: moi, ce que je veux savoir, c'est quand est-ce que ça sort. Ah, non, regarde, j'ai une bonne idée, là. L'achètes-tu, là? Bon, ça doit être la fin, ça.
1: Bon.
0: Écoute, là, ta chanson, le bledin, là.
1: C'est ma chérie que ça s'appelle, en passant.
0: Ben, c'est pas bon.
1: Hein?
0: C'est même mauvais.
1: Hey, c'est raide, ça.
0: Mais excuse-moi, mais j'ai l'habitude d'appeler un chat un chat.
1: Ben, là,
0: c'est
1: tout. T'aurais pu choisir un chat qui s'appelle d'autres choses.
0: Ben, t'as
1: je comprends pas, mais moi, quand je chante, là, ça vient vraiment des tripes, là.
0: Ben, c'est ça, c'est de la merde.
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0: Arrête de parler, toi. 15h37, vous écoutez le retour de Radio X avec Jordan, Mel et Louis. On est là pour quoi, deux semaines encore? Je pense que Mel tombe en vacances dans deux semaines. Ce sera une autre Mel, de toute façon, qui va être là. Faut que ça soit pas trop mêlant pour les auditeurs. On est ensemble jusqu'à 18h pour nous écrire, pour nous texter. Faites-le comme dans la dernière demi-heure concernant notre sujet du Vieux-Québec qui sera barré pour les chars dans pas long. Hein, c'était fun de vous lire. 418-670-9098. Bien content d'aller jaser avec notre microbiologiste préféré que vous entendez une fois de temps en temps dans le retour de Radio X avec DH, Marc Hamilton, qui est avec nous autres. Salut Marc, comment ça va?
1: Hey, comment ça va vous autres?
0: Ça va très bien, t'es dans quel coin là, mon Marc?
1: Là, présentement, je suis à mon laboratoire de Longueuil, présentement. C'est une journée de pas de télétravail, mais il faut bien une fois de temps en temps me déplacer, voir mes gens de mon plus gros lab qui est basé à Longueuil. Fait qu'aujourd'hui, c'est une journée de rencontre puis d'aller voir nos confrères.
0: T'aimes-tu ça aller à Montréal? Pas moi.
1: Ben, écoute, j'y vais beaucoup moins souvent qu'avant, ouais. On s'entend. Mais oui, j'aime ça parce que, écoute, c'est de voir la gang ici. Puis, tu sais, aujourd'hui, ça a beaucoup facilité les choses, les Teams puis les Zooms, là. On fait 80% du temps en Zoom, mais il faut gagner un petit 20% de voir un face-to-face. Là. Mais on est à Longueuil. L'avantage, c'est que j'ai pas trop de trafic. Moi, tu sais, je pars de Québec, puis on prend juste la sortie de Mortagne avant d'atteindre le pont-tunnel. Donc, on n'est pas trop dans le trafic quand on va à Montréal. C'est ce qui aide beaucoup.
0: OK, ça c'est pas pire. Puis dans le coin de l'Alberta, me semble, t'as des labos là et tout ça, tu vas aller au BC. C'est-tu prévu cet été que tu allais faire un tour dans ce coin-là?
1: C'est déjà fait. C'est déjà fait. Il y a deux semaines, on allait voir nos confrères à Edmonton. Puis fait que notre tournée des Grands Ducs dans l'Ouest canadien est déjà faite. Fait que là, on est plus en mode préparer les vacances. Que nous, ce qui arrive, c'est que durant l'été, beaucoup de nos confrères tombent en vacances. Donc, faut garder Châteaufort, les opérations et c'est un peu le rôle qu'on a là, d'ici la fin des vacances. D'ici la fin d'été.
0: Je veux t'entendre sur les cas de rougeole qui sont sortis dans le coin de Portneuf dans les derniers jours. Puis ça inquiète bien du monde. On a eu une éclosion. Ça a été confirmé par la direction de la santé publique dans le coin. Parle-nous de ça. T'as-tu une certaine inquiétude sur comment ça va virer cette histoire-là?
1: Ben, écoute, grosso modo, si je vous fais un petit anamnèse de ces fameuses 5 personnes-là qui ont eu la rougeole quasiment en même temps. Tu sais, le premier cas a été déclaré le 28 juin et les deux premiers cas le 28 puis les 5 derniers la semaine dernière. Écoutez, ce qui est inquiétant là-dedans, c'est que c'est sûr que si vous n'avez jamais été vacciné contre la rougeole, peu importe l'âge que vous aviez, vous restez excessivement à risque de l'attraper présentement. Parce que les deux cas, le premier cas qu'il a attrapé, a fait un voyage international. Donc, faut penser que la rougeole est endémique. Quand on parle d'un virus endémique, c'est un virus qui court, là, que les gens sont très peu de gens vaccinés. Quand on va, par exemple, en Afrique, en Asie, au Moyen-Orient, c'est des endroits où est-ce que la vaccination n'existe à peu près pas, donc on appelle ça un virus endémique. Donc, si quelqu'un aime faire des voyages internationaux puis qu'il va passer du temps là-bas, il y a des chances qu'il attrape la rougeole puis qu'il amène ça ici au Canada dans son retour. Et c'est ce qui est arrivé. Donc, la personne dans la région de Portneuf a voyagé, est arrivé ici. La personne qui l'accompagnait n'était certainement pas vaccinée. Elle l'a attrapé. Et quelque chose qui a été intéressant dans ce cas-ci, c'est que les 5 autres qui l'ont attrapé, ils ont été capables de se surveiller d'avance. Parce que comment ça fonctionne? Bien souvent, on voit des gens qui ont le virus, qui attrapent le virus de la rougeole, puis on se dit, écoutez, cette personne-là est allée à la banque, est allée dans un magasin, dans un restaurant. Donc, si vous avez été telle heure, telle date dans ces endroits-là, vous avez peut-être été en contact avec le virus. Bon, moi, ça m'impressionne tout le temps de dire, telle heure, telle date, si vous avez été là, vous avez peut-être été exposé. La raison scientifique est la suivante. Quand quelqu'un a la rougeole, juste sa respiration, okay, le fait qu'il respire, pas besoin de tousser, juste parler, respirer, il y a un dégagement de virus qui s'en va dans l'air. Et ce virus-là peut rester 2 heures en suspension dans l'air. Donc, même si la personne ne fait que de passer, donc, partout ce qu'elle a passé, le virus peut rester en suspension 2 heures de temps. Ce qui fait que toutes les personnes qui ont fréquenté au même moment, au même endroit, sont susceptibles d'avoir été en contact avec le virus. Donc, une personne qui n'a jamais été vaccinée pourrait développer la maladie. Et les 5 cas qui ont tombé positifs quelques jours après, c'était des gens qui ont suivi, du moins, les endroits que cet individu-là, porteur initial, avait.
0: Oui, parce que j'ai vu qu'il avait fréquenté 3-4 magasins là, avant de confirmer son cas. Là.
1: Exactement. Et c'était des gens qui étaient déjà en quarantaine préventive. De sorte qu'ils avaient été fréquentés, ces endroits-là, et quand ils ont été jugés positifs, donc c'est quand même pas long après avoir été en contact avec le virus, ben ils s'étaient déjà mis en quarantaine à la maison, de voir le moins de monde possible. Donc, ce qui fait que ça a limité ce cas figure-là à se spreader l'expression, ouais, ailleurs. Donc, c'est ce qui fait que la santé publique a quand même bien fait son travail pour éviter du moins les endroits où est-ce que ces gens-là auraient pu fréquenter durant qu'ils étaient positifs à la rougeole.
2: Mais depuis 70, on reçoit là généralement, en tout cas, monsieur, madame, tout le monde, on devrait avoir reçu au moins une dose du vaccin. Est-ce que ça, c'est pas supposé nous protéger?
1: Ben absolument. Donc, c'est sûr que la vaccination large spectre au Québec, comme tu le dis, Mel, de 1970 à 1980, tout le monde avait, à l'âge d'un an ou 18 mois, une dose du vaccin de la rougeole. Et à partir des années 80, ben là, c'était deux doses. Une dose donne environ 80-85% de protection, et deux doses, c'est de 95 à 100% de protection, et ça, pour toute votre vie. Okay. Et et pourquoi 70? Pourquoi les gens qui ont été nés avant 1970 n'ont pas besoin d'être vaccinés? C'est la simple et bonne raison que avant 1970, le virus de la rougeole au Québec, au Canada, c'était un virus qui était endémique. Donc, tout le monde l'attrapait. À quelque part, tout le monde a été exposé avant 1970, ce qui fait que les gens l'ont soit déjà attrapé ou été exposé, ce qui fait qu'on a été immunisé avant la vaccination.
0: Puis côté symptômes, ça ressemble à quoi? Pour les gens qui savent pas pendant tout.
2: Oui, pourquoi c'est si grave?
0: Ouais.
1: Il y a plusieurs phases à ça, puis je vais vous expliquer pourquoi ça peut être dangereux. En partant, si je vous dis un peu les symptômes, c'est qu'au début, c'est des symptômes grippaux un peu. On va faire de la fièvre, on va faire des éternuements, on va tousser, on va avoir de grosses faiblesses, on va être fatigué, comme si un train nous avait passé dessus. Et ça dure environ 4 jours. Après 4 jours, c'est là que les fameuses petites pustules vont commencer. La rougeole en tant que telle, qu'on appelle. Donc, c'est quoi? Ça commence toujours, bien souvent, dans la bouche. Vous allez avoir des petits bobos dans la bouche, des espèces de petits boutons blancs, qu'on appelle des pustules de coplique. Et ça commence comme ça. Et après, ça commence dans le visage, le cou. Ça va, c'est comme des petits taches. Ça ressemble, c'est pas nécessairement à la varicelle, là, mais vous irez voir des images sur Internet, c'est assez évident. Ça va aller sur le cou, après ça, les bras, le corps, les jambes. Donc, ça peut être systémique comme un endroit en particulier sur le corps. Et ça va durer un autre bon 4 à 5 jours, et des fois un petit peu plus. Mais la maladie, elle est très infectieuse 4 jours avant l'apparition de ces petites taches-là et 4 jours après la première apparition. Donc, vous êtes très contagieux pendant au moins 8 jours. Et après, ben, le système immunitaire fait son effet. Ce qui, jusqu'à là, c'est des symptômes bénins, en guillemets. Pour certaines personnes, et c'est là un peu les personnes les plus à risque, bon, c'est les très jeunes enfants. Donc, les enfants en bas d'un an qui n'ont jamais été vaccinés. Donc, ça peut créer des pneumonies sévères. Donc, à ce moment-là, des problèmes respiratoires qui fait que ça peut créer des complications. Et c'est là que le taux de mortalité est le plus élevé chez les très jeunes enfants. Donc, les gens, bien souvent, se doivent aller à l'hôpital, avoir un support médical pour s'assurer que l'enfant n'ait pas de difficultés pulmonaires. Par contre, une personne de notre âge, OK, en trentaine, dans quarantaine, dans cinquantaine, qui n'a jamais été vacciné et qui attrape la rougeole, c'est pas plus facile pour eux aussi. Donc, il y a des gens qui vont développer vraiment une grippe très sévère et qui va donner des pneumonies sévères aussi, qui pour les gens qui sont les plus démunis, du moins qui ont des problèmes pulmonaires, des problèmes cardiaques, des problèmes XYZ, des problèmes immunitaires, peut s'avérer vraiment très difficile. C'est pas nécessairement mortel, mais c'est très difficile. C'est une maladie qui peut être assez longue, qui peut durer quelques semaines avant que l'individu redevienne en santé. Et c'est vraiment quelque chose qui est vraiment difficile pour les personnes un petit peu plus âgées, peu importe l'âge. C'est une maladie que c'est comme si un train vous avait passé dessus. C'est sûr qu'il y a des individus pour qui la rougeole, ça va être très simple, donc les boutons, la fièvre et tout ça. Mais il y en a d'autres pourtant qui peut y avoir des complications qui peuvent devenir de plus en plus sévères.
0: Puis est-ce qu'il y a des souches qui sont apparues au fil des ans ou ça reste pas mal dans les mêmes eaux à chaque fois qu'on entend parler des cas de rougeole qui sortent un peu partout au Québec?
1: La bonne nouvelle, c'est que la rougeole, ça existe depuis le Moyen Âge. C'est quand même un virus qui a plusieurs centaines d'années qu'il existe. Heureusement, c'est un virus qui ne s'est jamais vraiment muté. T'sais, on est habitué de voir avec la COVID, hey, une mutation, si Omicron, le vaccin va durer 6 mois, il faut recommencer après. On n'en est pas là et c'est la bonne nouvelle. La rougeole est présentement, en tout cas à ma connaissance, un sinon le virus le plus contagieux sur la planète. Une personne positive, OK, peut en contaminer entre 12 et 18 personnes autour de lui. Et comme je vous disais, le virus reste longtemps en suspension, donc même si on n'est pas là, on peut rester contaminé la pièce. Et l'avantage, c'est parce qu'il n'a pas créé de mutation, OK, c'est à peu près le même virus qui a toujours existé, les vaccins fonctionnent longtemps. De sorte que notre système immunitaire va garder une bonne mémoire de ce vaccin-là qu'il a eu à la naissance, ou du moins entre 12 et 18 mois, qui fait que toute notre vie, si on rentre en contact avec le vaccin, très, très, très peu de chances qu'on développe la maladie.
0: On nous demande par texto, Marc, si c'est vrai qu'il peut y avoir de la perte de vue ou des trucs de même suite à des complications de la rougeole, même des histoires. J'ai pas entendu parler des affaires, des dommages qui peuvent arriver au cerveau. C'est vrai, ces histoires-là? J'imagine que c'est des cas assez rares.
1: C'est des cas plus rares, effectivement. C'est plus rarissime, ce qu'on appelle créer des encéphalites. Okay. Autrement dit, c'est une inflammation du cerveau qui peut créer des conflits, des inflammations des méninges, si on veut, qui peut créer des complications, qui peut donner justement des problématiques. Bon, là, on parle de vision, c'est pas impossible. Il y a des gens qui peuvent avoir des problèmes de paralysie par la suite, des problèmes de complications cérébrales. Ça va arriver chez les jeunes enfants, les encéphalites, beaucoup. Chez les adultes, un petit peu plus rare, mais c'est pas exclu. Donc, ça, c'est quand que vraiment on était vraiment à le bout, au bout. Donc, on a eu une pneumonie, problème pulmonaire, et là, on est rendu qu'on n'a pas réussi à passer au travers de la rougeole, et il y a un risque d'encéphalite qui peut arriver dans des rares cas, mais oui, et c'est là que le taux de mortalité peut être encore plus élevé.
0: Donc, on va suivre ça. En tout cas, 5 cas dans le coin de Portneuf, qu'on a entendu parler pas mal de ça dans les derniers jours. Parlons maintenant, Marc, de baignade. Hein. C'est le temps de se baigner, s'assurer que l'eau est correcte, l'eau n'est pas contaminée. Oui, il y a l'eau de piscine, il faut que tu fasses tes traitements sur le sens du monde, mais les gens qui se déplacent à la plage, pas des problèmes X, Y, Z reliés à ta baignade. Tu penses que ça a bien été, puis après ça, il y a d'autres problèmes qui arrivent.
1: Bien, vous savez, cette année, le gouvernement a laissé tomber un programme de tester les plages publiques qui s'appelait Environnement en plage. C'est un programme qui existe depuis, je dirais, une vingtaine d'années, sinon plus, qui recensait environ une soixantaine de plages au Québec, les plus communes. Donc, c'était pas nécessairement toutes les plages, et qui analysait entre juin et août, périodiquement, au moins une fois par mois, aller vérifier si l'eau contenait des bactéries, exemple E. coli, par exemple, qui pourraient coter la plage de l'eau de baignade entre A et D, D étant une plage interdite à la baignade parce qu'elle contient un trop grand nombre de E. coli. Bon, ce programme-là, le gouvernement a mis fin cette année. Donc, les gens sont habitués de regarder est-ce que ma plage est baignade. Il y avait toujours une affiche qui disait c'est une plage qui est baignade, ou même disponible en ligne, qui disait, bon, cette plage-là est baignade, est bonne pour la baignade, elle a été testée, blablabla. Mais là, cette année, c'est plus les municipalités ou les gens qui gèrent les plages publiques qui se doivent de faire leur propre analyse et de déterminer si une plage est baignade ou pas. Cependant, dans le cas qu'on arrive dans une plage et qu'il n'y a pas d'indication qu'elle est baignade ou qu'elle est bonne à se baigner ou pas. On a eu des temps très chauds dernièrement. On a eu des pluies torrentielles aussi qui est arrivée. On a eu un melting pot de météo qui fait en sorte que les eaux de baignade peuvent être affectées beaucoup par la quantité de bactéries qui fait qu'elle n'est non baignable.
0: C'est-tu les fameuses marques algues bleues qu'on a entendu parler longtemps au Québec? Peut-être une dizaine d'années à peu près, là, ça faisait beaucoup manchette dans l'actualité.
1: Effectivement, les algues bleues, c'est principalement retrouvé dans des lacs. Okay. Dans des lacs où est-ce que sont beaucoup habités. Donc, les algues bleues, c'est une algue bleue verte. Autrement dit, que lorsque vous voyez ça, une espèce de d'eau qui est verte, avec un petit peu de végétation qui est verte à la surface de l'eau, ça, c'est, dès que vous voyez ça, l'eau n'est pas baignante. Elle n'est pas dans un lac que vous voyez des algues bleues-vertes parce que ça dégage des toxines. Et si vous rentrez en contact, ne serait-ce que l'eau rentrait dans vos oreilles, quand vous en buvez une gorgée, vous pouvez être sévèrement malade. Et la même chose pour vos animaux. N'envoyez pas un animal, un chien se baigner lorsqu'il y a un lac avec présence d'algues bleues-vertes. Il y a encore quelques lacs, malheureusement. C'est des lacs qui s'eutrophisent. Donc, pourquoi l'eutrophisation? C'est, quand je vous disais, lorsqu'il y a une activité humaine, autour d'un lac, où est-ce qu'il y a beaucoup de chalets autour. Puis là, les gens vont arroser le pelouse avec des pesticides, des engrais. Et ces résidus d'engrais-là peuvent atteindre l'eau. Et ce qui va eutrophiser les lacs, c'est qu'il va y avoir une végétation qui va s'installer au niveau de l'eau du lac. Et les algues bleues vont s'y installer et créer des toxines. Donc ça, c'est sûr et certain. Juste en les voyant, moi, pour moi, l'eau n'est pas baignable.
0: OK. Puis les administrations font-tu leur travail dans certaines municipalités? Si c'est plus géré au cas par cas, peut-être qu'il doit y avoir certains laissés-aller. Puis comme tu le mentionnais, il n'y a pas nécessairement d'affiches qui le mentionnent. Le monde se baigne là-dedans. Il faut quand même vérifier. Là, moi, je pense aux gens qui se baignent dans le bassin Louis. C'est correct. On peut le faire officiellement. Mais on dirait que j'ai comme un petit...
2: Petite réticence,
0: exactement, me baigner dans des lacs ou des fleuves de main.
1: Ce qui arrive, c'est que les lacs sont plus à risque que les rivières au niveau des baignades. Ou même le fleuve. Pourquoi? Parce que le lac, c'est au niveau de concentration des contaminants. Un lac, l'eau bouge pas. L'eau, c'est pas comme une rivière. Quand vous allez vous baigner dans une rivière, il y a toujours un courant qui fait que la rivière, les changements d'eau, l'eau se renouvelle, les contaminants ont tendance à se diluer, ils vont plus loin. Quand vous êtes dans un grand lac ou dans un étang, puis les gens se baignent, ben l'eau bouge pas beaucoup. Elle est au soleil, elle chauffe beaucoup, les contaminants sont peu dilués, et c'est là où est-ce que le niveau de bactéries peut augmenter. D'où viennent ces bactéries-là qui sont dans l'eau? Beaucoup viennent de l'activité des oiseaux. Donc, si vous êtes dans un lac qui a beaucoup d'activité de goélands, des oiseaux, donc des excréments de goélands, des excréments d'oiseaux contiennent beaucoup de bactéries, de colis qui accentuent la contamination de l'eau. Aussi, lorsqu'il y a des fortes pluies, puis qu'il tombe, mettons, 30, 40, 50 millimètres de pluie dans peu de temps, ce que ça fait, c'est que ça draine les berges des lacs et ça va emmener aussi une quantité de bactéries qui vient des berges au niveau du lac et ce qui fait en sorte que on va avoir un niveau de bactéries fécales, de bactéries coliformes plus élevé et ce qui fait en sorte que l'eau devient moins baignable. Bon, pourquoi est-ce qu'elle est moins baignable? Bon, le fait d'avoir beaucoup de bactéries E. coli, notre norme au Québec est de ne pas dépasser 200 colonies de bactéries par 100 millilitres. C'est parce que si vous allez dans une eau et que vous emmenez des enfants avec vous, exemple, qui commencent à nager, ces choses-là, ben, faut pas en boire. Donc, c'est évident que si un enfant prend une gorgée, par inadvertance, ou...
0: Il y a ça, prendre des gorgées, les enfants, souvent, Marc.
1: Ben c'est ça. Si vous allez dans un lac qui fait très chaud, il y a beaucoup d'activités, il y a exemple des oiseaux autour, etc. Ben il y a un risque que l'enfant soit en contact avec le colis en canton ou une bactérie fécale. Si vous avez une plaie ouverte, donc ça peut accentuer l'infection. Donc d'être dans une eau contaminée, ça fait en sorte que vous pouvez rentrer en contact plus facilement avec la bactérie, donc par les yeux, par les oreilles, le fait d'en avaler une gorgée, d'avoir une peau endommagée, donc ça peut être un point d'entrée de ces bactéries-là et vous causer une panoplie d'effets secondaires par la suite.
2: C'est vraiment difficile de prévenir là, pour un jeune enfant de prendre une petite gorgée sur le fly de l'eau stagnante.
0: Ben, t'as beau y dire, des fois, il va le faire, il y en a
2: de oui, absolument. Là, puis c'est arrivé dans ma famille, j'en ai déjà parlé. Là, il y a ingéré des parasites qui étaient dans de l'eau stagnante d'un lac. Puis on en parle peu, mais la bactérie mangeuse de chair, quand j'en ai parlé récemment, moi, je connais plusieurs personnes qui l'ont contractée à différents degrés. Il y a des auditeurs aussi qui me disent l'avoir eu là, tout simplement en marchant dans le sable ou... Tu sais, c'est fou, là. Une plaie ouverte, une graphine peut laisser place à l'introduction comme ça de bactéries ou de parasites, justement. Donc, faites attention.
1: Ben effectivement. Donc, tu sais, il y a des gens qui, comme je pense qu'on avait même déjà discuté ensemble, Mel, ils s'étaient piqués avec une espèce en jouant dans le sable ou en jouant dans la terre et la bactérie mangeuse de serre s'est activée après ça. Donc, tu sais, la bactérie mangeuse de chair, c'est une bactérie qui est méconnue, une bactérie qu'on ne sait pas vraiment toujours de la manière à ce que la personne l'a attrapée. Des fois, c'est parce qu'on s'est coupé, des fois, on s'est piqué, des fois, c'est même, je dirais même, excuse-moi l'expression, act of God. La personne, boum, pouf, ça se déclare, puis je sais pas d'où est-ce que je l'ai attrapé. C'est une bactérie qui, bien souvent, en dedans de nous, elle se crée une mutation, et à ce moment-là, devient une bactérie, une super bactérie, où est-ce qu'il n'y a aucun antibiotique qui peut vraiment s'en débarrasser, et elle avance beaucoup plus vite que notre capacité à la combattre, là, qui crée que les dommages associés à la chair font en sorte qu'ils sont irrécupérables, et bien souvent, on amène à une certaine amputation.
0: Puis ce qui est pas évident non plus, Marc, des fois, c'est qu'on nous dit, tu sais, faites attention à la surface, tu sais, c'est verdâtre ou c'est comme épais, que ça ressemble à une genre de soupe au pois. On mentionnait ça dans un article. Tu sais, soupe au pois, je peux comprendre, mais des fois, c'est parce qu'on voit pas le fond de nos lacs. Fait qu'on dirait qu'on a comme de la misère à savoir si c'est possible de se baigner là-dedans, des fois. Là.
1: Mais comme je vous dis, une bactérie, c'est inodore, incolore, ça a pas de goût. Bien souvent, on va voir de l'eau qui... Vous allez voir, là, il y a comme, voyons, des traces d'essence, une espèce d'arc-en-ciel là, qui sont une farce de l'eau. Ça, c'est ce qu'on appelle des huiles naturelles biologiques. C'est pas nécessairement impropre, je dirais pas d'en boire, là, mais à se baigner dedans. Donc, il faut vraiment faire attention. C'est pas parce que l'eau paraît belle, ou même si elle est d'une différente couleur, qu'elle est foncée, ou même qu'elle a des grumeaux dedans, ça veut pas dire qu'elle est impropre à la baignade. Il faut vraiment faire attention à du moins, est-ce qu'il y a eu d'aller se baigner après une forte orage, est-ce une bonne idée? La réponse est non. Est-ce que d'aller dans un lac où est-ce qu'il y a des algues bleu-vertes? La réponse est non. Est-ce que vous êtes dans un lac où est-ce qu'il y a beaucoup d'oiseaux, OK? Des goélands, n'importe quel type, des canards, puis il y en a beaucoup, et que c'est une eau qui est stagnante. Donc, vous êtes dans un lac qui a très peu de rivières qui se jettent dedans. Donc, c'est un lac qui devient plus une mare, qui ne bouge pas beaucoup. Bien, ça, c'est tous des risques qui augmentent la concentration de bactéries fécales ou d'autres types de bactéries qu'il ne faut pas être en contact avec. Donc, c'est toutes des choses qu'il faut étudier idéalement avant d'aller dans une baignade, surtout lorsque on a des jeunes enfants qui, comme tu dis si bien, ont plus de risques d'en prendre une gorgée.
0: On nous pose la question par texto, on parle de lac, on parle d'eau, la piscine. Si t'as des algues dans le fond de la piscine, puis que ta couleur est un peu, tu sais, c'est pas nécessairement translucide, tu vois pas nécessairement le fond, tu sais, il y en a qui acceptent de se baigner là-dedans, pis c'est bien carré, ouais. J'ai connu du monde qui ont fait ça. Est-ce que ça comporte, mettons, pour les enfants, justement, qui peuvent se baigner, d'avoir des problèmes après, genre diarrhée, maux de ventre, ces patentes-là?
1: Bon, et on reste toujours à risque si vous en prenez une gorgée, puis il y a des algues. Par contre, c'est pas des algues bleu-vert, là, c'est des algues beaucoup plus photosynthétiques, là, qui juste le soleil va faire que votre eau va venir verte. Ça se nettoie très rapidement. Hein. Il y a des algicides qu'on mettait dans l'eau et en dedans de 24 heures, il n'y a plus rien. C'est sûr que je vous recommande pas de... Vous pouvez aller vous baigner, là, c'est pas quelque chose qui va nécessairement vous attaquer. Cependant, ça court le même risque. C'est une eau qui est impropre à boire. Donc, si vous en avalez une gorgée, c'est peut-être pas une bonne idée. Mais à savoir, est-ce que ça va vous créer le même malaise que d'être dans un lac contaminé par E. coli, contaminé par des algues bleu-vertes? L'effet est différent. Par contre, ce que je vous recommanderais, c'est de désinfecter votre eau. D'avoir une eau translucide pour la baignade est beaucoup plus rassurant qu'une eau trouble, une eau verte. Moi, je prendrais pas la chance d'y aller, mais à savoir, c'est tout risque de chacun de vouloir l'essayer.
0: Il y en a qui les tests d'eau, c'est pas trop leur fort. Fait qu'on va voir, c'est mi-clé, on peut se baigner pareil. Hey, j'écoutais les propos du Food Professor que Pierre Couture reçoit dans le MID à chaque semaine, Sylvain Charlebois, concernant la fraude alimentaire. Comme quoi, tous les consommateurs se font avoir au moins une fois dans leur vie par ça. Puis tu voulais nous jaser de ça en terminant, Marc.
1: Hey, une fois, plusieurs fois, je dirais peut-être même d'une manière hebdomadaire. La semaine dernière, Santé Canada sortait leurs statistiques en 2025 qui ont intercepté 150 000 kilogrammes d'aliments qui auraient été fraudulés par l'être humain. Donc, ils ont enlevé, ils ont évité que ces aliments se rendent à la vente. Donc, il y avait, entre autres, de l'huile d'olive, certaines épices, des poissons. Et ce qui m'a le plus stupéfait, sur les 150 000 kilogrammes, 120 000 kilogrammes, c'était du miel fraudulé. Donc, du miel qui ont mal été étiqueté, qui va dire c'est un miel de, qui dit c'est un miel de tel type d'angle, de miel de Manuka, par exemple. Finalement, c'est un miel de trèfle ou qui ont été mal identifiés ou qui ont rajouté du sirop de maïs au travers pour en faire plus. Donc, vendre son miel moins cher, mais qui a été adultéré, si on veut. Et moi, je trouve ça bizarre de faire une statistique où est-ce qu'ils ont intercepté 150 000 kilos, et ça a l'air beaucoup, mais sur des 150 000 kilogrammes, 120 000, c'est du miel. Bon, je veux dire, il y a 30 000 kilogrammes pour les autres ingrédients qui, selon moi, est boue. C'est seulement que la pointe de l'iceberg. Parce que quand on parle d'aliments adultérés, c'est pas juste dire, ben, ça a été dilué un peu. On l'a vu cet hiver, que, ben, au printemps, avec le sirop d'érable. Ouais. Il y avait quelqu'un qui était adultéré de sirop d'érable en mettant du sucre au travers pour en vendre plus. Puis finalement, ça s'est su, puis ça crée une petite polémique. Moi, ça, c'est un bel exemple d'adultérer un aliment. Pourquoi qu'on va adultérer un aliment? Pour une simple raison, c'est une raison économique. Vous en remarquerez là, que tous les aliments qui sont adultérés, c'est des aliments qui coûtent cher à l'épicerie. Donc, votre miel, là, c'est pas donné, hein. Ça coûte une fortune de miel. Donc, les gens disent, bon, comme, je vais rajouter un peu de sucre au travers, d'autres sirops, ça paraîtra pas. Fait que, je vais en vendre plus, au même prix ou moins cher. Fait que le profit vient en adultérant ton produit avec un produit qui coûte rien. Comme du sucre, entre autres. Le sirop d'érable, c'est le but de ça. On va en mettre plus, on va en vendre plus.
0: La canne à 12 piastres pareil, c'est ça le problème. Mais c'est pas Marc à l'Agence canadienne d'inspection des aliments de faire sa job puis de vérifier un peu plus ce qui se passe puis ce qui est vendu sur les tablettes. Parce que des fois, j'imagine que ça doit prendre des années, des mois, je sais pas combien de temps avant de trouver ces anomalies-là. Puis même que des fois, on les trouve juste jamais.
1: Mais le problème, c'est qu'on teste pas assez. C'est de dire, ça devrait être une routine de tester et demander à tous ceux-là, les importateurs, entre autres beaucoup. Des fois, des gens font confiance à un pays, on fait venir tel type de produit, il est adultéré, on l'a pas testé. C'est Santé Canada, de par leur propre initiative, de vouloir tester certains types d'aliments, puis à la source pour voir s'il y a des problématiques. Mais ils interceptent pas tous. Des fois, c'est des plaintes qu'ils ont, tel conteneur contient quelque chose qui pourrait être adultéré, on va le tester. Mais 150 000 kilogrammes est, selon moi, une infime partie des aliments qui sont adultérés, qu'on consomme à tous les jours. Les poissons, exemple, les poissons, bien souvent, qui viennent de tilapia, le pangasius, la morue, qui disent qu'ils viennent de tel pays. Quand on y arrive au Canada, on a le poisson avec la chair blanche. Il n'y a pas moyen de tester si tu es un tilapia, si tu es une morue, si tu es un pangasius. Bien sûr, on va l'identifier avec le mauvais poisson.
0: Ça doit être le plus cheap de la gang.
1: Exactement. Puis, ben, c'est ça qui fait en sorte que si on ne fait pas de test d'ADN, on ne saura pas si c'est le bon poisson qu'on alimente. Donc, c'est tout des petites affaires comme ça, des petits lapsus que si on ne teste pas, ben, le client va dire je continue à en acheter, puis je me fais avoir en bout de ligne. Donc, ça peut être aussi rajouter la mauvaise quantité de sel. Comme un exemple, les gens vont dire, ben, dans mon, on avait le thon l'année passée qui était contaminé. Il y avait rajouté plus de sel que l'étiquette disait. Donc, disons qu'il y a 100 mg de sel, mais il y en a 300. Fait qu'ils en ont mis plus. Fait que ça, c'est moyen d'adultérer ou de rajouter de l'eau dans les poitrines de poulet pour que ça coûte plus cher parce que l'eau coûte rien, mais on va
0: ça y ajoute un genre de volume, fait qu'au prix du kilo puis tout ça,
1: exactement.
0: Ben là, le monde va payer plus pareil. Puis faut pas oublier, tu sais, je pense à la viande rouge, mais on a eu près de 20% d'augmentation en un an sur les protéines comme la viande puis le poulet. Fait que le monde paye pour de l'eau. Quand même fascinant.
1: Exactement. Donc, c'est toutes des choses comme ça qui fait qu'en bout de ligne, on se fait avoir un petit peu tout le temps, qui fait qu'on paye nos aliments un petit peu trop cher pour réellement ce qui est écrit sur la canne, l'emballage quelconque. Donc, c'est ce qu'on appelle une certaine... Le but de faire de la fraude alimentaire, c'est de faire de l'argent. Et présentement, la fraude alimentaire est beaucoup plus payante à faire que la drogue et bien d'autres trafics qu'on peut voir. Et c'est dur à contrôler parce que, comme vous dites, il n'y a pas vraiment de surveillance accrue à part Santé Canada de le faire. Donc, si Santé Canada obligerait à tous les gens qui fabriquent certains types d'aliments, les plus à risque, ceux qui ont une plus grosse valeur ajoutée, ben à ce moment-là, on pourrait vraiment dire sur l'aliment, tester que c'est un aliment, que c'est vraiment le bon aliment, que c'est la bonne quantité, le bon poids, les bons ingrédients et surtout la bonne protéine qu'on a dedans ou le bon sirop.
0: Ben, c'est
1: donc, c'est quelque chose qui, selon moi, est insuffisamment testé et qu'on se fait encore avoir trop souvent.
0: Pour ne même pas parler de réduflation en plus de ça. Marc Hamilton, merci beaucoup d'avoir été avec nous et on se reparle dans deux semaines sans faute. Marc? Au revoir.
2: Bye.
0: Salut, Marc.
3: Il est parti.
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3: Come on, les boys! Pensez à ce que Stan a fait pour vous autres. Hein? On y doit bien ça? Non? Non, non, Stan, il est pas parfait. Pas parfait, Stan. Mais quand on a besoin de lui, il se fait le cœur en quatre, par exemple.
4: Ouais, c'est vrai. Pas de raison pour finir ma vie dans le coma.
3: Gang de sans-cœur! Hey, moi, il y a une semaine, les boys, moi, j'étais fini, j'étais terminé, j'étais dans l'huile lavée, puis pas à peu près pour de ça. Regardez-moi, à soir, j'ai le moral d'une Cadillac! À cause de qui? À cause de Stan! OK. Les blacks sont gros, sont forts. Les gros, c'est pas. Font peur. Font peur! Mais c'est quoi notre force, nous autres, les boys? Hein? Ça sera pas entre les deux oreilles, peut-être? Parce que oui, moi. Les boys, les Américains ont une expression pour ça que j'aime particulièrement, j'ai lu ça quelque part. The mental. Le mental. Mental toughness. La dureté du mental. Puis ici, présentement, il y en a pas mal plus qu'on pense du mental. La chambre est remplie de mental. Je pense que le message est clair. Hein? Yes! Oui!
5: Hey, là, Gilles, je t'avertis. Si t'es pas capable de faire ma trappe à Linda Hébert, moi, je vais le faire.
6: Ben, tout ce que t'as à faire, dis rien, parce qu'elle a raison. T'es le coach, donne l'exemple.
5: Ah, oh, ben, j'ai mon voyage. La prochaine fois que quelqu'un m'attaque, faut que je me sauve dans le vestiaire, c'est ça que tu veux?
6: Tout ce que je veux, c'est que tu gagnes les trois prochaines games. Oublie Linda, gagne les trois prochains matchs, ou ben...
5: Ou ben quoi?
6: Ou ben on va penser qu'elle a raison. On est sur le bord d'être éliminé. On a d'autres choses à faire que de penser aux déclarations de Mme Linda Hébert. Tu veux y faire ma trappe? Gagne!
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0: 16h03, c'est une grosse perte pour le Québec aujourd'hui. Marc Messier qui s'éteint à l'âge de 78 ans après une courte maladie. C'est un comédien qui aura marqué plusieurs générations, évidemment, des personnages qu'on va se souvenir pour toujours. On pense évidemment à Brou, la pièce légendaire jouée pendant près de 40 ans. Lancez compte avec Marc Gagnon que vous avez entendu dans l'extrait. Bien sûr, La petite vie et des extraits légendaires comme La dureté du mental avec Les Boys signé Bob. Une carrière qui a été immense au théâtre, à la télévision et au cinéma. Et pour revenir sur l'héritage de Marc Messier qui a marqué la culture québécoise, ben je reçois quelqu'un qui l'a bien connu et qui l'a côtoyé de près dans le milieu depuis des décennies maintenant. Régent Tremblay qui est avec nous. Salut Régent.
1: Allô Jordan.
0: Je vais te souhaiter mes sympathies morceau, hein? D'abord et avant tout, ouais. Mes sympathies Régent.
1: Oui, parce que Marc Messier, c'était... Mettons que c'était plus que spécial parce que comment je te dirais ça, donc c'était un peu le Guy Lafleur de la culture du cinéma et de la TV, hein?
0: C'est exactement la comparaison que j'ai fait en début de show parce qu'on a tellement vu d'images passer de Marc sur les réseaux sociaux, puis surtout c'est parce qu'on se souvient de Guy avec la photo, tu sais, tout le monde avait une photo avec Guy Lafleur, mais là Marc c'était les extraits qui ont marqué l'imaginaire québécois, Régent.
1: Ouais. Et puis quand je l'ai connu, moi pardon, excuse-moi. Tu sais, l'ancien compte, c'était déjà écrit. Mais pas tout dans ses comptes. Il y avait à peu près 6-7 épisodes d'écrits. Puis Marc Gagnon était évidemment inspiré de Guy Lafleur. Je veux dire, je comprends pas d'histoire, là. Ouais. Tu sais, il y avait la flamboyance de Guy Lafleur. Mais quand j'ai écrit ça, Lafleur était à la retraite, là. Puis il était malheureux d'être à la retraite. Puis je l'avais côtoyé, puis je le connaissais. Puis je savais qu'il y avait Guy le flamboyant, mais il y avait Guy l'humain qui... Mettons qu'il était vulnérable, Guy. Il était torturé souvent. Puis, en tout cas, il était hyper humain. Ça fait que... Mais quand on me dit c'est Marc Messier, Jean-Claude Laure me dit, puis Claude Héroux m'ont dit ça va être Marc Messier, ben je dis, ouais, êtes-vous sûr? C'est pas ça que j'avais en tête, pas en tout, moi, comme...
0: Ouais, parce qu'initialement, Régent, Marc Messier, tu sais, c'était le gars qui venait de Brou. C'est un drôle. Fait que c'était plus ça, c'était plus un humoré, exactement.
1: Ouais. Puis, j'ai demandé, j'ai dit... J'aimerais ça, jaser avec. On est allé souper au Claude Saint-Jean Steakhouse à Greenfield Park. Ça, c'était le restaurant de Claude Saint-Jean, le lutteur, communément appelé le Bœuf. Grand ami de Serge Savard, puis de Lafleur, puis des gars du Canadien. Et on est allé manger là, puis Marc, c'est là que j'ai appris, mais il y avait joué Junior B à Granby. Puis il était chum avec Carbonneau, puis d'autres joueurs du Canadien. Je te parle en 84, là.
0: Okay.
1: Quand on a commencé dans ses comptes, l'écriture et tout ça. 84-85. Puis là, on a parlé de Marc Gagnon. Puis tu sais, à l'époque, là, je veux dire, Jean-Claude Laure, c'est Jean-Claude Laure qui m'a montré l'ABC du métier. Puis je dirais que le DEF, c'est Georges Mialka quand j'ai écrit Scoop. Puis Mialka, lui, dès le début, il disait... C'est quoi le soft spot du personnage? Mais tu sais, au début, si tu veux dire, mais oui, c'est quoi l'élément qui rend que quelqu'un est vulnérable, que tu y fais de la peine facilement, que tu le fâches ou. Et, mais Marc Messier, j'avais même pas, j'étais pas capable de dire c'est quoi le qui rend Marc Gagnon vulnérable. Mais lui, c'est lui, il avait vraiment compris entre les lignes qui étaient écrites. Tu sais, dans le fin fond, on aurait dû l'haïr. Oui. Il trompait sa femme. Oui. Il était sur le dos du jeune héros. Il couchait avec sa soeur de 18 ans. C'était pas un beau numéro, là. Mais Marc Messier le jouait avec tellement de vulnérabilité. On se dirait, s'il y a des côtés écœurants, c'est parce qu'il y a de la peine. Parce qu'il est blessé. Parce qu'il n'est pas capable de faire autrement, parce que. Mais c'est lui, ça, qui nous a fait sentir ce côté-là que hyper humain. Ça fait que, au lieu que les gens qui écoutaient la série disent tu es bel écœurant, ils disaient pauvre Marc, hein, il l'a pas facile. Non, c'est sûr.
0: On le prenait par pitié, c'est ça.
1: Fait que c'est. Tu sais, puis je regardais. tantôt à la télé, ils ont montré une scène où il apprend que sa fille est enceinte, qu'elle s'est faite avorter avec... c'est Suzy Lambert qui a collaboré à ça. Il fait une crise, là. T'sais, mais je me rappelle la scène comme je l'ai écrite. T'sais, je l'ai écrite, bon, ben, il est au pied de l'escalier, une dernière, bon, et, mais tu sais, la situation, puis la réplique. Mais penses-tu qu'un auteur, dans ce que tu écris, t'as pas les yeux, t'as pas la fureur. Mais les yeux puis la fureur, c'est rien, ça. C'est la blessure. T'sais, tu m'as trahi, Suzy. T'es passé avec ma fille dans mon dos, tu me l'as pas dit. Tu sais, c'est... Mais c'était pas écrit comme tel dans le texte. Il dit jamais, tu m'as fait ça, tu m'as trahi.
0: Ouais.
1: Mais dans toute sa rage, sa colère, Marc Messier fait passer ça. Puis ça, c'est arrivé, là. Il y a des séquences dans l'ancien compte. Quand, mettons, je prévoyais de l'humour, là, je savais que Marc t'aimait plus drôle que moi. Et c'était au moins deux places. Il y a des séquences que j'ai juste écrites. Marc improvise.
0: Puis il devait être capable d'improviser. Hein? Ça devait être un problème.
1: Il y a une séquence dans La Reconquête que Suzy Lambert retourne son appel. Là, il est tellement... Ah oui, elle m'a rappelé, ça veut dire qu'elle se souvient de moi. Puis là, il est avec Bob Martin, Robert Marien. Puis là, j'avais écrit, pour montrer sa joie, et là, j'avais écrit Marc improvise. Ben, le mot t'as dit, il était monté sur le sofa. Puis là, il avait improvisé

0: Tu sais, Jordan, j'allais manger avec lui avant chaque. Quand je commençais l'écriture d'une nouvelle télésérie, j'allais manger avec Marine Orsini,
1: Oui.
0: avec Marc Messier, puis avec Karl Marotte, tout le temps. Des fois, j'allais avec Michel Forgette aussi. C'est arrivé que je.
1: Puis Marc, il voulait comprendre, j'imagine, le sous-texte,
0: Oui.
1: l'analyse. Il devait quand même travailler fort
0: Il en
1: là-dessus, là.
0: apportait, puis il apportait aussi. Tu sais, avant même que je commence l'écriture, il apportait des idées. On passait 2, 3 heures, puis on brassait toutes sortes d'affaires, puis avec Suzy, puis telle affaire, puis son gars, puis comment est-ce que, tu sais, Francis, tu sais, honnêtement, là, on va te le dire maintenant, je l'ai pas dit à personne jamais, ça. La relation de Marc Gagnon avec Francis Gagnon, son gars,
1: Oui.
0: quand il coach, c'est boum boum Geoffrion avec Danny Geoffrion.
1: C'est vrai?
0: Moi, je te dis à toi, là.
1: Ah oui, c'est tombé bon, ça. T'as un scoop?
0: Ouais. Ben oui, dans un sens, oui.
1: Oui.
0: Parce que boum boum a été le coach de son garçon Danny. Et ça le brûlait tellement, ça le rendait tellement malheureux que ça a contribué. Il a démissionné, il a fait une 35 parties avec le Canadien, je pense. Puis
1: Je pense que ça
0: il
1: n'a
0: a
1: pas
0: tout
1: duré longtemps.
0: lâché.
1: Oui, c'est ça n'a pas duré
0: Non,
1: longtemps.
0: ça le rendait malade de coacher son gars, puis de pas le faire jouer comme il pensait, puis d'avoir peur que ça critique, puis ça chiale, puis.
1: Puis moi, je me souviens qu'on l'a reçu en studio v'là une couple d'années avec Diego. Je me souviens plus quand. Ça doit faire un 3-4 ans facile. Puis
0: Marc, ça?
1: ouais, Marc. Puis je me disais,
0: Ouais.
1: tu sais, c'est ce gars-là. Je veux dire, il est connu, tout le monde le reconnaît. C'est un coin de rue, c'est clair et net. Mais quel sympathique personnage.
0: Ah, il était-tu fin?
1: Je l'ai pas connu longtemps.
0: Généreux?
1: Je l'ai connu peut-être 20 minutes dans ma vie parce qu'il est venu s'asseoir au 11:34. Mais je me disais, c'est juste dans le temps qu'on l'a vu, il a pris le temps de nous jaser, nous poser des questions. Tu voyais que c'était un bon vivant. Puis toi, tu mangeais avec. Fait que tu devais le connaître assez solide.
0: Ben, moi, la dernière fois que je l'ai vu, c'est le 3 octobre.
1: OK.
0: L'enregistrement des enfants de la télé, 40e anniversaire. Puis, tu sais, j'ai un projet de télésérie, je sais pas si ça va arriver, là, mais j'ai un épisode d'écrit puis de la Bible. Mais je voulais, comme spin-off, j'ai 3 ou 4 séquences avec Marc Gagnon. Autrement dit, un spin-off, là, tu sais, ben, pour que les gens comprennent, c'est, tu veux pas faire la séquence, pas en tout. Mais il y a un personnage. Le personnage de Marc Gagnon peut servir de pont, tu comprends?
1: Oui.
0: Mais Marc Gagnon est devenu président, là, tu vois le genre, là. Mais tu sais, c'est un clin d'œil pour dire on se paye une dernière ride avec Marc Messier pendant 2 jours de tournage. Puis je lui ai parlé de ça. J'ai dit, écoute, c'est pas encore écrit, là, mais j'ai quelque chose dans la tête. Puis, tu sais, j'avais pensé à Marc Gagnon. Puis il m'a dit, c'est drôle, c'est la dernière fois, ce dernier mot qu'il m'a dit. Oh, tu sais, je pense, Réjean, que m'a me reposer.
1: Ah, oui.
0: La dernière chose qu'il m'a dit, la dernière phrase qu'il m'a dit, c'est, pendant une pause commerciale, ou après le show, là, après le show.
1: OK.
0: Oui, après le show, parce que on s'est fait photographier toute la gang des. Je veux dire, on commence à avoir la tête grise, hein, Bob Marien, puis Marotte, puis Marc, Ponton. On oublie que Jacques Mercier, là, c'est. Prenons-en soin de Yvan, il y a 80.
1: Ah, il était tellement bon aussi.
0: La tabarnouche, ah non, c'était un casting incroyable. Puis, Jordan, je veux pas épiloguer là-dessus, puis je veux pas. Pour moi, j'ai rien à voir là. C'est Marc Messier aujourd'hui. Mais on vivait dans une époque, dans les années 80, là, où on pouvait, comme auteur, être libre.
1: Ouais. Tu
0: On
1: peux plus faire
0: pouvait
1: grand-chose
0: prendre
1: à
0: des
1: ce faire,
0: chances.
1: Régent. Tu peux plus faire grand-chose.
0: Non. Ben, tu sais, moi, là, l'ancien comte, Pierre Lambert, il est tombé en amour avec une Haïtienne. Pas une barmaid, un médecin. Mais pas parce que j'avais un comité d'inclusion obligatoire. C'est la dernière télésérie que j'ai écrite, là, il y avait un comité. Je n'exagère pas de un poil, OK? Il y a un comité, là, ils sont 12. Deux visibilités, deux minorités visibles, un autochtone,
2: Ah oh oui, c'est
0: un
2: fou,
0: couple
2: hein?
0: d'homosexuels. Ah non, c'est fou, fou, fou,
2: Audition,
0: fou.
2: puis je suis un peu là-dedans aussi,
0: Là,
2: là.
0: là.
2: T'sais, on me propose parfois pour des rôles, puis je sais que, bon, parfois, on va aller vers une personne de couleur davantage et tout. Puis même au niveau des scènes intimes, je sais pas si à l'époque, il y avait ça, des coordonnateurs ou coordonnatrices d'intimité. Maintenant, il y a ça
0: Ah,
2: sur les
0: voyons donc.
2: plateaux. Est-ce

0: Oui,
1: oui.
0: Je savais pas ça.
1: Ah, absolument. J'ai participé à une scène où il y avait de l'intimité. Puis, wow. Une coordonnatrice d'intimité, tu sais, qui.
2: Pour être sûr que ton ressenti, t'es pas mal à l'aise.
1: Exactement. Puis, tu sais, là, il y a des fausses parties, là, tu sais, qu'on met pour protéger, pour, tu sais, bon. Mais vraiment, là, pour s'assurer que tout le monde soit à l'aise, que les limites de chacun soient respectées, que ça se passe bien.
0: Je pense qu'ils savent dans quoi ils s'embarquent, habituellement, quand la scène est là.
1: Maintenant, sur les plateaux. Est-ce que vous avez vu ça, vous, Réjean? Est-ce que c'est quelque chose?
2: Non, moi, dans le temps de lancer compte, là, il y a deux affaires qu'on faisait. On appelait ça un close set. C'est qu'au lieu qu'il y ait 60 personnes qui regardent la scène.
1: Que le strict minimum.
2: Ouais, ben, on met ça, tu sais, mettons 7 ou 8 techniciens, là. Bon. Mais, ça veut dire, il fallait. Puis, ce qu'on favorisait, parce que les gens ne savent pas ça, mais sur une scène de nu, par exemple, évidemment qu'à ce moment-là, il n'y a pas juste le visage. On maquille les cuisses, les fesses, la hanche.
1: Est-ce que vous mettiez les parties intimes de l'homme dans un petit sac?
2: Nous autres, non. Okay. Non. Non.
0: Non, mais hey, ça prend des affaires à cette heure en 2026. Je pensais pas que c'était autant compliqué que ça. Toi, Réjean, c'était on dézippe ça, puis on y va.
2: Non, puis nous autres, on favorisait. Jean-Claude lui disait que un éclairage plus orangé, ça faisait plus de chaleur encore. La peau était plus belle.
0: Hey. Okay.
2: Puis tu remarqueras les scènes de lancer compte de sexe avec tournées par Jean-Claude Laure. Il y a toujours de la chaleur. C'est très beau d'ailleurs. Tu sais, je veux dire. Oui. Je pense pas. Mais non, mais c'est négocié dans le contrat, cependant. Toi, je sais pas si. Mais mettons, par exemple, que dans l'écriture, c'était prévu qu'il y avait trois scènes où il y avait des possibilités de semi-nudité ou nudité. C'était déjà négocié à la signature du contrat. Okay. Et donc, par exemple, Julie Dupage dans. Quand avec Danny Bouchard, il y avait des séquences de Julie Dupage, mais d'une beauté extraordinaire. Moi, c'est drôle, j'ai remarqué, c'est fou, il doit être la déformation professionnelle, j'ai remarqué surtout l'éclairage. Et donc, Julie, c'était dans son contrat. Puis, je me rappelle d'ailleurs, une comédienne avait signé dans son contrat, il y avait une scène où lui voyait les seins. Et c'était signé dans le contrat. Et ils ont regardé la scène pour le générique du début. Et là, ça avait fait une moyenne d'histoire avec. C'est que là, au lieu qu'on voit les seins une fois, on les voyait 13 fois.
1: Oh.
0: Et, on cachait la partie, dans le fond, dans le générique. On voyait pas tout, genre?
2: Alors, je pense qu'ils ont payé un surplus.
1: Okay. Ouais,
2: mais des séquences, là. Toi, t'en as joué des séquences intimes?
1: Une fois seulement, là, c'était une scène.
0: Avec des sacs de plastique.
2: Mais.
1: C'était habillé, osé, mais on était habillé, mais il y a un couple. Les comédiens principaux, eux, c'est ça, il y a eu un close shot, là.
2: Un close set.
1: Close set, oui, exactement, avec la coordonnatrice d'intimité qui était là pour nous aussi. Puis je sais aussi qu'il y a parfois des gens qui préfèrent faire appel à des doubleuses ou des doublures, en fait.
2: Oui.
1: C'est des hommes ou des femmes là, qui vont faire la scène à leur place.
2: Oui, pour que la caméra voit pour que ce soit de plus belles fesses, mais pour que ce soit pas les fesses de l'acteur.
1: Oui,
2: ou
1: exact.
2: Ouais. Hey, moi aussi, je me rappelle... Je pense que c'est le premier lancer compte, oui. Pierre Lambert se retrouve à l'hôpital. Puis les gars, ils amènent une danseuse pour lui monter le moral. Ça, Jordan, toi qui es un chroniqueur de sport, c'est...
1: l'histoire, c'est... Oui,
0: j'ai pas sûr.
2: Ça, c'est... Cette séquence-là, c'est... Bobby Orr à l'hôpital à Boston, que les gars, Cashman Esposito puis Vanney, ils avaient amené une danseuse.
0: Effectivement, prendre des notes, Réjean, quand t'entendais des affaires. Hein?
2: Non, mais c'est vraiment ça. Sauf que là, Jean-Claude, il prend une vraie danseuse. Une fille, je sais pas quoi, là, les Amazones, ou un club à Montréal. Le super sexe, une fille du super sexe. C'est rue Saint-Denis. Fait que, elle vient tourner, puis mais là, elle danse au super sexe à Montréal. elle danse devant des gars. Bon, puis des. Tu sais, c'est très limité. Elle avait oublié que, là, à un moment donné, dans 50 parts, premier épisode, deuxième épisode, troisième épisode, 1,5 million, quatrième épisode, 2 millions. Et elle arrive dans le sixième. Là, elle pense que. Elle réalise que sa mère a Bécomo, puis ses tantes, puis ses cousines.
0: T'es pas au courant.
2: Parce que quand elle a tourné, elle, c'était le fun, elle, elle venait tourner au cinéma, mais elle avait pensé que là, c'est pas 25 gars qui te payent à l'époque, là, je te parle, en 85, ils payaient 10 piastres.
0: Ouais, c'était le rendez-vous du Québec pareil, là, en termes de code
2: oui,
0: de
2: fête, mais, oui, mais là, c'était 2 millions et demi.
0: Hey, c'est du monde, hein, je vois le faire.
2: Hey, là, là, elle voulait prendre un. Elle voulait prendre un avocat pour avoir une injonction. Mmh. Fait, finalement, la scène a passé. Ben, Christophe, 15 ans après, on tourne une scène avec, je pense que c'est Danny Bouchard, oui, joué par Patrick Yvon, qui est dans un bar à Québec, puis un bar à danseuse. Même affaire, une bagarre. Pis là, fait qu'on tourne. On tourne pas dans le bar même. Là, dans, tu sais comment ça, on se trouve à une location pour on tourne. La série commence. Là, c'était à TQS. La même affaire, exactement la même affaire. C'est dans le cinquième épisode. Après 4 épisodes, ça a beau être à TQS, ça fait 1,7, 1,8, puis ça roule.
0: Ah oui, c'est bon.
2: La fille, la danseuse, la même affaire, elle demande une injonction contre pour empêcher dans ses comptes d'être présentée.
0: Pourtant, elle aurait pu avoir des danses à 40 et non à 20 piastres.
2: Oui, oui, c'est des à côté, ça. C'est des à côté que... Mais Marc Messier, by the way, je pense que c'est Bob Girard qui le doublait. Bob Girard des Capitals de Washington.
0: Ah oui?
2: Dans le premier dans ses comptes, oui.
0: Sur les scènes sur la glace. Là.
2: Les scènes sur la glace, mais Marc était capable d'en faire beaucoup. Il avait joué Junior B.
0: Oui, parce qu'il aimait le hockey, c'est ce que j'avais vu.
2: Ah ben,
0: vu
2: oui, puis... Ah oui, il était chum avec Guy Carbonneau, puis... il restait ami avec Carbo jusqu'à dernièrement, là. Mais c'est Bob Girard des Capitals de Washington qui était sa doublure. Tu sais, des jeux où vraiment il y avait une relance d'attaque, ça prenait un coup de patin vraiment plus fort, c'est Bob Girard qui jouait ça.
0: Puis quand vous faisiez les scènes, c'était toujours au Colisée de Québec. Ben,
2: by the way, Pierre Lambert, c'était Alain Roux, un ancien du Canadien.
0: Ah oui?
2: Ouais.
0: Okay, tu faisais un call, une coupe de joie de la Ligue pour faire les scènes.
2: Ah, mais si tu regardais la première série bien tranquillement, là,
0: ouais.
2: tu verrais qu'on mettait une perruque perruque noire parce que Karl Marotte avait les cheveux noirs bouclés. Fait qu'on mettait une perruque dans le casque d'Alain Roux. Puis c'est Alain ou son frère, là. Il était deux héros. Et celui qui lançait de la droite, parce que Pierre Lambert lance de la droite. Fait que t'as des relances, c'est héros qui passent à Bob Girard. Pendant 2-3 secondes, là, au moment où ça demande le plus de vitesse. Après ça, le réalisateur coupait. Puis là, tu recommençais la séquence. Puis là, au montage, ben, ça paraissait pas. Puis à un moment donné, tu voyais la belle face à Marc Gagnon qui souriait, heureux d'avoir fait la passe et du gagnant.
0: Tout est dans le détail. Puis avais-tu l'info que Marc Messier était malade? Parce qu'on parle dans le texte là, de courte maladie. Fait que j'imagine que
2: rien. J'ai appris ça à 11h15 le matin. Bon, on s'en allait chez le vétérinaire, pas pour moi, pour le chien. Puis c'est ça. Je l'ai appris là. Et je dois dire que je conduisais, puis je me rappelle. Tu sais, des fois, on lâche un mot, je dis tabarnak, non. C'est ça que j'ai dit.
0: Ouais, parce qu'en plus, on s'en parle hors d'onde tantôt, mais c'est les 40 ans du premier épisode de Lancer Compte que vous avez fêté dans pas long, en plus.
2: Ben oui, tu sais, on a commencé à mettre sur pied le 17 septembre. Ça va faire 40 ans, le 17 septembre, que Lancer Compte. Le premier épisode a passé à Radio-Canada, puis ça coïncide avec le lancement de mon livre. Fait que puis un livre sur Raconte-moi Lancer Compte. Fait qu'on a prévu à l'entourage sur le lac, tu sais, on avait prévu le lancement de mon livre, mais en parallèle, un petit peu avant, le visionnement du dernier épisode de la première série. Tu sais, quand le petit Jimmy marche à la fin, là.
1: Oh mon Dieu, ben j'ai perdu ma vie.
0: Colin, c'est un fait marquant.
1: Ouais.
2: avec Piotr. Déjà, tu pourrais penser. Qui tu penses qu'on avait pensé? M'a dit, Templeton, Bob Martin, puis Marc Gagnon, puis Pierre Lambert, puis c'est Marina a tellement des horaires de malade, on compte moins sur elle. Mais tu sais, quand même, tu sais, on espérait avoir 4-5 personnes pour puis recevoir des jeunes journalistes qui ont peut-être pas vu, tu sais. Le monde, on parle de l'ancien compte, mais c'est-à-dire, ça fait déjà 39 ans. C'est Jordan, t'es arrivé dans l'an dernier.
0: Ouais, mon père était un ado dans ce temps-là. Là. Fait que j'ai commencé à écouter ça tout seul, là, peut-être à 11-12 ans, sur le fameux canal 900. C'est là que j'ai découvert les premiers épisodes de L'Ancien Compte. C'est là que j'ai découvert ma puberté aussi.
2: C'est là que t'as découvert les seins de Ginette.
0: Exactement. Tu t'as commencé là. Moi, c'est la première paire que j'ai vue.
1: Hey, nous autres, la sœur de Karl Marotte habitait dans nos blocs appartements. Lucie, qui est une chanteuse country.
2: Hey.
1: Quand Carl la visitait, oh my God, là, tout le voisinage était au courant, puis on capotait. Ouais,
2: hey, il est fin.
1: Ah oui, il a l'air vraiment gentil.
2: Oh, tabarouette. Il est venu deux fois au Québec depuis trois ans. Il est venu pour l'émission à Radio-Canada, Les enfants de la télé. Mais l'année d'avant, il est venu pour des mises au jeu officielles aux Cataractes de Shawinigan. Je pense qu'il est allé à Drummondville. Puis, on est allé au National de Québec. L'équipe de Ligue c'est nord-américaine de la Ligue nord-américaine, hein? Le National?
0: Oui, Ligue nord-américaine de hockey, oui.
2: Fait qu'on est allé là. Et Carl, tu sais, il a fait la tournée avec nous autres, avec Bob, puis avec. Souvent, je parle d'eux autres par leur nom de personnage. J'ai de la misère quand je jase avec, je l'appelle Pierre, gros comme le bras. Puis, tu sais, moi, c'est Mac. J'ai de la misère à dire Éric. Éric Auzière, je l'appelle Mac. Et puis, le nombre de fois que j'ai appelé Yvan Ponton, Jacques, c'est gênant.
0: Il doit rire, lui.
2: Oh, il rit.
0: C'était
2: vraiment mal. À un moment donné, je m'étais chicané avec Ponton. Des chicanes d'auteur. J'avais pas aimé... la façon dont il avait joué une séquence. Bon. Il était sorti un peu du texte, puis je trouvais ça trop élevé. Fait que, mettons, 5-6 ans après, je suis pas rancunier, mais j'ai une bonne mémoire. Fait que, Ponton, Mercier meurt. L'accident de voiture. Mais Caroline Héroux, la productrice, elle l'adore. Là, elle appelle. Elle a dit, tu me tueras pas, Ponton? Ben, j'ai dit, ouais, ça fait longtemps que je veux régler un compte.
0: Tu l'avais dans le coin, je l'attendais maintenant.
2: Oui, fait que là, y a-tu moyen qu'il soit juste blessé? Fait que là, j'ai dit, ouais, mais là j'ai négocié une coupe dans le budget pour avoir des séquences plus fortes un peu. finalement, il y a eu un accrocheur à mes pontons. J'ai fait pire que ça, je l'ai envoyé coacher le Canadien.
0: Ouais, c'est vrai que ça, c'est pas dans ouais. C'est chiant
2: c'est
0: un peu.
2: C'est pas
0: ça.
2: Une promotion.
0: Et hey, puis en terminant, Régent, as-tu parlé à des jeunes du milieu aujourd'hui suite à son décès, à Marc Messier?
2: Oh, j'ai eu tout plein de messages. Et comme ce soir, ça va me faire drôle. À 6h30, je fais Éric Auziel remplace Mario Langlois.
0: OK, en plus.
2: Ouais, ça fait que ça veut dire tabarouette, ça va me faire drôle de travailler avec lui.
0: Tout est dans tout, là, ben oui.
2: Ouais. Puis oui, j'en ai eu d'autres, oui. J'ai eu, ben. Si tu l'appelais, t'aurais des belles histoires de lui. Le dernier réalisateur de L'Ancien Compte, Frédéric Damo, c'est lui qui a réalisé le long métrage puis les deux, trois dernières séries.
0: Okay.
2: Frédéric, il vient de m'écrire, là. Il m'a écrit, je suis viré à l'envers.
0: Ah, tu devais pas t'attendre à ça pour les célébrations de L'Ancien Compte de. Marc Messier, c'était comme logique qu'il soit là. On pensait pas qu'il allait nous quitter. C'était un choc pour tout le monde aujourd'hui, Régent.
2: Ah non, moi, en tout cas, c'était un choc, mais moi, c'est de la peine aussi, tu sais.
0: Ah oui,
2: moi, Jean-Claude est parti, là. C'est Jean-Claude Laure qui m'a, au début, on avait un grand tableau, puis il disait, bon, un épisode de TV là, à Radio-Canada, c'est 45 minutes, 47 minutes. À TVA, c'est 43, ils mettent plus de pubs. Puis là, il dit... Ça veut dire qu'il va y avoir des pauses commerciales. Fait que tu écris 8 séquences, c'est une pause commerciale. 8 autres séquences, c'est une pause commerciale.
0: T'as bien
2: là, il dit, le dernier bloc, la dernière séquence, c'est le cliffhanger pour le prochain épisode. Faut que ça soit écœurant. Faut que ça t'accroche. Puis les autres, la huitième séquence, la cinquième séquence, autrement dit, quand il m'avait dit ça de même, quand le monde se lève pour aller pisser, faut qu'en revenant, qu'il se réinstalle, qu'il soit resté au canal, tu comprends?
0: Mm-hmm.
2: Non, fait que, on mettait une pause, une séquence forte avant d'aller à la pause au commercial. Fait que là, le monde allait pisser. Quand il revenait, il fallait attendre une dizaine de secondes avant d'avoir une première réplique qui avait vraiment de l'importance. Pour être sûr que le monde ait le temps de se rasseoir. Imagine-toi.
0: C'est capoté. Puis Marc Gagnon, terminant, il portait quel numéro avec le National?
2: Hey, fais-moi pas broyer. Il portait le numéro 7. Puis selon tout indique qu'il est mort, le 7.
0: Il est décédé le 7 juillet. Et
2: à moins que je me trompe, c'est le 7 du 7e mois.
0: C'est capoté quand même. Hein?
2: Puis Francis, son garçon dans l'an 50, portait le numéro 77.
0: Mais ouais. C'est vrai. Même trop vrai.
2: Aïe, c'est fou, hein? C'est capoté. Hey! Puis ma dernière télésérie sur laquelle je me suis fâché avec les producteurs, là, que j'ai arrêté, c'est moi qui ai arrêté. Ça s'appelait Le Septième.
1: Ah.
2: Et je suis en train de l'écrire en roman qui s'appelle Le Septième.
0: Tout est dans tout, très jeune.
2: Hein?
0: Incroyable. Hey, merci beaucoup pour tes bons mots, pour ton témoignage. Ça fut grandement apprécié. Vraiment, on a beaucoup de bons textos dans les dernières minutes. Puis vraiment, on te souhaite nos 500, c'est parti, Régent.
2: Bon, ben, merci. Puis la prochaine séquence de sexe, je te le décrirai.
0: Envoie-moi-le toujours par texto, c'est bien important.
1: Moi aussi.
2: Jordan, bien important.
0: Salut, Régent.
2: Salut, bye. Bye-bye.
3: Merci. 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
0: Ah, vous écoutez le retour de Radio X en vacances. Merci d'être là, DH. Non, on n'est pas là. On sera de retour dans à peu près un mois et des poussières. Mais pour l'instant, c'est Jordan, Mel et Louis qui vous accompagnent jusqu'à 18h ce soir. Continuez de nous écrire. Merci de participer de façon aussi folle que ça par texto. C'est parfait. On a eu des questions de char. On aurait pu finir le show avec ça. Donc, continuez de nous écrire au 418-670-9098. Eh bien, content d'avoir en studio avec nous autres DJ Dom Perrault, que vous avez déjà entendu une couple de fois avec nous autres, notamment à une certaine époque avec Robbie. Salut Dom, comment ça va?
8: Ça va bien, ça va bien. Moi, à chaque fois que je reviens ici, je me rappelle de l'époque où Radio X jouait du dance music.
9: Eh oui, tous les jeux du soir, là, c'était malade ça.
0: Je me disais 195, là, je comprends, je me souviens.
8: Je pourrais dire une chose, c'est que tu sais, il y avait des choses que j'ai faites dans ma vie, mais j'ai amené du dance music à Radio X.
0: Ah oui, j'aimais tellement fort. Ça, man. J'étais comme, let's go, classic rock. Nope! Let's go, gros
8: faut
0: dance.
8: Faut pas être peureux.
0: Dans le piton. Puis, hey, la dernière fois qu'on s'est jasé, avant qu'on parle de notre sujet principal, on parlait du party en blanc.
8: Oui.
0: On s'était jasé de ça pendant un bon 15-20 minutes.
8: Oui.
0: Malheureusement, j'ai pas eu la chance d'y aller. Moi, tu le sais, ma vie familiale, c'est un peu fou ces temps-ci. Comment ça s'est passé, le party en blanc?
8: Écoute, c'est le long week-end, donc on a commencé avec le party en blanc. Puis après ça, ça a été I Love 90. Ça a été incroyable. Écoute, j'en parle, j'en ai les frissons. Mel, qui organise des événements aussi, de voir ton public, ta clientèle, rentrer avec le sourire, mais tu sais, de dire, hey, merci de nous faire vivre ça. T'sais? Parce qu'aujourd'hui, moi, ma clientèle 35+, ben,
1: on est des grands nostalgiques.
8: On est des grands nostalgiques, puis on sort moins, on sort plus.
1: Ouais.
8: Et on a besoin de ce petit oomph-là une fois de temps en temps. Puis ben, ça a été ça le but de ces soirées-là, c'est de vraiment rapporter les beaux souvenirs dans le cœur des gens. Je vais te dire une chose, là, le party en blanc, le monde était beau est belle en petit péché.
0: Hey, ça devait te mettre sur la couche.
8: Tu sais, de voir 1700 personnes en blanc déguisées, tu sais, parce qu'on reproduisait un peu le bal en blanc, tu sais, on se le cachera pas, mais à la saveur de Québec. On n'est pas à Montréal, on est à Lévis, tu sais. On a fait ça à Lévis et...
1: C'était à quel endroit, à Lévis?
8: Au Centre des congrès de Lévis.
1: OK.
8: Et puis, on est là depuis quelques années parce qu'on a une super belle entente avec eux autres, ça va super bien. Et... écoute, j'en reviens pas encore. Les gens, depuis le lendemain du Party en blanc puis de I Love 90, les gens nous demandent c'est quand qu'ils sortent les billets.
0: Ah, ils sont sortent, abonnés, là. Sont, hey, écoute, malade.
8: Cette année, là, ça va être... D'après moi, la vente de billets sera pas tellement longue parce que tous les gens... Moi, j'aime beaucoup me stationner à la sortie. Et quand j'ai fini mon DJ set puis que, bon, après Fédé Legrand cette année, je me suis assis proche de la billetterie et puis... je regardais les gens sortir, puis je dis, puis avez-vous eu du fun? C'était, tu sais, le monde me dit, unanime, puis le monde me disait, c'était malade.
0: Il y en a peut-être qui ont rencontré le blond, le chum-là, là.
8: Hey, écoute, sérieux, c'est ce que je disais à Mel avant. Écoute, il y avait du célibataire qui sont repartis là en couple, là. Ils sont repartis là de là en couple.
0: Main dans la main à des hordes, ah, sonne des congrès.
8: C'était, je te dis, là, on va sortir la vidéo, parce qu'on en a sorti un, on va sortir les nouveaux vidéos des deux événements. Parce que, tu sais, I Love 90, c'est un autre monde total aussi. Là, on revient, tu sais, l'année passée, on avait Real McCoy. Écoute, c'était, je te le dis, j'en reviens pas d'avoir rencontré des artistes que moi, j'ai trippé dans une discothèque dans ma jeunesse avec eux, je jouais leur vinyle, et de parler à Olaf, de Real McCoy, il s'appelle Olaf, et de lui parler, puis d'avoir la même voix que la chanson, tu sais, quand il parle, il dit « Hello », pareil comme « Hello, hello », il parle pareil comme ses chansons « Runaway », tu sais. Hey, c'est ça, c'était... Écoute... Puis eux, là, ils m'ont dit que, tu sais, ils ont fait des stades, ils ont fait partout dans le monde. Et la foule de Québec-Lévis, ils m'ont dit que c'est dans leur top 10 à vie.
0: Ah ouais.
8: Écoute, je te le dis, la première note jusqu'à la dernière note, tout le monde chantait les chansons de A à Z.
0: Ah, full crinqué, la nostalgie. Ah, Il n'y a rien de mieux que ça.
8: Il manquait juste Jordan.
0: Ah oui, là, c'est. On va venir au prochain, je te garantis, je vais être là. Mais là, t'es pas là pour nous parler de musique aujourd'hui.
8: Ben non.
0: T'es là pour nous parler de clôture. Ben, t'es directeur de clôture terrestre. Ça fait combien de temps que t'es là-dedans, Dom?
8: Écoute, moi, ma carrière, elle a complètement bifurqué en 2020. Depuis 2020, je suis chez clôture terrestre. Dans le fond, en pandémie. Dans la pandémie, il me restait... Bon, moi, j'ai une autre compagnie, que les productions de Dominique Perrault, et l'événementiel s'est complètement arrêté. Donc, du jour au lendemain, complètement...
0: Ça, une claque dans la face.
8: Plus d'événements.
1: Une gagne à s'être retourné sur une scène.
0: À un certain moment, Dom, on se demandait aussi si ça allait revenir tout court, ce type de truc-là. Tu sais, juste de l'événementiel.
8: On a tombé dans la folie. Là. Je veux dire, on a tombé dans la folie, mais on reparlera, on repartira pas là-dessus. Mais en 2020, bon, du jour au lendemain, je me suis retrouvé à business fermé. Il me restait la radio et puis il me restait dire bon qu'est-ce que je vais faire et je livrais du poulet pour Saint-Hubert et mon chum Charles, c'est vraiment comme ça que c'est arrivé. Charles, il était déjà commanditaire de mon émission, en tout cas bref, je suis pas ici pour parler de ça non plus, mais Charles était commanditaire de mon émission, puis quand je suis allé livrer du poulet...
1: Charles Terrien qui est le propriétaire.
8: Oui, Charles, c'est ça, exactement. Charles, je suis allé livrer du poulet à son bureau. Et puis, un de mes amis qui travaillait pour lui, il a dit... Puis, tu sais, Charles, c'est un de mes bons amis à moi. Il a dit, « Crème, pourquoi t'engages pas Doom? » Fait qu'il m'a dit, « Doom, tu voudrais-tu venir travailler avec nous autres? » Ben, je dis, « Pourquoi pas? » Fait que au début, c'était pour 6 mois.
9: Après, ça,
8: ça après ça, ça a été pour 1 an. La pandémie n'était pas finie. Après ça, ça a été, bon, ben on fait ça une autre année, OK. Et ça fait 6 ans, puis je suis encore là.
0: Très cool. Puis, j'imagine que le téléphone n'arrête pas de rougir en ce moment pour vous autres, surtout en période estivale. Mais d'abord... Je voulais t'entendre ces clôtures de piscine, la fameuse... Parce que là, on sait que c'est comme mis sur pause, là, fameuses réglementations qui ont fait capoter le monde. On voyait ça en une journal. Ma clôture n'est pas réglementaire, dépasse de 3 cm. Là, finalement, on a repoussé ça à 2027, mais ça va revenir dans 1 an avec les nouvelles règles. Puis là, j'ai sorti ça, là, tout accès à une piscine de 60 cm de profondeur ou plus doit être clôturé. Puis là, ça doit avoir au moins 1,2 m de hauteur. Empêcher le passage d'un objet sphérique de 10 cm, être difficile à escalader, puis là, tu vois,
8: 10 cm de diamètre.
0: C'est ça, il y a plein d'affaires, puis des fois, de ville en ville, ça change un peu. Ça devait être le bordel!
8: Sérieux, c'est un peu choquant, parce que t'es directeur d'une entreprise, mais t'es aussi papa de... moi, je suis papa de 2 enfants, fait que t'as aussi... Moi, je suis quelqu'un de logique dans la vie, puis il y a des choses qui n'ont pas de bon sens.
0: Ouais.
8: c'est surtout aussi de voir des... Moi, ce qui me faisait le plus de peine, c'est de... Bon, on tombe avec une loi qui nous est poussée comme ça. Honnêtement, moi, une piscine neuve, on se fait faire une piscine neuve, là, OK?
0: Ouais.
8: Clôturée, c'est hyper intelligent parce qu'on protège le plan d'eau. Mais aussi, c'est hyper, hyper intelligent parce que le paysagiste va déjà préparer le plan, l'architecte, tout ça va être fait en considération du plan d'eau. Donc, tout est fait pour ça. Là, on parle de piscines qui ont été faites voilà 25 ans, d'une petite madame Beaulieu, je dis n'importe quoi, là, mais c'est madame Beaulieu, qui est rendue veuve, son mari est décédé, elle a la maison, elle a sa petite pension, la maison est payée, puis là, on lui dit, madame Beaulieu, fait 35 ans que vous habitez là, et là, vous devez clôturer votre piscine avec une place qui n'est pas clôturable.
1: Tu sais, la piscine qui est collée sur le deck, une petite cour avec un petit cabanon à côté.
8: Fait que là, on est obligé de faire des pirouettes, d'essayer d'inventer des choses, puis surtout de trouver un moyen pour cette dame-là, cette cliente-là, qui n'a pas beaucoup de moyens, qui vient de voir au bureau en pleurant, en disant, là, moi, j'ai reçu un avis de la ville qu'il faut que je clôture. Puis là, tu dis, crème, la madame, là, elle n'a pas moyen de mettre 12 000. Là.
1: Est-ce qu'on parle de clôturer... seulement l'accès au plan d'eau ou
8: tout dépendant de la cour, OK?
1: Une piscine hors terre, par exemple.
0: Ouais, c'est creusé,
8: terre,
0: oui,
8: là, ça va être juste le
0: terre,
8: OK? Mais le trois quarts des situations qui étaient le plus choquantes, c'est, bon, des maisons où il y a une piscine creusée, OK, qui est dans la cour, ça fait des années et des années. C'est du pavé uni, OK, parce que dans le temps, c'était à mode. La piscine a été creusée à un endroit qui s'est pas fait pour recevoir une clôture parce qu'on est collé sur une aide-cède, parce qu'on est à moins d'un mètre, on a un balcon qui est là. Il y a un mur de soutènement qui est... Il y a rien pour faire en sorte qu'on peut clôturer ça. Fait qu'à partir de là, on est obligé de faire du bricolage. Hein? Et fait que ça, là, ça fait en sorte que moi, Mme Beaulieu, que j'ai nommée au début,
0: ouais,
8: moi, j'ai l'impression de faire en sorte qu'elle, quand elle va vendre la maison tantôt, là, ça sera pas beau en arrière. Là.
1: Mm.
8: Fait que c'était, moi, c'est beaucoup ça parce que j'ai de l'autre terrain, puis je vais parler de moi. Moi, tous les projets, je les prends à cœur, puis la clientèle, je la prends à cœur aussi. Moi, cette petite madame-là, je la vois comme ma mère. T'sais, je me dis, ça, c'est ma mère. Fait que, tu sais, c'est vraiment comme ça qu'on travaille chez Clôture Terrien. En tout cas, c'est vraiment cette vibe-là que moi, j'ai amené. Fait que ça a amené une année d'enfer l'année passée parce que les gens étaient mis sous pression à dire, faut absolument clôturer. Fait que là, il fallait trouver des moyens. Mais des moyens, pas le fun, là. Tu sais?
0: Non, c'est du raboutage de taponnage.
8: Ben, c'est du taponnage.
0: Puis là, ben, ça va revenir, Dom, en 2027, ben oui, cette histoire-là. On met ça sur pause, mais, tu sais, à deux, trois semaines, un mois, deux mois, là, on va commencer à en entendre parler, puis c'est le même bordel qui va revenir.
8: Ouais.
0: Parce que des fois, de municipalité en municipalité, des micro-détails qui changent, tu comprends pas trop, mais l'inspecteur arrive, amende de 2000, tu le fais pas, tu sais, ben, on doit être OK.
8: Puis, tu sais, c'est. Moi, j'aimerais beaucoup que dans les villes, tu sais, il y a toujours A, B, C, D. J'aimerais vraiment. Qui a A, B, C, D, E, qui est, on va mettre un petit peu de jugement et de...
0: D'eau dans notre vin aussi.
8: De gros bon sens. Parce que il y a des choses qui sont un petit peu ridicules, mais comme je vous dis, j'ai deux enfants. Fait que moi, je le comprends, ça. Je comprends. Puis moi, chez nous, c'est clôturé, puis ma piscine est clôturée, puis tout ça. Mais j'aimerais vraiment que les villes adoptent vraiment... Parce que vous savez que les inspecteurs, là, c'est souvent c'est des jeunes qui ont été engagés juste pour ça et qui ont un plan. Puis le plan, c'est bon, faut faire respecter ça.
0: C'est sûr.
8: OK? Fait qu'il y en a un qui est cool, là, qui est plus lousse. Il y en a un qui
1: fait sa job
8: à la lettre
1: qu'on lui a demandé.
0: Puis là, ben, vas-y. Oui.
1: Oh, excuse-moi, ben, en fait, c'est que je me demandais aussi, il y a un auditeur qui demande, tu sais, est-ce que je dois faire clôturer une piscine? Tu sais, les piscines de quatre pieds, là, qui sont gonflables ou en toile, là.
8: Tout dépendant du nombre d'eau qu'il y a à l'intérieur.
1: Ah, OK.
8: Oui. Il est écrit sur le site, là, allez voir les lois sur la piscine. Tous les plans d'eau avec tant de litres ou de à l'intérieur doivent.
1: Les spas n'en font pas partie, par exemple.
8: Les spas. Encore là, il y a
1: un barème selon le nombre d'eau à l'intérieur.
8: Le spa doit avoir un couvert fermé.
1: Locké.
8: Okay. Exactement. Puis, écoutez, il y en a tellement. C'est qu'ils en ont rajouté tellement. Là, tu sais, écoutez, je vais vous donner un exemple. Tu sais, peut-être que je ne m'aide pas en faisant ça, mais je vais vous dire, moi, les vraies affaires. Chez Clôture Terrien, c'est ce qu'on fait, on vous dit les vraies affaires. Là, ils ont dit une règle. OK, pendant un bout, là, il fallait clôturer partout. Puis là, ils ont vu que le monde était choqué. Puis ils ont dit, hey, savez-vous quoi? OK? sur votre galerie, là, vous n'avez plus besoin de... Si votre cour est clôturée, puis vous n'avez plus besoin si votre porte-patio a une fermeture automatique. OK, c'est votre porte-patio ferme automatiquement. Moi, comme parent, je me dis, OK, là, vous, vous faites une loi pour que les jeunes se noient pas dans une piscine. Hein? C'est super.
0: Ouais, c'est la base.
8: C'est une base, oui. C'est la base. Mais là, tu me dis que si ma porte-patio ferme correctement tout seul, mais c'est voyons. Correct. Moi, mes enfants, ils jouent dehors, mon chum.
1: Mais oui, puis un enfant peut sortir dehors, la porte se referme direct en arrière.
8: T'as-tu compris?
1: Tombe dans l'eau, tu l'entendras pas.
8: Tu sais, moi, ce qui est important, c'est que
10: ça
8: qui...
10: plus dangereux.
0: Ben, c'est ça. C'est ça.
8: Écoute, fait que là, il y a eu. Ah, si vos. Les fenêtres, exemple, je vous le dis, j'en ai tellement vu, là. C'est tellement choquant. Une fenêtre de cuisine, de dire, ah, écoute, votre fenêtre doit pas rouvrir plus que temps parce que le jeune pourrait sauter de là.
0: Hey,
8: écoute, si le jeune saute de là, il va se casser deux jambes avant de se noyer. Tu comprends-tu?
0: Tu sais, c'est qui voulait se noyer?
8: Non, mais tu comprends.
0: Fait que,
8: moi, là, j'ai toujours dit, puis je dis toujours à mes clients, moi, je veux vous vendre une clôture à quelqu'un qui veut une clôture. Je veux pas vendre une clôture à quelqu'un
1: par obligation.
8: Je veux pas vendre. Tu sais, chez nous, là, il n'y a aucun vendeur qui est payé à commission. Jamais. Jamais. Moi, quand je suis rentré là en 2020, j'ai dit à personne qui va travailler à commission ici, parce que moi, si un client qui vient chez nous, puis qui n'a pas besoin de ça, ou c'est pas ce qu'on vend qui a besoin, il va repartir ailleurs qu'avec nous autres, parce que j'y vendrai pas de quoi, parce que ça va me donner 100$ de plus dans mes poches. Nous, tout le monde est à salaire fixe, il n'y a pas de commission. Puis c'est ça, à un moment donné, où on était à essayer de trouver des solutions pour des gens qui, des fois, des solutions qui sont extrêmement difficiles à trouver. Fait que, j'espère que pour 2027, ils vont assouplir un peu leurs règles, parce que pour nous, les gens disent « Hey, c'est une mine d'or pour vous autres. Attends un peu. » Tu sais,
0: oh oui.
8: Attends un peu. Moi, je veux clôturer des gens qui veulent une clôture. Ce qui veut dire, tu sais, une clôture d'intimité, une clôture, tu sais, parce qu'aujourd'hui, le composite, c'est tellement...
0: Ouais, c'est ça qui est plus à la mode, tu sais, te demander, type de clôture.
8: Non, sérieux, le composite,
0: c'est
8: là,
0: ça, c'est
8: tu veux
0: ça,
8: là.
1: C'est quoi la différence?
8: Ben, le composite, c'est, en gros, là, c'est 60 % de bois recyclé, 30 % de plastique recyclé, le reste, c'est de la colle. Fait que c'est une planche. Avant, c'était des planches de bois. Maintenant, le composite, lui, ben, tout dépendant du grade, il y a une belle protection UV par-dessus. T'as la couleur que tu veux, t'as le style que tu veux.
1: Pas besoin d'artène.
0: Puis tu dois en voir d'hommes aussi, des fois, parce que moi, je connais quelqu'un de loin que je nommerai pas, là, qui a décidé de s'installer lui-même une clôture. Là, je regarde ça. C'est un bon terrain qui s'était fait. Là. Fait que là, je regarde ça. Là, je fais comme OK, j'arrive première fois. La clôture est comme posée du mauvais bord. Je reste de même. Au bout de 2-3 ans, man, ça s'est mis à travailler d'un bord puis de l'autre. T'sais, c'était pas supposé être comme en dégringolant cette histoire-là. Fait que là, il faut qu'il refasse la clôture au complet puis il faut qu'il paye.
8: Ben, tu sais, il y a des gens qui sont très manuels dans la vie puis c'est correct parce que la vie coûte extrêmement cher. Fait qu'il y a des gens qui viennent nous voir puis qui ont besoin de matériaux. On n'est pas spécialisé là-dedans, mais souvent on accommode les gens qui veulent le faire, mais c'est pas notre parce que tu sais une clôture c'est comme n'importe quoi. Plus t'en fais, plus t'es bon. Tu sais moi mes gars, la plupart de tous mes employés ont à peu près 9 ans d'expérience chez nous. OK, 9 à 10 ans d'expérience. C'est des sont vraiment bons.
0: On sait à l'année longue, là, poser des clôtures.
8: Tu sais, on a juste, ben, il y a janvier, février, mars, là, qu'on a
0: posé. C'est sûr que poser des clôtures d'un banc de neige chemis, là, mais en termes d'expérience, ils connaissent ça.
8: Fait que, tu sais, de la clôture de maille, là, n'importe qui peut se partir d'une petite compagnie puis te vendre de la clôture de maille, mais une clôture de maille, là, tu peux, c'est la clôture que tu peux le plus botcher. Fait que c'est la clôture qui va être belle cette année, si disons, tu veux faire...
0: Hey, t'en vois qu'ils sont détruites au bout de 2-3 ans.
8: C'est ça, parce qu'ils prennent... écoute, ils prennent quelqu'un qui n'a aucune expérience, mais qui a décidé de se partir en clôture, puis la clôture est pas bien installée avec les normes en vigueur, et ça fait en sorte que l'année d'après, à flacote, le poteau est de côté. T'sais, fait que ça prend des professionnels, on les a chez Clôture Terrien, et puis... puis ce que j'aime dire aussi, c'est que si on a fait une erreur, ben nous, là... Le service, il est avant, pendant, puis après.
0: Il y en a des fois qu'après, puis nouvelle.
8: C'est ça. Fait que, oui, c'est plate d'aller creuser un poteau qui a été mal coulé.
0: Mais ça me fait penser, parce que je voulais t'apposer aussi, parce que c'est ça, des fois, ça peut travailler. Comme moi, dans mon cas, on a refait le drain chez nous.
8: Ouais.
0: On n'a pas de clôture sur le bord, rien. Fait que ça n'a pas nécessairement travaillé, mais je connais du monde que dans les 5 premières années, le terrain se replace un peu. Fait que ça se peut que si t'as une clôture dans ce coin-là, le poteau est bougé, une petite affaire.
8: C'est sûr que... Plus le sol est rempli d'eau, plus ça gèle, ça dégèle. C'est des sols, exemple, il y a beaucoup de nouveaux domaines qui ont fait des maisons. Hein. C'est des zones de remplissage.
0: Ouais.
8: C'est sûr que ça se peut que ça travaille la première année. Mais habituellement, avec la profondeur dans laquelle on creuse, c'est pas supposé de travailler tant que ça, mais il y a des sols pires que d'autres. Il y a des sols, exactement, comme tu dis, s'il y a de l'eau beaucoup qui se ramasse là, ça se peut que ça...
0: Argileux, puis tout dans notre coin, c'est ça, nous autres, en tout
8: cas. Ben, il y a des secteurs, tu sais, il y a des secteurs que nous, on le sait déjà, qu'on s'en va dans ce secteur-là, et puis que ça va être un secteur rempli de roches.
0: Ah, oui.
8: C'est de l'argile, c'est un... Nous, quand ils nous disent, c'est du sable chez nous, on est heureux en tapabouette.
0: Ouais, ça t'a pas trop, t'as pas trop être compliqué. Hey, Dom, merci beaucoup d'avoir été avec nous autres, directeur de chez Clôture Terrien, vraiment apprécié. 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
8: 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Dans le fond, Charles a monté ça avec tous ses amis.
1: Voilà.
8: Fait que c'est une belle gang, puis on est là pour vous.
10: Moi, je connais le directeur, il est super.
8: Puis je mixe le vendredi.
0: En installant des clôtures. Merci, Dom. Ciao.
8: Salut, salut, la gang.
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0: 16h31, vous écoutez le retour de Radio X en vacances avec DH, qui est pas là. Jordan, Mel et Louis qui vous accompagnent jusqu'à 18h ce soir. Yes, on aura le Carbo Show après ça. Carbo, je pense qu'il achève, s'en va en vacances dans pas long.
1: C'est pas mal le dernier Carbo Show, je pense, avec Carbo.
0: C'est vrai, ben oui, c'est clair, on est jeudi.
1: Ouais,
0: ben,
1: mon homme.
0: Puis peut-être qu'il va pouvoir se reposer dans ses vacances et penser à cette lourde défaite au karting hier. Attendez à plus de Carbo. Moi, j'ai été déçu de Carbo hier.
1: Ben moi, quand Mel et Fred passaient et demandaient à tout le monde qui va gagner, j'avais mis tout mon cash
0: sur
1: Carbo.
0: Moi aussi. J'ai même mis un 20 sur Carbo. J'ai tout perdu.
1: Ah bon, j'aurais bêté sur moi.
0: Tout perdu. Hey, sergent détective à la retraite du service de police de la Ville de Québec. Après quoi, 35 ans comme policier au sein de diverses unités d'enquête depuis 84, également enseignant dans le programme technique policière du Collège Garneau, formateur de faculté de droit à l'Université Laval. Il y en a de l'expérience, rien qu'en masse, bien content d'aller jaser avec notre chroniqueur Roger Ferland, qui sera avec nous d'ailleurs une fois par semaine quand je vais animer le retour cet été. Vous l'entendrez également cet automne dans le retour avec DH. Salut Roger, comment ça va?
2: Ça va bien, bonjour à vous autres.
1: Salut.
0: Sur le plan plus perso, as-tu un gros été de prévu, Roger?
2: J'aimerais ça avoir ça plus relax un peu. Mettons que le mois de juin a été très occupé dans l'actualité, quoique le cégep était fini. Là,
0: ouais.
2: Mais ça a été correct. Puis là, ben, j'essaie de le plus possible deux choses. Je viens une fois par semaine m'occuper de mes vignes à Québec.
0: Okay.
2: Un petit peu des vignes dans ma cause. Une autre passion que j'ai. Coacher un peu le basket, puis revenir au chalet aussitôt que je peux ici, puis être relax pour reprendre des forces pour l'automne qui s'en vient encore.
0: Fait que j'entends ça, puis il n'y a pas de festival d'été de Québec prévu cet été pour toi, Roger.
2: Je fais toujours un trou là-dedans. J'y vais toujours au moins une fois, là, tu sais, aller voir. Avant, j'y allais assidu. Mon petit côté musicien prenait le dessus.
0: Okay.
2: Mais des fois, je te dis, le phénomène de foule, je trouve ça plus dur à faire.
0: Ouais, je peux te comprendre. Moi, du jour de mes 28, déjà, j'étais un peu, des fois, j'ai un peu de plaisir à dealer avec ça. Hey, on s'est jasé au téléphone tantôt, puis je trouvais tellement que c'était intéressant comme sujet. C'est le Festival d'été de Québec, justement, qui débute ce soir. Là, on voit les artères, c'est barré à grandeur. Là, on a barré Grande Allée en presque en totalité à partir de Hollande pour se rendre dans le centre-ville avec les vélos et tout ça. Mais côté volet sécurité pour le Festival d'été de Québec, pour le SPVQ, j'imagine qu'il y a un poste de commandement qui a été établi. T'étais à l'intérieur du SPVQ au courant des dernières années. J'imagine que ça doit être un méchant gros processus quand débute le FEC, parce que, Colin, il y a du monde en tabarouette qui se déplace en ville pour aller voir les spectacles.
2: Oui, tu as vraiment raison. Puis, c'est des processus qui sont évolutifs, qui sont là depuis quelques années, mais qui sont rendus de plus en plus, j'ai envie de dire, complexes. Les gars sont bien rodés, les gars, les filles qui travaillent là-dessus sont super bien rodés, mais tu es obligé de planifier pas mal. Avant, où tu gardes en tête, le volet sécurité, on le reproche toujours à la police. Fait que là, on veut que tout le monde aille au FEC en sécurité ou des grands événements, mais on veut que la population extérieure soit sans sécurité. Fait que tu peux pas dégarnir ta ville au complet des policiers. En fait, tu dégarnis pas ta ville, les mêmes patrouilleurs sont là à soir ailleurs.
0: C'est ça.
2: Mais il y ajoute du monde sur le site, mais on ne prend plus, je te dirais, dans ces années, la responsabilité seule. C'est un niveau de sécurité partagé. En ce sens que tu regarderas, il faut qu'on bloque des rues, par exemple. Ben, on va utiliser des camions de la voirie. Indirectement, ça sert un peu aussi de véhicule bélier.
0: Oui.
2: Il y a beaucoup d'actions comme ça qui sont prises. Fait qu'asseoir dans un poste de commandement, ils sont déjà en place sûrement depuis quelques heures, je te dirais. C'est pas de quoi qu'ils ont préparé un matin à 10 heures. Attends, on fait un plan d'opération. Là. Ça fait des mois, pas dire des semaines qu'ils sont là-dessus. Mais là, ils ont autour, à côté d'eux, ils ont les gens des aides des incendies qui sont là, il y a des gens des ambulances, mais il y a également des gens des travaux publics, il y a des gens à côté d'eux des communications, il y a des gens du RTC. Alors, autour d'une même table, dans un lieu un peu calme, ils sont là pour être capables d'échanger entre eux. Ils ont une vision puis une vigie sur des caméras, mais également sur des drones, sur un paquet de surveillance qui se fait en ce moment, même assurément quelqu'un du côté météo, parce que ça a l'air banal, mais ça ne l'est pas. Si tantôt ils décident de fermer le site, c'est pas le cas à soir, mais faut que tu évacues ce monde-là. Ça veut dire, imagine le setup qu'il faut que tu places.
0: Ouf.
2: C'est pour ça que c'est un gros plan d'opération qui est fait en multi-étapes, mais où est-ce que plusieurs services de la Ville de Québec sont mis à contribution pour que les gens qui vont à la fête soient capables de fêter en toute sécurité, mais essayer, même si on voit qu'il y a quand même pas mal de contraintes de circulation, essayer quand même que les gens extérieurs puissent continuer à vivre pareil, ceux qui n'y vont pas.
0: Puis dans des événements de grande envergure comme ça, il y a toujours des risques, veut pas. Puis je me demandais, parce que tu parlais des drones, postes de commandement, tout le kit, puis également, il n'y a pas juste le SPVQ qui participe à cette sécurité-là durant les festivités. Est-ce qu'on a droit à des genres de simulations avant ces événements-là, au cas où X, Y chose, on se le souhaite pas évidemment, puisse arriver durant le FEC?
2: Oui, tout à fait. Les gars, à chaque fois, ben, il y a des FEC annuels qui sont, c'est divertissant, mais ces derniers temps, t'es obligé de dire, je veux dire, la présence d'un tireur actif, comment on serait capable de contrer ça, comment on pourrait composer qu'un véhicule bélier, s'il y avait un crash tantôt d'un avion qui s'écraserait sur un établissement, X ou Y de Québec, comment on peut composer avec ça. On est obligé à cette heure de le faire parce que Québec a vécu des événements. On pensait que ça arrivait seulement qu'ailleurs, puis on a vécu des choses qui sont uniques à Québec, façon de parler dans certains drames. C'est pas, on n'a pas à être fier de ça puis célèbre, mais ça fait partie des choses. Fait que la question est plus de savoir est-ce que ça va arriver, c'est savoir quand ça va arriver. Puis, je suis obligé de dire qu'aujourd'hui, même si vous allez voir des policiers tantôt très, très visibles, ils vont par étapes, ils vont en mettre un petit peu au début, tout de suite, dans les heures qu'on est là, à compter de 16 heures, ils doivent en avoir déjà sur les coins visibles. Et par après ça, on va augmenter les quantités. Et on va suivre après ça un petit peu les phénomènes de foule, mais on veut pas nécessairement d'intervention sur n'importe quelle incivilité que tu vas voir, mais tu veux des interventions ciblées, orchestrées, intelligentes, s'il y en a, mais aussi la prévention d'actes plus graves qu'il pourrait avoir. Enfin, c'est pour ça que, je suis obligé de dire, il y a des équipes qui sont un peu discrètes, qu'on verra pas à soir travailler, mais qui sont là dans l'ombre et qui sont nécessaires pour le support des patrouilleurs qui sont en place, s'ils ont besoin d'intervenir, mais également pour protéger le public.
0: T'as déjà, de ton côté, Roger, participé à des événements comme ça sur le terrain quand t'étais policier?
2: Oui, ben en fait, ça a changé. Ce virage-là est devenu beaucoup plus important quand M. Labeaume a décidé que, exemple, la fête de la Saint-Jean, on arrêtait que ça devienne juste une fête de buverie.
0: Une buverie en public, là,
2: c'est
0: ouais.
2: Ça, c'est puis qui finissait en émeute après. Ouais, on peut ça. Trouver ça drôle et cocasse des fois, mais j'ai envie de dire, c'est assez particulier. Mais quand il a décidé de le faire, ce virage-là, ben cette année-là, tout le service de police au grand complet, enquêteurs inclus, ont été habillés en uniforme et on a travaillé dessus. Mais on a dû recevoir avant des formations pour savoir comment est-ce qu'ils voulaient qu'on se comporte. Ils ont dû, après ça, également donner des communications de médias de façon importante parce que ils ont annoncé au public comment ça serait. Vous n'entrez pas sur le site avec de la bière cette année. Pas vrai que les mondes vont penser que des caisses de 24 sur le coin de la rue, puis on les laisse passer aujourd'hui puisque c'est la Saint-Jean-Baptiste. Non, la bière va être à prix modique sur le site, mais personne ne rentre avec sa bière. Même les dépanneurs dans un certain périmètre avaient tous été interdits de vendre de l'alcool. Ça avait été une opération où des gens disent, on a tué la fête. Non, il fallait qu'on y redonne un autre axe, un autre sens. Fait que j'ai eu à participer à ces événements-là, puis même, garde en tête, l'Assemblée nationale vit je sais pas combien de manifestations publiques à chaque année. Là.
0: Oui.
2: Puis c'est des centaines, en fait, des fois 3-4 par jour, à ce point-là. Mais il y a toujours une sécurité qui est faite à côté, minimalement, puis un encadrement aussi pour et les participants et pour l'extérieur qui est fait avec beaucoup de surveillance à côté. Fait que c'est pour ça que, oui, j'ai participé à ça dans le passé. Même des fois, j'étais surpris un peu de voir parce que des fois, on m'a mis juste sur des caméras en observation. J'ai dit, oups. Oh, oui. Mais j'espérais que ça dérape pas. Puis des fois, il y a des arrestations. Puis c'est là que j'ai pu assister. Et Colin, je suis obligé de te dire, les gars et les filles sont rendus extrêmement professionnels maintenant dans leur façon d'intervenir. Tu peux plus avoir de gestes gratuits ou de distribution de poivre de Cayenne à outrance comme il s'est déjà fait, là. On est plus là, là. C'est bon de poivre de Cayenne, mais dans sauce à spaghetti. Dans face du monde, c'est moins agréable, sauf quand t'as vraiment besoin.
1: Roger, on le sait, à Québec, avec le SPVQ, il y a des fois, surtout dans la nuit, des problèmes de couverture dans le haut de la ville, notamment des appels qui peuvent prendre plusieurs minutes avant d'arriver. Dans un moment comme le Festival d'été de Québec, est-ce que ça peut être amplifié ou on va vraiment faire rentrer des officiers en plus qui vont rentrer en over juste pour l'événement?
2: À soir, plein de gens sont en overtime, soyons clairs, là. C'est du temps, c'est pas du temps commandé généralement, mais c'est par choix que tu le fais, là, parce que c'est quand même intéressant comme activité à faire. Mais t'es là généralement en temps supplémentaire. Considérer que la ville est couverte de la même façon qu'elle était, la même sécurité est là, mais es-tu capable de déployer des forces rapidement dans un secteur si jamais il y a quoi qui se passe? Puis, je suis obligé de vous dire, avec les technologies qu'on a sort aujourd'hui, caméras urbaines, cellulaires, drone, il y a des façons d'arriver à observer et de préparer et d'essayer d'éviter les gros phénomènes de foule et de mieux les encadrer. Prenez juste par exemple, combien d'agences de sécurité vont travailler ce soir en appui au service de police puis à la Ville de Québec? Plus d'un, là. Parce qu'il y a des tâches que tu peux donner à d'autres. T'es pas obligé de mettre un policier sur le coin de la rue qui va te coûter 100 000 $. Tu peux en mettre peut-être un ou deux différemment qui vont être en backup, en appui, mais est-ce que c'est eux qui ont besoin de faire la fouille systématique des gens qui rentrent sur le site? Moi, je pense pas. Mais si quelqu'un collabore pas, ben là, oui, ça serait le fun qu'il y ait un policier qui soit là. Fait que vous allez avoir des policiers à chacun de ces endroits-là, mais toujours en support extrême pour la sécurité. Ce qu'on est capable de donner à d'autres tâches, on va le faire. On ne mettra peut-être pas nécessairement un véhicule sur le coin de la rue pour bloquer, pour par exemple prévenir un véhicule bélier. On va peut-être prendre un véhicule de la voirie. Mais, voyez-vous, ça prend un chauffeur au niveau du camion, là. Parce que si tu as besoin de déplacer le camion, faut que tu y penses. Fait que beaucoup, beaucoup, beaucoup de services de la ville sont mis à contribution pour les grands événements maintenant. C'est ce qu'ils appellent, en fait, le vrai partenariat, là, la responsabilité est partagée pour la sécurité globale de tous. Puis, le dernier élément, j'en veux vous dire, le plus important, vous regarderez ça, là, 100 000 personnes, peut-être 200 000 soirs qui vont être un peu partout dans la ville de Québec, là. Colline que la population de Québec sont des bons citoyens, sont des bons partenaires de ces activités-là. Ils se comportent comme du monde, ils prennent le temps d'écouter les consignes. Je vous dis pas que c'est le fun tout le temps à 3 heures du matin, là, mais majoritairement, la gang de Québec, c'est des gens qui savent vivre.
0: Oui, on entend Roger pratiquement parler de rien à chaque fois qu'il le fait. Exactement. Il y a eu, tu parlais évidemment, la fête nationale, là, l'histoire d'un gars qui se garoche dans le feu, puis buverie publique, il y en a eu rien qu'en masse. Mais ouais, c'est ça, mais je sais pas si tu te souviens, toi, Roger, de ton bar, s'il y a eu des événements XY pendant le fête, mais moi, en tout cas, de mon bar, je ne retiens pas grand-chose.
2: Ben c'est ça, on n'a pas d'événements comme ça. Je te dis pas qu'il n'y a pas des arrestations à l'occasion, du désordre, il y en a. Mais c'est fait de façon, je te dirais, bien encadrée. Puis même souvent, le public collabore très bien à ça, là, tu sais. Fait que c'est pour ça que c'est là que tu vois, mais c'est ça, faut le faire en équipe. Oui. Tu sais, quand vient le temps, tu sais, les gens disaient faut qu'on vide les plaines tantôt. Attends un peu, ça me prend les autobus. Alors, on n'a pas décidé ça en 5 minutes. Ça veut dire que les responsables du RTC sont là sur place, ils organisent les choses, ça parle aux chauffeurs. Très, très belle collaboration. J'ai envie de te dire aussi, à soir, quand tu disais des pratiques qu'on a faites, ben c'est sûr qu'à soir, la circulation va aller dans un sens. On a une force à Québec, c'est une forteresse, la ville de Québec.
0: Mais en plus, Roger, que c'est une première, là. Moi, tu sais que j'ai jamais vécu ça, là, que Grande Allée soit fermée à partir d'Hollande. C'est un nouveau prototype. Là.
2: Oui, tout à fait. Vois-tu? Là, ils bloquent des périmètres plus grands pour faciliter le piéton. Fait qu'il indique aux gens, ben, circulez donc en autobus en ce moment, là. On n'a pas encore, je pense que c'est un tramway qui va appeler ça, là.
0: On l'a pas encore.
2: Mmh. Mais mettons qu'ils veulent que les gens prennent d'autres moyens pour se rendre au centre-ville. Puis c'est vrai qu'à ce moment-là, ça vient de rendre toute la circulation tout à fait différente. Mais à soir, allez pas penser que vous allez partir par où vous voulez sur du frein, là. Vous allez prendre la voie de service que les policiers vont vous indiquer. Ce ne sera pas le choix du rôtisseur à soir trop, là. Ouais, non, toi, tu laisses un site, tu tournes là. Tu t'en vas là, mon chum.
0: Exact.
2: J'ai vu travailler, puis je trouvais ça drôle. Je dis, oh, Colin, lui, il veut aller à gauche. Non, il va pas. Continue, mon chum, tu passes droit à toi.
0: Il y en a qui nous écrit concernant les cas d'agression nocturne, puis c'est justement là que je voulais aller, parce que on a parlé d'un événement, moi, Louis et Mel, en début de semaine, et ça fait énormément réagir. Je parlais d'un événement qui s'est passé le 15 juin dernier avec un gars qui s'appelle Yann Villeneuve, un résident du Vieux-Québec, qui est sorti pour faire son jogging, et le gars, out of nowhere, s'est fait donner un coup de barre à faire en arrière de la tête pour aucune raison apparente. A été quand même gravement blessé, là, commotion cérébrale, puis on a parlé même d'un problème qu'il y a eu au cerveau. S'en est sorti, mais quand même. Et là, oui, techniquement, tu regardes les chiffres, j'ai pris le temps de regarder ça en début de semaine, des crimes violents au Canada, c'est en baisse, au Québec aussi. Mais dans certains quartiers, dont le Vieux-Québec, il y a des gens qui parlent de violence qui ne cesse d'augmenter, puis on avait le débat avec Louis. Est-ce que, selon toi, il y a quelque chose qui se passe actuellement? Parce que le citoyen attaqué en question, il y avait un article dans le Journal de Québec, nous disait que lui, depuis 3 ans, puis il parle avec des gens qui résident dans le secteur, parce que le gars en question, Yann Villeneuve, réside dans le coin depuis maintenant 30 ans. Il dit que depuis 3 ans, c'est plus pareil dans le Vieux-Québec. C'est passé quelque chose, puis au niveau sécurité, je dis pas qu'il y a des meurtres à chaque soir, mais c'est moins sécuritaire que ça l'a déjà été.
3: Encore cette nuit, ça a bougé là, dans le coin de la rue Saint-Jean, mais c'était encore un cas de problème de santé mentale, puis j'ai l'impression que c'est vraiment ça le problème à la base.
2: Oui, vous le dites bien. Là, regardez, il y a des réalités qui ont changé. Tu sais, des fois, on nettoie un quartier, façon de parler, mais c'est, j'ai envie de dire, c'est comme un peu une masse de jello. Si tu pèses un coin, ça va sortir de l'autre bord, là, tu sais. On a fermé les hôpitaux psychiatriques, là. On les a mis à ciel ouvert. Ben, c'est 5000 personnes qui étaient autrefois dans, quand ils appelaient ça Robert Giffard qui était là-dedans.
0: Ouais.
2: Là, maintenant, ils sont installés un peu partout. Il y a des quartiers, maintenant, qu'on a essayé de arranger après ça de la gentrification. Appelez-moi ça comme vous voulez, là. On a essayé de rendre ça plus habitable facilement aux familles. Mais ça a amené d'autres problématiques. Puis en ce moment, il y a des moments, les heures, que c'est peut-être moins sécuritaire dans certains endroits d'aller faire son jogging comme on le faisait avant. Parce que, oui, on a un volet, l'itinérance qui est là, la santé mentale qui est là. Puis quand il fait beau et chaud comme ça, ben ça réveille toutes sortes d'esprits aussi à faire à peu près n'importe quoi. Fait que c'est pour ça qu'il y a des moments, je vous cacherai pas, que je n'irai peut-être pas veiller à des places nécessairement. Puis on peut-tu mettre des policiers partout? J'ai envie de vous dire oui, puis on n'est pas capable parce qu'on n'a pas assez. C'est pas vrai, là, tu sais. Fait qu'il se fait du très beau travail quand les gars, les filles sont là, mais en ce moment. Je pense qu'il y a des décisions importantes à prendre au niveau de l'encadrement de nos gens itinérants dans la rue en ce moment. Ça rend la circulation un peu moins agréable.
0: Hey Roger, ce fut un plaisir vraiment intéressant de t'entendre sur le volet sécurité et tout ça, comment ça va fonctionner pour le FEC. Fait qu'au plaisir, puis on s'en reparle assurément la semaine prochaine. Passe une belle soirée.
2: Certainement, vous autres aussi, gang.
0: Salut, bye.
2: Bonne soirée au festival.
0: Salut, bye. Bye-bye. C'était Roger Ferland, sergent détective à la retraite du SPVQ, qui est enseignant également du côté du Collège Garneau et en faculté de droit du côté de l'Université Laval. Vous écoutez le retour de Radio X, Jordan, Mel et Louis qui vous accompagnent jusqu'à 18h. On fait une pause, bougez pas, on revient.
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0: Yann Bussière, salut, comment tu vas, man?
1: Ça va bien, toi?
0: Ben oui, t'as l'air un peu débattu de la vie. Ça n'a pas l'air facile de se trouver un stationnement, non?
1: Non,
0: Tu sais? Ouais. Ah oui, c'est ça. On s'organise.
1: Tu l'as fait, là, ton affaire de circulation avant, je pense que c'est assez clair. Là.
0: C'est le festival du trafic. Mais c'est la première fois qu'on se rend aussi loin que ça. Là, on teste la machine cette année pour voir. On passe ça de Hollande complètement jamais jusqu'à la hauteur de la ville.
1: Ouais.
0: Moi,
1: ouais,
0: j'en entends bien parler, ça fait à peine 24 heures.
1: Okay. C'est pas le fun. Arriver à ça là, c'est pas le dé du siècle. Là.
0: Ouais.
1: Puis t'es mieux d'arriver par en bas. Charret, tu montes, tu te parques à Diouville.
0: Ouais, c'est ça.
1: C'est enfin, ça que j'ai fait hier.
0: OK.
1: C'est mieux.
0: Une option qui est beaucoup plus intéressante. Ouais. Toi, t'es allé en voyage récemment?
1: Belgique.
0: Ouais, c'est Pays-Bas. Ça. C'était comment?
1: C'était le fun.
0: Ouais.
1: Ouais.
0: Un beau deux
1: pendant
0: semaines.
1: Que ouais. Pendant que j'étais aux Pays-Bas, à Amsterdam, je comprenais pas. Tout le monde avait des gilets d'Harry Styles. Je dis, il devait être en show la veille. Je pense qu'il était en show 12 jours à Amsterdam.
0: Ah, ouais, un spécial.
1: C'est un stade. Des stades, là.
0: Ouais, un stade soccer, mettons.
1: Fait que lui, il fait une résidence. Dans un stade, dans une ville, puis il fait ça dans plusieurs villes. Quand il va à New York, il va faire au Madison Square Garden, il va faire 10 jours.
0: Ouais.
1: Fait qu'il a organisé sa tournée comme ça, imagine. Là.
0: C'est fou,
1: particulier,
0: hein?
1: Particulier, là.
0: Puis des stades de soccer, de même, c'est du 60 000 de capacité,
1: gigantesque.
0: Des fois, là.
1: Fait que le gars fait des résidences dans des stades de soccer. Dis-toi une chose, il fait aussi beaucoup d'argent.
0: Ah non, c'est incroyable, incroyable pour
1: d'argent.
0: Harry Styles. Puis y a-tu un nouvel album de sortie récemment, ce gars-là?
1: Je crois que oui.
0: Ouais.
1: Puis, tu sais, tournée de stade, là, Taylor Swift l'a fait. Là, c'était la tournée la plus payante de l'histoire. Là.
0: Capoté.
1: Mais il y en a plusieurs qui se... Des artistes qui sont assez big, là, qui vont se rabattre sur cette façon de faire-là. Parce que c'est plus payant les shows que les albums. Hein, tu sais, on n'apprend rien à personne avec
0: non,
1: ça.
0: Non, c'est ça. Puis, t'as-tu suivi un peu le mariage, les célébrations de Taylor Swift avec Kelce?
1: Hey,
0: ils ont monopolisé tout là, dans
1: peu.
0: Le coin du Madison Square Garden
1: ouais,
0: à New York.
1: J'ai vu ça passer. Honnêtement, je vais t'avouer que j'étais un peu clouless. Je l'ai appris après coup. Je savais pas qu'ils se mariaient à ce date-là, à cet endroit-là.
0: Ouais.
1: J'étais pas...
0: Parce qu'il y avait des gens qui chiolaient, fait qu'ils se sont dit, ben gars, Colin, on va donner une fondation. Je pense qu'ils ont donné quelque chose comme 20 millions. Fait que ça a fermé à gueule au monde.
1: Ouais, ben, écoute bien... Tu vas se marier là, puis ils sont capables de se le payer de Madison Square Garden. Si tu veux, je te dis. Taylor Swift est capable de se payer pas mal ce qu'elle veut.
0: Ouais, c'est
1: et
0: ça.
1: Kelce gagne moins cher qu'elle, et de loin.
0: Ouais, c'est ça.
1: Et de loin.
0: Ah non, c'est
1: un joueur de la NFL.
0: Pinette à côté. Là.
1: Et de loin.
0: Je sais pas, elle vaut combien, Taylor Swift. Faudrait regarder. Ça doit être dans 200-300.
1: Elle possède beaucoup, beaucoup d'argent.
0: Ouais, c'est ça. Ça doit être assez.
1: Je pense que c'est la femme, une des femmes les plus riches au monde, facilement. Là.
0: Ouais, c'est
1: ça. Elle doit être dans le top 10, je suis à peu près certain de te le dire.
0: Ben, c'est comme la Michael Jackson des temps modernes, en termes de succès planétaire.
1: Ouais,
0: c'est un peu ça qu'on vit présentement. Là. On n'est pas à la même place, on va dire, en œuvre musicale. Il y a des gens qui vont bien penser ça, puis moi, je me range de votre camp. Mais c'est ça pareil qu'on vit en 2026. C'est débile.
1: Ouais.
0: Hey, écoute, on revient sur le fait que je veux t'entendre sur Limp Bizkit. Est-ce que c'est un succès sur toute la ligne? Je lisais ton article un matin, le karaoké, tout le monde chantait à tue-tête.
1: Ouais, c'est une bonne idée.
0: C'était le
1: hein?
0: fun parce qu'il
1: c'est
0: y avait.
1: Une bonne idée, hein?
0: Ouais, vraiment. Puis, tu sais, j'entendais des gens qui disaient, ouais, ben, Limp Bizkit, tu sais, ça fait longtemps, les succès, pis tout, mais en même temps, je veux dire, c'est indémodable, Limp Bizkit.
1: Ben, regarde, l'année passée, tu avais Avril Lavigne et Simple Plan, qui le show a marché très fort au Festival d'été, puis aussi, ça aussi, c'est des stars que.
0: Puis Lavigne, ça a été. Deux, trois tonnes, c'est ça.
1: Non, il y a eu beaucoup.
0: Complicated, ça a été sa grosse,
1: oui,
0: mais après
1: mais,
0: ça.
1: Ben, je veux dire, Skater Boy sur cet album-là, mais elle a fait d'autres albums avec plusieurs. Tu sais, si tu penses à Girlfriend, puis tout
0: ouais,
1: ça.
0: Oui, c'est vrai.
1: Puis Simple Plan aussi, ils ont eu quand même plusieurs albums qui ont fonctionné.
0: Ils ont changé de
1: plusieurs
0: style.
1: Pièces
0: un peu.
1: Qui ont fonctionné, sauf que c'est sur une époque. Il y a plus longtemps, mais ça a marché quand même. C'est la même chose pour Limp Bizkit. Ça faisait longtemps qu'on les avait pas vus. Et la dernière fois, là, c'était.

0: À l'Agora en 2019, là, je me demande s'il y avait 3000 personnes.
1: Ah oh, oui.
0: Ben oui, mais là, c'est pas pareil. Là, t'sais, festival d'été, là, t'as plein de fans éclairs de Limp Bizkit qui se sont créés.
2: C'est
0: là.
2: Ça, le c'est style, toi, tout le monde t'a
0: c'est
2: habillé.
0: Parfait, c'est parfait, ben, avec oui. les paroles de même. Même ceux qui étaient pas, qui connaissaient pas hyper gros, ben ils pouvaient chanter les paroles. C'est une super idée. Si tu veux faire de l'ambiance dans ton show, là, Durst, il y a eu une maudite bonne idée avec ça, avec les paroles des tunes à l'écran.
1: Oui, vraiment.
0: C'est vraiment bon. Fait que, au lieu de parler à ton voisin de ta fin de semaine, là, ben tu chantes les paroles.
2: Surtout dans un média.
0: Dieu sait si ça arrive au festival d'été. Là. Ouais. Ceux qui le font, il y a du monde à côté de vous autres qui écoute la musique et ils vous haïssent.
1: Je parle pas
0: pour moi. Moi, je suis dans l'entente média. Là, tu sais, je veux pas ce problème-là.
2: Ouais,
0: là.
2: Des fois, on voit des
0: affaires. J'ai des gens que je connais qui aiment pas ça. Puis ça arrive beaucoup au festival.
2: Ouais. Fait que Limp Bizkit puis la voix, tout allait bien.
0: Oui. Puis, tu sais, je veux dire, on s'entend, là, tu sais, Fred Durst, il rappe beaucoup, puis c'est pas le genre de voix qui se magane tant que ça, là, tu sais. Ce qui m'a impressionné, c'est mon ami Be Real de Cypress Hill.
2: Ouais,
0: sa voix est là, puis tu sais, tu connais la voix particulière de Be Real.
2: Ben oui.
0: Dans le hip-hop, là, il y a personne qui a cette voix-là, là. Tu sais, c'est à la limite d'une voix de canard, là, très nasillarde, très haut perché.
2: Ouais.
0: Ça serait pas Cypress Hill, ça serait pas s'il y avait pas Be Real avec cette voix-là. Fait un beau contraste avec celle de Sandog.
2: Cypress à Québec, c'était-tu une première pour eux autres?
0: Ou non, ils sont déjà venus à Québec à Cypress.
2: Ils sont déjà venus au FEC même.
0: Oui, il y a 2-3 ans même.
2: Il y a eu
0: Prophets of Rage aussi. Si tu te rappelles, les gars de Rage Against the Machine sans Zach de la Roja avec deux gars de Cypress, le DJ, puis Be Real. Puis c'était-tu Chuck D? Là, t'avais un gars de NWA.
2: Puis okay. En première partie de tout ça, t'es avec Leo Patrick qui était là hier,
0: ouais.
2: C'est un groupe ontarien.
0: Deux dudes
2: qui écoutaient du AC/DC, je disais un peu sur ces gars-là hier, puis eux autres dans l'ado ont commencé à sortir des tunes, puis ben, le succès a commencé après.
0: C'était pas dans le même range que les autres, par
2: vraiment
0: exemple.
2: Pas,
0: c'était pas dans le même range, mais c'était très bon.
2: Ouais.
0: C'était très bon. C'est peut-être pour ça que la crowd qui était là peut-être moins réagi avec Leo Patrick, mais ils sont excellents, là, effectivement. Ils vont revenir d'ailleurs au Grizzly Fuzz cet automne. Veux-tu comment ça fonctionne? Au festival d'été, souvent, il y a des artistes qui vont faire des premières parties.
2: Hey,
0: Ils vont y booker tout de suite dans la ou à l'Impérial ou au Grizzly Fuzz s'ils sont un peu moins gros.
2: Puis il y a des fois des crowdmen qui vont se mettre à
0: découvrir. Il y a des gens qui découvrent, qui ont le goût de les revoir, c'est correct.
2: Ouais.
0: Tu vas pouvoir les voir en headline, tu vas les voir plus longtemps, tu vas voir davantage leur matériel.
2: Ouais. On a parlé avec mon collègue Gary hier de Testament.
0: Oui.
2: Tu nous en parles un peu parce qu'eux autres, de venir au FEC, c'était un défi en soi parce qu'il était en Europe actuellement.
0: Ouais, il retourne en Europe.
2: C'est ça, c'est comme un.
0: C'était pas un défi, si tu veux. J'ai parlé à Chuck Billy, moi, puis ce qu'il m'a dit, c'est qu'entre les deux bouts qu'ils font en Europe, normalement, ils seraient retournés direct chez eux en Californie.
2: OK.
0: Mais là, ils vont faire un arrêt à Québec, ils vont jouer au festival d'été, ils vont retourner chez eux, puis après, ils vont retourner en Europe. C'était prévu qu'ils rentrent en Amérique. Là.
2: OK.
0: Ils ne seraient pas restés en Europe tout le long entre les deux runs de festival qu'ils vont faire. Alors, viens faire un tour aussi, c'est plaisant, c'est cool, ça va être un bon show parce que, tu sais, côté metal, il n'y a pas.
2: Il y avait pas beaucoup de choses.
0: Limp, t'es dans le new metal, puis Testament, t'es dans le speed metal. Alors,
2: quelques similitudes aussi à Metallica quand on écoute les tunes. Ouais,
0: Testament, effectivement, ils sont en plus dans le genre, tu sais, comme je te dis, c'est du speed metal. Metallica viennent de là. Metallica sont bien des choses, là, mais.
2: C'est ça.
0: Initialement, c'était du speed metal, là, si tu tombes sur ses premiers albums.
2: Pour asseoir, on a entendu le montage de Frank tantôt. C'est de Lumineers qui vient.
0: Ouais,
2: ils ont quand même une couple de tunes quand tu regardes ce qu'ils ont sorti. Mais tu sais, t'as
0: des années 10, Ophelia, puis cette période-là, là,
2: c'est ça.
0: Ça a marché beaucoup de Lumineers. Là. Puis ils étaient eux aussi, ils sont venus au festival il y a quelques années.
2: Oui, c'est vrai.
0: Que c'est pas leur première visite.
2: Oui.
0: Puis ils ont leur crowd, là. Ils vont avoir des gens. Pendant ce temps-là, ben là, c'est chaud que c'est le gars qui a annulé deux fois en 2 ans, là, qui était sur l'autre scène. Ça se posait être Sean Paul, là.
2: Sean
0: Paul, l'année passée, si tu te rappelles, il avait annulé parce qu'il avait trouvé plus cher ailleurs. Le festival d'été avait.
2: Ah, c'est à cause qu'il avait trouvé. Je pensais qu'il avait de quoi, là.
0: Tu remarqueras l'année passée, la date qu'il avait annulée, il était booké ailleurs. Puis ce qu'on m'a dit, c'est que l'autre place, il avait donné plus cher, puis que comme il y avait dans des occasions de même, souvent, un festival comme le festival d'été va dire, ben, écoute, vas-y, là. Vas-y, tu reviendras l'année prochaine. Sauf que cette année, il a cancellé encore. Je peux pas te dire pourquoi cette année. Faudrait regarder
2: mal aux cheveux.
0: Si ce soir, Sean Paul a un spectacle ailleurs. Tu iras voir. Si Sean Paul joue ailleurs à soir, ça veut dire qu'il a probablement annulé pour la même raison. Ça, okay. Ça pourrait être, je sais pas pourquoi, mais je suis pas sûr qu'à 2 ans de fil, les gens du festival d'été répondront pas à ça, mais je suis pas sûr qu'elle trouve drôle 2 ans de fil.
2: Ouais, ben là,
0: maintenant. C'est Bibi No Money qui est là.
2: La réputation.
0: Pour le remplacer sur la plage George VI, là, George
2: ouais,
0: V.
2: Ça ressemble à quoi, ce.
0: Bibi No Money, ben, c'est dans le range. La musique urbaine, là, si tu veux, là, tu sais, c'est un peu ça. Alors,
2: OK. Puis on a parlé avec Louis Bellavance, me semble que c'était l'année passée avec The Age, qui est évidemment le directeur de la programmation du festival. Tu m'ouvres une porte sur le booking. C'est parce que là, t'as Sean Paul qui, là, lui, a eu plus cher ailleurs, s'en va.
0: C'était l'année passée. Je peux pas dire si cette année, c'est ça aussi.
2: Mais est-ce que ça a considérablement augmenté de ce que t'entends pour booker du monde? C'est-tu vraiment rendu plus cher et c'est démesuré? Parce que...
0: c'est plus cher, c'est démesuré. Depuis la pandémie, tous les artistes ont des cachets très élevés, beaucoup plus élevés qu'ils étaient avant. Hein. Ils vont tout le dire. Ceux qui font de la programmation, que ce soit pour les festivals, les amphithéâtres, les salles de spectacle, tout est plus cher. Fait que oui, ça coûte plus cher.
2: Ouais.
0: Ça coûte plus cher au festival d'été, ça coûte plus cher à tout le monde.
2: Non, c'est ça, c'est clair. Et hey, puis je lisais un autre de tes articles parce que ça faisait un bout qu'on s'était pas jasé, je me disais on va faire un tour. T'as jasé avec le PDG du FEC qui est monsieur Nicolas Racine concernant la revente des billets. Article vraiment intéressant parce que on voit les affaires aller. Oui, les 125 000 laissés passer sont partis comme des petits pains chauds, mais il y en a plusieurs là-dedans qui se retrouvent en revente ou location sur
0: billets.ca, les marketplaces.
2: C'est ça, exact.
0: Se revendre un laissé passer, tu peux te faire 20$, 30$.
2: Ouais.
0: Honnêtement, là. Puis, alors qu'une location, ils prennent le laissé passer que tu as payé 180$. Tu le loues à 30$ par soir, puis là, il y a des
2: Ça monte vite en jouant le vert, comme M-Biscuit hier, tu peux monter ça, là.
0: Il y a des soirs qui sont plus recherchés, tu peux les mettre plus que 30$.
2: C'est ça.
0: Alors, tu comprends, pas mal un minimum, 25-30$, pas mal le minimum qu'ils chargent pour louer pour un soir. Fait que, tu sais, juste à ce prix-là, t'es à minimum 275$, puis t'as laissé passer de 180, avec possibilité de faire plus, et tu fais plus pour les soirs où il y a de la demande.
2: Oh,
0: je pense que Limp Bizkit, il y en avait beaucoup hier. Il y a aussi, je pense que Gwen Stefani, Muse, et voyons, le dernier soir, Kesha peut-être aussi.
2: Ouais.
0: Le dernier soir, là, c'est, comment il s'appelle, chanteur country, là. J'ai un blanc de mémoire, pourtant, ben ouais, tu connais, là, arrête.
2: Programmation,
0: arrête.
2: Un peu.
0: On a la niaiseux, je sais pas.
2: C'est Jelly Roll.
0: Ben voilà, Jelly Roll.
2: Liar.
0: On a eu le même blanc de mémoire. Je pense qu'il y avait de la demande pour lui aussi, là.
2: Ouais. OK, ouais, c'est ça, tu l'avais. Ouais, c'est ça.
0: J'avais juste à me le demander, je t'aurais donné le micro, tu sais bien.
2: Ah, on est
0: je
2: là.
0: Je parle là,
2: ben oui. Puis là, ben, avec le PDG du FEC, il a mis l'emphase sur le projet de la loi 10, là, qui protège les consommateurs contre les pratiques abusives de revente. On s'entend qu'il y a dans toi et moi, comment tu peux contrer ce patente-là, de gens qui louent à passe marketplace de Girard, Simard.
0: Mais tu sais, le festival d'été, il faut lui donner ça. Ils font des choses pour ça. Chaque année, de 1000 à 2000, depuis 2 ans, laissez passer remis en circulation parce qu'ils réalisent que bon, il y a une commande pour une même adresse. Pis c'est clair que c'est pour de la revente ou de la relocation parce que, je sais pas, mettons que t'as 12 laissez passer à une même adresse. 15, 20, je sais pas, il m'a pas donné de chiffre, mais à un moment donné, tu doutes. 40 laissés passer à une même adresse, c'est pas pour toi et ta famille.
2: Puis y a-t-il des robots qui peuvent acheter des billets en bonne quantité ou ça a été contre aussi?
0: Les robots, on entend beaucoup parler, sont beaucoup moins présents qu'ils étaient parce que les systèmes de sont faits pour éviter ça. Je pense que c'est moins un problème que ça l'était, ce truc-là, par le passé. Puis il y a bien des choses qui ont été attribuées à des robots par le passé, puis c'était pas nécessairement ça. Là.
2: C'était du monde qui était bien équipé.
0: Le festival d'été ne fait pas ça. Je le dis parce que Nicolas Racine me l'a dit justement quand on assistait aux audiences sur la nouvelle loi. C'est-à-dire prendre des billets puis en donner un certain pourcentage à un prix plus bas à des revendeurs. Le festival d'été ne le fait pas ça. Okay. Mais il y a beaucoup de promoteurs qui le font, Jordan.
2: Ouais.
0: Il y a des promoteurs qui le font parce que ça te garantit une base. Je te donne un exemple. Puis là, je nommerai pas des promoteurs qui le font. Je le sais pas, mais je sais que beaucoup le font. Tu as une salle de spectacle où tu as 10 000 personnes qui peuvent rentrer. Tu vends... Tes billets, mettons, ils sont 100$. Tu vends 4 000 billets à 50$ à un revendeur, t'as la moitié de ce que t'aurais eu, mais t'as un montant assuré. T'as un montant assuré.
2: C'est ça.
0: Puis ton vendeur, il va te demander que tes 4000 que tu lui donnes, que ça soit pas tous des billets de merde, là. Ouais. Qu'il y en ait des pas pires là-dedans, qu'il va faire plus de profit. Pis ton vendeur, ben, il a des billets à 50$ alors qu'il vaut 100$. Fait que même s'il va pas au-dessus du face value, il fait de l'argent.
2: C'est ça.
0: Tu comprends le principe?
2: Ouais.
0: Ça existe. Le festival d'été ne le fait pas et le dit qu'il ne le fait pas et il sait que ça existe. Mais ça existe. Et cette pratique-là ne se fait pas au festival d'été. Là où je veux en venir, c'est que quand on parlait de robots par le passé, là,
2: ouais,
0: c'était une belle excuse à donner pour une pratique qu'on fait, mais qu'on veut pas que le grand public sache qu'on fait parce que c'est pas cool, tu comprends?
2: Non, c'est ça. Exact.
0: Ça se fait, mais ils en parlent pas. Je peux te dire que les promoteurs qui font ce que je viens de te dire là, ils te le diront pas, ils me le diront pas. Parce que quand le public apprend une affaire de même, ils aiment pas ça trop.
2: Non. Puis on se souvient, on s'en était jasé une couple de fois de... Il reste une couple de jours avant le show. T'as garanti qu'il va y avoir de la place pareil, puis tu vas avoir des meilleurs prix à ce moment-là.
0: Voilà.
2: Parce que sinon, ils vont être...
0: Pour les salles qui font de la tarification dynamique.
2: Ouais.
0: Grand Théâtre fait pas ça. Le Capitole fait pas ça. L'Impérial fait pas ça. Ils en font pas de la tarification dynamique. Fait que ton prix de billet risque moins de changer là, je te dirais.
2: Mm-hmm.
0: Alors que, tu sais, si c'est une catastrophe totale, ces salles-là, des fois, vont peut-être annuler le show. Mais quand tu es avec Ticketmaster puis ce genre d'affaires-là, il y a de la tarification dynamique. Il y a deux côtés à ça. Tu peux profiter du système plutôt que le subir.
2: Oui, exact. Puis écoute, ben merci d'avoir été avec nous autres, Yann.
0: Plaisir,
2: c'était super le fun. Ça ressemble à quoi ta programmation? Tu vas voir quoi au FEC cette année? Tu bouges un peu?
0: Je vais te dire ça.
2: Ça, t'es papa, toi, là.
0: Par cœur, moi, quoi?
2: T'es papa, toi, là.
0: Oui. Je
2: couche trop tard, là.
0: Ben, je me couche tard, je me lève tôt. Je me suis couché tard hier, puis...
2: On repart la machine après.
0: Je me suis levé tôt un matin parce que ma fille, elle se lève tôt. C'est comme ça, hein?
2: Ouais, c'est ça.
0: Qu'est-ce que tu veux faire?
2: Puis là, ben...
0: Hey, moi, samedi, je t'attestamène, tu devines bien, là.
2: Ouais, c'est clair.
0: Barf, Municipal Waste. Je vais aller voir Soulja lundi.
2: Ouais, ça, c'est la carte blanche.
0: J'aime bien ça, Soulja. J'aime beaucoup le gars. C'est un gars que j'ai fait ma première entrevue avec lui. Il était en prison, Jordan.
2: C'est vrai?
0: Ouais, c'est...
2: Ah, ouais.
0: Moi, j'ai toujours eu de quoi dans mon cœur pour Soulja parce que après je l'ai vu monter, gagner des Félix, puis je savais où ce qui était première fois que j'y avais parlé. Fait que moi, Soulja, là, j'adore ce gars-là. Quand je le vois au gala de la disque souriant, là, je suis toujours content de serrer la main. Fait que oui, je vais être là.
2: Puis les cartes blanches, ça va se mettre du monde comme Tactica qui vont être là, puis des trucs de même.
0: Ben, je sais que Claude est là. Je sais que qui va être là, Fouki. Je me rappelle pas par cœur. Puis bon, tu devines, je vais aller voir Muse.
2: Ouais.
0: Je vais aller voir Goldfinger, Groovy Hard Rock. Hey, je serai pas au festival d'été mercredi. Je vais être au Centre Vidéotron pour voir Shinedown.
2: Shinedown,
0: c'est rare. C'est un show payant pendant le festival d'été.
2: Mais pendant, c'est ça, j'ai jamais vu ça.
0: Son game. Je vais aller voir le prix des billets aujourd'hui. J'ai pris des notes.
2: OK.
0: Pour voir si ça va baisser d'ici là.
2: Ça dit quoi en moyenne, c'est pas pire?
0: Ben, il y a des places que le prix des billets... Les prix des billets au partage, j'ai envie de te dire qu'il est bon. Au Centre Vidéotron pour Shinedown. Dans les autres sections, pas sûr.
2: Puis restait-tu bien de la place pour Shinedown?
0: Reste de la place. Tout ça pour reste de la place, Shinedown. Okay.
2: Pas si
0: reste de la place. Moi, je prendrais un petit risque. Je me dirais, je vais aller voir Shinedown. Attends la dernière minute pour voir Shinedown. Je vais peut-être payer moins cher d'un billet de Shinedown. Mais à 110 pour le parterre, je trouve que c'est bon. Là, moi, tu sais, si tu veux un billet parterre, paye ton 110$. Remarque qu'il il va peut-être baisser. Là,
2: mais initialement, c'était quoi? C'était-tu le double? C'était 200$ en montant?
0: J'avais-tu pris des notes quand il y avait
2: des notes? Parce que me semble que c'était entre 175 puis 200 quand j'avais regardé la dernière fois.
0: Regarde, là, il y en a encore à ce prix-là, là, mais au parterre, c'est à 110.
2: Okay.
0: Il y en a d'autres à 110 ailleurs dans les gradins où c'est plus loin.
2: Ouais.
0: Fait que, tu sais, il faut checker ça. Puis ça va peut-être baisser, effectivement, là. Mais, tu sais, c'est un risque, hein?
2: Ben oui.
0: Tu bookes un show pendant le festival d'été, là. Une année, il avait fait Iron Maiden, mais bon, tu vas me dire, c'est Iron Maiden. Le risque, quand c'est Iron Maiden est beaucoup
2: c'est
0: plus
2: zéro,
0: petit. Là, on va voir. On va voir ce que ça va donner. Je veux dire, ils ont une crowd. Ils ont leurs fans à Québec, Shinedown. Ils ont leurs fans à Québec.
2: C'est ça. Ça avait pogné la dernière fois. Hey, Yann, merci de ton temps.
0: Salut,
2: on se revoit vendredi prochain.
0: Mélanie.
2: Salut, ciao. Vous écoutez le retour de Radio X. C'était Yann Bussière que vous pouvez lire dans Le Soleil. On fait une pause et on revient dans pas long. Vous écoutez le retour. Merci d'être là.
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0: Comment ça va? Bon lundi, bon début de semaine. On est en juillet, c'est l'été, il fait beau. Difficile d'être malheureux, difficile d'être mauvaise humeur. Tu sais, il y a de ces températures, il y a de ces journées, puis en fait, semaine, c'est exactement ça. Peu importe l'argent qu'il y a dans ton compte, peu importe le linge que tu as sur le dos, peu importe la femme avec qui tu couches, t'es heureux, tu sais. T'es de bonne humeur, ça va bien. Il fait beau, fait pas trop chaud, la bière est bonne. Comment ça va, Camille Bergeron?
1: Ça va numéro un, et toi, Dan Gravel?
0: Top shape. J'écoute, j'avais hâte de commencer. J'étais là hier, je me disais, tabarnouche, on peut-tu arriver lundi? J'ai hâte de parler aux auditeurs, j'ai hâte de leur raconter un paquet d'affaires. J'ai une pile de patentes à vous raconter ce matin, mais surtout... J'ai hâte de célébrer avec vous le retour de Nicolas Cloutier!
2: Yeah! Moi aussi, j'avais hâte de revenir.
0: Ben, j'espère. Trois semaines, c'est parfait parce que t'as le goût de recommencer.
2: Exactement.
1: Puis je te regarde, t'as eu en masse de temps pour griller.
2: J'ai fait que du soleil.
0: Ben oui.
2: J'entendais derrière là, des gens qui sont proches de moi dans ma vie qui disaient « Mets de la crème solaire! » Non.
1: Tu veux pas de crème?
2: Ben non, j'en mets pas. Ah, le scandale, hein, on sait bien, mais Cloutier met pas de crème solaire.
0: Laisse-moi d'en vivre. Ça sent de coconut.
2: C'est huileux.
0: T'as pas écouté de nouvelles hier à Radio-Canada qui ont fait peur à tous ceux qui mettaient pas de crème solaire là, en montrant des grains de beauté pour dire que c'est le cancer. Mais il reste que c'est une réalité pareille. Là.
1: Oh,
0: quand
1: j'entends
0: le dermatologue dire aujourd'hui, il n'y a aucun dermatologue qui ne passe pas ses grandes journées à traiter des cancers de la peau. Un, je le crois. Puis deux, je me dis, écoute... T'as le droit de jouer à ce jeu de hasard-là, Nick.
2: J'en mets des fois.
0: Je peux pas dire que je suis très, très assidu sur la crème solaire. C'est d'ailleurs un des points de friction majeurs entre la charmante jeune femme qui me sert de conjointe et moi-même.
1: Oui.
0: Ma blonde a dit, voyons, pourquoi tu mets pas de crème? T'as encore pogné un coup de soleil épais. Un petit peu épais, là, mais le ton qu'elle prend, le sous-entend.
1: Ouais.
2: Mais je pogne pas de coup de soleil, c'est ça l'affaire, je ne brûle pas.
0: Bon.
2: Fait que là, je me dis, qu'est-ce que ça donne? Ça, c'est comme les lendemains de veille que j'ai jamais eu.
1: Okay.
2: C'est dangereux.
0: T'as jamais eu le lendemain de veille?
2: Ben non.
1: J'ai jamais arrêté de boire.
2: Ouais. J'ai jamais arrêté.
0: Mais t'as déjà senti le lendemain de veille?
2: Pas tant.
0: OK.
2: Fait que c'est dangereux,
0: des
2: fois.
0: On va le tester, là. Tu vas être à chaque matin à Montréal Live. On va te le dire, là. Matin, tu sors le lendemain de veille.
2: Ça peut arriver les vendredis matin, mais généralement, la semaine, prends pas d'alcool.
0: C'est terminé aussi, ce bout-là. J'ai décidé ça hier. J'ai dit là, parce que depuis que je suis parti en vacances à la fin du mois de mai, en fait, je dirais même depuis que je prépare mes vacances à mi-mai, je me dis une bière par jour éloigne le médecin pour toujours.
2: Ouais.
0: Mais c'est pas si vrai que ça, cette affirmation-là.
2: Ouais.
0: Puis hier, j'ai dit là, c'est fini. J'allais, moment de l'apéro, petite partie de 5 heures, Brésil, Norvège, dehors, fait beau. Je me dis tabarnouche, why not? Une petite. Mais j'ai fait.
2: Ben oui.
0: Non, c'est terminé. La prochaine, ce sera jeudi soir. That's it, that's all. Je vous. Ça se peut que ce soit un matin aussi dans le frigidaire.
2: moi aussi, je vais trouver ça dur cette semaine.
0: Techniquement, ça devrait bien aller. Comment se sont déroulées les vacances, la roulotte, le camping?
2: Écoute,
0: les
2: très, très bien. Puis, tu sais, des fois dans la vie, moi, j'avais décidé de ne pas avoir de plan cette année. On avait quelques plans, pas le choix, en raison des spectacles de chansonniers prévus pour la Saint-Jean. On avait le show d'hommage à Bryan Adams qu'on faisait au camping des Aunais le 27 juin, où il y a d'ailleurs des auditeurs qui se sont déplacés même de Québec pour venir voir ce show-là.
1: Cool.
2: C'était vraiment le fun, vraiment, vraiment, vraiment trippant. Puis, au début de mes vacances, le premier lundi de mes vacances, je suis devenu grand-papa, moi.
0: Ouais, c'est vrai!
1: Oh, félicitations.
0: Je ne me souvenais plus. Félicitations, papou.
2: Merci. Écoute, un bébé parfait, belle petite puce, ça change la vie. Puis c'est drôle, ça m'a ramené... Tu sais, je suis pas vieux, là, j'ai 46 ans. Mais ça m'a ramené, là, quand je l'ai eu dans mes bras à l'hôpital, au moment où ma fille est née. C'est des souvenirs, ça mélange tout. Fait que bref, on l'a gardé hier pour la première fois, là, trois semaines, là, ma blonde a capoté.
0: 46 ans, grand-papa, c'est un bel âge quand même pour être grand-papa.
1: Absolument.
0: Tu vas pouvoir amener, c'est une petite fille?
2: Oui, elle s'appelle Olivia.
0: Tu vas pouvoir amener Olivier au hockey.
1: Le pire, c'est qu'elle va aimer ça parce qu'elle va être avec papy.
0: Ben oui,
1: exactement.
2: Exact.
1: S'habitue à tout. Pour les initier jeunes, puis elle va découvrir ce sport-là, ce monde-là avec toi.
2: Ah, ben
1: la
2: oui.
1: La musique aussi?
2: Le football. Je sais pas si elle va aimer ça, mais... On va l'initier à plein d'activités.
0: Voilà. C'est ça. Il y a de plus en plus de filles qui trippent sur le football, puis de plus en plus de filles qui jouent au football également, puisque c'est le flag football qui fait son entrée dans... Je suis quand même assez fasciné de voir le nombre de programmes scolaires qui ajoutent le flag football à la panoplie d'offres qu'ils ont à offrir. Ce serait le fun si tout allait bien, puis que... C'était parfait dans le milieu scolaire, mais le sport-études, ça va bien. Ça, on va le dire, on va en profiter, puis on va espérer que les gens en profitent à souhait. Tu parlais de « on n'avait rien de planifié pour les vacances ». J'ai fait beaucoup de sujets là-dessus la semaine passée, parce que on dirait que c'est comme... comment je dirais ben ça? Il y a quelque chose qui dit « taille aussi longtemps que mes vacances ne soient pas bookées ». Il y a quand même une partie de ton cerveau qui te dit « t'as encore du temps pour booker des affaires. » Et là, actuellement, je trouve que je fais beaucoup trop de travel porn, dans le sens que j'ai deux semaines de vacances, puis je me dis, toutes les fois que je parle à quelqu'un qui s'en va en vacances, je suis pas avec mon cellulaire, puis je regarde le prix des hôtels, les billets d'avion. Tu sais, je suis comme... je parlais avec un de mes chums en fin de semaine qui est allé passer une semaine avec ses enfants à Chicago. Tu sais, Chicago, c'est tellement une belle ville. Si je me dis... il y a des vols de Québec, tout ça. Fait
1: en
0: que,
1: plus,
0: toute
1: vrai.
0: La fin de semaine, j'ai magasiné mes vols à Chicago, puis j'avais toujours ma blonde pour me dire, veux-tu que je te rappelle combien ça nous a coûté quand t'es en Europe? Je veux juste te dire qu'on a quand même quelque chose à rembourser là. Donc voilà, je vais rester demain, je vais aller au musée de la civilisation puis voir des feux d'artifice.
2: Ah oui, puis c'est juste de ne pas avoir de contraintes. Moi, je me disais, sur l'alcool, entre moi, je goûte des bières, je mange des burgers, j'essaie des poutines. Tant pis pour le gym, je courrai dans 3 semaines.
0: Par contre, Camille Bergeron, je vais faire comme Radio-Canada, je vais toujours dire ton nom de famille.
1: Oui, M. Gravel, on va commencer
2: on va
1: vous
2: voyer maintenant.
1: Bien sûr.
0: Camille, vous qui œuvrez...
1: Dans l'industrie.
0: Dans l'industrie du voyage et non pas de la porn. Je sais qu'on parlait de travel porn. Mais c'est différent. C'est plus pour la version Travel, Mme Bergeron, que je vais vous solliciter. Ce matin, il y a un billet quand même dans le Soleil qui nous dit que les prix d'avion vers l'Europe ont coupé drastiquement. En fait, on donne l'exemple suivant. Un billet d'avion Paris, Québec-Paris à la mi-juillet, ça coûte 828$. Il y a 2 mois, le même vol qui partait à la même date se vendait 1320$.
1: Okay.
0: Est-ce à dire que les Canadiens cet été n'ont pas d'argent? Et voyagent de moins en moins en Europe, ou c'est parce qu'ils retournent aux États-Unis et voyagent de moins en moins en Europe? Je sais pas, mais c'est quand même 500 pièces de moins pour un vol aller-retour.
1: Ça paraît.
0: Effectivement.
1: Mais ça dépend vraiment des timings. C'est pour ça qu'il y a la question, quand on se la fait poser, de quand est-ce qu'il faut acheter son billet. C'est un peu dur à dire. J'ai des clients qui partent au mois d'août au Portugal puis ont acheté relativement leur billet de dernière minute. Et le prix du billet versus... Mettons, on a fait un travail ensemble dans le dernier mois. Là. En un mois, ça avait diminué d'à peu près 100$ par personne aussi.
0: Avec les mêmes dates, Rome, c'était 1212$ il y a 2 mois, 916$ ce matin.
1: C'est bon. Ben,
0: oui, 916$, tu vas à Rome au mois d'août, t'amènes tes bermudas, mène pas de pantalon, ça donne rien.
1: Ça donne rien, non, c'est ça. T'en auras vraiment pas de besoin.
0: Exactement. Donc, ça peut, si jamais vous êtes à recherche de solutions de dernière minute, ben, sachez qu'il y en a. On dit, entre autres, c'est surtout parce que les compagnies aériennes, il y a 3 mois, ont boosté leur prix à cause du prix du pétrole.
1: Ouais.
0: Et comme les choses... ça n'a pas diminué, mais c'est stable. Donc, comme les choses sont assez peuvent être quand même assez stables, ben ils ont dit, let's go, savez-vous quoi? On va diminuer le prix d'étiquette.
1: J'ai partagé en fin de semaine un forfait que je trouve fantastique avec Vacances Air Canada. Puis il y a d'autres compagnies qui font ça, là, des circuits déjà prémontés, mais pas accompagnés. Tu n'es pas dans un forfait organisé avec un guide.
0: T'es ma hantise.
1: Oui.
0: Puis tu sais, à chaque fois que je voyage, on va revenir à ce que tu disais.
1: Oui, non, c'est correct.
0: À chaque fois que je voyage, je me dis, l'option guide pourrait être payante dans certaines places parce que...
1: Économie de temps,
0: économie d'un paquet d'affaires. Tu sais, t'es certain de pas te tromper. Tu sais, tu planifieras pas d'aller voir 2 affaires qui sont à 60 km l'un de l'autre dans la même journée. Tu sais, mais en même temps...
2: C'est un enjeu de temps. Là, t'es cadré, puis t'as pas le choix de suivre l'horaire.
0: Exactement. T'sais, si t'as le goût de prendre 2 pintes de bière sur l'heure du dîner, ça se peut qu'ils viennent casser un peu ton fun parce qu'ils disent, monte dans l'autobus, Françoise a des oignons aux pieds, on part tout de suite.
2: Ah, c'est ça.
1: Ouais.
0: C'est ce bout-là, donc je te laisse poursuivre.
1: Mais on sous-estime la capacité ou le besoin des gens, je veux dire, de se faire prendre en charge. Parce que les gens veulent avoir leurs vacances clés en main puis de partir la switch à off, fait qu'ils se font littéralement traîner à l'étranger. Tu sais, il y en a que c'est vraiment comme okay. ça. Mm-hmm. Mais là, je parle pas de ça, je parle d'un entre-deux, c'est-à-dire que pour un prix plus bas, tu as ton billet d'avion, ton hôtel, tes déplacements, même le transfert de l'aéroport à ton hôtel 1 puis ton dernier hôtel aller-retour, là, carrément. Ouais. En fin de semaine, il y avait une promotion pour Lisbonne et Porto, une semaine. Vraiment, là, vous avez une semaine de vacances dans le mois d'août. Là, le départ du 17, c'était à partir de 2489 par personne. T'as tout le vol, petit déjeuner, t'as même un hop-on-hop-off, le bus touristique ouais. comme on a ici à Québec. Là. T'as ça pour la semaine. C'est quand même pas cher.
2: C'est pas cher.
1: Non, c'est ça. Je l'ai partagé en fin de semaine sur ma page. Il y en a des deals à faire quand même en dernière minute, mais les billets d'avion, je vois ça vraiment comme de la bourse. La bourse de monnaie, il va y avoir une chute, il va y avoir une augmentation, puis de trouver le bon timing, c'est sûr que la veille du départ, vous serez peut-être pas capable d'en avoir un billet, c'est juste naturellement, c'est logique, là. Mais sinon, ça peut fluctuer comme l'article du soleil. Je pense pas que c'est une question de manque de liquidité. Puis c'est rare que des compagnies aériennes vont faire « Ah, t'as pas d'argent, mais gars, on va baisser le prix de 300$ oh, ça, par oui, charité. » D'habitude,
0: c'est... C'est on pas tout vendu.
1: Non, c'est ça. C'est rare que ça fait une belle publicité pour une compagnie là, de dire « Ah, finalement, on n'a pas vendu toutes nos places. » Encore là, le phénomène de rareté aussi, de plus... Tu n'auras pas le choix, tu vas vouloir partir en vacances. C'est que dans les 3 prochains jours, ben ça va coûter plus cher, c'est ça, exact.
2: Puis même, tu sais, ma blonde s'en va à Calgary dans 2 semaines, je pense, puis ils ont vérifié avec le nouvel aéroport à Saint-Hubert.
1: Ouais.
2: Les voyages au Canada, il y a des économies à faire là aussi, beaucoup.
1: Oui.
0: Ah,
1: oh,
0: ouais, hein?
2: Ben oui.
0: Ah, oh, ouais, hein?
2: Ah, oh, ouais. Ah, oui.
1: Mais si tu veux prendre Air Liaison aujourd'hui, c'est plus tranquille.
0: Ouais, Air Liaison, ça va être correct.
1: Ça va être correct.
0: Air Liaison. Mais ça, c'est une autre belle preuve que quand le gouvernement offre des façons pour certaines personnes d'aller chercher de l'argent, il y a toujours du monde qui trouve le moyen d'en bénéficier
2: ben,
0: plus
2: sûr.
0: Que les autres. C'est de même, c'est comme ça. Mais en liaison, eux autres qui ont envoyé trop de demandes de subventions pour les vols pas chers, c'est
1: puis
0: ça?
1: Je pense qu'ils ont aussi mis des charges supplémentaires sur les billets. Puis, t'sais, ils allaient chercher des cotes peut-être un petit peu trop, se graisser la patte. Fait qu'ils ont décidé de rompre. Fait que probablement que l'UPAC va être là-dedans là, pour aller
0: ouais,
1: faire...
0: Oui, l'UPAC est déjà là-dedans. Si on l'a pris vendredi matin.
1: C'est ça. Et que, quand on va voir le programme, parce qu'il y avait le PAR, le programme ouais. pour les vols à rabais régionaux, on a retiré...
2: Voilà 500 piastres, là.
1: Ouais, ouais, c'est ça. On a retiré vendredi Air Liaison de la liste. Il reste encore Pascan, puis d'autres compagnies, là, mais celle-là, on l'a mis sur la filière 13.
0: Voilà. Donc, si vous voulez aller sur la Côte-Nord, vous êtes aussi prêts de prendre votre char. La route est belle. C'est en juillet. Ben, gâtez-vous. Festival d'été qui débute cette semaine, jeudi. Oui. Festival d'été qui, à mon avis, là, puis tu sais, j'en parlais avec le monsieur du rodéo avec Danny vendredi passé. C'est, j'ai l'impression que cet été tout est retardé ou décalé. Tu sais, normalement c'était la dernière fin de semaine du mois d'août où t'avais le rodéo du Mont-Saint-Anne. Là, c'est plus aux alentours du 20-23 août. Festival d'été, normalement, la fête de Québec, la ville de Québec, le 3 juillet.
2: On est dedans.
0: On est dedans.
1: Ouais.
0: Mais là, ça commence jeudi prochain, le Festival d'été de Québec. Puis ce matin, c'est le PDG du Festival d'été qui fait jaser Nicolas Racine parce que il y a une sortie dans le soleil où il dit que la revente devrait être traçable, imposable. On devrait être capable d'imposer la revente d'étiquette des festivals d'été de Québec. Il y a toujours quelqu'un qui est là pour venir sacrer une grande, grande, grande poignée de sable dans le pot de vaseline. Il y a beaucoup de monde qui... Écoute, ça arrondit un peu fin de mois. Là. Tu t'achètes des billets pour le festival d'été, t'es vend à la pièce. Là, lui, il dit que... En fait, je vais le citer. Là. Lorsque la revente devient une activité répétée, organisée, lucrative, elle ne peut plus être traitée comme une simple échange entre individus. Elle devrait être traçable, imposable, comme tout gain. C'est
1: bon.
0: Exactement ce qu'il dit. Ouais. C'est un article qu'on retrouve dans le Soleil. On le sait que le gouvernement de la CAQ a essayé de s'attaquer à la revente de billets. Puis on le sait également que le prochain gouvernement, parce qu'il ne sera pas conservateur, va essayer de s'attaquer également à la revente de billets. On dirait que ça fait chier bien du monde que quelqu'un puisse aller chercher de l'argent. Puis pour le gouvernement, là, détrompez-vous. Ils veulent pas vous permettre d'avoir une meilleure disponibilité sur les billets. Ce qu'ils veulent, c'est vraiment aller chercher le 2-3 piastres par transaction supplémentaire.
2: La taxe qu'ils peuvent faire.
0: Pour renflouer les coffres, exactement.
1: Parce que premièrement, c'est un système qui existe depuis des années puis qui permet à des gens d'aller voir des spectacles quand ils n'ont pas accès au pass. Faute de succès, c'est trop populaire pour que tout le monde ait accès à une passe de 1.
0: La personne qui a inventé la revente d'étiquettes, c'est la personne qui a décidé que les billets, c'était une belle place de mettre ça en vente un mercredi à 10h le matin.
1: Aussi.
2: Non, mais à l'époque, ça date pas d'hier, là. Je veux dire, t'allais au Nordique, puis il y avait des revendeurs sur le côté du Colisée, là.
1: Puis, tu sais, aux dernières nouvelles, l'admission générale n'est pas achetable à la pièce non plus. Fait que c'est même pas une possibilité pour le consommateur moyen de prendre 100 000 étiquettes pour une passe. C'est le concept du festival d'été. Tu peux pas détruire ça, là.
0: Mais il y a beaucoup de monde qui nous écoute ce matin et qui sont vraiment pas d'accord avec nous autres, là, parce que eux autres, ils ont essayé de s'acheter un des 125 000 laissés-passer d'admission générale. Il était en file d'attente. Ils étaient au bureau, ils ont dit « Regarde, on va faire du télétravail cette journée-là ». Ils ont été moins productifs. Ils se sont placés à 9h30 le matin, ils étaient en attente. Ils voyaient « Tu es le 33 millième personne ». Finalement, ils n'ont pas eu de ticket. Ouais. Eux autres sont choqués, là. Ils sont fâchés le matin.
2: Je comprends parce qu'il y a une partie des acheteurs de billets du Festival d'été de Québec qui en font de business. Et il y a peut-être là le problème. Mais en même temps, comment peux-tu contrôler ça?
0: Il n'y en a pas. Donc, voilà, festival d'été qui commence ce samedi avec Limp Bizkit du côté de la Grosse-Sainte et Lou Adrian Cassidy du côté de la scène d'Auto-Québec au parc Georges V. Écoute, ça va être. Puis il y a Gab Bouchard également ce soir-là. C'est une soirée quand même assez québécoise qui peut attirer pas mal de monde, mais Limp Bizkit, j'ai l'impression que ça fait longtemps qu'on les attend. Ils vont être là. Premier week-end du festival d'été de Québec qui commence. Oui.
2: Bon, c'est parce que c'est drôle, j'ai eu une discussion avec la fille de ma blonde hier qui a 21 ans, que ça sont laissés passer pour le festival d'été.
1: La fille
2: de
1: ta blonde.
0: ta blonde qui a 21 ans.
1: On a des auditeurs qui applaudissent.
0: Là, c'est ça. Hey, le gars, il est grand-père, grand 6 ans, puis il y a une blonde de 21.
2: La fille de ma blonde.
0: C'est la vie que je veux.
2: La fille de 21
0: Mick
2: ans.
0: Jagger.
2: Je l'ai laissé faire. Chouillé ben raide. La fille de ma blonde, ils ont sont laissés passer pour le festival. Ils disaient, c'est quoi ça, Limp Bizkit? Va-t-il avoir du monde là? D'après moi, ça va être plein.
0: Oui.
1: C'est attendu, là.
2: Tout ça pour ça.
0: Puis c'est... c'est devenu un ben de festival, Limp Bizkit. Parce que veux pas, c'est... quoi qu'ils ont sorti une nouvelle toune, je me souviens plus c'est quoi, faudrait que j'aille revoir tantôt. Ils sortent quand même du nouveau matériel, c'est Limp Bizkit, ça fait, là. Mais tu sais, ils ont tellement de hits au tournant du siècle. Ça a viré, là. Limp Bizkit, ça jouait sur un moyen temps. On était accrochés là-dessus, à côté. J'ai l'impression qu'il va y avoir beaucoup de gars comme moi, là, du monde de mon âge, qui essayent de faire à croire qu'ils sont encore jeunes, mais qui ont les cheveux poivre et sel. Ça va ressembler beaucoup à ça, je le soir, du côté du Festival d'été de Québec. Donc, on vous le dit, bon festival, ça commence. Puis, il y a beaucoup de personnes qui juxtent leurs vacances avec le Festival d'été de Québec. J'ai déjà fait ça un certain temps. T'sais, j'achetais mes passes pour le Festival d'été de Québec. Je prenais 2 semaines de vacances. L'enfer, on tripait, on recommençait à travailler brûlé. Mais tu sais quoi, on avait 26 ans, on s'en sacrait comme dans l'an 40. On était capable de se remettre de ça en une sieste d'une heure. Là. Donc, c'est ça, le Festival d'été qui commence cette semaine. J'ai regardé voir, pour le fun, je me suis ostiné en fin de semaine à savoir qui est-ce qui ferait le concert de la mi-temps lors du prochain Super Bowl, parce que Super Bowl, il y aura. Et on s'est ostiné, parce que moi, je ne vois... J'ai beaucoup de difficultés à prévoir qui sera appelé pour faire ce show-là.
1: Il y a beaucoup d'annonces qui sont champ gauche aussi. Dans les dernières années, moi, j'avais rien prédit du tout, là.
0: Fait que je suis allé voir les artistes qui étaient les plus écoutés depuis le début de 2026 sur Spotify. Puis je trouve qu'il n'y a pas beaucoup de nouveautés. Pas beaucoup de nouveautés dans le sens que je regarde les artistes qui sont là, puis il n'y a personne que je connais pas, là.
1: Ouais, puis là, le top mondial Spotify, c'est pas mal Michael Jackson, mais ça va être difficile de le ramener.
0: Michael Jackson est cinquième, là. Depuis le début de 2026. Mais il n'était pas dans le top 50 quand le film est sorti.
1: Non.
0: Fait que tu comprends que depuis que le film est sorti, Michael Jackson, ça roule à plein. Et autre chose, je suis quand même surpris du nombre de mes amis ou des gens qu'on rencontre qui nous disent... Les enfants, tu sais, qui ont des jeunes enfants, trippent sur Michael Jackson. Il y a comme
1: un renouveau, un second souffle.
0: la musique qui est en train de revenir de Michael.
1: Je pense qu'il est en train de l'artiste là, posthume, qui est en train de dépasser ses propres records de son vivant là. C'est comme vraiment un second souffle, ça va devenir le plus grand artiste de tous les temps là, littéralement.
0: Il y a un de mes chums qui dit, moi j'ai deux ados là, deux filles. Je me suis assis avec elles et j'ai regardé le documentaire sur Netflix.
1: Avant ou après le film,
0: ils n'ont pas vu le film. Ils ont juste été voir le documentaire sur Netflix parce que les filles trippaient sur la musique de Michael Jackson. Ça n'a rien changé.
2: Ah bon?
0: Ça n'a rien changé. C'est la musique et l'agissement de l'individu, visiblement, pour bien du monde, ça change absolument rien. C'est Bruno Mars, depuis le début de l'année, qui est l'artiste le plus écouté sur Spotify. Ouais. Justin Bieber n'a jamais fait le show du Super Bowl.
1: Je t'invite à aller voir ses shows à Coachella, puis tu vas comprendre pourquoi. C'est... non, mais pour vrai, c'est un raté. C'est littéralement, le concept de son show à Coachella cette année, c'est pour ça qu'il est dans le top 50, assurément, là, c'est qu'il a fait jouer des vieilles vidéos de lui YouTube quand il a commencé sa carrière, puis il a chanté par-dessus. Là. Fait que tu veux-tu ça au Super Bowl? Là?
0: Ouais.
1: C'est un pas peu, une figure.
0: Mais c'est un peu le concept du show du Super Bowl aussi. C'est un show qui est très, très lipsync.
2: Oui. Très télé.
1: Ouais. Mais qu'une personne que, en tout cas, moi, je suis pas une grande fan de Justin Bieber, mais j'ai pas senti, c'était peut-être ça le concept du show, puis ben, j'ai pas vu le second degré, mais c'est pas quelqu'un qui a une présence sur scène pour faire le show timé, là. Je vois pas ça, là.
0: The Weeknd est numéro 3. Mais The Weeknd a déjà fait le show du Super Bowl.
2: Bruno Mars aussi, d'ailleurs.
0: Bruno Mars aussi, c'est pour ça que je suis passé vite.
1: Avec Rihanna. Rihanna
0: est numéro 4. Rihanna, ça sert à rien, puis tout le temps là. Rihanna, pour vrai, c'est une machine à imprimer de l'argent. Ouais. C'est fascinant. Michael Jackson, bon, ça serait étonnant. Puis il l'a déjà fait aussi.
2: Ouais.
0: Ben, en fait, c'est le début des grands shows. Les grands shows le grand halftime show, le premier, là, ça a été Michael Jackson. Taylor Swift, mais Taylor Swift, elle l'a dit tant et aussi longtemps que le gars qui a dit oui en fin de semaine joue dans la NFL, il n'y a aucune chance qu'elle fasse le spectacle à mi-temps. Lady Gaga, numéro 7. Bad Bunny, numéro 8. Shakira, numéro 9. Et Ariana Grande, numéro 10. Donc, en gros, là...
1: Je pense que c'est la seule qui ne l'a pas fait.
0: Dans le top 10, il y a juste Ariana Grande. Mm-hmm. Puis je pense... Moi, j'ai un souvenir d'Ariana Grande qui a déjà été une artiste invitée lors du Super Bowl. Puis après ça, vous avez Drake, Coldplay, Katy Perry... Pitbull, David Guetta, Ed Sheeran, Calvin Harris, Billie Eilish, Maroon 5.
1: Ils l'ont fait aussi. En 2017-18, je pense.
0: Katy Perry l'a fait, Coldplay l'a fait. Ouais. Donc, je ne sais pas à suivre. Mais ça pourrait être Drake. Why not? Pour répondre à Kendrick Lamar qui l'a fait il y a 2 ans.
1: Effectivement.
0: On va se lancer là-dedans. C'est drôle parce que je préfère parler de ça que les fuck kill Mary qu'il y a dans la NFL alors actuellement sur toutes les pages de la NFL. Mais c'est ça, on est dans l'ère de la musique, dans l'ère des festivals. Et c'est quelque part au mois d'octobre, normalement, qu'on annonce qui est-ce qui va faire le Super Bowl. Quelque part au mois d'octobre, la saison sera bien entamée. Et possiblement que tous les billets pour le PP Tour seront vendus. Nick, en fin de semaine, pas en fin de semaine, ce matin, on commence à faire des finalistes pour le PP Tour.
2: Ben oui!
0: C'est capoté, ça, là. Ce matin, vous nous écoutez, vous dites, voyons, je ne ferai pas... Oui, on fait tirer des 4 billets et voyage à New York grâce à Rêve Sportif et à toutes les... On va prendre le temps de te saluer tout le monde tantôt qu'on va le faire. Mais oui, on fait des finalistes. En fait, les finalistes qu'on fait cette semaine auront 2 billets qu'ils mettent dans le baril. À la fin, là, quelque part à mi-mars, on va prendre le gros baril dans lequel il va y avoir seulement 20 coupons. Donc, à partir du moment où tu places ton nom dans le baril, tu as une chance sur 20 d'aller à New York.
2: À la mi-mars, c'est loin un peu.
0: Mi-septembre.
2: Oui.
0: J'ai dit mi-mars. Oui. Ouais, tu sais. Mi-septembre. Donc, et tous ceux qui seront finalistes cette semaine ont 2 coupons dans le baril. Donc, tu as 1 chance sur 10 de gagner.
1: C'est malade.
0: Si jamais c'est toi qui es finaliste cette semaine. Donc, restez à l'écoute. Le Pepe Tour, on vous le rappelle, c'est la fin de semaine de l'Halloween à New York. Les Raiders de Vegas qui affronteront les Jets de New York. Tant qu'à parler de sport, on va rapidement, évidemment, revenir sur ce qui s'est passé en fin de semaine. D'abord, Leo Carlson. À quoi jouent les Flyers de Philadelphie? Je le sais pas. Je le sais pas. 95 millions quand même, c'est 92 millions.
2: Ouais.
0: Pour 90 millions, je vais finir par me démêler. 90 millions sur une période de 5 ans, ce qui représente 18 millions par année. C'est l'offre qu'on a faite à Leo Carlson. Là, les Ducks d'Anaheim se retrouvent dans une espèce de... Je fais quoi? Ça m'étonnerait que les Ducks d'Anaheim accotent cette offre-là qui est complètement ridicule, là. Donc, ils vont se retrouver avec les 4 choix de repêchage des Flyers de Philadelphie, mais ça va vouloir dire quoi, ça, pour la suite des choses? Est-ce que des offres hostiles comme ça vont en avoir de plus en plus?
2: Ça semble être une tendance de plus en plus fréquente. On le voit, là.
0: C'est la plus intense qui a été faite, mais 18 millions, si ça fonctionne pour Leo Carlson, d'abord, ça y met beaucoup de pression. Ça y met la pression de devenir le meilleur joueur de la Ligue nationale parce qu'il serait le joueur le mieux payé. Et puis, en même temps, je pense que ça va mettre beaucoup de pression sur Danny Brière et son équipe, parce que je suis pas certain que les autres directeurs gérants vont être très, très willing de faire des transactions avec... En tout cas, il y a personne qui va y donner un coup de main, là. C'est sûr que dans l'univers de la Ligue nationale de hockey, maintenant, on doit plutôt dire le tabarn de Danny Brière. Mais voilà, c'est fait pour Leo Carlson. Mais ça passe ça, plusieurs trucs dans le sport. Il y a Kirby Dack qui demande l'arbitrage. Tout ça est bien bizarre parce qu'on s'attendait à ce que Kirby Dack, le 6 juillet, ne soit plus un membre du Canadien de Montréal. Là, il demande l'arbitrage. On n'est pas capable de s'en débarrasser. Puis le Canadien, Nick, toi, tu pensais partir en vacances pour venir avec un club différent.
2: Oui, pensais avoir un deuxième centre
0: marquant. Au moins, c'est ça, au moins un deuxième centre.
2: Puis ça fait peut-être.
0: Peut-être beaucoup. Soccer, parce qu'il y a encore du soccer. Il y en a de moins en moins, je vous dirais. Là, on s'approche tranquillement, puis surprendre. T'as 2 semaines de la fin, là. Le Canada a perdu contre le Maroc 3-0. Le début de match était superbe. On s'est dit, tabarnouche, on va peut-être compter. On a pensé proche compter, mais finalement, le Maroc a mieux joué.
2: Après le premier but, on dirait que le Canada s'est effondré totalement.
0: Absolument. Absolument. C'est le meilleur joueur qui n'a pas joué parce qu'il était blessé. Il a fait un 15 minutes lors des 16e de finale. Puis finalement, il a fallu qu'on le... Bon, c'est lui qui voulait pas jouer à cause qu'il se sentait pas bien contre le Maroc. Bon, fait que le Canada est éliminé. On va se rejeter sur les autres pays autres, comme par exemple le Mexique. Ben non. Le Mexique qui a perdu aussi hier contre l'Angleterre. Ça, c'est plate. Je trouve ça... Ben, remarque que l'Angleterre, c'est quand même une puissance. On les voyait là. Il y a plusieurs personnes qui les voient finalistes du mondial. De la façon dont ils jouent, j'ai pas l'impression qu'ils vont se rendre jusqu'à la fin. Mais hier, contre le Mexique, ils ont fait la job solide, là. Victoire de 3-2. Puis je sais pas si vous avez vu les Mexicains. La façon dont les Mexicains ont accueilli le club anglais. Parce que l'Angleterre était très, très méfiante d'aller jouer au Mexique. Ça les stressait un peu. Eux autres, ils partaient du principe suivant. Le stade est haut. Le stade est haut en altitude. Donc, ça va nous coûter très cher au niveau pulmonaire. Surtout qu'on peut seulement arriver 2 jours avant le début de la game. C'est un stade dans lequel les Mexicains ne perdent pas. Donc, ça aussi, ça peut venir. Mais les Mexicains ont attendu les Anglais à leur hôtel. Et un coup que la nuit est tombée, les fanfares, toi, les mariachis, la grosse patente, les sirènes, les grosses affaires de bateaux, puis surtout des feux d'artifice qu'on dirigeait envers l'hôtel. Là, les feux d'artifice allaient péter carré dans la fenêtre de l'hôtel.
1: Eh, ben non!
0: Pétagne, pétagne, pétagne! Ils ont dit, les Anglais, ici, t'as été au Mexique, vous voulez venir battre les Mexicains? Ben, ils les ont battus. Victoire de...
1: Rien donné.
0: Victoire de 3-2 de l'Angleterre contre le Mexique. Mais ça a été... J'ai eu de la misère à m'endormir hier. Parce que c'était bon, là. Ça a été un bon match de soccer. Même chose pour la Norvège contre le Brésil aujourd'hui. Portugal, Espagne, États-Unis, Belgique. Puis ce qui fait jaser, c'est évidemment l'histoire de Donald Trump.
2: Eh oui, le carton rouge. C'est bizarre,
1: mais
2: quand même.
1: Mais y a-t-il mis pression pour de vrai, puis il y a eu gain de cause ou...
2: Ben la décision de la FIFA était bizarre parce que normalement tu donnes un carton rouge à un joueur.
0: C'est ça.
2: Il est suspendu pour le match suivant, c'est ça la règle.
0: Et là, c'est le meilleur joueur des Américains. Il est supposé d'être suspendu. Finalement, la FIFA dit, savez-vous quoi? On va trouver une façon d'y enlever, on va le faire jouer.
1: OK.
0: Et Donald Trump qui va sur ses médias sociaux pour remercier la FIFA. C'est sûr que ça fait bizarre. Regardez ce qu'on en dit en France.
3: On est à peu près certain que Donald Trump ou l'administration américaine a donné un petit coup de fil à Infantino pour lui dire, écoute, ce serait bien quand même que Balogun joue. C'est nous qui organisons la Coupe du Monde. Donc voilà, il s'est pris un coup de pression et qu'il l'ait accepté, que la FIFA l'ait accepté. Après tout, ça me choque pas, ça ne m'étonne. Enfin, ça me choque, mais ça ne m'étonne pas. C'est quand même la FIFA qui a remis un prix de la plaie à Donald Trump. Et ouais, il a remercié sur son réseau social Truth Social. Thank you for FIFA for doing what was right and reversing a great injustice. Voilà où on en est aujourd'hui. Bravo. Ah. on a critiqué la Coupe du Monde 1934, et bah la Coupe du Monde 2026, là-dessus, c'est pas mieux.
4: Moi, j'aimais bien les États-Unis jusqu'à aujourd'hui, franchement, ce qu'ils proposaient sur le terrain, et puis l'engouement qui pouvait se créer autour de cette équipe. Mais là, cette décision me donne presque envie de les voir éliminés. C'est pas bien de dire ça, mais c'est pas possible qu'une injustice comme ça puisse passer et puisse ne pas rester sans réponse. En fait, on a l'impression que si demain Donald Trump dit non, mais en fait, on a perdu 2-1, mais on méritait de gagner, qualifiez-nous d'office. Ben voilà, on a franchi une digue qui est quand même énorme. Et moi, j'ai très peur de l'avenir de la compétition et surtout de la façon dont Donald Trump, qu'on avait pourtant plutôt peu vu jusqu'à présent, puisse peser sur le sort final des résultats des États-Unis.
1: Mais on ne sait pas s'il a vraiment fait de la pression ou pas. Là, ça peut être un concours de circonstances. Naïvement, je peux le penser. Tu sais que il est juste sorti, il a chialé. Comme n'importe quoi, on dénonce de quoi publiquement, ben ça fait pression sur l'organisation. Il recule, il backtrack. On fait juste ça, backtracker anyway. Ces temps-ci, j'ai l'impression. Là.
0: Et lorsqu'il fait référence à la Coupe du Monde de 1934, c'est la Coupe du Monde de Mussolini en 1934. C'est lui qui l'avait organisé et ben c'est ça, il y avait plusieurs personnes qui avaient plus ou moins marché, et l'Italie avait évidemment gagné cette Coupe du monde là de par différents processus qui étaient un peu tout croche. Mais effectivement, si ça s'est passé de cette façon là c'est dégueulasse. Tu peux pas mais la FIFA en sont pas à un scandale près. Okay. On dirait que les autres,
1: ils font ce qu'ils veulent un peu.
0: Ben c'est un peu comme la NFL aux États-Unis. Ils peuvent prendre des décisions qu'ils veulent montrer. Tu sais, des fans de la NFL étaient là. Fuck Taylor Swift, ouais. On veut pas avoir à TV. La fin de semaine d'après, ils beurraient de Taylor Swift à TV. Puis ils battaient des records d'écoute. Puis ils disaient fuck you. Tu veux, nous autres, on ramasse du cash. Non, c'est parfait. Ça. La FIFA, c'est un peu la même chose. Le soccer, c'est le sport, là, et de loin, là. Et de très, très loin, le plus suivi au monde. C'est le sport qui imprime le plus d'argent. Et ce sera, ça va continuer à l'être. Les jeunes trippent sur le soccer. Puis ils se disent, sais-tu quoi, on peut faire ce qu'on veut. Ça va fonctionner pareil. Puis ce soir, les États-Unis vont jouer avec leurs meilleurs joueurs. C'est contre la Belgique. La Belgique qui a pas un super tournoi. Ça, c'est la preuve entre une force comme la Belgique et un club comme le Canada. Le Canada, il a fallu qu'il joue presque au-dessus de sa tête pour se rendre là. Alors que la Belgique, vraiment, ça marche pas. Puis ils sont quand même
2: en huitième.
0: En huitième de finale, avec une possibilité de gagner contre les Américains. Tu sais, techniquement, ce game-là n'est pas joué. Je parlais à des faiseux de poule et c'était la game qui causait le plus d'ennuis à ben du monde. Donc voilà pour le sport. Il y avait de la F1 également en fin de semaine. Là. Leclerc qui a gagné, les Capitales qui ont balayé. Les Capitales là, sont rendus qu'une fiche de quoi? 34 victoires, 15 défaites depuis le début de la saison. Ça roule tempête. Ils sont 4 fois champions. Est-ce qu'à un moment donné, on va se tanner de voir les Capitales gagner?
2: Jamais.
0: C'est un peu comme quand tu commences à, tu sais, les jeux vidéo, c'est moins vrai là avec les nouvelles générations, quoique encore, c'est parce qu'on joue moins, là. Je joue moins. Mais tu sais, les jeux vidéo, ils venaient un bout où tu jouais, mettons, à NHL.
2: Là tu te montais un joueur.
0: Non, tu montais pas un joueur, non. Mais là, tu montais toujours le calibre de jeu. Là,
2: oui.
0: Là tu montais jusqu'à All-Star,
2: ouais.
0: Le calibre le plus élevé.
1: Ouais.
0: Là, tu dis, hey, là, c'est comme les vrais matchs, parce que j'ai de la misère. Puis je marque 2 buts, ça finit 2-1. Ah, c'est vraiment le fun. Puis là, tu as du plaisir à jouer. Mais tu finis toujours quand même par brûler la machine. Tu finis toujours par tout gagner game, te rendre jusqu'à la fin. C'est sûr que tu vas finir la saison avec 60 victoires, 24 défaites. Tu vas gagner la Coupe Stanley. Tu sais, y a plus de challenge.
2: Ouais.
0: Ça devient un peu tannant. J'espère que ce soit pas ça pour les Capitales de Québec, parce que ils sont 4 fois champions en ligne. Puis cette année, parti comme c'est parti-là, ça serait difficile à comprendre qu'il ne soit pas encore champion. Puis je pense qu'on arrive également, là, quand on arrive vers le début du mois de juillet, même vers la mi-juillet, on rentre dans un mode baseball à fond. C'est vraiment à partir du match des étoiles dans le baseball majeur où on commence de plus en plus à entendre parler de baseball, donc tripons.
2: Ouais, mais tu sais, au-delà de hockey, ils gagnent tout le temps, au-delà de défaite, victoire, juste l'expérience Capitale de Québec... Qui gagne, qui perd, tu passes une belle soirée.
0: Ça, t'as raison. Là. Aller au Capitale, c'est comme aller voir un spectacle.
2: Ah, c'est ça.
0: Puis le baseball, c'est ça. T'sais, on a souvent parlé, les gens qui trippent sur le baseball utilisent souvent l'expression la théâtralité du sport, parce que c'est un sport qui t'offre justement ce genre de patente-là, où André Arthur disait toujours, c'est le seul sport où tu peux avoir une conversation intelligente et rien manquer de la game en même temps. T'as entièrement raison. Tu t'installes au baseball, tu peux avoir des conversations, jaser, regarder la game en même temps. C'est pareil comme regarder une game de hockey dans un bar où il n'y a pas de son. Là. Même pas. T'sais, souvent, il y a quelqu'un qui va dire « Hey, il vient d'avoir un but du service. Ah, Chris, je l'ai manqué. » Mais le baseball, c'est pas ça. On rentre.
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1: Allô, comment ça va? Bon mardi. Merci d'être avec nous. 7 juillet aujourd'hui. Dan Gravel et l'équipe de Mort à Live. On s'installe avec vous jusqu'à 10 heures ce matin, jusqu'à temps que le soleil soit là, que le VVV ouvre, que vous troquiez le pyjama pour le costume de bain parce que ce sera une journée où le costume de bain sera à la mode. Peu importe la couleur, on s'en sac, là. L'important, c'est d'en porter un, François Guerrier. Puis comment ça va?
2: Ben, ça va bien, toi?
1: T'as pas de l'air certain?
2: Ben, j'ai pas le bon bikini, là. Je fais pas avec le décor du studio.
1: Mais au moins, t'as ta brosse à dents.
2: Oui, toujours.
1: C'est malade, Nick Cloutier!
3: Salut!
1: Le champion des champions, Nick Cloutier, qui est avec nous ce matin. Va bien, Nick. On a une belle semaine jusqu'à date.
3: Ah oui, écoute, c'est la deuxième journée. c'est super.
1: C'est complètement malade cette semaine-là. C'est parfait, parfait, parfait.
2: Ah, les horaires sont bien faits.
3: Moi non plus, j'ai pas le bikini. Je suis arrivé à moto, mais pas sur une seule roue.
1: Ah, ouais. On n'a pas parlé hier. C'est dans mes sujets, j'y ai pas pensé. 23 ans, faire du wheelie dans les roulières sur leur ancienne.
3: Ben non.
2: Ben, c'est pas le bon spot, là. Faire du wheelie à 23 ans, ça, je comprends ça.
1: Faire du wheelie à 23 ans, c'est comme normal.
2: Oui.
1: Ouais, c'est pas prudent.
3: C'est un motocross en route où tu vas dans un endroit où il n'y a pas de circulation, là.
2: C'est juste la roulière qui a été, je pense, mal calculée.
3: L'autoroute aussi.
2: Dans la trajectoire, là.
1: Mais les roulières, là, c'est pas grave. Tant il y a aussi longtemps que t'arrives pas quelque chose, là. Tu sais que ton char est pas. Ça nous est tout arrivé, là. On a tous eu 23 ans au volant d'un véhicule. J'avais 22 ans, on faisait Montréal avec un chronomètre.
2: Oui.
1: Fait que c'est sûr qu'on est un peu épais à cet âge-là. On est un peu un danger public, mais en même temps, ça fait partie des apprentissages. Qu'est-ce que tu veux? Tu sais, t'as beau nous le dire, roule pas vite en char, oui, c'est correct. On suit des cours, longtemps des cours de conduite avec un gars un peu plate. Moi, à l'époque, c'était le fameux garde tes mains à 10h, 22h.
2: Ouais. 10h10.
1: T'es de même comme un épais, puis tu conduis, mais le pire, c'est que tu fais jamais ça. Là. Toutes les fois que tu te pratiques, tu le fais pas, tu arrives à ton examen, c'est sûr que tu l'oublies. Mais ils nous le disent, là. Soyez prudents, nos parents aussi. Mais en même temps, nos parents, eux, ont vu chauffer également.
2: Oui, moi, je viens de finir une des 23 bios de Guy Lafleur, en fait. Mm-hmm. Je m'amuse cet été avec des lectures improbables. Quand mon fils dort, j'écoute pas la télévision. Puis je me rappelais pas, mais je l'ai relu dernièrement. Gilles Villeneuve, qui avait l'habitude de chauffer quand même assez vite, là, a déjà fait un tour de char à Guy Lafleur. Et Guy Lafleur en parlait dans sa fameuse biographie. Oh. Et ce tour de char-là, c'était Québec-Montréal en Ferrari. Puis c'est pas Guy qui chauffait, là.
3: Ben c'est Gilles.
2: Ça a pris
3: Villeneuve.
2: Une heure. Ouais, une heure. Donc on roulait 200, 250 tout le long. Et Guy, en fait, dans la biographie, il raconte qu'il se tenait avec les. Il n'y a pas de poignée, il n'y avait rien. Il se tenait, là, puis avec, tu sais, puis Gilles, il parlait comme si on allait faire l'épicerie, là. Ah ouais, puis la saison dernière, le but avec Steve Schott, tu sais, puis regarde en avant. Mais oui, mais là, il n'y a pas de trafic, là. Pour lui, Gilles, c'était une balade, hein, 200 à 20 en Ferrari, c'est en ligne droite.
1: C'est ça. On a fait des niaiseries.
2: Oui.
1: Tu sais, on a fait, on n'est pas tout le temps fiers de ça. Moi, je connais un gars qui s'habille en bleu marin, qui un jour...
2: C'est quoi cet indice-là? Je pense que c'est toi.
3: Je pense qu'il faut être ici, là.
1: Très, très jeune, a pris son char le matin pour aller à Chicoutimi puis revenir.
3: OK.
1: Pour tester, parce que la route est tellement...

0: distance.
1: Ben oui, il n'y a pas de blessure grave, hein, quand même.
2: Il était quand même blessé, ça. Il y avait le
1: une petite leçon
2: bon
1: de vie.
2: Équipement, là, heureusement. Ça, oui,
3: ça va prendre,
2: moi,
3: ça va prendre quelques années, là, le temps de penser ses blessures. Ça va être quelques semaines, je comprends. Mais pour payer tous ses frais sur, entre autres, son permis de conduire. Je ne sais pas s'il le sait, mais le permis de conduire va...
2: Non, il va...
3: Il ne payera pas le prix normal jusqu'à sa trentaine, c'est certain.
2: À peu près ça.
1: Il n'était pas assuré, je pense.
3: Ah ouais.
1: Des petits détails ouais. Comme ça, là. Assurez-vous, les motocyclistes.
2: En plus, ta moto est pas mal... je sais pas à quel état elle est, mais c'est probablement une perte totale.
1: Ben, c'est sûr que ça va coûter quelques frais, là, ne serait-ce que pour décrocher le guidon.
2: Un frame de moto croche, c'est fini.
1: C'est fini, là. C'est du recyclage.
3: Donc, soyez prudents avec vos histoires de wheelie. C'est tout.
2: Faites ça sur hors route.
3: Oui, faites ça hors route. Mais tu sais, on s'entend pour dire que faire du wheelie sur l'autoroute, c'était pas parce que c'était le premier, là. Pour moi,
2: c'est ça.
3: Pour moi, du hors route, il y en a déjà fait un peu.
2: Moi, j'en croise souvent ça, sur l'autoroute avec des motos puissantes sur une roue, là. Puis pas à 80 km/h. On est plus au-delà de 130. Là.
1: J'écoutais ton chum Guillaume Dumas hier dans une station concurrente. On peut en parler. Le 6h04 nous l'autorise.
3: Ouais, c'est ça.
1: Et lui avait comme une petite gêne de dire « Wellé ».
3: Ah ouais?
1: Donc, il est allé d'une expression française pour traduire « Wellé ».
3: C'est quoi l'expression?
1: Ben là, c'est
3: française?
1: Ça. Là, je veux vous entendre. Avez-vous peut-être une idée ou du moins là, une piste de...
3: Non, c'est...
2: sur une roue. Rouler sur une roue. Sur la roue arrière.
3: T'aurais dû sortir... J'aurais dû sortir de l'extrait, man. Comment il appelait ça?
1: Cabrer la moto.
3: Cabrer? Ah,
1: bon. Cabrer, oui. Tout
2: avec
1: simplement.
2: La moto cabrée.
1: Oui. Alors, il a cabré sa moto, comme on dit dans la langue de Shakespeare. Il a fait un wheelie.
3: Comme
1: j'ai fait de l'extrait, là.
3: Comme le,
1: j'ai pas le faire.
3: Comme le Respectables chantait très bien, cabre tes hanches.
1: Oui.
2: Voilà.
1: Oui.
2: Salut. Même affaire.
3: Oh, salut, Sébastien Plante et toute sa gang
1: ben oui,
3: ce matin.
1: Pascal Dufour.
3: Tellement des bons gars. Ils font-tu encore de la musique, les Respect?
1: Oh oui. Oui, ils font encore de la musique ici et là. C'est peut-être pas devenu là, le groupe de l'heure qu'on aurait voulu que ce soit. C'était les héritiers des Rolling Stones.
3: Mais tu vois, moi, les Respect, c'était toujours l'exemple que je donnais pour Bob. Tu sais, quand on disait pourquoi Bob pogne pas à Montréal, je disais toujours, ça va arriver, là. Tu sais, les Respect étaient des méga stars à Québec, puis à Montréal, il n'y a pas un chat qui les connaissait. Ça prend une toune à un moment donné, puis après ça, tout débloque. Eux autres, c'était Amalgame, toune que je plus capable d'entendre. C'est sûr que si tu me fais jouer ce tune-là, c'est un tune-out, je
1: dégage. Je suis un amalgame.
3: Ouais, c'est ça.
1: C'est Yves Laramé qui écrit les paroles. Hein?
3: Yves Laramé?
1: Ben oui.
3: On le salue.
1: On le salue pas. C'est pas vrai, on le salue.
3: Mais c'est un peu ça, parce que je faisais toujours la comparaison. Les Respect, ça pogne à Québec, ça pogne pas à Montréal. Puis à un moment donné, c'est arrivé, boum, ça va faire la même chose pour Bob.
2: Il y a beaucoup d'excellents bands que ça a été la même histoire. Prends Ions, par exemple.
3: Ions, t'as l'époque. Raison. T'as raison, c'est vrai que t'es un méga fan de Ions.
2: Moi, j'ai adoré ce band-là.
1: L'envie de free. T'en fais-tu du Ions en spectacle?
2: Ça n'a jamais donné, mais je pourrais. Mais ouais. C'est dur à chanter, là.
1: C'est dans les aigus?
2: Hein? Oh oui.
3: Partir! Partir! Donc voilà pour le gars qui a fait son Willy Pop sur l'autoroute Laurentienne. Oui, t'es devenu une anecdote.
2: Ben oui.
3: Dans une couple d'années, il va prendre une bière avec ses chums en riant. Parce que c'est souvent ça, des fois, quand tout est pardonné, tout est oublié, on peut en rire.
1: Mais celui qui va rire le plus, c'est celui qui a fait la vidéo, en fait, qui a filmé l'instant magique.
3: C'est sûr que lui, il va avoir un petit montant Facebook Meta à déclarer sur son rapport d'impôt.
1: Fail Army t'envoie un chèque, chérie. Ouais. Ah oui, ouvre l'enveloppe, je veux savoir combien.
3: Et ça se peut que Fail Army t'envoie un chèque à chaque année pour un certain bout, là.
1: Ouais.
3: Je me souviens d'un gars qui avait fait une vidéo de snowboard à Montréal. Une affaire qui durait 22 secondes. Mais tu sais, Fail Army le mettait dans toutes ses compilations pendant plusieurs années. À chaque année, c'est pas grand-chose. Le gars n'est pas devenu riche. Mais à chaque année, il recevait un chèque de...
1: Chaque année, un nouveau snowboard.
3: 500-600 piastres. Ça fait.
1: Ça paye les bottes.
3: Ça paye les bottes, ça paye les vacances. Louise Deschâtelet, comment elle va?
1: Depuis Chambre-en-Ville? Ou depuis...
2: Depuis où on a ramené Chambre-en-Ville?
3: Depuis Chambre-en-Ville. Mathieu
1: depuis
3: Lacombe.
1: Pot de banane?
3: Mathieu Lacombe un matin dans le Devoir. Je ne pensais pas, je parlais de Louise Deschâtelet, il a l'air de rien. Là. Il est en pleine entrevue pour dire ce qu'il aurait aimé avoir le temps de faire avant de quitter. Écoute, c'est lui qui a décidé de ne pas se représenter. Là. Mais il a décidé de quitter. Donc, il regrette la réforme de l'audiovisuel il admet, bon, c'est ça, il l'admet, un budget de 610 millions de dollars sur 5

0: quand a été annoncé pour la mesure, transformer sur la loi sur le cinéma, qui trouve obsolète, et la loi sur l'audiovisuel, et revoir la loi sur Télé-Québec. Il dit, la bulle télé au Québec n'a pas encore complètement éclaté, mais notre petit écran est aux soins palliatifs. Mais tu peux pas changer ça, là.
1: Tu peux pas quoi?
0: Tu peux pas corriger ça, là. Ben non. Soins palliatifs, ça veut dire que...
1: ouais, c'est ça.
2: Ben, on est sur la fin, là.
0: Tu courras plus jamais de marathon, là. T'as bien beau vouloir faire une réforme, les gens retourneront pas s'installer, mettre la télé sur le U pour aller chercher le 15 pour écouter Télé-Québec.
1: Non, mais sais-tu qu'est-ce qu'ils vont faire avec Télé-Québec? Ils veulent réorienter tout à fait Télé-Québec pour que ça devienne une station totalement pour les enfants. Et ça, je pense que c'est une bonne orientation. Qui sont les adultes qui écoutent vraiment Belle et Mom et les émissions de Pat Lagacé en soirée?
0: J'ai jamais compris qui est-ce qui est, pourquoi on s'acharnait.
1: Deux hommes en or et Stéphanie, là, je sais pas trop. Là. Non, mais ça génère pas d'audimat. Ben peut-être que vous aimez ça beaucoup. Là. Moi, à un moment donné, j'avais pas de câble, c'était l'émission que j'écoutais le vendredi soir. Mais là, on réoriente, on veut faire du passe-partout à la journée longue, à l'année longue, puis on va tout mettre ça, on va pitcher ça.
2: À l'éducatif pour enfants.
1: Mais on va pitcher ça sur YouTube, sur Spotify, partout. Donc, Télé-Québec va devenir un brand. Je pense qu'on aurait dû faire ça il y a 20 ans.
0: C'est leur plus gros succès. Ça a toujours été ça.
1: Oui.
0: Tu sais, Dundee Passe-Partout, le film des 100 watts, Cornemuse, effectivement, tu sais, Ramdam. Ils ont toujours réussi à se décrocher avec...
1: Vous êtes bon là-dedans? On continue.
0: Avec le volet jeunesse, parce qu'effectivement, à part offrir un fort passion à Christian Bégin...
1: À quoi ça sert?
0: Ça sert pas à grand-chose.
1: Tu sais, la messe est encore jeune, ou je sais pas quoi, là, tu sais, l'émission...
2: Du monde à la messe.
1: Il y a du monde à la messe, là.
0: La messe est encore jeune.
1: Je fais pas exprès.
2: Il y a beaucoup d'émissions là-dedans.
1: mais c'est ça, je pense qu'on a fait le tour, puis le besoin, là, c'est nos jeunes. C'est des émissions pas de pub, éducatives, pas américaines, en français. C'est ça, ça va être ça, le mandat.
0: Mais on peut pas refaire Passe-Partout all over again, là.
1: Ah oui, on peut.
0: Les New Gen de Passe-Partout, ça fait, ça pogne.
1: C'est quoi les New Gen?
2: La nouvelle génération.
1: Ah ben oui, mais sont bons.
0: Je m'excuse. Je vais faire comme Guillaume Dumas, François. Je vais te parler en français.
1: S'il vous plaît.
0: La nouvelle génération de Passe-Partout.
1: Ben, ils sont très bons. Je sais pas si t'as déjà tendu l'oreille en direction de Passe-Carreau 2000, là, mais...
0: Non, j'ai pas... Ben, c'est sûr que j'ai eu la curiosité quand c'est arrivé, là, de regarder de quoi ça avait l'air. Mais quand c'est arrivé, c'était... On faisait un remake des épisodes qui avaient déjà été faits.
1: Ouais.
0: Il n'y en a pas eu tant que ça. Ben, il y en a pas eu tant que ça, des épisodes du Passe-Partout original. Là, j'imagine qu'ils doivent être rendus à créer de nouvelles...
1: Moi, ce que je vois, c'est des créations, des nouveaux sketchs, des nouvelles confidences de Passe-Partout.
0: Donc, on va leur souhaiter que ça fonctionne. Mais ça prend surtout une application.
2: Ben oui, il faut aller rejoindre les gens.
0: Qui t'offre ça en streaming. Faut pas que tu obliges les gens à s'installer à 7h30 le matin la...
1: En continu.
2: La télé, là.
0: Oui, la télé devant des enfants, tout ça. Puis, tu sais, vous n'êtes pas obligé non plus de regarder ce que vous avez aimé, vous autres, puis de reproduire la même chose. Robin Stella, ça ne marchera plus, là.
1: Tu penses? Pourtant, Christine Fréchette est à la tête de la CAQ.
0: Je sais, Christine Fréchette est à la tête de la CAQ. Ils sont rendus là, les amateurs de Robin Stella. C'est tout. C'est tout. Quoi que des reprises de Mr. Bean, ça peut faire.
1: Bon.
2: Ouais, mais c'est classique.
0: Moi, je suis capable d'écrire d'écouter 3 heures de reprise de Mr.
1: Ah oui,
0: Bean.
1: Pas moi.
0: Facile.
1: Même pas une minute.
0: Hey, quand j'étais allé au Mexique, j'ai été malade. Oui, j'ai pogné ça, là.
1: Touristo?
0: Ces patentes-là. J'ai eu un après-midi où j'ai dit à ma blonde, là, je file pas, faut absolument que j'aille. Faut que je me réhydrate.
2: Reste dans la chambre.
0: Ouais, c'est ça.
2: Ouais.
0: Et j'écoutais
1: Windows,
0: un poste où j'écoutais des reprises de Mr. Bean en espagnol.
1: Ah, oh, Pablo Espagnol, claro que si.
0: Mais c'est pas si grave que ça parce que...
2: Mais non, mais il parle pas.
0: Et puis j'avais du plaisir, ça a été fait.
1: Ben, Benny Hill, t'aimes ça?
0: J'ai aimé Benny Hill.
2: C'est semblable.
0: Oui, c'est très semblable. Mais c'est très british, toutes ces patentes-là.
2: Ouais. Mmh.
0: Donc voilà, on vient sauver Télé-Québec, là. Les reprises de Benny Hill, tu fais un remake de Robin Stella.
1: Goldorak québécois.
0: Un Goldorak québécois. Puis tu sors Marc-André Coallier de la retraite.
2: Ça, moi, faut que tu fasses une mise à jour du Rapidotron.
0: Le club des LED.
2: Ouais.
1: Le club des LED, what? Des sans LED.
0: Il n'y a plus de wattage.
1: Le club des sans LED, c'est bon, ça?
0: Le club des sans LED. Oh, oui. Ça serait malade.
1: Là, tout le monde penserait qu'on... C'est une espèce de club de filles qui sont pas si cute.
0: Tout le monde penserait qu'on parle de mon chum, là, Sébastien. Qui a fait ça, qui a donné dans le club des 100 LED. Louise Deschâtelets, mettons.
1: Ouais. Loulou.
0: Loulou, qui tient encore son courrier du cœur dans le journal de Montréal, le journal de Québec.
1: C'est important.
0: Très important. C'est rare que j'en parle, mais ce matin, je trouve que ça peut être le fun.
1: T'écris puis tu lis ta lettre, là?
0: Non, non, non, non, non, non, non, non, non, c'est... J'ai 79 ans, je fais partie de celles qui ont été quittées. Ça, déjà, tu vois qu'elle est encore amère, là. Je fais partie de celles qui ont été quittées à une époque où le divorce commençait à se généraliser, mais où les droits des femmes étaient encore flous. J'avais arrêté de travailler comme secrétaire pour m'occuper des enfants quand leur père a choisi de partir. Ils avaient 10 et 7 ans. Je me suis viré de bord sur un 10 cents, comme on dit, pour retourner sur le marché du travail à petit salaire. La pension pour les enfants était petite, vu qu'il avait aménagé avec une autre fille, plus jeune, et qui avait déjà un bébé. Et elle était également déjà enceinte de lui. Tain, lui, il a pas
2: pris... Pas niaisé.
0: Non, lui, écoute, je...
1: On le salue.
0: Je serais pas...
2: Prolifique.
0: Exactement, j'en veux.
1: Lui, il repeuplait le Québec.
0: Ben oui, le plus jeune est rendu à 7 ans, j'en fais un autre. On est rendu là. Donc, j'ai fait quelque chose que vous n'allez pas aimer, à part la Louise. J'ai fait croire aux enfants que leur père était un salaud de la pire espèce, alors que dans le fond, j'aurais dû me douter qu'il allait partir, puisqu'après la naissance de ma deuxième, j'ai décidé de mettre à jamais une croix sur le sexe.
1: C'est pas une bonne tactique, madame, pour garder votre homme, là.
0: Et lui...
1: Je parle d'expérience.
0: Il y a 25-26 ans, ben, on finit tout par... Tu sais, tout le monde, même que ce soit un gars ou une fille, s'il y a une panne puis qu'on décide de ne plus consommer ou de consommer cet amour, ben, écoute, c'est sûr que ça va se terminer.
1: On est trop jeune là, pour l'abstinence.
0: Qu'est-ce qu'on dit si à quelqu'un, si tu baisses pas ta femme, il y a quelqu'un d'autre qui le fait?
2: Ah, assurément.
0: C'est la loi universelle de l'humanité. Mais j'étais dans une telle rage de devoir choisir une femme, même plus jeune, et moins jolie que moi, en plus, là-dedans. Et j'avais du temps devant moi pour agir, puisque j'ai décidé que plus jamais un homme n'entrerait dans ma vie. Les enfants se sont éloignés de lui jusqu'à ce qu'ils deviennent eux-mêmes des parents et que l'envie leur prenne de renouer avec lui, bien sûr. Il leur a tout dit, de mes manigances, tordues, pour les amener à le détester. Puis l'eau a coulé sous les ponts et ça s'est atténué, le ressac de dégoût qu'ils ont ressenti envers moi. Et ça a pris un bon 10 ans avant que mon fils me dise qu'il acceptait d'oublier tout ça. Mais ma fille m'en veut encore. Notre relation est restée d'une froideur qui me blesse quasiment chaque fois qu'on se voit. Comme je suis atteinte d'un cancer terminal, c'est triste, et que je voudrais partir en laissant un meilleur souvenir de moi à cette... de moi de que cette maudite affaire avec leur père, qu'est-ce que je peux faire pour y arriver sans être obligé de m'excuser? Surtout que vous, quand vous et moi, Louise, je lui en veux encore tellement.
1: Mais ça paraît, là, je pense, depuis le début de la lettre.
2: Ça,
1: c'est clair. J'ai senti ça, madame.
2: Pas réglé, là.
0: Mais Louise, elle dit, excuse-toi, là. T'as pas le choix. C'est...
2: Ouais.
0: Je veux pas m'excuser, mais j'aimerais ça avoir les résultats d'une excuse, mais pas m'excuser. C'est plate, une vie de même, là.
1: Oui.
0: C'est elle... plate. Elle, ça fait 50 ans qu'elle est ta mère. Ça fait 50 ans qu'elle croque dans les choux de Bruxelles.
1: Ah, ça fait 50 ans que la shop est fermée, comme on disait, là.
0: Ça fait 50 ans que la shop est fermée.
1: C'est quand tu dis la shop est fermée. Ça se peut que ça vous rende aussi de bonne humeur de réouvrir la shop de temps en temps.
0: C'est
1: là.
0: Ça. Là, il est peut-être trop tard.
1: Ben, on sait jamais.
0: Mais bon, mais le cancer en phase terminale, c'est...
1: Oui, j'avoue que là, tu viens de...
0: Ça aide pas bien.
1: Un peu tard.
0: Mais effectivement, donc prenez soin de vous, prenez soin de votre couple. Et surtout, soyez fidèles à vos envies. C'est...
2: Ouais, mais là...
0: C'est le grand...
2: c'est si le prenez grand... soin de votre couple et fidèles à vos envies, ça peut parfois ne pas aller ensemble.
1: Ouais, c'est antinomique un peu, là, ça. Ouais, là, ça me met dans le trouble. Là. Je pense deux affaires en même temps.
0: Tout est dans la communication, les gars. Tout est dans la communication.
2: Ben oui.
0: Vous regardez sa carrière?
2: Le début du match, parce que ben, on se lève tôt, hein?
0: On se lève tôt.
2: C'est ça.
1: Il n'était pas en onde pendant la game.
0: Il y en avait deux hier.
2: Non, mais le match États-Unis-Belgique, mm-hmm. où on a d'ailleurs ramené le meilleur joueur américain, c'est tôt. Son nom m'échappe. Celui dont Donald Trump a demandé l'annulation du carton rouge.
1: Justement,
2: ou la révision du carton rouge.
1: Je sais pas si tu te souviens, hier, en début d'émission, Nick, on a fait, j'ai fait spontanément la blague de « On appelle-tu Donald Trump pour le but d'Alain Côté?
2: Ouais. »
1: Je me suis trouvé vraiment drôle, puis tout le reste de la journée, j'ai vu cette blague-là étayée sur plein de sites poches.
2: Il y a eu écho.
1: Je présume qu'on a tous eu la même idée en même temps.
0: Le résultat, cependant, c'est que les États-Unis, ça leur a joué dans la tête, cette histoire-là. Hier, les Américains ont vraiment joué leur plus mauvais match depuis le début du tournoi. Le monde entier était contre eux autres. Hier, je regardais des cartes. Là, en fait, le monde entier prenait pour la Belgique. C'était, je regardais sur des forums de soccer, les Français, les Anglais, qui aiment détester les autres formations européennes, se sont mis soudainement à prendre pour la Belgique.
1: Ah, la Belgique, nos frères belges.
0: En fait, Donald Trump a jinxé son club. C'est une belle histoire, les États-Unis, là. Les pouleurs trouvaient que c'était le match le plus difficile à prévoir. Ça a été la pire volée depuis le début des huitièmes de finale. Ouais. Ça a été la pire volée depuis le début des huitièmes de finale. Puis au début, c'était le match le plus difficile à prévoir entre la Belgique et les États-Unis. Mais les Américains n'ont jamais été là hier. Jamais été là le troisième but, Nick. Le goaler qui sort en comme effet. Un épais.
2: Très mauvaise sortie.
0: C'était pathétique à voir hier. Ce qui devait être une des meilleures parties des huitièmes de finale a finalement été transféré en blow-out. 4-1 au soccer. Là.
1: C'est 10-2 au hockey.
2: À peu près. Ça. Puis la Belgique mettait énormément de pression tout le long du match.
0: Et la Belgique qui n'avait pas un bon tournoi jusqu'à maintenant. Là. Donc malheureusement, les trois clubs hôtes sont maintenant sortis de la Coupe du monde de soccer. Qu'est-ce que tu veux, c'est de même. On finit les huitièmes de finale aujourd'hui avec deux parties, puis ça va aller rondement, là, on y va vite. Midi 16h à 5h30 à soir, c'est plié. On s'en va pour les quarts de finale qui débutent jeudi. On a une petite journée de congé demain.
1: Multisport Dan, il prend pour qui, là? C'est quoi son équipe préférée de la FIFA?
0: Ben, c'est le Canada, là. J'étais assez chauvin là-dessus.
1: Mais
0: même
1: là,
0: si je suis pas un très grand fan du Canada, ben, je ne sais pas pourquoi je pense que je prends pour l'Angleterre. Ça, là. Je me souviens.
1: Colonisé!
0: Non, ça n'a rien à voir avec la... ça n'a rien à voir avec la colonie. Ça a à voir avec le fait que c'est... Tu peux pas décider pour qui tu prends. Moi, en tout cas, je suis pas capable de décider. Je le prends pour telle équipe, pour différentes raisons.
1: C'est ton cœur qui parle.
0: Ça a toujours été de même. Toujours. Tu sais, quand les expos sont partis, là.
1: Ouh, pas avec ton cœur, j'imagine?
0: Ben oui, là, mon cœur a fait mal. J'y allais souvent aux expos.
1: Avec mon cœur.
0: Les expos, c'était...
1: Nos amours.
0: Ah, nos amours pour vrai. Ça a été une vraie, de vraie peine d'amour, les expos. Quand ils sont partis, j'ai dit, comme toutes les autres, je vais prendre pour les Red Sox. Je m'achète une calotte des Red Sox.
1: Ça a duré 2 minutes?
0: Ça a duré jusqu'à temps que je les vois jouer contre les Yankees. Tu sais, j'arrive avec ma calotte des Red Sox, je regarde une game, Red Sox, Yankees, go Red Sox, go. Et je regarde la game, je suis tout seul dans le salon chez nous, là. J'ai criff.
1: Ouais, 2 F.
0: Ouais, criff.
2: Criff.
0: Je prends les Yankees.
1: T'as pitché ta calotte au bout de tes bras?
0: Mais j'ai pitché ma calotte au bout de mes bras. Je me suis rendu compte que non, pas tout. Je prenais pas une seconde pour les Red Sox. Puis je prends pas non plus pour les Yankees. Dans ce match-là, je prenais pas les Yankees. Okay. Il y a jamais un club de baseball qui est revenu puis qui a réussi à me convaincre.
1: Ah, les Brewers, j'imagine, t'as un petit pointance.
0: Non, même pas les Brewers.
1: Brewers.
0: Ouais, je sais, mais peut-être que ça, ils voyaient plus souvent à TV, surtout que depuis 5-6 ans, ils jouent du bon baseball, les Brewers. Mais non, bon. J'ai jamais reçu, jamais mon cœur a...
1: battu, c'est... Ben, en anglais, on disait...
0: Ouais, mais fais ton Guillaume Dumas, là.
1: When your heart stop beating.
0: Jamais mon cœur a décidé d'arrêter pour un club de baseball. De
2: question d'émotion.
0: Ouais.
2: C'est ça, le sport.
1: Mais le hockey, ça a marché. T'es capable d'aimer le Canadien.
0: Le hockey, le Canadien, je suis pas sûr que je suis fan encore. J'arrête pas de le dire. Je suis un bandwagon fan.
2: Ouais.
0: Je suis rentré dans le bandwagon, puis je fais attention pour pas rien salir avec mes souliers.
1: Nous deux, on est des derniers wagons, là, en arrière.
0: Parce que je veux pas laisser de traces, là. Mais le Canadien, j'essaye d'embarquer de plus en plus. Mais comme je le dis tout le temps, je suis content quand ils gagnent et je m'en torche quand ils perdent. Donc, je peux pas dire que je suis un fan, parce qu'un fan, ça
1: pleure.
0: Ça fait mal quand tu perds.
1: Les Blue Jays, t'as-tu trouvé la méthadone des Blue Jays en attendant les expos?
0: Les Blue Jays, j'ai embarqué dans le bandwagon l'automne passé. La série contre les Dodgers de Los Angeles, j'écoutais ça. J'obligeais le monde dans ma maison chez nous un vendredi soir à regarder le baseball.
1: Tout le public féminin de la maison devait être en ravi, Dan.
0: Mais exactement. Mais en fait, tout le monde a trippé. Je pense que les filles comme les gars ont trippé pendant la série mondiale. Là, c'était la patente. Mais oui, j'ai trippé sur les Blue Jays pendant la série mondiale, mais quand ça s'est terminé, j'ai pas suivi le repêchage, j'ai pas été au camp d'entraînement, je suis pas devenu fou avec ça. Moi, je pensais prendre pour les 49ers de San Francisco aussi. Je prenais pour vrai pour les 49ers de San Francisco. Mais à un moment donné, je les trouvais trop loin, puis l'actualité NFL, tout ça, a fait que je suis devenu un fan des Jets de New York en 1998.
2: Ah oui?
0: Ouais, pas par la bande.
1: En 98.
0: En 98.
2: Mais à l'époque, les 49ers, c'était-tu à cause de Joe Montana? Il y avait. Ouais, hein?
0: C'est à l'époque qu'ils enchaînaient les Super Bowls, tout ça. Right. C'était les meilleurs. C'était facile.
2: Le logo, il flashait, les couleurs, la casquette.
0: C'était aussi facile de prendre pour les 49ers à l'époque que pour les Chiefs aujourd'hui, Nick. Et,
2: on y revient.
1: Bon, tu le baves, là, c'est comme une bavette, ça. Là.
2: Oh, oui, une bave à chaque fois. Ouais,
1: mais lui, c'est un guitariste, Ian Taylor Swift.
0: Ouais, je sais, je sais.
2: Oh non, non, non, ça n'a rien à voir.
0: Donc, à un moment donné, je regarde un match des Jets un dimanche soir contre les Dolphins de Miami. Je crie dans le salon. Je me dis, voyons, qu'est-ce qui se passe?
2: Je prends pour les Jets.
0: Et ce n'est jamais ce feu-là arrêté de brûler. Jamais arrivé, là, je me suis mis à prendre pour les Jets ce dimanche soir-là. Et le lendemain, j'avais un tatou. C'est aussi simple que ça. Tu vois, c'est le cœur. Ouais.
2: Mais il y avait deux affaires étranges dans les années 90 au secondaire, de ce que je me souviens. Là. Les casquettes des 49ers, puis les casquettes et ou les t-shirts des Hornets de Charlotte.
1: Ah, mais le logo
2: beaucoup
1: était
2: de monde. Oui, je comprends.
1: La couleur aussi.
2: Tu demandais à quelqu'un, t'écoutes le basket? Non, non.
1: Ben, moi, pourquoi t'as une casquette? J'ai eu une casquette Notre-Dame. T'es Notre-Dame?
2: Ouais, ouais.
1: Il y avait une grosse vague aussi quand j'étais au cégep. Notre-Dame.
0: Mais tu sais, Notre-Dame, c'est un America's Club, là, dans le sens que c'est comme les Niners, comme les Cowboys, comme les Eagles, les Giants, les Packers. C'est des clubs qui sont presque devenus mythiques avec le temps. Effectivement, Notre-Dame Fighting Irish, j'ai une calotte, puis les Hornets, je peux pas te répondre, Nick.
2: Non, t'as pas vu ça passer?
0: Wade Boggs, c'est l'époque de Wade Boggs, le petit gars. T'es tout petit. Joue au basket. C'était les belles années. Non, moi, les Hornets, la couleur, j'aimais pas ça. Le...
2: OK. Ouais.
0: C'est avec la maturité que j'ai appris à aimer le turquoise.
1: À cause de Bianchi ou à cause des Sharks de San
2: Jose? Catalogue Sears.
0: Les Sharks non plus, j'ai jamais trippé quand j'étais jeune sur l'uniforme. Et, même le logo, je le trouvais un peu bébête. Mais voilà, donc je suis un bandwagon fan du Canadien, un bandwagon fan des Blue Jays, un vrai fan des Jets et un bandwagon fan des Anglais pour la Coupe du monde de foot, quoique les Français vont gagner. Les Français vont gagner. Les Français vont...
2: Les Bleus!
0: Ah oui, ils vont être difficiles à tasser de là. Avez-vous l'histoire avec la sénatrice paraguayenne?
1: J'ai manqué ça, Dan. Non. J'aimerais ça que tu m'éclaires.
0: Une fille, c'est une sénatrice au Paraguay. Le Paraguay qui a perdu... contre les Français en huitième de finale. Elle s'appelle Céleste Amaria.
1: Oh, c'est beau comme nom.
0: Ouais. Elle a écrit sur Kylian Mbappé sur les réseaux sociaux. Cet abruti n'a même pas appris à écrire. Au lieu de téter le lait maternel, il tétait les noix de coco.
1: Voyons donc.
0: Et les êtres les plus instruits qu'il ait jamais entendus étaient des chimpanzés.
1: OK, ben c'est du racisme. En tout cas, c'est de la grosse baverie, là. C'est une madame qui cherche le trouble.
0: Attends un peu, elle n'a pas fini.
1: Ah ouais, OK. Oui.
0: Un Camerounais issu de la colonisation, s'efforçant désespérément de passer pour un Français rancunier, nouveau riche, arrogant et laid.
1: Mais voyons, la totale.
0: Il était nerveux et mort de peur pendant tout le match, à l'image de toute son équipe. Ils n'ont même pas réussi à marquer un but. Eux autres non plus, là, by the way. Ils ont gagné grâce à un coup de chance, c'est un pénalty. Donc, évidemment, tout le monde a dénoncé les propos.
1: C'est pas comme le meilleur joueur au monde, ou presque.
0: Ben, Kylian Mbappé, à l'heure actuelle, c'est la coche en dessous de Messi. À un moment donné, Messi va s'en aller, ça va être Kylian Mbappé. Il marque des buts hallucinants, ça va être... Tu sais, s'ils se rendent jusqu'en finale, les Français, peut-être qu'ils vont battre le record pour le nombre de buts dans un mondial qui appartient à un autre Français qui s'appelle appelons-le Juste Leblanc.
1: Qu'est-ce que j'allais dire? Juste Leblanc?
0: Je me souviens plus.
1: Mon nom, c'est Juste.
0: Puis, Kylian Mbappé, il a répondu en écrivant, « Madame Céleste Amaria, vous êtes une femme méprisable et indigne de votre fonction. Vous ne représentez pas le Paraguay, ce pays qui a transpiré la passion et l'honneur tout au long de la compétition par votre inconscience et votre racisme décomplexé.
1: Ouais.
0: Le monde entier a déjà oublié le parcours et l'effort historique que vos joueurs ont réalisé durant cette Coupe du monde pour laisser place à une dame incompétente, donnant la pire image possible de son pays. Je ne laisserai jamais aux gens comme elle la liberté de laisser propager leur haine et leur racisme à travers le monde.
1: Ben, je pense qu'il a raison, là.
0: Ben, je pense qu'il a très bien raison. Puis pour un gars qui ne sait pas écrire, il a quand même écrit une belle réponse.
1: Ouais, ça sent la sous-traitance quand même. Oh, il doit avoir un attaché de presse, puis voir même la grosse IA, là.
0: C'est sûr que c'est FFF qui a écrit son courriel, mais en même temps, Elle a échappé carré. Là.
2: Solide.
0: T'sais, au lendemain de la défaite du Paraguay, personne ne parle du parcours du Paraguay en Coupe du Monde. Ils ont quand même bien fait. Je veux dire, ils ont éliminé l'Allemagne, tout. Personne ne parle de ça. Tout le monde parle de la fille qui a décidé de s'en prendre au meilleur joueur de foot au monde. Et évidemment que Céleste se fait bombarder actuellement par les Français. Les Français sont intenses.
1: Surtout les réseaux sociaux, les Français, t'sais, bon, sont très baveux sur Internet. Je veux dire, ils ont le sens de la vanne, comme on dit, le sens, comme Brice Denis disait, là. Ils ont le sens du...
0: punch.
1: De la répartie du punch, mais surtout de l'insulte qui fait mal.
0: Oui. Oui, oui. Parce qu'ils ont ce don. Puis ça leur dérange pas de faire mal pour la simple et unique bonne raison que...
1: Ça fait du bien.
0: Ben, qu'eux autres, ils ont une carapace. Tu sais, ils sont élevés là-dedans. Ils ont une carapace contre les insultes. Ça, c'est fascinant, là. Moi, j'en parle souvent avec Doom, d'ailleurs. Les Français s'insultent sur les plateaux de télé, mais en faire un show, là, oui. T'es mort de rire. Là. Ils parlent d'un sujet hyper sérieux.
1: Ah, tout le monde en parle, le monde pleure, là, si on va si loin dans les insultes.
0: N'importe quel plateau.
2: Ah, il n'y a plus d'émission, d'après moi.
1: On va à la pause.
0: En fait, possiblement que, yes, il a raison. Hugo Dumas et Richard Therrien font des chroniques des journaux pour dire...
1: À la une.
0: Ils vont même appeler la direction du poste de TV pour dire ce que vous allez garder ça. Mais ça s'écrit, là. Va chier! Va niquer ta mère!
1: Ouais, là, c'est...
0: Puis le lendemain, ils sont d'accord sur l'autre sujet.
2: Entièrement raison avec vous. Des jobs.
1: Vous saluerez votre mère.
2: C'est comme ça.
0: C'est ça.
2: Ouais, c'est ça.
0: Mais c'est intense. Donc oui, les Français, pour moi, sont sur le compte de la fille du Paraguay. Puis ils sont en train d'y ensacrer une solide... Ouais. Oui, Dominique.
2: Non, mais j'allais dire avec raison, là, à un moment donné.
0: Sans doute avec raison. Donc voilà, c'est ça qu'on va surveiller. On va faire le tour de ce qui se passe dans le monde du sport.
1: C'est pas fait ça, on vient de me ça, on vient de le faire.
0: Non, mais un peu plus tard avec Ray qui va venir.
1: Ah, OK, ben oui, là, c'est sûr.
0: C'est ça que j'allais
1: dire. Ça va être bon avec Ray.
0: C'est ce que j'allais préciser. By the way, je sais pas pourquoi j'ai ramassé ça ce matin. En fait, j'achète toujours des revues pour quand il vient le temps de faire le fantasy football quelque part au mois d'août.
1: Fantasy, c'est le nouveau mot cool pour dire un pool.
0: Ouais, ben je pense que football, ça s'est toujours appelé un fantasy.
1: Ouais, genre, il y a même des fantasy bikes maintenant. Là. On dit plus...
0: J'en fais plus.
1: Un draft, un pool, on dit fantasy.
0: J'en fais plus, je les trouve pas le fun. En fait, le prochain fantasy bike que je vais faire, c'est moi qui vais l'inventer.
1: Ah!
0: Ouais, je trouve plus ça le fun, la façon, tu sais, l'histoire de masse salariale tout le temps, là.
1: Ouais, c'est, t'as une enveloppe à respecter, là.
0: C'est ça, ça devient tannant, ça fait que t'as jamais de gagnant. Tu sais, t'as jamais de gagnant de course dans ton affaire parce que, tu sais, en tout cas, c'est.
1: Pogne Poggy, t'as plus de budget, là?
0: Ouais, y a personne qui pogne Poggy. C'est rendu plate, Poggy, là. C'est comme.
1: Comme Lance.
2: C'est vrai, c'est plate, les fantasy de bike.
0: Mais t'as peu. tu viens de m'en sortir une bonne, là, c'est comme Lance.
1: Ah!
0: Toi et moi, la première fois qu'on s'est rencontrés et qu'on s'est aperçu qu'on avait cette passion mutuelle,
1: ouais.
0: On était tous d'accord pour dire que le meilleur cycliste de l'histoire, c'était Lance.
1: Tout à fait, oui. Malgré tout.
0: Est-ce que tu penses encore ça?
1: Je le pense encore pour l'instant.
0: OK. Ben moi, ça a changé.
1: Ah, pour vrai, t'as cheminé, comme on dit en philo allemand.
0: Ah, je pense que Poggy est une, sinon deux coches au-dessus. Puis la raison pour laquelle...
1: Il n'a pas gagné 7 Tours de France?
0: C'est ça. Tu vas me dire, il n'a pas gagné 7 Tours de France, je comprends. Mais il a gagné le Tour d'Italie, le Tour de France la même année. Il a gagné le Tour d'Espagne, alors que Lance Armstrong ne daignait même pas y participer.
1: Il était champion du monde au Pinacle, alors que Lance a été champion du monde en début de carrière. C'est... Un peu par hasard, par la pluie.
0: Voilà, Lance était champion du monde avant le cancer. Lance était shapé pour une courir des classiques. Il n'a jamais gagné de classique. Par contre, Poggy gagne tout. Tu sais, le palmarès de Pogacar est très, très, très... Je pense que maintenant, on doit dire que le meilleur cycliste de tous les temps, c'est Tadej Pogacar.
1: Je vais attendre la fin du tour pour corroborer.
0: Tout le monde a dit, jamais ce gars-là pourra gagner Paris-Roubaix ou même y participer. Il te fait Paris-Roubaix. C'est hallucinant. Je comprends que sa première édition, l'année passée, il l'a échappé dans un virage, mais quand même, non, je pense que Pogacar est actuellement le meilleur cycliste de tous les temps. Puis on l'a vu hier encore, là, pour ceux qui veulent pas qu'on parle du Tour de France au long
1: terme. Non, pas le temps. Plus que 40 secondes, ça zappe.
0: Ouais, mais hier, Pogacar a complètement brûlé tout le monde dans le haut d'une butte. Puis, ils veulent annuler des sommets cette année. Là.
1: Pourquoi donc?
0: Parce qu'il fait chaud.
1: Mais c'est, je sais pas si t'as regardé le finish, il n'y avait aucun spectateur à cause des feux de forêt. On a demandé, en fait, il y avait même des amendes. Si tu te pointais sur le bord de la clôture puis tu criais Poggy, Poggy, t'avais une amende. Ça donne le goût de rester à la maison.
0: Parce que les feux de forêt sont allumés par des mégots de cigarettes en France.
1: Par des Gauloises?
0: Par des Gauloises ou des gitanes.
1: Arque.
0: Je pense que c'est pire, les gitanes.
1: C'est vraiment dégueulasse, l'odeur d'une gitane.
0: Il n'y a personne qui fume ça. Hein. Quand on regarde les paquets, c'est tous des Marlboro.
1: Winston, beaucoup. Camel, beaucoup en France.
0: Ils ne fument pas ça. Ils ne fument pas des Gauloises et des gitanes, mais peu importe. T'sais, on dit que c'est des mégots de cigarettes qui disent au monde, allez-y pas. Parce que, l'air de rien, sur les abords du tour, oui, les gars montent les côtes en bicycle, avec un sac à dos bien plein rempli de bière. Il arrive en haut en se disant, quand même que je serai bourré, j'ai juste à descendre la côte après pour retourner à mon char.
1: Mon frère arrière marche.
0: Oui, voilà. Donc, il voulait pas ça.
1: Là, mon char. Dan, il rajoute une couche.
0: Oui,
1: en bas du tourmalet, je prends mon char.
0: Voilà, je prends mon char. Donc, je disais, je m'achète toujours des revues pour le fantasy. Tu sais, c'est le fun à suivre. Je sais qu'il y a un paquet d'affaires sur Internet, mais...
1: Fantasy, c'est... football, hockey, je vois mal, là, c'est pour ça. Ballon ovale.
0: Football.
1: Okay.
0: Football. Et là, je suis tombé là-dessus un matin. J'ai fait, un magazine québécois 100% football. La première fois que je voyais ça. Donc, je l'ai pris. J'ai comme fait, je veux jeter un coup d'œil. Je ne l'ai pas encore fait. Là. Je suis avec vous là.
1: C'est quoi le nom du magazine?
0: C'est Poule Pro.
1: C'est en français, ça?
0: Oui, gars.
2: Poule Pro.
1: Le guide ultime du champion fantasy football. Analyse des recrues à chaque position. Projection top 200 joueurs. Les joueurs à éviter. Wow.
0: Oui, puis regarde,
2: premier magazine québécois 100% football. Ouais.
1: Numéro 1. Volume 1, numéro 1.
0: Le numéro 1, le vice-président des opérations.
1: C'est un collector.
0: Il s'appelle Louis-Philippe Neveu. Ce serait intéressant d'en reparler, Nick.
2: Oui.
0: Donc, j'ai toutes les affaires ici, l'équipe. C'est Québécois, visiblement, qui sont en train de faire ça, avec des portraits de chaque équipe, les joueurs que vous pouvez échanger, un résumé de tout ce qui s'est passé dans l'intersaison. C'est quand même bien fait.
1: Quand est-ce qu'on va avoir un club de la NFL à Québec, là, Dan?
0: Jamais.
1: Un Grand Prix de Formule 1 avant?
0: Et ce que je trouve drôle, c'est la pub à Lando, c'est saison les Alouettes de Montréal.
1: Ah, ben oui.
0: Ça, juste de même, c'est drôle. OK. Donc, on va reparler un peu plus de sport avec Ray tout à l'heure. Mais avec Ray, c'est sûr que je vais prendre le temps aussi de parler de deux nouvelles qui sortent dans le Q ce matin. D'abord, on a des nouvelles d'Angelo Esposito. Je ne sais pas si vous avez vu ça dans le journal.
1: C'est pas l'ancien joueur des remparts qui n'a pas si bien viré, ça?
0: C'est exactement l'ancien joueur des remparts qui... je pense pas que ce soit la bonne façon de le dire.
1: Et qui n'a peut-être pas accompli les exploits qu'on souhaitait qu'il accomplisse.
0: C'est ça, qui a eu un parcours différent de celui que des adultes disaient qu'il allait avoir à 15 ans. Là, ça, c'est une autre affaire aussi. Tu sais, t'as 15 ans. Puis partout dans les journaux, t'entends dire que c'est toi le prochain Wayne Gretzky. C'est sûr. On le comparait à Sidney Crosby, Angelo Esposito. C'est sûr que lui, il a dû vivre avec cette comparaison-là dans son junior. Après ça, il est arrivé pro. Il raconte que la mauvaise décision qu'il a prise, là, s'il y en a une, c'est celle d'être parti en Europe. Il aurait dû s'acharner un peu plus longtemps dans la Ligue américaine pour essayer un jour de peut-être monter dans la Ligue nationale de hockey, mais peu importe. Angelo Esposito, c'est exactement ce qu'il faut pas faire avec les jeunes. Moi, je pense à Samuel Blais aussi.
2: Oui. Mais quand même gagné une Coupe Stanley. Là.
0: Je le sais, mais on le décrivait comme étant un super talent. Il avait 12 ans.
1: Ben, les Nordiques ont été bons là-dedans. Brian Fogarty, Daniel Doré, David Latta. Moi, tu me racontes ça, puis j'ai l'impression de faire un voyage dans le temps.
0: Tu parles de joueurs adultes qui sont repêchés. Et après, qu'on analyse. Là, Angelo Esposito... Samuel Blais, puis c'est le cas du kid là aussi, qui je me souviens plus de son nom. C'est des jeunes qui, à 11-12 ans, on prévoit déjà un avenir resplendissant. C'est jeune un peu, tu comprends?
1: Oui, c'est très jeune.
0: C'est jeune un peu pour te faire comparer à Wayne Gretzky.
2: Je pense qu'on oublie qu'à partir du moment où tu franchis la Ligue junior majeure du Québec et que tu es repêché dans la Ligue nationale, la marche est extrêmement haute. Et là, tu t'attaques, tu es confronté au meilleur au monde du sport. Tu peux être super dominant à 12-13 ans, puis oui, 2A, 3A, là, mais c'est parce que quand tu arrives pour monter la marche, la Ligue nationale, ben c'est extrêmement difficile.
1: Juste, Nick, entre le junior puis la Ligue nationale, tu sais, Zach Bolduc, deux saisons de 50 buts avec les Remparts, c'est pas facile avec le Canadien.
2: La marche est haute.
1: Il n'y en a pas scoré 20.
0: Oui, mais il peut avoir la tête haute aussi. Ça fonctionne, Zachary Bolduc.
1: Ben oui, ça fonctionne.
0: Il va faire le club l'année prochaine. Il n'y a personne qui a de doute là-dessus. Là. Ouais. Ça va bien. Puis lui, il travaille avec ce qu'il a, c'est-à-dire ses épaules, son physique. Puis il va avoir une carrière complète dans la Ligue nationale de hockey, j'en doute pas. La marche est haute, c'est du travail. Puis Zachary Bolduc, visiblement, aime travailler. Ça va passer.
1: C'est un gros travaillant.
0: Mais, tu sais, moi, je parle des jeunes qui sont même pas en secondaire 3 encore, qui ont pas ce qu'il faut pour gérer ça, qui sont partout sur YouTube, partout. Puis les grands dépisteurs parlent d'eux autres. Il y a des articles dans les journaux. Ils arrivent au tournoi, puis oui, il y a une page complète sur leur performance depuis qu'ils ont 6 ans.
1: Une photo de Wayne, une photo du petit gars.
0: C'est ça. C'est peut-être un peu too much, mais peu importe. On en parlera avec Ray tantôt. Puis également, l'histoire de la Coupe Memorial 2028. Il reste deux clubs maintenant. On pensait que Gatineau allait rester jusqu'à la fin.
1: 2028?
0: Ouais.
1: Ah, pour la présentation de la

0: Mais je compte, mais savez-vous quoi? Contrairement à tous les autres projets, là. Quoique, je dis pas que c'est pas important, les autres projets, même au contraire. Mais contrairement à tous les autres projets, actuellement, les gens de Québec ont décidé que c'était ça. On allait avoir un troisième lien. En fait, je vous le dis, là, les gens de Québec sont en train de prendre une grosse, grosse, grosse poignée de sable à pelleter. Puis ils ont pitché ça dans l'usine de vaseline.
1: Quelle image!
0: C'est les gens de Québec ont décidé, c'est assez. On veut un troisième lien. On va avoir un troisième lien. On va voter en fonction d'un troisième lien. Donc, les autres partis, là, tu sais, les PQ puis les libéraux, quoi que le Parti libéral hier a réitéré son intérêt de construire un troisième lien.
1: Un projet porteur, là. Il n'a pas rien annoncé. Il a juste dit que c'était porteur. Ouais.
0: Peu importe. Toujours est-il que, politiquement, la province va être sur le neutre tant et aussi longtemps que le troisième lien ne sera pas réglé. Le gouvernement va être minoritaire, le prochain gouvernement qu'on va nommer. Ça veut dire que c'est un gouvernement qui ne sera pas capable de rien faire.
1: PQ ou libéral ou CAQ?
0: Ça va être un des trois minoritaires. Et une des grosses parties pour laquelle il va être minoritaire, c'est parce que la région de Québec va avoir voté ailleurs.
1: Ouais.
0: Et la région de Québec va avoir voté pour un troisième lien. Ça va être comme ça, d'élection après élection. Tant et aussi longtemps qu'il n'y aura pas de troisième lien, on prend en otage la politique provinciale. C'est le même. Vous allez gouverner minoritaire, les amis. C'est tout. Il n'y a rien d'autre à rajouter. Ça fait depuis 70 ans. Hey, moi, j'ai 47 ans. Là. Toute ma vie, j'ai entendu parler. Si on est convaincu, ben oui, on est convaincu. Toute ma vie, j'ai entendu parler d'un troisième lien à l'Est.
1: Oui.
0: Toute ma vie, on descendait vers l'île d'Orléans, à l'époque où j'allais cueillir des pommes.
1: Là, ton père te disait tout le temps, tu vois, là, regarde, là, ça a été pensé pour.
0: Exactement. Oui, exact. On descend en côte parce que ça va se rendre sur la rive sud.
1: Ça a été pensé pour ça, fiston.
0: Tout a été réfléchi de même.
1: C'est votre génération qui allait faire ça. Vous, les X, Pat Lagacé, de gang.
0: Quand il a été le temps de réfléchir à un deuxième pont pour traverser parce que le pont de Québec était déjà là, Maurice Duplessis, ça date pas de 1990.
1: Non, pas vraiment.
0: Maurice Duplessis, dans les années 50, disait que le pont fallait qu'il relie les deux centres-villes. T'sais, on a toujours été là-dedans. Si vous êtes né à Québec et que vous avez au-dessus de 40 ans, vous avez toute votre vie entendu parler du troisième lien. Toute votre vie, on a méprisé un peu les décisions gouvernementales en disant « Regarde à quel point c'est long bâtir le troisième lien. » Ils ont construit l'autoroute du Saguenay. Puis, en fait, les Montréalais chialaient contre l'autoroute du Saguenay.
1: Ah oui,
0: les experts sont contre, finalement, ça roule. Là.
2: Comme l'autoroute de la Beauce.
0: On disait ça a pris 25 ans. Ils sont chanceux. C'est quand même plus court que l'attente pour le troisième lien.
1: Oui.
0: Tu sais, tout était... On a toujours entendu parler de ça. Puis là, on est rendu au point où vous le faites ou c'est non. Drette de même. Donc, les experts, il va falloir que vous ayez voir des experts qui
1: sont des experts.
0: Ben non, mais qui étudient toutes les questions. C'est-à-dire, quand tu vas voir un expert, il faut que tu parles de la viabilité des deux autres ponts.
1: L'état du pont de Québec actuel, l'état du pont Pierre-Laporte. Hey, comment, là?
0: Faut que tu parles de l'expansion des propriétés que tu veux faire aussi à la sortie du pont de l'autre bord.
1: Saute dans le train, viens voir à Québec les ponts. Viens les voir de près.
2: Mais ça, les experts, c'est comme les chiffres. Il faut que tu choisisses. Tu peux choisir ton expert aussi.
1: Très bien dit.
2: Hein? C'est facile de choisir l'expert qu'on a besoin pour faire dire ce qu'on veut. C'est pour ça que les experts, des fois, là. D'ailleurs, le mot expert est assez galvaudé.
0: Ben, parlons-en des experts au Québec. Beaucoup de garde-fous non conformes à cette île.
2: Oui.
0: Les experts au Québec. Mm-hmm. On a les experts qu'on mérite, vous allez me dire. Le gars, c'est un Américain. Il vient du Tennessee. Il est loin de cette île, là. Tennessee, cette île, dans la même phrase, c'est pas arrivé souvent. Le gars inspecte partout en Amérique des garde-fous parce que sa fille est décédée dans un accident de la route dont le garde-fou n'était pas conforme. Donc lui, il fait le tour. Il se promène. Puis là, il est en train de regarder les garde-fous au Québec, qui sont quand même pas pires. Il y a quand même des erreurs ici et là. Mais à cette île, c'est de la merde, tu sais, tout croche. Un Américain, un citoyen, qui vient examiner les garde-fous pour dire « Hey, dans la région de cette île, là, pas compliqué, c'est dangereux. C'est... On est rendu là. Les touristes qui font la page 4 dans le journal, c'est la page 4, là. Hey, c'est marqué 4.
1: À côté de la Sunshine Girl. Hein?
0: C'est la page 7, la Sunshine Girl.
1: Excuse-moi, Dan. Je vais juste te faire sourire.
0: C'est pas tout à côté de la Sunshine Girl, mais quand même, c'est un Américain, un touriste qui vient nous dire vos garde-fous sont pas conformes. Puis on peut pas les arranger là, les ingénieurs sont en grève. Hey, c'est quoi le nom de la ville? Je vais aller voir sur...

0: le site des nouvelles.
1: Oui.
0: La grève des ingénieurs.
1: Moi, ça fait mal, hein?
0: Et dans le coin de Portneuf. C'est un... je pense que c'est Saint-Hubert. Ça se peut-tu? Je vais vérifier, là.
1: Ça, je suis là-dedans. Là. Je cherche aussi.
0: C'est Saint-Hubert, oui. Qui, écoute, eux autres, c'est complètement jamais. Là, la route principale, il y a des commerces, il y a des résidents qui partent le char à 5 minutes de marche pour aller à maison parce qu'il y a des travaux. Le chantier est interrompu à cause de la grève. On n'est pas certain qu'on va être capable de le finir avant la neige à cause des délais. C'est les grèves au public. Puis là, vous allez me dire, les syndicats prennent tout le monde en otage. Dans ce cas-ci, ça fait presque 4 ans que la convention collective est échue.
2: Depuis la dernière élection.
0: On est obligé de dire que c'est de la faute de la CAQ. Là. Obligé de dire que c'est de la faute de la CAQ. Donc voilà, les ingénieurs qui peuvent pas aller voir les garde-fous à cette île parce qu'ils sont trop occupés à faire du piquetage ce matin. Et à Radio-Canada, tant qu'à être là-dessus, eux autres, ils sont en train de mettre... sont en mission, là, Radio-Canada Québec.
2: T'as vu ça, toi aussi, hein, cette espèce de mission, l'obsession anti-troisième lien?
0: Ah oh, oui, parce que ce matin, on ressort encore un nouveau texte pour nous dire que c'est des PQ infra, c'est des PQ infra. Tu sais, si vous voulez parler d'une entité de laquelle les gens de Québec, en fait, tout le monde à Québec, tous ceux qui sont pour le troisième lien espèrent que c'est des PQ infra ne soient pas dans le projet, OK? Et là, bonne nouvelle, enfin une bonne nouvelle dans le dossier du troisième lien. CDPQ Infra écarte la possibilité de prendre part à l'appel d'intérêt international lancé par le gouvernement caquiste afin de construire un troisième lien autoroutier entre Québec et Lévis. Des bonnes nouvelles, en voulez-vous d'autres? J'en ai pas d'autres pour le troisième lien, malheureusement.
2: C'est Charles Lémont qui est en photo, hein?
0: C'est Charles Lémont qui est en photo. C'est, ils seront pas là. OK. C'est correct. On devra survivre. On va être capable. J'en ai d'autres des choses à vous dire. Puis là, je veux vous parler de prison. Qu'est-ce qui s'est passé à Saint-Ville?
1: Ça brasse, hein?
0: La Blood Family Mafia qui a provoqué un soulèvement en prison. Eux autres, ils étaient prêts. Ils allaient au combat.
2: C'est arrivé quand, ça?
0: Des agents correctionnels... dimanche. Une douzaine de membres du groupe criminel Blood Family Mafia, BFM, François Garipi.
2: Les chills?
0: Les chills. ont provoqué un soulèvement à l'établissement de détention de Québec. Vers 17h15, il y a eu du désordre dans l'un des secteurs d'hébergement de l'établissement de détention. Les personnes incarcérées ont causé des bris et refusé de réintégrer leurs cellules. C'est ce que confirmé le ministère de la Sécurité intérieure. Les membres du groupe Blood Family Mafia ont mené une révolte organisée dimanche soir à la prison de Québec. Ils réclament... Parce qu'il y a des réclamations.
1: OK, je savais pas que tu pouvais revendiquer en prison, mais au Québec, tout est possible.
0: Le monopole d'une aile de l'établissement.
2: Comme dans le temps des Rock Machines. Il y avait leur aile. Ça s'appelait les Canards.
0: Les Ailes aussi.
2: Non, les Ailes ont leur aile.
0: Ouais. Mais là, le Blood Family Mafia veut également leur aile à la prison.
2: C'est comme un espèce de statement d'affirmation de soi.
0: C'est qui le boss?
2: On est rendu là.
0: C'est qui le boss?
2: C'est le pic, là?
0: Non, je parle pas de la Blood Family Mafia. Okay. Je parle d'un prison. C'est qui le boss?
2: Ouais.
1: Ah, mais maintenant, tu sais, on en a parlé il y a 2-3 semaines, là, avec la prison d'Anaconda, les détenus ont beaucoup, beaucoup de droits. Donc, qui doivent être respectés. Je comprends, il y a une certaine mesure. Mais à un moment donné, tu peux pas tolérer le chaos non plus, là. C'est les agents correctionnels qui payent pour ça.
0: Oui, beaucoup.
1: Ben oui.
0: Ça doit être stressant, c'est un moyen que. Les prisonniers qui décident de se révolter sous l'heure du souper un dimanche soir.
1: Ouais. J'ai l'impression que...
0: On veut notre aile.
2: On veut notre aile.
0: Une chose certaine, c'est que donnez-leur pas leur aile. Non, à un moment donné, il faut que la population continue d'avoir confiance au système carcéral. Si jamais vous il y a un groupe criminel qui fait de la merde d'une prison avec des revendications. La dernière chose à faire, c'est de plier puis de leur donner. Là.
2: Et là, dans le fond, ce qu'ils veulent pas, c'est être avec le North Savage Gang ou les Arab Power ou les Arab with Attitude. Il y a toujours une gang qui tombe ses nerfs de l'autre gang. Là.
0: Moi, je les pitcherais toutes d'un
2: grand... Ils sont déjà pas avec les Hells.
0: Moi, je les pitcherais toutes d'un grand gymnase avec des lits en forme dortoir.
1: Ouais.
2: C'est quoi le Final Fantasy Battle?
0: Tu mets des grands vitres en haut, tu t'installes puis tu dis « Let's go, la sélection ».
2: Ça, je pense que c'est pas tout à fait, comme on dit, éthique.
0: Non, je sais. Je sais. Mais ce serait... Apprenez à vivre ensemble. Les Hells aussi, fini l'orel. En fait, prison en plein air pour tout le monde.
2: Tu sais que les gars l'été. À Saint-Ville, ils ont leur téléphone. 418-670-9098, si vous êtes en prison, puis ça vous tente de nous appeler.
0: On va vous, mettre une coupe de gazebo au cas où qu'il mouille. Là. Tout le monde dehors.
2: On paye les frais.
0: Pareil comme au Texas. Des uniformes roses, tout le monde dehors, puis let's go. On paye de la crème seulement qu'aux gardiens.
1: Ah, ben ouais. Ouais, c'est...
0: c'est une farce.
2: Dan, il ne faudrait pas que tu deviennes gardien de prison, non, parce que je pense que tu n'aurais pas beaucoup d'amis au sein
0: même,
2: de la population.
0: Ou même ministre.
1: Non, mais en même temps, il y a des prisonniers qui sont mieux traités que nos aînés dans des établissements. Là.
2: Oui, tu as tout à fait raison.
1: C'est frustrant, c'est inhumain.
0: Cellulaire au volant. Conducteur de véhicule qui a été arrêté pour une 7e fois avec son cellulaire au volant. 7 fois.
2: Dans ses mains, là?
0: Oh oui, il a été surpris pour la 7e fois par la police à utiliser son téléphone cellulaire tout en conduisant.
1: Il
0: comprendra jamais, là.
1: Mais non. Comme 98% des conducteurs-conductrices, là.
2: Bonne allusion.
1: Non, mais c'est vrai. Dans moto, là, j'arrête aux lumières, là.
2: Et...
1: il n'y a pas une voiture, il n'y a pas un conducteur qui n'est pas sur son téléphone. Qu'il soit dans ses mains ou sur le socle, il taponne dessus quand même. Je vois même des séries jouer sur le téléphone aux lumières. Je veux dire...
2: Moi, j'ai écouté Virginie là, en m'en venant tantôt. Là.
0: Ah oui.
2: Épisode 722.
0: J'ai jamais écouté la TV dans mon char.
1: Moi non plus.
0: J'ai jamais fait ça. Mais
1: là, quand même.
0: J'ai déjà mis le son de la TV à la radio, pardon. Mais je regardais pas la TV. Ça, je l'ai fait. Mais quand il est sur un socle, t'as le droit, je pense, de pitonner dessus.
2: Ben, t'as le droit de pitonner si tu roules pas.
1: Oui, mais tu. Une série de Netflix qui joue pendant que tu conduis.
0: Ça n'a pas de bon sens.
2: T'écoutes pas le Tour de France, toi, dans ton char?
0: Non. J'écoute pas le Tour de France dans mon char. Tour de France, quand je embarque dans mon char, ça fait trop longtemps qu'il est commencé. Je le reprends à partir du début en arrivant à la maison. Donc, 7 fois, c'est l'heure. Écoute, il n'y a rien à faire.
1: Mais non.
0: Il va se faire arrêter de 8e puis de 9e fois. Il y a une couple de dossiers d'ouvert, lui. Un gars qui veille, puis il y a une couple de dossiers.
1: Mais les sanctions, à un moment donné, tu n'as plus de permis de conduire. C'est pas 7 points, le téléphone.
0: Je sais pas.
2: C'est tant que ça.
1: Mais c'est beaucoup, là.
2: Mon Dieu.
0: Je peux pas te dire.
1: Je vais le trouver.
0: Tu sais, il y a du monde qui ne trouve pas de permis de conduire.
1: Je sais.
0: Tu perds ton permis de conduire demain matin, ça se peut que tu aies besoin d'un char pareil. Là.
1: C'est 5 points par infraction de 300 $ d'amende, plus les frais.
0: Ça doit coûter cher à renouveler son permis.
1: En cas de récidive, votre permis est immédiatement suspendu.
0: Vas-tu penser?
1: Lui, suspendu plusieurs fois.
0: 7 fois.
2: 2 fois, c'est une fois, OK, pardonné. 2 fois, non.
0: L'histoire de la consigne, ça pogne encore, l'histoire de la consigne.
1: Le bureau des canettes.
0: Je pense qu'on va se souvenir. On se souvient de la CAQ, pourquoi? Hein?
2: La légalisation du pot qui est passée à 21 ans. Le troisième lien qui a été...
1: 3 élections sur un pont.
2: Bouquet des bouquets... Le parking est gratuit à l'hôpital.
1: Ça clique.
2: Nordvolt.
1: Bécancour.
0: Couvre-feu, les amis.
2: Couvre-feu.
1: On remonte à plus loin, mais oui, couvre-feu. Là,
2: ouais.
0: Mais non, mais c'est le mandat précédent, mais je vous parle de la CAQ, on se souvient d'eux autres pour quelle raison. Les ramassés de canettes.
2: Ah, c'est Jérôme.
0: Ben oui, c'est Jérôme.
2: J'ai parlé, hein?
0: Ça fait, on le sait, là, le bureau des consignes, on en parle énormément depuis un bout. Ça, c'est tout croche, ça marche pas. On avait quelque chose qui marchait très, très bien jusqu'à maintenant, qui marchait depuis toujours. C'était parfait. On se présentait à l'épicerie avec nos canettes, on les mettait d'une machine. Puis ce que la machine prenait pas, on sacrait ça au bac de recyclage. Tout le monde était heureux. Non! On va changer ça. On va mettre des bureaux.
2: Étatisés.
0: Créer des jobs, on va étatiser tout ça. Là, à Hauteville, ils n'ont pas de place. Tu sais, la Hauteville, les citoyens qui habitent en Hauteville, je sais, ils n'écoutent pas à l'heure actuelle, là, je parle d'eux autres pareil, mais les citoyens qui habitent la Hauteville, c'est du monde à qui on a convaincu d'aller rester dans une place où ils ne seront pas obligés d'avoir un char, tu comprends? Où ils seront la mobilité est facile, les quartiers en 10 minutes, ça se fait ici.
1: Ouais.
0: Mais là, il y a du monde, ça fait 6 mois qu'ils traînent des sacs remplis de bouteilles consignées, qui s'entassent dans l'appartement d'Orion Dionne, salut Orion, et de sa grand-mère dans le quartier Montcalm. Elle dit, j'ai pas d'auto. Personne peut m'aider à traîner des sacs de bouteilles, de canettes très loin. Le centre le plus proche est à 40 minutes de marche. Puis les taxis disent, sais-tu quoi, tes sacs de canettes, ils embarqueront pas dans mon char.
2: Ben, ça coule.
1: Ça pue.
0: Donc, elle est pognée avec ça. Le titre de l'article dans Le Soleil, c'est « Les canettes vont finir dans les poubelles ».
1: Ben oui.
0: Bac de recyclage, ça fait aussi.
2: Et notre 10 cents va finir où?
0: Ça, c'est la plus grosse arnaque. Ça, c'est... Les 10 cents finissent dans les poches de qui, hein?
1: Ben, du gouvernement. C'est eux autres qui changent. Il y a quelqu'un qui change le 10 cents de consigne, d'après moi, je pense. J'ai jamais vérifié, mais d'après moi, c'est le gouvernement qui empoche ça. Et ça va aller beaucoup plus loin que ça quand ce sera élargi au reste des vidanges, là. Quand ton carton de lait, ton carton de jus, ta boîte de conserve sera consignée 10 cents, vas-tu partir avec tes vidanges au bureau des canettes?
0: Moi, ça va être un feu.
2: Avec tes pneus, là?
0: Toutes.
2: Les pneus, les bouteilles, les canettes.
0: On va venir comme dans le temps.
2: Mais moi, je reste dans un village, le Château-Richer. Là. C'est près de Québec, là. C'est 24 kilos. On peut venir à Bessic, c'est pas loin. Mais il y a quand même encore... L'épicerie a encore un gobe canette. Et quand je suis allé l'autre fois...
0: Ils vont l'enlever.
2: Hein?
0: Ils vont l'enlever.
1: On finit par l'enlever.
2: Non, non. La volonté, c'est de garder ça. Oui, okay. Ça marche.
1: Je pense est-ce que qu'ils vont accepter ton carton de lait vide?
2: Non. Là, c'est sûr que ça va être genre juste les contenants.
1: Ils ont payé 10 cents dessus, là?
2: Je le sais, mais là, en même temps, au moins
1: mais
2: mes canettes
1: de bière.
2: Au moins mes canettes de bière, mon Pepsi, puis mes Heineken.
0: Lâche bon. Le Pepsi.
2: OK, Dan.
0: Lâche le Pepsi.
2: Bon, parfait.
1: Ça aurait été dit.
0: Autre gros sujet qui fait jaser pas mal la province à l'heure actuelle, c'est Repentigny puis le train, hein. C'est quand même capoté. Là, ce qu'on dit ce matin, c'est que possiblement que le rail aurait travaillé à cause de la chaleur.
1: Un autre expert.
0: On est loin d'avoir connu les plus grosses chaleurs du Québec la semaine passée. Là. Peut-être que ça manquait d'entretien.
1: Si tes rails
0: bougent à cause de la chaleur, c'est peut-être parce que l'entretien est déficient. Mais toujours est-il, il faut qu'on y pense. Là. Du monde qui ont des wagons qui traînent dans leur cours à l'heure actuelle parce qu'il y a un train qui a déraillé.
2: Je sais pas si t'as vu le témoignage d'une maman qui habite juste derrière, là où le train a déraillé.
1: Elle est cyclable, là.
2: Oui, puis sa fille lui demande toujours, « Maman, est-ce que c'est dangereux, un train? » Elle dit, « Qu'est-ce que tu veux je réponde à ma fille à partir de maintenant? »
0: C'est ça.
2: « C'est dangereux, un train? »
0: Sa fille, qui est très jeune, moins de 5 ans, elle a peur du train qui passe en arrière de chez eux parce qu'elle trouve qu'il passe trop proche. Là, il y a des wagons dans le cours. Et que la fille, à part déménager, il n'y a rien d'autre à faire. Cette petite fille-là a peur pour le restant de ses jours. Elle n'embarquera jamais d'un train-train pour partir du centre-ville de Québec pour aller à l'Université Laval, c'est certain. Blague à part, il reste que c'est... Tu sais, ça reste un scandale qu'on ait encore des voies ferrées tout croche. Hey, on veut ouvrir un TGV, des tramways. On n'est pas capable de s'occuper des voies qu'on a à l'heure actuelle. Lac Mégantic, c'est arrivé 13 ans, presque jour pour jour,
2: oui.
0: Avec l'histoire de Lac Mégantic.
2: La part de hasard dans tout ça est troublante.
0: Très, très. Mais c'est ça. C'est le Québec. C'est ce qu'on a fêté le 24 juin. Là. C'est cette province-là qui n'est pas capable de s'occuper de ses entretiens, qui n'est pas capable de rien faire. Puis là, ça continue avec cette histoire-là. Les capitales de Québec vont avoir peut-être un peu plus de concurrence au Québec. C'est Saint-Jacques-sur-le-Richelieu qui souhaite avoir un club dans la Ligue Frontier après Trois-Rivières. Pour qui ça va quand même assez bien, Trois-Rivières. Mm-hmm. Là, ils sont en train de se bâtir. C'est sûr que l'élite, c'est les capitales. Mais on va rajouter peut-être Saint-Jacques-sur-le-Richelieu. Il y a des citoyens qui ont reçu par erreur une communication de la Ville de Québec les avisant que leur appareil de chauffage au bois ne pouvait plus être utilisé, créant une confusion que déplore l'opposition officielle. Il y a un conseil municipal aujourd'hui. J'espère qu'on va en parler.
2: Le dernier
0: avant l'été, c'est le plus plate. Là. C'est celui où on parle de la fête de la Ville de Québec,
1: c'est ça.
0: Où on fait des espèces de grands résumés de ce qui s'est passé depuis le début de l'année.
2: On va-tu au FEC?
0: Oui, on salue les gens du Festival d'été de Québec qui débute, soit dit en passant, quand même jeudi, là, ça approche.
2: Ben hâte.
0: By the way, Stéphane Lachance avait, lors du dernier conseil municipal, avait... Faites l'avis de proposition de tenir un débat des chefs à Québec. Et il y a le comité exécutif de la Ville de Québec a décidé d'entériner la demande de la Ville de Québec.
2: Mais Pat Lagacé veut pas, là. C'est que ça marche pas.
1: Oh là
0: pas,
1: là.
0: Il a dit qu'il voulait pas. Je pensais, parce que toi. J'ai même pas pensé que ça pouvait être un gag. Je me suis dit, ça doit être vrai.
2: Ça doit être vrai. Il a dit, il n'y en aura pas de troisième lien puis de débat.
1: Il veut que ça se fasse au stade olympique, c'est ça?
2: Oui, c'est ça, dans la Montréalité toujours. Voilà.
0: C'est quand même deux politiciens que les gens des médias se plaisent à Comment je pourrais bien dire ça? Elle fait ses tutes, hein, je vais le dire de même. Stéphane Lachance et Éric Duhaime qui ont fait cette demande-là, puis ça a poussé, là. Tu sais, Éric Duhaime a fait la demande, quelque part quand je suis revenu de vacances, un lundi matin, ici, sur nos ondes. Il a commencé, il a jamais arrêté. Le lendemain, au conseil municipal, Stéphane Lachance avait fait la proposition également au conseil municipal et ça a été entériné par toutes les parties.
2: Ben oui.
0: Par Bruno Marchand, par Christine Fréchette,
2: Bruno
0: par
2: Marchand, Éric Duhaime, même combat dans ce cas-ci, là, c'est important.
1: C'est la capitale nationale.
0: Duhaime avait même écrit directement à Radio-Canada pour dire c'est votre mandat beaucoup, là. C'est votre mandat beaucoup, surtout que vous allez avoir d'autres débats à vos antennes et que tous les autres débats sont à Montréal. Le Parti conservateur qui a mis vraiment Radio-Canada, ce sont pas rien que la patate chaude. Là. Radio-Canada, c'est soit ils disent non à Québec ou soit ils disent oui. Eux autres, ils se défendent en disant « Ah, c'est compliqué. »
2: C'est compliqué.
0: Allô? C'est un mois de travail.
2: Un mois de travail, vous avez juste ça à faire.
0: C'est cinq pupitres.
1: C'est la même job. Ouais, c'est ça. C'est la même job que tu le fasses à Montréal ou à Québec.
0: Ben,
1: je pense
0: que oui. Ben oui. Ben à Montréal, ils disent, on a les installations, tu sais, le hall d'entrée des nouveaux bureaux. Oui. En fait, c'est pas compliqué. Ce qu'essaye de nous dire, Radio-Can,
2: ça nous tente pas.
0: C'est vierge. On s'est bâti une place pour faire ça. Puis là, vous nous dites qu'on peut plus faire ça là. C'est ça qu'ils sont en train de nous dire.
1: Ouais.
0: Ben oui, c'est ce qu'on vous dit.
2: Mais tu sais, on a aussi rénové l'Assemblée nationale. Je sais pas si vous avez vu, là, mais l'escalier à l'entrée, il y a une espèce de rotonde, c'est le mot que je cherchais. Une rotonde qui, là, lorsqu'on a annoncé le dernier gouvernement, on les a vus descendre d'un magnifique escalier blanc, là, un lieu formidable. On peut tenir un débat là. Je pense que nous aussi, on a bâti des affaires pour tenir des gros débats.
0: OK. Je ne sais pas si ça va vous rassurer la prochaine nouvelle, mais le gouvernement du Québec qui confie 25,5 millions à la Ville de Québec. Donc, le gouvernement a pris 25 millions de votre argent pour le donner à Bruno Marchand pour lui dire « Peux-tu restaurer 16 milieux humides? » Donc, ça va se suivre. C'est l'annonce qui a été faite hier en après-midi avec le ministre responsable de la Capitale-Nationale, Jean-François Simard, et le maire de Québec, Bruno Marchand. Le maire est à Québec, ça, c'est la chose à noter. Il devrait être là au conseil municipal aujourd'hui.
2: Puis quel milieu humide? Est-ce qu'on les a ciblés ou on sait?
1: C'est 16 milieux humides.
2: C'est 16 milieux humides connus ou c'est le marais de Beauport?
0: Il est connu, le marais de Beauport.
2: Oui, je sais, mais est-ce qu'on les a ciblés? Non, pas jusqu'à maintenant.
0: C'est 16 milieux humides, ça va venir avec le temps, j'imagine. Puis de toute façon, ça finira possiblement que... Tu sais, Bruno Marchand, c'est souvent de même. Là. On va prendre le budget. Finalement, on va en faire 12 milieux humides. Puis
2: deux patinoires couvertes.
0: On va y faire plus grand. OK. Et puis, je terminerai en vous disant ceci. Si votre vol est annulé pendant la COVID, ben tabarnouche, ça se pourrait que vous passiez au cash. Il y a 8 compagnies aériennes et voyagistes qui sont forcés d'avertir leurs clients qu'ils pourraient toucher un remboursement de plus de 500 $ en dommages pour un vol ou un forfait annulé pendant la pandémie. Ça, c'est cool, là. Il rentre 500 piastres. Ouais. Comment ça, il rentre 500 piastres? Ben, tu t'en souviens pas, mais la pandémie, il a annulé ton vol. Ouais, je sais. Il a pris un autre suite après. Ouais, je sais, mais là.
2: 500
0: piastres. On te donne 500 piastres, ça va arriver.
2: Fait que là, Dominique.
0: 6 ans de combat.
2: Fait que là, notre animateur du matin, Dominique, va recevoir un chèque de 2500.
0: Je sais pas.
2: Ben, il partait souvent en voyage, il achetait des billets à l'avance, une petite escapade en Ontario, en Alberta, à New York, en Floride.
0: Il est allé, les vols n'ont pas été annulés. C'est quand les vols ont été annulés à cause de la COVID, tu vas recevoir un chèque.
2: C'est bon, je comprends.
0: Toi qui es un fan de la francophonie, là,
2: Yes.
0: mais qui aime beaucoup le fait français, tu penses quoi des histoires de Air Canada, là?
2: Ben, Air Canada, c'est une compagnie qui est décevante. Qui est décevante parce que le nombre de Québécois, le nombre de francophones qui sont pleins à bord des avions du fait que on se fait pas juste pas servir en français, il y a une espèce de posture hautaine envers les gens qui voudraient juste savoir à quelle heure on atterrit, j'ai soif, des questions banales, là. C'est du service à la clientèle, c'est comme si t'étais serveur, là. Ouétrice dans les airs, hôtesse de l'air, ouais. T'es supposé d'être au service du client. Pas faire de l'attitude en disant « Allons-tu speak French? » C'est...
1: Bonjour, hi!
2: Bonjour, hi!
0: Puis à cette heure, il se cause plus de basic. C'est des messages pour enregistrer qui t'expliquent comment faire. Puis c'est plate à mort. Puis c'est long. En plus, il hijack ton écran, là.
1: Oui.
0: T'es en train d'écouter quelque chose. Puis là,
2: Footloose joue plus, là.
1: Non.
0: Non, là, Footloose joue plus. Pas en tout. C'est Air Canada on the loose. Puis là, ils font un lien aussi avec les provinces. Là, c'est... Ah, que c'est long, c'est plate. Puis là, le message est pre-tape en français et en anglais. Donc, on se dit, il n'y a plus personne qui va chialer pour ça. Mais le 3 juillet dernier, le vice-président d'Air Canada a informé les employés qu'une mesure qui va rester en vigueur jusqu'à l'automne, c'est-à-dire moins d'employés francophones sur les vols internationaux.
2: Il a décidé ça, lui.
0: Oui, il a décidé ça.
2: Il coupe les francophones.
0: Ouais. Par les années passées, le besoin était comblé par l'embauche de nouveaux employés cette année. Les retards dans la livraison des appareils et les modifications d'horaires ont réduit les possibilités d'augmentation du nombre d'employés bilingues pendant la période estivale.
2: Mais écoute donc.
1: En même temps, là, je veux dire... Au Québec, il faut qu'on sache parler anglais aussi. Là. Oui, moi, j'ai un peu de misère avec le chauvinisme francophone. Il faut absolument qu'ils nous servent en français. Partout où tu vas voyager dans le monde, ça va parler en anglais. Je veux dire, c'est de l'anglais de base. Après.
0: Oui, non, je suis d'accord avec toi, Nick.
2: Oui et non.
0: Mais il reste quelque chose. Normalement, tu sais, les gens qui ne parlent pas anglais aujourd'hui, c'est pas de leur faute. OK?
1: Non, je comprends.
0: On a un système scolaire déficient. On n'a jamais eu la volonté politique d'apprendre l'anglais au monde. Moi, je pense que quand tu prends un vol pour rentrer chez vous, ça peut être normal que tu puisses parler dans ta langue à quelqu'un qui fait partie du vol.
2: Surtout quand la compagnie Air Canada, dans le fait qui nous occupe, là, le siège social est à Montréal.
1: Je comprends.
2: T'sais, si tu me dis le siège social est à Toronto, je comprends, là, bon, c'est peut-être pas un réflexe.
1: Le point où je suis d'accord, c'est qu'on vit dans un pays, entre guillemets, qui est supposé être bilingue.
2: Oui.
1: Mais c'est quoi la proportion par vol de clients uniquement francophones? De pas en avoir. Je sais pas c'est quoi le pourcentage.
2: Ben, comme la population, mais... genre 20-23%, là.
1: Sur chaque vol international, il y a, mettons, combien de pourcentage de francophones qui exigent de se faire servir en français? C'est ça le point. Partout au Canada, là.
2: Mais la loi exige qu'à Air Canada, on parle en français et en anglais.
0: Oui.
2: Ils sont assujettis à une loi. Lorsqu'ils ont été vendus, lorsque Air Canada est passé de compagnie publique à compagnie privée, il y avait dans les conditions de la vente de garder Air Canada bilingue. Ça n'a pas été fait. Fait que si vous voulez vous ostiner, c'est comme vous voulez, mais c'est la loi. Ça a été vendu comme ça, puis ils ne respectent pas la loi.
0: Mais la loi, je ne sais pas si tu as remarqué, depuis une couple d'années, c'est pas si important que ça. C'est nos opinions qui comptent.
2: Ça, c'est vrai aussi.
0: Ouais.
2: Bravo, Dan.
0: Ça, c'est devenu de même. T'sais, avant, la loi et l'ordre, je pense souvent à la droite. T'sais, cette bonne vieille droite qu'on avait dans les années 2000, là, qui est on travaille, fuck la décroissance, faut augmenter, on fait rouler l'économie, on apprend l'anglais, tout ça, là. Et la loi et l'ordre. On suit les règles, on suit les lois, tout ça, c'est fini, là. T'sais, si la loi nous convient pas, on encourage tout le monde à ne pas la suivre et c'est un peu ça. Puis le monde qui défend l'Air Canada ce matin, c'est ça qu'ils défendent aussi. Non? C'est vrai, t'as raison, Frank. Il y a une loi qui oblige Air Canada à offrir un service bilingue.
2: Bon, ben enlevez la loi. Là, si vous n'êtes pas capable de l'appliquer ou si ça vous dérange pas ou si on n'a rien à foutre du français, ben enlevez la loi, là, puis on fait ce qu'on peut. Là, on voyagera en anglais avec Air Canada en se disant, hey, jadis, c'était une compagnie...
1: Y a-t-il beaucoup de nouveaux employés qui sont francophones ou bilingues? Est-ce que le problème, c'est une question d'embauche aussi?
0: Puis depuis quand c'est compliqué de trouver du monde pour travailler dans les vols? Pour vrai, là, c'était le job que tout le monde rêvait de faire quand j'étais petit. Hôtesse de l'air ou agent de bord. C'est... tout le monde rêvait de faire ça. Oui, on est agent de bord. Si tu voyages, c'est le fun, tu vois le monde.
2: Lifestyle.
0: Le lifestyle, la grosse patente, les pilotes, tout est là, là. Les beaux hôtels que tu payes pas, on voyait ça comme si c'était une job de rêve quand on était plus jeune.
2: Dubaï une fois par mois. Je vais encore à Dubaï.
0: Ah ouais, ça me tente pas. J'aimerais ça être au barbecue, mais je vais être à Dubaï.
2: Je vais être à Dubaï. J'en reviens mardi.
0: Mais tu sais quoi, ça doit être comme tous les jobs. Puis effectivement, le monde doit se tanner puis doit trouver que c'est devenu une routine de voir Singapour.
1: Rappelez-vous la grève des agents de bord d'Air Canada. Hein, c'est une job de rêve, mais on fait la grève pareil.
0: Oui. À un moment donné, faut que tu payes les factures aussi.
2: Ouais, mais il était pas payé avant que l'avion décolle. T'sais, c'est quand même... un employeur qui est limite respectueux. Là. Tu sais, tu fais toute la job, la mise en place. Tu fais la mise en place.
0: Mais il n'y a aucune compagnie qui paye le monde. Là. Je pense qu'Air Transat qui a commencé un peu. Là.
2: Oui, Air Transat l'a fait.
0: Mais ça, effectivement, j'ai. Mais en même temps, tu sais, c'est une culture qui a déjà existé. Là. Moi, quand je suis rentré sur le marché du travail, on me disait faut que tu sois prêt à commencer à travailler à partir du moment où tu punches. C'était ça. C'était le même que ça marchait. tu travaillais d'un bureau, on s'attendait à ce que tu arrives 15 minutes à l'avance. Puis là, on fait face à du monde qui dit, si tu veux que j'arrive 15 minutes à l'avance, paye-moi 15 minutes de plus. Tu te rends compte que les choses ont complètement changé par rapport à ça?
2: Oui, oui, le pouvoir a changé. Avant, c'était les employeurs. Maintenant, ce sont les employés.
1: Je sais pas si c'est encore comme ça, mais dans le milieu des bars, c'était pareil. Tu finis à 3 heures, mais je te paye pas pour compter ta caisse. Là. Je sais pas si c'est encore cette culture-là, mais ça existait.
0: Puis ça, c'est facile quand c'est des jobs que tout le monde veut. Tu sais, être en arrière d'un bar, il y avait une liste de personnes qui voulaient prendre la job. Je te dis, je te paye pas. Puis si tu décides de partir, va-t'en. Il y a quelqu'un d'autre qui va prendre la job. Tout le monde est remplaçable. Hein? On avait cette conversation-là hier dans un bureau. Tout le monde est remplaçable. Puis il y a le monde qui ont une bonne job le savent que tout le monde est remplaçable.
2: Mais il y en a qui sont plus tough à remplacer quand même.
0: Il y en a qui peuvent être plus tough à remplacer. Il y en a qui peuvent être effectivement plus tough à remplacer. La presse a posé une grande question dans le cadre du 4 juillet et publie les résultats ce matin. Demande à ses lecteurs, que pensez-vous des États-Unis?
2: Ça, ça me semble que ça.
0: De 2020.
2: C'est une question dirigée un peu, là.
0: Ben oui. On s'en fout de ce que vous pensez des États-Unis. Les États-Unis avancent, eux autres font leur patente. Un seul mot pourrait décrire ce pays, chaos. La pensée du président est chaotique, instable. Il a déjà transformé une démocratie en dictature, ben oui. Certes, il y a eu des rassemblements de citoyens, mais le Sénat, le Congrès, joue le jeu de Donald Trump. Assoiffé de pouvoir, il va nuire aux États-Unis pour les décennies à venir. Michel Leneau, on le salue. Yves Leblanc, lui, disait, « Pour moi, c'est la déchéance. Les États-Unis sont en train de détruire tout ce pourquoi ils étaient reconnus. L'indépendance, la justice, l'égalité, la terre d'opportunité. Le 250e anniversaire se fait sur un ton de corruption des élus et d'insultes à tous les pays amis, et ce, avec un président corrompu et criminel. » Êtes-vous surpris de voir les électeurs de la presse penser de cette façon-là? Ça arrive.
2: Non, mais tu vois, en même temps, Donald Trump, ça restera pas le président qui, dans mon cœur, va avoir eu le mandat le plus, comment dire...
0: On est loin du mandat de 2016.
2: Tu sais, ça va mal, là.
0: Ben, moi, c'est surtout ça
2: va mal pour Donald.
0: C'est surtout la question internationale. T'sais, je comprends que le monde soit fâché après Donald Trump, mais moi, c'est les conflits internationaux.
2: Le Détroit d'Hormuz, le méchant nid de guêpe. Mm-hmm.
0: Ah, ça, c'est un nid de grosses guêpes, des grosses frelons. Là.
2: Pensez finir ça en 48 heures. On est encore là.
0: 250 ans de construction, d'espoir, d'effort, de génie, d'évolution, de réussite, de courage, d'ouverture sur le monde, d'aide humanitaire qui recule sous la gouverne d'un président irrespectueux de toute valeur positive. C'est tellement triste et inquiétant à voir, c'est l'image de la statue de la liberté avec toutes les valeurs qu'elle représente qui s'effondrent. Et 250 ans de fierté d'un pays qui s'assombrissent et qui disparaissent peu à peu sous une présidence de dictature qui est devenue le rêve américain pour monsieur, madame, tout le monde.
2: C'est pas une dictature, là, parce qu'il va, ce sera pas lui dans 3 ans.
0: Non seulement ce sera plus lui dans 3 ans, mais ça se pourrait qu'il perde un peu de pouvoir au mois de novembre.
2: Ouais, le concept de démocratie est pas clair, là, pour les lecteurs de la presse.
0: Il est effectivement pas clair. Puis c'est tout du monde qui comprenne pas qu'il travaille pour les Américains, il travaille pas pour les Canadiens, Donald Trump, tu sais, quand il appelle le gars de la FIFA pour que son meilleur joueur soit plus suspendu, il fait ça pour les Américains, là. Lui, il défend son monde. Il est de même, Donald. Puis les Américains ont voté pour lui pour cette raison-là. J'ai beaucoup de difficultés à comprendre tout ça. Puis, tu sais, oubliez pas que...
2: Vous avez voté pour Kearney pour les mêmes raisons.
0: En 250 ans, les États-Unis ont réussi à se bâtir assez pour devenir la plus grosse économie au monde, la plus grosse armée au monde, le pays le plus influent au monde. Ils ont fait ça en 250 ans. Allez voir l'histoire de la France, l'histoire de l'Italie, l'histoire de l'Angleterre, l'histoire de l'Allemagne. Eux autres sont là depuis plus de 1000 ans. Ils sont là depuis Astérix et Obélix. Ils sont là depuis Jules César. Mais en 250 ans, les États-Unis ont réussi en se levant, en devenant la plus grande puissance mondiale. Donc, à partir du moment où toi, t'es assis d'un pays qui fait rien, et ça se peut que ça te déplaise, mais au moins... Et la décence de fermer ta gueule. J'aurais tellement honte de fêter ce 250e anniversaire en 2026. On fête quoi? Le recul de cette nation qui, autrefois, s'énorgueillisait d'être la plus grande puissance mondiale. Ils le sont encore.
2: Non, mais je veux dire, New York est encore démocrate. Le Minnesota s'est levé, là. Il y a une levée de boucliers. Les politiques de Trump n'ont pas convenu. Les États-Unis sont déchirés. Les États-Unis, c'est pas juste Donald Trump. Il y a des contestations dans chaque État. Allumez vos télévisions.
1: Non, mais c'est difficile à comprendre. Ils pensent que c'est une dictature, je veux dire.
2: C'est ça, là. Moi, j'ai regardé les images du Minnesota. Je voyais les citoyens se lever, là, puis revendiquer des choses. Je pense que c'est ce qu'on remarque en démocratie, là.
0: Mon point est simplement de vous dire que tout le monde chiale. Tu sais, tout le monde a de quoi dire. Ils ont fait un texte. En fait, ils ont posé une question alambiquée pour se garantir d'avoir un texte de 3 pages où essentiellement on répétait la même chose puis dire à quel point le monde n'aimait pas les États-Unis. Mais j'ai une petite nouvelle pour vous autres. Allez à Old Orchard, là, au coin d'Orchard Street puis de Grant Avenue à matin.
1: Là. On n'a même plus une place de camping.
2: C'est tous les Montréalais de la Terre qui sont là.
0: Il y a du monde de la Beauce, il y a du monde de Québec, il y a partout. Du monde de partout. T'es dans le Maine, t'es aux États-Unis, puis tu vas au Costco à côté. Là.
2: À Saco.
0: Puis tout le monde parle français. Hein, c'est pas comme le Costco chez nous. Hein? Tabarnouche, pour moi, il vient de...
2: Il y a du vin. Il y a du vin chez Costco, chérie.
0: Ah, c'est pas les mêmes céréales.
1: Il y a du vin.
2: Capitaine Crunch, je goûte pas à même affaire.
1: Jack Daniel, ici, ça fait longtemps que j'ai pas vu ça.
2: Ça, c'est vrai que du Jack, ça fait longtemps que je n'ai pas bu.
0: Fait que si vous voulez savoir ce que le monde pense réellement des Américains, envoyez votre journaliste jouer à l'arcade à Old Orchard, puis parler avec le monde là-bas. Il va se rendre compte qu'il y a du monde qui trippe bien gros sur les frites puis à Bill's Pizza. C'est complètement débile.
2: Acide Blais, tu le connais, hein?
0: Oui, je le connais.
2: Il est aux États-Unis ces temps-ci, puis s'habille. Sa blonde, elle a un bikini USA, là, du drapeau, là, puis elle porte bien, là. Et lui, il a des genres de shorts USA, une calotte USA. Il est vraiment en mode USA. Très drôle à suivre,
0: ouais,
2: Acide Blais.
0: C'est assez drôle. On a vu beaucoup du monde qui portait des shorts USA.
2: Ouais, mais lui, je pense que c'est deuxième degré. C'est un peu pour nous provoquer, là.
0: J'ai,
2: un peu pour
0: troller, ouais. J'ai vu un gars en Floride, moi, qui a. Il s'est installé des banderoles de tape partout sur le chest.
2: Oui.
0: C'est une bonne banderole de tape, là, à bonne distance. Puis ici, sur le pec, il s'est mis un paquet de petites étoiles.
2: Oh, brillant.
0: Il s'est endormi au soleil, puis il s'est réveillé avec un coup de soleil en drapeau des États-Unis.
2: The Stars and Stripes.
0: Ouais. Il était bien, bien, bien fier de ça. Donc, voilà, si vous voulez lire l'ensemble des témoignages, il y en a pendant 4 pages. Donc, 4 pages de Michel, de Janine puis de Suzanne qui disent, savez-vous quoi, les Américains qui mangent la marde. Il est à 7h20, ça va être une belle journée aujourd'hui. C'est un peu à l'image d'hier, c'est vraiment une belle semaine. Bon, peut-être jeudi pour le début du festival d'été, là. Ça, c'est la météo qui veut nous faire peur, là. Ça va changer. On a déjà 20 degrés à 7h20 ce matin. Ça va être une belle journée. On va frôler les 30 aujourd'hui. Ça va être parfait, trippant. Si vous avez prévu une journée en plein air, annulez pas ça. Vous pouvez continuer à faire vos sandwichs au jambon, mettre un petit chip de sac ordinaire avec ça, les petits jus, parce que ce sera une journée où on va profiter de l'extérieur. Rien qu'en mars, c'est de même qu'on l'aime l'été. Tu sais, l'été, je comprends les gens d'être un peu au bout de leur chaîne quand il fait 36, pas d'air climatisé à maison, pas, avec un bébé, François, par
2: c'est sûr que c'est plus tough. C'est sûr que les nuits sont un peu plus, comment dire, bizarres. Les nourrissons, ça aime pas trop la chaleur. Là. En haut, 31, 2, là, ça commence à être compliqué.
0: Mais aujourd'hui, ça sera pas ça. Là. Aujourd'hui, c'est un beau 29 avec une température ressentie qui reste tout près de 29. Ce sera une journée parfaite pour vous, les livers. J'espère que vous vous êtes levés du bon pied parce qu'on parle à Donald Charette au retour.
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1: Bon mercredi. Je suis seul à trouver que mon micro marche pas.
2: Non, ça va très bien, non?
1: OK.
2: Oui.
1: Ça doit être moi, là. C'est chez... ou mes écouteurs, hein, les sans-prise écouteurs. J'ai décidé que j'étais écœuré d'entendre parler des écouteurs hier. Je m'en suis acheté une paire. Moi, les recevoir, là. Pareil. J'ai dit, est-ce qu'on peut les buriner, s'il vous plaît? Mettre un numéro de série. J'étais tanné. On les a magasinés hier, puis finalement, on a trouvé la place où ils les vendaient moins cher. J'ai décidé que c'était terminé, les histoires d'écouteurs. Puis je pense que qu'on soit 2-3 personnes à avoir pris cette décision-là fait qu'elle sera imposée.
2: Ouais.
1: À tout le staff.
2: Vous avez mené le bal. Là.
1: Exactement.
2: C'est correct, c'est un kit de travail. Kit de travail.
3: Ça va fonctionner.
1: Ben
3: celles
1: oui.
3: qui vont rester pourront fonctionner pour les autres.
1: Tu quoi? Je me suis même... Je parlais de ça avec ma blonde hier, j'ai dit... Je pense que je vais prendre... Tu sais, on a un paquet de petits cadenas de valise.
2: Ouais.
1: Je vais barrer mes écouteurs.
2: Comme un vélo.
3: Tu vas faire ça, là, mais...
1: Ben, je vais les laisser ici. Ben, je vais les barrer, là. Je vais trouver une façon.
3: Avec un tie wrap,
1: ben,
3: un cadenas.
1: C'est sûr.
2: À chaque matin, ça va être super de travailler.
1: Et voilà. Faut que je me souvienne du code.
3: Ben, ouais, c'est ça.
1: J'ai un cadenas comme ça qui est pris sur ma valise.
3: Oui.
1: Parce que je me souviens plus du code.
3: Normalement, tu peux faire un genre de reset, là.
1: Ouais, je sais pas comment faire.
2: Parce que si vous gardez pas les manuels d'instruction des cadenas, des affaires que vous achetez, c'est un peu dur après ça de
1: mais
2: de
1: c'est vrai.
3: Code. On oublie quoi? Toujours le sapristi de code.
1: Fait qu'il arrive, puis là, j'ai deux cadenas collés, ça donne un trousseau de clé, c'est super. Parlant de clé!
3: Ben oui! C'est ça que j'allais te dire. Faut pas que tu achètes un cadenas à clé parce que là, la clé peut être oubliée et ou égarée.
1: Ben le best pour quand tu as une valise que tu mets dans la soute, c'est un couteau puis un tie wrap. Parce qu'on m'a toujours dit et on m'a toujours fait comprendre par les gens qui travaillaient à la manutention des bagages que ces petits cadenas-là, là, ils ouvrent ça anytime.
2: Ah ben oui.
1: C'est ouvert. Si tu veux être certain que ta valise soit pas ouverte quand elle passe dans l'avion, mets un tie wrap.
2: Ah, puis si tu veux des heures de plaisir, là, maintenant, les services dans les aéroports qui emballent, scellent ta valise, ça tourne. T'as l'impression que t'es en train de passer au travers du saran wrap, là.
1: Ouais.
2: Ben, je pense que c'est la meilleure solution pour pas te faire voler parce qu'il y a personne qui a le temps et la patience pour après ça déballer ça. Là.
1: Non, t'as raison. Parce que l'objectif, c'est qu'il faut que tu le remballes après.
3: Ouais.
1: Parce que tu veux pas que personne s'en rende compte.
2: C'est ça. Ouais.
1: Parlant de clés. Ouais. Un matin, je cherchais mes clés à la maison. Je dis, voyons, je peux pas prendre mon char. Fait que là, je vais encore prendre mon spare. J'ouvre l'armoire, je prends mon spare, m'en viens travailler. Ça doit être parce qu'il fait noir à la maison. Je trouvais pas. Je vais les trouver en revenant. J'arrive ici. Me parque. D'ailleurs, Camille, on se suivait sur la route ce matin.
2: On se suivait?
1: Ouais. Non, oui. Je t'ai reconnu moi aussi.
2: Oui.
1: Là, j'ai comme fait, ah, tabarnouche, ça passe pas, ça roule.
2: Mais c'est gardé une gêne. Ouais. J'ai pas encore déterré toutes mes bonnes vieilles habitudes.
3: Ouais, moi non plus, je fais pas ça de passer ça roule.
2: Ah, moi,
1: ben, ça dépend où.
3: Mais tu sais, ce matin, là, j'arrivais par la côte Gilmore en moto. Là.
1: Ouais.
3: Puis, à toutes les intersections de Grande Allée, la lumière tourne rouge.
2: Ah, là. Mais Nick, ralentir, c'est pas un stop.
3: Tu sais. Ouais. J'ai arrêté. Il y a une lumière qui est virée rouge. J'ai arrêté. Il n'y avait aucune autre voiture. Puis là, ça reste rouge pendant, je ne sais pas, 2 minutes. J'aurais pu passer. Là.
1: Moi, quand j'étais jeune, les lumières en Hauteville étaient des rouges clignotantes.
3: Ben, on devrait ramener ça.
1: Ben oui, il n'y a pas de trafic. Il n'y a pas chat. J'étais là, t'es arrêté, t'en regardes des deux bords. Puis surtout, tu sais, je comprends l'hiver, là, il y a des bancs de neige, il fait noir, mais à matin, c'est bien clair. J'arrive, c'est à rouge, je fais hey. Alors qu'il y a, en plus, j'ai de la misère à me lever.
2: Ta façon de le dire, ça fait bon conseil de papa Gravel aussi. C'est ça le plus drôle de la patente.
1: Donc, je cherche mes clés. Je prends le spare, m'en viens travailler. Parque le char, je travaille, je fais mes affaires, rentre tout le conseil municipal qui, soit dit en passant, les torieux. Les torieux du conseil municipal, toi. Depuis 8 mois, j'ai des conseils municipaux somme toute assez léger, là, où à 3h d'après-midi, c'est moi qui non, c'est plus moi qui est ouvert, oui, c'est moi qui est ouvert. J'ai des conseils municipaux qui sont hyper légers. Quand je dis léger, je parle pas du matériel, je parle pas de la matière, mais je parle de la durée. Tu sais.
2: Okay.
1: Hier, ils m'ont amené un conseil municipal digne du temps des fêtes. Là. Une affaire, une pièce. J'ai jamais arrêté. Je me dis, voyons donc, ça n'a pas de bon sens. Ils me font ça en plein mois de juillet. Ben oui, c'est ce qu'ils ont fait. Donc, on va passer au travers le conseil municipal tantôt. Donc, je cherche mes clés, je les trouve pas. J'embarque dans mon char, j'arrive ici, je travaille, je t'ai rendu là. J'imprime mes patentes, je mets de l'ordre à mon bureau, puis là, je vois une clé. C'est ma clé de char, ça. C'est la clé que je cherchais à matin. Janick, comment ça que ma clé est là? Il dit, elle a passé la journée là.
3: Ouais, comment
1: hier.
3: T'as fait pour partir?
2: Ouais.
1: Tout le monde se demandait c'était la clé de qui.
2: Fait que la clé a reconnu du souterrain qu'elle était dans la bâtisse. Fait que t'es parti. Puis parce que t'avais ton sperme, t'as pu revenir. Hey, si t'en avais pas, là.
1: Mais c'est la belle façon de le voir, ça. Mais c'est pas de même que ça s'est passé partout. C'est que hier matin.
2: Bon.
3: Hey, je suis curieux parce que la clé était là hier après-midi.
2: Ça, ça
3: a l'air
2: d'un beau code 18, là.
1: Hier matin. Je cherchais ma clé dans la maison chez nous pour venir travailler, puis je la trouvais pas, pareil comme un matin.
3: Ouais.
1: Fait que j'ai pris mon sperre. Je suis embarqué dans mon char. Et la clé...
3: Était dans le char.
1: Okay. J'avais laissé toute la nuit mes portes débarrées avec la clé dedans. À Val-Bélair, moi, je suis un gars qui...
2: Il vit dangereusement, c'est correct.
1: Mais, évidemment, c'est un oubli, là. J'ai pas fait exprès. Donc, je suis arrivé ici avec deux clés. Donc, tu vois, tu comprends pourquoi maintenant j'ai oublié ma clé ici hier. C'est effectivement assez cave, mais la seule journée que je l'oublie, c'est parce que je l'avais deux. Belle histoire.
2: Mais tu sais, dans l'évolution de la technologie automobile, là, faire des clés de même sans contact, c'était peut-être pas la meilleure des idées parce que c'est soit ton chum, ta blonde part avec, tu l'oublies, t'es tout le temps en train de la chercher.
3: Oui, puis quand elle est sur le bord de la porte, les tannants sont capables de la scanner.
2: Exact.
1: Mais moi, j'aimerais le parce que je sais qu'il y a des marques de véhicules qui le font, j'aimerais ça que ça soit sur mon téléphone. Un, ça implique que tu n'oublies jamais ton téléphone.
2: Oui, mais on le cherche tout le temps un peu pareil.
1: Moi, oui, mais...
2: Il est greffé, il est semi-greffé à nous, mais tu peux le laisser à quelque part puis partir.
1: On le cherche de moins en moins. Là. Normalement, quand on cherche le cellulaire, on fouille d'un crack du divan, c'est lucky.
3: Oui. Généralement, le téléphone, tu t'assois dans l'auto, première chose que tu vérifies, « Hein, j'ai pas mon téléphone.
2: Ouais, » si tu vois que le Bluetooth n'active pas, il y a un problème. Là. Ouais. Fait que tu reviens de bord, c'est sûr. T'as raison.
1: J'ai mis un extrait de Marc Messier pour commencer le show parce que je voulais pas oublier d'en parler. Grosse perte, vrai, grosse perte.
3: Monument.
1: Je pense que oui. Hein?
3: Oui.
1: Tu sais, je vous ai fait jouer un extrait Marc Messier en trois personnages. C'est pas mal ça, là. Dans l'univers collectif, je sais qu'il y en a un paquet, là. Il y en a un paquet, que ce soit au théâtre, que ce soit un peu partout. Tu sais, le gars a fait Brou, a fait Les Boys, a fait La Petite Vie, a fait L'Anse et Compte. Tu sais, tout ce que je viens de vous nommer là, c'est culte, là. Ça fait partie des classiques de la culture québécoise. Marc Messier, que personne savait malade. Alors, j'ai 78 ans.
3: Il était en tournée dernièrement. Il faisait un show, là.
1: Ouais, un one-man
3: exact,
1: show.
3: Exact.
1: Donc voilà, triste nouvelle. J'ai hâte de voir la suite des choses là, avec les politiciens qui sont en campagne électorale, possiblement qu'on va nous annoncer des funérailles nationales. Je serais mérité à partir du moment où ce que tu as donné à Michel Côté. Je pense que je suis pas nécessairement d'accord avec ça. Je vous fais une prédiction sur ce qui va peut-être arriver. Mais j'ai mon petit My Two Cents me dit que c'est de même que ça va se passer. Selon moi, ces funérailles-là devraient être exclusives aux anciens premiers ministres. Là. That's it. Mais écoute, peu importe, là, peu importe les hommages qu'on va rendre à Marc Messier, c'est amplement mérité. Le gars a fait rire tout le monde. Tout le monde. De la dureté du mental à Les Voisins quand il jouait des pièces de Louis Saya. Brou, bâtard.
3: Ben oui.
1: Brou. Je parlais d'émissions de télé classiques. S'il y a une pièce de théâtre classique au Québec... à part Michel Tremblay, c'est bien Brou, là. Marc Messier qui était là-dedans. Sympathie à tous ceux qui sont touchés. Sympathie à toutes les fans de Marc Messier. C'est un triste décès, triste événement hier.
3: Record Guinness pour Brou, d'ailleurs, hein? Parce qu'elle a été présente. C'est le plus grand nombre de représentations par les trois mêmes acteurs originaux.
1: Ah, ça, c'est. Ben, d'abord, je suis pas surpris. Ils ont tourné ça pendant combien de temps? L'avez-vous vu, Brou?
2: Non, moi non.
1: Deux fois.
3: Je le regrette tellement, là. À chaque fois qu'on annonçait de dernière tournée, c'est toujours sold out, toujours sold out, toujours sold out.
1: Et dernière tournée, ils ont annoncé quelques-unes.
3: Je sais.
1: Je pense que s'ils n'ont pas le record Guinness, c'est qu'est-ce qu'ils l'ont pour annoncer la dernière tournée. J'ai vu deux fois, Brou, puis savez-vous quoi? Vous me demanderiez de vous faire un résumé en 15 pages ce matin, je serais incapable. Je pensais à ça hier, je me disais, je me souviens pas de ça. T'sais, je me souviens des gags, je me souviens, tu sais, sommairement des patentes, mais j'étais quand même visiblement un peu trop jeune pour ça. Je me souviens d'avoir eu du plaisir. Je me souviens de l'avoir trouvé meilleur la deuxième fois parce que j'étais plus axé sur les textes, sur la patente. Mais écoute, c'est ça pour Marc Messier.
3: C'est vrai qu'il a joué jamais de la même manière.
1: Ah, ça se peut fort bien. Ça se peut fort bien. Mais écoute, c'est la meilleure façon de le faire. Là.
3: Ben oui.
1: Je pense que mon personnage préféré de Marc Messier a été quand même Marc Gagnon. L'an 50, c'était huge. L'an 50, c'était le seul soir quand j'allais au primaire que j'avais le droit de me coucher plus tard.
3: Ouais.
1: Je l'écoutais jusqu'à la fin. Mes parents étaient ben blood là-dessus. Ils me laissaient me taper l'an 50. Je l'ai réécouté quand ils ont sorti les VHS. Je l'ai réécouté quand ils ont sorti les DVD. Les trois premières saisons de l'an 50, l'original de Régent Tremblay, c'est ça, Marc Messier qui est malheureusement décédé. Ça a été la grosse nouvelle hier, hein, je pensais. Je regardais les médias, puis il était mêlé, il ne savait plus quoi faire. Là, on a Marc Messier qui vient de mourir, mais en même temps, on est sur la couverture en direct du policier héros qui est malheureusement décédé pendant l'intervention. Fait que là, on met un bout des funérailles, on met ça un petit carré dans le bas à gauche, on parle avec Claude Meunier,
3: oui.
1: On repasse, on met une image de Marc Messier en bas à gauche, on revient sur les funérailles, et puis là, tabarnouche, on parle à Rémi Girard, c'était...
2: C'est le réactionnel du direct qui... on dirait que ça a surpris tout le monde aussi, naturellement, oui. Hier. Là.
1: Et voilà, jusqu'à temps que je reçoive la notification sur mon téléphone, l'Égypte marque le premier but contre l'Argentine. Fait que là, j'ai fait, sais-tu quoi? Je vais égayer un peu cette journée-là. Je vais regarder une partie de soccer. Et bâtard, que ça a brassé cette game-là. 2-0 Égypte, il reste 10 minutes à jouer. 12, en fait. Mais ça a été Messi beaucoup. Mais c'est pas lui qui a compté les trois buts, je suis d'accord. Il a compté le troisième, mais en 12 minutes, plus les arrêts de jeu, tais-toi. L'Argentine qui passe en quart de finale. Il n'y aura pas de match aujourd'hui du côté de l'Euro. C'est jour de congé. Demain, on reprend tout ça. Maroc-France pour le début des quarts de finale. C'est qu'est-ce que je peux vous dire de plus là-dessus? Mis à part, ça achève, n'est bon. C'est pas le week-end qui s'en vient, c'est l'autre d'après où on va mettre un terme à ce tournoi-là. Après ça, on va pouvoir commencer à parler des Blue Jays comme on fait à chaque été. Puis l'air de rien, là, vite de même, les camps d'entraînement commencent dans la NFL très prochainement. Vous allez voir les joueurs du Rouge et Or embarquer sur le terrain du Stade TELUS aussi. La vie, ça va vite. Les joueurs de hockey recommencent à s'entraîner. Il va y avoir des pubs du Pro-Am qui va avoir au Centre Vidéotron bientôt. Oui. Tu sais, ça roule, là. Ça va vite avec les vacances de la construction qui approchent. Voilà pour ce qui est de ce qu'on surveillait hier dans le monde du sport. Je dis ça, mais en même temps. J'ai jeté un coup d'œil aussi à Félix Auger-Aliassime qui nous a donné un Christy de show.
2: Ça a l'air que le match a duré genre 5 heures.
1: Ah, c'était complètement fou, cette patente-là. Hier, le sport d'été, c'est vraiment cool pour ça. Ça fait changement du hockey, ça fait changement du football. Puis en plus, on a de plus en plus d'athlètes. Hey, Félix Auger-Aliassime, il vient de lancer une arête, là. Le gars, hier, était contre Novak Djokovic.
2: Qui est encore là. C'est une nouvelle en soi. Là. C'est un des meilleurs mondiaux.
1: Puis il est encore là, effectivement. Puis on approche. On était tout près de la ronde payante là, pour Félix Auger-Aliassime, rendu le mardi de la deuxième semaine d'un tournoi majeur. Ça commence à être vraiment payant pour lui. Mais écoute, malheureusement, ça s'est pas terminé comme on l'espérait. Puis, on va voir pour la suite des choses. Là. Il va y avoir le tournoi. Je sais pas si on est rendu à Montréal ou à Toronto pour les gars pour le mois d'août, mais on...
3: D'habitude, c'est Toronto avant?
1: Mais non, ils switchent Toronto-Montréal, les gars, les filles.
3: Oui, oui, oui.
1: Une année, t'as les filles à Montréal. L'année suivante, t'as les gars à Montréal. Donc, c'est toujours la même... cette façon-là qu'on a de procéder. Là, ça permet de faire un beau tour puis de voir à là. Peux-tu faire la météo, Nick?
2: Yes.
3: Oui?
1: Oui, fais la météo. Improvise-la.
3: OK, ben c'est du gars, il va faire beau. Bon, toute la journée.
2: Je l'ai sous les yeux,
3: y a,
2: si jamais.
3: Il n'y a pas d'avertissement de pluie, à part peut-être demain soir ou dans la nuit. Mais sinon, c'est l'été. Tout ce que je peux dire.
2: C'est l'été. Gros soleil aujourd'hui. Voilà. Humidex 35.
3: C'est ça. C'est l'été. Donc, yes. Si vous êtes dans la garde-robe en ce moment, t-shirt, bermuda ou robe soleil.
2: Puis petite veste à matin. C'est plus... Ouais, ben à matin, 16 degrés, là. Un petit coup de vent, petit frileux. Sinon, tu mets un petit peu de chauffage ou le bas chauffant dans l'auto, là.
1: Ben,
2: juste un petit peu, là. Puis tu roules la fenêtre ouverte. C'est genre juste pour être inconséquente. C'est l'Omnium Banque Nationale, c'est bien ça.
3: Exact.
2: Ça s'appelle comme ça, que ce soit pour les hommes, pour les femmes. C'est à Montréal.
1: C'est à Montréal,
2: cette année, 2026, ça commence le 1er août.
1: OK. Pierre-Luc Lachance se lance dans le fromage.
3: Ah oui.
1: On va parler du conseil municipal aujourd'hui. Il a décidé de passer la politique. Mais tu sais, je trouve que c'est une nouvelle intéressante parce que je m'attendais à voir le nom de Pierre-Luc Lachance sur nos bulletins de vote lors de la prochaine élection qui aura lieu au mois d'octobre. Je m'attendais à ce que Pierre-Luc Lachance fasse le grand saut, genre avec QS, là, c'est sûr, ça n'aurait pas été avec le Parti conservateur du Québec, on s'entend, qu'il fasse le grand saut en politique provinciale. C'est un gars qui avait de l'air d'aimer ça, politique, là. Visiblement, nous autres, on n'était pas d'accord avec lui. Comment on l'appelait? Colonel Bretel!
2: C'est lui, ça.
1: C'est lui.
2: Je connais plus les surnoms que les vrais noms.
1: Puis là, il a décidé de se lancer dans le fromage. Il ouvre une fromagerie, donc bonne chance. C'est un entrepreneur, bon, en espérant que tout fonctionne bien. Je te commande deux reblochons pour le temps des fêtes. Je les veux fermiers, s'il vous plaît, Pierre-Luc. Ce serait très apprécié, donc on attend ça avec impatience. Hier également, le maire de Québec qui était... En world tour, si on veut, qui fait des grandes entrevues éditoriales pour parler de la fin de la session, parce que c'est clairement une fin de session. Et puis, écoute, tout va bien. Tout va bien, Madame la Marquise. Ça va bien aller. Il n'y a aucun problème dans la ville de Québec. On est des champions, toutes catégories confondues. Et puis, il a même essayé d'embarquer son agenda. Ça, c'est normal. Le maire de Québec fait tout le temps ça. Que ce soit lui, Régis Labeaume, la mairesse Boucher. Les maires font tout le temps ça. Il veut que les formations politiques s'attardent beaucoup à Québec au courant des prochaines années. Pas de la prochaine année, mais de la prochaine campagne. Il dit, Québec, là, on est important. On a juste assez de circonscriptions pour être une épine dans le pied si ça fonctionne pas. Donc, lui, il veut qu'on parle d'infrastructure, il veut qu'on parle de logement, il veut qu'on parle d'itinérance. C'est là-dessus qu'on est focus. Je pense qu'il va peut-être faire un saut j'espère qu'il va faire un saut lors du dévoilement des élections, des résultats, parce que pour la majorité des gens de Québec, ça reste, pour tous ceux du moins qui sont contre le tramway, ça reste la dernière chance de donner un petit signe de vie, ouais. De dire on existe d'une façon officielle. Parce que jusqu'à maintenant, oui, il y a des sondages. Croyez-vous aux sondages?
3: Je pense qu'on peut faire dire ce qu'on veut aux sondages.
1: OK, mais il y a juste les sondages qui nous disent que des gens de Québec sont contre le tramway.
2: Ouais.
1: Ça n'a jamais, jamais, jamais été identifié de par une quelconque élection. Puis on a eu souvent, là, c'est annoncé depuis 2018, on a eu deux élections provinciales où on a voté pour le tramway. On a eu deux élections municipales où on a voté pour le tramway. Astérix, cependant, il y a une des deux fois, on a voté pour un gars qui disait qu'elle enlevait la dalle de béton, les 10 travaux de Bruno, là.
2: Ouais.
1: Enlever la dalle de béton, enlever les fils électriques, s'assurer d'avoir un consensus. Il nous a...
2: balayé ça.
1: Absolument. Donc, j'aime mieux la façon dont tu l'as dit que la façon dont j'allais le dire. Il nous a balayé tout ça. Et... il s'est présenté la deuxième fois, et la deuxième fois, les gens de Québec ont voté également pour le tramway. Deux élections fédérales également, où les gens ont voté en faveur du tramway. Et ce qui fait le plus mal, c'est la dernière élection fédérale, où tout l'axe, Cap-Rouge, Sainte-Foy, Sillery, Vieux-Québec, Hauteville, Basseville, Beauport, Charlebourg en bas, ont voté en faveur du tramway. Donc, c'est la dernière fois, je vous le dis, là. Dans vos barbecues cet été, dans vos épluchettes de blé d'Inde, en mettant de la moutarde dans vos hot dogs, en coupant les oignons, parce que ça en prend ça aussi dans les hot dogs. Parlez, dites-vous-les, c'est la dernière occasion que vous avez de voter contre le tramway, il n'y en aura pas d'autre, là. il n'y en aura pas d'autres. Le thème qu'on a, vous avez voté pour ça, aura vraiment...
3: tout son sens.
1: Exactement. Exactement. Lui, il dit que le tramway, écoute, Bruno Marchand dans ses entrevues, c'est réglé. Ça devrait pas faire l'objet de débat pendant... En fait, selon lui, on devrait jamais entendre parler du tramway pendant la prochaine campagne provinciale.
2: Non, parce que j'ai vraiment l'impression que depuis sa première élection en 2021, dans sa tête, c'est cané, là, parce que c'était la première approbation nécessaire pour lui pour que le projet continue. Parce que c'était déjà sous l'air la bombe, cette histoire-là. Il ne fait qu'une continuité ou une amélioration, allons-y avec des termes... On va mettre des gros guillemets à ce que je dis. Mais c'est ça, lui, dans sa tête, depuis qu'il est au pouvoir, bien en selle, dans la ville de Québec, c'est parce que les gens l'ont approuvé.
1: Brotsu,
2: brotsu,
1: dans le jeu.
2: À chaque fois qu'on remet ça en question.
1: Brotsu, brotsu, avec Philippe Couillard, Régis Labeaume, oui. Philippe Couillard, on nous annonce un tramway. C'est 2018, quand je vous dis que le temps passe vite, là, ça fait 8 ans déjà que le projet de tramway a été annoncé. Et puis, jusqu'à date, on voit beaucoup de politiciens qui sont frileux d'embarquer parce qu'ils savent que les gens à Québec sont contre. Mais il n'y a personne qui réussit à régler le dossier une fois pour toutes. Puis tu sais, moi, je dis pas qu'il n'y aura jamais de tramway à Québec.

0: Par mon oncle Tancred, je me souviens plus de son nom, là, l'ancien, l'ancien bras droit de Régis Labeaume. Quant au troisième lien, lui, il est pas pour. Bruno Marchand n'est pas pour le troisième lien. D'abord, on peut écouter ce qu'il a dit hier là, dans son point de presse qu'il a fait face aux médias pendant le conseil municipal.
1: On construit pas un pont sur du ressenti. On a besoin de faits, on a besoin d'experts, on a besoin de science. Puis c'est sûr que dans ce dossier-là, c'est impossible de pas en avoir.
0: Donc, c'est tout. Puis à Mathès, ce qu'il rajoute dans l'entrevue dans le Journal de Québec, qu'il donne, c'est « On veut savoir comment le futur pont s'intégrera sans sacrifier la promenade Samuel de Champlain, la phase 4, ou de la transformation de l'autoroute du Frein-Montmorency en boulevard urbain. » Donc ça, c'est des dossiers qui sont réglés pour le maire Bruno Marchand. On va faire le tour de tout ce qui s'est dit hier au conseil municipal. Il y a quand même du jus. Ça n'a pas nécessairement brassé hier au conseil municipal, mais il y a eu des émotifs. Salutations à Tony Barbecue.
2: Oh.
0: Salut les émotifs! Il y a eu des émotifs hier. Pas mal. Tout le monde est devenu un peu émotif pendant le conseil municipal. Je vais vous parler également de la CAQ, Christine Fréchette. C'est un texte de Nicolas Lachance, ce matin dans le Journal de Québec, où on apprend que près de 50% en plus de subventions aux entreprises ont été offertes par la CAQ dans les 8 dernières années. Augmentation de 50% en 2024 seulement, là, 2024. Le gouvernement du Québec a accordé un record de plus de 8,5 milliards aux entreprises. C'est l'équivalent de 945 piastres par contribuable. 945 piastres par contribuable, on va en parler vendredi matin, c'est ça, Nick, avec Nicolas?
3: Oui, exact.
0: C'est ça. Leur première année au pouvoir, ils ont donné 4,8 milliards. Non, en 2024, 8,5 milliards. C'est hallucinant.
2: Les exemples qu'on donne en plus sur où l'argent a pu aller, c'est parce que c'est pas des succès. Là.
3: Toutes des flops.
0: Nordvol, plus de 500 millions. Lyon Électrique, 150 millions. Namaska Lithium, 1,2 milliard. Là où va votre argent? Vous travaillez fort, vous travaillez à chaleur, vous avez hâte à vos vacances, vous êtes fatigué. Des fois de mauvaise humeur. Peut-être un cri un peu trop fort contre un enfant une journée parce que t'as une mauvaise journée. Tu donnes 40% de ta paye au gouvernement, puis eux autres font ça avec. Oubliez pas d'aller voter. C'est le 6 octobre prochain. Dans les autres nouvelles desquelles je vais vous jaser ce matin, l'histoire, il y a un gros dossier sur la DPJ qui a été fait cette semaine dans le Soleil par, entre autres, Mylène Moisan. Dossier quand même assez intéressant. Puis ce matin, on en rajoute une couche. C'est un texte de Jean Carrier. Jean Carrier qui nous parle d'un coach de basketball, un entraîneur, qui a été retiré du RSEQ pour des allégations, pour des plaintes, pour des caractères, pour des gestes à caractère sexuel, peut-être pas, mais douteux.
2: C'est ça,
0: des gestes déplacés envers des enfants. Le gars s'inscrit à DPJ, le DPJ, il donne un enfant. Cherchez à comprendre. Le gars est entraîneur. La DPJ a ignoré les avertissements à propos des antécédents. L'homme a maintenu le placement de l'enfant chez lui pendant une dizaine de jours après la mise en garde. Donc, il y a du monde qui a appelé la DPJ. En fait, il y a des plaintes qui sont passées dans deux périodes différentes, là, soit vers les 2024 pour un comportement qu'il y avait à l'université pendant les championnats mondiaux, les championnats universitaires de basketball. Et puis, par la suite, il a été banni du basketball quand on a rapporté des plaintes pour, entre autres, des événements qui sont passés à l'externat Saint-Jean-de-Bachmans. Donc, lui, il y a des plaintes, là. Ils ont dit, il est louche avec les enfants, flotte les cuisses, flotte le dos, des grandes conversations. On voit qu'il peut être certainement louche. On appelle le RSEQ, le sort de sa fédération. Le gars ne peut plus coacher le basketball partout. La DPJ donne un enfant. Là, il y a une des personnes qui a porté plainte qui appelle la DPJ. Il dit, écoute, t'as donné un enfant à ce gars-là, mais il y a un paquet de plaintes. Il est exclu du RSEQ là, à cause de ses agissements. C'est un gars qui est louche. Fait rien. La DPJ n'a rien fait. On appelle le Soleil. On dit, écoute, voici l'histoire. Le Soleil appelle la DPJ trois jours après. Il a perdu son enfant.
3: Tiens donc.
2: Le pouvoir des médias, hein, dans des histoires comme ça, quand la machine ne veut pas collaborer, c'est incroyable. C'est gênant.
3: Il va falloir, certains départements, je ne sais pas comment on appelle ça, là, des secteurs de, au niveau de la DPJ. Là,
2: ah non, au complet, Nick, au complet.
3: Oui, partout dans la province.
2: On n'a comme pas intérêt à creuser, ça va être à brailler cette histoire-là, mais quand on va commencer la job de descendre...
3: Ah non, c'est épouvantable.
2: Dans la pyramide, là, on va en trouver des affaires. Parce que ça, c'est
3: Il y a deux jours dans le Soleil, des faux rapports de deux directrices.

0: la DPJ.
1: Oui, les rapports falsifiés.
0: Ça va bien, hein?
2: Ouais, c'est parfait. C'est parfait.
0: Protection de la jeunesse, qu'ils disent?
2: Oui, ça s'appelle le département de la protection de la jeunesse.
0: Je pense qu'il y en a plusieurs personnes qui étaient à l'intérieur de la DPJ, que c'est plus protection de leur propre derrière.
1: Ouais.
2: Quand on pose la question, est-ce qu'on est fair avec l'enfance ici au Québec? Toutes ces histoires-là, la DPJ, ça fait combien de temps? Là? Ça fait combien de temps qu'on se pose des questions? T'sais, à partir
0: chaque année, Dan.
2: On s'en posait. Faites juste vous rappeler le reportage, le documentaire de Paul Arcand. Ça fait combien de temps, ça? Ça doit faire au moins 20 ans.
0: Oui. Oui.
2: T'as le documentaire de Paul Arcand. T'as toutes les histoires qu'il y a eues. Les madames qui couchaient avec les gars dans les centres de jeunesse. Ouais. Il y a un paquet d'affaires. Là, ça avait juste pas d'allure. L'histoire à Grand Bay, il y a un paquet d'histoires, mais on dirait que jamais rien n'est fait.
0: C'est 2005, les voleurs d'enfance.
2: Puis les ministres passent, là. Mm. Boum, boum, boum, boum, un autre ministre, boum. Puis il n'y a jamais rien qui est réglé de ce côté-là. Puis après ça, on dit les enfants, c'est notre priorité. Mais oui, mon cul. Mm. Mon cul. Parlant du gouvernement et parlant de choses qui fonctionnent bien, Consigne Action.
0: Oui, le bureau des canettes, ça marche très bien.
2: Mais ça, tu sais, que la nouvelle ce matin, que ce soit les bureaux des canettes ou les machines, comment ça marche, les bureaux de canettes? Êtes-vous déjà allé?
1: Moi, j'ai entendu parler avec le très profond reportage de Max Lacasse sur le terrain.
0: Ouais, je suis allé, moi, ben, en fait, une fois. Maintenant, c'est ma blonde qui y va parce que... Dans le fond, avant, nous, chez nous, on a une boîte à canettes, là.
2: Ouais.
0: Que tu ramasses les canettes, puis à un moment donné, le sac est plein, tu fermes le sac. Avant, j'allais à l'épicerie, j'allais porter le sac, il me donnait 24 piastres, puis c'était réglé.
1: OK, c'est rond,
0: facile,
1: déterminé d'avance.
0: Facile de même, okay. Oui. On les compte pas, il y en a-tu moins, il y en a-tu plus, pas grave, 24 piastres. Maintenant, tu vas au bureau, moi j'appelle ça le bureau des canettes, parce que c'est à peu près ça. T'as le choix de défaire ton sac, puis de les mettre une par une dans la machine, pour récupérer ton argent.
2: OK, il y a les machines.
0: Maintenant.
1: À la scène près.
0: Ouais.
1: Ouais.
0: Ou bien de créer un compte qui va devenir dans une application. Et là, tu marques, mettons, tu crées ton compte, il y a comme une espèce de borne. Tu dis, ben j'ai un sac. Il t'imprime une espèce de code QR que tu colles sur ton sac. Puis là, tu envoies le sac dans l'espèce d'entrepôt. Puis, ils vont payer quelqu'un pour compter tes canettes une par une. Puis là, après ça, une semaine après, ils vont déposer l'argent dans ton espèce de compte.
1: Tant qu'à faire ça, fais-le jusqu'au bout puis fais-le une à une. Tant qu'à le faire, là, rien contre, je suis pas anti-recyclage, là.
0: Mais
1: tant qu'à être là, regarde, fais la job, là. Ça va être correct, les employés, pour compter canettes.
2: Puis les machines vont être capables de prendre les berlingots de lait puis les bouteilles de jus?
0: Ben ça va être l'autre point. Parce que quand tu vas payer 10 cents sur tes cannes de tomates en D...
2: Ta bouteille de Yop.
0: Ta bouteille de Yop. Puis ton carton de lait, là...
1: Ah, ça va sentir bon, hein.
0: Que tu vas oublier de rincer, évidemment, là. Là, tu vas partir avec ton sac de canettes puis ton sac de vidange. Ah, ça, c'est pas du coup. Fait que moi, je laisse mon sac, j'y compte pas, mais pourquoi tu me fais... Fait comme
2: les
0: de mon 24 pièces.
2: Mais en fait, ce que je voulais savoir, c'est que c'est des machines pareil comme
0: machines
2: on avait
0: aussi. Ouais.
2: Moi, quand je travaillais à machine, quand je travaillais à l'épicerie, je n'ai jamais travaillé à machine. Quand je travaillais à l'épicerie, la façon dont tout ça fonctionnait, c'est que le monde mettait les canettes, puis une fois, deux fois, trois fois par heure, il y a une petite madame qui venait nous voir pour nous dire...
1: Le sac est plein.
2: Ou pas juste le sac est plein, ma canette marche pas.
1: Ou est coincée.
2: Là, c'est le code barre, c'est le fait que ce soit bossé, mais ça prenait absolument une canette pour mettre dedans, là, ou une bouteille de plastique. Mais là, ce qu'ils trouvent là-dedans, ils passent n'importe quoi, là. Parce que la nouvelle ce matin, c'est que les employés d'un centre de consigne action, quand ils ouvrent les machines, c'est une collection. Ils se sont fait un mur.
0: Ah, j'ai vu ça.
2: Ils ont fait un mur pareil comme un médecin qui extrait des différentes choses du corps humain.
1: Des tumeurs! C'est dégueulasse.
2: Je pense plus à un citron ou une souris.
1: Ah oui, des palmarès d'urgentologue, là. Ça, tu veux dire?
2: Ils ont trouvé des nounours, ils ont trouvé des chaînes, des pots de vaseline, en veux-tu, en veux-là, des épingles à linge. Mais le pire, une famille de remords en décomposition dans une bouteille de plastique.
1: Ça, c'est dégueulasse.
2: C'est dégueulasse, tu dis? Un marteau, des tournevis, des couches souillées, du bois, des canettes pleines. un échantillon de sperme.
1: Non, ah, ça, c'est dégueulasse. Ouais, on... c'est voulu, là.
2: Dans
1: c'est intentionnel et déplacé.
2: Dans un petit pot de pilule, là?
1: Ouais. Il s'est trompé. Il était obligé d'aller au bureau des donneurs. Il est allé au bureau des canettes.
2: Le pot est en photo dans le journal, je vous le dis. Allez pas voir ça avant de déjeuner. Ben, ça dépend. Il y en a pour qui ça peut peut-être ouvrir l'appétit. Mais.
0: Je comprends pas quand t'insères tes objets, tu le vois pas, là. Ou tu fais exprès. Ou tu t'en sacres.
2: Du verre brisé.
1: Hey.
2: Du revitalisant. Une ampoule pétée. Un arbre en plastique pour les aquariums. En fait, le monde traîne le vidange là-bas. Fait que tu sais, tu comprends que faut que tu laisses ça le plus simple possible parce que les citoyens sont de même.
0: Clairement.
2: Tu sais, en même temps, c'est pas si surprenant que ça que savoir qu'il y a des Québécois qui font ça. Ça, c'était à Saint-Jean-sur-le-Richelieu qui font l'article. Mais, tu sais, je suis pas si surpris, là. Je nous reconnais, là. Tu sais, je nous reconnais en tant que nation dans cette nouvelle-là. Je suis pas surpris de voir ça.
1: Pourquoi? Pourquoi tu nous reconnais?
2: Ben, parce que...
1: Parce qu'on est un peuple de cochons?
2: Oui!
1: Mais là, c'est gênant.
2: On n'est pas tous de même.
1: Ben non, mais tu sais, c'est parce que le quotient intellectuel ne peut pas descendre aussi bas que ça.
2: Mais il y a du monde de même.
1: C'est à cause de ça qu'il y a des pancartes interdites puis qu'il faut qu'on impose aux gens de rendre la notion obligatoire de mettre un T-shirt dans un commerce. C'est à cause de ça, là. Fait que là, on va mettre pas de pot de sperme, pas de marteau brisé, pas de remords à l'entrée des consignes d'action. Là, c'est quoi? Il va y avoir une liste de règlements qu'il va falloir que tu lises avant de rentrer. Il va y avoir des agents de sécurité. SQDC, il y a des agents de sécurité à l'entrée. Il va falloir faire ça.
2: Mais le monde qui font ça, je suis pas certain qu'ils savent lire, Camille. Là.
1: Hein?
2: Il va falloir que tu mettes des images.
1: Ouais, c'est ça. Hey, ça va être des écriteaux, ça va être infini. Non, mais ça va prendre des scanners d'aéroport, Dan. Scanne tes canettes avant d'aller porter. Fait qu'une étape de plus, l'argent de plus. Et les gros scanners cylindriques maintenant que t'es pas obligé d'ouvrir tes sacs à l'aéroport, là, tout se voit. Ça va prendre une pré-recherche.
2: Je vous rappelle que cette semaine, on a entendu cette vidéo-là. Là.
3: On fête la pépère pour savoir secondaire 2! Allez, ça torche en anglais, les astuces trottines!
4: Yo, t'as une piste de trompe de merde en anglais!
3: T'as fatigué notre fille toute l'année!
5: Hashtag. Par des chutes, secondaire 1. Crise de pute de chienne, j'espère que vous l'aurez jamais. Bye!
2: C'est ça. Une famille qui partage sa fille qui dit ça à une de ses profs.
1: Ouais!
2: C'est le père de famille que vous avez entendu au début. Là.
1: Ouais, ça va pas bien.
2: Quand vous entendez ce genre de monde-là, êtes-vous si surpris que ça qu'on retrouve des familles de rats dans une bouteille de coke de 2 litres? Moi, je le suis pas tant.
0: Ben,
2: je suis désolé, mais je le suis pas tant. Mais effectivement, c'est dégueulasse.
0: Puis il y a du monde qui gère ça. Là. Dans le fond, l'attitude, c'est on va mettre n'importe quoi dans la machine. C'est un peu ça ou ben ils s'en foutent totalement?
2: Moi, je pense que c'est juste je veux m'en débarrasser.
0: Okay.
1: Ou c'est un statement.
2: Ou c'est quelqu'un qui veut mettre du sable dans la vaseline, effectivement.
1: Oui. C'est une espèce de on n'avait pas de besoin, gaspillage d'argent public. Fait que tant qu'à gaspiller notre argent, je vais gaspiller votre temps. Je vais vous faire chier sur plein de niveaux, là.
2: Témoignage ce matin, également dans le journal, du... j'allais dire Capitaine Crochet. C'est une triste histoire. D'un gars qui a décidé d'aller s'acheter un petit sachet de cocaïne à Montréal, à Laval. Jérémy, 28 ans, s'en va, sniffe sa petite poudre, et après ça, part sur une fucking dérape de débile, se met à casser les fenêtres avec ses mains. Saute du deuxième étage, se met à courir, il est tombé sans connaissance, en pleine face.
1: Ouais.
2: Il a pris une ligne. Pouf! Tête parti, bye-bye. Sa coke était mélangée avec la drogue du crocodile. Connaissez-vous la drogue du crocodile?
0: Je ne connaissais pas avant de lire l'article.
2: La drogue du crocodile, c'est une drogue, en fait, on l'appelle comme ça parce qu'elle fait, entre autres, des taches vertes grises qui peuvent ressembler à un crocodile. C'est de la désomorphine. C'est un puissant opiacé avec lequel on a coupé sa cocaïne. Et puis, c'est connu, cette drogue-là, comme étant une drogue qui peut qui cause la nécrose de la peau humaine. On peut appeler ça comme une espèce de maladie mangeuse de chair. Là. Et puis, bon, c'est ça, comme je disais, fait des plaques vertes et grises. Ça rappelle le cuir du crocodile. C'est pour ça qu'on appelait ça la drogue du crocodile. Mais le gars, il fait une entrevue ce matin parce que, écoute, c'est terrible ce qu'il a vécu, là. Il a perdu ses mains, les deux. Il a deux prothèses à l'heure actuelle. Il travaille comme signaleur routier parce que ses prothèses lui permettent de le faire. C'est une triste histoire, là. Père de trois enfants. Là, vous allez me dire, c'est le karma, il avait juste à pas s'acheter de poudre, je comprends, là, mais en même temps, hier, on parlait des champignons magiques.
1: Oui, je vous ai écouté hier.
2: Je sais pas si vous le saviez, là, mais de la cocaïne, il y a plusieurs personnes qui en prennent. Là. C'est un marché qui était quand même assez lucratif. Ça fait peur, cette histoire-là. Et puis, je me dis, c'est là qu'on revient sur ce qu'on disait hier, ces champignons magiques. Tu sais, la philosophie du Portugal ou la philosophie de la Colombie-Britannique de dire, regarde, il y a 40% du monde qui prennent ça, ne serait-ce peut-être une fois par année. Il y a du monde pour qui ils en prennent tous les jours, mais il y a du monde, c'est une fois par année.
1: Ouais.
2: Mais il y a 40% du monde qui en prennent. On peut-tu s'assurer que quand ils en prennent, ça soit de la qualité, on va le vendre nous autres, ou on va décriminaliser, ou on va... Tu sais, tu comprends le principe, là. Je dis pas que je suis en faveur, mais ce que je suis obligé de dire, c'est que dans les pays où, ben dans les deux endroits que je connais qui l'ont fait, parce que le Portugal, ils ont quand même fait un bon documentaire là-dessus, puis ben ça a fonctionné.
1: Mm.
2: Tu sais, ça a marché. Fait que là, tu as deux exemples où ça fonctionne, puis tous ceux qui l'ont pas fait, ça fonctionne pas. Je ne sais pas quoi penser de ça.
1: Ben, déjà,
2: parce que je suis loin de penser que décriminaliser les drogues dures, c'est une priorité. Là.
1: Mais au moins de démocratiser peut-être de passer le mot puis d'offrir des testeurs de drogue, là, de rendre ça peut-être plus accessible, soit en vente libre ou dans les comptoirs pharmacie. Ou juste offrir cette alternative-là parce qu'on fera pas semblant de vivre sous une roche que personne en consomme, mais peut-être juste s'assurer que tu consommes de quoi de bon. Là. Je sais pas, moi je connais pas ça honnêtement. J'ai jamais mis ça dans mon nez. Je sais pas comment on peut être sûr à 100% qu'il n'y a pas une substance justement là, de vidange. Là.
2: Dans un film, il goûte.
0: Oui, mais faut que tu saches quel goût ça a.
1: Oui, puis tu sais, ça te prend.
2: Mais je pense que c'est plus l'effet que ça fait.
0: Moi,
2: je pense que ça gèle un peu le. Ça fait comme si tu gelais un peu le bout de la langue. Là.
1: Mm-hmm.
2: Mais écoute, cette histoire-là est tragique. Faites lire ça à vos enfants. Vos enfants qui rentrent au secondaire. Moi, mon père me fait peur quand je suis rentré au secondaire, ça a fonctionné. Ça a très, très bien fonctionné. J'ai dit non à la drogue au secondaire. J'ai pas touché. Ne serait-ce que fumer un bat au secondaire, j'ai pas fait ça. J'étais comme...
0: C'est dangereux.
2: C'est beau. J'ai eu assez peur. Je connais ça, moi. Je n'arrête du monde. Puis écoute, pas te le dire, il y a du monde qui sont tout croche. Puis il y a du monde qui en prend rien qu'une fois, ils sont encore à l'hôpital. Hey, j'avais peur, là. Écoute, tu te fais dire ça, t'es en sixième année.
1: Vraisemblablement, c'était sa première fois.
2: C'était sa première fois,
0: en plus. C'est ce qu'il dit.
1: Mm.
2: Ben oui, mais...
0: J'ai acheté un sac, fait une ligne.
2: Ouais, cette fois-là.
1: Ouais.
0: Non, oui, son sous témoignage.
1: On peut se poser la question.
2: Il y a personne qui fait de la coke pour la première fois dans le salon chez eux, tout seul. Pendant que les enfants sont couchés, la première fois.
0: Ouais, on essaye ça.
1: Conspidane, est-ce que t'es là?
0: Ouais.
2: C'est vrai, Conspidane, sors d'ici, s'il te plaît.
0: On va se mettre un film, puis on va essayer ça.
2: Ouais. On va revenir également, ben, tant qu'à parler de criminalité, puis tout ça, je vais aller dans le fin de ma pile parce que je veux quand même qu'on parle de ce qui s'est passé hier. Quand même, c'était les policiers, c'est une belle meute. Hier, tout le monde chic, tout le monde beau, les uniformes d'apparat, la grosse patente, les médailles, tout. On a rendu hommage au policier qui a été tué, au papa qui a été tué également. Mmh. Là, il y avait même un dans le fourneau. C'est quelqu'un qui connaîtra jamais son père. C'est très très lourd de voir tout ça hier. Un papa exceptionnel, c'est la cérémonie commémorative avec l'allocution d'un paquet de monde qui se sont présentés là. Pour rendre hommage, un dernier hommage aux policiers qui avaient déjà eu ces funérailles, soit dit en passant. Hier, c'était vraiment une cérémonie civique pour dire une dernière fois merci à ce gars-là. Il y a une autre policière également qui a été blessée dans tout ça. Il va y avoir une enquête, là. On va avoir des résultats d'enquête qui vont être présentés par le Bureau des enquêtes indépendantes. Mais j'écoute que cette histoire-là, ça a commencé l'été sur les chapeaux de roue. Puis hier, ben, c'était une occasion de dire une dernière fois merci à ce policier-là, policier de la ville de Montréal, où l'agent Ben Redouane qui est malheureusement décédé au début de l'été. Un nouveau McDo à Québec.
0: Yeah.
2: Charlebourg. Il me semble que Charlebourg...
0: Quel endroit?
2: Le secteur Orsainville va poursuivre son développement. Sur Henri Bourassa, il me semble que ça va être assez proche de l'autre.
0: Oui.
2: Il va y avoir un Subway aussi, une station-service. Donc, on va bâtir une nouvelle patente, un nouveau McDo. C'est un nouveau centre, un nouveau pôle commercial qui va voir le jour d'ici 2027. Des McDo, il y en a combien?
1: Il y en a trop. Il y en a un, tu sais, je fais juste penser à l'Axe, le Bourgneuf, là, il t'en a un, au Walmart, t'en as un qui vient juste de remplacer l'ancien local de Krispy Kreme, puis t'en as un dans les galeries de la capitale. Fait que déjà, là, à distance de marche, vous décidez d'aller prendre une frite aux galeries, traverser la rue au Walmart, puis finir ça à côté, là, sur le Bourgneuf. Fait que c'est déjà dans un espace de, quoi, 200, 500 mètres à peu près, là. C'est beaucoup, beaucoup, beaucoup.
2: Il y a plus de 13 000 McDo aux États-Unis. Commence à faire du burger. 13 000 McDo aux États-Unis, 5 000 au Japon, en Chine, on parle de 3 500 McDo. L'Europe aussi, là, 1400 en France, 1500 en Allemagne. On a 1500 restaurants McDo également au Canada. Pour la population, là, ils ont 1500 McDo pour 60 millions de personnes en France et on a 1500 McDo pour 40 millions de personnes au Québec. Ça fait beaucoup, beaucoup de gras. Gâtez-vous. En fait... Le problème du McDo, c'est ceux qui en mangent 3 repas par jour.
1: Oui. Ben oui, non, c'est pas... C'est le principe peut-être de la ville 15 minutes là, d'avoir un McDo à côté de chez vous.
0: Oui, Camille!
2: Ben oui, c'est exactement ça. On est carré là-dedans.
1: Je suis pas contre. Je suis la première ce matin que j'ai mon café Tim. Je vais tout le temps chercher mes cafés pratiquement dans les restaurants rapides. Mais je trouve que ça fait beaucoup... À des places très concentrées, là. On doit en avoir au moins, c'est pas 25, on doit en avoir au moins une vingtaine à Québec. Québec et j'inclus aussi Lévis, là.
0: Ouais, mais
1: des
0: faut...
1: McDo avec des services au volant.
0: Ce qui n'est pas négligé, c'est que maintenant, la plupart des. Il y a beaucoup de consommateurs qui utilisent Uber Eats. Ou.
1: Je sais pas de quoi tu parles.
0: Ou ce genre d'application-là pour se faire livrer de la bouffe. Donc, si tu ajoutes. Des établissements, c'est peut-être plus facile pour la livraison aussi.
1: Ouais, ben en fait, tu diminues tes frais de livraison aussi, nous.
2: FanDuel et un paquet d'applications ont maintenant sorti les odds. C'est drôle parce que j'en ai parlé en début de semaine, mais ça a sorti cette semaine. On sort les odds sur qui devrait faire le prochain spectacle de la mi-temps au Super Bowl. Ouais. Vous pouvez aller gager, allez-y. J'ai un top 5 de favoris quand même qui ont été placés par les différents...
0: plateformes de jeu.
1: Ça fait ça avec ce que tu avais dit sur les artistes les plus écoutés actuellement, la semaine
2: un peu. Quoique celle qui est la favorite, c'est Miley Cyrus. Mais Miley.
1: J'aimerais ça.
2: Miley, elle fait plus de show.
1: Ouais, elle veut plus être en tournée. Fait que peut-être que pour un événement spécial comme
2: peut-être.
1: Ça, elle dirait pas non.
2: Peut-être.
1: Elle a un bon range musical. Moi, je vais prôner pour elle, assurément.
2: Taylor Swift arrive deuxième, mais Taylor, elle l'a dit. Tant que Travis Kelce, elle le fera pas.
1: Mm-hmm.
2: Puis on peut la comprendre. Imagine, le gars est au Super Bowl, puis elle a fait le spectacle à mi-temps. Ouais. Il y a de quoi qui ne marcherait pas. Justin Bieber arrive en troisième place. Je pense que son petit hit à Coachella également ce printemps fait qu'il remonte dans les sondages. Harry Styles également.
1: Ouais, c'est bon ça.
2: Qu'on cible très régulièrement. Et puis, je sais, il y a un paquet de monde. Je me suis ostiné là-dessus en fin de semaine, mais qu'est-ce que tu veux que je vous dise? BTS en fait aussi partie. Je sais que le monde dit, voyons, c'est de la K-pop, c'est fini. Mais souvenez-vous que les serveurs de Netflix ont planté quand ils ont sorti le documentaire. C'est la première fois aux États-Unis que les serveurs de Netflix ont planté. Quand ils ont sorti le documentaire sur BTS, c'est début du mois d'avril, fin du mois de mars. Donc, tu sais, il y a clairement qu'au sud de la frontière, il y a un engouement. Donc, ce serait le top 5 pour les clubs qui vont se présenter du côté du prochain Super Bowl. Kylian Mbappé, là, à un moment donné, là, ça va trop loin. L'histoire avec la sénatrice du Paraguay, ça va trop loin, là. Là, le parquet en France qui s'en mêle, l'ONU, elle, quand il va une menace, a dit « On a déjà emprisonné Ronaldinho ». Ben oui, les chances que Kylian Mbappé mette le pied un jour au Paraguay sont quand même assez faibles. Ça va trop loin, là. La fille, elle a rebondi hier, elle a refait un message, elle s'excuse pas. Non, elle bête comme ses pieds, c'est correct, là. Puis elle dit, j'ai été émotive, on a perdu. C'est ça, le sport. Tu sais, je sais que je défends peut-être un peu trop souvent les grosses prise d'émotion lors d'événements sportifs. Mais s'il n'y a pas ça, il n'y a pas de sport. Si les gens ne deviennent pas émotifs, un peu foubraques des fois de temps en temps, il n'y a pas de sport dans les journaux, il n'y a pas de sport à TV, puis il n'y a pas de TV d'un bord.
0: Elle est allée, pas allée avec le dos de
2: non,
0: la...
2: Non, je le sais. Je le sais.
1: J'avais pas vu cette, hein? la déclaration.
2: Mais c'est à je le sais que c'est à décrier, là, absolument. Mais l'ONU, Nick...
0: Non, je comprends. Je suis d'accord avec toi dans les deux points. Ça va trop loin, puis ça prend de l'émotion.
2: Le parquet en France qui ouvre une enquête. Hey,
0: non, c'est beau, là. Tout le monde a dénoncé ses propos. Parfait, merci.
1: C'est un peu indigne de sa fonction, là. C'est Si c'était une madame tout le monde sur le web, elle se serait fait descendre anyway par les commentaires puis la justice populaire. Mais là, c'est la fonction de la madame aussi là, qui fait que ça passe pas, là.
2: Hier, elle, sans s'excuser, elle a dit « J'ai le sang chaud, puis on venait de perdre. » Puis je trouvais qu'il était ingrat, puis tu sais, elle, c'est dans sa tête de partisan, là. Écoute, sénatrice, il y a un président qui a appelé le directeur de la FIFA pour enlever un carton rouge. Je vous dis à quel point c'est politique, cette histoire-là.
1: Oui, ben oui. Faut qu'il y ait de la politique partout.
2: Tu sais, je comprends, on peut décrier... Je suis très à l'aise avec le commentaire qu'a fait Kylian Mbappé, puis il n'en fera pas d'autre. Cette histoire-là est terminée. Je comprends tout ça, là, toute la patente. Sauf que, bâtard, l'ONU qui s'en mêle, on ouvre une enquête. Hey, sacrifie une petite patience, là, pauvre madame.
0: Pauvre madame. Elle courait après, là.
2: Ben, je sais qu'elle courait après. Sauf que là, tu vois bien qu'elle est au bout de sa chaîne.
0: Je comprends.
2: Slaquer un tour. Là.
1: Elle va péter du cœur. Avec tout ça, ça va.
2: Et hey, puis, ça n'a pas l'air d'une fine. Peux-tu dire, il faut que tu ramasses tes bas dans le salon?
1: Effectivement.
2: C'est
1: la matriarche du foyer. Là.
2: Clair. Son chum décide de rien. S'il dit, je fais le gazon dimanche, puis elle a dit, non, ça va être samedi. Watch bien ça, le samedi, tu vas attendre la tondeuse. Sûr. Bonne nouvelle pour certains ou mauvaise nouvelle pour d'autres, c'est selon. Mais le CIO qui autorise maintenant les athlètes russes à participer aux qualifications pour les Jeux Olympiques.
0: Pas de drapeau, pas de...
1: Mais c'était pas déjà le cas parce qu'il y avait la Fédération russe avec un drapeau neutre sans les couleurs officielles.
2: Aux derniers Olympiques d'hiver, c'était pas de même.
1: OK.
2: Puis là, on les autorise parce qu'ils ont perdu la Fédération de ski. La Fédération de ski est allée en cours parce qu'ils avaient retiré les athlètes russes. Ils ont perdu en cours. Fait que là, comme la Russie a gagné, on permet maintenant aux athlètes de faire du ski. On se dit, ben là, s'ils ont le droit de faire du ski, on va les autoriser dans tous les sports. Donc, le CIO qui autorise les athlètes russes à participer aux qualifications pour les Jeux olympiques de Los Angeles. La seule chose, c'est que ça va nous permettre aux prochains Jeux olympiques d'hiver de revoir notre tournoi de hockey avec les meilleurs au monde. T'sais, Demidov puis Ovechkin, je suis plus sûr. Mais Demidov puis toute la panoplie de Russes vont faire partie des Jeux olympiques. T'sais, pour le sport en tant que tel, je suis pas sûr que ce soit une mauvaise nouvelle.
0: Mais non, c'est une bonne nouvelle.
2: Je comprends les histoires de guerre, tout ça, puis les histoires de Russie. Mais en même temps, c'est un tribunal qui a tranché. Là.
0: Oui.
2: Le tribunal a dit non, les athlètes n'ont rien à voir avec les décisions du Big Boss.
1: Ah, puis laisse faire la guerre, là, c'est ça, c'est supposé être du fun là, pendant. Mais les histoires de dopage, par exemple, puis tous les scandales qu'il y a eu dans les derniers jeux, puis c'est quasiment systémique pour les Russes de faire ça. Ça, OK, mais là, les conflits politiques, c'est ça du sport. Regarde, vous le voyez, là, c'est comme deux en deux nouvelles que les conflits politiques et les allégeances peuvent être très bien mises de côté. Là.
0: En effet, le dopage du côté des athlètes russes aurait pu être mieux mis plus de l'avant que la guerre dans le fait des sanctionnés.
1: Ça va être correct. Là.
2: 6h51 minutes hier, c'était le conseil municipal.

0: OK. Bruno Marchand est maire de Québec. Et c'est un maire en espade. Un maire en espade, ben écoute, ça a le droit de faire de la pocop.
1: Ça nous amène au point numéro 4, rapport du maire sur la décision du conseil d'agglomération, monsieur le maire.
2: Salutations, monsieur le président. Alors, toutes les décisions prises par le conseil d'agglo de Québec lors de la séance ordinaire tenue le 17 juin 2026 sont consignées dans le procès-verbal que je dépose ici.
0: Le conseil d'agglo.
3: Ouais.
0: C'est le conseil d'agglo.
3: C'est cool, ça.
0: Moi, je suis en espade. Je suis un maire cool. Le conseil d'agglo. On a parlé on a parlé d'un paquet d'affaires hier. Entre autres, Marc Roussin qui questionne les subventions de ex-bureau. Et on en reparle parce que cette nouvelle-là, j'ai pas eu le temps. La nouvelle est sortie vendredi après-midi. J'étais parti, puis lundi matin, on n'a pas reparlé, mais on va prendre le temps de le faire.
2: On se rappelle qu'on a eu une recommandation du vérificateur général d'essayer de diversifier l'octroi des subventions, surtout en matière de culture. Alors, j'aimerais savoir, entre autres, 2019, 381 000 $, 2020, 285 000, 2021, 691 000 $, 2022, 688 000, 2026 encore. Puis là, 220 000 pour un gros canard en caoutchouc jaune. Est-ce que les recommandations du vérificateur général risquent d'influencer la fréquence des subventions à la même entreprise ou est-ce qu'elle va être suivie à la lettre de cette recommandation-là? Merci.
0: Le rubber duck.
4: Ouais.
0: Ben oui. Mm-hmm. Le rubber duck qui... écoute, je sais pas quoi dire là-dessus. C'est un gros canard en caoutchouc qu'on met sur une plateforme qui flotte, qu'on va faire flotter dans la ville de Québec. On a donné une subvention pour ça. La question de Marc Roussin est-ce qu'on donne trop de subventions à ex-muro? Mais je vous fais entendre la réponse de Marianne White.
5: Je veux juste souligner que c'est un appel à projet qui a été lancé par le Service de la culture et du patrimoine auprès de différents organismes culturels professionnels pour fournir des œuvres d'art éphémères monumentales. Le projet qui a été choisi est celui qui a été porté par l'équipe d'Ex-Muro, qui est d'installer un canard géant qui va attirer dans les villes où cette œuvre d'art monumentale s'est promenée dans les dernières années, attirer entre 1 et 5 millions de visiteurs. Alors,
0: entre 1 et 5 millions de visiteurs! Ils nous ont dit ça sans rire, là. Qui va attirer entre 1 et 5 millions de visiteurs. Un canard de 26 mètres qui flotte.
4: Il est beau, par exemple. Il vaut pas 220 000 piastres. C'est ça, le problème.
0: Ben, 220 000, c'est pas la valeur du canard.
4: C'est l'aide. C'est l'aide.
0: C'est ça, c'est pour le faire venir, là.
4: Fait qu'il vaut peut-être deux fois plus, le canard.
0: C'est un œuf qui existe en plusieurs versions différentes.
4: Oui. Parce qu'il a été répliqué, oui.
0: Ouais, il y a 5, 10, 12, 13, 14 et 26 mètres. Je pense pas que la version de 26 mètres soit une version qui soit très, très...
4: nécessaire.
0: Ben, très, très utilisé. Je pense qu'on va avoir plus la version d'un genre 10, 12, 13 mètres. Là.
4: Mm-hmm.
0: Ça reste un gros canard. Là. Elle a dit entre 1 et 5 millions de personnes. Mais le canard, depuis...
3: Gonflable.
0: C'est un canard. C'est un canard en caoutchouc. Là. C'est un rubber duck.
3: C'est un format géant du canard de bain là, que tu as à 2 ans.
0: Il y a beaucoup de boutiques qui se spécialisent dans le canard en plastique.
4: Oui, sais-tu pourquoi?
0: Pourquoi?
4: J'ai une partie de réponse, parce qu'il y a un phénomène avec les croisières, que les gens font des chasses aux canards en caoutchouc dans les navires, puis c'est comme un symbole.
0: Les Jeep Wrangler aussi.
4: Ils font ça?
0: Ben oui.
4: T'en mets dessus? Au lieu de mettre la petite madame hawaïenne qui bouge au soleil?
0: Le monde met ça dans un dash, il s'en donne.
4: Ouais.
0: Tu te promènes dans le stationnement, là.
3: Échange de canards.
0: Tu vois un autre Jeep Wrangler, tu lui donnes un de tes canards.
4: On pourrait se partir un commerce éphémère.
0: Puis le pire, c'est que je vous dis ça, il y a un paquet de monde qui ont des Jeep Wrangler qui ne savent pas de quoi je parle. Là. Allez faire un tour en Floride, mettons. En Floride, si vous voulez savoir si quelque chose de quétaine fonctionne bien, allez en Floride. Je te dis, il y a des. Tu vois un Wrangler, il y a des canards.
4: Mm-hmm.
0: Donc, tu arrives d'un parking, il y a quelqu'un qui dit prend le canard, le met sur le Jeep, le Jeep le prend, le met sur son dash, il y en a un paquet d'autres.
4: OK, il y a une recherche. Le Jeep Ducking.
0: Oui, Jeep
4: Ducking. Tradition née au Canada en 2020. Elle consiste à déposer un petit canard, souvent accompagné d'un petit mot de hashtag. Cet acte de camaraderie est devenu un symbole mondial de solidarité. OK, fait que les gens ne se saluent plus.
0: Non.
4: C'est les canards. Tu vois-tu comment on est rendu en social?
0: Ils se donnent des canards.
4: Ouais.
3: dans le fond, tu peux même laisser un canard décoratif sur un Jeep.
0: Ben oui, tu laisses.
3: Ça veut dire un peu, ah, ton Jeep se démarque, mon c'est ami, ça. Voici ton canard.
0: C'est ça, on est dans la même gang. On a tous les deux un Jeep. Puis le gars arrive, il est content, il voit un canard, puis là, il met sur son dash.
3: C'est écrit, ouais, c'est ça, recevoir un canard sur ton Jeep.
0: Mais il y en a 22, des canards sur son dash, là. Fait que lui, il voit un autre Wrangler, il en pogne un autre, puis il met.
3: C'est un signe d'inclusion et de camaraderie.
4: Canaraderie.
3: J'ai dit camaraderie, mais canaraderie, oui. Mais c'est ça, c'est genre, hey, tu fais partie de la gang, si.
4: J'ai vraiment entendu ça pour vrai, mais t'as pas voulu.
3: Elle aurait été excellente. Mais elle est excellente.
4: Puis là, il y a des. Sur Reddit, Nick, par exemple, on vient contredire un peu les propos, puis on rajoute une petite touche d'épice en disant que ça peut être un signe à la même hauteur qu'un ananas à l'envers. Si vous savez pas c'est quoi un ananas à l'envers, c'est un symbole swinger.
0: Oh! Oh, oh, oh!
4: Ça peut avoir des doubles sens, les petits canards, là.
3: Fait que, mettons, OK.
0: Ben oui.
3: Ça commence à être compliqué, symbole, là.
0: J'ai une voisine, elle arrête pas de me montrer ses ananas à l'envers, je viens de comprendre.
4: Ouais. Ah, oui. Pose plus de questions, swinger. Dan.
0: Il y a aussi à Amsterdam, où ils ont décidé de devenir la ville des canards en caoutchouc, là. Mm. Où tu retrouves un canard, tu peux retrouver un canard Mbappé, un canard Donald Trump. Il y a des boutiques, il y en a partout, là. Mais où on vend des canards.
4: On devrait se partir un pop-up shop pour l'année prochaine.
0: Oui.
4: Dans le Vieux-Québec.
0: Ta boîte, Camille.
4: Ben, il faut.
0: C'est ça qu'on fait. Il faut que Radio X ait son propre canard. On ouvre, regarde, on va attendre une boutique dans le Vieux-Québec, ben on va attendre de savoir ça va être tout ce canard-là, puis on fait venir un paquet de canards. On en fait faire aussi des canards Justin Trudeau, des canards, t'en veux-tu en voir, Christine Fréchette.
3: Ça, tu vas en vendre.
0: Ben oui, on va en vendre plein, là, des canards Guy Lafleur, des canards, parce que du monde qui aime vraiment ça, là.
3: Mm-hmm. Je comprends.
0: Je le savais que j'allais trouver une façon de devenir millionnaire avant 2030. Ouais. Les canards en caoutchouc.
4: 1 et 5 millions de visiteurs, Dan. Il y a une opportunité d'affaires.
0: Tu penses à quel point on peut vendre des canards?
4: C'est sûr.
0: 5 millions de personnes qui vont prendre l'avion, venir à Québec, regarder le gros canard qui flotte sur le fleuve. Puis je dis sur le fleuve, je suis même pas sûr que c'est là qu'il va flotter.
4: Ben, je suis pas mal sûr, parce que la plus belle vue de Québec est du canard. Ça va pas mal être proche de ça, là, la traverse.
0: Exactement.
4: Faut que les navires de croisière, quand ils vont arriver à Québec, ils voient le canard. À distance de marche pour prendre des belles photos puis qu'il était le moindrement une belle vue.
0: Stéphane Lachance a ensuite posé une question sur la subvention de 750 000 $ qu'on va remettre à Québécois pour le championnat mondial de hockey féminin.
6: La Ville a accordé plus de 750 000 $ à Gestev, qui est une division de Québécois. Il y a quand même plusieurs organismes communautaires, sportifs et culturels qui manquent d'argent actuellement. Alors, je m'interroge simplement pour comment la Ville en est venue à juger nécessaire d'accorder une telle somme pour une entreprise qui dispose de moyens financiers quand même colossales.
0: Quand même une bonne question. Voici la réponse du conseiller Courtemanche-Barry.
7: C'est un nouveau championnat, une nouveauté qu'on a créé ce championnat ici. On en ajoute à chaque année, la Ville de Québec a la chance d'attirer des nouveaux championnats. Alors celui-ci, notre financement est pour l'animation à la plage Jean-Béliveau et va aussi pour les biens offerts qui sont pour les écoles et les jeunes. Alors notre financement est là. C'est le gestionnaire et Gestev qui est gestionnaire avec Québécois de nos équipements à Vidéotron. Alors c'est par eux que le financement passe.
4: Mais pourquoi?
0: Ben, comme ils le disent, pour donner l'étiquette des écoles et puis pour animer la plage Jean-Béliveau. J'ai pas de souvenir que, tu sais, pendant les championnats mondiaux de hockey qui sont venus en 2008, que ce soit la ville qui ait payé pour animer la place. Et la place était solidement animée, là. J'ai aucun souvenir de ça. Aucun souvenir qu'on ait fait ce genre de truc-là. Mais on l'a fait, ça s'est vu. C'est 750 000 que la Ville de Québec va payer pour animer la place Jean-Béliveau pendant le championnat du monde de hockey féminin. Je pense qu'on est une ville qui est capable d'animer nous-autres-mêmes les événements. Ben oui. On est donc bien rendu plate à Québec. On est donc bien rendu plate.
3: Mais ça coule. Les subventions dans les trucs culturels ou animations ou événements, on en donne. T'sais, rappelez-vous, là, je me rappelle pas comment ça s'appelait, là, une espèce de festival d'amuseurs publics.
4: Oui, avec les jongleurs. Là. Ah ouais, oui, exact. Oui, oui, oui. Je vais essayer de te le trouver pendant...
0: Et on a également parlé hier du nouveau centre de curling. En fait, ce nouvel organisme, les trois vieux centres de curling qui deviennent ensemble un organisme de curling qui va financer le prochain... pas financer, mais administrer le grand centre de curling qu'on va ouvrir. Et ça a occasionné un rififi entre Jean-Luc Lavoie et Steph Lachance.
1: Monsieur Lavoie.
8: Oui, mais Monsieur le Président, j'invite le collègue à bien lire ses sommaires parce que on vient confier à expositer le mandat évidemment, de ce centre, parce que on aura évidemment des activités de nature commerciale. Toute insinuation liée au grand marché est complètement illogique dans le cadre de ce sommaire-là.
9: Insinuation, mais vous avez insinué que mon collègue ne sait pas lire ses sommaires. Quand même. Je m'excuse, là, mais on se garde une petite gêne. Merci.
1: OK. Ça va bien. Merci. Je vais quand même faire un rappel à tout le monde que quand vous prenez la parole, vous vous adressez à moi, s'il vous plaît.
0: Le président
3: qui ramène
0: la puis ça apparaissait dans sa face. Oh, non, dis-moi pas que ça va commencer à être émotif, cette patente-là. En point de presse hier, avant le conseil municipal, Bruno Marchand avait dit ceci sur l'histoire du cycliste de Beauport. En fait, on a posé des questions. Il y a des citoyens qui pleurent la mort d'un jeune garçon qui a été frappé. On demande à Bruno Marchand de... Comment je vous dirais bien ça? Ben de les écouter. Eux autres, ce qu'ils veulent, c'est diminuer la limite de vitesse à 30, peut-être rajouter un dos down, mettre un stop là où il y a une intersection pour faire ralentir le monde sur cette rue-là. Bruno Marchand, il était de 7 sorties hier.
10: Est-ce que l'opposition a un rôle? Oui, comme nous. Mais est-ce que les radios ont un rôle? Absolument. Toujours ramener chaque aménagement à la gare à l'auto, là, c'est complètement disgracieux. Puis on l'a vécu dans des endroits, je vous rappelle les saillies de trottoir, là. On l'a vécu dans des endroits où, parce qu'on enlève un stationnement pour élargir le trottoir en bout de rue pour faire en sorte de rapprocher les deux intersections et que le piéton soit moins longtemps dans la rue, des conseillers, des conseillères qui se sont fait tirer des tomates par du monde. Hey, la guerre à l'auto, non, non, non. C'est la guerre aux accidents, c'est la guerre aux pertes de vie, c'est la guerre aux gens frappés, c'est la guerre aux gens blessés. Oui, ça, c'est la guerre. Ça, c'est notre guerre.
0: Donc, oui, vous avez entendu le maire Marchand faire du pouce sur une triste nouvelle pour nous donner un coup dans le côté. Il dit les radios.
4: Il en vise une.
0: Je vous fais entendre maintenant son allocution. 17h, allocution du maire.
10: En gastronomie, on a de nouvelles étoiles, de nouveaux restaurants recommandés qui s'ajoutent à ceux déjà là. En tourisme, on a battu des records en 2025 et 2026. Les restaurateurs nous disent que les nouvelles sont très bonnes, restaurateurs et hôteliers. Alors, il y a des oiseaux de malheur, puis je ne fais pas référence à l'opposition du tout, mais qui disait que personne ne viendrait à Québec, non, sincèrement. Que personne ne viendrait à Québec à cause de certains travaux, à cause de... Mais vous pouvez les entendre dans une radio, par contre. Et là-bas...
0: Donc, il a recommencé. Vous pouvez les entendre dans une radio, les oiseaux de malheur. C'est peut-être toi, Sonic, l'oiseau de malheur.
3: Moi, je le sais. La réponse est oui.
0: La réponse est oui. Stéphane Lachance, en fait, il n'a pas répondu dessus. Je vais finir avec Bruno Marchand. Bruno Marchand, Jean de Québec. Il va revenir en forme, mais il voulait quand même vous souhaiter bonnes vacances.
10: Une ville où il reste encore beaucoup à faire. Et c'est pour ça qu'on va revenir au mois d'août avec le feu sacré. Parce qu'on va vouloir encore améliorer les choses. Évidemment qu'il y aura toujours du travail à faire, mais pour l'instant, j'ai envie de se réjouir de la ville que nous sommes. J'ai envie de se réjouir de ce que nous faisons. Pas nous, l'administration, là. Les citoyens de Québec, les leaders, les gens de la communauté, autant du monde entrepreneurial, privé, communautaire, que les citoyens dans leurs initiatives. J'ai envie de se réjouir, j'ai envie qu'on soit fiers de nous et qu'on profite de ce magnifique et long été. Je souhaite à tous les citoyens un été magnifique, des vacances magnifiques. J'en souhaite tout autant à chaque conseiller et conseillère ici présent.
4: Mais pas aux oiseaux de malheur.
0: Pas aux oiseaux de malheur, c'est ça. Les seules personnes à qui... Qui n'a pas adressé ses souhaits de bonnes vacances et les oiseaux de malheur.
3: Mais tu sais, j'ai parlé à plein de gens. Sans vouloir être un oiseau de malheur, les gens que j'ai rencontrés qui n'habitent pas nécessairement la ville de Québec, là, les gens qui sont de Rivière-du-Loup, qui sont de la Beauce.
4: Les gens qui ont besoin d'un GPS pour aller dans le Vieux-Québec.
3: Ouais, puis qui disent, ben moi, j'y vais plus. Parce que c'est trop compliqué, je suis jamais capable de me parquer. Puis je perds une heure à essayer de trouver une solution pour aller manger au resto sur Grande Allée, par exemple. Mais c'est pas être oiseau de malheur de prendre la parole pour ces gens-là qui disent « Ben moi, j'y vais plus, là. » Tant mieux si les restaurateurs trouvent leur épingle du jeu là-dedans. Mais il y a effectivement du vrai monde qui disent « Moi, je n'y vais plus. » Faut quand même rapporter la parole à ces gens-là. Là.
0: Ben oui. Et c'est un peu ce que Stéphane Lachance voulait faire dans son allocution, entre autres en partageant une expérience personnelle qu'il a vécue samedi soir.
6: Ajoutez à cela le chantier interminable près du Château Frontenac et vous obtenez la recette parfaite pour paralyser le quartier. Et quel est le résultat concret de cette situation? Bien, écoutez, je l'ai vécu samedi soir dernier. J'en ai fait l'expérience moi-même. Des amis qui étaient venus de Saint-Jérôme passaient le week-end à Québec et logeaient au Château Bellevue. Donc, le Château Bellevue qui est situé juste derrière le Château Frontenac. Et à leur arrivée, ils ont vécu un véritable capharnaüm automobile, à tel point que pour aller souper plus tard, ils m'ont supplié de venir les chercher pour ne pas avoir à revivre ce cauchemar. Monsieur le Président, je suis parti du stationnement ici même de l'Hôtel de Ville pour me rendre au Château Bellevue. Un trajet qui, normalement, prend 5 à 7 minutes. Alors, savez-vous combien de temps ça m'a pris un samedi soir à 20h30 pour atteindre le Château Bellevue à partir de l'Hôtel de Ville? 60 minutes.
4: Hey,
6: une heure complète pour parcourir quelques centaines de mètres.
3: C'est ça.
0: 5 à 7 minutes, c'est en auto parce qu'à pied, Steph, c'est 2 minutes. Là.
4: Mm-hmm.
0: Partir de l'Hôtel de Ville puis se rendre au Château Frontenac, ça se fait direct. Ça y a pris une heure. Mais faites attention, monsieur Lachance. Vous allez devenir un oiseau de malheur, surtout si vous en rajoutez.
6: On identifie des villes comme Bruges et Cordoba pour essayer d'avoir une approche similaire pour Québec. Monsieur le Président, l'administration semble être bien aimée associer Québec à des villes européennes qui n'ont absolument rien à voir avec notre réalité géographique, notre climat, notre économie et notre contexte nord-américain. Nos commerçants et nos hôteliers, comme l'Association hôtelière de Québec, tirent déjà la sonnette d'alarme. Pour eux, un retrait complet des voitures serait irréaliste et fragiliserait notre économie locale. Parce qu'au-delà de ça, je veux dire, à un moment donné, ça devient un petit peu compliqué, puis je crains, de la part même de plusieurs de mes citoyens de Val-Bélair, qui m'ont dit « on y va plus dans le vieux Québec ». Et je trouve ça dommage, parce que c'est très beau, le Vieux-Québec.
0: Ben, c'est confirmé.
3: Oiseau de malheur.
0: Le chef de l'opposition à la Ville de Québec, Stéphane Lachance, est un oiseau de malheur. Il l'a dit, lui aussi.
3: Oui?
0: Ouais. Il y a un paquet de monde qui nous dit ça. Par contre, je suis obligé de venir... Quand je parle à des commerçants, parce que ça m'est arrivé, entre autres, en fin de semaine, j'ai parlé avec des commerçants du Vieux-Québec. C'est magique, actuellement. Il y a du monde. C'est parfait. Je suis bien content pour tout le monde. C'est une ville ultra touristique, Québec. Ça paraît. Mais Stéphane Lachance, lui, ce qu'il questionnait dans cette allocution-là, en fait, c'est de savoir, est-ce que... Parce que vous vous souvenez des rumeurs la semaine passée où on a dit qu'on voulait piétoniser.
4: Oui. Oui.
0: Tout le Vieux-Québec.
4: Donc, on avait quasiment testé la température de l'eau par rapport à ça, là, la faisabilité du projet.
0: La température de l'eau, on va vous la donner en tabarouette.
3: C'est un comité, là?
0: Oui, il y a un comité. Il y a des citoyens, il y a des commerçants.
3: Exact.
0: Il y a du monde des banlieues, il y a du monde de partout. C'est un comité qui va se faire. Mais est-ce que la décision est déjà prise? On va commencer par Bruno Marchand qui nous fait un cours d'histoire. C'est pas parce que on fait une guerre à l'auto qu'il y a du trafic dans le Vieux-Québec.
11: Le Vieux-Québec n'est pas enclavé par une idéologie, il est enclavé par 400 ans d'histoire. C'est comme ça. L'enceinte du Vieux-Québec a été créée pour protéger Québec. Alors, à partir de là, on peut essayer de faire croire aux gens que c'est une idéologie. Il n'y en est pas le cas du tout. Mais c'est sûr qu'on n'a pas la même capacité de se déplacer que dans un quartier à 3 km au nord ou à 10 km à l'ouest. Parce qu'il est conçu autrement, il est conçu d'une autre époque où les besoins étaient différents. Mais qu'est-ce qui amène la réflexion au-delà des incapacités? Parce que construire des rues en pierre, construire des rues moins larges, ça a effectivement un effet sur la mobilité.
0: C'est
4: n'importe quoi. Il est en train de s'approprier l'évolution du Vieux-Québec depuis 400 ans, lui-là? Là. Non, mais on a réussi à se moderniser depuis que le monde est monde puis qu'il y a des chars dans les années 20 là, pour circuler dans le Vieux-Québec. Là.
0: Depuis qu'Henry Ford a inventé l'automobile, qu'il y a des chars qui se promènent dans le Vieux-Québec.
4: En Italie, avec les rues de pavé, là, sont capables de parquer des petites voitures. Là. C'est quoi cette niaiserie-là? Non, donc, mais il est en train de...
3: Protéger, hein?
0: Oui.
4: Ouais, mais il est en train de confirmer le concept de dôme.
0: Ça,
4: il veut
0: absolument
4: créer un dôme au-dessus du Vieux-Québec avec les fortifications et les murs.
3: Donc, c'était conçu comme ça, Camille.
0: Vite de même.
4: Voyons, il ne prend pas des caves.
0: Vite de même, ça aura pris 125 ans et Bruno Marchand pour comprendre que dans le Vieux-Québec, c'était pas assez large pour que les autos puissent passer. Alors qu'il y a des autos qui passent à matin, là.
3: Des autobus qui se rendent jusqu'au Château Frontenac.
0: Des autobus qui se rendent jusqu'au Château Frontenac. Le pape a circulé.
4: Ah, ça, ça roulait
0: dans sa limousine.
3: Pas pareil, ça.
0: Ah, OK.
3: À Saint-Thé.
0: Les limousines des ministres? Circule. Ah, ouais, c'est pas dans lui.
3: Mais non, ça, c'est
4: mais juste le frôler. Comme l'espèce de. Dans 2026, cette année-là, il faut reculer. Il faut faire un retour en arrière parce absolument. Que la ville n'a pas été conçue pour être une ville moderne. Je vois le touriste qui sort de la route de l'aéroport puis qui se fait dire par son taxi je vous arrête ici, monsieur. Oui. En plein milieu de nos remerciés.
3: Vous allez avoir une navette, là, puis ils vont venir vous chercher. Attendez ici.
4: Oui, vu que les chevaux sont un petit peu bannis, là, on n'a plus vraiment de cocher, on a une calèche, ben, on recycle les ânes. Comme en Grèce. C'est ça, embarquez allez, à dos d'âne, puis allez à votre hôtel.
0: Un bourriquet.
4: Oui.
0: Donc, c'est ça. On vient de se rendre compte que les véhicules, qui sont beaucoup moins larges qu'il y a 50 ans, mais soudainement, il n'y a plus de place pour passer dans le vieux Québec. Aye. Et puis, tu l'as dit, Yannick, oui, on se questionne. Il va y avoir une vingtaine de personnes en comité.
3: Oui, le comité.
0: Puis le comité est quand même bien fait. Là. Tu sais, c'est vrai qu'il y a du monde des banlieues, il y a du monde...
3: De tous les milieux.
0: Les gens d'affaires, les gens d'affaires du vieux Québec sont là. Mais est-ce que ils ont réellement une décision à prendre ou la décision est prise? Bruno Marchand.
10: Quand on arrive seul dans un véhicule, c'est pas le cas de M. Lachance, là, mais quand on arrive seul ou à deux dans un véhicule... C'est pas vrai que c'est là que c'est le plus rentable pour les commerçants. Alors, ce qu'on souhaite, c'est que les gens puissent venir dans le Vieux-Québec. Et c'est pour ça qu'on est en train de travailler avec la SQI à trouver des solutions, notamment au stationnement souterrain de Place Youville. C'est pour ça qu'on rend le stationnement de l'Hôtel de Ville disponible. Mais il n'en demeure pas moins que notre décision, elle est ferme et irrévocable. Mmh. On va travailler avec les citoyens du Vieux-Québec. On va continuer de le faire étape par étape, comme on le fait depuis le début. On n'a jamais caché ce qu'on faisait. Et oui, on va le piétoniser.
3: Donc, le comité n'est pas
0: c'est fait.
3: Pour prendre une décision si on va le faire ou pas. Le comité va servir à trouver des solutions avec la nouvelle réglementation.
0: Jusqu'à quelle heure on autorise les camions pour venir livrer des commerces? C'est ça qui va décider le comité, non? Le vieux Québec sera piéton.
3: Si vous pensez que ça grandira pas jusqu'à Grande Allée là, ou les terrasses. Là.
0: De façon ferme et définitive. Mmh. Il l'a dit, là.
4: Ouais.
0: Donc, j'ai pas mis le mot dans la bouche.
3: Non, il l'a dit. Notre décision, elle est ferme et définitive.
4: Moi, j'ai trouvé le gogne. En ce 8 juillet 2026, je concrétise la création du village de Québec d'antan.
0: Oh, voilà. C'est fait. On fait concurrence à Drummondville?
4: Absolument. Ça va être ça, là, avec les promenades fantômes, oui. Avec les costumes d'époque. On va commencer à regarder les souliers que vous portez pour rentrer, pour pas briser le pavé. Parce que c'est patrimoine UNESCO.
0: Oui, la ville complète, la biosphère toute.
4: Ouais.
3: Tu sais, c'est bien cute de même, là, ce beau tableau-là, avec le tourisme l'été. Mais au mois de février, là, quand il va falloir que tu marches pour t'en aller au restaurant, là, parce que c'est les voitures passent plus... À 18h30, le soir.
0: Il y aura deux stationnements qui vont être offerts, entre autres celui qui est en face du Capitole et celui sous l'Hôtel de Ville. Puis encore là, celui de l'Hôtel de Ville, il est en plein cœur. C'est ça. Puis à quelle heure tu vas pouvoir sortir?
3: Mmh. On fait comment pour t'assurer que tu habites vraiment là?
0: Donc, le maire de Québec vous l'aura appris hier. Le comité pour savoir si le vieux Québec sera piéton. Décidera pas grand-chose.
3: On va juste essayer d'adapter des solutions.
4: Les modalités, en fait.
0: Sur quel rue on met une piste cyclable, puis qu'est-ce qu'on fait avec les résidents pour qu'ils puissent se rendre chez eux? Parce que des résidents, on en veut. On construit une épicerie, on l'a dit cette semaine avec Mélissa Coulombe-Leduc.
3: Ça attire du monde, une épicerie.
0: Des commerces de proximité. Et hier, Bruno Marchand, il a été avec un ode aux Francines du Vieux-Québec.
10: Je sais que ce Vieux-Québec-là faisait notre fierté quand ce sont des Michel Mans qui l'habitent, quand ce sont des Jacques Tremblay ou des Francines qui l'habitent, et non des citoyens du monde qui viennent ici une semaine et qui changent à toutes les semaines. On veut que ce soit des Québécois qui l'habitent, parce que quand un touriste vient ici, pour que ce soit durable, ce qu'il vient vivre, c'est l'expérience québécoise. Ce qu'il vient vivre, c'est manger au clan, mais dans une cuisine québécoise. Ce qu'il vient vivre, c'est goûter à la cuisine boréale. Ce qu'il vient vivre, c'est des artisans, c'est des événements, c'est des chanteurs francophones. C'est ça qu'il vient vivre, et c'est ça qui rend notre tourisme durable, et c'est ça qui rend notre vieux Québec pérenne. Alors oui, on va continuer de le faire, étape par étape, en prenant soin des citoyens, en répondant à leurs besoins. Mais savez-vous quoi? On est déterminés, parce que sinon, c'est juste la mort du vieux Québec.
3: Voyons donc, la mort du vieux Québec.
4: Ben, c'est parce qu'il a dit à demi-mot qu'il voulait pas trop de tourisme non
3: plus.
4: Mais
3: hier, je passais parce que je passais sur dans Saint-Roch, la côte d'Abraham, juste avant la côte d'Abraham, au coin de. C'est Dorchester qui est là, je pense. Hein?
4: Mm-hmm.
3: Ouais, c'est pour ça, Dorchester pour monter. Ouais. Fait que j'étais au coin de Charest-Dorchester, j'attends la lumière. Puis je vois à côté, un building est en train de se construire.
12: Oui.
3: C'est des condos locatifs courte durée. C'est clairement du Airbnb qui s'en va
0: ben
3: là.
0: Oui.
3: Là. Uniquement, là.
0: Courte durée, c'est Airbnb. C'est pas des motels une heure, là.
12: Oh. Non.
3: Oui, okay. On pourrait le faire.
0: Ouais, dans le Vieux-Québec, je suis
12: J'aimerais qu'on revoie l'appellation de l'épicerie pour magasin général, parce oui, que ça va faire partie du Vieux-Québec.
0: Entièrement raison, entièrement raison. Ça va nous prendre un embaumeur, un magasin général.
12: Et un apothicaire.
0: Oui, l'apothicaire. Le premier citoyen de Québec était un apothicaire. C'est Marie Rollet qui faisait pousser les plantes. Là. C'était elle, la vraie bosse. Mais effectivement, t'as raison, Camille. Rendons hommage à Louis Joliette et ouvrons un apothicaire dans le Québec.
3: Mais c'est quoi du tourisme durable? C'est le même tourisme qui revient, qui décide de rester plus longtemps? C'est quoi le tourisme durable?
0: Je sais pas. Je sais pas. Mais c'était un charmant Todd aux Francines du Vieux-Québec.
3: Oui.
0: Question citoyenne. C'est rare que je joue aux questions citoyennes, mais là, il fallait que je vous présente Sylvie. Je suis certain qu'elle écoute à ma tête. Je te salue, Sylvie. Tu me fais rire. Sylvie, on va l'aimer.
13: Bonjour.
14: Je suis là pour le vivre ensemble. C'est ma première fois, sûrement pas ma dernière. Là, bon, là, je vous dis ça à vous, OK?
13: Oui, pendant moi.
14: Moi, j'ai entendu déjà, on ne fait pas de tramway si on n'a pas l'acceptabilité sociale. J'ai entendu déjà, on va faire un référendum. J'ai entendu déjà, si ça coûte trop cher, on le fait pas. J'ai entendu aussi, l'itinérance à zéro, un champion. Mais là, il ne se passe rien de ça, là. Fait que j'aimerais ça savoir pourquoi cette personne s'entête, bien, que je m'adresse à vous, là, s'entête à vouloir faire un projet que la majorité des citoyens ne veulent pas.
0: Cette citoyenne, Sylvie, appelons-la Sylvie, parce que c'est le même qu'elle s'appelle, avait aussi une remarque à faire à Stéphane Lachance.
14: Puis, je peux-tu avoir une petite question de ce côté-là? Monsieur le respect citoyen, monsieur Lachance, pourquoi que vous ne nous avez pas avisés? Puis il y avait un conseil, c'est moi qui vous ai pitonné. On n'avait pas su, sinon personne ne l'aurait su.
13: Oui, je peux.
14: Ben, c'est ça.
13: Je peux répondre à cette question-là
14: pour
13: vous.
14: Vous pouvez répondre.
13: Les séances de conseil de ville ont lieu à chaque deux semaines ou environ, puis ils sont disponibles. Les dates, c'est tout disponible en ligne.
14: Oui, non, mais il y a Messenger, je communique avec. C'est ça qui m'a répondu, là.
13: Et puis, autres, là. Bon, pour la question je vais laisser. Je vais laisser M. le maire répondre.
15: J'ai moi-même manqué quelques séances du conseil parce que M. Lachance ne m'avait pas avisé.
12: Wow! Ben, c'est cute parce que ça prouve, tu sais, Sylvie a un certain âge. Sylvie utilise Messenger. Elle écrit des fois des pouces ou des bouts de phrases.
0: Elle
12: pas sûre. Elle pitonne. Puis, elle va pas sur le site de la Ville de Québec.
0: Et là, ça prouve aussi que Stéphane Lachance répond aux citoyens qui...
12: Oui, vous avez pitonné.
0: Vous avez pitonné. Vous me l'avez dit sur Messenger. Pourquoi vous ne me l'avez pas dit sur Messenger? Il y en a une vingtaine par année, Mme Sylvie, des conseils municipaux. C'est, je vais vous l'expliquer un peu mieux que le président, là, à peu près aux deux semaines. C'est ordinairement le premier et le troisième mardi de chaque mois.
12: OK.
0: Donc, calculez ça, vous mettez un X sur le calendrier, les premiers et trois... Il peut arriver des exceptions, comme au mois de juillet cette année, parce que mardi dernier, on était dans les... dans toutes les préparatifs entourant la ville, et puis...
12: les fêtes de la ville.
0: On était à la veille également du... Confédération. Donc, c'est pour ça, c'est à cause du congé férié qu'on l'a fait cette semaine. Mais je vous le dis, Sylvie... Prenez une note sur votre calendrier, là. C'est les premiers et troisièmes mardis de chaque mois. Mais Bruno Marchand, il a quand même répondu.
15: Donc, on a un paquet d'arguments qui ont déjà été nommés. On n'est pas...
0: Et écoutez, à la fin, je vous dis, là, les 10 dernières secondes, Sylvie, ça faisait pas son affaire, la réponse de Marchand.
15: Ah, donc, on a un paquet d'arguments qui ont déjà été nommés. On n'est pas... Les gens ne sont pas tous obligés d'être d'accord, mais on sait pourquoi on le fait. Et les deux paliers de gouvernement le font avec nous. On a un partenaire qui est la CDPQ Infra qui avance. Le projet va être bon. Et comme dans toutes les villes dans le monde, une fois qu'il va être créé, qu'il va être bâti, les gens ne voudront plus revenir en arrière.
13: Merci.
0: C'est pas une réponse, ça?
13: Madame Jobin, votre question est passée. J'aimerais dire merci.
12: Ça les déstabilise carrément.
3: Hein? Ben oui.
13: Non, c'est correct.
3: Mais c'est pas ça, c'est la vraie vie. C'est le citoyen qui va subir les conséquences, qui s'exprime, puis oh, on n'est pas habitué.
0: C'est ça. Donc, Sylvie, s'il vous plaît, Madame Jobin, comme il a dit l'autre, je pensais pas qu'il y avait son nom de famille. son nom de famille, mais c'est pas grave.
12: Bon, la salut.
0: Oui. 100%. Certainement. J'étais certain que ça lui ferait plaisir d'entendre son nom. Je vous le dis, le prochain conseil municipal est prévu pour mardi le 25 août prochain.
12: Okay.
0: Mardi le 25 août prochain, on rentre pour le conseil municipal. Vous pouvez écrire à Stéphane Lachance, il y a le calendrier complet pour se rendre jusqu'à la fin de l'année.
12: Avec le lien pour vous amener à la diffusion web. Parce que tu sais, il y en a qui disent qu'elle s'abonne à l'infolette. Hey, Sylvie là, est née à Deuxième Guerre mondiale, probablement. Pouvez-vous lui donner une chance? Puis elle me fait rire parce que rien à voir avec le fait que je travaille à Radio X, mais elle me fait. Elle sonne un peu comme ma grand-mère. Tu sais, ma grand-mère, quand elle me parle du maire, puis je dis pas genre qu'est-ce que tu penses du maire, là. Ça vient dans la conversation, ça s'immisce dans une conversation, puis.
0: C'est ça.
12: C'est pas élogieux non plus, là. Il fait pas l'unanimité, puis c'est pas du monde, c'est une majorité silencieuse, des fois, là, qu'on n'entend pas. Et c'est oui. Ça.
0: Une madame d'un certain âge qui fume des Dumouriez, qui. C'est ça. J'ai des questions. Puis pourquoi il a fallu que je vous boutonne? On salue Sylvie ce matin, à qui je remets les 6 muffins du conseil municipal. Ah.

0: hier, puis je te le dis, si tu y retournes au mois d'août, au mois de septembre, encore une fois, ça va me faire plaisir de te faire entendre à tous les auditeurs, parce que tu as posé une question que pratiquement 100% des auditeurs aimeraient poser au maire Marchand. Sont passées où vos belles promesses des 10 travaux du maire Marchand qui nous a fait en 2021? On ne le saura jamais. Il n'y en aura jamais de réponse à cette question-là. Mais il faut pas se tanner d'y demander. Faut pas se tanner d'y demander. On se laisse, on s'en va à pause avec Sylvie.
1: Petite question de ce côté-là. Mm-hmm. Monsieur le respect citoyen, monsieur Lachance, pourquoi que vous ne nous avez pas avisé qu'il y avait un conseil? C'est moi qui vous ai pitonné. On n'avait pas su, sinon personne n'aurait su.
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Arrête de parler, toi. 15h37, vous écoutez le retour de Radio X avec Jordan, Mel et Louis. On est là pour quoi, deux semaines encore? Je pense que Mel tombe en vacances dans deux semaines. Ça sera une autre Mel, de toute façon, qui va être là. Faut que ça soit pas trop mêlant pour les auditeurs. On est ensemble jusqu'à 18h pour nous écrire, pour nous texter. Faites-le comme dans la dernière demi-heure concernant notre sujet du Vieux-Québec qui sera barré pour les chars dans pas long. Hein, c'était le fun de vous lire. 418-670-9098. Bien content d'aller jaser avec notre

0: votre microbiologiste préféré que vous entendez une fois de temps en temps dans le retour de Radio X avec DH, Marc Hamilton, qui est avec nous autres. Salut Marc, comment ça va?
1: Hey, comment ça va vous autres?
0: Ça va très bien, t'es dans quel coin là, mon Marc?
1: Là, présentement, je suis à mon laboratoire de Longueuil, présentement. C'est une journée de pas de télétravail, mais il faut bien une fois de temps en temps me déplacer, voir mes gens là, dans mon plus gros lab qui est basé à Longueuil. Fait qu'aujourd'hui, c'est une journée de rencontre puis d'aller voir nos confrères.
0: T'aimes-tu ça aller à Montréal? Pas moi.
1: Ben, écoute, j'y vais beaucoup moins souvent qu'avant, ouais. On s'entend. Mais oui, j'aime ça parce que, écoute, c'est de voir la gang ici. Puis, tu sais, aujourd'hui, ça a beaucoup facilité les choses, les Teams puis les Zooms, là. On fait 80% du temps en Zoom, mais il faut gagner un petit 20% de voir un face-to-face. Là. Mais on est à Longueuil. L'avantage, c'est que j'ai pas trop de trafic. Moi, tu sais, je pars de Québec, puis on prend juste la sortie de Mortagne avant d'atteindre le pont-tunnel. Donc, on n'est pas trop dans le trafic quand on va à Montréal. C'est ce qui aide beaucoup.
0: OK, ça c'est pas pire. Puis dans le coin de l'Alberta, me semble, t'as des labos là et tout ça. Tu vas aller au BC. C'est-tu prévu cet été que t'allais faire un tour dans ce coin-là?
1: C'est déjà fait. C'est déjà fait. Il y a deux semaines, on allait voir nos confrères à Edmonton. Puis, fait que notre tournée des Grands-Ducs dans l'Ouest canadien est déjà faite. Fait que là, on est plus en mode préparer les vacances. Parce que nous, ce qui arrive, c'est que durant l'été, beaucoup de nos confrères tombent en vacances. Donc, faut garder le château fort, les opérations. Et c'est un peu le rôle qu'on a là, d'ici la fin des vacances, d'ici la fin d'été.
0: Je veux t'entendre sur les cas de rougeole qui sont sortis dans le coin de Portneuf dans les derniers jours. Puis ça inquiète bien du monde. On a eu une éclosion. Ça a été confirmé par la direction de la santé publique dans le coin. Parle-nous de ça. T'as-tu une certaine inquiétude sur comment ça va virer cette histoire-là?
1: Ben, écoute, grosso modo, si je vous fais un petit anamnèse de ces fameuses 5 personnes-là qui ont eu la rougeole quasiment en même temps. Tu sais, le premier cas a été déclaré le 28 juin et les deux premiers cas le 28 puis les 5 derniers la semaine dernière. Écoutez, ce qui est inquiétant là-dedans, c'est que c'est sûr que si vous n'avez jamais été vacciné contre la rougeole, peu importe l'âge que vous aviez, vous restez excessivement à risque de l'attraper présentement. Parce que les deux cas, le premier cas qui l'a attrapé, a fait un voyage international. Donc, faut penser que la rougeole est endémique. Quand on parle d'un virus endémique, c'est un virus qui court, là, que les gens sont très peu de gens vaccinés. Quand on va, par exemple, en Afrique, en Asie, au Moyen-Orient, c'est des endroits où est-ce que la vaccination n'existe à peu près pas, donc on appelle ça un virus endémique. Donc, si quelqu'un aime faire des voyages internationaux puis qu'il va passer du temps là-bas, il y a des chances qu'il attrape la rougeole puis qu'il amène ça ici au Canada dans son retour. Et c'est ce qui est arrivé. Donc, la personne dans la région de Portneuf a voyagé, est arrivée ici. La personne qui l'accompagnait n'était certainement pas vaccinée. Elle l'a attrapé. Et quelque chose qui a été intéressant, dans ce cas-ci, c'est que les 5 autres qui l'ont attrapé, ils ont été capables de se surveiller d'avance. Parce que comment ça fonctionne? Bien souvent, on voit des gens qui ont des virus, qui attrapent le virus de la rougeole, puis on se dit, écoutez, cette personne-là est allée à la banque, est allée dans un magasin, dans un restaurant. Donc, si vous avez été telle heure, telle date dans ces endroits-là, vous avez peut-être été en contact avec le virus. Bon, moi, ça m'impressionne tout le temps de dire, telle heure, telle date, si vous avez été là, vous avez peut-être été exposé. La raison scientifique est la suivante. Quand quelqu'un a la rougeole, juste sa respiration, OK, le fait qu'il respire, pas besoin de tousser, juste parler, respirer, il y a un dégagement de virus qui s'en va dans l'air. Et ce virus-là peut rester 2 heures en suspension dans l'air. Donc, même si la personne ne fait que de passer, donc, partout ce qu'elle a passé, le virus peut rester en suspension 2 heures de temps. Ce qui fait que toutes les personnes qui ont fréquenté au même moment, au même endroit, sont susceptibles d'avoir été en contact avec le virus, donc une personne qui n'a jamais été vaccinée pourrait développer la maladie. Et les 5 cas qui ont tombé positifs quelques jours après, c'était des gens qui ont suivi du moins les endroits que cet individu-là, porteur initial, avait.
0: Oui, parce que j'ai vu qu'il avait fréquenté 3-4 magasins là, avant de confirmer son cas, là.
1: Exactement. Et c'était des gens qui étaient déjà en quarantaine préventive. De sorte que ils avaient été fréquentés ces endroits-là. Et quand ils ont été jugés positifs, donc c'est quand même pas long après avoir été en contact avec le virus, ben ils s'étaient déjà mis en quarantaine à la maison, de voir le moins de monde possible. Donc, ce qui fait que ça a limité ce cas figure-là à se spreader l'expression, ouais, ailleurs. Donc, c'est ce qui fait que la santé publique a quand même bien fait son travail pour éviter, du moins, les endroits où est-ce que ces gens-là auraient pu fréquenter durant qu'ils étaient positifs à la rougeole.
2: Mais depuis 70, on reçoit là généralement, en tout cas, monsieur, madame, tout le monde, on devrait avoir reçu au moins une dose du vaccin. Est-ce que ça, c'est pas supposé nous protéger?
1: Ben absolument. Donc, c'est sûr que la vaccination large spectre au Québec, comme tu le dis, Mel, de 1970 à 1980, tout le monde avait, à l'âge d'un an ou 18 mois, une dose du vaccin de la rougeole. Et à partir des années 80, ben là, c'était deux doses. Une dose donne environ 80-85% de protection et deux doses, c'est de 95 à 100% de protection et ça pour toute votre vie. Okay. Et et pourquoi 70? Pourquoi les gens qui ont été nés avant 1970 n'ont pas besoin d'être vaccinés? C'est la simple et bonne raison que avant 1970, le virus de la rougeole au Québec, au Canada, c'était un virus qui était endémique. Donc, tout le monde l'attrapait. À quelque part, tout le monde a été exposé avant 1970, ce qui fait que les gens l'ont soit déjà attrapé ou été exposés, ce qui fait qu'on a été immunisé avant la vaccination.
0: Puis côté symptômes, ça ressemble à quoi? Pour les gens qui savent pas pendant tout.
2: Oui, pourquoi c'est si grave?
0: Ouais.
1: Ben, il y a plusieurs phases à ça, puis je vais vous expliquer pourquoi ça peut être dangereux. En partant, si je vous dis un peu les symptômes, c'est qu'au début, c'est des symptômes grippaux un peu. On va faire de la fièvre, on va faire des éternuements, on va tousser, on va avoir de grosses faiblesses, on va être fatigué, comme si un train nous avait passé dessus. Et ça dure environ 4 jours. Après 4 jours, c'est là que les fameuses petites pustules vont commencer. La rougeole en tant que telle, qu'on appelle. Donc, c'est quoi? Ça commence toujours, bien souvent, dans la bouche. Vous allez avoir des petits bobos dans la bouche, des espèces de petits boutons blancs qu'on appelle des pustules de coplique. Et ça commence comme ça. Et après, ça commence dans le visage, le cou. Ça va... c'est comme des petites taches... Ça ressemble... C'est pas nécessairement la varicelle, là, mais vous irez voir les images sur Internet, c'est assez évident. Ça va aller sur le cou, après ça, les bras, le corps, les jambes. Donc, ça peut être systémique comme un endroit en particulier sur le corps. Et ça va durer un autre bon 4 à 5 jours, et des fois un petit peu plus. Mais la maladie, elle est très infectieuse 4 jours avant l'apparition de ces petites taches-là et 4 jours après la première apparition. Donc, vous êtes très contagieux pendant au moins 8 jours. Et après, ben, le système immunitaire fait son effet. Ce qui, jusqu'à là, c'est des symptômes bénins, en guillemets. Pour certaines personnes, et c'est là un peu les personnes les plus à risque, bon, c'est les très jeunes enfants. Donc, les enfants en bas d'un an qui n'ont jamais été vaccinés. Donc, ça peut créer des pneumonies sévères. Donc, à ce moment-là, des problèmes respiratoires qui fait que ça peut créer des complications. Et c'est là que le taux de mortalité est le plus élevé chez les très jeunes enfants. Donc, les gens, bien souvent, se doivent aller à l'hôpital, avoir un support médical pour s'assurer que l'enfant n'ait pas de difficultés pulmonaires. Par contre, une personne de notre âge, OK, dans trentaine, dans quarantaine, dans cinquantaine, qui n'a jamais été vacciné et qui attrape la rougeole, c'est pas plus facile pour eux aussi. Donc, il y a des gens qui vont développer vraiment une grippe très sévère et qui va donner des pneumonies sévères aussi, qui pour les gens qui sont les plus démunis, du moins qui ont des problèmes pulmonaires, des problèmes cardiaques, des problèmes XYZ, des problèmes immunitaires, peut s'avérer vraiment très difficile. C'est pas nécessairement mortel, mais c'est très difficile. C'est une maladie qui peut être assez longue, qui peut durer quelques semaines avant que l'individu redevienne en santé. Et c'est vraiment quelque chose qui est vraiment difficile pour les personnes un petit peu plus âgées, peu importe l'âge. C'est une maladie que c'est comme si un train vous avait passé dessus. C'est sûr qu'il y a des individus pour qui la rougeole, ça va être très simple, donc les boutons, la fièvre et tout ça. Mais il y en a d'autres pourtant qui peut y avoir des complications qui peuvent devenir de plus en plus sévères.
0: Puis est-ce qu'il y a des souches qui sont apparues au fil des ans ou ça reste pas mal dans les mêmes eaux à chaque fois qu'on entend parler des cas de rougeole qui sortent un peu partout au Québec?
1: La bonne nouvelle, c'est que la rougeole, ça existe depuis le Moyen Âge. C'est quand même un virus qui est plusieurs centaines d'années qu'il existe. Heureusement, c'est un virus qui ne s'est jamais vraiment muté. T'sais, on est habitué de voir avec la COVID, hey, une mutation, si Omicron, le vaccin va durer 6 mois, il faut recommencer après. On n'en est pas là et c'est la bonne nouvelle. La rougeole est présentement, en tout cas à ma connaissance, un sinon le virus le plus contagieux sur la planète. Une personne positive, OK, peut en contaminer entre 12 et 18 personnes autour de lui. Et comme je vous disais, le virus reste longtemps en suspension, donc même si on n'est pas là, on peut rester contaminé la pièce. Et l'avantage, c'est parce qu'il n'a pas créé de mutation, OK, c'est à peu près le même virus qui a toujours existé, les vaccins fonctionnent longtemps. De sorte que notre système immunitaire va garder une bonne mémoire de ce vaccin-là qu'il a eu à la naissance, ou du moins entre 12 et 18 mois, qui fait que toute notre vie, si on rentre en contact avec le vaccin, très, très, très peu de chances qu'on développe la maladie.
0: On nous demande par texto, Marc, si c'est vrai qu'il peut avoir de la perte de vue ou des trucs de même suite à des complications de la rougeole, même des histoires. J'ai pas entendu parler des affaires, des dommages qui peuvent arriver au cerveau. C'est vrai, ces histoires-là? J'imagine que c'est des cas assez rares.
1: C'est des cas plus rares, effectivement. C'est plus rarissime, ce qu'on appelle créer des encéphalites. Okay. Autrement dit, c'est une inflammation du cerveau qui peut créer des conflits, des inflammations des méninges, si on veut, qui peut créer des complications, qui peut donner justement des problématiques. Bon, là, on parle de vision, c'est pas impossible. Il y a des gens qui peuvent avoir des problèmes de paralysie par la suite, des problèmes de complications cérébrales. Ça va arriver chez les jeunes enfants, les encéphalites, beaucoup. Chez les adultes, un petit peu plus rare, mais c'est pas exclu. Donc, ça, c'est quand que vraiment on était vraiment à le bout, au bout. Donc, on a eu une pneumonie, problème pulmonaire, et là, on est rendu qu'on n'a pas réussi à passer au travers de la rougeole, et il y a un risque d'encéphalite qui peut arriver dans des rares cas, mais oui, et c'est là que le taux de mortalité peut être encore plus élevé.
0: Donc, on va suivre ça, en tout cas, 5 cas dans le coin de Portneuf, qu'on a entendu parler pas mal de ça dans les derniers jours. Parlons maintenant, Marc, de baignade. Hein. C'est le temps de se baigner, s'assurer que l'eau est correcte, l'eau n'est pas contaminée. Oui, il y a l'eau de piscine, il faut que tu fasses tes traitements sur le sens du monde, mais les gens qui se déplacent à la plage, pas des problèmes X, Y, Z reliés à ta baignade. Tu penses que ça a bien été, puis après ça, il y a d'autres problèmes qui arrivent.
1: Bien, vous savez, cette année, le gouvernement a laissé tomber un programme de tester les plages publiques qui s'appelait Environnement en plage. C'est un programme qui existe depuis, je dirais, une vingtaine d'années, sinon plus, qui recensait environ une soixantaine de plages au Québec, les plus communes. Donc, c'était pas nécessairement toutes les plages, et qui analysait entre juin et août, périodiquement, au moins une fois par mois, aller vérifier si l'eau contenait des bactéries, exemple E. coli, par exemple, qui pourraient coter la plage de l'eau de baignade entre A et D, D étant une plage interdite à la baignade parce qu'elle contient un trop grand nombre de E. coli. Bon, ce programme-là, le gouvernement a mis fin cette année. Donc, les gens étaient habitués de regarder est-ce que ma plage est baignade. Il y avait toujours une affiche qui disait c'est une plage qui est baignade, ou même disponible en ligne, qui disait, bon, cette plage-là est baignade, est bonne pour la baignade, elle a été testée, blablabla. Mais là, cette année, c'est plus les municipalités ou les gens qui gèrent les plages publiques qui se doivent de faire leur propre analyse et de déterminer si une plage est baignade ou pas. Cependant, bon, dans le cas qu'on arrive dans une plage et qu'il n'y a pas d'indication qu'elle est baignade ou qu'elle est bonne à se baigner ou pas. On a eu des temps très chauds dernièrement. On a eu des pluies torrentielles aussi qui est arrivée. On a eu un melting pot de météo qui fait en sorte que les eaux de baignade peuvent être affectées beaucoup par la quantité de bactéries qui fait qu'elle n'est non baignable.
0: C'est-tu les fameuses marques algues bleues qu'on a entendu parler longtemps au Québec? Il y a peut-être une dizaine d'années à peu près, là, ça faisait beaucoup manchette dans l'actualité.
1: Effectivement, les algues bleues, c'est principalement retrouvé dans des lacs. Okay. Dans des lacs où est-ce que sont beaucoup habités. Donc, les algues bleues, c'est une algue bleue verte. Autrement dit, que lorsque vous voyez ça, une espèce de d'eau qui est verte, avec un petit peu de végétation qui est verte à la surface de l'eau, dès que vous voyez ça, l'eau n'est pas baignable. Elle n'est pas dans un lac que vous voyez des algues bleu-vert parce que ça dégage des toxines. Et si vous rentrez en contact, ne serait-ce que l'eau rentrait dans vos oreilles, quand vous en buvez une gorgée, vous pouvez être sévèrement malade. Et la même chose pour vos animaux. N'envoyez pas un animal, un chien se baigner.
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2: Allô, comment ça va? Hey, comment ça va? Bon, quoi, on est mardi? Non, jeudi? Non, vendredi? Non, ah, lundi! Bon début de semaine, Dan Gravel qui s'installe avec vous jusqu'à 10h ce matin pour Moralev, Nick Cloutier.
3: Allô?
2: En forme?
3: Ça va très bien.
2: Et le grand retour du Maxometer.
4: Salut les gars, ça va?
3: Qu'est-ce qui s'est passé, Max, durant tes vacances?
4: J'ai entamé ma transition.
3: Ça a bien été.
4: Et maintenant, c'est Maximilienne. On s'en parlait-tu, les gars? Merci.
5: On s'en va, les boys.
2: On dirait quand même le voice d'un cartoon. Hein?
4: Ouais. Ouais, ouais. Oh putain de bordel de merde! Laissez-moi faire la transition!
2: C'est à peu près ça.
5: C'est un gros lundi.
2: Ah, ça va top shape. Tu passais des bonnes vacances?
5: Ah, c'était incroyable. J'étais allé faire du kayak. Je me suis fait voler mon portefeuille.
2: Comment ça, tu t'es fait voler ton portefeuille?
5: Ben, j'habite
2: un,
5: au...
2: Un pickpocket?
5: Non, au centre-ville de Québec. Ça s'est fait vendredi, le début de mes vacances.
2: Voyons.
5: J'arrivais d'une soirée en chum, on fait la baignade.
2: Ouais.
5: On prend une petite bière sans alcool. On fume surtout un gros cigare du Nicaragua, une espèce de Churchill de 7 pouces. Fait que déjà là, t'es comme pas buzzé, mais pas loin.
2: En vacances.
5: On revient à la maison, fatigué, mais t'es levé à 4 heures. Bon pas et porte du char.
2: Non.
5: Ah oui, moi, je crains rien devant l'éternel. Le lendemain matin, il me lève, mais on va faire des commissions. Là, je me rends compte qu'il y avait du stock qui était dans la coudoir, qui est sur mon banc conducteur. C'est quand même, il me semble que j'étais frosté du cigare hier, mais pas tant que ça. T'sais, ça bosse pas si pire que ça.
2: Un cigare, Max.
5: Ben, regarde, c'est ça. T'sais, le tabac, ça t'étourdit un peu. Puis, ben, c'est ça. Mon portefeuille disparu avec toutes mes cartes. Et j'ai été heureux. Là.
2: Ben oui, j'imagine.
5: Ah, ça démarre bien les vacances.
3: Ouais, ben, c'est le fun de débuter tes vacances en annulant toutes tes cartes. C'est le fun au bout.
5: C'est cool, hein, le permis, la carte d'assurance maladie. La carte bancaire, ça a été simple.
2: Carte de crédit. J'ai rien fait. Il y a personne qui avait fait de transaction. Pas de bouteille de Coke Zero.
5: Non, stand-by. À
2: 2,39 au sprint, non, rien.
5: Il a essayé, mais j'avais 6$ dans mon compte chèque.
2: Ah, tu vois.
5: Ah, c'est ça comment c'est chez Radio-X.
3: Un gars qui part en vacances de façon minimaliste.
2: La PlayStation 5, ça n'a pas passé.
5: Ah, GTA, non. Ça va être pour dans 6 ans.
2: C'est 6 ans?
5: Ouais, bah oui.
2: Ça sort quand, ça, GTA? Hein?
3: C'est supposé être novembre 2026.
2: Okay.
3: Mais ça va être retardé encore et encore et toujours.
5: Penses-tu?
3: Je sais pas.
5: Oui, j'ai l'impression, là, ils vendent des précommandes, là. Fait que, ils sont pas mal coulés dans le béton. On verra.
2: Précommande commencée. J'ai hâte de voir de quoi ça va donner. Le 5 a été mémorable. On joue encore, d'ailleurs.
3: On joue encore.
5: Ouais, ils ont fait des mises à jour pendant longtemps. Mais l'affaire avec la précommande, c'est watchez-vous. Si vous voulez jouer en ligne, c'est pas cette version-là qu'il faut acheter. Hein? Ça va être la version du jeu seulement. Il va y avoir une autre version à acheter pour jouer en ligne dans les mois qui vont suivre.
2: Mais les collectionneurs vont tout acheter.
5: Ben, c'est sûr.
2: Ben oui, voilà.
3: Moi, je me suis rendu compte qu'il me manque un élément essentiel pour acheter GTA 6, c'est-à-dire une PS5.
5: Ah ouais?
3: Ouais, j'ai pas l'outil.
5: Je connais du monde dans mon quartier qui vole dans des chars pour peut-être arranger ça.
2: Sur moi, c'est possible d'en trouver un sur Messenger quelque part.
3: Ouais, c'est ça.
2: Puis avoue, au festival d'été aussi, ça semble être une espèce de fléau. Avec du pickpocketisme. Il y a du monde que j'ai vu des choses passer. Des enfants, des adolescents, souvent, les autres ne sont pas prêts à ça. Tu découvres le monde. S'en vont avec des hoodies, des kangourous, le téléphone dans la poche, puis ça. Oh, puis de téléphone. Ben non, puis de téléphone, il y a quelqu'un qui est passé en arrière de toi. C'est plus il va y avoir du monde, plus ce genre de choses-là pourra arriver. Le Québec commence de plus en plus à être une province du monde et c'est ça.
3: Ben, c'est ça fait quoi
2: le plus vieux? Le plus vieux larcin de l'histoire, c'est ça, là, le pickpocketisme.
3: Absolument.
5: Dans
3: ça fait deux,
5: pays.
3: Trois étés qu'au Festival d'été de Québec, justement, on relate ça. Ah, tiens donc, beaucoup de gens qui se font voler, portefeuille et surtout le téléphone.
5: Ouais, je pense qu'il faut mettre à jour notre devoir citoyen. Si vous en pognez un, faut faire comme dans certains pays, ce qu'ils font, c'est qu'ils taguent en rouge avec de la peinture en cacane.
3: Ah ouais?
5: J'ai fait une grosse barre en rouge dessus le pickpocket. Tout le monde sait c'est qui. Puis après ça, on va espérer qu'il va s'en aller vers autre part. Mais ils font ça, hein? C'est une coutume.
3: Ouais,
5: dans
3: ouais.
5: Certains pays où c'est très actif, notamment en France.
2: Ben, en Europe, c'est fou à quel point ça fonctionne. Puis, tu sais, on nous expliquait l'autre jour que maintenant, c'est les enfants qui sont les pickpockets.
5: Ben oui, ils ont des petites mains fines.
2: Avec le petit stratagème, ils ont appris avec les parents, tout ça. Il y a quelqu'un qui te parle, l'enfant autour de toi. Tu sais, juste une petite. petit, là, tout, tabarnouche, tu viens de perdre les 28 euros que tu avais dans tes poches.
5: Ils s'y sont arrêtés. Une petite tape ses doigts.
2: Ouais, il recommence plus.
4: Je suis désolé, c'était pas de ma faute.
3: Bon, le cartoon qui revient.
5: Maxence.
3: Ah, appelons le Maxence.
5: Maximiliano, excusez.
2: Maximiliano.
3: C'est complètement fou, les stratagèmes de vol en Europe, en France, entre autres. J'avais eu l'occasion, quoi, il y a une dizaine d'années, peut-être, de jaser avec un enquêteur à Paris qui sa job, c'est d'enquêter sur les vols. Puis il disait que dans les embouteillages, entre autres, là, il arrive à moto, sont 3-4 motocyclistes. Fait qu'il y en a un qui spotte. Ah, il y a un portable sur le banc, en arrière, sur le banc, à gauche, fait signe. Le deuxième passe, fracasse la vitre. Le troisième prend le portable, en moto, en roulant, là. Puis il le lance l'autre côté, à trois autres motocyclistes, qui sont à droite de la voiture. Puis en deux secondes, le portable, il est complètement disparu, là.
2: Me semble que ça fait de la main d'œuvre pour quelque chose qui se vend 300$
3: ouais,
2: à la
3: mais
2: salle.
3: Si, mettons, dans le trafic, t'en voles une trentaine.
2: Tu m'as raison.
3: Je pense que ça va être une bonne journée.
2: Ma mère s'était fait voler le sien hier. Pas hier. Hier.
5: Elle s'est fait voler le sien hier. Grosse journée. Au bureau.
3: À Michael Bublé, évidemment.
2: Elle mangeait sur une terrasse sur l'heure du midi. Elle mange sur une terrasse. Ouais. Travaille. Le portable est là. Ils ont sauté par-dessus la terrasse. Ils ont ramassé le portable. Petit guidou, on part. Bye-bye. Foum!
5: Ça s'est passé
2: d'un autre pays. Hein. Je me souviens plus c'est où. Je pense que c'est au Sénégal.
5: Sénégal, c'est sûr.
2: Non, je sais.
5: C'est tricky, là.
2: Mais effectivement, c'est assez particulier. Donc, plus de vols. Il y en a de plus en plus. Plus de pickpockets. Il y en a ici aussi. Je sais pas si vous avez vu beaucoup de vidéos de ça. Tu sais, les gens qui hijack des véhicules. Tu es dans une sortie, par exemple. Tu peux pas t'en aller nulle part. Ils arrêtent en avant de toi. Puis, là, ils sortent une gang, là, 5-6.
3: Comme GTA,
2: là. Ah oui. Ouais. Moi, j'aime les vidéos où je vois le monde peser sur la suce. Tiens, pèse sur le gaz, ah ouais, il m'a te l'acclenché, ta porte, tasse-toi de là, ouais. Tu vas revoler, mon homme.
5: J'ai des assurances.
2: J'ai des assurances et surtout, j'ai une caméra.
5: Ben moi, c'est ce que je ferais, là. Honnêtement. Là. Vous êtes six gars à descendre d'un char, gaz au bout, en cas de doute, on va fresser des
2: voilà. Tuyaux. Il y en a un vidéo aussi qu'on a dû voir à peu près 3652 fois, où le gars arrose, il est en train de tanker, le monde débarque, voler son char, il les arrose avec le pistolet à gaz. Maintenant, les autres, ils disent, OK, je pense qu'on...
3: On va revirer de bord.
2: On est à... On est comme une allumette ou un étincelle de se retrouver. Puis il rembarque dans l'auto, ça devait sentir le gaz sur un moyen temps.
5: Ça commence à être maniaque, ça, arroser quelqu'un de gaz. Là.
2: Mais en même temps, tu te protèges, Max.
3: Ah ouais, c'est ça.
5: Exact. Puis surtout dans ces pays-là, tu sais pas, là, tu vas peut-être finir en victime de kidnapping.
2: Voilà.
5: On va demander une rançon à tes parents parce que t'es un gros chef bandit.
2: Et voilà. Et quand t'appelles ton père pour lui demander la rançon, tu fais ça comment?
5: Assassin.
2: OK. Je pensais que j'allais réallumer Maxence.
3: Ouais.
2: Maximilien.
5: Non. C'est fini. C'est de l'histoire ancienne.
2: C'est fini.
3: Tout ça. On regarde autre chose.
2: Okay. C'est ça. Vous passez un beau festival d'été, un beau week-end de festival d'été. Du moins, on le sent hein, à Québec. Il y a du monde, ça grouille. Grosse programmation, plus pour jeudi soir. Depuis, c'est selon ce que j'ai compris, samedi soir, on a beaucoup attendu Despacito. En fait, le titre de l'article du Journal de Québec, c'est 75 minutes à attendre Despacito.
3: Ah ben ouais.
2: Ça veut tout dire sur... mais je pense que ce soir, ce sera une grosse soirée.
5: Assurément, soirée ben oui. Rap-Keb.
2: Ah. Yes. Soulja qui va être là. Donc, continuez votre fête. On est en plein cœur. Là. Ça commence. C'est commencé depuis jeudi. Ça finit dimanche prochain. En plein début des vacances de la construction. Donc, voilà pour le Festival d'été de Québec. Mis à part ça, dans les autres choses desquelles on parle ce matin, ben on va évidemment faire le tour de ce qui se passe dans le monde du sport. C'est tranquille, là.
3: À part la Coupe du Monde.
2: Puis encore là, la Coupe du Monde, il n'y avait pas de match hier.
3: Non, c'est ça.
5: Hey, on est tanné, la Coupe du Monde, honnêtement. Là, six semaines de tournoi, on peut s'en revenir.
2: Il reste quoi, 1, 2, 3, 4 matchs?
5: On a tout décroché.
3: Ça finit dimanche.
2: Il reste 4 matchs. Puis tu sais, c'est un peu écrit... ça a été écrit par le gars des vues.
3: Oui.
2: La France, l'Angleterre, l'Argentine, puis l'Espagne. Quand est-ce que ça arrive que les 4 clubs que tu veux voir, que tu penses qu'ils vont se rendre en quart de finale sont là? Ben, c'est ça qui est arrivé. Donc, ça se poursuit demain. Les Français qui vont jouer contre les Espagnols.
3: Ça finit dimanche prochain.
2: Oui, prochain, c'est terminé. Avec le gros show.
3: Oui.
2: Le gros show de la mi-temps. Les Padres ont battu les Blue Jays de Toronto. 5-4, tais-toi.
3: Pékin, les Blue Jays.
2: Pékin, les Blue Jays. C'est le match des étoiles cette semaine, c'est ça qu'on va surveiller. C'est demain, j'imagine que ce soir, c'est quelque chose comme les concours de coups de circuit. De toute façon, on aura l'occasion de parler un peu plus tard de tout ça, surtout avec Ray demain, où on va faire le tour complet de ce qui se passe dans le sport. J'espère que vous n'avez pas fait trop de bruit en fin de semaine.
3: Non, tranquille.
2: La guerre au bruit, pareil, là.
5: Ouais,
3: ouais, la gare au bruit.
5: C'est important.
2: Le devoir était là-dessus, à côté, à côté, à côté.
5: Ça use.
2: Et puis les pipes de moto, là.
3: Bon, encore de notre faute.
2: C'est quoi? Mais pourquoi? Parce que ce que j'ai compris, c'est que le monde change leur pipe de moto. Je connais pas ça, Nick.
3: Ouais, je vais te l'expliquer.
2: Le monde change leur pipe de moto en se disant plus je fais du bruit, plus que le monde va m'entendre, plus que le monde va m'entendre, plus que je suis en sécurité.
3: C'est effectivement ce que beaucoup de motocyclistes pensent. Moi, je préfère être entendu. De plus loin que de me fier sur le fait que les automobilistes vont me voir. Ils me verront pas. D'ailleurs, j'ai fait beaucoup de motos hier par fin de semaine. Hier, je circulais sur la 132. Mettons avoir été distrait, je pense que je me plantais trois fois. Là. Il y a beaucoup, beaucoup de monde sur la 132 entre Saint-Jean-Port-Joli et Québec. Puis tabarouette, les gens regardent pas.
5: Ils regardent pas quoi?
3: Le premier que j'ai vu commencer à freiner sur la 132, cherchait visiblement une adresse ou je sais pas quoi, le party de le dimanche. Là. Je le vois, mais moi j'essaie de prendre une distance, j'y vois venir à 100 000 à l'heure. Fait qu'il freine en avant de moi, puis là il a l'air à chercher, fait que freine, accélère un peu, refreine. Puis à un moment donné, il vient pour tourner à gauche dans une entrée, c'est pas la bonne entrée, il revient.
5: C'est dangereux, ça.
3: Il revient dans sa voie, tu sais, il est rendu, là, il est complètement...
2: Ah oui, un vrai chauffeur du dimanche.
3: Ben, il retourne en avant. Beaucoup, beaucoup de chauffeurs comme ça, fait que bref...
2: C'est peut-être parce qu'il a échappé une gorgée de bière aussi.
3: Peut-être. Hey, Jocelyne, je pense que c'est... fait que moi, je préfère être entendu. Puis c'est sûr qu'il y a un côté des motos, de gens qui vont changer le échappement, là.
5: Ben oui, mais c'est le fun.
3: Pour faire un peu plus de bruit parce qu'ils trouvent qu'à l'origine, la moto manque peut-être de. Je sais pas comment. De
5: torque.
3: Ouais, pas de torque, mais de.
5: De torque, là, au niveau du son, là. Un straight pipe sur un Harley, man. Non, mais. Il n'y a rien qui te fait friser le poil de bras plus
2: que
5: ça.
2: Une moto au Québec, c'est quoi? C'est 4 mois?
3: Bon, mettons que tu es vraiment maniaque. À partir du. Mettons, début avril jusqu'à fin novembre, tu peux rouler normalement. Là.
2: OK. Donc, plus un 6 mois.
3: Tu es maniaque, là, mais.
2: Mais 6 mois, quand même, hein. 6 mois, peux-tu sacrer patience au monde?
5: Non.
3: Non.
5: Non. Ben non.
2: Ben mais non. C'était la guerre au bruit, pour vrai. On est même allé jusqu'au perroquet, là. Travaux de construction, véhicules sur les autoroutes, voisins qui jouent de la musique forte et même parfois des cris de perroquet. Le bruit peut devenir. Pour certains, un irritant insoutenable au point d'appeler la police ou même d'intenter une poursuite devant les tribunaux. Mais arrêtez!
5: Mais le perroquet, je le comprends, ça, honnêtement, là, parce qu'une petite perruche, là, va te le dire, là, moi, quand j'en entends une trop souvent et de façon répétée, ça me donne le goût de la mettre dans le foie avec une petite sauce béchamel.
2: Un peu à la Dumb and Dumber, là?
5: Ah oui, oui. Ouais, on va la faire cuire avec un sac de patates rissolées. Tu vas voir, ça va bien se passer.
3: Belle perruche!
2: Mais c'est ça, le monde n'est plus capable de s'endurer. Allez vivre en campagne.
3: Ça c'est l'enfer. Là.
2: Hey, même en campagne, à Frelichburg, là, tu sais.
3: Frelichburg!
2: La belle place où je sais pas pourquoi tous les gauchistes habitent là. On n'est plus capable. Les motos passent, c'est sûr que les motos passent. T'habites une rue numérotée, c'est un chemin où il y a une douane pour aller aux États-Unis. Ben là.
5: Est-ce qu'on a oublié à savoir comment vivre ensemble? J'ai l'impression que c'est peut-être une fatalité pour une conséquence des réseaux sociaux. Maintenant, tout le monde a une voix, puis tout le monde peut donner de l'importance à sa voix sur des groupes comme Spotted ou les citoyens de tel quartier ou de ci ou de ça. On dirait que maintenant, on est tous, peut-être je vous inclus pas là-dedans, mais il y en a beaucoup qui sont comme ça, des espèces de guerriers du dimanche, puis quand il y a quelque chose qui leur plaît pas, leur opinion devient entendue.
2: C'est, oui. Pis, non, mais ouais. Beaucoup de gens s'estiment justifiés aussi. Tu sais, le justicier de la tondeuse le dimanche matin, le justicier de la voie de gauche va pas trop vite. Tu sais, il y a beaucoup de gens qui se disent, tabarnouche, lui, il va trop vite à 140 dans la voie de gauche, bon, aller le bloquer. Tu sais, il y a beaucoup
3: Ils
2: de monde.
3: Ils de la vie. Là.
2: C'est ça, là, qui se mêlent pas de ce qu'ils regardent. Puis, je te dirais que c'est ça que s'en tue beaucoup depuis les 5 dernières années.
5: Depuis la pandémie.
3: Oui, puis les gens se parlent plus. Je donne un exemple. Le voisin fait un party, puis là, il est 9h30 le soir, puis toi, il faut que tu te couches plus tôt. Mm-hmm. Sa musique est forte. C'est quoi d'aller faire un tour chez le voisin et dire hey, salut Sylvain, m'excuse, je sais party, il est juste 9h30 soir, moi faut vraiment que je dorme de bonne heure. Ça te dérange-tu de baisser, mettons, d'un décibel? Facile là, d'aller voir Sylvain et de lui demander.
2: Facile.
3: Mais non, on fait plus ça. Mais on va appeler la police.
6: Hey, là, le voisin Sylvain, là, la musique est trop forte.
3: Au lieu d'aller y parler. Ça se peut que Sylvain te dise ben chaud, je veux pas baisser ma musique, bon, au moins t'aurais essayé. Là.
5: C'est-tu parce qu'on a développé une peur de l'autre?
3: Non, je pense que.
5: Pour diverses raisons.
3: On veut être justice, mais on s'assume pas.
5: Il y a assurément ça dans l'équation, mais je pense qu'on a peur les uns des autres. Je sais pas si tu comprends ce que je veux dire. On a peur pas vraiment de ce qui pourrait nous arriver en tant qu'individu, en tant qu'humain, mais on veut pas avoir à gérer les réactions néfastes parce qu'à la base, on a tous raison.
2: Ben, en fait, on pense. On n'a pas tous raison.
5: Ça va vite un lundi matin.
2: On pense qu'on est les seuls à avoir raison.
5: Mm-hmm. Ben, c'est ça, dans notre individualité.
2: Ouais, ouais. Mais chose certaine, c'est que ça chiale contre le bruit. Ça chiale contre le bruit au point de. On utilise à Montréal, mais inquiétez-vous pas que ça pourrait ressembler à ça aussi à Québec. On utilise ça pour faire la promotion de la ville sans. La ville sans véhicule, là. On va enlever les chars, comme ça, tout le monde va avoir la scène Christie de paix. C'est un peu de la façon dont j'imagine les autres, ils le voient. Mais, donc voilà, on est en guerre au bruit. Nicolas.
3: Oui?
2: Qu'est-ce qui se passe avec Patrick Normand?
3: Je sais pas. Puis en amour, quand on est en amour, tout devient moins lourd.
2: Vidéo qu'il a faite, en fait, ça a été quand même assez partagé ce week-end. Ils ont fait, regarde... On va l'écouter, hein. Il n'y a rien.
7: Allons-y. Salut tout le monde.
2: Hein? Salut. Il parlait de sa blonde.
3: Ouais.
2: C'est parti, là. Je ne l'ai pas cué. Je pensais que tu avais fait.
7: Oui. Je fais une vidéo. On n'a pas l'habitude de faire ça. Ben, vraiment, on est désolé. Vous parler.
2: Ouais.
7: Mais on le fait pour vous mettre en garde
8: dans
7: sur
8: le
7: certaines
8: but des...
7: choses. Oui, parce que. L'industrie a changé, hein, mon amour.
8: Exactement. Puis
7: beaucoup.
8: Il y a des nouveaux visages, des nouvelles personnes qui s'improvisent.
2: OK, j'arrête. Tanné.
5: Ils vont pas bien, ils vont.
2: Je l'explique. Ils se font pas payer. Semble-t-il que ça arrive quand même très souvent, là. Il y a des producteurs qui t'engagent. Dans ce cas-ci, c'est CC Productions qui engage avec un lieu de diffusion, pardon. Et puis, t'es jamais payé. Tu ne reçois pas l'argent. Ils vendent l'étiquette, puis la salle ne reçoit pas l'argent non plus. Le gars, tu l'appelles, ça fait fidouda. Est-ce que c'est quelque chose que tu as vu dans le... Parce que c'est arrivé à Patrick Normand, là.
3: Ouais.
2: Je me suis dit, si ça arrive à Patrick Normand, peut-être que ça arrive à Nick Cloutier aussi.
3: Non, moi, ça, honnêtement, ça m'est jamais arrivé. Et c'est drôle, tu sais. C'est sûr que moi, c'est à plus petite échelle, là, mais... Moi, je demande un dépôt en partant, là, mais c'est pas un gros dépôt. Là. Puis si, mettons, on m'annule 24 heures à l'avance, ben c'est 50% du coût du contrat. Ben c'est ça que je... Il y a des contrats, généralement, quand t'es un producteur de spectacle...
9: Tu peux faire un barbecue sans que ça te coûte un bras, je te...
3: Tu peux faire ton barbecue sans que ça te coûte un bras, mais il faut que tu payes tes artistes.
5: Aussi.
3: Non, mais quand t'es un producteur de spectacle, généralement, tu mets un artiste sous contrat, il y a contrat signé avec des clauses bien définies. Je veux dire, il doit avoir recours judiciaire pour se faire payer, mais non, c'est la première fois que j'entends ça.
2: OK, donc tu sais, j'ai vu que c'était partagé aussi par la conjointe à Pépé également, qui semblait très, très bien comprendre tout ça.
3: Ah ouais.
2: C'est du monde qui ne sont pas payés, il n'y a pas de... Puis le monde achète des tickets parce que le tabarnouche chez Patrick Normand, c'est
3: oui, je comprends. Nord.
2: Tu veux y aller, tu veux aller voir ça.
5: C'est d'autant plus surprenant, justement parce que c'est Patrick Normand.
2: Ben,
5: pourquoi tu
2: ne
5: payes pas ce gars-là? S'il y a bien quelqu'un qu'il faut que tu payes, c'est lui.
2: Ben oui.
5: Il a quand même un certain pouvoir médiatique. S'il sort, les gens vont l'entendre.
2: Puis en même temps, ça nous a permis de découvrir que, ben, tu sais, pour Patrick Normand non plus, ça semble pas être facile. C'est un gars qui doit avoir 2-3 piastres, c'est pas ça que je dis. Je pense pas qu'il court après son souper le soir. Mais il reste qu'il s'auto-produit pour aller faire des bars à Côte-Nord. Là. C'est la passion. C'est vivre de sa passion.
5: Il est rendu à un certain point, oui.
2: Ben oui, il est rendu là. Il n'aura plus de carte blanche au festival d'été.
5: Non, puis je sais pas, tu sais, moi, Nick, je te regarde, t'as des cheveux.
3: Ouais.
5: Lui, il en a pas.
3: Ouais.
5: Est-ce qu'on fait de la discrimination?
2: Peut-être.
5: Il porte-tu encore ses bandanas?
2: Peut-être non.
5: Ah, voilà. D'après moi, c'est ça.
3: Mais tu sais, c'est déjà arrivé dans l'histoire qu'un bar un bar louche là, qui engage des musiciens ou un band. T'arrives à la fin et ils te payent pas, puis là tu cours après ton argent. Généralement, dans le milieu des chansonniers des groupes amateurs, on va dire ça de même, c'était pas long que le nom était diffusé. Là. Allez pas jouer là.
2: Ouais,
3: on est crosseur.
2: Par contre, je veux faire du pouce sur ce que dit Max concernant son bandana.
3: Ouais, ouais.
2: Moi, quand j'étais jeune, j'ai vu un Patrick Normand là, avec une coupe de cheveux de Jackson 5, mon homme.
5: Oui.
2: Là.
5: Hey, bouclé comme une petite chèvre.
2: C'était hallucinant.
5: Incroyable.
2: Mais c'était pas ses vrais cheveux.
5: Quoi? C'était une moumoute?
2: Ben là.
3: C'était une perruque, Max.
5: Ouais, on a, vous autres.
3: Ah ouais.
2: Puis il avait choisi celle-là.
3: Ah, et à l'époque, c'était probablement à la mode.
5: Un magasin de perruques, il venait d'ouvrir.
3: C'était tendance.
5: Ah ouais, c'était une perruque.
2: Ouais.
5: Ben voyons donc, toi, ce matin, qui brise tous mes rêves et ambitions.
2: Voilà, voilà. Mais le Père Noël existe, ça.
5: Oui, on l'a vu en fin de semaine au FEC.
2: Toujours s'en souvenir, le Père Noël existe.
3: C'est drôle que tu dises ça, parce que après le show de jeudi de Limp Bizkit,
5: ouais.
3: Les jeunes essayent, on dirait le Père Noël.
5: C'est vrai que Fred Durst, là, en vieillissant, il ressemble...
2: C'est la fin de l'anecdote?
3: C'est la fin.
5: C'était bon. C'était bon, c'était très bon.
3: Tout ça pour ça.
2: Guillaume Play. C'est un podcasteur français qui a beaucoup de succès, OK? Tellement de succès qu'il va chercher... Tu sais, il réussit à aller chercher en entrevue à peu près tout le monde, là. Les politicos y parlent. C'est quelqu'un qui a beaucoup de succès puis qui en a plus à la limite... que certains grands médias français sont des entrevues qui vont diffuser, par exemple, sur le web. C'est le cas pour Le Monde, Le Figaro, tout ça, c'est à se demander. Mais pourquoi est-ce que Guillaume Play a autant de monde qui le regarde et pas nous? Puis il y en a beaucoup des médias qui pensent, qui se posent la question-là, mais pourquoi ils ne veulent pas de l'information de qualité et qui regardent un quidam sur Internet? C'est leur opinion là, qu'ils disent qu'ils ne font pas de l'information de qualité, c'est pas la mienne. Mais toujours est-il qu'aujourd'hui, Le Monde a fait pseudo-enquête sur un illustre, tu sais, un podcasteur tout seul, mais on a décidé de s'attaquer à lui avec un document de 20 minutes en vidéo.
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11: Bonjour Jordan.
10: Bonjour Guillaume.
11: Bienvenue Monsieur le Président, merci de venir.
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13: Guillaume Play peut appeler à tout moment, même le dimanche, avec des charges de travail énormes et beaucoup de pression. 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
14: Ces témoignages sont ceux d'anciens salariés du média Legend de Guillaume Play.
11: Bonjour tout le monde et bienvenue sur Legend.
14: Ils ont accepté de nous parler de leur expérience en exclusivité. Et pour préserver leur
2: anonymat... Le Monde fait un documentaire de 20 minutes qui ont pitché sur YouTube pour s'en prendre à un podcasteur qui fait ça tout seul chez eux parce qu'il y a plus de succès qu'eux autres. Pensez-y là! Le gars dit, il m'écrivait le dimanche pour me faire travailler. Ben oui,
3: mais...
2: tu travailles dans les médias. Ça se pourrait que tu aies des nouvelles de ton boss les fins de semaine.
3: T'as des bonnes chances.
2: Pas mal toutes les fins de semaine.
3: Ouais.
5: C'est pas un phénomène nouveau, d'autant plus, là, mais son podcast était énorme en France, comme tu le disais.
2: C'est incroyable.
5: Pas loin de 8 millions d'écoutes mensuelles, juste de façon audio. On compile pas celles qui sont faites par YouTube et par les autres services de streaming. Mmh. Spotify, tu peux écouter aussi en vidéo. Mais c'est sûr que ça stresse certains grands médias qui voient leur code d'écoute s'étioler au profit de quelqu'un qui, lui, n'a pas de ligne éditoriale et qui, comme on l'entendait au début du documentaire, parce qu'ils ont tout à fait raison, il fait ce qu'il veut. Il met les invités qu'il veut, puis il n'y a pas de compte à rendre à personne. Ça fait peur. Pis d'autant plus que les seuls comptes à rendre qu'il y a, c'est ben envers son auditoire. T'sais, c'est pour ça que ça pogne. Il donne des entrevues que les gens veulent aux gens. C'est aussi simple que ça. Là. T'as de tout et rien là-dedans. T'sais, je veux dire, c'est le même phénomène avec Rogan. Pourquoi on fait pas de documentaire sur lui? Parce que les gens parlent pas anglais en France?
3: Peut-être.
2: Peut-être. Mais en même temps, je...
3: Mais c'est drôle que
2: je sais pas
3: seule...
2: pourquoi j'ai l'impression que c'est à veille d'arriver ce genre de documentaire-là sur... Parce que les médias américains, eux, tout ça, ouais. ils vont regarder leur plateforme diminue, puis ils vont s'attaquer aux personnes qui sont allées chercher leur auditoire.
5: Ah, c'est déjà arrivé.
3: Encore une fois, une des solutions qui semble ressortir des dirigeants de Le Monde, là, c'est « Ah, ben on pourrait pas trouver une façon de le dépeindre publiquement. »
2: Hey, mais c'est un gars tout seul, là.
3: Ouais.
5: Ben, la réalité, c'est que la TV s'effondre. les gens sont plus là, puis sont de plus en plus, voire presque exclusivement sur Internet, et les médias se sont démocratisés. Alors, regardez la dernière campagne électorale au State. Qui a fait élire Trump?
3: Ah ben oui, c'est les
5: podcasteurs. Ouais, c'est les podcasteurs.
3: Mais au lieu de trouver des bobos à Guillaume Play, ils devraient plutôt essayer de trouver une solution pour aller rejoindre

0: Un média sur Internet. Ici, c'est pas arrivé. Puis la télé, écoute, la télé, c'est un format, là. C'est gros, ça dans le salon. Les parents sont là. C'est sûr que les enfants se sont retrouvés une autre plateforme, un safe space. Je suis dans la chambre, je peux regarder la TV sur la tablette. Puis surtout choisir ce qui me plaît. Ce que nous autres, on n'a évidemment pas vécu. Là. Nous autres, on était assis dans le salon pour regarder le golf avec papa. C'était du plat.
1: Je pense que ce qui leur fait peur, principalement, c'est que pour eux, c'est pas ça du vrai journalisme. Mais tu sais, quand on regarde ça, là, pour ce que c'est une porte d'entrée pour beaucoup de jeunes vers un journalisme qui est indépendant de un, mais vers des sujets qui les intéresseraient peut-être pas autrement. Tu sais, une entrevue avec un candidat à la présidentielle française pour un kid de 13 ans, parce qu'il connaît Guillaume, il va peut-être aller l'écouter, mais il n'ira pas écouter ça sur BFM.
0: Je sais, mais c'est exactement ça le point.
1: Ça a du bon.
0: Ils vont chercher... Il y a de plus en plus de monde, et surtout... de bas âge qui vont s'intéresser à la politique. Des fois, tu écoutes des podcasts, tu dis, tabarnouche, un gars de 35 ans qui savait pas ça. Ben non, il savait pas parce qu'il trouvait que le format dans lequel on était informé jusqu'à maintenant, c'était plate à mourir. Ça le faisait suer. Tandis que là, tu vas chercher ce que tu veux à pièce. T'aimes pas ça, c'est parti jaune, toi. Ben, tu piges dans le plat pis tu laisses les jaunes là, tu comprends? C'est un peu de cette façon-là que les médias consomment effectivement leur télé. Moi, ce que je trouve pathétique, c'est qu'ils sont jamais... Tu sais... À partir du moment où YouTube t'est ouvert, TVA aurait dû avoir son compte.
2: Et oui.
0: Tu comprends? Et partager déjà des affaires là-dessus à profusion, au lieu de tout faire pour l'éviter.
1: À la place, ils ont ouvert une radio web. Enfin, ça fonctionne bien aujourd'hui. Là. Honnêtement,
0: oui,
1: on va leur
0: comprends,
1: donner
0: je
1: les
0: comprends.
1: Vidéos
0: ils ont
1: cubes.
0: Ouvert une radio web, mais au départ, là, à base, on aurait dû embrasser ces nouvelles technologies-là. Ils n'ont pas pensé que ça allait être leur concurrence, que ça allait être... faut absolument tout faire pour pas... T'sais. Au début, avec les droits d'auteur, YouTube, c'était tough, là.
1: Ben oui, puis ils ont été récalcitrants au début, je pense, parce qu'il n'y avait pas d'encadrement subventionnaire. Dans le sens où c'est le Far West, là. Si tu voulais intégrer ces plateformes-là, fallait que le cash vienne de tes poches. Il n'y avait aucune subvention qui était dédiée pour ces plateformes-là à ces moments-là. C'est sûr que ça fait réfléchir une entreprise de la sorte.
0: L'autre chose aussi, toujours se méfier des employés qui ont perdu leur job. Dans un documentaire... Un ex-employé qui a perdu sa job, faut se méfier de ce... C'est pas super crédible, on s'entend. On part de cette base-là. Là.
2: Pour critiquer l'entreprise,
0: ben
2: ouais,
0: oui, là, c'est fait sur la base de 6 employés qui ont perdu leur job. Donc voilà pour Guillaume Play, c'est ce qu'il vit à l'heure actuelle. On jase un peu de ce qui traîne dans l'actualité, parce qu'il y en a 2-3 patentes. On va commencer par le festival d'été, parce qu'il se passe ici à Québec. Texte ce matin dans le journal, les guns, les HK-416, une arme semi-automatique avec laquelle les policiers se promènent du côté du Festival d'été de Québec. Il y a du monde qui, semble-t-il, sont bien, bien impressionnés par ça. Ah oui, on commence à être une vraie ville. Là. Ça prend des policiers armés. On surveille également pour les camions béliers. C'est une foule. C'est une foule, puis le monde dans lequel on vit est assez... C'est assez inquiétant pour que des policiers pendant un festival se promènent avec des gros calibres. Ben, c'est ça que j'allais dire. Ouais. On a juste à penser à Toronto en fin de semaine. Toronto en fin de semaine, tu sais, t'habites à Toronto, t'es pas rassuré, là.
2: En effet.
0: Il y a des tireurs qui ont tiré partout, il y en a juste un qui a été arrêté. Il y a des morts dans des foules. Ils sont même pas cachés. Il n'y a pas un visage découvert, mais tout près. C'est ben yank, là. Imagine, dans une foule, il y a 13 000 personnes. Ça se met à se tirer dessus. Bang, bang, bang, bang, bang, bang. Voyons ce qui se passe. Deux gangs qui tirent dessus. Deux fois en plus.
2: Ouais.
1: Deux fois, ouais. Une foule de 13 000 personnes qui disaient. Il y avait du monde. Ils ont été chanceux de ne pas avoir plus de blessés et de morts que ça.
2: Puis ils ont annulé le festival. Ils ont dit, ben là, regarde, c'est fini, là.
0: Ben, j'espère donc.
2: Ben oui.
0: Là, tu sais, j'ai regardé la fille hier se promener à la TV avec des dessins de balles un peu partout sur le parking.
1: Encore une fois, je regardais ça et je me disais, la législation qu'on essaye d'imposer aux chasseurs et aux chasseuses, comme quoi la majorité de leurs armes... Ben non, on le voit, là, on est un des pays dans le monde où on légifère le plus sur le contrôle des armes à feu. Ça prend un permis pour ci, un autre permis pour ça. On est over le protecteur relativement à ça, puis ça arrive quand même. Ça, je veux dire, ça met juste encore plus d'emphase sur à quel point les mesures que le gouvernement Carney essaie de mettre en place sont stupides et farfelues.
2: Ah, mais c'est parce que tu fais juste traverser la ligne de l'autre côté, puis
1: ben,
2: c'est disponible.
0: Ben, sur Internet, les gars.
2: Alors, aussi.
1: Imprimé 3D même à ce temps.
0: Ben oui, tu peux même les imprimer 3D, ça passe pas au détecteur de métal.

0: By the way, peux-tu faire imprimer n'importe quoi en 3D? Je pose la question pour un ami.
1: Combien de pouces tu veux, ça mesure?
2: Ouais, c'est ça. C'est quoi ton plan, là?
0: C'est parce que il me manque deux pièces pour monter ma... Comment t'appelles ça, donc? Ben voyons, c'est pas un gazebo, c'est une pergola.
2: Ouais. Pergola. Ben oui, j'allais le dire, Dan. Ben oui. Il me regarde comme si je savais c'était quoi.
0: Il manque deux morceaux de plastique oui. dans la boîte.
2: OK.
0: Tu t'ostines, ostines, bottine, t'auras pas mes lacets. Là, ils sont supposés être dans la boîte. Ben écoute, tu peux te le dire. Moi, sinon, ils sont pas dans la boîte, puis là, tu veux
2: monter ton affaire?
0: Ben là, moi, je veux monter mon affaire, puis j'aimerais ça le faire sans avoir à être obligé d'en racheter un autre.
2: Ouais.
0: Fait que mon point est-ce que je peux faire. Sont en plastique, les pièces?
2: Je pense que oui.
1: Faut juste que tu trouves les plans. Ça, c'est un peu plus complexe. Là.
0: Ben, je l'ai.
1: Mais le plan de la boîte, là?
0: Ben, c'est pas la boîte, c'est une pièce en plastique. T'sais, c'est comme.
1: Tu l'as, la pièce?
0: Je supposais en avoir quatre, j'en ai deux dans la boîte.
1: OK, ah, je sais pas. Il y a sûrement une façon de scanner ça puis d'en faire une Aziz, une idem.
0: Ben, je pense que oui.
2: Hein? Oui, je pense que oui.
1: Hey, peut-être.
2: Pas un expert des imprimantes 3D, mais. J'ai vu des gens qui étudient, entre autres, pour être ingénieurs, puis ils utilisent des imprimantes 3D, ils inventent toutes sortes d'affaires, là.
0: Mais selon moi, je pense
2: que tu pourrais le faire.
0: Je peux faire ça, éviter de m'obstiner avec du monde de compagnies de pergola, puis de distributeurs de pergola canadiens. Je fais tout pour pas les nommer, hein. C'est ça. Jusqu'à là, ça va bien, cependant, le service est bon.
2: Bon.
0: Et je m'attends à peut-être recevoir mes pièces, mais si je les ai pas, why not, coconut? Parlons de drogue! Oui, oui, oui. Drogue. Non, non, non. On a beaucoup parlé de drogue dans les médias, puis là, ce matin, c'est le Journal de Québec qui nous parle de la meth. Crystal meth dans les rues de Québec, c'est à la cote. En fait, on vous dit que si vous vous promenez dans le quartier Saint-Roch, c'est à peu près impossible que vous en croisiez pas, là. On parle de 2024.
2: C'est
0: pas cher. Puis on donne des pipes.
2: Ah oui?
0: Ah oui, il donne des pipes au monde. Oui.
2: Ça va bien.
0: C'est ça. On dit que c'est la drogue parfaite parce que quand on n'a pas de toit et qu'on veut pas prendre de risque de dormir dehors, ben ça coupe la faim, ça coupe la soif. Puis le buzz dure 8 heures, ce qui te donne juste la quantité d'énergie nécessaire pour être capable de marcher toute la nuit. Donc, on prend de la meth actuellement. Évidemment, c'est pas vos enfants, là, c'est le monde dans la rue. Mais il y en a. Puis il y en a de plus en plus. Puis c'est disponible aussi pour vos enfants. La police dit qu'on a une vague de meth actuellement dans la région de Québec. Et regarde, juste pour vous donner des chiffres, là. C'est disponible en grande quantité. C'est peu coûteux. Les chiffres... entre 2024 et 2026, la Maison Dauphine a quadruplé ses commandes mensuelles de pipes de verre destinées à la consommation de cristal meth. Et puis, chez Point de repère, c'est plus de 30 000 pipes à crack et cristal meth qui ont été distribuées entre avril 2025 et mars dernier. Commence à faire de la pipe, là.
1: Oui, puis c'est une bonne affaire qui distribue des pipes, honnêtement. On peut pas enrayer le phénomène. Fait que aussi bien de l'encadrer puis donner des outils sécuritaires pour le faire sans propager des maladies, là, rendu là.
0: Mais
1: t'as pas de l'air d'accord avec ça, Nick?
2: Ben là, c'est parce que.
1: Ben qu'est-ce que tu veux qu'il fasse?
2: Je peux pas être d'accord avec la distribution de pipes destinées à droguer le monde, là.
1: Ben c'est soit
2: ça. Je comprends qu'au niveau de la santé, c'est mieux. T'sais, c'est particulier, Max, là.
1: Ben, c'est particulier. Ça fait longtemps que c'est de même. Là. Ils donnent des seringues aussi, je veux dire. Ouais. Cette population-là, elle a besoin au minimum d'un encadrement pour pas s'intoxiquer puis se donner des maladies plus qu'elle en a déjà. Fait que déjà, là, on peut prévenir ça. Mais ça fait longtemps que la meth est en ville, là. J'ai fait un reportage, il y a 2 ans, je suis allé dormir avec des sans-abri dans la rue.
2: Oui.
1: Déjà là, on m'en parlait, je voyais plein de monde fumer de la meth. Puis t'as mis le doigt dessus tantôt. C'est parce qu'on évite les coûts d'exportation. D'importation, c'est-à-dire. Il y a des labos partout ici.
0: Quand tu étais dormir avec les sans-abri dans la rue, étais-tu déguisé?
1: Oui, en Père Noël.
0: Non, non.
1: Je donnais des cadeaux à tout le monde.
2: Quoi?
1: Ben, je donnais des pipes, justement. Ben, pas des pipes, là, mais.
2: Tu viens de briser
1: des pipes à mettre.
0: Ouais, c'est ça. Je donnais les pipes, justement. J'ai fait 115 piastres!
2: J'ai remboursé mes frais!
0: Non, mais t'étais-tu déguisé ou t'étais là vraiment pour dire, j'étais avec vous autres pour témoigner de où tu faisais comme eux autres, tu leur faisais croire que t'étais un des leurs.
1: Ah non, je leur faisais pas croire que j'étais un des leurs. J'avais un sac à dos, j'avais acheté des sandwichs, des paquets de cigarettes, puis j'allais leur parler, puis je leur donnais un sandwich, 2-3 cigarettes, voire un paquet au complet, puis je leur demandais s'ils voulaient me parler. T'sais.
0: Ok, je comprends, moi, ouais, c'est. Puis t'as trouvé ça comment, hein? Faisais combien d'heures?
1: Ah, il mouillait, il devait faire à peu près 10. Ah, j'ai trouvé ça d'une tristesse. C'était tough, honnêtement. Ça m'a changé, ça, ce reportage-là.
0: J'ai pas de misère de quoi, c'est...
1: C'était... Ça avait aucun sens, puis il y a pas grand-chose que tu peux faire. Justement, un minimum d'encadrement, peut-être de leur donner des outils sécuritaires pour qu'ils se dosent, parce que ce que j'ai vu, c'est que le trois quarts du monde à qui je parlais avait des graves problèmes de dope ou de santé mentale. C'est souvent ce qui les amène là. Ceux qui étaient là pour des raisons financières, séparation, il est arrivé de quoi de grave dans leur vie, c'était une faible
2: minorité. Un minimum, là, ben oui.
0: Ouais, c'est ça. Puis il faut que tu sois fait fort aussi, veux pas pour être resté dans la rue sans te geler. Là.
1: Exact, exact.
0: T'as plus de solution, la seule chose à laquelle tu penses, c'est garde, ne plus y penser.
1: Ouais, puis la mettre, c'est fort, là. C'est de la mettre en phétamine. Fait que, effectivement, il passe la nuit debout, à marcher, à tourner en rond bien souvent, puis des fois, ça délie un peu les cellules, puis ça t'amène à faire des trucs que tu veux pas faire là, quand t'es défoncé là-dessus. Fait qu'il y a un certain danger autour de ça. Fait que, moi, je me dis qu'il faut l'encadrer au minimum. Là. C'est la seule chose en tant que société convenable qu'on a à faire.
0: Quelle maladie on peut se passer avec une pipe de même?
1: Ben, le VIH.
0: Ça se transmet avec la salive, ça?
1: Ben oui. Ben oui, ben le salive ou le sang, tu sais, si t'as une livre de coupé,
0: ouais,
1: tu ne penses pas à ta pipe.
0: Ouais, je comprends.
1: Après ça, tu veux pas ça, là?
0: Ben non, tu veux pas ça.
1: Eux autres, ça se met à fourroyer entre eux autres, puis là, tout d'un coup, t'as une épidémie de VIH à Québec.
0: Ouais!
1: Pas tant.
0: Non, effectivement. Ouais. Je veux pas ça, t'as raison.
1: Ben,
0: je
1: pense que oui, moi.
0: Donc, on est rendu. On donne des pipes, on donne de la pipe aux. On parle de 40 000 pipes, là, que t'es donné dans le quartier Saint-Roch. C'est on est loin de la. Tu sais, on est loin du futur que nous avait promis une certaine administration en nous parlant de itinérance zéro. Là. Mais voilà, la mettre, ça coule à flot dans la région de Québec. Je vous en parle parce qu'à Montréal, on a quand même saisi 58 kilos de cocaïne la semaine passée. Ça commence à faire de la coke sur un moyen temps. Et rajoutez à ça tout le dossier, je ne sais pas si vous avez lu ça, le dossier sur Al Boivin, qui est l'espèce de qui était le prisonnier, l'homme le plus recherché au Canada, jusqu'à temps qu'il le retrouve en Espagne. Grosse affaire, là. Le gars est un méga star au football.
2: Ouais.
0: Il jouait, regarde, joueur défensif de l'année. Le rouge et or le voulait. Finalement, à un moment donné, il est allé écœurer un gars parce qu'il croisait. Ça, c'est tellement banal. Là. Il y a un gars qui croisait la blonde d'un de ses amis. Il a pris une chambre d'hôtel, il l'a ramassé, il l'a attaché, puis pendant 45 minutes, il l'a frappé. Il s'est fait arrêter. La carrière de football était terminée. Il a brisé sa probation, puis à un moment donné, le coach, Martin Gagnon, ancien joueur du Rouge et Or, by the way, le coach a été voir le juge pour dire, écoute, Al Boivin, moi, je pense qu'on peut l'aider. Je pense que le football peut être la raison, peut le ramener. Martin Gagnon voit le sport scolaire comme étant la route de la rédemption de Boivin et pense être en mesure de l'encadrer adéquatement pour susciter chez lui le respect de ses engagements académiques, sportifs et judiciaires. Là, tout le monde s'est entendu et puis on est allé voir le juge pour dire on s'est entendu finalement, on irait avec une entente, 30 jours d'emprisonnement, tout ça. Puis le juge a dit non. Ça va être 7 mois. Puis en lui donnant 7 mois, il venait de briser sa carrière. Ben, en fait, c'était sûr que le gars revenait pas au football parce qu'il allait passer la saison de football en dedans. Résultat des courses, il est devenu l'homme qu'on connaît aujourd'hui. Là, le fugitif, le plus recherché au Canada. Et actuellement, c'est drôle parce qu'il parlait avec du monde qui ont joué au football avec lui, qui allait à l'école avec lui, puis tu fais un cristito quand tu vois ton co-chambreur, le gars avec qui tu as eu tant de fun que ça, être sur un Mediacom jaune, avec son gros nom, sa grosse photo, recherché pour trafic de stupéfiants. Mais c'est son histoire qui est là-dedans. Puis là-dedans, on parle aussi beaucoup de l'Abitibi.
1: Ça sniff.
0: Ouais, ça sniff en... C'est ça le titre de l'article, là. En Abitibi... C'est, selon ce qu'on comprend, c'est incroyable à quel point ça sniff, là. Ça sniff... Le gars faisait 5000 pièces de ristourne à chaque fois qu'il se vendait un kilo de cocaïne.
1: Et beaucoup de cash.
0: Il faisait 1 million par année.
2: Oui, il était millionnaire.
1: C'est beaucoup d'argent.
0: 1 million par année. Puis ça sniff beaucoup dans ce genre de région-là. Moi, quand j'habitais sur la Côte-Nord, on appelait ça la Côte-Nord.
1: Ben oui, l'Abitibi, Val-d'Or, les gars ont de l'argent.
0: Les bars sciaient le comptoir autour des lavabos.
2: Pour éviter que...
0: Mettaient de la vaseline ou enlevaient carrément le top de la toilette.
1: Ouais. Pas de porte dans les toilettes non plus.
0: Ben, ils mettaient des portes, sauf que tu sais, l'espèce de couvercle de ta,
2: oui,
0: de ta toilette, là, la patente que tu lèves quand tu veux arranger la chaîne qui est toujours coincée.
2: Il l'enlevait.
0: Ou encore mettait de la vaseline dessus.
1: T'es-tu sérieux?
2: Il paraît que c'est là qu'ils ont commencé à se servir des clés.
0: Ben oui, c'est parce qu'effectivement, il y a d'autres solutions.
1: Ils ont des pick-up, hein? Fait que c'est des plus longues clés.
2: Exact.
0: Mais je pense pas que les bars voulaient stopper la consommation. Je pense qu'ils voulaient stopper la... Ils voulaient pas aider...
2: La consommation sur place.
0: Oui, à la consommation sur place. Puis ça roulait à tour de bras. Puis là, en Abitibi, il y a du monde qui se sont rendus millionnaires à vendre de la poudre en Abitibi. On parle d'une petite place. Ça consomme, semble-t-il, les bars sont pleins. Je sais pas pourquoi en région de même la cocaïne a encore la cote de même. C'est encore une drogue qui a la cote, la cocaïne.
2: C'est pas.
1: Ben oui. Oh oui. Ah, il y a du monde qui aime ça. Ah oui, ça a la cote. C'est une des seules drogues dont le prix n'a jamais augmenté en 30 ans.
0: Ah ouais.
2: Pas d'inflation.
1: Le gramme est encore à 100 piastres, d'après ce que je sais, là.
2: Okay.
1: Selon mes contacts, and the street.
0: 100 piastres.
1: Ben, selon ce que je sais, c'est une des seules dopes dont le prix augmente pas. Puis, tu parles du Nord, les réserves aussi. Les Hells ont investi les réserves. Puis, ça se vend comme des petits pains chauds, là. Forcément, ils n'ont pas grand-chose à faire. Puis, ils ont de l'argent.
0: Ils ont même pogné un juge.
2: Oui.
0: Un juge qui, pendant 4 ans, consommait de la coke de façon régulière. On se dit qu'il se fait plus d'un million de lignes de cocaïne par année en Abitibi.
2: Ah, ben oui.
1: Ben, ils ont calculé ça.
0: Ben, écoute,
2: quand c'est vendu, j'imagine. Mais moi, je connais pas ça. Un gramme à 100 piastres, tu fais combien de temps avec ça?
1: Dépend quel genre de consommateur
2: tu es. En général, mettons, en Abitibi, là.
1: Pas en faire 2 grosses ou 10 petites, hein?
2: OK.
0: Mais donc, voilà, pour les régions, c'est semble-t-il que... Puis là, il y a eu 60 kilos qui ont été saisis. Selon moi, c'est ça la pénurie. 60 kilos en plein été de même. Ça se pourrait qu'il y ait qui sniffe du jello.
2: Bon, ça se peut que le prix augmente, là.
0: En plus.
1: Pourquoi ma salive est rendue verte, papa?
0: Qu'est-ce qui se passe? Hein? Il me semble que c'est gélatineux. Parlons gouvernement et parlons bonnes dépenses. Un robot. Tu sais, quand tu appelles l'Agence de revenus du Canada, c'est un robot qui te répond.
2: Oui.
0: Tu peux poser des questions. Il s'appelle Charlie. Hey, Charlie!
3: What's up, man?
0: J'ai une question pour toi. Puis Charlie, réponds à tes questions. Comme ça, ça évite la pénurie de main-d'œuvre. Ça évite le sempiternel. Votre appel est important pour nous. Tu t'attends pas. Tu poses la question à Charlie. On est en train de se rendre compte que Charlie, il nous a quand même coûté 18 millions à bâtir. Hein?
1: C'est malade.
0: 18 millions pour une intelligence artificielle qui répond à vos questions au téléphone quand vous appelez l'agence du revenu. Il se trompe 1 fois sur 10.
2: Ah, ça va bien.
1: Mais c'est la même affaire avec les humains. Là. Si t'en souviens pas, dans le rapport du DG, il avait établi qu'on te donnait une bonne réponse juste dans 17% des appels.
0: Wow! Mais là, entre mars et septembre 2025... Il s'est posé 1 736 929 questions qui ont été posées à Charlie par des contribuables. Donc ça signifie qu'il a fait 173 692 erreurs. On parle de 350 000 mauvaises réponses par année que Charlie donne aux contribuables qui l'appellent. Par contre, on dit que ça va bien parce que le délai de traitement diminue. Donc
2: oui,
0: on va le garder, Charlie.
2: On va le garder.
0: Hey, mais 18 millions, c'est on le laisse en place.
1: C'est beaucoup, là?
0: Ben oui, c'est beaucoup.
1: Hey, puis ça a des impacts sur ta vie, ça te donne pas de bonne réponse, toi, tu payes pas ce que tu dois.
0: Ça a un impact immense sur ta vie.
2: Charlie, est-ce que je dois payer mon impôt cette année? Non.
0: Non, tu ris, Nick, mais ça se peut, là.
2: Mais je sais.
0: Est-ce que je dois déclarer ça sur mon rapport d'impôt? Non. Finalement, oui, il fallait que tu le déclares. Tu te fais pogner dans 4 ans. Ça te coûte 13 000.
2: Ouais, mais j'ai demandé à Charlie.
0: Va voir, Charlie.
1: Hey, c'est malade. Même le robot qu'ils ont fait est pas mieux que les humains qu'ils avaient engagés.
2: C'est parce que il a été programmé, j'imagine, par les fonctionnaires.
1: Par les humains qu'ils avaient engagés.
2: Si tu n'insères pas les bonnes réponses dans son algorithme, il ne peut pas te donner la bonne réponse, il ne sait pas. Mais ça a coûté 18 millions.
0: 18, pensez-y, là. 18 millions. Cuba, maintenant. Cuba.
2: Rien ne va.
0: Cuba. Beaucoup de vidéos de Québécois qui sont à Cuba pour dire « Allô, je m'appelle Karine. Je suis arrivé à Cuba, on a passé par le Panama, on a attendu, ça a super bien été, là, on est à l'hôtel, ils sont contents de nous voir, on a pris un taxi à La Havane pour nous amener jusqu'à notre hôtel à Varadero. » Ou encore, salut, je m'appelle Gilles, je viens de Saint-Bruno. Nous autres, on les aime, les Cubains. Je suis ici, je suis à Cuba. On a la même chose. On a passé, on est arrivé, on a fait l'hôtel. L'hôtel a changé de nom, mais c'est le même bon service que d'habitude. C'est possible de se trouver à manger ou à des places pour dormir pour 35 pièces la nuit. Allô, je m'appelle Sandra, je suis à Cuba, j'aime ça passer mes vacances ici. Tu voyais le genre, là. Beaucoup de vidéos de Québécois.
2: Je vais tout faire pour y être.
0: Exactement, qui veulent absolument faire des voyages à Cuba et inciter les gens à le faire. Mais c'est parce que le gouvernement cubain, à l'heure actuelle, utilise ces vidéos-là pour faire de la propagande.
2: C'est bon monde, ce gouvernement-là.
1: Comme tout bon régime communiste.
0: Comme tout bon, exactement.
1: Ah oui.
0: Donc, ils mettent ça, eux autres, sur leur page, puis ils s'assurent que tout le monde voit ça, puis qu'on pense que c'est le fun d'aller à Cuba. Puis en même temps, on dit aux Cubains, regardez, là, ils vont revenir. Ils vont revenir, les touristes.
1: Mais c'est curieux, ça, parce qu'ils ont de l'électricité dans leur hôtel, eux autres. On n'entend pas beaucoup parler dans leurs vidéos.
2: Il y a des hôtels qui ont des génératrices, mais là, ça prend de l'essence.
1: Ben, il n'y a pas de gaz. Ouais. Fait que je crée même, à un moment donné, on tombe dans un no man's land.
2: Oui, c'est ça.
0: Évidemment, c'est pas le monde qui a accès à l'essence. Là. C'est ça le problème. Le problème, c'est qu'ils se font donner des ressources et ils les envoient dans les hôtels pour les touristes au lieu de les donner au monde pour qu'ils puissent survivre. C'est exactement ça, le régime cubain. Puis c'est pour ça qu'il faut que le régime se tasse, une fois pour toutes. Mais là, sachez que si vous allez à Cuba, parce qu'il y en a du monde là, qui nous écrivent, toutes les fois qu'on parle de Cuba, il y a du monde qui nous écrivent pour dire qu'ils aiment ça puis on sait pas de quoi on parle. Mais si vous allez faire des vidéos, sachez-le, le gouvernement cubain pourrait utiliser votre vidéo pour en faire de la propagande. Il y en a plein, là.
2: Puis là, tu sais, on disait justement qu'à cause de Cuba, les voyages allaient augmenter d'à peu près 300$ pour aller dans le sud cet hiver. Ce qui est logique parce que Cuba ramenait un peu le prix, faisait baisser les prix des voyages. Puis il y a beaucoup de monde qui sont plus ou moins informés de la situation à Cuba qui c'est la faute de Trump, là. C'est à cause de Trump, on paye nos voyages plus cher, comme c'est inacceptable qu'on puisse pas aller à Cuba. C'est à cause de maudit Trump. C'est ce que j'entends, moi, quand tu parles à des gens qui sont pas nécessairement, qui sont plus ou moins informés. Là.
1: C'est plus complexe que ça.
2: Ouais, mais ça, à Cuba, là, je veux y aller, moi, coûtait moins cher.
1: Ouais, mais ça, c'est l'irresponsabilité intellectuelle.
2: Non, c'est ça. Ils savent pas c'est quoi la vraie situation. L'aimait mon hôtel, ma plaire, ou moi.
1: Ouais, comme les vidéos de Gilles qui s'en va là, profiter de Pina Colada, avec un peu moins de rhum.
2: C'est 1000 piastres, ça va être une belle plaire.
1: Ouais, c'est capoté. Mais c'est sûr que ça va faire monter le prix de tous les voyages dans le sud.
2: Je l'ai lu ce matin, il prévoit 300$ de plus.
0: Ça, c'est l'autre nouvelle. On prévoit que ça va coûter 300$ de plus aller dans le sud. Pas 300$ de plus parce que vous alliez à Cuba avant puis que là, vous allez choisir le Mexique. Non, 300$ de plus. Le voyage au Mexique de l'année passée, le voyage au Mexique de cette année va coûter 300$ de plus parce que les gens vont charger plus cher. En fait, Cuba faisait diminuer le prix des autres voyages.
2: Oui, c'était un peu la balance, là.
0: Ouais, c'était comme de la concurrence faible prix. Mais écoute, en même temps, au final, l'histoire va nous avoir démontré si ça fonctionne, si on est capable de sortir de là, si les Cubains sont capables de sortir de là, que l'année 2026 aurait été une super année pour eux autres. Je comprends qu'ils meurent de faim. Là. Je comprends que c'est difficile de trouver du lait pour les bébés. À partir de ce moment-là, je sais que c'est une catastrophe. Mais en même temps, faut qu'ils se sortent de ce Christi de régime-là. Puis t'as raison, Donald Trump, tu sais, si Trump voulait vraiment tasser le régime, il serait...
2: Ce serait fait.
0: Oui.
1: Hey, ça va falloir que ça vienne de la population. Puis en ce moment, si on enlève Diaz-Canel, on met qui? Le régime castriste, dans sa forme, est encore présent. Ah, c'est juste le nom qui a changé.
0: Je pense que le plan, c'est encore Marco Rubio.
1: Ben, par intérim, ça pourrait être pas si bête que ça, mais encore là, il faut que la révolution vienne du peuple. Et en ce moment, est-ce qu'ils ont les ressources nécessaires pour y arriver? Dans le sens où toute bonne révolution, qu'on le veuille ou non, se fait... par la violence, là, c'est triste à dire, mais est-ce qu'ils sont équipés pour pouvoir mener à terme un projet de la sorte en ce moment? Je pense pas. Là. Fait que, est-ce qu'il va falloir qu'ils rentrent quelques armes sur l'île ou quelques ressources qui vont leur permettre de se rebeller de façon à pouvoir renverser le gouvernement.
0: Ouais, c'est sûr de te battre contre une armée avec des slingshots.
2: Mais non, c'est ça.
1: Ben, les autres sont équipés, là, puis pas rien qu'un peu, là, extrêmement. Ils ont tué du monde. Il y a des dissidents politiques qui ont disparu dans les 10 dernières années, 20 dernières années, 30 dernières années. C'est pas quelque chose de nouveau.
0: Parlant de politiciens, d'essais de politiciens, il faut qu'on revienne un peu rapidement sur Lindsey Graham. Là.
1: C'est gros, ça.
0: C'est très, très gros. C'est très gros. Mais je suis le seul à trouver ça bizarre que ce soit arrivé soudainement après un voyage en Ukraine.
1: La veille, il y avait de l'air tout feu, tout flamme en conférence de presse. Honnêtement, là, tu le regardais, puis il n'y avait rien de différent. Mais ça arrive des maladies.
0: Je sais que ça arrive des maladies soudaines, mais en même temps, lui, ça arrive. Tu sais, il s'en va en Ukraine, il revient, tu te dis... puis c'est un défenseur de l'Ukraine. Là. Il est allé dans ce secteur-là. C'est sûr que tu te poses la question. Y a-tu quelqu'un qui a changé sa salière?
2: Ouais.
0: T'as pas le choix de te poser la question. Je pense que je suis pas le seul non plus. Là, il revient, boum, c'est terminé soudain. Finalement, on dit que c'est une... sa famille a dit soudainement, on sait pas c'est quoi, puis là, on est revenu par l'après pour dire que c'est l'aorte qui a cédé, l'aorte du cœur. C'est des choses qui arrivent. Oui, ça arrive rapidement, c'est ce genre de patente-là. Il y a un paquet de monde, vous le savez pas, mais vous avez l'aorte fissurée, puis ça se pourrait à un moment donné que... boum, ça lâche. Ça arrive. Lui, c'est, semble-t-il que c'est ce que sa famille nous raconte. Mais toujours est-il qu'il venait de débarquer de l'avion.
1: Puis dans le contexte, c'est difficile de pas faire de lien avec le FSB.
0: Voilà.
1: Oh, les agents russes l'ont atteint en sol ukrainien. Je sais pas, c'est bizarre, mais la veille, là, il était honnêtement pimpant. Voilà. Il avait de l'air de... Mais c'est arrivé à mon grand-père, ça, tu sais. Du jour au lendemain, la horte a lâché, puis il était plus là. Ça se passe vite, là. Très, très
0: ça
1: rapidement.
0: Va vite.
1: Mais Trump a perdu un grand atout.
0: Ben oui, Trump, on dirait que toutes les planètes sont en train de s'aligner là pour qu'il y ait un automne difficile. Mais oui, il a perdu un grand atout. Puis là, l'histoire avec l'Iran, c'est pas fini. Là.
1: Non.
0: Embarqué à ça, on a déclenché l'élection en Israël. Ils vont aller voter le 27 octobre prochain. Et, au plan géopolitique, on va avoir un automne quand même trippant. Puis on sait pas, trippant pas dans le sens que ça va être le fun de regarder tout ça, mais dans le sens
2: ça
0: que...
2: Ça va brasser.
0: Ça va brasser. Mm-hmm. On sait même pas c'est qui dit raison sur le détroit d'Hormuz. Hein. Ah, il y en a qui passent, il y en a qui passent pas. Finalement, on voit des photos. L'Iran dit ouais, on a tiré des navires. Tu vois une photo où il y a vraiment un navire qui est en train de brûler, qui est en train de. Je ne sais pas ce qui. C'est difficile de voir, mais Trump est pas capable de sortir de là.
2: C'est en effet.
0: Pas capable.
2: Il n'y a rien à l'avantage des États-Unis si véritablement l'Iran attaque des bateaux et que le détroit est semi-fermé. C'est pas à l'avantage de Donald Trump de sortir des nouvelles là-dessus. Là.
1: Non, mais eux autres, on comprend ce qu'ils veulent, c'est avoir le monopole puis le contrôle du détroit. C'est juste que le régime iranien est un régime propagandiste de haute voltige. Fait que, surtout nous, ici, de notre point de vue, c'est très difficile.
0: Bien organisé dans leur terre aussi.
1: Ben oui, extrêmement bien organisé. Eux autres, ils ont décentralisé, en fait. Ils ont des petites armées partout dans le pays.
0: Il n'y avait pas 36 000 façons. On l'avait dit au début, ça va être difficile de prendre le contrôle de l'Iran s'il n'y a pas de bottes sur le terrain.
1: Définitivement.
0: Puis c'est clair que Donald Trump veut pas envoyer de bottes américaines sur le terrain parce que ça, ce serait la fin. Là. Tu peux pas demander à un père puis une mère de voter pour toi si tu as envoyé leurs enfants se battre en Iran. C'est rendu un peu comme ça. Mais là, il est pogné là-dedans. Puis là, il menace de détruire complètement le pays. C'est pas la première fois qu'il le fait.
2: Là. Depuis qu'il a commencé à attaquer, qu'il dit ça. Là.
0: Puis l'autre bord, le nouveau régime dit on n'a pas le choix, nous autres, faut qu'on venge la mort de l'ancien.
1: Khamenei.
0: Je vous le dis, là, à Noël, vous allez avoir mon oncle Raymond qui jase avec son beau-frère Robert, puis ils vont parler de ça parce que ce sera pas réglé. Pas en tout.
1: On savait tout à la base. Là. On savait tout qu'il fallait pas qu'il s'embarque là-dedans. Mais, tu sais, comme le Times l'avait rapporté à l'époque. Quand la guerre a éclaté, Netanyahou a une emprise beaucoup plus grande qu'on pense sur le président américain, passe par la porte d'en arrière, se ramasse dans le bureau ovale, réussit à convaincre les States d'intervenir au sol, ben, tout le monde avec des frappes aériennes. Hâte de voir aussi comment ça va se dérouler, les élections, t'en as parlé, là. Mm-hmm. Lui, pogné dans un scandale de corruption cul par-dessus tête. Est-ce qu'il va rester au pouvoir?
0: Il trouve toujours une façon.
1: Ben, oui, surtout que le pays est comme semi en guerre, des fois... je sais pas, ça change les paradigmes.
0: Mmh. 27 octobre, donc ça va être 3 semaines après la nôtre. Mais la nôtre est peut-être un petit peu moins importante sur le plan géopolitique, cependant. Nous autres, c'est le 5 octobre qu'on va aller voter. T'es nutritionniste. Tu fais partie d'un ordre professionnel. Tu fais des vidéos sur TikTok parce que tu veux faire du cash. Puis c'est de même que tu as décidé d'avancer dans la vie. À un moment donné, il y a quelqu'un qui t'appelle et dit « J'aimerais ça que tu... J'aimerais ça te commanditer. Je te donne 1000 piastres si tu fais la promotion de mes boissons énergisantes. Des gourous! » Donc le gars, il dit « Ben oui, moi j'ai 8000 abonnés sur Instagram. » Hey, c'est quand même malade. Le monde a 8000 abonnés sur Instagram, puis... C'est une job. Une job de faire des vidéos. Là,
2: ah ouais, 8000.
0: Je peux pas croire qu'à un moment donné, ces choses-là se replaceront pas. Là. Je dis ça, je dis rien, mais 8000 personnes sur Instagram, le gars, c'est un influenceur. Et c'est un peu comme les livres d'or, hein, tu sais.
1: c'est ça.
0: Faire un livre d'or dans le monde, ça te prend des milliers et des milliers de copies vendues. C'est 3000 correct, si on t'a donné des livres d'or. Ouais. Donc. Il a fait la promotion des gourous pour 1000 piastres. Il a perdu son ordre. L'ordre des nutritionnistes, il a dit boisson énergisante.
2: Pas le droit.
0: Sors d'ici, toi.
1: Radié,
0: Nicolas, le Dix Savard. Fini, on veut plus rien savoir de toi. Ça ne l'empêchera pas quand même
2: de faire 1000 piastres.
0: Pas juste de faire 1000 piastres, mais de faire des vidéos, de faire la promotion de plus d'affaires patentes de même. Et au lieu de dire qu'il est nutritionniste, il a juste à dire qu'il a étudié pour devenir nutritionniste. Qu'il a son diplôme.
2: J'ai un diplôme de nutritionniste. Ouais,
0: je suis pas nutritionniste, mais je suis diplômé en nutrition. Ouais.
1: Et puis pourtant, la gourou, c'est une des moins pires.
0: C'est une des moins pires avec Louya, là, la patente au tir.
1: Je connais pas ça, c'est-tu bon?
0: Ben, je sais pas.
1: Nick, t'as l'air d'un homme qui bosse.
0: Ben, c'est parce que...
2: Non. Moi, je prends du Red Bull une fois de temps en temps.
0: C'est parce qu'ils sont à 120 mg de caféine, les Ouya, je pense que t'en avais de même O-O-Y-A.
1: Goddamn! C'est beaucoup, le 120.
0: Ouais, mais c'est moins que le Red Bull.
1: C'est plus, le Red Bull?
0: Ouais, le Red Bull, c'est plus.
1: Ah, ouais. C'est pour ça que je dors jamais quand j'en bois le soir.
0: Avec mon cigare. OK, Raymond de la France, 89 ans, vient de vivre un cauchemar, toi. Elle s'est fracturée des doigts à la suite d'une chute dans sa résidence située à Grand Remous, en Outaouais. Le service d'urgence de l'hôpital Maniwaki lui a donné les premiers soins, mais il ne parvient pas à la diriger vers un chirurgien plasticien de sa région, ni même ailleurs au Québec. Elle a dû faire 3 heures pour aller voir un chirurgien plastique pour y réparer sa fracture au doigt. 3 heures, une madame de 89 ans.
2: Mais.
0: À des histoires de même, là, c'est rendu qu'on en a tous les matins. On en a tellement souvent qu'on a l'impression qu'ils essaient de nous désensibiliser.
2: Allez-y pas. Ou allez au privé. C'est un peu ça, hein?
0: C'est comme, ben non, ça va être ça. Tu vas faire 3 heures de route. Mm-hmm. Une madame de 89 ans, là. Raymond de la France, elle habite d'une résidence personne âgée. 89 ans, 3 heures de char pour aller rencontrer un chirurgien plasticien. J'ai dit un chirurgien plastique, un chirurgien plasticien. C'était sa 9e journée d'hospitalisation vendredi. L'aîné, qui était à 80 % autonome avant sa mésaventure, devrait être transféré dans un centre de réadaptation. À cet âge-là, quand t'es alité pendant une dizaine de jours, là. On l'a vu dans un paquet de résidences personnes âgées pendant la COVID. Là. C'est du monde qui marchait, qui faisait de l'exercice. La monnaie, tu leur dis, tu restes chez vous. Puis 5 jours plus tard, essaye de se lever du divan. Hop, ça marche plus. C'est un peu ce qui est arrivé avec la madame, mais c'est notre système de santé, c'est ça. Puis tu sais-vous quoi? Continuons. On va encore voter pour ça. On va voir d'autres sondages qui vont sortir, là. La CAQ, le PQ, Parti libéral vont être encore là. C'est plus de la moitié du monde qui vont avoir l'intention de voter pour un de ces trois partis-là, qui est dans la continuité beaucoup. Des Raymond qui vont faire 3 heures de char pour aller à l'hôpital. On n'a pas fini d'en voir en première page de la presse.
2: Oui, puis Christine qui se promène dans tous les événements, là. Il y avait une vidéo tantôt que je regardais avant d'entrer en onde où elle danse, elle se fait applaudir. J'ai l'impression que c'est peut-être des applaudissements un peu...
0: Ouais.
2: Sarcastique.
0: Stagé.
2: Oh, sarcastique, peut-être.
0: Sarcastique.
2: Mais est-ce qu'elle a
0: dansé? Est-ce qu'elle a ses escarpins pour tourner autour? Non?
2: Mais pas vu ça. Mais écoute, elle dansait, là, cambre les hanches, Christine, let's go.
1: Oh. Ah oui, mais c'est sûr qu'elle se faisait troller, là. J'ai vu la vidéo, là, tu m'en as montré tantôt, puis elle se fait applaudir par des gars qui ont des molettes.
0: Je veux le
1: là.
0: Voir, je veux le voir.
1: C'est sûr que moi, si je vois Christine, je fais « Christine, t'es pas sérieuse! Ouais. Enfin, on se croise! »
0: Ben, c'est sûr que Christine qui danse autour de sa sacoche d'un festival cet été, si je suis là, ça se pourrait effectivement que j'aille ce genre d'amusement-là aussi.
1: Hey, j'y demande un selfie.
0: Dans son tour. Ah ouais, let's go.
1: Bras dessus, puis dans l'oreille, j'y suis sûr. Puis, commencer à être la première première menace non élue.
0: Ben oui, envoie-moi ça. Je vais essayer. Je vais même le mettre en onde.
2: Un peu, là. C'est, ça sera pas long.
0: Ouais, c'est Nick.
2: Quoi?
0: Nick, quand il vient le temps d'enchaîner trois accords, c'est le dougou, ça roule, là. M'a envoyé une vidéo sur.
1: Un clavier, hein. Un homme bien de son âge.
2: À ma défense, lundi, 7h01.
1: Il est cool ton iPad, d'ailleurs.
0: Ouais, donc, ouais, je veux voir ça, la vidéo. Mais
2: c'est envoyé.
0: Tu sais quoi, je regardais. Parce que semble, j'ai des amis maintenant à Facebook qui se présentent en politique. J'avais pas ça avant.
2: Oui.
0: Cette année, c'est.
2: On en connaît.
0: Oui. Et puis, ce que j'ai vu, c'est que tout le monde fait ça. Là. Tout le monde se promène de village en village, de festivité.
2: C'est l'été des.
0: Ouais. OK, je comprends ce que vous voulez dire.
1: Ah ouais, elle se fait troller, là.
0: Ah, oh, je comprends ce que vous voulez dire. C'est un peu comme. Ouais.
1: Puis elle comprend pas.
2: On dirait quasiment qu'elle a une couronne sur la tête, mais c'est un genre de bandeau, là.
1: C'est sûr qu'elle aussi, d'après moi, si je la passe en vox pop, elle sait pas qui a créé la CAQ.
0: Ouais, ça se pourrait.
1: Comme Julian.
0: Julian! Ça se pourrait. Le chef qui a créé la CAQ, ouais, en plus, quand tu en rajoutes. Mais ça va être ça, là. Est-ce que c'est possible cet été, vous pensez d'aller quelque part sans rencontrer un politicien qui va vouloir vous serrer la main? Ça n'arrivera pas, là. C'est normal en même temps. C'est surtout dans la région ici où il y a plusieurs personnes qui pensent pouvoir aller chercher des circonscriptions. En fait, les cinq partis pensent pouvoir aller chercher des circonscriptions dans la région de Québec. Donc, ils vont être à côté, accrochés ici. Il y a du monde qui va être ancré. Par contre, ceci étant dit, il est où Paul Saint-Pierre Plamondon? Hein?
1: Il est en France, là, pas long.
2: Mais c'est vrai?
0: Ça fait un Christy de bout qu'on n'a pas entendu parler. Les autres sont toutes là, sont toutes présents. On les voit un peu partout. Bon, Éric Duhem a pris une semaine de vacances la semaine passée. Mais, tu sais, au final, on voit tout le monde, là. Christine Fréchette, elle l'arrête pas. Elle a gardé le même rythme que la campagne de la course à la chefferie. Il est où, Paul Saint-Pierre Plamondon? Je pense qu'il y a quelqu'un qui a dit, là, à tous les fois que tu parles, là.
1: Ouais.
0: T'enlèves des bûches dans le poêle.
2: Ouais.
1: Puis il y a cette faculté-là aussi de bien, en tout cas, d'après ce qu'on peut comprendre d'un œil extérieur, de bien tâter le pouls des sondages et de bien cerner quand ça va pas bien pour d'autres partis et c'est payant pour lui de juste pas être dans le paysage pendant une semaine ou deux.
0: Ah, mais là, c'est plus qu'une semaine ou deux.
1: Ben,
0: c'est depuis Saint-Jean-Baptiste, depuis le Livre-Bleu.
1: Ouais, fait deux, trois semaines.
0: Bye-bye, il est plus là.
1: Ouais. On avait beaucoup d'affaires à aller avec le livre.
0: Je dis pas ça parce que je m'ennuie, là. Mais je trouve ça juste particulier. Je trouve que c'est le parti qui est le moins sur les poignées de main à l'heure actuelle.
2: Mais à date, là, ceux qu'on voit le plus, c'est la CAQ et c'est le Parti conservateur. Parce que même les libéraux n'ont pas vu beaucoup de représentants ni de poignées de main de barbecue. Là.
0: Non, tu as sans doute raison aussi. Imaginez ça, tu habites dans une tour à condo qui a une usine au sous-sol. OK? L'usine ramasse l'eau grise. L'eau grise, c'est
2: l'eau de lavabo. Ouais, ton eau de vaisselle, là, ta douche.
0: L'eau de vaisselle, ta douche, le lavabo,
2: ouais, la laveuse sécheuse. La laveuse plus ouais. que sécheuse, mais.
0: Et l'eau noire, qui est l'eau de la toilette.
2: Ouais.
0: Pour la traiter et te l'orchouter.
2: Hein?
0: Là, jusqu'à maintenant, ce qu'ils font avec ça, parce qu'ils sont en test, c'est que c'est un complexe de 48 logements situé à Sherbrooke. Donc là, jusqu'à date, dans la toilette, c'est pas de l'eau potable. C'est,
2: que, comme j'ai déjà dit, l'eau que tu bois a déjà été bue avant.
0: Oh oui.
1: Attends, c'est une navette spatiale, ta bloc de condo, là?
0: Non.
1: Ça, c'est le même principe, là.
0: Je sais, bien sûr, tu fais un projet pilote, tu veux l'essayer de rendre ça partout.
1: Ah, les projets pilotes.
0: Donc, ils ont commencé, ils ont économisé de l'eau parce qu'ils prennent cette eau-là, ils la traitent et ils la repitchent des toilettes à l'heure actuelle.
2: OK, dans les toilettes.
0: Ouais.
2: T'en bois pas, là.
0: Donc, si, mais ton chien.
2: Ouais.
0: Si ton chien boit de la toilette, lui, il boit cette eau-là.
2: Ouais.
0: Mais là, ils vont se rendre la coche de plus. Ils veulent transformer cette eau-là en eau potable. Donc, effectivement, Nick, ce que tu as dit est entièrement vrai. L'eau que tu bois a déjà été bue.
2: Oui. Hey, c'est dégueulasse.
1: Je sais pas comment je me sens par rapport à ça.
0: Je pense qu'au nom des changements climatiques, à un moment donné, il y a des choses qu'on peut arrêter de faire. Là. Surtout au Québec. Tu sais, au Québec, de l'eau, là, regardez une carte, là. Je pense, tu sais, le Canada, c'est quoi? C'est Alors, regarde, fais une petite recherche rapidement. Le Canada a quel pourcentage d'eau douce sur la planète?
1: Ah, mon Dieu, c'est énorme, ça. Mais comme Émilie Brassard, Terrien, nous disait ce week-end dans le journal, on n'y a pas accès aux réserves d'eau. C'est 20% des réserves d'eau mondiales d'eau douce qu'on a.
2: Quand même.
1: Ce qui signifie aussi 7% des ressources en eau douce renouvelables. Et ça inclut ce condo-là.
0: Effectivement. Mais pense-y, là. Tu vas visiter un condo parce que tu...
2: Tu vas habiter en condo.
0: Puis c'est ça. Puis là, tu vois, il est beau, lui. Bon, on a un beau système d'eau en plus. Là, on a ça dans le câble. Là, vous pouvez venir voir. C'est...
2: On recycle toute l'eau du bloc.
0: Non, exactement. Tu fais ton popo. Après avoir mangé du mexicain.
2: Ouais, ça laisse des souvenirs. Ça.
0: Ben, ça laisse de l'eau. Et tu traites cette eau-là avec les morceaux de maïs, tout.
1: À un moment donné, ça atteint une limite, ça.
2: Chili con carne.
0: Et puis, tu te retrouves à le reboire après.
1: Ouais, mais 2-3 semaines, ça va commencer à goûter, là.
0: Ben, c'est sûr.
1: C'est même une semaine, d'après moi, ça goûte, là.
0: C'est sûr. Ben, tu connais l'histoire du gars qui disait... Ben, c'est deux gars qui se rencontrent. Hein, je vais compter une joke un matin.
1: Oh, j'aime ça.
0: Deux gars qui se rencontrent. Il y en a un qui dit, ah, comment ça va? T'as de l'air bien, t'as de l'air en forme.
1: Ouais.
2: Il te prend un grand verre d'eau.
0: Ah non, mais t'as de l'air en forme. Qu'est-ce que tu fais dans la vie, tout ça? Ils se sont pas vus depuis des années. Le gars, il dit, je suis devenu millionnaire.
2: Ah oui?
0: J'ai parti une shop, ça fonctionne, puis ça marche très, très bien. Ah ouais, tu fais quoi? Il dit, ben, je suis capable de transformer la merde en beurre.
1: OK.
0: Il dit, ah ouais? Il dit, oh oui, l'usine est juste à côté, dans le parc industriel, ici à côté, tu peux venir voir, je vais te montrer ça. Là, il rentre, il arrive dans l'usine, il voit ça, il dit, regarde, là, ici, j'ai de la merde, je la mets dans la machine, poup, ça part, puis là, on le voit.
2: Ça devient du beurre.
0: Et poup, ça devient du beurre. Il dit, ah, c'est malade, complètement fou, veux-tu goûter? Oh oui, je peux bien goûter. Et là, il prend une botte, une affaire de pain, il met le beurre sur le pain, il donne la tranche, le gars, il goûte, il dit, oh, mais ça a quand même un goût de merde. Il dit, ben oui, mais là... ben oui, c'est un goût de merde, parce que ça se transforme pas. Donc, c'est la même chose si tu bois de l'eau que t'es...
1: C'est-tu un gag qui existe pour vrai, ben ça, oui, tu viens de donner un mot?
0: Non, non, c'est un gag qui existe pour vrai. C'est un gag qui existe pour vrai.
1: C'est malade, ce gag-là.
0: Ouais.
1: Wow.
2: Ça goûte toujours la merde, ben oui.
0: Ça va toujours goûter la merde. Ben c'est sûr, c'est de la merde.
1: Les astronautes, ils le disent, là, quand même ceux là, qui sont revenus d'Artemis là, après leur voyage autour de la Lune. D'après ce qu'on dit, d'après moi, ils étaient juste devant un green screen. Là. Mais bon, ça, c'est un autre dossier.
0: Oh, oui.
1: Quand ils sont revenus, puis même quand ils étaient dans la navette, ils ont fait une couple d'entrevues, puis ils disaient, ouais, c'est sûr qu'après un certain temps, ça goûte. Là. C'est réutilisé, c'est recyclé, mais il y a une espèce de goût qu'on n'est pas tant que ça capable d'enlever.
2: Mais je jasais avec un propriétaire qui a plusieurs... En tout cas, il devait faire un immense champ d'épuration pour plusieurs sites. Puis maintenant, les normes au Québec, une fois que ton eau noire et ou ton eau grise sort au bout, il faut que ce soit quasiment comme d'eau potable. Tu dois installer un système qui va filtrer tout.
1: Faudrait dire à Montréal.
2: Oui, il faudrait.
0: Barack Obama.
1: Barack?
2: Oui.
0: À Québec.
1: This weekend.
0: Barack Obama à Québec.
1: Ben, il était temps.
0: Es-tu prêt à ça?
1: Ah, moi, non, mais Bruno, oui.
0: Mais en fait, je pense que Québec ne sera jamais la ville qu'elle espère devenir sans la présence ultime de Barack Obama.
2: Ah, oui,
0: hein. 9-10 novembre au manège militaire. C'est une activité qui est organisée par l'Association des concessionnaires automobiles du Québec. Et puis, on ne veut pas le préciser, on ne veut pas le confirmer. Mais si tout se concrétise, ça serait la première visite officielle à Québec pour l'ancien président des États-Unis. Je vous rappelle qu'on a bouché les grilles d'égout pour le pape. J'ai hâte de voir ce que ça va faire. On a refait toute la grande allée aussi. J'ai hâte de voir qu'est-ce que ça va donner pour Barack Obama. Combien ça coûte de faire venir Barack Obama pour ce genre d'événement?
2: C'est très cher.
0: 1 million. Faut que tu payes
2: le cachet, c'est 1 million.
1: Quoi?
0: C'est 600 000 euros.
1: Ah là là là là. Mettons, moi, je veux y aller, ça me coûte 1 million?
0: Non.
2: Non, non, pour lui, il vienne ici.
1: OK.
0: Lui, pour qu'il vienne ici, c'est ça que ça coûte, 600 000 euros.
1: Qui paye ça?
0: Ben, l'Association des concessionnaires automobiles du Québec.
1: Oh, et puis nous autres, comment ça va nous coûter?
2: Mettons ça, qu'on veut y aller. C'est pas de tes affaires.
1: On est-tu autorisé à y aller?
0: On sera pas intéressé, non. On sera pas autorisé.
1: Non, hein?
0: Non, ça arrivera pas.
2: C'est pas une conférence, j'imagine.
1: Quel char faut acheter pendant quelle promo pour y aller?
0: Je sais pas. on a pas d'autres nouvelles que ça. Juste le fait que, oui, Barack Obama a des chances de passer à Québec au mois de novembre. Je vous le dis, vous êtes pas prêts à ça. On va devenir complètement fous. Si Barack Obama est ici, là, les questions que les journalistes vont vouloir lui poser, hein? Trump.
1: Est-ce qu'on sait si son chum Mike va être là?
0: Mike on le sait pas.
1: OK. Je pose des questions, hein? C'est une émission factuelle.
0: Ben oui, non, t'as raison. Si, est-ce que y a un scandale qui a lieu au Québec dans la grande région de Montréal, je pense que c'est sur la Rive-Nord, un gars qui est dans un Tim Hortons qui se roule un bat sur... sur la table du Tim Hortons avec son café à côté de lui. Il a été pris en photo, partagé sur tous les sites internet de merde que vous pouvez voir, là, Spotted Client, Spotted Service, Spotted Ci, Spotted Ça.
2: Inspiré par la chanson de Pépé sa guitare, un café, un bat.
0: Pas, sans doute. Puis, tu sais, je regarde la couleur du ciel, ça semble être le matin aussi. Oui, donc, c'est, le matin. Un café, un bat, le matin. Est-ce que c'est un scandale pour vous d'avoir quelqu'un qui se roule un bat dans une place où il y a des enfants qui attendent leur chocolat jour?
2: Ben, en même temps, je veux dire, c'est légal maintenant. Est-ce que on aurait le même genre de nouvelles avec Sylvain qui se roule une cigarette à l'ancienne là, avec du tabac?
1: Ben, c'est une bonne question, ouais, mais en même temps, tu peux pas boire dans le Tim Hortons. Tu comprends ce que je veux dire? Tu peux pas boire une bière dans le Tim Hortons. Pourquoi tu roules un joint sur une table?
2: Ouais.
1: C'est stupide un peu.
2: Tu pas le fais pas, tu le roules. Oui. Non, enfin, il sait pas ce que c'est. Il sait pas c'est quoi.
1: Il va poser des questions,
0: ben
1: vraiment.
0: Puis ça se pourrait qu'il demande ça sent quoi aussi, là, parce que...
2: Ouais.
0: Même si tu le fumes pas, il sent, là.
1: Ah ouais.
0: Ben. Je le sais pas, moi. Moi, j'aurais tendance à dire, écoute, ton enfant vit dans la société, il faut que tu y parles, là.
2: Tu expliques.
0: Tu y dis.
2: Ben oui, parce qu'il va être confronté à ça un jour.
0: Le monsieur, c'est un adulte, puis il va fumer des affaires d'adulte.
2: Là. C'est ça.
1: Le restaurant a fait quoi avec ça? Ils l'ont laissé là? Ouais. Ils l'ont laissé faire?
0: Ils l'ont laissé faire.
2: Ouais.
1: C'est moins le trouble.
2: Même affaire, moi, je dis, on est un peu dans la même affaire que le tabac, là. Je comprends maintenant, il n'y a plus grand monde qui se roule des cigarettes, là, avec du papier à rouler, là. Dépend mais ça a déjà existé, mais.
0: Ben oui, on faisait ça au secondaire.
2: C'est interdit au moins 18 ans, là.
0: On faisait ça au secondaire.
2: Puis tout le monde va sur des terrasses avec des enfants prendre des bières ou des cocktails. C'est interdit au moins 18 ans, puis personne fait un scandale avec ça, là.
0: Donc, c'est du monde pour qui c'est un scandale, mais je te vous dirais que la grande majorité des gens, parce que je suis allé lire les commentaires ce matin, la grande majorité des gens, c'est vivre et laisser vivre.
2: Ben oui.
0: Qu'est-ce que tu veux faire? On va le laisser aller.
1: Ben le gars, il fait pas de mal à personne. Il est en train de se rouler un trees sur une table avec son 2 crèmes, 2 sucres. Fait que voilà. À un moment donné, ça va durer 45 secondes.
0: Il va sortir.
1: Pourquoi faire un scandale? Puis ça revient à ce qu'on disait en début d'émission. Les justiciers, les warriors.
2: Ça met de la vie.
1: Et vu!
0: Parce que le gars, il était pris en photo, là, de face, en pleine face.
2: Ah oui?
1: Hey, man.
2: Ah oui.
1: Colin. Qu'est-ce que tu fais, là?
2: Un bandit!
1: Ah ouais?
2: Le bandit des grands chemins.
1: Al Capote.
2: Au Tim Hortons.
0: Le gouvernement du Québec a annoncé le mois dernier un nouveau recul des cibles de vente de véhicules électriques. Je sais pas. Ainsi, ah oui, pour 2030, 51% des véhicules vendus dans la province devront être propulsés à l'électricité plutôt que 85%, comme on le prévoyait à la base. Êtes-vous d'accord avec ce recul? Question qui a été posée dans la presse. Et puis, je vous dirais que il y a quand même une personne sur cinq au Québec qui pense que tous les véhicules en 2030, 100% des véhicules devraient être électriques. On a encore du monde au Québec qui n'ont pas encore réalisé que c'est impossible.
2: Mais c'est impossible.
0: 100% des véhicules électriques à partir de 2030.
2: Impossible. Pensez,
1: on va manquer d'électricité.
0: Bon, non seulement on va manquer d'électricité, je te confirme que tous les producteurs, les constructeurs automobiles n'ont pas l'intention de fournir des millions et des millions et des millions de véhicules électriques au Québec durant les 3 prochaines années. Là.
1: Non, non, non.
0: Ça n'arrivera pas. Puis les véhicules chinois, là, j'ai reçu une information en fin de semaine qu'on va essayer de spécifier, d'éclaircir avec Marc Bouchard, mais qu'on y parle cette semaine. Mais les véhicules chinois, là, c'est 100 000 piastres qui vont être vendus.
1: C'est pas 33? Ben, pour le modèle de base.
0: C'est l'information que j'ai eue cette semaine, c'est... Dan, les bazous chinois vont vous coûter 100 000 $ au Canada. Je sais pas c'est qui va ramasser sa cote, Mais on voit les chiffres passer, puis c'est ça, on est rendu à... Les bazous chinois vont possiblement coûter à peu près le même prix que les autres chars. Tu sais, ce qu'on est en train de nous dire, ça va être des chars à faible prix. Pas vrai. C'est pas vrai. Tu sais, la manutention, tout ça, tout le monde va ramasser sa cote. Il n'y a personne non plus. Il n'y a aucun concessionnaire automobile qui va apprécier voir une marque chinoise, un dépositaire chinois arriver en disant « Tous mes véhicules sont à 30 000 $ venez ramasser chez nous. » Donc, les véhicules, on va parler de on va en parler demain avec Jean-François Caron, mais les véhicules chinois vont être aux alentours de 100 000 $ ici, au Québec. Puis là, il y a du monde qui écoute en disant « Oui, tu prends ton information où? Tu prends ton information où? » Ben, demain dans Mora Live, parce que je lis le papier, là, mais c'est un langage que je connais pas. Évidemment, Jeff a des informations un peu plus précises que nous autres. On va y parler demain matin, de toute façon. On va être en mesure de revenir là-dessus, mais 100 000. Donc, ceux qui espéraient s'acheter un véhicule chinois à 22 000 $ oui, ça n'arrivera pas.
1: Mais ce sera pour tous les modèles.
2: Ben, là, je comprends qu'on va poser des taxes sur le.
1: Ben, c'est sûr que ça va finir de même. Ça va être ventilé dans les prochains jours, là. Notamment avec Jeff demain. Mais...
0: Il faut que Brookfield aille sa cote aussi.
2: Ben oui.
1: La fiducie de marque est bonne importante.
2: Ça, là, c'est comme en Abitibi. Tout le monde prend sa cote.
1: C'est un bon gag, ça.
0: Ouais. Si jamais on ne veut pas te la donner, ta cote, ça se pourrait que ça finisse mal. Ouais, ça se pourrait bien gros que ça finisse mal. Donc voilà, c'est ce qu'on surveillait ce matin. Les véhicules chinois à 100 000, les véhicules électriques, il n'y en aura pas 85 % en 2030. Puis savez-vous quoi, il n'y a personne dans l'auditoire un matin qui va boire.
2: Mais c'est vrai que le PQ n'a pas nécessairement renouvelé sa cible concernant les véhicules électriques. Eux autres, je pense, sont toujours à 2030. Là. Full électrique. Le programme du Parti québécois.
0: Le programme du Parti québécois, c'est une des choses les plus louches.
2: Ouais. C'est le référendum, premier mandat.
0: J'ai hâte de voir comment ça va ressortir. J'ai hâte de voir comment ça va ressortir, tout ça, parce qu'ils vont nous... tu sais, le troisième lien...
2: Ils n'en veulent pas.
0: Ils n'en veulent pas.
2: Full tramway.
0: Full tramway. La santé. En fait, on ne sait pas grand-chose sur ce que le Parti québécois va... nous présenter ou non, ça on dirait que c'est le livre bleu.
2: Oui.
0: Le livre bleu existe, lui est là, l'indépendance. Puis de toute façon, je commence... En fait, je suis persuadé que la prochaine élection, on va élire un gouvernement minoritaire.
2: Ça s'enligne pour
0: Et on part pour du gouvernement minoritaire pour de longues années, selon moi. Parce que si tu repars en élection 18 mois plus tard...
2: Même affaire.
0: On va être encore un gouvernement minoritaire. Puis tu repars un autre 18 mois, tu es rendu à 3 élections en quoi, à 7 ans, là? Tu vas encore avoir un gouvernement minoritaire. On est divisé actuellement, là. On est divisé, ça tire partout. Les partis politiques veulent pas travailler ensemble. C'est la région de Québec, la région de Montréal. Tu sais, chaque région a ses propres enjeux qui sont défendus d'une manière ou d'une autre par un différent parti politique. Donc, résultat des courses, à Québec, on va voter conservateur et PQ, selon moi.
2: Je pense aussi, puis la question qui est à se poser, c'est les non-indépendantistes qui donnaient leur allégeance au Parti québécois vont aller où? Les libéraux, je pense pas qu'ils font un assez bon job pour récupérer les non-indépendantistes qui voulaient voter pour le PQ. Ils iront pas vers le Parti conservateur, donc...
1: Pourquoi?
2: Ben, je pense qu'ils vont plus y aller... Je pense qu'ils vont retourner à la CAQ. Le problème, c'est qu'en ce moment... La CAQ est en train de débouler les escaliers, il n'y a pas de candidats. Mais si Christine Fréchette arrivait avec des candidats ou avec la même une équipe qui restait, je pense qu'elle aurait pu amasser cette portion du vote-là.
1: Tu penses?
2: Ben, je pense que oui.
1: J'ai l'impression que la CAQ, moi, ça va être un désastre.
2: Là, les candidats s'en vont tous. Elle n'a pas présenté de nouveau. Ben oui, ici à Québec, Charlebourg, il y a une annonce. Ils l'ont-ils annoncé, Marie-Josée Morancy? Ça reste dans le stade des rumeurs?
0: Ben, ça a été confirmé en télé-ligne parce qu'elle a démissionné quand même de son poste à Lévis. Je ne sais pas, je comprends pas l'histoire de Marie-Josée Morancy.
1: Ouais, ça a été annoncé.
0: Elle s'est fait faire deux fois un bébé dans le dos. Ben, les journaux
2: ont annoncé
0: les
2: ça.
0: Les journaux l'ont annoncé.
2: J'ai pas vu d'annonce officielle.
0: Mais elle s'est fait faire deux fois un bébé dans le dos par la CAQ, puis elle a décidé d'aller se présenter pour eux autres pareil. Ça, c'est bizarre. Et surtout qu'elle était à Lévis. Puis là, elle va se présenter dans Charlebourg. Elle s'est déjà présentée pour le Parti libéral dans Chicoutimi. Ça commence à faire une magasineuse, elle aussi. Il n'y a pas juste Gertrude, là. Tu sais, quand tu d'élection en élection, tu changes tout le temps de parti politique. Permettez-nous de trouver ça louche.
2: Il y a un auditeur qui dit les conservateurs vont tout ramasser. Si ton intention de vote, c'était le Parti québécois, mais que tu veux pas l'indépendance, tu iras pas conservateur. Là. Tu comprends?
0: Les conservateurs vont ramasser beaucoup, je pense, à Québec.
2: À Québec, oui.
1: Oui. Puis, ben, tu sais.
2: Mais c'est ailleurs dans la province, là. C'est là que ça va se jouer.
1: T'as raison, mais ils ont un profil autonomiste qui pourrait quand même plaire à certaines personnes qui sont un peu indépendantistes, c'est curieux,
2: pas.
1: Mettons, là.
2: C'est pas.
1: Mais c'est une bonne question. Mais j'ai l'impression aussi qu'on pourrait assister à une hausse du taux d'abstention.
2: Peut-être parce qu'on. Ce qui n'est pas de bonne nouvelle.
1: Qu'on pourrait être confronté à ça. Les dernières années, là, on fait preuve d'énormément de cynisme, beaucoup plus que dans les 10 dernières années. Ça ne fait qu'augmenter. Fait que ça se pourrait là, qu'il y ait de moins en moins de gens
2: mais
1: qui
2: votent. Mais en tout cas, j'ai entendu de bonnes nouvelles concernant le Parti conservateur dans l'Est du Québec, avec des gens qui sont dans la soixantaine et plus. Là. Fait que ça, c'est bon. Ils trouvent que les idées font du chemin. Pis
1: qu'est-ce que t'as entendu des gens qui...
2: Qui ont peut-être l'intention de voter pour le Parti conservateur du Québec qui sont au-delà de la soixantaine.
1: OK.
2: Parce qu'on dit, ah, les boomers, peut-être. Mm-hmm. Non, je pense que ça fait son chemin, tranquillement.
0: Si on regarde actuellement les prévisions de sondage pour l'élection qui aura lieu début octobre, là, on approche, on est là, c'est demain, en fait.
2: Ouais.
0: Le temps d'ouvrir un cahier Canada à l'école, puis on va être en campagne électorale, là, c'est avant même que vos enfants aient leur première journée scolaire, ils vont avoir des pancartes. C'est
1: bientôt un cahier Québec, par contre.
0: On devrait effectivement avoir un cahier Québec.
1: Faudrait le spécifier, là. Ouais.
0: Donc, cahier Canada, élection provinciale. C'est les projections qu'on a actuellement, ce sera un gouvernement minoritaire, c'est sûr. 60 députés pour le Parti québécois, 39 pour le Parti libéral. Ça, c'est le bout pas juste. C'est pas juste. Tu sais, c'est pas juste pour l'ensemble des Québécois que le Parti libéral soit automatiquement, s'ils n'ont pas le pouvoir, sont automatiquement l'opposition à cause des circonscriptions anglophones. Tu sais, c'est du... Parce que 39, ils n'auront pas ça. Même si ça tourne aux alentours de 27-28, ils vont quand même avoir l'opposition. 12 pour la CAQ, 9 pour le Parti conservateur du Québec et 7 pour QS. Ça ressemble à ça, si jamais il y a 100% raison. On s'enligne vers ça, mais dans la région de Québec, c'est là que ça devient intéressant. Parce que la région de Québec, vous le savez, ça va tout le temps être la même chose. Hein? On va les entendre un peu partout sur les différents panels à TV. Le mystère Québec, qu'est-ce qui se passe à Québec?
2: Oui.
0: Pourquoi Québec? C'est le même Québec. Mais dans la grande région de Québec, je vous dirais... là, je suis dans toutes les régions du Québec. Là, ça commence à faire une grosse liste. 125, si je vois juste dans la Capitale-Nationale. Capitale-Nationale, je regarde ça rapidement. Là. Belle chasse. Chauveau, évidemment, les deux Beauce. Chute de la Chaudière. La Pelletrie. Portneuf. Toutes des places où vraiment le Parti conservateur a des grosses, grosses chances de l'emporter. Là. Chute de la Chaudière, c'est Doum Dumas. Chauveau, c'est Karim El Ayoubi. Bellechasse, c'est Éric Duhaime. Bellechasse, on dit PCQ solide.
2: Oh.
0: La Pelletrie, c'est Maïté. Dans Portneuf, c'est Marcel. Donc, on voit que les...
2: Ça arrive ça d'en face, c'est Renault.
0: Ouais, mais Renault, je l'ai pas dans la capitale nationale. Ouais, je comprends. Faudrait que j'aille voir
2: plus dans Chaudière-Appalaches.
0: Ouais, plus dans Chaudière-Appalaches. Mais ils ont Beauce-Sud, Beauce-Nord, puis effectivement...
2: Avec une dizaine, peut-être, c'est envisageable pour le PCQ.
0: 8-9, un 8-9, ça peut être envisageable pour le PCQ. Donc, on fait le calcul, là. PQ, une soixantaine, une dizaine pour le Parti conservateur, une dizaine aussi pour la CAQ, une quarantaine pour le Parti libéral, plus... ont aussi participé, Québec solidaire, qui vont possiblement en élire 3-4 dans la région de Montréal. Et peut-être aussi dans la région de Québec.
1: Le centre-ville, ça se pourrait.
0: Tu sais, Taschereau puis Jean Lesage, ils vont être en lutte. C'est sûr qu'ils vont être en lutte. Ce que je trouve drôle dans Taschereau, c'est que le Parti libéral aussi présente un candidat QS. C'est juste qu'ils l'ont... on dit c'est le QS avec du beau linge. Même lui, il n'y a pas de beau linge. J'y ai dit quand il est venu la semaine passée. Fait que donc...
1: Mais c'est un candidat libéral, QS et indépendantiste. Fait.
0: Oui, il est à toutes les sauces. À toutes les sauces. Il est à 7h24, je vous remercie. On est avec vous jusqu'à 10h ce matin, c'est mon live.
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11: OK, ça a l'air de quoi ce matin? Mais ça va bien sur les routes dans la grande région de Québec. Là, il y a des travaux, ça peut être hasardeux, mais pour l'instant, je vous dirais qu'un peu partout, là, je vois pas de grands avis sur les sur la carte interactive. Donc, roulez, vous avez le temps d'aller vous ramasser un café. Faites donc ce que vous voulez, au final. 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
11: Ce thème-là, il rentre, hein? Il est carré, ça va bien. Salut Éric, ça va?
18: Bon matin, Dan, ça va bien, toi?
11: Très bien, merci. Tu vas en avoir un nouveau thème, là. On est en train... Je suis en train de faire ça.
18: Oh oui, ben celui-là, il...
11: Oui. Ben, ça, on rentre dans une nouvelle ère à partir de, je vous dirais quoi, dans 3 semaines. Ouais. Et puis, tous les chroniqueurs auront leur nouveau thème. C'est, j'en ai parlé avec Dom en fin de semaine. Ah oui, on a bien ben hâte d'être rendu là. L'été achève, Éric, l'été achève.
18: Hey, ça passe vite.
11: Oui, effectivement. Je veux commencer en parlant du sujet. En fait, c'est vendredi dernier qu'on l'a appris, Luc Poirier, avec d'autres investisseurs, qui achètent le terrain de l'usine Goodyear à Valleyfield. Et puis, les réactions sur les médias sociaux sont très, très nombreuses. Puis, on le voit, là, c'est la saison de la chasse aux riches quand il y a des annonces de même.
18: Oui, mais ça a commencé récemment. On le sait, Québec solidaire ont commencé à faire des campagnes de haine. Puis eux diront que c'est pas de la haine, là, mais de piger, on va appeler ça piger dans les poches des plus riches, de ceux qui...

0: réussissent mieux pour le Québec, de ceux qui payent plus d'impôts, qui en payent déjà beaucoup. Donc, ils se sont mis à mettre dans la tête de la population de chasser ces gens-là. Donc,
1: Puis, il y a de plus en plus de commentaires haineux. On l'a vu. Il y a du monde qui pense avoir un certain reach aussi, qui essaie de nous faire la morale là-dessus. Mais au final, c'est tout le temps la même affaire. C'est de l'envie, c'est du.
0: On oublie le paramètre, c'est celui que je t'ai envoyé, où ce que si on prend juste le simple chiffre qui est réel, que tous les gens peuvent aller vérifier sur Revenu Québec. Ou 12% des contribuables. On parle pas de 12% de la population, on parle de 12% des contribuables. Donc, c'est tous ceux qui font une déclaration d'impôt. Donc, ça inclut aussi les personnes âgées. Puis, on en parle souvent, les personnes âgées devraient plus payer, c'est correct, mais ça inclut un paquet d'autres mondes. Puis, 12% payent 70% de la facture globale de l'impôt. Et c'est là qu'à un moment donné, ce système-là, il va finir par frapper un mur, parce que tu peux pas... Tout est relié à ces gens-là. Puis là, il y a un mouvement qui se fait où on décide ce matin qu'on va. Il y a quelqu'un qui fait une publication, puis il décide de cracher sur Luc Poirier, puis soudainement, il y a des gens qui l'appuient. Puis là, il y en a un autre qui décide de republier, puis dire on va cracher sur lui. Mais si on prend les paramètres dans les chiffres, puis dans le projet d'ensemble, je ne connais pas le projet, je ne sais pas ce qu'ils vont faire, je sais qu'il va y avoir du redéveloppement, mais ils vont détruire une partie de l'usine. Puis ils vont créer des logements. Là, le monde, naturellement, va dire hey, c'est-tu des logements abordables? C'en est-tu des pas abordables? Mais tu vois, la réaction tout de suite, immédiate, c'est de. Donne-moi quelque chose. Je veux de quoi? Oui, mais achetez-le le terrain si vous voulez faire pareil, si vous voulez le redévelopper. Pourtant, il va amener des emplois. Si on le voit autrement, là, qu'est-ce qu'il dit qu'il n'y a pas un Patrick Morin qui va venir s'installer dans la région, qui va créer peut-être, je sais pas moi, 200 emplois? Qu'est-ce qu'il dit qu'il n'y aura pas des restaurants de plus qui vont créer de l'emploi? Ils vont avoir des logements où ils vont peut-être attirer d'autres personnes dans la région. Et la taxe de bienvenue, parce que j'entends souvent les gens dire « Ah, les riches ont les moyens de se soustraire à l'impôt, de se soustraire à payer. » C'est faux, parce que quand il y a une transaction comme ça, Goodyear va payer de l'impôt parce qu'ils ont fait un gain. Luc Poirier et sa gang vont payer une taxe de bienvenue qui est, je pense, de l'ordre d'environ 1 million. 1 million qui s'en va directement dans les coffres de la ville. Fait qu'à un moment donné, là, il faut arrêter de toujours voir ça comme système mal, alors qu'il y a des gens qui essaient de développer, qui essaient de contribuer. Parce que plus on les écœure, ces gens-là, moi, je l'ai fait, c'est un genre de sondage maison que tout le monde va dire qui est pas bon parce que c'est sur ma page, puis les gens sont tous de droite. Mais au final, les gens sont en train de se préparer à s'en aller parce qu'ils sont tannés. Ils sont tannés de travailler pour d'autres qui veulent pas se lever puis qui veulent pas travailler, qui veulent pas contribuer.
2: Et c'est comme si ceux qui font de l'argent au Québec devaient absolument avoir le poids de ces gens-là sur leurs épaules constamment.
0: Exact. C'est à un moment donné, je pense que... On bénéficie d'un système scolaire qui est gratuit. Ouais. Puis je le sais, je l'ai dit en faisant, les gens disent « Ah, il est pas gratuit, ça m'a coûté 500$. » Good, imagine s'il n'avait pas été financé par le gouvernement, combien ça t'aurait coûté. C'est 10 000 que ça t'aurait coûté. Donc, ça t'a coûté juste 500$ pour que ton enfant aille à l'école de façon payée par la société au complet. Puis c'est parfait, ça prend des gens éduqués, ça prend des enfants, une relève, ça prend des enfants qui vont être éduqués, qui vont avoir un avenir. Mais au final, on a tous bénéficié de ce système-là. Ensuite, on bénéficie d'un paquet de filets sociaux que tout le monde a assurément un jour ou l'autre utilisé, que ce soit un congé parental, que ce soit, comme je disais, l'école, que ce soit les hôpitaux, t'as été malade, t'as réussi à te faire soigner, ça t'a pas coûté un bras puis une jambe. Exact, les garderies. Puis là t'arrives à travailler puis à dire « Hey, je suis capable de m'en sortir, je suis capable de me faire une vie, je suis capable de... » Là, ce qu'on voit puis ce qu'on entend, c'est... des gens qui se plaignent. Puis, tu sais ce qui est drôle, sans cibler aucun commanditaire, mais même les publicités sont rendues à cibler ça. Fait que je les écoutais tantôt les trois, puis une après l'autre, puis c'était comme, OK, c'est... Hey, tu dors mal, voici ce qu'on peut faire pour toi. Fait que, il manque de ce côté-là de dire, écoute, mets les efforts, les bouchées doubles, parce que c'est ce que les gens qui se sont rendus, ou ce que le Poirier, ou ce que moi, je me suis rendu. Moi, j'étais pompier avant, pour les gens qui ne savent pas, j'étais pompier à la Ville de Montréal. J'étais pompier à Ville de Sainte-Thérèse, les deux en même temps. J'avais mon entreprise de construction. Je bâtissais mes maisons en plus à chaque 2 ans environ. Donc, à un moment donné, il faut mettre ces efforts-là si on veut s'en sortir. Puis si on les met pas, puis on fait juste se relier à « Ah, le gouvernement va nous aider », c'est là qu'on est dans l'erreur.
1: Ouais, c'est ça, parce qu'on vit dans une terre où c'est possible pour tout le monde là, d'avoir accès à ça.
0: Il 100%.
1: Il suffit simplement, tu sais, on l'a vu, là, on le sait, il y a des pays industrialisés où ton nom de famille peut t'aider beaucoup, mais le Canada et les États-Unis, c'est pas ça. C'est ça le rêve américain.
0: Puis le rêve américain, si on prend, mettons, en comparatif aux États-Unis, t'as beaucoup plus de chances de rester pauvre longtemps parce qu'ils n'ont pas autant de filets sociaux. Donc, c'est sûr que oui, c'est l'opposé dans le sens que si tu réussis, c'est archi-millionnaire.
1: Ouais, ouais.
0: Versus ici, si tu réussis, tu vas peut-être dire « Hey, je me suis rendu à 1 million, mais tu vas super bien vivre avec ça. » Je veux dire, tu vas y avoir une belle société. Je pense pas qu'on est... En tout cas, pour l'instant, c'est toujours pas trop violent. C'est quand même paisible vivre au Québec versus ce qu'on peut voir dans certaines villes américaines, mm-hmm. que c'est beaucoup plus dangereux. Fait qu'on doit considérer ça, puis on doit arrêter aussi de dire « Hey, le gars qui réussit... » Parce que ce gars-là... Là, il va finir par s'écœurer à un moment donné. Pas parce qu'il s'attend à ce que... Moi, je m'attends pas à ce que les gens me lancent des fleurs. Je m'attends pas à ce que les gens me donnent une tape dans le dos puis qu'ils me disent merci. Je m'attends juste à ce que... Viens pas piger dans ma poche.
1: Ben, c'est ça. C'est quand l'impôt, tu l'impôt. Donc, quand tu commences à trop imposer ton monde, que finalement, ils décident de... Ben, soit s'en aller ou encore soit exploiter au maximum les endroits où tu peux cacher ton argent. Là. Les paradis fiscaux.
0: Ah oui, ben, en fait, c'est... C'est de dire, à un moment donné, j'ai donné souvent l'exemple, là, parce que les gens, ils s'attendent. Exemple, moi, j'ai vendu mon entreprise, OK, je l'ai dit à multiples reprises, j'ai vendu 28 millions, j'ai reçu un chèque, on a des associés, j'ai payé mon impôt, j'ai payé globalement au fil des trois dernières années pas loin de 5,5 millions. Je n'ai plus besoin de payer d'impôts dans le sens que l'argent net, je l'ai. Oui, elle va générer des revenus, de l'intérêt, mais mettons que je dirais, là, hey, sais-tu quoi? J'en ai même pas de besoin. Mm-hmm. Je veux même pas qu'elle génère d'intérêt. Je vais juste piger dans ma poche ou même dans ma maison, puis hypothéquer ma maison, puis je vais me prendre de la dette ou je vais juste prendre sur ce que j'ai déjà payé d'impôts, puis je vais vivre de ça, puis jusqu'à mes vieux jours, puis j'aurai plus rien un jour.
1: Puis je vais être
0: Mais il n'y aura pas généré d'intérêt. C'est sûr que c'est pas ça la logique, parce que je veux créer de l'intérêt pour mes enfants. Je veux qu'eux aient un patrimoine. Je veux que ça continue. Mais il reste qu'il y a ce modèle-là où ce que... Les gens, ils comprennent pas, puis il y a beaucoup d'entrepreneurs qui se servent de ça, puis ils se disent ça n'a pas d'allure, mais les gens font la même chose, c'est créer de la dette. Donc, si tu as une maison qui vaut 600 000, puis tu en prends 20 000 pour faire des rénovations, tu crées de la dette. Le 20 000 n'est pas imposable. C'est juste que les riches le font à un autre niveau, c'est-à-dire qu'ils vont le faire sur un bâtiment qui vaut peut-être 5 à 10 millions, 20 millions, 30 millions, puis ils vont dire, hey, je vais prendre 3 millions dessus et créer de la dette, puis son bâtiment va payer pour. Fait que c'est ça la distinction, mais c'est, oui, t'as raison, à un moment donné, on vient qu'à cette année de dire, ben, sais-tu quoi, je vais prendre des moyens pour éviter de payer de l'impôt parce que je t'écœuré d'en payer, puis je t'écœuré que ça soit mal géré, puis c'est ça la problématique qu'il faut jamais oublier, c'est que c'est mal géré.
3: Est-ce que ça se pourrait aussi qu'il y ait un problème d'éducation au niveau de la richesse des riches au Québec? Le seuil d'entrée pour faire partie du 1% des contribuables au Québec est à 200 000 en comparaison à 700 000 ou à peu près aux États-Unis. Donc, les riches ici sont pas si riches c'est que ça. Le 1% au Québec des riches fait en haut de 200 000, ce qui est pas énorme si on compare aux
1: States. Les riches ici, ils se promènent en RAV4 PHEV.
3: Exact. Est-ce qu'on a un problème d'éducation par rapport à ce que c'est vraiment un riche au Québec?
0: Ben 100% parce qu'il n'y a rien... Il n'y a aucun cours à l'école qui parle d'argent, d'économie, de budget, de comptabilité, de faire comprendre aux enfants c'est quoi les chiffres, qui étaient parce qu'ils font des mathématiques, ils trouvent pas ça intéressant, mais comment ça fonctionne, exemple, même une entreprise, ou qu'est-ce que je peux faire, ou même en tant que citoyen, qu'est-ce qui est accessible à moi, un CELI, un placement, un REER. Tout ça devrait être enseigné à l'école. Alors qu'on attend dans le monde des adultes, là, finalement, c'est ton conseiller bancaire qui te le propose. Puis là, tu dis, es-tu en train de m'avoir? Es-tu pas en train de m'avoir? Alors que si c'est enseigné à l'école, ça serait totalement différent. Puis on est tous d'accord qu'on a tous un chum à quelque part qui dit, je suis pauvre. Puis là, tu dis, tu gagnes combien par année? Il dit, je fais 150 000, mais je suis pauvre. Il est pauvre parce qu'il considère qu'il n'y a pas assez pour ce qu'il gagne. Mmh. Il dit, ah, ben, j'ai juste une roulotte, puis là, je voudrais voyager un voyage de plus.
1: C'est ça.
0: Mais au final, les gens ont tout ici. Les véhicules neufs, la maison, ils voyagent, les enfants vont à l'école, souvent à l'école privée, ils arrivent dans ces salaires-là, puis ils vont se considérer pauvres, mais ils ont un problème de gestion de l'argent. C'est juste ça. Fait que tout le monde a ce problème-là. En fait, le gouvernement est le pire exemple. Fait qu'imagine, le peuple fait pareil. J'ai publié un article sur une... Ils mettent le titre « Mère monoparentale, 70 000 en dette ». La fille a gagné 4 000 nets par mois. Puis t'arrives pas avec 4 000 nets parce que tu me dis que t'es monoparentale. J'en connais plein. J'ai souvent des mères monoparentales
1: avec
0: qui viennent
1: écrire. Avec beaucoup moins que ça.
0: Ben, avec beaucoup moins que ça. Puis il arrive, t'as un problème de dépense. T'as pas un problème d'argent. Fait que c'est ça la problématique. Oui, on aurait besoin de beaucoup plus d'éducation, puis on est loin d'arriver à l'objectif d'avoir des gens éduqués de ce côté-là.
1: Ah, je te remercie infiniment de nous avoir parlé, Eric. Je te souhaite de passer une belle semaine. T'as-tu des vacances, toi, cet été? Ou...
0: Oui, mais moi, je suis tout le temps quand même tout pas trop loin de mon téléphone. Donc,
1: tout le temps prêt à travailler. Je vous ai bon.
0: Tout le temps prêt.
1: T'es à Québec aujourd'hui?
0: Oui, je m'en vais à Québec. Je peux pas dire pourquoi. Je réserve la surprise. Vous devriez voir ça sur les médias sociaux tantôt. Là,
1: on va checker ça. On va suivre ça. Merci infiniment. Salut.
0: All right. Bonne semaine à vous autres.
1: Bonne semaine. Bye. Eric Gravel, à qui on parle, avec qui on ouvre la semaine chaque lundi. Il a entièrement raison. Luc Poirier s'est fait... C'est l'enfer. Ouais,
2: c'est fait baver, entre guillemets.
1: Luc Poirier, à l'époque où il faisait tous ses investissements, comme un peu en catimini, où t'en parles pas trop, ça allait bien.
2: Ouais.
1: Là, à cette heure, depuis que tout le monde connaît le nom de Luc Poirier, c'est pas pareil, pas en tout. Là. C'est plus le même gars qui a fait Occupation Double.
2: Beaucoup de jalousie là-dedans. Quand tu lis le texte du pseudo-humoriste, entre autres. Là.
1: C'est qui, lui, hein?
2: Je peux pas.
3: Simon Trottier?
2: Oui. Je dirais qu'il cherche un peu le follow spot, là. Mais c'est de la jalousie pure, là. De dire, ah, ben, c'est ça, étale donc ta richesse. Ben, mais je veux dire, quand t'as pris des risques, que t'as travaillé pour être capable d'investir mm-hmm. puis de faire de l'argent, tu dois rien à personne.
3: Ben, c'est de la jalousie, peut-être, mais je sais pas, je pense que c'est plus. Ça s'inscrit dans la mouvance de gauche de on mange les riches, puis les riches ne devraient pas exister parce que c'est pas équitable pour l'ensemble de la société.
1: Ça fait partie de notre patrimoine, de notre ADN.
2: Ben oui.
3: On est né pour un petit pain, man.
1: C'est ça, on s'est fait exploiter par les riches, les petits Québécois, nous autres.
2: Le voisin de Porsche, après moi, du fou et quelqu'un sortait.
3: Si on est né pour un petit pain, Luc, lui, il est né pour un gros terrain.
1: Voilà, c'est tout. Puis une collection de Ferrari. Mais pour vrai, tout part de là. Tout part du fait que si on ne savait pas qu'il y avait une collection de Ferrari, il ne ferait pas écœurer, tu comprends?
3: Non, ben oui. Ça, c'est... On a parlé à sa femme, là, il n'y a pas longtemps, Isabelle Gauvin, puis ça pique encore ma curiosité. Pourquoi se mettre autant dans la lumière que ça?
1: Ça, c'est une autre affaire.
3: Surtout dans le style d'entreprise qu'il y a, ça y apporte absolument rien d'être connu de la sorte.
2: Ouais. Mais tu sais, si le gars il a le goût de partager.
3: Ben, il a le droit. Absolument, mais ça vient avec ces côtés-là aussi.
2: La critique québécoise.
3: Avec, là.
1: Mais la seule chose qu'il ne peut pas acheter, c'est l'amour du public.
3: Ben, Legault l'a fait.
1: Ça n'a pas marché longtemps.
2: Ça prend des chèques.
1: C'est un amour qui est éphémère, éphémère.
2: Luc devrait faire des chèques à tout le monde.
3: Ben oui, voilà, on l'a trouvé la solution.
1: Là, les gars, vous dites ça en riant, là.
2: Ben oui, c'est une joke.
1: Mais ça se pourrait qu'il y ait du monde qui nous propose des chèques, là.
2: Ça s'en vient.
1: Ça peut arriver, là. Je vous parle maintenant du pont Gordie Howe.
2: Il va être ouvert là, cette semaine.
1: Il va ouvrir à la fin du mois de juillet, le 27 juillet. Parce que Donald Trump, lui, il l'avait menacé de... En fait, la façon dont c'était cité, c'est que le Canada ramassait les payages jusqu'à temps que le pont soit remboursé. Parce que c'est le Canada qui l'a payé, ce Christy pont-là.
3: Pendant 30 ans environ.
1: Ouais. Mais là, ce qui va arriver, c'est que le pont va ouvrir, puis ça va être 50-50 les payages avec les États-Unis. Puis le Canada, ça va prendre le double du temps à se rembourser pour faire son pont.
3: Ça, c'est incroyable.
1: C'est fou.
3: Dans le deal aussi, c'était nous autres qui fixaient le montant du péage. Maintenant, il va falloir demander l'approbation du montant au state.
2: Ouais.
3: Hey, honnêtement, Carney s'est fait entuber, mais Trump, un petit bijou, on va lui donner. Là.
1: C'est effectivement... C'est ça ou il ouvre pas.
3: Hey, c'était nous autres qui... On a payé le pont. 6,4 milliards, 700 millions en dépassement.
1: Les gens négociaient avec, mais d'abord, avant de négocier, déjà, ils donnent le gros bout du bâton. C'est complètement hallucinant. Fait que oui, on va payer pour traverser le pont. Puis il y a encore un pont où il n'y a pas de paiement, là. Donc, tu sais, ça se peut qu'il y ait du monde qui évite les paiements aussi. Ça peut être long, rembourser ce pont-là. Mais chose certaine, c'est que pour Donald Trump, c'est une grosse réussite, là, cette négociation-là.
2: Oui.
1: Le pont Gordie Howe qui va ouvrir le 27 juillet prochain. Je ne sais pas si ça va faire pareil comme l'ouverture du pont Samuel de Champlain, c'est-à-dire du monde qui font un fil, là, qui attendent à l'entrée, là. Le ruban, j'ai hâte que ça soit coupé, je vais peser sa suce avec les caméras de TV qui sont là pour filmer. Je sais pas si vous vous souvenez de ça, le pont Samuel de Champlain, quand ça a ouvert, c'était pathétique. Là.
3: C'est incroyable.
2: Là, c'est pas pareil, ça va être pour... ils vont nous dire, regardez comment il n'y a personne pour inaugurer un pont qui s'en va où aux États-Unis.
3: Carney, lui, il semble dire qu'il va avoir un engouement de tel que
2: le
3: partage du payage va pas changer grand-chose finalement sur le net qu'on donne.
1: Ben oui, c'est sûr que lui, il dit n'importe quoi à partir de ce moment-là pour se sauver... Pour pas avoir l'air d'un total abruti, parce qu'à la base, c'est un peu de ça qu'ils ont l'air. Là.
3: Ah, il est en mode.
2: C'est supposé être un fin négociateur, lui.
3: Ben, en campagne électorale, il l'a dit plusieurs fois qu'elle allait gérer Donald Trump. Que c'était le grand négociateur, le banquier. Ouais, ça
1: fait un an et demi qu'il est là, puis s'il se présente aux élections, possiblement qu'il passerait avec une plus grande majorité.
2: Le banquier m'a dit que Trump a dit l'offre est refusée.
3: Oui, ça c'est très refusé, mais l'article dans le National Post, je pense que ça a été relayé par Bloomberg en avant-plan. C'est un sondage qui a été mené par Nanos sur une partie de la population canadienne où on établit que 60% des Canadiens, selon ce sondage-là, sont très satisfaits du bilan économique de Carney. Et du même coup, depuis qu'on comptabilise les premières années de mandat des premiers ministres canadiens, ça fait 63 ans qu'on le fait, c'est la pire première année d'un premier ministre au niveau du bilan économique depuis 63 ans. Mais 60% des Canadiens trouvent que c'est un génie économique.
1: Ben, on a vendu l'idée.
3: Incroyable.
1: On a vendu l'idée que c'est un génie. Tu sais, c'est pareil comme si je te dis... Je te dis, tel joueur de hockey, tu vas voir, là, c'est une machine nucléaire, t'arrives, il est pas si bon que ça. Mais dans ta tête, il a quand même été le meilleur sur la patinoire parce que je te l'ai tellement vendu. C'est ça que le monde pense de Carney. Puis, on va se le dire, les gens suivent pas tant ça. C'est fascinant quand tu poses des questions politiques dans ton entourage, à quel point tu te rends compte que le monde, il s'en sac parce qu'il le regarde pas. Brookfield, c'est quoi? Sur le terrain où jouent les Orioles de Baltimore? Aucune idée. Je sais pas. Je sais pas c'est quoi. Puis effectivement, il a l'air d'un champion parce que avant c'était Justin Trudeau. Avant, c'était le gars. Allez voir la vidéo qu'a mis Katy Perry en ligne vendredi.
2: Oui.
3: Là. Hey man, il s'est-tu fait ridiculiser le Justin sautant?
1: Mais c'était le premier ministre du pays avant.
2: Mais oui.
3: Était-il vraiment le premier ministre? Oui, sur papier, mais en théorie.
1: Ouais,
3: en
1: mais
3: pratique,
1: dans la tête du monde, c'était lui, là.
3: Ben oui.
1: Fait que il regarde Mark Carney à côté, 60% se disent satisfaits, c'est sûr. Il compare avec le gars qui saute dans la vidéo de Katy Perry.
3: Imagine Stephen Harper faire ça après son mandat.
1: Ben non, c'est impossible. En fait, n'importe quel premier ministre, tu dis Stephen Harper, Jean Chrétien.
2: Ouais.
3: Parce que t'es premier ministre jusqu'à la fin de tes jours. Je veux dire, tu conserves le titre. Ben, un peu trop rapidement, mais honnêtement, ça soulève des questionnements sur qui était vraiment en tête du pays. Cet homme-là, honnêtement, gérait le Canada, puis en même temps, on voit la situation du Canada.
1: Puis on crée au génie partout, là. Nommer un conservateur comme ministre, comme sénateur, pour pouvoir aller déclencher une autre élection, là. Ça, c'était du génie, là, parce que, mais en même temps, y a-tu vraiment besoin de ça? À coup d'élection, à coup de transfuge. Tu sais, les gens qui suivent la politique, eux autres, ils commencent à se sentir floués pas mal, là. Mais que ce soit, on n'est pas assez nombreux. C'est ça qui est lourd aussi. On n'est pas assez nombreux. Ce serait le fun s'il y avait. C'était totalement l'inverse, là. 60% du monde qui se disent insatisfaits. On pourrait peut-être sortir, faire quelque chose, crier à la réélection. Mais non, c'est totalement l'inverse. Fait que le gars réussit à renforcer sa majorité. Oubliez ça, là. L'élection, ce sera pas avant. On a encore 3 ans de Mark Carney à subir.
3: Ah, puis si c'est pas plus par la suite. Le pire, c'est qu'en ce moment, on est en récession, là. Qu'on le veuille ou non. Récession technique, appelle ça comme tu veux, mais.
1: Ouais, mais on fait des deals avec l'Europe.
3: Ah, OK.
1: Va bien. Avec l'Arabie Saoudite.
2: Ben oui.
3: Ah, OK, OK.
1: Ça, tu comprends? Je
3: comprends pas vite,
1: je comprends tes inquiétudes. Je comprends tes inquiétudes, Max, là. Toi, tu te dis, voyons, ça allait bien. On faisait affaire avec notre voisin du Sud, juste là, là. On a une super longue frontière, la plus longue frontière physique au monde. Toi, si tu disais, on pourrait continuer, mais non, oublie ça, là.
3: C'est vraiment une image de politicien de teflon.
1: Voyons, Max, oublie ça.
3: Ben, moi, j'ai un petit côté naïf encore. Là. Mm-hmm. Mais tout, il coule sur le dos. C'est l'apparence. Il a l'air d'un gars qui maîtrise. Puis il y a une crédibilité aussi à cause de son passage en Europe. Puis je pense qu'il y a beaucoup de gens qui, pendant la campagne électorale, se sont accrochés à ça puis qui n'ont jamais démordu. Puis forcément, ce qu'on nous montre venant de lui dans les médias, c'est très propagandiste de la part de Radcan, bien souvent. Fait que je pense que ça joue dans l'imaginaire collectif de la population.
2: Mais la France, pour expliquer la réaction des Québécois, est simple. Aime bien mieux un déficit que Poiliev. Voilà.
3: Oui. Oui, puis Poiliev, là, de plus en plus ces temps-ci, commence à être sa balle. Très target, là. Ses réseaux sociaux, je ne sais pas si vous le suivez un peu, il fait beaucoup de vidéos où il ventile notamment les politiques cornistes, appelons-les comme ça, mais aussi le langage des libéraux. Il décortique chacun des mauvais moves des libéraux pour les rendre accessibles au grand public, parce qu'en ce moment, il n'y a personne qui fait ce job-là.
2: Non.
3: À part les conservateurs et les médias alternatifs, dans les grands médias, on ne fait pas ce job-là.
1: Voilà, si vous êtes rassuré, si on est en train de briser vos vacances, je suis désolé pour ça, mais qu'est-ce que tu veux? On fait juste regarder le film de notre premier ministre, puis on vous raconte l'histoire, c'est ça, Mark Carney. Et puis en même temps, c'est ça, les Québécois. Les Québécois votent pour Carney, les Québécois sont fâchés parce qu'il y a du monde qui font de l'argent, puis les Québécois se plaignent à cause du bruit de vos motos. C'est les fessayades de la fin de semaine, qu'est-ce que vous voulez que je vous dise, 7h52.
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1: Ça va bien sur les routes ce matin, donc il n'y a pas de grand stress, de grand patente. Anyway, les enfants vont être à l'heure au terrain de jeu. Ça va rondement. Continuez de nous écrire au 88-670-9098 si vous voyez quoi que ce soit. Il y a peut-être de l'attente ou il y a des chantiers de construction, mais ça, vous êtes habitués. 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
1: Merci d'être avec nous. On a déjà 21 degrés actuellement sur Québec. Ça va être une belle journée. Oh oui. On parle d'ennuagement. Il y a quelques probabilités d'averses. Risque d'orage également cet après-midi. Mais c'est pas à 100%. Vous commencez pas à tout scraper pour ça. On prévoit un maximum à 27 degrés. Partiellement nuageux ce soir et la nuit prochaine avec un minimum à 16 degrés. Et demain, alternance soleil-nuage. Il va faire beau encore une fois. Avec un maximum aux alentours de 30 degrés pour la journée de demain. On aime ça. Il fait beau, c'est l'été, ça sent le barbecue. Les jeunes qui crient dehors, les oiseaux chantent, c'est juste parfait, c'est la belle saison. Et on en profite, c'est souvent la saison où les gens prennent des vacances, mais il y a du monde qui ont décidé de s'abonner à une espèce de cause. Il y a des gens qui ont décidé que l'été, il allait sacrer ça aux vidanges, aux poubelles pour cet été et pour les 4 prochaines années au minimum parce que ils se présentent en politique puis il faut qu'ils se promènent un peu partout. Surtout quand c'est une grosse circonscription. Renaud Labrec, comment ça va?
23: Bon matin, Dan, ça va bien, vous autres?
1: Très bien, merci. Toi, tu n'as pas eu une grosse de la circonscription. C'est un été qui va te coûter cher de gaz.
23: Ouais, j'ai une voiture électrique, n'en déplaise à Bruno Marchand. Okay. La réalité, c'est que oui, c'est une des plus grandes circonscriptions au Québec là, en superficie. Là, à l'exception, on comprend là, le bas du fleuve ou les territoires du Nord, là, donc la Côte-Nord et compagnie. Mais ça part de Saint-Antoine jusqu'à Saint-Simon, Saint-Fortuna, Black Lake, Capstock. Donc, c'est très, très long.
1: Renaud, je veux te parler de route parce que la semaine passée, ça a été un gros sujet d'actualité concernant la route 132 à Saint-Antoine-de-Tilly. J'ai vu que tu avais fait ta vidéo là-dessus. Vendredi passé, puis je me suis dit ça pourrait être peut-être intéressant d'en parler avec Renaud, parce qu'il y a un autre aspect que je veux valider avec toi concernant les régions. Je le sais que Telford, c'est pas une région éloignée, mais ça reste une région. Qui dit grande circonscription dit circonscription qui a souvent un petit peu moins de poids. Hein.
23: Absolument. Non, ben c'est la réalité. Là, le gouvernement en place, tout comme les gouvernements qui se sont succédés avant, ils ont des yeux juste pour Québec et Montréal, puis on va se le dire, on va appeler un chat en ce début de semaine, c'est pour des raisons électoralistes. Mm-hmm. C'est là qu'il y a le plus grand nombre de votes, de voteurs, le poids de la démographie fait en sorte que ça pèse dans la balance, et les régions, que ce soit le Binière, même si c'est pas une région, là, on n'est pas dans les territoires du Nord-Ouest, là, on est à 20 minutes des ponts.
1: Ben, c'est ça, c'est à côté.
23: On est démesuré. Nous, dans notre circonscription, c'est Thetford, de loin la plus grosse ville. C'est la métropole, que je me plais à dire. Mais on n'est pas écouté, on n'est pas regardé. En fait, on s'en fout. On nous rejette du revers de la main, même si l'avenir du Québec, indirectement, va passer par ces fameuses régions-là. Les gens veulent pas s'établir en Québec. On le voit à Montréal aussi. Les gens commencent à fuir Montréal. Les gens veulent s'établir dans des coins paisibles, sécuritaires, où on est capable de laisser nos autos débarrer, laisser la porte passée ouverte. Les enfants vont jouer dehors pendant qu'on fait à cuisiner. C'est ces endroits-là, puis c'est exactement ce que le Binière offre. Puis c'est pour ça que des villes comme Saint-Apollinaire, Saint-Écapi et compagnie explosent là, depuis un 5 à 10 ans.
1: Ah, c'est fou. Saint-Apollinaire, là, c'est complètement malade. Là. J'avais pas l'intention de te parler de ça. Mais moi, mes grands-parents avaient un chalet à Saint-Apollinaire quand j'étais jeune, parce que c'était une place où le monde avait des chalets. Là. C'était pas une place où on allait vivre. Donc, ça fait que la région de Québec fait juste s'agrandir de plus en plus plutôt que l'inverse.
23: Exactement. Puis c'est des choix que les gens font consciemment. Là. Ils veulent cette tranquillité-là. Là.
1: Parle-moi de la 132 à Saint-Antoine-de-Tilly.
23: Ouais, la 132, c'est un combat depuis des dizaines d'années. Je vous dirais même un 20 ans que le conseil municipal à Saint-Antoine-de-Tilly là, décrit la situation, même les citoyens, les gens qui subissent des accidents. C'est une intersection qui est très, très mal faite. Là, et non, je ne suis pas ingénieur, donc envoyez-moi pas d'amende ou quoi que ce soit, s'il vous plaît. Mais on est capable de comprendre que je mettrai pas ma main dans l'eau bouillante pour savoir quelque chose. Ben, c'est la même chose ici. Là. On est dans une courbe, on voit pas l'autre côté des deux directions est et ouest. C'est deux circulations qui se font relativement vite, 70-90 km/h grosso modo. Et les gens doivent s'avancer le nez dans l'intersection pour commencer à voir, puis ils se font frapper. C'est ce qui arrive. Il y a eu un décès, malheureusement, d'un motocycliste il y a quelques jours à peine, une semaine et demie. Il s'est fait couper la route. directement de plein fouet par la voiture. La semaine d'avant, il y a un camion qui a essayé de traverser avec sa remorque. Sa remorque s'est faite couper en deux. Les pompiers volontaires ici, pour pas le nommer, M. Martin Simon, chef de pompier à Saint-Antoine, là, je veux dire, ils interviennent de façon régulière, pour pas dire hebdomadairement, sur cette route-là. Et le pire là-dedans, c'est que le ministère ne fait rien. C'est ça, la réalité.
1: Ils le savent. Rien. Parce que tout le monde...
23: Ils savent certain. Il y a des accidents, il y a des blessés, il y a même des morts. L'inaction, dans ce cas précis-là, a coûté une vie. C'est ça, la réalité, là. L'inaction du ministère a coûté une vie. Puis dans les 20 ans que depuis, c'est décrié à Saint-Antoine et dans la MRC dans son ensemble, parce que c'est très passant. Nick Ilsey fait de la moto. L'été, là, c'est devenu une jungle un peu la 132. Mais on était capable de faire le pont Gordie Hall, des nouvelles arénas pour les Haulers, le SoFi Stadium, l'expansion du canal Panama, le pont Samuel de Champlain, le REM. Puis on n'est même pas capable de faire un rond-point à Saint-Antoine.
1: Ce serait assez simple. C'est ça la solution, en fait? Tout ce que tu demandes, c'est un rond-point?
23: En fait, c'est comme je vous dis, je veux pas m'avancer à titre d'ingénieur ou quoi que ce soit, mais certainement qu'il y a des solutions qu'on pourrait apporter. Soit ralentir les zones S et Ouest en amont à 50 km/h, installer des arrêts dans les quatre directions, un rond-point, une lumière clignotante, par exemple, à Plessisville sur la 116, qui nous dit à l'avance que la lumière dans quelques centaines de mètres est rouge. Donc, commencer à ralentir. Il y a plein d'options. Mais certainement, l'inaction, c'est pas une solution. Là. On peut pas laisser ça comme ça puis subir des accidents semaine après semaine.
1: D'autant plus qu'on traite ça comme étant des routes régionales, mais c'est un peu la même chose que pour la 138 sur la Rive-Nord. C'est des voies que les gens utilisent pour le paysage. Il y a du monde qui sont prêts à faire un 25-30 minutes de plus pour se rendre au point B pour passer par ces chemins-là. Donc, ça crée une circulation.
23: Ben oui, absolument. Puis l'été, on longe le fleuve, on le voit, c'est super beau. D'un côté, on a la fromagerie Bergeron qui est très achalandée. L'autre côté, on a un nouveau restaurant, le Bralette Jack, qui est très achalandé. On a un casse-croûte aussi, la cabane du boucher. J'allais donner un exemple très mauvais, mais c'est plein de gens la fin de semaine. Ça fourmille de gens, c'est dangereux. C'est dangereux. Les gens sortent de là, ils se font couper des stops, un rond-point, des lumières clignotantes dans les quatre directions ou autres, mais certainement faire quelque chose. J'ai donné des exemples de qu'est-ce qui s'est fait au Québec, mais aussi ailleurs au Canada dans les derniers 20 ans. Mais on voit encore cette semaine, puis c'est un dossier que j'avais parlé, le même ministère des Transports, sur la côte nord, près de Blanc-Sablon, construisent présentement un pont de 80 millions qui mène nulle part, qui s'en va direct le nez dans du bois. Parce que le gouvernement de la CAQ, de Mme Fréchette, a décidé d'abandonner le prolongement de la route 138. Fait que là, ils construisent un pont de 80 millions.
1: Ils font pareil.
23: Puis là, je vous lis le mot à mot ce que les gens du ministère des Transports mentionnent ici. Là, on dit « Les travaux pour lesquels les contrats ont déjà été accordés sont en revanche maintenus, comme la construction du pont de la rivière Gros-Mécanita, qui débutera dans les prochaines semaines, même si la route sur laquelle il devait déboucher est annulée. » Ça va? C'est notre argent collectivement. Vous mettez 80 millions sur un pont qui mène dans le bois, dans la fougère, à nulle part.
1: Faut que tu reviennes d'abord ou tu le traverses.
23: Ben, ça n'a aucun bon sens. C'est le même ministère des Transports. Et là, je le dis, oui, effectivement, Dan, j'ai fait une vidéo la semaine passée, mais c'est pas les gens sur le terrain avec la pelle, le pic, les bottes, le problème.
1: Ben non,
23: c'est les gens en haut.
1: Ça, tu fais bien de le préciser, Renaud, parce que tu as entièrement raison. Puis tu sais, souvent, les gens vont dire, ouais, arrêtez de chialer contre notre job. C'est pas contre vous autres qu'on chiale, là.
23: Non,
1: pas on chiale contre les devis ou contre l'inaction.
23: Exactement. Vous autres, on vous demande de faire quelque chose, vous l'exécutez, c'est votre part du mandat et vous l'acceptez. Là, c'est des gens en haut, dans les tours, dans les bureaux, les ingénieurs, les spécialistes qu'on nomme depuis quelques semaines qui prennent des mauvaises décisions. On a la 132 où il n'y a rien qui est fait, il y a des gens qui en meurent. Un peu plus bas, sur la même 132, quelques mètres plus loin, on a un motocycliste qui a subi un accident parce que la route était scrap, brisée, c'était le Vietnam. Curieusement, on l'a repavé manuellement la semaine d'après. Ah, là, on vient de le refaire au complet la semaine suivante. On travaille en double, en triple. On a une très mauvaise gestion des infrastructures. Et c'est pas la raison des hommes et des femmes sur le terrain. C'est pas à vous que le blâme doit aller.
1: Non, non. Puis de toute façon, je regardais la vidéo que tu as faite sur les médias sociaux. Puis tu es obligé de dire la conclusion que parce que tu marches dans la rue, là, on la voit la rue.
23: Ben oui,
1: tu marches dedans, ça. C'est parce que ça a l'air de Wenda dans Crybaby. Je veux dire, c'est rabouté, c'est tout croche. C'est, on dirait un monstre dans Star Wars. C'est dégueulasse.
23: C'est pas digne de l'argent qu'on paye collectivement, Dan. C'est ça le problème. C'est pas digne. Puis, n'en déplaise à certaines personnes, on n'est pas devant un Québec qui a un problème de revenus, mais bien de gestion des dépenses. Et n'importe quel politicien, tout palier confondu, qui ose dire qu'il n'y a aucun gras à couper, mais c'est exactement la même personne qui fait en sorte que les dépenses explosent. Donc, c'est pas ces personnes-là qui feront se voicier. On a suffisamment d'argent. On a un très gros problème de gestion de cet argent-là. Un pont qui mène dans Fougères, là, ça en est un bon exemple, 80 millions dans le feu, ça donne rien. On demande ici dans le Binière un rond-point. C'est minimaliste ou des arrêts, des lumières dans les quatre directions, ralentir en amont la circulation. On le fait pas, ça fait 20 ans, Dan. Puis on a fait des choses grandioses ici au Québec. Là. Le REM, des arénas, des ponts, puis on n'est même pas capable de faire un rond-point.
0: Ah, le ministère s'occupe plus de ses routes. Là, cet illogisme-là, comment tu pourrais aider à l'atténuer ou peut-être à le régler tranquillement pas vite si tu es élu?
23: Ben, c'est une position que j'assume. L'opposition, moi, de mon côté, c'est une position que je valorise grandement. Mm-hmm. L'opposition, c'est rarement dans une majorité absolue que les gens se remettent en question.
0: Définitivement.
23: Faut appeler un chat un chat. Ça prend des gens dans l'opposition qui remettent en question et qui exposent certaines lacunes, quitte à créer un malaise, à mettre une certaine chaleur politique sur des fonctionnaires ou des élus. C'est souvent comme ça que des changements, petit à petit, petite victoire par petite victoire, vont s'imposer. C'est pas dans une majorité absolue que ça arrive. Et en exposant ces lacunes-là, ces incohérences-là, va faire en sorte que des gens vont faire « Ouais, j'ai peut-être l'air un peu tweet, faudrait peut-être s'améliorer. » Puis ça, c'est Saint-Antoine, mais ça arrive partout au Québec. Ici, dans le cadre de mon travail,
1: dans Bécancour. Partout, dans toutes les circonscriptions.
23: Merci de Bécancour. On a demandé, absolument. Le conseil municipal a demandé dans les derniers mois d'installer un petit panneau solaire avec des barres LED sur la traverse piétonne sur la route 265 parce qu'il y a des jeunes qui circulent. C'est une route du ministère, c'est une route numérotée. On se doit de faire la demande au ministère parce qu'on peut pas mettre des affiches comme on veut. C'est un peu la triste réalité. Le conseil a dit, on va payer les barres LED, on va payer le petit panneau solaire. Vous en avez sûrement déjà vu, ça l'allume le soir quand quelqu'un pèse sur un bouton. Puis ça prend pas un raccordement électrique. Le ministère nous a refusé la demande, même si on était les payeurs, parce que selon leurs calculs, il n'y a pas assez de gens qui traversent la route. Donc, peu importe si c'est une vie, deux vies, trois vies, selon vos calculs, c'est insuffisant de sécuriser une traverse piétonne pour nos jeunes. Ça fonctionne pas, là.
1: Non, c'est complètement malade. On le voit qu'ils ont perdu le sens des priorités. Renaud, j'ai envie de te poser la question suivante. Ça fait 3 semaines et demie, quoi, presque 4 semaines que t'es en campagne. Tu sais, on t'a surtout connu et les gens t'ont connu parce que, bon, l'analyse que tu faisais des dépenses, tout ça. Là, t'arrives dans un contexte de campagne électorale, dans une circonscription qui est gigantesque, là, qui est super grande. Toi, tu voyages, tu rencontres le monde. Es-tu surpris quand tu entends les préoccupations des différents commettants que tu rencontres? Est-ce que ça te surprend? Est-ce que tu te dis tabarnouche, le Québec, le monde est pas mal plus amoché que je pensais?
23: Grâce aux interventions de tes collègues, toi, Dan, Moret, JC et compagnie, ça m'a permis de me mettre le nez directement dans une certaine politique depuis 2 ans. Pas avoir fait ça, j'aurais été très, très, très surpris, je l'admets, là. Mais je te dis pas qu'on est 100% target, mais le monde va pas bien, là, malgré ce que des gens disent. Là. Le monde sont serrés, ils ont plus d'argent. Sauver 100$ pour eux, c'est une grosse victoire. Puis c'est un peu cette approche-là qu'il faut préconiser. Puis c'est ça dans le Binière. Je dis pas qu'il y a des gens, que tout le monde va voter pour moi, ça n'arrivera pas. Mmh. Mais la réalité qu'on décrit ici, qui sont décrits dans certains médias rarissimes, c'est ce qu'il y en est sur le terrain. Le monde n'a pas d'argent. Payer 100$ d'immatriculation de plus pour une taxe d'immatriculation, ils veulent pas. Pas qu'ils veulent pas de transport en commun, ils ont pas l'argent.
1: Ouais,
23: ils ont pas cet argent-là. L'idée est bonne, ça peut être un peu idéologique à certains égards, mais on n'est pas en train de dire oui ou non, on n'a pas l'argent. On peut-tu juste garder notre argent? Puis là, présentement, j'entends plusieurs politiciens, puis ça inclut certains à l'intérieur du nôtre, dire « Ah, on veut vous redonner de l'argent. » Bien, on veut juste pas la prendre. On veut juste pas la prendre.
1: C'est tout.
23: On veut vous la laisser, c'est tout.
1: T'as dû donner combien de poignées de main à peu près depuis un mois, là?
23: Plusieurs centaines, je te dirais. Puis honnêtement, agréablement surpris de la réponse. Il faut que je pratique mon sourire. Il est souvent par en bas, là, je ne mange pas.
1: Ça, tu sais, je te comprends. Je suis. On est dans la même équipe là-dessus, Renaud.
23: Ouais, là-dessus, effectivement. Moi, je suis pas le plus accessible de nature par ma. Ce que je dégage, là, je le sais, il faut que je travaille là-dessus. Il est très par en bas beaucoup. Mais je suis agréablement surpris. très agréablement
1: monte
23: surpris
1: les dents.
23: De la réponse.
1: Ma blonde te dirait montre les dents.
23: Je suis agréablement surpris, les gens là, de tout âge, surtout les jeunes, ça, là-dessus, il faut que je le dise quand même, là, le 20-35, là, qui sont vraiment un peu au bout du rouleau, de dire « Mes parents ont une maison, puis même si je voulais la racheter, elle va me coûter 500 000, puis les toitures sont finies, les fenêtres sont finies, j'ai pas cet argent-là, je fais quoi? » Fait que, tu sais, c'est un peu ça. Il y a un groupe d'un certain âge qui est plus difficile à approcher. Excuse-moi, c'est ce que je vais devoir faire. Mm-hmm. Mais très agréablement surpris. Par contre, faut l'admettre, Dan et tes collègues, Max et Nick, ce matin, la réalité de la Binière-Frontenac, ça n'a rien à voir avec le centre-ville de Québec. Chaudière-Appalaches dans son ensemble, la Rive-Sud, comparativement à la Rive-Nord, là, c'est deux approches totalement différentes et deux réalités qu'on assume.
1: Mais c'est une approche que tu connais parce que t'es dans ton coin, oui. Anyway,
23: ben, je suis né là, j'ai grandi là, mes parents sont
1: connais,
23: là.
1: Ben voilà.
23: Mon grand-père a été maire de Desquet pendant plusieurs années. Ma famille est là. J'ai grandi là, j'ai vécu là, j'ai été au secondaire là. C'est un coin que je connais et j'ai pas été parachuté là, malheureusement.
1: Heureusement, oui.
0: Tu parles des jeunes, c'est cool, mais au niveau socio-économique, t'as quand même 15% de la population, voire 16 qui est entre 60 et 69 ans, si on peut dire ça de la sorte. Mais je suis curieux de savoir, quand tu vas sur le terrain, justement, puis que tu cibles cet électorat précis, est-ce que tu te rends compte s'il adhère à des idées conservatrices sans le savoir? Parce que des fois, j'ai l'impression qu'il y a beaucoup de gens qui savent pas, qui sont peut-être un peu plus conservateurs qu'ils pensent parce qu'ils ont pas connaissance que ces idées-là s'en vont un peu plus à droite.
23: Ben en fait, Max, tu as 100% raison. Ces gens-là, beaucoup d'agriculteurs, quoi que ce soit, sont forcément ancrés dans des valeurs conservatrices. Mais il y a un poids, puis il faut l'admettre, puis c'est pas de lancer des roches, mais il y a un poids médiatique qui est fait. Et inconsciemment, là, ces gens se détournent de ce regard-là conservateur à des fins politiques en raison d'une certaine pression médiatique. Puis c'est un peu ce qui doit être combattu là, au quotidien sur le terrain. Ces gens-là ont vécu leur richesse et ont vécu leur essor et se sont enracinés dans la région grâce à des idées conservatrices et non pas grâce à un gouvernement étatiste qui est allé eux-mêmes les défendre. C'est pas ça du tout, la Binière. Puis c'est ce qu'on se doit d'améliorer. Mais il y a un travail de moine à faire, ça, c'est certain, à essayer de faire réaliser à des gens, de dire, regardez, ce que vous avez bénéficié dans les dernières années dans votre essor collectif et votre famille, c'est conservateur.
1: Puis ça fait longtemps que je le dis, les Québécois sont beaucoup plus conservateurs qu'ils pensent. C'est absolument juste qu'ils se font tellement dire depuis longtemps par les médias qui sont de bons social-démocrates qui ont fini par le croire.
23: Et ça prend une bonne façon de le vulgariser, en fait, là, d'expliquer, ouais, de dire
2: présentement à l'intersection des routes.
3: C'est de changer la perception, en fait.
23: Et M. Luc Berthold, ces deux conservateurs au fédéral, ça l'a été ici ancré depuis longtemps. Ben oui. Mais faut pas avoir honte de cette image conservatrice-là qui est dépeinte dans les médias. Je ne bats pas personne, je serre des mains, même si je souris par en bas. La réalité, c'est que collectivement, je veux pas prendre votre argent. Je veux prendre le minimum pour l'État puis vous la laisser. Je veux pas vous la redonner. Je veux juste pas la prendre.
1: Salut Renaud, passe une belle campagne.
23: Salut.
1: Amuse-toi bien.
23: Bonne semaine à vous autres, les gars.
1: Merci. Merci, bye bye. Renaud Labrec, candidat conservateur dans la Binière. On voulait parler de la route 132, l'état des routes dans sa circonscription. Finalement, on a viré sur l'état général des régions. Parce qu'effectivement, tu sais.
3: Mais les routes partout sont dégueulasses.
1: C'est ça.
3: Pas compliqué, là.
1: Que ce soit le ministère des Transports, les villes, ça fait partie des choses qu'on ne priorise pas. Puis surtout, des routes neuves qui ont des roulières après 3 mois.
3: C'est pas normal.
1: S'il y a rien à comprendre là-dedans. C'est des routes flambant neuves, il n'y a pas encore eu d'hiver. Là. Ils n'ont rien vécu. Puis déjà, ça commence à être magané. On le sait que c'est pas de la faute de ceux qui font l'asphalte. Eux autres, ils font l'asphalte comme on leur demande de faire l'asphalte. C'est le devis qui est pas bon. Puis ça va rester de même. Il y a aussi longtemps qu'on va élire la même Christie gang de mon oncle puis de ma tante qui gère le Québec depuis 40 ans. Voilà. Mais c'est quand même capoté. As-tu vu la grosseur de la circonscription?
0: C'est énorme.
1: Faut que tu voyages. Puis au fédéral, il y en a des pires que ça encore.
0: Hey, c'est 57 000 électeurs inscrits. C'est du monde. Là. C'est presque aussi gros que Mégantic.
1: Quand tu ouvres le courrier dans les journaux de Thetford, puis tu regardes le nombre de super hot dogs puis des bouchettes de Brelenka, tu te dis tabarnouche. Ça me prendrait presque un clone. Mais effectivement, c'est un peu ça une campagne électorale. Puis il savait vraiment dans quoi il s'embarquait. 8h16 maintenant. Vous allez regarder le Canadien où l'année prochaine?
0: Sur une TV.
3: Ouais, c'est une bonne question parce que les droits télé, c'est pas réglé cette histoire-là.
1: C'est vraiment pas réglé l'histoire de droits télé.
3: On est obligé de se payer un abonnement avec une plateforme ligne, là. Je sais pas, là.
1: Je sais pas comment ça s'enligne. On va en parler au retour de la pause, mais jusqu'à maintenant, il y a une trentaine de matchs canadiens qui ne seront pas diffusés à la TV.
3: Quoi?
1: Possiblement qu'il y a un plan, possiblement qu'il y a quelqu'un quelque part qui le sait où ce sera diffusé ces matchs-là. Mais il y a vraiment un enjeu à l'heure actuelle. Les games de hockey, on ne sait pas où est-ce qu'ils vont être passés. Ça coûte trop cher. Sportsnet a payé. En anglais, vous allez les avoir. Donc, on va avoir les games, c'est sûr. Ils vont être à Sportsnet. Par contre, en français, parce que beaucoup de monde encore au Québec qui veulent regarder leur Pierre Roude.
0: Et mon Félix Séguin.
1: Et ben, Félix Séguin, j'ai l'impression que...
0: Félix, il a le droit d'exister.
1: Ben oui, je sais rien contre Félix, mais je suis pas certain que TVA Sport va avoir des games.
0: Là. Non, il n'y a rien. Ça, on est dans l'incertitude totale et complète présentement.
1: Ben, on en parle au retour de la pause avec Luc Dupont. Vous êtes dans Montréal Live.
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1: Vous nous écrivez au 88-670-9098 en tout temps pour nous dire ce que vous voyez sur les routes. De quoi ça a l'air ce matin? On va cibler là, les travaux, les endroits où on a des difficultés. La 20 dans les deux directions à la hauteur de Taniata. Suite aux travaux, Laurier également, c'est compliqué. Évidemment, si vous êtes sur la 4 direction sud, c'est permanent ça. Il y a toujours des problèmes de circulation depuis le début de l'été. Parce que, tu sais, qu'on arrive dans le bas de la côte à la hauteur de Charest, c'est déjà au ralenti. Pour la simple et unique raison qu'on est toujours en train de faire les travaux sur le chemin Sainte-Foy pour réparer le viaduc dans ce coin-là. Viaduc qui datait à peu près de l'époque de Jacques Cartier. Vous allez me dire qu'il était temps qu'on le fasse et on le fait là. Puis ça va rester problématique très, très longtemps. Laurentienne, direction sud à la hauteur de Capitale également. Il y a un certain ralentissement, mais pour le reste, ça va somme toute assez bien. Autour de la colline parlementaire aussi, c'est vraiment beau ce matin. Dufresne-Montmorency, Côte d'Abraham, Dalhousie. Clairement, il y a beaucoup moins de monde sur les routes. 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
4: On le sait, notre sport national, c'est pas le soccer. Il y a un paquet de monde qui nous le disent depuis un bout. On l'a vu également. Quoi qu'on va prendre le temps pour en parler aussi, parce qu'on l'a vécu, notre première Coupe du Monde, on a quand même bien aimé ça. Oui. Mais c'est là, OK, on surveille ce qui se passe avec le Canadien, ça marche-tu, ça marche pas. Mais c'est surtout regarder les parties à TV. Ça commence à être compliqué, on l'a vu. Tout ça commence, je pense, avec la NFL, quand ils ont commencé à signer des ententes avec Netflix, avec Amazon Prime, avec Peacock. C'est rendu que pour suivre la NFL aux États-Unis, ça nous prend des abonnements à peu près à tout ce qui s'appelle site de streaming. Ouais. Mais là, ça commence à être le cas de plus en plus. Puis au Canada, qu'est-ce que tu veux? On écoute le hockey, on est prêt à payer pour le hockey. Puis il y a les compagnies de streaming, je pense qu'ils sont en train de s'en rendre compte. Il y a de la surenchère beaucoup. Tout ça pour dire qu'actuellement, il y a 39 parties du Canadien. On n'a aucune idée où ce sera diffusé. On en parle avec Luc Dupont qui est avec nous. Comment ça va, Luc?
5: Ça va très bien, vous?
4: Très bien, merci. Ma lecture, es-tu la bonne? Est-ce que les sites de streaming sont en train d'appeler Gary Bettman puis dire, savez-vous quoi, le marché canadien, nous autres, je pense qu'on aimerait ça bêter là-dessus?
5: Je pense que ça va être de plus en plus compliqué pour ceux qui voudraient que ça soit plus simple. Ça va être plus compliqué. Ça va être plus compliqué d'une part parce que tu me donnais l'exemple de la NFL il y a deux instants. Ils ont annoncé récemment, et le contrat roule encore, là, c'est ça qui est assez unique, mais il y a une clause très particulière dans le contrat qui fait en sorte que si la NFL a l'impression qu'ils sont pas assez bien payés pour en fait donner accès au match, ils ont le droit de casser le contrat. Et récemment, ce qu'ils ont annoncé, c'est que ben nous, on a signé un contrat avec plusieurs stations récemment, du streaming également. On vient de voir ce que la NBA a réussi à aller chercher. Puis on s'aperçoit qu'on s'est fait fourrer. Là, on parle de milliards. Là. C'est un fourrage un peu habituel. En fait, inhabituel, je dirais. Donc, on s'est fait avoir. Puis là, comme on s'est fait avoir, ben on a décidé de rouvrir les enchères. Puis au fond, on aura compris que les stations de TV ont deux choix. Ils disent, attends un peu, là, on a un contrat de 10 ans. On rouvre pas les enchères. Mais là, évidemment, comme cette clause-là existe dans le contrat, si tu dis que tu veux pas rouvrir les enchères, c'est sûr que tu présenteras plus jamais de match de la NFL. Puis d'autre part, dans le cas de la NFL, au fond, c'est une clause très étrange. Ça fait en sorte que n'importe quand, durant la durée du contrat, tu peux arriver puis dire, savez-vous quoi, finalement, on n'est pas assez bien payé. Alors, du côté de la NFL, c'est le problème qui se passe actuellement. Tu parlais du soccer, que certains disent, on n'aime pas ça. Bon, moi, je prétends toujours ma petite théorie sur le soccer, c'est un jeu de patience. Ça finit 1-0. Puis on n'est pas patient. Les Nord-Américains, les Québécois, on n'est pas patient. On va au McDo, ça fait 4 minutes que j'attends. Mais qu'est-ce qui se passe? Sont où mes frites? Alors, il y a ce problème-là. Puis l'autre problème du côté du soccer, il faut reconnaître, c'est criant, et particulièrement cette fois-ci, là, c'est que c'est une pièce de théâtre.
4: Oui.
5: Alors, il y a des gars qui sont sur le point de mourir. Si tu regardes attentivement,
4: absolument.
5: Ils sont proche de décéder. Puis là, tout à coup, mais sans blague, 30 secondes après, ça court à une vitesse remarquable. Alors,

0: Carton rouge.
1: Il y a eu un incident important durant le dernier match là, avec la Suisse, évidemment, et l'Argentine, où le gars, quand tu le regardes au super ralenti, c'est un méchant beau plongeon. Là. Mais il s'est fait sortir du match aussi. Là. Alors ça, c'est ça le problème du soccer. Puis on parlait des droits, encore une fois, j'y revenais. Ben dans le cas du soccer aussi, ils se sont fait avoir. Alors Fox, qui présente les matchs depuis le début, qui les présente tous, et c'est très bien fait, je dois dire, c'est un travail remarquable, avec deux intervenants, deux ex-joueurs exceptionnels du monde du soccer, dont Thierry Henry. Là. Eux, ils ont généré des codes d'écoute qui sont allés jusqu'à peu près 36 à 46 millions de téléspectateurs en Amérique du Nord.
2: Ouais.
1: Fait que ça veut dire... Je vais donner l'exemple du hockey. Là, pour, encore une fois, je comprends, il faut toujours revenir au maudit hockey. C'est le nôtre, c'est notre point de repère, puis ça va, c'est correct. Mais c'est tout le temps celui-là. ESPN aux États-Unis, durant les séries de la Coupe Stanley, tire à 2 millions. Okay, on se comprend, là? Là, je viens de dire 36, c'est le chiffre le plus bas, selon les observateurs pour le soccer, aux États-Unis. Puis 46, c'est le plus haut. 46, ça bat les finales de la NBA. Alors, ce qu'on est obligé de constater, là, c'est que qu'on aime ça ou pas, le soccer, je vous annonce qu'il s'en vient. Puis il s'en vient gros. Ouais,
2: puis on le voit aussi avec la popularité de MLS. La MLS, quand même, va chercher des codes d'écoute quand même assez formidables, plus que le hockey, assurément, aux États-Unis.
1: Alors, ce qui est le fun dans le cas de la MLS, puis c'est un exemple peut-être de ça vers quoi on s'en va, mais en même temps du danger d'aller dans cette direction-là, c'est qu'eux, dans le dernier contrat, souvenez-vous, ils ont dit, nous, on met tous les matchs en streaming sur Apple.
2: Right.
1: Puis en échange, Apple va faire un chèque, de mémoire, c'est 250 millions par année, et on va mettre notre logo sur les chandails de tous les joueurs, c'est comme une espèce d'échange. Très rapidement, Apple s'est aperçu que faire de l'événement sportif, il était pas super bon là-dedans, donc ils ont sous-contracté ça avec des gens qui sont habitués de faire du sport, mais surtout récemment, ils ont dit, savez-vous quoi, on va pas reconduire l'entente, puis on va même, nous aussi, une clause, puis on a décidé que durant le contrat, on va pas se rendre à terme. Puis éventuellement, donc, plutôt que prévu, on va arrêter ça. Dans ce cas-ci, les observateurs disent que avoir fait tout le saut au complet en streaming, c'était peut-être trop rapide. Fait que je reviens, on va faire le lien avec le Canadien.
2: Oui.
1: Je reviens avec le Canadien. Dans le fond, le problème actuellement, c'est que si on est logique, il va y avoir du streaming. OK? Tout le monde, préparez-vous. C'est fini. C'est fini, là, je m'assois à la maison, puis je l'ai sur mon réseau classique.
2: Là, on est le 13 juillet, puis il y a 39 parties, on ne sait pas où ils vont être diffusés encore.
1: Oui.
2: C'est sûr que là-dedans, on peut viser au moins la moitié qui vont être sur des sites de streaming.
1: Et à l'automne, on nous avait dit, ça s'en vient bientôt, l'annonce du contrat. Bon, c'est ce que j'aime dans bientôt. Bientôt, c'est-tu 3 semaines, c'est-tu 2 mois? Mais là, ça commence à faire plusieurs mois. Normalement, là, pour ceux qui sont moins familiers avec le monde de la publicité puis des médias, la saison du Canadien commence la semaine prochaine. Je sais qu'elle commence pas la semaine prochaine, mais au sens des vendeurs de pub,
2: oui.
1: Elle commence la semaine prochaine, puis je dirais même, je pense qu'elle a déjà commencé. Donc, et pour avoir déjà rencontré ces gens-là, d'ailleurs, je les avais rencontrés au Centre Bell à l'époque, un des deux grands réseaux de sport m'avait invité à parler de ça, puis à rappeler pourquoi les droits télé, mais aussi la pub sur ces stations-là est si importante. Puis on l'a vu avec la dernière séquence du Canadien durant les séries. L'émotion est super élevée. L'attention est au maximum, au paroxysme. Tu peux pas changer de station. Tu regardes ça en gang. T'as vu tous les gens dans le domaine de la réno, par exemple, annoncer. C'est assez remarquable parce que généralement, t'as une clause d'exclusivité. C'est-à-dire que le premier qui lève la main puis qui fait un chèque un petit peu plus gros, il a la paix. Il a pas autres. Mais là, on était dans autre chose. Puis je suis sûr que TVA Sport a généré des profits. Là, je suis sûr. Alors, le produit, lui, il n'a pas perdu sa valeur. Dans un marché normal comme aux États-Unis, les droits du Canadien, depuis un mois, n'ont pas reculé, puis ils n'ont pas stagné, ils ont augmenté. Mais là, dans notre cas, ce qu'on s'aperçoit, compte tenu de l'annonce qui n'a pas été toujours faite, là, c'est anormal, OK, on va utiliser les bons mots, là, c'est que là, on a pogné le plafond de ce qu'on est capable de payer. Puis déjà, avec l'ancien plafond, qui était 2 fois plus bas, on avait de la misère à générer des profits. Alors, imaginez avec le nouveau plafond. Alors, c'est sûr que là, ils sont là-dedans. Je vous donne un exemple du plafond. Je vais vous le donner aux États-Unis.

0: Fox, donc, avec son 46 millions, avait, il y a 10 ans, signé une entente un peu particulière avec la Coupe du Monde, en disant, on n'ira pas aux enchères, on vous fait l'offre tout de suite, puis ça serait gentil de l'accepter. Et la Coupe du Monde, curieusement, avait dit, savez-vous quoi, vous êtes avec nous autres, quand c'était plus difficile, on accepte votre offre, 485 millions. Cette année, avec les codes d'écoute dont je vous parle, ça c'est juste les matchs des Américains,
1: ouais.
0: Ça inclut pas tous les autres matchs qui sont tous présentés, au-delà d'une centaine, plus d'une centaine, donc ils ont payé 485 millions. Les observateurs disent, c'est la passe du coyote de l'année. Parce que ça vaut juste cette année entre 1 et 1,5 milliard. Donc, quand ils vont repartir aux enchères, là, parce qu'à la fin de la Coupe du Monde, quand c'est fini, tout le monde va se regarder en se disant, le chèque de 485 millions des Américains est intéressant, mais on s'est fait avoir.
1: Ah oui.
0: Alors là, la
1: c'est
0: rumeur...
1: C'est sûr, moins de 500 millions pour les droits, pour c'est 100, 103, 104 parties.
0: Oui, au-delà d'eux, puis... avec des codes d'écoute à répétition de malades. Évidemment, on me dira, les Américains comme les Canadiens comme les Mexicains sont les hôtes de l'événement. Ça, c'est un avantage.
1: Mm-hmm.
0: Deux, c'est la durée de l'événement qui est beaucoup plus long. Le nombre d'équipes, 48 plutôt que 32. Alors ça fait en sorte que tout le monde, à un moment donné, qui est là, s'interpeller en disant, ah, ça, c'est mon équipe. Alors moi, j'ai des amis autour de moi. Ils m'ont dit, ah, moi, c'est la France, mon équipe. Puis j'ai quelqu'un proche de moi, communément appelé un gendre. Lui, il est colombien. Lui, il est allé à Miami voir le match. Il est allé à Kansas City.
1: Ouais, oui.
0: Donc, c'est ce niveau-là de passion. Là. Il s'est pas posé la question. Il est allé. Et je recolle ça avec ta réflexion du début. Netflix va pas bien. Alors là, ils ont annoncé cette semaine qu'on aurait peut-être des vidéos courtes, live. L'autre annonce qui m'apparaît super importante, j'espère qu'il y a des gens qui ont pris des notes au Québec, c'est qu'ils commençaient à penser à ajouter des chaînes de télévision classiques. Ça veut dire, en d'autres mots, que tu irais sur Netflix puis tu aurais ton lien TVA. Or, c'est quoi qu'on reproche à toutes les stations québécoises?
1: Un peu comme Amazon.
0: C'est de pas être dans le coup. Ils sont pas dans le coup de la modernité. Ils sont pas là.
1: Zéro.
0: Alors, Netflix dit, on pourrait peut-être offrir ça. Moi, je pense que ça va arriver. Alors ça s'appelle un agrégateur, là, dans le mot compliqué de l'industrie. Ça serait Roku, mettons, quelque chose comme ça.
1: Mm-hmm.
0: Puis l'autre chose, ils ont dit, savez-vous quoi, les droits de la Coupe du Monde, ça nous intéresse. Et là, la rumeur, c'est qu'ils partiraient les enchères à 2 milliards.
1: Oh, tiens,
0: ça,
1: toi.
0: 2 milliards, ça élimine 2 ou 3 personnes. On s'entend là-dessus.
1: Oui, ça élimine 2 ou 3 personnes. Les heures sont pas les mêmes. T'sais, ça va être plutôt en journée parce que c'est en Espagne, au Maroc et au Portugal, la prochaine Coupe du Monde. Donc là aussi, c'est un enjeu qui peut être important. Mais moi, je veux revenir sur la quantité de plateformes. Tu sais, comme, on va prendre la Coupe du Monde. Les droits de diffusion appartiennent à Bell au Canada. Bell on Crave, ça c'est facile, là. Fait que tu l'aies sur la télé commune avec TSN ou RDS ou que tu l'aies avec Crave, tu sais, c'est la même compagnie. Mais là où ça devient compliqué, puis ça devient, où la concurrence est féroce, c'est que si tu t'en vas sur des plateformes, tu vas où? Il y a Netflix, il y a Amazon, il y a Flo. Il y a DAZN, qu'eux autres se spécialisent plus dans le sport.
0: Dans le sport.
1: Tu sais, il y a d'innombrables façons de faire. Puis là, le spectateur, lui, l'amateur, il est un peu perdu parce que, au final, faut-tu qu'il s'abonne à toutes ces plateformes-là pour pouvoir voir sa game, son équipe, jouer toute la saison? C'est là que ça devient un peu plus problématique, là.
0: Oui, d'autant plus, rappelons-nous, on nous avait fait une promesse dans le temps. Avec le streaming, ça va coûter moins cher. Avec le streaming, ça va être plus simple. Avec le streaming, il va avoir juste une plateforme. C'est sûr que pendant longtemps, Netflix était à peu près seul. Mm-hmm. Donc, il y avait 100% du marché. À un moment donné, je reviens là-dessus parce que c'est toujours une anecdote qui m'amuse. Il y a quelqu'un qui rentre chez Disney puis qui dit durant la réunion, comment ça, nous autres, qu'on n'a pas de plateforme de streaming puis Netflix en a une? Et la réponse d'une des personnes autour, c'est, ben, parce qu'on prend nos films puis on les met sur Netflix puis ils nous envoient un chèque en échange. OK, donc, t'es en train de donner un coup de main à la compétition, ils prennent nos films, ils les rendent disponibles pas cher.
1: Ouais.
0: Puis au nom de ça, on n'aura pas de plateforme de streaming. Et c'est exactement comme ça que ça s'est passé avec Disney. Et puis c'est là que le boss qui était dans la salle a dit, OK, ben savez-vous quoi? On va se créer une plateforme de streaming. Évidemment, c'est Disney+, qu'on connaît aujourd'hui. Puis ça explique aussi la multiplication des films de super-héros, pour ceux qui se posent la question. c'est que Disney a dit, ben il faut se créer une banque de films. On a des films pour enfants, ça, on en a en masse, mais si on veut rejoindre Luc et Nick, là, je sais pas, moi, les films de Cendrillon, c'est peut-être pas la meilleure affaire. Fait que là, on a dit, bon, ben on va faire des films de super-héros. On a fait 50, je pense, en 5 ans. Puis là, on le voit, là, récemment. Il y en a un qui est sorti il y a quelques semaines, là. C'est Supergirl, là.
1: Oui, oui.
0: Et qui est un Spider-Man sort la... Oui, qui est un gigantesque flop, là. Ils ont brûlé des centaines de millions.
1: La télévision publique, pas la télévision publique, mais la télévision conventionnelle, au travers de tout ça, je trouve qu'ils sortent pas beaucoup du lot dans le sens que on voit NBC, Fox, ABC, CBS aux États-Unis présenter des événements sportifs en direct. Ici, appelons-les les télévisions groundées, là. T'sais, TVA, CTV, Radio-Canada, peu importe. On dirait qu'on veut pas toucher à ça. Par contre, quand je regarde la liste des codes d'écoute, je me rends compte que les Olympiques, le Canadien puis la Coupe du monde de soccer, c'est ce qui a dominé les codes d'écoute canadiennes depuis le début de la saison. Pourquoi est-ce que les réseaux de télé ici ils restent endormis? Ils font comme, regarde, non, on va vous présenter le vieux Spider-Man qui est sorti il y a 12 ans le samedi soir au lieu de bêter pour aller vous chercher à la game du Canadien.
0: Ouais, et la réponse courte, c'est parce que le vieux Spider-Man il y a 12 ans, il coûte pas cher. Puis il me permet de vendre la pub puis d'être à peu près kiff-kiff pas loin. Alors à peu près quelque chose comme ça. Puis on est là-dedans puisqu'il y a quelques semaines, si on était anglophone, on serait en train de pleurer parce que la soirée du Hockey Night in Canada, qui était présentée à la CBC, c'est fini. Et je rappelle une chose, puis je reviens toujours à ta question, pour te montrer comment c'est devenu trop cher. Ce que les gens ne savent pas ou ne savaient pas au moment de cette annonce-là, c'est que Rogers, qui possède les droits donc de ces matchs-là, même ceux du samedi, gentiment les offrait à la CBC. La CBC payait
1: pas. C'est un don.
0: Oui, absolument. Puis il disait, en échange, on va vendre la pub, puis là, on va être un petit peu égoïste. Mais sinon, on vous offre ça. Et à l'époque, c'était ce qu'on appelle un bon citoyen corporatif. Ça serait l'expression qu'on utiliserait en relations publiques. C'est si d'un coup, Rogers signe pour les matchs de la Ligue nationale au Canada, puis plus de soirée du hockey en anglais, ça va brasser fort. Fait que regarde ce qu'on fait. On va y aller doucement. On va durant le contrat, on va leur offrir les matchs du samedi, qui sont évidemment symboliquement d'une puissance. Comme la soirée du hockey, soit dit en passant en français, là. C'était quelque chose. C'est une tradition, là. Je vous en parle, puis j'ai le jingle dans la tête.
1: Oui.
0: Je pourrais vous le chanter, là. Exact. Alors ça, blague à part, ça,
1: oui.
0: Ça vaut des milliards.
1: Ben oui.
0: Juste ça. Alors, il n'y a pas d'autres jingles qu'on peut faire au Québec qui vont faire shaker le monde comme ça en passant. Là. Alors, c'est ça. Alors, la CBC, Rogers a signé le nouveau contrat. Je rappelle que le nouveau contrat, c'est le double de l'ancien contrat. Puis là, c'est sûr qu'à ce moment-là, Rogers est allé voir CBC puis a dit, on avait été gentil la dernière fois. Hein? Mais là, savez-vous quoi? Ça coûte tellement cher. Puis on est tellement dans une logique de prendre possession de toutes les propriétés sportives, parce que depuis quelques semaines aussi, c'est pour ça que l'entrevue arrive à point nommé. Mm-hmm. À Toronto, Rogers a mis la main sur tout ce qui restait. Il y avait un petit bout des Maple Leafs, il y avait un petit bout d'un autre patente, et ils ont 100% de ça. En fait, ce qui reste, qui n'est pas possédé par Rogers à Toronto, c'est l'équipe de basket.
1: Les Raptors.
0: De la WNBA. Ouais. La WNBA, les Raptors, okay. C'est à eux. Alors, ça veut dire, et les Blue Jays, et le stade,
1: ouais, oui.
0: En fait, qui porte même leur nom d'ailleurs. Alors, là-dessus, c'est sans appel. Donc, si tu veux faire du sport au Canada, vous me direz, Toronto, c'est pas le Canada.
1: Toronto, c'est le Canada.
0: Sur le plan médiatique, la réponse, c'est oui. D'ailleurs, la preuve, c'est qu'il reste encore 39 matchs du Canadien qui sont disponibles. Donc, c'est ça la preuve. Alors, Rogers est allé acheter tout ça là-bas. Ils ont fait même une entente à Toronto avec Bell pour la présentation des matchs des Maple Leafs, ce qui est assez particulier. Je vous dis ça parce qu'il y a plusieurs années, j'avais invité à l'Université d'Ottawa quelqu'un qui était l'un des responsables des relations publiques des Maple Leafs. Puis un étudiant avait eu l'idée de lui poser la question Cole par excellence. C'est quoi la chose la plus difficile sur le plan des relations publiques quand on gère l'image des Maple Leafs? Et il avait donné une réponse. Je suis sûr qu'il l'aurait pas donné dans n'importe quel autre contexte. Mais il a dit, je vous rappelle qu'on est en copropriété. À ce moment-là, ils étaient en copropriété. Oui. Et Bell et Rogers. Il dit, quand j'ai écrit le communiqué, j'ai écrit Bell ou Rogers en premier? Là, vous allez me dire, c'est du bébé lala, ça.
1: Oui.
2: Non.
0: Ben, au pays des relations publiques, c'est pas du bébé lala. OK, tu viens d'annoncer le nouveau joueur. Je regarde ton fond d'écran, là, en arrière, pendant que tu parles, là, avec les logos. Le logo de Bell, est-tu plus gros que le logo de Rogers? Là, vous allez me dire, c'est du bébé lala, ça. Mais au pays des relations publiques et des médias et du sport et du gros cash, parce qu'on parle de milliards depuis tantôt, là, on n'est pas dans dizaines de millions, là. Ben, c'est quelque chose d'important, ça. Alors, c'est Rogers qui a mis la mainmise là-dessus. Ça veut aussi dire, sur le plan publicitaire, ils ont un quasi-monopole sur s'il y a quelqu'un qui nous écoute puis qui veut annoncer durant un match de sport sa marque, ben, si vous excluez localement le Canadien, les 39 matchs dont on se parle depuis tantôt, ça veut dire que tout ce qui reste à peu près, sa patente, là, ça, sur le plateau canadien de l'alimentation sportive, c'est du Toronto. Et c'est là où ça devient étrange et ironique. C'est une équipe qui est pas regardable. Je parle en de plus. Toronto. Ouais. En plus. Puis quand les gars s'en vont, ils deviennent très, très bons. On l'a vu durant la série. Avec un ou deux joueurs.
2: Ouais. Est-ce que ça se pourrait, Luc, à cause du prix, justement, qu'il n'y ait personne qui dise, savez-vous quoi, les 39 matchs du Canadien qui restent, on les veut pas. Ça pourrait-tu arriver qu'on décide tout simplement de ne pas les présenter?
0: Je pense que c'est impossible. C'est sûr qu'à la fin, on est au fond un peu comme quand on a lancé SpaceX récemment en bourse. C'est qu'il y a ce que tu veux, vendre tes actions à tel prix, puis il y a ce que le marché veut payer. Puis là, ça a pris plusieurs heures, parce que ça part pas automatiquement à 9h30 quand il sonne la cloche à New York. C'est OK, moi, c'est ça, je te donnerais. L'autre baisse un petit peu. L'autre monte un petit peu. L'autre baisse un petit peu. L'autre monte un petit peu. Puis là, on essaye de trouver le milieu. Et je rappelle que dans un marché normal, avec ce qui s'est passé avec le Canadien durant les séries, les droits ont pas descendu, les droits ont augmenté. Je répète, dans un marché normal, les droits ont pas reculé. Le montant du chèque qu'il faut faire a pas reculé ou a pas stagné. Il a augmenté. Mais je rappelle qu'on n'est pas dans un marché normal. On est dans un marché où il y a deux joueurs dans le domaine du sport au Québec pour une pointe de tarte, qu'il faut le reconnaître, qui est minuscule. À l'échelle nord-américaine du sport professionnel, là, que ça fasse de la peine à certains ou pas, là, peu importe, on n'est pas grand-chose. Donc, c'est ce chiffre-là qu'on est en train de chercher. Là. Puis probablement que les réseaux de télévision nous diraient le chiffre d'avant, là, de l'ancien contrat, on pourrait vivre avec. Mais tu peux pas me doubler ça. J'ai déjà de la misère à faire des profits avec l'ancien chiffre. Alors, c'est là qu'on est, là.
1: Puis encore, c'est là qu'on est. Puis encore, faut-il que tu signes pour 10 ans, puis t'as pas la garantie que le Canadien va faire partie du corridor pour les 10 prochaines années, non plus.
0: Oui, puis c'est là où, si j'étais TVA Sports, je t'en maudis. C'est que j'ai été dans l'aventure pendant toutes ces années-là. Mm. Je m'aperçois avec les dernières séries comment c'est extraordinairement payant. Moi, je me suis amusé dans mon infolette à évaluer, mettons. J'ai pas les chiffres. J'ai pas les vrais chiffres, là. Je veux juste le dire précisément, là. Je veux que ça soit clair. Mais je me suis dit, comment ça vaut un 30 secondes, tu sais? Fait que j'ai pris les codes d'écoute historiquement de d'autres séries du Canadien. Après ça, ben, j'ai essayé de multiplier par deux parce que la cote d'écoute était, mettons, deux fois plus importante. Vous voyez un petit peu ce que
1: je vois très bien.
0: J'ai essayé de trouver une règle de trois, là. J'ai essayé de trouver à peu près comment ça pouvait valoir. C'est pour ça que moi, j'ai beaucoup, beaucoup hâte d'avoir les derniers chiffres de TVA Sport avec le Canadien en série. Je suis sûr qu'ils ont fait de l'argent. Alors là, je m'en mets dans la peau de TVA Sport. J'ai traversé le désert. Ça a été tough. J'ai perdu au-delà de 200 millions dans cette aventure-là depuis le début du contrat. Puis là, au moment où ils deviennent performants...
1: Le contrat est fini.
0: Il faut renégocier le contrat. Et merde que ça doit être ennuyant, ça.
1: Ah oui, c'est enfantinisant. Puis c'est pour ça que je comprends pas pourquoi TBA... Ben ça, c'est tu peux pas répondre à cette question-là. Là. Je comprendrai jamais pourquoi ils ont pas pitché ça sur l'antenne principale. Ils avaient le droit.
0: Oui. Puis tantôt, tu parlais pourquoi les réseaux, mettons, traditionnels ou classiques, là, les mainstream médias, comme
1: on dit. Juste au Québec, ils ne présentent pas de sport.
0: Oui, c'est ça. Et moi, j'étais sûr, je t'avoue, durant les séries, je me suis dit, mettons un match numéro 7.
1: Mm-hmm.
0: Où là, soudainement, ben tu peux dire, je te vends pas la pub, mettons,
1: ça va être correct.
0: 30 000 piastres, je t'en vends 60 000. Mais encore une fois, je comprends pourquoi ils l'ont pas fait. Ils se sont dit, si on commence à faire ça, qu'est-ce qui va arriver avec nos abonnés de la station de sport, précisément? S'ils commencent à avoir le sentiment qu'on offre des produits par la bande gratos, en fait gratos au sens de mon TVA, qui est chez nous, là, tu sais, qu'on écoute, là. Alors, je comprends que... Je suis sûr que ça s'est discuté. Je suis certain que ça s'est discuté à l'interne. Et moi, c'est ça. Je pense qu'un match numéro 7, là, exceptionnellement, où tu dis... on va vendre la pub un petit peu plus cher, en fait, 2 puis 2,5 fois plus cher, là. Je pense qu'ils ont pensé. Ceci étant dit, TVA Sport a généré des codes d'écoute excessivement intéressants durant les séries. Ça, on a eu des pointes à 2 millions. Je rappelle, pour ceux qui ont manqué le début de l'entrevue, qu'ESPN aux États-Unis, à 330 millions de personnes à peu près, a fait à peu près 2 millions. En d'autres mots, c'est pas parce qu'on n'est pas des maniaques de hockey que les problèmes dont on discute depuis tantôt existent. C'est pas parce qu'on n'est pas des maniaques. On est les plus grands maniaques de hockey de la planète Terre. Il n'y a pas plus malade que nous autres.
1: Luc, on l'a vu.
0: Malheureusement, quand je regarde dans notre portefeuille, on est sans carte de crédit.
1: Puis on va finir là-dessus, Luc. On l'a vu pendant la finale olympique, Canada-États-Unis. Le pays t'a arrêté. Même chose, les trois premières parties du Canada également qui ont joué en Coupe du Monde, là aussi on a eu cette impression-là. C'est pas compliqué. Si vous voulez avoir l'attention du monde pour un public, pour une compagnie qui veut s'afficher, c'est le sport en direct. C'est le meilleur placement publicitaire, je me trompe-tu ou?
0: Oui, c'est ça qui reste. Puis la beauté du direct, c'est que tu peux pas le regarder en reprise. Puis t'es là. Puis il y a tout le facteur émotion aussi. Alors dans le cas du Canadien, là, l'émotivité. Ça vaut quelque chose. Je te donne un exemple de la Coupe du Monde. Coca-Cola, évidemment, est un des commanditaires principaux. Oui. C'est grosso modo 14 à 15 % de tout le cash de la Coupe du Monde en commandite. Mais là où ça devient intéressant, c'est que Coca-Cola commandite systématiquement la fan zone. Alors, qu'est-ce que c'est la fan zone? C'est au moment du but qui donne la victoire à une équipe, tu vois l'image des fans qui sautent dans les airs. Alors, quelqu'un pourrait dire, mais pourquoi ils achètent ça? Ben, parce qu'ils se sont aperçus qu'inconsciemment, s'ils étaient systématiquement associés à un moment de bonheur, d'ailleurs, pendant longtemps, le slogan de Coca-Cola était en lien avec ça, avec Coke, il y a de la joie, c'était ça le slogan, ils se sont aperçus que ça donne une valeur supplémentaire à la marque et que ça, tu peux le biler. Si t'es tu retransmets les matchs, tu peux le biler à Coca-Cola, puis ils vont te le payer. Et c'est pour ça qu'une étude super bizarre qu'on fait en marketing, je te montre une bouteille de Coke, puis après ça, je te montre une bouteille de Pepsi. Tu vas me dire, bah, c'est des bouteilles de liqueur, qu'est-ce que ça va changer?
1: Ouais, Pepsi,
0: là, tu vérifies juste sur au sens neurologique, la réaction du cerveau. Là, on est vraiment dans des choses bizarres, vous allez me dire. Puis on s'aperçoit que Coke génère une réaction que générera pas l'autre Pop Shop ou je sais pas, Kick Cola, générera pas. Alors ça, tu peux la vendre. Et ça, c'est juste le sport qui peut faire ça. Moi, du monde que j'ai vu là chez nous là sauter pour un but là, qui est très très fort, puis crier fort là. Puis on l'a vu sur X aussi d'ailleurs. Si vous êtes sur X, vous le voyez ces temps-ci là. C'est la meilleure façon de suivre tout ça. Alors ça vaut quelque chose. Oui. Et c'est ça que Coke achète. Il achète la fan zone, la réaction des gens quand le but est marqué.
1: Un peu comme le Swish Nike également, c'est la même chose. C'est des logos qui juste en le voyant, ça provoque quelque chose. Ça provoque une émotion. C'est
0: oui. Exactement. Puis la preuve que le logo est important, parce que j'entends souvent des gens dire un logo, c'est un petit dessin. La preuve que, en passant pour Nike, je rappelle toujours que la jeune fille qui a fait le logo de Nike a été payée quelques centaines de dollars à l'origine. Et que le boss, à un moment donné, s'est senti tellement coupable qu'à sa fête, il a donné une enveloppe. Puis dans l'enveloppe, le cadeau, c'était des actions de Nike. Même si Nike va pas super bien ces temps-ci, là, mais les actions qu'elle a eues à ce moment-là valent certainement des millions de dollars aujourd'hui. Mais je reviens là-dessus. Oui, c'est sur le plan de l'émotion. Puis d'ailleurs, dans le cas de Nike, ça a été construit avec Michael Jordan.
1: T'as-tu remarqué, juste parce qu'on parle de Nike. Oui, oui. La Coupe du monde de soccer, parce qu'on est là-dedans, là, il reste quatre équipes. Puis c'est une histoire de film parce que c'est les quatre équipes qu'on voyait comme étant les quatre meilleures au début. C'est quatre hyper gros marchés de soccer, l'Espagne, la France, l'Angleterre et l'Argentine. As-tu remarqué que c'est Nike contre Adidas dans les deux?
0: Oui. Et c'est effectivement fascinant. Et là aussi, je me permets une autre petite anecdote. J'en aurai évidemment des centaines. Mais ça sera une de mes dernières. Messi, à l'origine, était avec Nike. Alors, le plus gros, c'est le plus gros, ouais, de la planète. Ouais, je sais qu'il y a des gens qui ont des discussions puis des conversations éternelles sur qui est-ce qui est le meilleur. Mm-hmm. Là. Moi, je pense que ça fait aucun doute, franchement, là, surtout cette Coupe du monde-ci. Là. Mais il était avec Nike. Et à un moment donné, son père, donc à Messi, qui gère sa carrière sur le plan pécunier puis sur le plan de la commandite et tout ça, porte-parole, est allé voir Nike puis a dit, on pourrait-tu avoir 2-3 chandails puis 3-4 jackets de Nike, là, parce qu'on, peu importe la raison, là. Et Nike a pas refusé. Donné de chandail, puis il a refusé. Alors, il est avec Adidas depuis. Et il est très, très fort. J'ai déjà vu des matchs en Argentine. Il est sur la bouteille de Budweiser. Alors son chiffre là,
1: mais
0: et son chandail, il est sur la bouteille de Budweiser. Donc lui c'est quelque chose.
1: Mais lui est avec Adidas sur le temps, tandis que Mbappé est avec Adidas en club, puis avec Nike en sélection. Ça aussi, ça peut finir par, parce que Mbappé aussi il va être à vendre à un moment donné.
0: Oui, oui. Puis l'autre chose, tu me lances dans toutes sortes de directions. Alors il y a Nike évidemment. Il y a Adidas, mais il y a le troisième qu'il faut pas oublier, qui est Puma.
1: Ouais.
0: Et Puma, ben le problème de Puma, c'est un peu le problème qu'on a au Québec, c'est il y a pas de fric. Alors qu'est-ce que Puma a fait il y a plusieurs années? Ils ont dit, ben on va se concentrer sur les équipes qui attirent peu Adidas et Nike. Puis c'est sûr que tôt ou tard, il y en a une qui va se faufiler. Et effectivement, c'est un bon raisonnement. Et effectivement, ils ont signé donc des équipes de deuxième ordre. Et si on se parle de tout ça actuellement, toi puis moi, je rappelle qu'on est en 1970, les Jeux de Mexico, les matchs présentés en direct et en couleur pour la première fois. Il y a un gars qui s'appelle Pelé, qui est dans la chambre des joueurs avant un match, puis qui entend les autres gars se vanter de leur droit de porte-parole de chaussures de sport. Puis qui va voir les gars de chaussures de sport, puis qui dit comment ça que moi personne me signe. Et c'est là qu'il apprend qu'il y a une entente tacite entre Adidas et
1: sa fédération.
0: Puma, parce qu'elle dit, oui, c'est toi si on te signe, les droits vont augmenter tellement qu'éventuellement il va falloir signer les autres avec un nouveau chèque. Fait que toi t'es pas dans la liste.
1: Ouais.
0: Fait que là, il regarde le gars de Puma, parce qu'à l'époque, c'est Adidas et Puma. Nike est pas là. À l'époque, il est pas encore lancé dans le soccer. On est dans le jogging essentiellement pour Nike. Le gars de Puma dit, ben, es-tu en train de me dire que t'accepterais peut-être un chèque moins élevé que je pensais? Et il dit, oui, fais-moi ton offre. Il accepte l'offre sur le champ. Puis au moment des quarts de finale, ça reste célèbre aujourd'hui, au moment du début du match, le kick du début du match, il fait signe à l'arbitre, attends un petit peu, on peut pas partir tout de suite. Faut que j'attache mon soulier. Il se penche, puis évidemment, il attache son Puma. Il se relève, il dit, attends un peu, j'ai un deuxième soulier qui est pas attaché. Je sais pas ce qui se passe, je me suis présenté sur le terrain, j'ai oublié d'attacher mes souliers. Il s'est penché, il a attaché son soulier. Et évidemment, dans les semaines qui ont suivi, les ventes de Puma ont explosé à l'échelle planétaire. Et c'est depuis ce temps-là que tout ce qu'on se raconte, en fait, à certains égards, depuis le début de l'entrevue, c'est de la faute. Appelez.
1: C'est tout est dans tout. Merci infiniment de nous avoir parlé, Luc, ce matin.
0: C'est un plaisir.
1: Bye bye, Luc Dupont. J'avais prévu 15 minutes à faire avec Luc.
2: Toujours fort, tout le temps intéressant.
1: C'est pas ça que c'est passé, non, effectivement. Mais c'est captivant parce qu'il reste quand même une quarantaine de games du Canadien. Puis moi, ce que j'ai peur, c'est que ça devienne pareil comme ça l'était c'est devenu aux États-Unis, c'est-à-dire. Faut que tu t'abonnes à DAZN, à Flow.
2: Ça va être Amazon Prime.
1: Faut que tu t'abonnes peut-être à Netflix. C'est là que ça peut devenir problématique. Mais il le dit, inquiétez-vous pas. Toutes les games seront diffusées en français.
2: C'est sûr que quelqu'un va bêter là-dessus. Là.
1: Si c'est pas RDS ou TVA Sport, c'est quelqu'un qui va engager des descripteurs francophones, ouais, pour un peu comme on a fait en MLS. Mais ils vont tous être présentés, Christy Games. C'est jeudi qu'on va connaître le calendrier.
2: OK.
1: jeudi 16 juillet, le calendrier de la Ligue nationale qui va sortir. On va avoir, j'imagine, d'ici ce temps-là, on va avoir réponse à toutes nos questions. Mais c'est un gros, gros sujet à l'heure actuelle. Il se passe quoi avec les droits télé du Canadien en français? Tu sais, je pense que ce sera un recul inimaginable, là, qu'on commence à voir juste la moitié des games à TV. C'était le même quand on était jeune.
2: Ben, c'était Radio-Canada puis CBC. Ah ben, la soirée du hockey le samedi soir, je me rappelle de ça.
1: Ben, TBA en présentant le mercredi, TQS le jeudi, mais tu sais, t'avais trois games par semaine, that's it. À un moment donné, est arrivé RDS qui a mis du cash là-dedans, puis ça a créé une espèce de standard. Là. Toutes les games du Canadien sont supposées d'être à TV. Mais là, cette année, je vous le dis, la saison commence dans un mois, il y a 40 games, on sait pas c'est qui est présent. Aucune idée. Pas d'argent. Va être un dossier à suivre, dossier intéressant. 8:58, on revient.
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1: Circulation de Québec à cette heure-ci pendant le festival d'été, ça va bien. Hein? C'est vraiment en soirée où c'est un peu plus difficile. 50 000 véhicules par soir qui s'en vont vers le festival d'été, ça peut paraître. Cependant, il y a quand même quelques problèmes ici et là. Je vous dirais en commençant, la 20, c'est direction ouest à la hauteur de Taniata. Les travaux que dans ce secteur-là, c'est sûr que ça vient causer des ennuis. Puis surtout que ça arrive sud, des travaux, j'ai l'impression qu'il y en a partout. Il y en a à 132, il y en a à deux places sur la 20, dans les deux directions. Ça peut rendre le tout assez costaud. C'est la même chose du côté du boulevard Laurier. Boulevard Laurier à la hauteur des centres d'achat, là aussi c'est problématique. Ça l'est également au centre-ville. Je vous dirais qu'Henri IV, direction sud, à la hauteur du chemin Sainte-Foy. Comme à l'habitude, les travaux qu'on a dans ce secteur-là, ça cause des ennuis supplémentaires. Vous pouvez continuer de nous écrire en tout temps au 88-670-9098 pour nous dire ce que vous voyez sur les routes. Puis tant qu'à être là, je vous dirais qu'on a un 23 degrés actuellement. Québec, c'est des nuages, mais par la suite, ça va être un mélange de soleil et nuages. Il y a des probabilités d'averses, mais rien pour vous faire annuler ce que vous aviez prévu. Le maximum aujourd'hui est à 28 degrés. Alternance soleil et nuages pour demain également avec 60% des probabilités d'averses. Maximum 30 pour demain. Tintoué! Soleil et nuages mercredi, soleil et nuages jeudi, soleil et vendredi, alternance soleil et nuages pour samedi. On a une super semaine de prévu. Tant mieux, on en profite, c'est l'été, c'est le festival, on est festif. On revient 9h03.
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1: 9h08 minutes maintenant, Max.
10: C'est moi.
1: Remets-nous donc ce tunnel dans la tête, là.
10: Ça part. Lève la pote.
1: Ben, il levé le pote.
10: Ça marche pas. Arrête donc. Ça marche pas?
1: Ça marche pas, Max.
10: Bon, bon, on va avoir un problème, les boys. Veux-tu aller dans ma banque, Max, la tribune du peuple? Pendant ce temps-là, j'ai appris de quoi de formidable pendant mes vacances. Agadou, dou, dou, pousse la nana et moule café. Patrick Zabé, une toune de la prostitution, ça?
1: Mais voyons, je sais pas.
10: Je vous le jure.
1: Je pensais que c'était une toune de collation.
10: Pas tant. Les enfants changent ça, puis pour une raison obscure, je me suis mis à lire les paroles de la chanson. On a du temps pendant les vacances. Mm-hmm. Puis je me suis rendu compte que c'est problématique comme chanson. Là.
1: Ah oui?
10: Ah oui, vous irez voir les paroles. Agadou, doudou, pousse l'ananas et moule café. Accusé d'avoir goûté aux pommes de ma vainée, paraît-il sans permission. Okay. On me jeta en prison. Je dus payer au papa comme une poire mon ananas. Et puis le dédommager d'un ukulélé lélé.
1: Elle vendait de fort beaux fruits avec son ukulélé.
10: Oui,
1: des
10: gros melons.
1: Non, j'ai bien compris. Hein.
10: Capoté, hein?
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1: Tu sais, quand il y a des ennuis de techniques, là, par exemple à Radio Can,
2: oui.
1: Et là, on me dit qu'on ne peut pas avoir le reportage ou là, t'entends, écoute ce qui se passe dans l'oreille, puis, pour essayer de nous expliquer. Chantez à Gadou.
3: Tout le temps.
1: Chantez à Gadou pendant ce temps-là.
2: Vous avez un problème technique, voilà. Dan Gravel?
1: Oh, oui.
0: Ah, Gadou, dou, dou. Pousse la nana et moule café.
3: On vient dans deux minutes.
2: J'ai hâte de voir Sébastien Bovin.
3: Il y avait des bons buvards, hein, Patrick?
1: Oui.
3: Enfin, on remercie pour sa chanson sur la prostitution. Hey, Radcan nous a offert un beau reportage tronqué sur les modes de déplacement à la fin du FEC en fin de semaine.
2: Oui.
3: Ils ont pris 3 journalistes et ils ont fait le test. Qu'est-ce qui est plus vite en partance des plaines jusqu'au terminus de l'Université Laval? Voilà. Le vélo? La voiture ou
4: et
3: l'autobus?
4: Il est 11h, puis le show de Limp Bizkit vient de se terminer, puis là, ben faut retourner chez nous.
5: On essaie de savoir c'est quoi le moyen de transport le plus rapide pour y arriver. Moi, je vais y aller en vélo.
4: Moi, en auto.
6: Et moi, j'y vais en bus, et on se retrouve au campus de l'Université Laval.
4: À tantôt!
1: D'accord. OK, ils vont tous à la même place.
6: J'espère que la file sera pas trop longue.
4: J'en ai pour à peu près une quinzaine de minutes de marche.
5: J'espère qu'il va rester un vélo pour moi.
6: 805 vers Sainte-Foy, par là. Il y a personne devant moi. C'est devant l'arrêt de la colline parlementaire. Il n'y a personne dans l'autobus.
3: Wow!
2: Ben oui.
3: Alors là, le journaliste...
2: Ils sont partis avant la fin du show?
3: Ils sont partis à 11h pile.
2: OK.
3: Fait que d'après moi, le show devait tirer sa fin, mais il était peut-être pas tout à fait fini.
2: C'est ça, là.
3: Fait que, bon, déjà là, on tronque les faits. Et ils font un trajet qui part des plaines jusqu'à...
2: L'Université Laval.
1: L'Université Laval.
3: Exactement, qui est un trajet de 4,4 km.
1: Sur une rue.
3: Où il y a des voies dédiées.
2: Ben oui.
1: Ben oui, non, je sais.
3: Mais il va pas à Val-Bélair.
1: Non, zéro.
3: Ni à Le Bourgneuf.
1: Non, non. Mais même en Bessic à Val-Bélair, il a trouvé le temps long.
3: Ouais, un tantinet. Mais il y a des succursales à vélo, là. Il y a des petits.
2: Ouais, c'est la batterie chargée.
3: Oui, mais.
7: Station Université Laval.
6: 23h39 et je débarque de l'autobus. Je suis maintenant rendu au campus de l'Université Laval. Alors, suspense, est-ce que je serai le premier?
4: Je suis déjà rendu vis-à-vis Harlem, donc une fois que j'étais sur mon vélo, là, vraiment, ça va très vite.
8: Je prends bien mes amis.
6: Il est 23h41. Je suis au pavillon Alphonse Desjardins. Aucune trace de Rosalie ou de Marianne. Je vois Rosalie. Yes! C'est moi qui ai gagné!
2: Oh, yeah. Bravo!
1: Yeah.
2: Rosalie t'a fini deuxième.
1: Ouais, Rosalie t'a fini deuxième.
3: Ah, y a beaucoup d'affaires.
1: Rosalie, elle, est en vélo?
2: Ouais.
3: Rosalie est en char. Ah. Sa collègue féminine était en vélo et l'homme qu'on vient d'entendre, lui, était dans l'autobus. Ils sont partis à 11h des plaines.
2: Ben, c'est ça, à quelle heure a fini le show? Ça, c'était au show de Limp Bizkit, là, assurément. Là.
3: Un peu plus tard qu'à 11h, peut-être 11h15, 11h30 dans ces eaux-là.
2: Ouais.
3: Mais ils sont partis à 11h des plaines, puis lui, il est arrivé à
2: 11h39.
3: Oui, exactement. À l'Université Laval.
2: 40 minutes plus tard. Le temps d'aller chercher l'autobus, d'embarquer, de faire le trajet. Oui, ça a du sens.
3: Dans des autobus vides, sur des voies dédiées.
2: Oui, parce que les gens étaient encore au spectacle qui n'était pas terminé.
3: Exactement.
1: Mais peu importe les raisons, le point important, c'est autobus vide, voie dédiée.
2: Oui.
3: Tout est là-dedans. Là, et on nous prend pour des stupidos.
1: Et l'autre est arrivé 2 minutes plus tard. Avec sa musique, la température qu'il a choisie.
2: Oui.
1: Il est pas obligé de sentir l'odeur du swing du gars qui sort du mosh pit à Limp Bizkit et qui plus est, a pas pris sa douche depuis le 24 juin.
3: On va t'en sauver du temps avec le tramway.
1: Hey, que ça va être l'enfer. Hein?
3: Ça va être incroyable.
1: Ça va être beau, ça va être chic, ça va être le fun.
2: Le tramway n'ira pas plus vite, mais il sera donc bien confortable.
1: Ah, tabarnouche.
2: Moi, j'ai retiens cette phrase-là là, dans une vidéo que le maire Marchand fait. Là. Ben non, c'est sûr, le tramway, ça ira pas plus vite que l'autobus, mais ce sera beaucoup plus confortable.
3: On va être malade, le prochain reportage. Qu'est-ce qui nous rend à l'Université Laval le plus rapidement? Le vélo, la voiture, l'autobus ou le tramway? Ils vont le prendre à 11h30 le soir pour un chat. C'est sûr que ça va aller plus vite. Ah, c'est le fun. J'ai une question existentielle pour vous, les gars. Puis ça n'a pas rapport avec le tramway ni les autobus.
0: Je pense, donc je suis. Mais qui suis-je? La question existentielle.
1: Ben oui, t'es qui, toi?
3: C'est une bonne question, mais le demande à toi jour en me levant.
2: Moi, c'est vrai, hein? Qui suis-je?
3: Je suis encore en train de figurer ça. Demande-moi dans 5 ans. Beurre ou margarine?
2: Ah, beurre.
3: Je mets un peu de contexte autour de cette question qui, pour certains, est existentielle. Et c'est M. Nicolas Tétreault qui va nous donner du contexte.
9: Comment peut-on expliquer que le gouvernement du Québec et du Canada permettre encore la vente de margarine,
1: ben oui,
9: de margarine en remplacement du beurre, alors que c'est une grande source d'inflammation et c'est cancérigène. Comment expliquer que plusieurs chaînes de restaurants à déjeuner très connues au Québec vous servent encore des toasts le matin avec la margarine et non du beurre? Comment expliquer ça? Comment peut-on expliquer qu'on se ferme les yeux sur de la cochonnerie comme la margarine, que c'est pas surtaxé ni même bloqué, puis qu'on on laisse l'industrie nous empoisonner ainsi?
2: D'après moi, la réponse, c'est passer moins cher.
1: Ben, c'est le laitue. C'était ça mon point. C'est là que j'allais embarquer. Ouais. Parce que moi, je me souviens du moment où le Québec avait fait le virage du beurre vers la margarine. Ouais. Parce que justement, la margarine t'offrait une option moins chère et on disait surtout moins gras.
3: Ouais, c'était pas vrai dans le temps.
1: Ce qui est vraiment pas vrai. Mais aujourd'hui, là, le gros pot de baisselle, ça te prend faut que tu appelles Desjardins pour augmenter ta marge de crédit.
2: Moi, j'achète du beurre. Le beurre, il est cher.
1: Moi aussi, j'achète du beurre.
2: Tu sais, c'est 8. Là.
3: En moyenne, le 450 grammes de beurre, c'est la taille autour de 185. Puis la margarine, 907 grammes de beurre, 7,32. Donc, on est à peu près dans des prix comparables.
1: Ça peut se ressembler, mais le beurre, c'est bien meilleur.
2: Ben oui, c'est meilleur avec du beurre.
3: Ouais. Ben, c'est bien sûr. Puis honnêtement, faut dire les faits tels qu'ils sont. La margarine, ça cause pas le cancer. Il fut un temps où, si t'en mangeais beaucoup, ça allait aller mal pour ta santé. D'ailleurs, saviez-vous que la margarine a été interdite au Canada entre les années 1886 et 1948?
1: Oh, tabarnouche, c'est à l'après-guerre qu'on a décidé de rendre légale la margarine.
3: Ouais, avant, on voulait rien savoir de ça pour protéger notre industrie laitière.
1: Ben oui, donc je comprends ça.
3: Fidèle à nos habitudes en tant que Québécois et Canadiens.
1: Ben, souvenez-vous qu'on a eu une poursuite pour la couleur de la margarine.
2: Absolument.
3: Exactement, elle était jaune, puis là, les gens se mêlaient, c'est-tu du beurre? C'est pas du beurre, fait que là, plus blanche, mais dépendamment de la sorte, elle est encore
1: gens
3: un peu
1: jeune. Les gens se mêlaient pas, là.
3: Ben non.
1: C'est eux autres qui disaient ça.
3: Ben, c'est sûr. Ceci étant, elle est moins grasse qu'elle l'était dans le temps. Depuis 2018, on a enlevé les huiles hydrogénées, qui sont les gras trans, finalement. Oui. Maintenant, ça cause plus pantoute de cancer. Vous pouvez manger ça à cuillère, si vous voulez. Vous allez avoir un bon cœur.
2: Ouais, mais Max, le beurre, c'est meilleur.
3: Le beurre,
1: avec
3: c'est
1: du beurre, c'est bien meilleur.
3: Hey, les gars, les aliens s'en viennent. N'importe
2: la
3: quoi.
2: Sonnerie de téléphone, ça?
3: On a un message. Non, c'est la sonnerie des aliens qui s'en vient.
1: C'est une entité.
3: On a un message d'un guide cosmique. C'est une guide cosmique, en fait.
1: On la salue.
3: Connaissez-vous la Fédération galactique de la lumière?
2: Ah oui, les intraterres, là.
1: Oui, dans l'intraterre.
3: Ouais. Intraterres et extraterrestres aussi. La Fédération galactique, c'est la fédération qui gère tous les peuples extraterrestres qui nous surveillent de loin avec leur grande vue d'extraterrestre. Et cette guide cosmique-là nous annonce que cette fédération-là ne veut pas notre bien parce qu'elle est mal intentionnée.
10: Ça fait plus de 5 ans que je canalise activement tout plein d'êtres différents, de plein de dimensions différentes, puis mes affinités les plus profondes, c'est vraiment avec des êtres cosmiques, galactiques, célestes, OK, dans tout cet univers-là. Puis, je peux te garantir que la Fédération galactique de lumière, c'est un regroupement d'êtres qui sont vraiment pas de la plus haute vibration ni de la plus haute intégrité.
3: Ils veulent pas votre bien.
2: Moi, je comprends pas. Comment ça se fait qu'on n'a pas de représentants terrestres dans cette Fédération
1: de lumière-là? Il y en a.
2: Ah oui?
1: Ben oui, c'est Carl et Marie.
3: Ouais. Puis moi, une autre question que je me pose, c'est comment ça qu'il n'y a pas d'Internet dans certaines régions d'Afrique, mais elle est capable de communiquer avec les extraterrestres? Ça, c'est... Bon, peut-être mais qu'elle mange beaucoup de margarine, là, tu vas me dire.
1: Mais tu sais quel langage ils parlent, ces extraterrestres-là, hein?
3: Ouais, oui,
1: extraterrestres.
3: Le langage de la lumière.
1: Mais Nick, pourquoi tu ris?
11: C'est un bonheur pour nous de s'entretenir
1: avec
11: vous.
1: Elle a traduit.
11: Nous désirions le faire il y a fort longtemps.
3: Oh, avec l'accent tout.
11: Il est toujours un plaisir de passer par un humain pour transmettre nos messages.
2: Avec le ton.
1: Mais ça c'est Carl et Marie qui nous traduisaient les intraterrestres de la galaxie.
3: T'es le galagologiri, les galagologologiri.
1: Le mégalagogogo.
2: Max,
3: elle dit que nous sommes fous.
1: Ouais.
12: Mais la Fédération Galactique, il y a des gens là, qui sont capables de se connecter dans ces canaux-là qui rentrent directement dans le cosmos, dans leur bureau, j'imagine.
1: Et qui nous permettent d'être au courant. Qui nous permettent justement de pas... Ben c'est ça. Mais on fera pas un saut quand ils vont sortir de la Terre. On va dire, ah, c'est eux autres.
2: Enfin,
3: exact, mais avis à tous.
12: À tous ceux qui se connectent dans ce bureau via la fibre optique, j'imagine, de l'esprit. Va savoir. Ah là là, gougou, gigi, gaga, gougou. Ben, la Fédération Galactique, elle ne veut pas notre bien.
2: Mais là.
13: Tous les channels que je vois qui canalisent la Fédération Galactique de Lumière, quand je lis leur énergie, je les vois comme étant vraiment manipulés par ces êtres-là. Il y a comme des interférences dans leur champ énergétique. Eux-mêmes, c'est pas des canaux de la plus haute vibration, ce qui font qu'ils sont un match énergétique pour canaliser avec ces êtres-là. Puis je dirais, un des plus gros hicks qu'ils me donnent, c'est que la Fédération Galactique de Lumière aime vraiment être, genre, vénérée par les humains. Ils aiment vraiment se placer comme, genre, le centre de l'univers, à nous faire croire qu'ils sont responsables de tout ce qui se passe dans le cosmos et dans la galaxie, alors que c'est juste un regroupement d'extraterrestres parmi d'autres.
2: Ça. Finalement, c'est un gouvernement.
1: Ben oui, non, c'est juste d'autres. Ça. Ben oui, c'est un club social comme les autres.
12: Ils ont le gouvernement. Ils ont-ils le droit d'exister?
1: La Fédération Galactique, on les salue ce matin. Moi, j'aimerais ça être dans leur bonne grâce.
12: Moi aussi. Moi aussi. Et d'ailleurs, on salue leur nouveau président qui s'appelle Karl Omas, qui est le 28+ de la Fédération Galactique de la Lumière, là, qui a été élu il n'y a pas longtemps.
1: Oh, ouais.
12: Et Google, là, ça nous permet d'apprendre beaucoup d'affaires.
1: Mais ils n'ont pas tous le même discours, Pam, parce que tu vois, les.
2: Non, c'est ça.
1: Quand les Marie, eux autres, ils nous disaient que la Fédération Galactique était bon pour nous autres, là.
12: Ouais, mais ils sont pas bien connectés. Moi, j'ai une guide cosmique là, qui nous a appris des choses ce matin. Ça dépend du canal que tu as et de la réception des vibrations que tu es capable de recevoir. T'sais.
1: Mais ça dépend de la gang aussi. J'ai l'impression qu'ils ont choisi. Est-ce que tu fais partie des élus ou non?
12: Je dirais plus que ça dépend de la médication.
1: As-tu autre chose?
12: Non, ça va faire pas mal le tour. Je suis brûlé.
1: Parfait. Avec raison.
12: Avec raison.
1: Écoute, faut traduire tout ça. Elle, cependant, elle n'est pas possédée. Elle nous parle pas pareil comme lui, là. C'est capoté pareil qu'il y a des milliers de personnes qui suivent ces gens-là sur les médias sociaux.
12: C'est pas un jeune de poitrine qui parlait?
1: Non, c'est pas un jeune de poitrine qui parlait.
12: On aurait dit.
1: Ouais, on aurait dit, surtout qu'ils viennent du même coin.
12: La CG sont pluggés que la Fédération.
1: Ils viennent du même coin, possiblement que c'est le même que le monde va commencer à parler, mais qu'on active la CG.
12: Il y a quelque chose dans l'eau là-bas, là.
1: C'est tout.
2: J'allais le dire.
1: Hey, je pense qu'on vient de d'élucider le grand complot.
12: C'est ça, finalement.
1: Le grand complot, là, c'est la 6G, Carl et Marie, Angine de poitrine, c'est la trifecta.
2: OK.
12: Mais on fait quoi dans la fédération, un coup?
1: Mais si vous n'êtes pas vacciné, vous êtes correct. On vous le rappelle.
12: Non, mais avec les chemtrails, tu vas recevoir les métaux lourds, pareil. Mais une fois dans la fédération, finalement...
2: Les chemtrails, les métaux lourds.
12: On va rien qu'être plus taxé, c'est ça qui va arriver? On va avoir une taxe extraterrestre?
2: Oui, exact.
12: Une fédération, man.
1: Ben oui. Payé en Bitcoin.
2: Le gouvernement.
1: Payé en Bitcoin. 9h23, merci Max.
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2: C'est moi, Max. J'ai ouvert ton micro ben trop tôt. J'aurais dû y penser.
3: J'ai toussé beaucoup
2: ça
3: trop tard.
2: Sa grosse toux. On va faire un finaliste pour le Peuple Tour dans ce bloc-ci. Donc, préparez vos textos. Préparez-vous. J'ai une question à vous poser suite à la belle petite chanson de Nick Mésavant. Je te ferai pas chanter tout de suite,
4: Tatou. Non, je sais que t'étais curé de l'entendre.
2: J'étais invité au théâtre.
3: Ouais, ça.
4: Au théâtre, ma chère.
2: Oh, oui.
3: T'invite, toi, Dan Gravel, au théâtre.
2: Eh, voilà, au théâtre.
3: Wow. Faut dire,
2: cette façon-là, avec le foulard. Ouais. La pièce qui tourne mal.
4: Oui.
2: À la salle Albert Rousseau. Le casting est assez impressionnant. Je veux dire, il y a beaucoup d'acteurs qui jouent là-dedans. Fabien Cloutier, Rémi-Pierre Paquin, Pierre-François Lachande, Charlotte Roberge, Julie Ringuette.
4: C'est bon.
2: Il y a un gros casting. Je m'en vais là avec des attentes. Je vais passer une belle soirée. Tu sais, oui. Je vais être assis, confortable. Je vais boire du vin. Tu sais, ça va être correct. La dernière fois que j'ai ri de même, c'est quand j'ai vu pour la première fois le film Le Dîner de cons.
3: Hey, man, c'est pas une petite comparaison, ça.
2: C'est vraiment pas une petite comparaison. Sur scène, là, j'en ai vu. Tu sais, il y a eu un temps où j'allais voir tous les humoristes. J'en ai vu des shows d'humour. Là. Si j'en ai pas vu ça, je n'ai pas vu un. Je n'ai jamais vu un aussi drôle. C'est jamais arrivé. Je vous le dis, là, j'ai... Tu sais, moi, je fais des chocs vagales quand je ris.
4: Ça, c'est drôle.
3: C'est problématique un brin, hein?
2: Oui, un peu, mais il faut que je ris beaucoup. Okay. Ça m'est arrivé une fois ici, en onde, j'étais de même. Avec Doom qui est là. Danny! On l'a perdu. Non, t'as pas idée à quel point tu m'avais perdu. J'étais en train de tomber dans les pommes. Mais là, je pense que ça m'est arrivé trois fois où mon champ de vision se rétrécit, je vois des points noirs parce que je ris trop.
3: Voyons, c'est un sport extrême, le théâtre.
2: Je m'attendais pas à ça. Pour vrai, je ne m'attendais pas à ça. Il y a trois niveaux dans cette pièce-là. Pour vrai, c'est hallucinant. J'ai vraiment trouvé ça drôle. Le premier acte, un peu plus, là. Après, le... Mais pour vrai, c'est vraiment bon. C'est pour décrocher, c'est pour rire. Là.
3: C'est quoi le synopsis, mettons? Ça tourne autour de quoi? Ça tourne mal,
2: c'est comme
3: dire, mais...
2: une pièce de théâtre de région qui fait... Pas une pièce de théâtre de région, mais une troupe de théâtre de région qui fait une pièce, puis là, c'est la vraie pièce. Ça va bien aller, tu vas voir, tout va bien aller. Mais là, non. Tu sais, il y a des personnages là-dedans qui jouent des techniciens de scène.
3: Ah, c'est une pièce dans une pièce.
2: Oui, exactement.
3: Ah, c'est bon,
4: ça. Et ça marche pas.
2: Et ça, il y a rien qui marche. Mais quand je vous dis rien, là, c'est rien. Et j'ai vraiment trouvé ça drôle. Puis c'est... Je vous le dis, là, si vous allez voir ça, c'est impossible que vous trouviez pas ça drôle. Parce que, un, c'est super bien joué. Tu sais, c'est des acteurs qui ont le sens comique, le sens drôle. Puis ça fait le travail. Donc voilà, c'était mon...

0: Ben, critique de théâtre.
1: Il y avait un affaire que j'avais pas sur ma carte de bingo, c'est toi qui me dis...
0: Je suis allé au théâtre.
2: J'ai adoré le théâtre.
1: Puis je suis presque tombé dans les pommes.
0: Je suis presque tombé dans les pommes parce que je trouvais ça drôle. Mais c'est drôle, là. Puis tu sais, des choses, je vais en voir un paquet, je vous en parle jamais. Celui-là, si je prends le temps de le faire, c'est parce que j'ai vraiment trouvé ça drôle. Ça fait vraiment du bien. Tu sors de là, puis t'écoutes le monde autour de toi. Il y a du monde qui comprend absolument rien. Il y en a d'autres qui comprennent tout croche. Mais c'est pas grave, je vous le dis, si vous avez si vous vous demandez quoi faire ou encore un cadeau à donner à quelqu'un qui est bête comme ses pieds, invitez-le là, ça va faire la job.
1: Une dizaine de représentations jusqu'à la fin du mois de juillet d'ailleurs, il y en a à 2h le samedi si jamais ça vous intéresse.
0: Donc voilà, je vous le dis là, c'est impossible que vous manquiez votre coup parce que c'est drôle vraiment dans le plus simple du drôle. Là. À voir, allez-y. Nick!
2: Oui!
0: Le 1er novembre, nous autres, on va être à New York.
2: Oh yes!
0: Déguisé, le lendemain de l'Halloween.
2: Parfait.
0: Ça sera très, très festif, le PP Tour, deuxième édition qui sera présentée. On part le 30 octobre, on vient le 1er novembre, dans la nuit du 1er au 2, pour aller voir les Jets contre les Raiders, mais surtout pour triper 300 ensemble à New York. Gros fun, le plus gros tailgate de l'année. Tu veux être là, on fait des finalistes, on met ton nom dans le baril. T'as juste à écouter la chanson de Nick Cloutier.
2: Moi, qui a été choisi par Max Lacasse avec ses choix bizarres.
0: Oui.
2: Puis j'avais jamais joué ça de ma vie.
0: Okay, donc, t'avais jamais joué ça de ta vie? C'est pour ça que tu t'es pratiqué de même.
2: Ouais, c'est okay. Ça, puis t'étais plus capable.
1: Est-ce qu'on peut dire qu'on t'a défleuré ce matin?
2: Non.
1: OK.
2: Ça part mal, Max.

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1: Merci. La question est la suivante. Le chanteur qui chante cette chanson-là se prénomme Patrick. Je veux son nom de famille. Le nom de famille de Patrick. Indice, il y a déjà un Aaron
2: Gagnon
1: qui a joué dans la NFL qui porte ce nom-là, puis il y a un documentaire sur lui sur Netflix. Donc, écrivez-nous la réponse au 88-670-9098. On fait un autre finaliste qui aura deux chances d'aller voir le Pépé Tour. C'est au mois d'octobre.
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1: Je les ai pas reçus personnellement, mais je les ai vus.
21: Ouais, j'ai dit.
1: Je trouvais ça quand même assez drôle.
22: Avec raison.
1: Ben oui. C'est ça. C'est tout. Nick!
21: Hein, oui, quoi?
1: je mettrai pas ton thème ce matin.
21: Non, je veux-tu?
1: Nicolas. J'ai pas beaucoup de temps, mais j'aimerais ça t'entendre.
21: Mais la semaine dernière...
1: Vide-nous ça, ce besace-là.
21: Ah, la semaine dernière, Camille nous arrivait toujours avec des petits potins.
1: Ouais.
21: Comment disait ça Marc Labrisse dans son show Showbiz et Champagne?
1: Showbiz Champagne.
21: Comment tu penses que ça a coûté le fameux mariage de Taylor Swift et de Travis Kelce?
1: Je sais pas.
21: En louant le Madison Square Garden pendant 3 jours.
1: Ça, on le sait que c'était 3 millions de louer.
21: Ouais, ça a coûté, en tout cas, selon les médias américains, entre autres, la directrice éditoriale de... The Knot, Worldwide. La facture, selon Esther Lee, entre 20 et 30 millions.
23: Total.
21: C'est ce qu'on dit.
23: Parce qu'ils ont donné de l'argent à des fondations sur l'environnement ou quoi?
21: Non, entre 20 et 30 millions US. C'est ce que ça aurait coûté.
1: Ben, ça fait rouler l'économie.
23: Ben oui.
1: Écoute, un mariage à princesse.
21: Les fleurs, c'est important, les fleurs dans un mariage,
1: ben
21: Maxime.
1: Oui. Ben oui.
21: On dit juste qu'en décor floral, on dépasse le 5 millions de dollars.
23: Que c'est cher des fleurs.
1: Vous savez que ce qui fait scandale aussi, c'est qu'elle a décidé de prendre son nom de famille.
21: Ce sera Taylor Kelce.
1: Ça va devenir Taylor Kelce.
21: Hein? Mmh.
23: Ça change de quoi pour les royalties, ça?
1: Ça change absolument rien parce que son nom d'artiste va demeurer Taylor Swift.
21: Donc, ah, il ne pourra pas les appeler les Kelce's.
1: Ouais, non, ce ne sera pas les Kelce's. Ça va être. Mais sur son permis de conduire ou dire sa carte d'assurance maladie, vous comprendrez qu'elle n'a pas de carte d'assurance maladie.
21: Très traditionnel américain, quand même.
1: Mais sur son permis de conduire, ça va être écrit Taylor Kelce.
23: Ah, ouais, elle s'est fait calcifier.
1: Elle s'est fait calcifier.
23: Wow.
1: Ouais. Nous autres, on se fait carnifier.
23: Ouais.
1: Elle s'est fait calcifier.
21: Les Kelce's. C'est sûr que ça a moins d'impact que les Swifties.
23: Ça sonne comme des bonnes petites peanuts au caramel, je trouve. Une poignée de Kelce's.
21: Moi qui étais pas... Puis c'est très drôle, là, l'anecdote. Moi, je n'étais pas au courant dans les dernières années que les fans de Taylor Swift, avec la dernière tournée, s'appelaient les Swifties.
1: Oui.
21: Donc, j'ai lancé à la blague chez nous quand j'ai entendu ça. C'est quoi? C'est du monde qui triffe sur les affaires pour nettoyer les Swiffer, là?
1: Ouais, c'est pourquoi ça s'appelle des Swifties ou encore les Suzuki Swift?
23: Hey, ça, c'était la bonne vieille époque,
21: ben
23: ça,
21: oui. Man. C'était celui-là qui était trois cylindres ou c'était les Festiva?
1: Ben, c'était, les deux, c'était pas des gros chars.
23: Non, t'étais pas loin d'avoir un moteur de tondeuse là-dedans.
1: Il y avait les Swift Sport. C'était surprenant, ça roulait quand même.
23: C'était un go-kart, hein, rendu là.
1: Ouais,
23: c'était tellement pas gros.
21: Aimeriez-vous devenir des volontaires pour l'Agence spatiale américaine?
23: Ça paye-tu, cette affaire-là?
1: J'en reviens-tu.
21: Volontaire.
23: Non.
1: J'en reviens-tu.
21: Ah, tu reviens?
1: OK.
21: On simule.
23: Ah ouais?
21: On cherche 4 personnes qui voudraient passer 12 mois dans des conditions qui vont simuler celles de la Lune et de Mars. On veut tester les technologies développées pour les prochaines missions spatiales. C'est une job, on va te payer.
23: Ah bon?
21: C'est en ligne sur le site de la NASA. Ça prend des volontaires qui sont prêts à vivre en isolation pendant 366 jours.
1: Pas de cellulaire?
21: Ben non, t'es en isolation.
1: Pas rien à TV, t'as pas de livre... Je fais quoi pour m'émoustiller un peu, là?
21: Tu vas aider la NASA à tester et valider les matériaux, protocoles, technologies, prérequis et autres systèmes conçus pour garder en vie les astronautes et assurer leur performance pendant de longues missions dans l'espace profond.
23: Ouais,
21: c'est ce qu'on dit.
23: Mais ils donneraient ça, mettons, à un gars comme Moupidan?
1: Je m'étonnerais.
23: On dirait que je suis pas certain.
1: Ah, oui, c'est ça. Ça marcherait pas, là.
21: Tu peux postuler, c'est ça.
1: Ouais, je postulerai pas, je te dis, ça marchera pas.
21: En tout cas, on ne donnera certainement pas des outils pour te divertir qui frôlent la pornographie parce que c'est pas bon pour les hommes, cette affaire-là.
1: S'ils font ça avec nous autres, les plans qui débordent la porte 3 heures puis qu'on a fait des sculptures avec notre caca, là.
21: Mais au moins, tu pourras essayer de boire de l'eau qui a déjà été bue.
1: Je pourrais essayer, effectivement, de boire de l'eau qui a déjà été bue.
21: C'est ça, pareil, Max, à Sherbrooke, dans l'édifice à logement que Dan a parlé plus tôt.
23: Dans l'édifice à Kona. Mais de quoi tu parles quand tu dis que la porn,
21: c'est
23: mauvais?
21: Pour vrai, c'est un article qui est partagé, qui dit que au niveau de la pornographie pour les hommes, c'est pas bon pour ta libido, c'est pas bon pour
23: des incels qui ont écrit ça encore.
1: Érectiles. Ouais, c'est la même affaire.
21: Ouais, mais on dit que pour les femmes, par exemple, la porno est très bonne pour l'émancipation de la sexualité.
23: Parce qu'ils travaillent
21: pour les femmes, c'est bon. Pour les hommes, pas bon.
23: Pourquoi?
21: Parce qu'on dit que tu vas finir par développer des fantasmes et associer tes activités sexuelles avec ce que tu as consommé. Puis là, ben, tes attentes vont devenir de plus en plus,
1: mais ça fait pas ça que
21: les filles? Les filles non, plus... les autres, ils se découvrent.
1: Ok, ils voient ça plus comme un tutoriel.
23: C'est ça, c'est pas nous autres le problème, les filles.
21: Un tutoriel.
23: Les filles ont rien qu'à suivre dans la réalité.
21: Ça, Dan.
23: Comment atteindre l'orgasme?
1: Oui, s'il vous plaît.
21: Ça a l'air que ça va nuire justement à tes orgasmes, Max, si t'en consommes trop. Bon, tes attentes vont devenir trop élevées. Ton cerveau ne sera plus capable de vivre pleinement ta sexualité dans la réalité.
1: Marc-Antoine Grenier est un Québécois qui se promène partout où les jeunes se tiennent, puis il fait des vox pop qui diffusent partout sur Internet. Et la question est la suivante qu'il a posée à différentes filles sur la plage. Est-ce que les filles préfèrent les bad boys? Ou?
21: On pense que oui.
1: Ben, on écoute ce que ça donne.
0: Ah, les filles, vous préférez un gentleman ou un bad boy?
6: Moi, je dirais, pour avoir un bon fourrage, je prendrais un bad boy. Mais pour une relation, un gentleman, parce que j'ai besoin d'un gars qui m'achète des fleurs, qui m'apporte en date, qui sait ce qu'il veut faire plus tard. Moi, un bad boy, genre, c'est plus toxique. Un gentleman, c'est trop beau, trop longtemps.
0: Trop longtemps?
6: Ouais.
0: Okay, c'est bon,
6: mais moi, ça serait gentleman, parce que il serait prêt pour, genre, mettons, t'acheter des trucs, il serait toujours gentil. Comprendre des bad boys, ils sont plus, on va dire, chippés dans les relations, que c'est plus toxique.
1: Donc, okay. Deux filles, une a dit pour le sexe, je veux un bad boy. Par contre, pour la vraie vie, j'aimerais ça avoir un gentleman. Il y a un autre qui dit, moi, je veux un bad boy tout le temps, parce que c'est toxique, puis j'aime ça. Puis la troisième a dit, moi, je veux un gentleman, parce que je veux des cadeaux.
21: Exactement. Mm.
1: Donc, selon vous, est-ce que les filles préfèrent les bad boys?
21: Parce que oui.
1: Ouais, hein?
23: Selon mon expérience. Ben les femmes préfèrent les bad boys.
1: Je ne sais pas si vous allez apprécier ce que je vais vous dire, mais ça m'est déjà arrivé d'aller dans une activité communautaire où on servait à manger à des sans-abri. Puis il y a une fille de Radio-Canada qui est venue me voir pour me dire « Vous autres, vous êtes vraiment les bad boys de la radio. Hein? »
23: Oh!
1: Donc, les gars, okay. Ça vous prend un t-shirt.
21: Ah ouais, bad boy de la radio.
1: Je suis un bad boy de la radio.
21: Je t'achèterai pas de cadeau.
1: On revient.
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1: Bon, Max, t'es là ce midi?
23: Avec Gary, le seul et unique.
1: Bon, toi, Nick, tu restes là.
23: Je bouge pas. Louis c'est Gauvin s'installe.
1: C'est comme un radioton.
21: C'est pareil. C'est 6 heures en ligne de radio, quand
1: même. Est-ce que Louis a mis sa vidéo aujourd'hui, là?
21: Louis?
1: Ouais. Moi, je suis les périples de Louis qui fait de l'escalade.
21: Il y en a plein.
1: Ouais. Mais tu sais quoi, je trouve ça cool.
21: Ouais.
1: Je vais y en parler, mais que je recommence à travailler avec, là. Mais c'est vraiment cool. Je trouve que c'est une belle passion. C'est une pression qui t'amène beaucoup plus d'envie que les Jets de New York.
21: C'est sûr.
1: Merci, les gars, on s'en parle demain.
23: Salut. Yes.
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32: Yeah! Hey, c'est Jordan. Dans la Ligue Frontière, une autre série dans la poche pour les Capitales. Victoire de 7-4 hier, une série remportée 2-1 contre les Aigles à Trois-Rivières. Utah Amada a été solide avec 3 coups sûrs, 3 points marqués et 1 point produit. Good job, Utah. Prochaine série, vendredi à Québec. Mais d'ici là, place au match des étoiles. Dans les majeurs, les Blue Jays se sont inclinés hier 5-4 et ont perdu leur série contre les Padres 2-1. Résultat, avant la pause du match des étoiles, ils sont bons derniers dans l'Est de l'Américaine avec une fiche de 45-51. Ouch! Et à la Coupe du monde de la FIFA, les Français ont vaincu le Maroc, les Espagnols ont eu le dessus sur les Belges, les Anglais ont montré leur puissance face à la Norvège et l'Argentine a eu le meilleur sur la Suisse. Place aux demi-finales. France-Espagne demain à 15h.
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5: Dans 3 minutes, comment ça va? Bienvenue dans cette émission de Coup de sueur dans le mid en vacances. Je m'appelle Nick Cloutier. Je suis assis ici depuis 5h30 à peu près ce matin. Et je suis accompagné de Louis Gauvin cette semaine pour cette émission de Couture dans le mid en vacances. Hein?
6: Bon matin.
5: Passez une belle fin de semaine, Louis?
6: Ah, moi, oui, vraiment. Moi, ça n'arrête pas les fins de semaine. Ça commence le vendredi soir, puis ça arrête le dimanche. Puis ça se passe dehors beaucoup, beaucoup, beaucoup.
5: Ouais.
6: J'ai, en fin de semaine, oui, évidemment, j'ai fait de l'escalade, là, comme d'habitude, mais j'ai ressorti un bon vieux sport de ma poche arrière.
5: OK.
6: Ça faisait...
5: Quel sport?
6: Ça faisait au moins 5 ans.
5: Mais on sait que t'es très passionné par l'escalade. Tu fais d'ailleurs, Dan le mentionnait tantôt, mais je vais te le dire aussi, des vidéos qui sont originales, très bons. J'ai bien aimé d'essayer de monter une montagne avec des patins à glace, là, des patins à lame. Je trouvais ça bien drôle. Fait que t'es un passionné de l'escalade à la base.
6: Oui. C'est dehors d'une montagne que je trippe. Puis je poste tout ça sur mon Instagram. D'ailleurs, si vous voulez aller vous abonner, Gauvin Louis sur Instagram. Mais en fin de semaine, j'ai ressorti mon sac de golf, man.
5: Oh!
6: Oui, monsieur.
5: OK, t'as parcouru le terrain à pied ou t'as pris carte de golf?
6: T'es-tu
5: comment?
6: Je suis malade, toi, à pied. Voyons donc. Hey, ça va être correct, là, traîner un sac de golf. J'ai pogné un carte certain.
5: Est-ce que t'étais un joueur de golf? Jouais-tu souvent?
6: Dans le temps, là, pour vrai, dans le temps. Puis là, j'entends Carbo qui me dit
5: T'avais 15 ans quand t'as commencé.
6: T'étais même pas né, là. Mais non, mais mettons, quand j'étais fin secondaire puis au cégep, je jouais pas mal au golf.
5: OK, avec une bonne moyenne au bâton.
6: Ben, tu sais, j'étais capable de rentrer sur le par, mettons, 5 trous sur 9.
5: Ça se perd-tu?
6: Ça se perd pas. Mais, ben, en fait, au début, je pensais que ça se perdait. Mais j'ai compris comment le retrouver automatiquement. Okay. Et ça, c'est un secret que je vous transmets. C'est vraiment le truc pour performer au golf. C'est approuvé par des centaines et des centaines de joueurs. C'est une bonne caisse de 12 à partir du premier trou.
5: Okay.
6: Au cinquième,
5: je
6: il
5: n'est
6: pas supposé t'en rester que deux. Là.
5: Moi,
6: là, tu te mets à claquer, mon homme. Les drives de 250 verges sont sortis. J'étais de bonne humeur.
5: Je suis pas un très bon joueur de golf. J'ai une slice, comme on dit. Mais tous les bons joueurs de golf, et même les très bons joueurs de golf, disent la même chose. Ils parlent pas des canettes, par exemple. Ils disent, tu ne peux que t'améliorer. Mais moi, ça n'a pas été mon cas.
6: Moi, je slice aussi. Sauf que j'ai découvert une technique. Je curve mon bâton avant de frapper. Fait que je sais que je slice à droite à côté. Fait que je pitch à gauche.
5: Okay, t'es probablement un des joueurs de golf les moins assidus au réglementaire. Mais c'est une question de poignet, ça a l'air. Là. Une question de poignet, puis faut pas que tu forces après ton bâton. Puis, écoute, pour vrai, là, je suis vraiment pas un bon joueur de golf. Moi, souvent, je jouais dans les tournois là, ou des tournois de golf d'entreprise où c'était Mulligan, 4 balles, meilleure balle. Fait que moi, je drivais les deux premiers coups, après les deux premiers trous. Puis après ça, je te dirais que j'étais un fier ambassadeur de la canette.
6: Et
5: j'encourageais mes coéquipiers.
6: C'est une grande partie du plaisir sur un terrain de golf.
5: Mais ça a l'air que c'est ça. Quand t'as une slice, c'est une question de position de main, de hanche, et moi, je forçais après la balle. Moi, je voulais qu'elle aille loin, fait que je donnais, tu sais, je l'aidais. Là. C'était pas la bonne technique. Fait que si vous jouez au golf aujourd'hui, température correcte, tu sais, oui, c'est nuageux, mais peut-être un 60% de probabilité d'averse. Risque d'orage plus en après-midi, mais arrêtez-vous pas pour ça. Il y a peut-être un peu de pluie prévue, mais sinon, 27 degrés. Demain, même affaire, peut-être un 60% de probabilité d'averse ou d'orage à cause de l'humidité avec un 30 degrés.
6: Ça
5: se précise plus, c'est peut-être vers le milieu de semaine, le mercredi, jeudi, la pluie. Et pour le week-end prochain, là où ce sera d'ailleurs le début des vacances de la construction. Et lâchez pas, il vous reste une semaine.
6: Une semaine à 30.
5: Je sais que, il reste une semaine. Puis normalement, jeudi soir ou vendredi midi, vous êtes en vacances.
6: Ça part.
5: Ouais.
6: Toi, grosse fin de semaine?
5: Oui, quand même. Moi, j'ai travaillé, j'ai fait le retour avec Gary vendredi.
6: Le retour,
5: en direct. Et j'ai fait le show du matin, week-end, samedi matin. Après ça, je suis parti en moto au camping des Aunais où on s'installe tranquillement. Fait une heure et quart de route de moto sur, pour vrai, super belle fin de semaine au soleil.
6: Ben oui,
5: que,
6: ben voilà. Ben oui.
5: Profitez-en, même s'il y a des risques d'orage. Honnêtement, je pense pas que ça va compliquer vos rondes de golf et même pour le Festival d'été de Québec. Là.
6: Wow.
5: Parce que carte blanche Soldia ce soir.
6: Ça, d'ailleurs.
5: Moi?
6: Pourquoi la promo qu'on joue de ce soir au FEC de Soldia, c'est Valentina? Toune qui date de genre 2012. Là,
5: je sais pas.
6: Vu des meilleurs hits. Là.
5: Mais voilà. Avec Corias, Fouki, entre autres. Corias qui est un gars de Québec. Soldia aussi, je pense.
6: Ben oui, Limoilou.
5: Ouais, c'est ça, exact. Beaucoup de surprises, j'imagine, pour les fans de hip-hop et de rap. Je connais, c'est pas mon type de musique, mais j'ai, dans les dernières années, bien apprécié ce que Corias a fait, là. Je trouvais ça très bien.
6: Oh, et puis, c'est la carte blanche. Comme d'habitude, on va avoir plein de surprises. Ça va être rempli d'artistes de toutes les horizons. Le Soldia est très, très, très apprécié dans le milieu. Ça va être cool, certainement.
5: Absolument. Je sais pas si t'as été au Festival d'été de Québec en fin de semaine, mais tu sais, il a sorti des articles. Deux affaires concernant le Festival d'été. Et même les travaux. Tu sais, on a fait un article il y a deux jours, je pense, au Journal de Québec, pour mentionner que les travaux plus les routes qui sont bloquées pour se rendre au Festival d'été, ben pour les automobilistes, c'est hyper compliqué. Puis on en a parlé ce matin, je sais pas si t'as vu le reportage de Radio-Canada. Trois journalistes qui ont décidé d'essayer là, quel moyen de transport était le plus rapide.
6: Mm-hmm. Pour aller directement à l'Université Laval,
5: oui.
6: Endroit où tout le monde habite, bien sûr.
5: C'est Max en a parlé tantôt, puis je fais une petite parenthèse là-dessus. J'ai l'impression qu'on nous prend pour des caves un peu. Tu sais, trois journalistes, quand même assez jeunes, là, qui disent « Bon, on va tester quel est le moyen de transport le plus rapide pour partir du Festival d'été de Québec pour se rendre au terminus de l'Université Laval. » En gros, c'est ça.
6: Part de Saint-Raymond, Bluffon.
5: Ben, c'est ça l'affaire. Ils vont pas à Val-Bélair, ils vont pas dans le haut de Charlebourg.
6: Ils habitent à la côte de Beaupré, qu'est-ce que tu fais?
5: Ils vont pas à Saint-Anne-de-Beaupré ni à Donnacona.
6: Non.
5: Fait que là, pour sortir du festival d'été, d'ailleurs, il mentionne qu'il est 11h pile le soir. T'étais à l'Imbiscuit, toi?
6: Oui.
5: À quelle heure ça a fini,
6: je suis là? À 11h, c'était fini.
5: C'était fini à 11h?
6: Ça a fini à 10h57, genre.
5: OK, donc ils sont pas... Tout le monde sort à peu près, il est 11h.
6: Ouais, ben le monde commence à vider les plaines, il est 11h. Tu réussis à sortir du site, il est 11h15 peut-être. C'est long, là, les portes. Sortir du site du FEC, c'est long, là.
5: Oui.
6: Sortir des plaines, ça va pas vite. Là. Surtout si t'es un minimum en arrière ou placé loin un peu.
5: Parce que eux autres avaient l'air déjà à l'extérieur du site.
6: OK, ben non, mais ça, c'était impossible.
5: Tu dans la zone média,
6: tu campais,
5: ça se peut.
6: Peut-être, ou ils campaient sur le bord de la porte.
5: Peut-être.
6: Ça, c'est possible.
5: C'est beau. Bref, il y en a un, ils sont trois, il y en a un qui prend l'autobus, il y en a une qui prend sa voiture, et l'autre qui prend le vélo.
6: Mm-hmm.
5: Pour se rendre, je vous le rappelle, au terminus de l'Université Laval. C'est pas loin, là.
6: Non.
5: Donc, il prend l'autobus, à 11h, il dit que la 805, il y a personne dans l'autobus. Fait que tu sais, il y avait de l'avance, là,
6: ben
5: sur
6: oui,
5: la foule.
6: Moi, je les ai vus, les autobus, passer après ouais. L'Imbiscuit, là. Moi, j'étais à pied, de ici jusqu'au FEC, puis du FEC jusqu'ici. Et les autobus... Ça avait de l'air d'une usine à cochons, là. Rempli de monde, pacté. Pire que le métro de New York après une game des Yankees, là.
5: Ben, tu vois, lui, il embarque dans l'autobus, puis il est vide. Fait qu'il y a de l'avance sur la foule. Et il y a des voies réservées sur René Lévesque pour se rendre juste... Il prend une grande allée maintenant, plus René Lévesque,
6: oui.
5: Là. Des voies réservées jusqu'à l'Université Laval. Après ça, la voiture. OK, puis à vélo. Bon, elle dit qu'une fois qu'elle a récupéré son vélo, ça roulait bien. Qui, d'après toi, je sais pas si tu as vu le reportage, là, qui, d'après toi, gagne?
6: Ben,
5: parce que là, c'est une course. Hein? Qui va arriver en premier au terminus de l'Université Laval? L'autobus,
6: fameux
5: voiture,
6: RTC,
5: vélo.
6: Donc ben fantastique, l'autobus.
5: Ben oui. Arrive, évidemment, celui qui a pris l'autobus est arrivé en premier. Qui arrive en deuxième?
6: Le vélo.
5: Non.
6: L'auto?
5: L'auto. Deux ou trois minutes plus tard.
6: Mais pour vrai, c'est...
5: Fait que t'as pris ton char. T'étais tout seul dedans, avec ta musique, tes affaires, mais t'arrives juste deux ou trois minutes plus tard que l'autobus qui a des voies réservées. Hey, ça a bien été.
6: Mais pour vrai, moi, je l'ai vu, OK? Puis je l'ai déjà vécu. Je l'ai fait les trois. Moi, je l'ai fait, cette expérience-là, sur plusieurs années, vous me direz. Mais je l'ai fait en autobus, quand j'étais plus jeune.
5: Ouais.
6: Je l'ai fait en vélo, l'année passée ou l'autre d'avant. Puis je l'ai déjà fait en char plusieurs fois aussi. Puis 100% des fois, en vélo et auto. Fait que tu parques ton auto, mettons, ici, plus loin. puis tu pédales comme un malade, ça sera le plus rapide.
5: Ah, mais ben c'est
6: parce que
5: sûr.
6: Quitter les plaines, là, quitter ouais. le site, là, moi, je voyais les autobus, le monde attendre l'autobus, ouais. c'était très long. Il y avait beaucoup de monde, des longues files, paquetés de monde. Il y avait beaucoup de monde qui marchait. Mais les vélos, mon homme, ça passait. Moi, je pense que c'est le vélo le meilleur moyen pour aller là.
5: Je pense que t'as peut-être raison. Moi, je vais plus beaucoup au Festival d'été de Québec. Je suis rendu chochotte, là. Puis vous allez me traiter de ma tante. Mais moi, j'y vais quand, mettons, y a vraiment un show que je dis, ah, OK, ça sort de l'ordinaire. Comme les Cowboys fringants, il y a 2 ou 3 ans, là. Puis j'y vais en avant-scène parce que je suis rendu ma tante. Et les deux fois où je suis allé, c'est-à-dire l'été dernier et l'autre d'avant, me suis stationné ici à la station, je l'ai fait à pied, là. Puis quand il fait beau, c'est super agréable.
6: Mais en vélo, ça va encore plus vite. Le meilleur moyen, le plus optimal, c'est de se parquer en dehors du périmètre du FEC, en auto, puis de pédaler jusqu'au FEC. En plus, t'arrives là, il y a un parking à vélo, c'est super facile, il y a de la ouais. place, tu mets ton cadenas, tout, c'est sécuritaire. Et c'est... Personnellement, le moyen que je vous conseille le plus, c'est auto et vélo. Prenez pas l'autobus, ça va être long.
5: Ben, long. Ça dépend. T'sais, si tu t'en vas à l'Université Laval, parfait. Mais si tu décides d'aller jusqu'à Val-Bélair ou même Charlebourg, les stationnements incitatifs, ça va être... Parce que lui, là, pour finir là-dessus, dans le reportage qu'ils ont fait là, en genre de Reel, Radio-Can, le journaliste arrive au terminus de l'Université Laval, il est 11h39. Donc, partir du site, aller prendre l'autobus qui est vide, pas d'attente, et aller jusqu'à l'Université Laval, 39 minutes. C'est pas loin, là. C'est quoi? C'est 4 kilomètres?
6: 4 points quelques, pas plus.
5: D'ailleurs, je sais pas comment ça va, les travaux dans le coin du boulevard Laurier. Tantôt, je te disais, faut que j'aille idéalement à Place de la Cité pour faire un achat.
6: Mm-hmm.
5: Puis j'imagine que vous êtes nombreux, ceux qui habitent la ville de Québec, là, 88-670-9098. Moi, je suis rendu à me demander, je vois-tu vraiment, là? Y a-t-il une autre place où je pourrais aller que Laurier-Québec, Place de la Cité, Place Sainte-Foy, parce que là, c'est tellement compliqué de passer par là à cause des travaux, à cause de la circulation. Là, je me dis, ah, peut-être par Hochelaga. Ouais, parce que moi, mon gym est là, entre autres. Là.
6: Mm-hmm.
5: L'été, je vais moins. J'essaie de plus faire d'exercices dehors.
6: Mais c'est parce que là, ça va être de même longtemps. Là.
5: Je le sais, Louis.
6: Moi, si je t'assure, je changerais de gym.
5: Pas le ouais, mais en même temps, c'est celui le plus proche de chez nous. Là. Il coûte le moins cher. Ben là... Tu sais, je veux pas aller jusqu'à Lévis-Centreville pour aller m'entraîner. J'irai pas. C'est ça qui arrive. Là, c'est sur mon chemin. Ouais. Ça, c'est une autre affaire, tu sais. Faut que ça soit facile. Parce que même si, quand tu t'inscris, puis tu te dis, moi, je vais être bien motivé, là. Je vais y aller à tous les jours. Et à un moment donné où t'as une baisse de motivation de gym.
6: Il arrive tout le temps
5: ça
6: la
5: Ça arrive
6: même
5: à tout le monde. Quand il est sur ton chemin, c'est plus facile de te faire sentir coupable toi-même de ne pas arrêter. Tandis que quand il est loin, ou qu'il faut que tu fasses plus de routes, ça pas, on va devoir du trafic.
6: Ah, hein. Ouais.
5: Tu trouves 10 millions de raisons.
6: Bon, je te comprends.
5: Ceci étant dit, on va passer on va commencer le show avec des vraies nouvelles. Ce qui est sorti ce matin, c'est que là, la CAQ continue de débouler les escaliers, continue de faire un accident. Tout le monde se sauve, hein?
6: Ben là, c'est
5: tous les députés.
6: C'est plus un accident, là. C'est un naufrage, man. C'est terminé. C'est fini.
5: On n'annonce pas fin. Tant de nouvelles candidatures.
6: Qui veut
5: à part
6: se
5: la rumeur
6: la
5: que. Parce que c'est pas annoncé officiellement que Marie-Josée Morancy, qui est à la Chambre de commerce de Lévis, c'est une rumeur. Ça a été.
6: T'annonces que c'est pas Marie-Josée Morancy qui va faire sauver
5: non,
6: la CAQ.
5: Non, mais là, elle se présenterait dans Charlebourg pour la CAQ. C'est pas annoncé officiellement. Fait que c'est pour ça que je reste au conditionnel.
6: OK.
5: Les médias disent elle va se présenter pour la CAQ dans Charlebourg. Pendant ce temps-là, il y a beaucoup de députés qui s'en vont. C'est le cas de François Bonnardel qui, lui, a décidé de sacrer son camp après son mandat, ça veut dire dans quelques semaines seulement. Quand même, ça fait longtemps qu'il est là, lui. Il était là, on dit qu'il était en réflexion sur son avenir politique. Avec ce qui s'est passé à sa clique au ministère des Transports, quand tu regardes ton parti, tu checkes les intentions de vote, tu dis, ouais, c'est clair qu'on va être dans l'opposition et encore.
6: Ben là, tu vas
5: rester
6: pas,
5: combien
6: tu
5: de nous?
6: Élu. Ah oui, c'est. Tous ces gens-là, c'est juste logique.
5: Ben,
6: je
5: dis
6: de
5: pas réélu. Je regardais sur les Québec 125, les intentions de vote pour ce qui est du comté de Granby, où François Bonnardel était député. Il aurait passé, là. La CAQ était encore premier dans les intentions de vote avec 35 % plus ou moins 7. Ce qui suit, c'est le PQ à 30 plus ou moins 6. Donc, François Bonnardel aurait probablement été réélu au moment où on se parle.
6: Ouais.
5: Parce que lui, il a de l'expérience. Ça fait longtemps qu'il est là. Député de Shefford en 2007 avec l'ADQ à l'époque. depuis 2012, sous la bannière de la CAQ. Fait que lui, ça fait quoi? 7 ans qu'il est. Plus que ça, 7 mandats qui était au Parlement.
6: Ça fait un bon bout. Là,
5: et là, il était en Estrie, il représentait Granby, qui, depuis 2011, s'appelle Granby. Là, on a comme regroupé des circonscriptions. Fait que bref, en réflexion, il a décidé qu'il ne se représentait pas, il va passer à autre chose. Fait que François Bonnardel, c'est fini.
6: Mais on va pas s'ennuyer de lui. Personne va s'ennuyer de lui. Puis tu sais, tu dis...
5: Il n'est pas souvenir.
6: Il était en avance sur les intentions de vote.
5: Oui, bien, en tout cas, selon les derniers chiffres de Québec 125.
6: Mais moi, je serais curieux de savoir, est-ce que les autres partis avaient présenté des candidats dans sa circonscription ou c'est pas annoncé encore parce que... C'est peut-être que c'est juste comme un vote de c'est ce qu'on a présentement. Là. Tu présentes un bon candidat là, puis Bonnardel, la CAQ, n'importe qui de la CAQ, ben beau être le meilleur ministre de tous les temps, ben beau être là depuis des années, va se faire débarquer aux prochaines élections, ce sera terrible.
5: Là. Ouais, puis tu sais, probablement que ce sera le PQ qui va prendre la circonscription laissée vacante par Bonnardel. Parce que là, c'est ça l'affaire. Dan, puis je suis d'accord avec lui, Dan disait ce matin, on s'en va probablement vers un gouvernement minoritaire sous le PQ, et qu'on risque d'avoir un gouvernement minoritaire pendant une couple de mandats, une couple d'années, je pense. Parce que même si tu refais des élections dans 2 ans, 3 ans, ça n'aura, le portrait n'aura pas changé. Puis moi, mon questionnement, c'est que si la CAQ commence à nommer des candidats, parce que là, il y en a beaucoup qui s'en vont, il n'y a pas beaucoup qui prennent la place. J'ai peur que ceux qui avaient l'intention de voter pour le Parti québécois qui ne sont pas indépendantistes, parce qu'il y en avait beaucoup, décident d'aller changer leur vote pour la CAQ. Plus que pour CAQ. Le Parti conservateur, mettons, ou les libéraux, parce que les libéraux, à date, encore là, assez silencieux aussi. Là.
6: Mais ça, c'est peut-être c'est un petit pourcentage du monde. Tu dis, on va être pogné avec un gouvernement minoritaire pour plusieurs années parce qu'on voit pas le portrait changer. Moi, au contraire, dans le monde dans lequel on vit aujourd'hui, où le portrait change, de même, j'ai juste à te parler de Mark Carney puis de Justin Trudeau. En l'espace d'un changement d'homme, tout le pays au complet a flippé sa veste d'abord. Tu sais, ça prend un bon coup d'un parti. T'sais, le PQ est élu, mettons, là, PSPP. Puis là, il fait une belle job. Puis là, tout est beau. Puis là, il fait des gros yeux à Trump. Puis là, il est là, Trump, t'es pas gentil. Puis là, les Québécois, les matantes, ça va tout voter pour PSPP. Puis là, il va refaire des élections dans 2 ans. Puis il va se ramasser un mandat majoritaire au complet en prenant le référendum. Puis en faisant comme tous les autres gouvernements péquistes avant qui ont dit qu'il allait avoir un référendum dans le premier mandat. Puis il va choquer.
5: Ben moi, je pense que ce qu'on risque de voir comme portrait... Avec les candidats du Parti conservateur qui sont quand même de bonnes pointures, Renaud Labrec, Marcel Bouchard, Doum Dumas, Éric Duhaime dans Bellechasse, Joe Poulin, Beau-Sud, Beau-Sinard, son nom m'échappe, là, c'est une candidate qui est là, pour aller chercher 9-10 députés peut-être, ça ferait en sorte que ce serait un PQ minoritaire avec une opposition aux libéraux à cause de Montréal et la balance du pouvoir au PCQ.
6: Tout dépendant si la CAQ réussit à en ramasser plus.
5: Un portrait, j'ai dit intéressant, mais tu sais, semi-correct. Là.
6: Moins pire. Ça va être ça.
5: Puis l'affaire, c'est que dans 4 ans, au niveau du Canada, quand Donald Trump ne sera plus là, quelle sera la raison d'être de Mark Carney? Là? Je veux dire, est-ce que les gens vont encore
6: Nick,
5: adhérer
6: Carney
5: à
6: ne
5: un
6: fait...
5: déficit record? Mais
6: Carney ne fait rien pour
5: Il
6: Trump.
5: Fait rien.
6: Il fait rien. Fait que pourquoi, quand Trump sera plus là, ça changerait? C'était son argument de vente principal. Il nous l'a mis où c'est qu'on pense. Il fait absolument rien. Puis il est au plus haut de sa popularité.
5: En effet.
6: C'est le politicien le plus aimé des Québécois. Un Canadien anglais. Le plus aimé des Québécois. Puis il fait rien. À part ne pas être là, faire son World Tour. Puis il a préparé le nouvel ordre mondial. Il est là pour des années, jusqu'à temps qu'il décide de s'en aller. En plus, dans le Canada dans lequel on vit, avec la démographie qui change, tout le monde qui arrive, les nouveaux arrivants, jamais ils vont voter conservateur, ça va tout libéral, ça mordra pas la main qui les a nourris.
5: Oh, moi,
6: D'un certain seuil, ce sera impossible mathématiquement qu'un gouvernement autre que libéral dirige le Canada.
5: Le portrait du Québec face aux élections canadiennes, fédérales, est facile à saisir. C'est en une phrase. J'aime mieux un déficit que Poilievre. Mais la bonne nouvelle, c'est que je le disais ce matin aussi, et c'est la beauté de faire 6 heures de radio sans arrêt.
6: Ah, c'est bon, ça.
5: Il y a des affaires que j'ai dit ce matin, mais je vous le répète, ceux qui étaient peut-être pas là, tôt ce matin. La bonne nouvelle, c'est que j'ai eu l'occasion de jaser avec des gens dans la soixantaine, même 70 ans et plus, concernant le climat politique du Québec, les élections qui sont demain matin presque, là. Mm-hmm. Et les dans l'est du Québec, je te dirais, je te dirais Appalaches, Bellechasse, Montmagny, un petit peu plus loin, les idées du Parti conservateur du Québec font et trouvent un écho.
6: Mais là, ces gens-là. Comment tu veux voter contre Marcel Bouchard?
5: Ouais, mais ça, t'es à Donnacona, là.
6: Pas grave, pas grave. C'est lui. Salut, bonjour. Il était partout, Marcel. Là, t'associes Marcel à Éric. C'est fantastique. Tous les boomers sont fuckés. Je te dis, j'en connais, là, moi, des vrais de vrais boomers. Là. Eux autres, là, Éric Duhaime, v'là deux mois, c'était Trump. C'est Donald Trump. C'est le Trump du Québec. Jamais je vais voter pour lui. Puis là, voyons donc. Mais comment ça, mon Marcel se présente pour Éric? J'ai pas le choix de voter pour lui.
5: Ils m'ont pas parlé de Marcel. Ils m'ont parlé des idées.
6: Bon.
5: Et puis même en constatant que la CAQ, depuis les deux derniers mandats pour qui ils ont voté, là, ils ont rien fait.
6: Mais depuis quand on vote pour des idées au Québec?
5: Ouais, moi, je pense que tranquillement, on commence à comprendre qu'il va peut-être falloir changer notre façon de voter, là. J'ai confiance qu'en tout cas, du moins dans Bellechasse et sur la rive sud, je pense que le Parti conservateur pourrait aller faire des gains.
6: Ben oui,
5: c'est parfait.
6: Confiance. Moi, j'ai vu le Québec trop... Je l'ai trop vu pour avoir confiance.
5: Regarde, laisse-moi, en ce lundi matin, en plein milieu du mois de juillet,
6: la bande de
5: voir
6: moutons
5: des arcs-en-ciel un peu.
6: Qui
5: là.
6: Ont réélu Legault. Après, ça a été fait enfermer au jour de l'an. Ça a été fait empêcher de sortir. Ça a été fait mettre des masques dans la face puis suivre des flèches à terre à l'épicerie. Se faire donner des amendes par les polices. Se demander de snitcher voisin. Puis on l'a réélu.
5: As-tu vu...
6: C'est ça, les Québécois, Annick.
5: Changement de... Ben, les Québécois aussi aiment bien ça aller dans le sud. As-tu vu les vidéos des Québécois qui sont à Cuba puis qui disent « Ah oui, tout va bien. »
6: C'est magnifique, tout est Cuba. On est-tu bien?
5: Moi, je voulais absolument aller à mon hôtel avec ma plage à mon Varadero.
6: Parce que ça fait 20 ans que je vois là.
5: Je suis passé par le Panama. J'ai trouvé des avions qui y allaient. Je vais y aller. Puis tout est correct. Tout est beau.
6: Ben oui, il n'y a plus personne. La plage, il y a rien d'autre. C'est malade.
5: Ça aussi, je l'ai entendu. Les Québécois ne sont peut-être pas conscients de l'impact de ce que ça impliquait voyager à Cuba. Je suis allé, moi aussi, dans la vie. Là. J'ai adoré, c'est vrai, c'est les plus belles plages au monde. C'est sûr. Je l'admets, je suis allé, puis je n'irai plus.
6: Tu sais, le Kazakhstan aussi, c'est les plus belles montagnes au monde. Puis ouais, le Pakistan, puis tout, mais c'est pas des pays recommandés. Là.
5: Mais le Québécois, il n'est pas informé ou ne veut pas voir, je pense, la vérité sur Cuba. Ouais, je paye moins cher. Moi, ça me tente pas de payer 2 200 $ pendant le voyage. Je payais 1 300 $, puis j'avais les plus belles plages au monde. Ouais, mais c'est parce que t'es-tu conscient que le climat politique, on veut pas voir ça, Louis.
6: On s'en fout du climat politique. Par contre, je n'irai pas aux États-Unis. C'est Trump, j'encouragerai pas Trump.
5: Exact.
6: Mais Cuba, on s'en fout, non.
5: Exact. Fait que là, beaucoup de Québécois qui mettent des vidéos en ligne, puis devinent qui se sert de ça pour faire de la propagande.
6: Qui?
5: Ben, le gouvernement cubain.
6: Vous voyez comment on est bien?
5: Exact.
6: Regardez, les Québécois, ils sont contents. On lui a donné le peu de bananes qui restait sur l'île. Là, un petit peu d'électricité faite avec une génératrice du gaz qui aurait servi à nourrir des familles.
5: C'est toutes les denrées ou l'essence ou le pétrole qui pourrait servir, tu sais, pour aider le peuple. Ils s'en sacquent totalement puis donnent ça aux hôtels pour le tourisme.
6: Le petit peu de touristes qui va rester là.
5: Ça. Sauf que oui, ça va coûter plus cher de voyager pour aller dans le sud cet hiver. On parle peut-être de 300 $ de plus. Pour un voyage qui te coûtait, mettons, t'as la République, 1 500, il va t'en coûter 1 800. Parce que Cuba faisait la balance un peu, amenait des prix à la baisse. Ben oui, c'est normal.
6: Bienvenue dans le vrai monde, là.
5: Ouais, c'est ça.
6: Alors, arrêtez d'exploiter les gens, arrêtez d'encourager un régime qui a pas de maudit bon sens, c'est ça que ça donne.
5: Puis même, puis tu sais, j'ai rien contre ça, là, puis je comprends que vous aimiez ça, aller passer une semaine dans un tout inclus, où tout, tu sais, t'as pas besoin de te casser la tête. C'est facile, tes repas sont fournis. Tu sais, tu te casses pas la tête. Mais moi, de plus en plus, j'aime aller dans, soit louer des Airbnb ou des villas ou des chalets, puis de faire vivre l'économie locale pour vrai, là. D'accord. Oui, faut que j'aille à l'épicerie, c'est vrai. Puis il faut que je me fasse à manger, ouais, c'est sûr. Mais tabarouette, j'ai tellement découvert beaucoup plus de la culture. Moi, je suis allé au Mexique, entre autres, là. La culture mexicaine. Puis tu sais, tu vas dire, ouais, mais Playa del Carmen, c'est touristique, je suis d'accord. Je suis 100% d'accord.
6: Mais le Vieux-Québec, c'est ma première aussi, expérience. C'est touristique. Oui, oui. Puis si tu viens à Québec, tu vas quand même vivre le c'est quoi être un Québécois, là, plus que si tu vas.
5: Surtout s'il y a des chanteurs qui chantent français, francophones, des chanteurs francophones dans le Vieux-Québec, surtout.
6: Tu vas vivre, c'est quoi, le vrai Québec? C'est sûr, ouais, c'est la version peaufinée, là, avec un petit crayon là, pour que ça soit beau, puis un peu de maquillage. Mais quand même, c'est plus vrai que d'un resort.
5: Mais ça va vous coûter 300$ de plus, puis il y a l'inflation là-dedans, le prix de l'essence, le prix du pétrole, en fait, là, je dis de l'essence, pas ça, là. C'est le kérosène, mais le prix du pétrole joue dans la balance aussi, puis, tu sais, ma blonde est là-dedans depuis un an et demi, deux ans, là, qu'elle fait ça.

0: moins cher. Tu sais, je suis allé là, j'ai atterri à Las Vegas 3 fois.
1: Ouais, je comprends, mais Louis...
0: J'ai été à Las Vegas 1 fois. Tu pars en char, tu loues, tu fais d'autres affaires. Il y a toujours moyen de patenter quelque chose autrement, de se casser la tête un peu plus que juste de faire « Ah, moi, je veux un resort, là. » Moi, j'ai fait des voyages pour en bas de 1000$, des semaines au complet, en Californie, en Alberta, en Utah, et partout.
1: Moi, je trouve que les... Puis là, ça se peut que vous... Je vais mettre tout le monde dans le même panier, là. Les Québécois ne voyagent pas. Les Québécois se font prendre en charge au soleil.
0: Les Québécois vacances.
1: C'est ça.
0: C'est de la vacance.
1: Mais tu payes 1800, t'as le transport à l'aéroport fourni. Ben, j'exagère, là, mais tu comprends. Tu te rends à l'aéroport, ton stationnement est inclus dans ton prix quasiment, presque. Mettons tu l'ajoutes. Mettons ça coûte 1850. Ton stationnement à l'aéroport est payé. T'embarques dans l'avion, ils t'amènent directement là-bas. Là-bas, ils te prennent, ils te mettent dans un autobus, ils t'amènent dans un hôtel. Tu t'occupes plus de rien jusqu'à la fin. Puis quand l'horaire de l'autobus de retour est pas affiché dans le lobby, le monde panique.
0: Moi, ça me fait capoter.
1: C'est pas ça,
0: voyager pour moi. Là. Mais si le monde sont heureux avec
1: c'est
0: ça...
1: C'est le fun de faire ça, là, mais...
0: Tant mieux.
1: Il y a autre chose.
0: Mais moi, me faire traiter comme un enfant puis me faire tirer par la main pour aller partout, non, je vais mieux aller où je veux. Puis au final, ça me coûte beaucoup, mais beaucoup moins cher. Là. Des billets d'avion à 350$ aller-retour, ça se trouve, là.
1: Absolument. D'ailleurs, parlant de voler, puis je termine avec ça avant d'aller à la pause.
0: Le gars, c'est lié un matin, bing, bing, bing.
1: Avec tous les travaux qu'il y a dans la ville de Québec, on va tester aux États-Unis des nouveaux taxis. Prendrais-tu ça, toi, un taxi volant?
0: Ouais.
1: D'ici quelques années, écoute, on mène des essais aux États-Unis en ce moment pour des taxis volants. Ça ressemble à un genre de drone, on dit des véhicules aériens, nouveau genre. Ça ressemble à des drones. On va appeler ça des taxis volants. Là, on va mettre ça à l'essai cet été aux États-Unis.
0: Mais là, comment on va faire voler ça? Où on va le faire voler? Comment on va s'assurer qu'ils ne se rendent pas dedans? Tu sais, les régulations.
1: On dit que les appareils décollent et atterrissent à la verticale comme un drone. Ça ressemble à des drones géants.
0: Ouais.
1: On dit qu'on peut loger jusqu'à 5 personnes.
0: Mais où tu passes? T'sais, comment tu es sûr de ne pas rentrer d'un autre drone? Tu sais, de voler dans une ville de même, tu peux pas, là. C'est les hélicoptères, mettons. Tu peux pas rouler à New York, là. Ben, ils vont capoter ces villes.
1: Regarde, je te dis.
0: Le World Trade Center, 8... tu vois les drones passer à côté. Le gars, c'est nerf en dedans, là.
1: 8 projets pilotes. Ça va durer 3 ans. Là, il y a des entreprises qui sont là-dedans, là. Electra, Beta, Joby. On collabore avec 26 États pour transporter des passagers entre le New Jersey et l'héliport de Manhattan, à New York. Fait que là, on parle d'héliport.
0: OK. Fait que c'est comme des raids d'hélicoptères.
1: Où on va livrer de la marchandise comme en Floride. Fait que je sais pas si. Mettons que c'est concluant, puis qu'on dit, hey, on est capable de prendre quelqu'un, mettons, je sais pas, sur le toit d'un édifice X à New York, puis de l'amener à un autre toit d'édifice X, puis les gens voyagent de même. Est-ce qu'on s'en va dans le futur?
0: Mais c'est parce qu'à un moment donné, il va en avoir trop. Tu sais, comment tu vas gérer du trafic aérien au niveau personnel? Tu sais, c'est déjà difficile, mettons, pour un contrôleur aérien, puis ça arrive des accidents. Là, je me rappelle, là, quand on a vu l'hélicoptère de l'armée qui a rentré dans l'avion qui atterrissait à Washington... Un accident de même. Imagines-tu si tout le monde a des drones de même qui se promènent un peu partout? Ouais, ça va être n'importe quoi.
1: Écoute, on est en train, on va se servir de ces tests-là, entre autres, parce que le Canada participe aussi à ça. C'est une élaboration feuille de route sur la mobilité aérienne avancée. Les États-Unis, l'Australie, la Nouvelle-Zélande, le Royaume-Uni et le Canada. Fait que, on est en train de tester des nouvelles façons de se déplacer avec des genres de drones vertical. Puis pendant ce temps-là, nous, on va mettre entre 8 et 15 milliards sur un train. Pense à ça. Tu sais, là, je veux dire, les moyens de transport, les moyens de déplacement évoluent. Le futur, je suis pas sûr que c'est sur des rails.
0: Le passé était sur des rails, en tout cas, ça, j'en suis certain.
1: Et oui, ça, c'était dans le passé.
0: Puis
1: le futur s'en va ailleurs. On peut-tu suivre la tendance, les amis? On peut-tu regarder ce qui se passe?
0: Non. Pas à Québec. Parce qu'à Québec, Nick, on sauve la planète.
1: Moi, je sais. Puis des drones, c'est pas électrique, ça? Il me semble que oui.
0: Ces taxis-là, c'est-tu électrique? Taxi volant?
1: Ben, je pense que oui. Ça ressemble vraiment à des drones. J'ai pas tout le détail des appareils confectionnés par ces compagnies-là. Bon, on va regarder ça durant la pause.
0: Va être le fun aussi, hein, le bruit de ça.
1: Oui! Ben, ça ou des rails?
0: Des rails.
1: 10h35. Vous êtes dans Couture dans le Mid en vacances. Au retour, La semaine passée, on nous

0: disait que allez pas à l'urgence. OK, c'est comme dans le temps des fêtes. C'est le bordel total, on va en jaser. Avec un médecin, Karim Eliobi, restez là.
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16: Here is the news. Fin de semaine sanglante à Toronto. Au total, on dénombre 3 morts et 11 blessés depuis vendredi. Le drame le plus marquant est survenu samedi soir, lors du festival familial Salsa en St. Clair. Des tirs ont éclaté au milieu des 13 000 participants, faisant 2 morts, qui s'avèrent être les tireurs, s'étant ciblés mutuellement, et 4 blessés. Le chef de police de Toronto, Myron Demkiv, dénonce une violence armée intolérable et promet de traquer les coupables. Un seul suspect a été arrêté pour l'instant. Depuis le début de l'année, Toronto compte déjà plus de 120 fusillades. Un incendie a mobilisé une quarantaine de pompiers dimanche matin à l'usine White Birch de Québec. Le feu a pris naissance vers 9h25 dans une machine d'essuie-tout avant de se propager à la toiture. Le brasier a été maîtrisé vers 13h. Heureusement, aucun blessé important n'est signalé malgré quelques coups de chaleur chez les sapeurs-pompiers. Une enquête déterminera la cause du sinistre. En terminant, au FEC ce soir, le rap québécois est à l'honneur sur les plaines avec la carte blanche de Soldia, précédée du duo Corias et Fouki.
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0: h 40 dans Couture dans le mid en vacances. Jusqu'au. C'est quoi? C'est le 10 août, hein, le retour de la programmation régulière.
18: Ça ressemble août, à ça.
0: Ouais, ça ressemble à ça pas mal. Donc,
18: le
0: vos
18: début
0: animateurs.
18: De mes vacances.
0: Comment?
18: Le début de mes vacances.
0: Ah oui, toi, tu pars le 10 août. Mais retour de vos animateurs, Moret, JC, DH, Carbo, tout le monde revient pas mal le 10 août avec la programmation régulière. En attendant, ben, c'est les équipes de relève qui sont là, Nick Cloutier et Louis Gauvin. Cette semaine, pour Couture dans le mid.
18: Oui, monsieur.
0: La semaine prochaine, ce sera une autre équipe.
18: C'est moi.
0: La semaine d'après.
18: Ouais, moi, je suis pas mal site, moi.
0: Moi, je bouge, tu restes.
18: Je bouge pas bien. Je pense qu'il y a une semaine, je m'en vais à part de ça, je bouge pas de site.
0: Oui, il me déplace. Ben, il me déplace pas beaucoup. Et en fait, Dan Gravel s'en va en vacances et moi, je prends la barre de Morel Life. Ça va ressembler à ça. La semaine dernière, on nous apprenait que dans les urgences du Québec, on disait, là, c'est inhabituel. On se croirait presque comme dans le temps des fêtes. Les urgences débordent. On a vu des taux d'occupation. Le plus haut que j'ai vu, c'est 242%. Et ça, c'est à l'hôpital général juif de Montréal. Je sais pas qu'est-ce qui se passe cette année, mais c'est difficile. Ça a toujours été difficile, les urgences au Québec, on le sait. Là. L'accès à la première ligne, vraiment pas évident. Bref, je voulais en parler. Il est sur le terrain, c'est un médecin, Dr Karim Eloubi. Comment ça va, M. Eloubi?
19: Ça va bien, vous?
0: Ça va très bien. Pas le temps de prendre des vacances beaucoup pour les médecins cet été, là.
19: Ben, il y en a. On peut prendre des vacances, oui, comme tout le monde, là, mais en ce moment, moi, je suis pas en vacances. Votre humble serviteur vous appelle en direct de l'hôpital en ce moment.
0: Qu'est-ce qui se passe dans les urgences au Québec qui sont, pour la plupart, au-delà de 100% d'occupation?
19: Ben, je vois deux choses, oui, principalement. Ok. La première chose, là, puis tu sais, on rappelle aux auditeurs qu'est-ce que ça veut dire un pourcentage. Là.
0: Oui.
19: C'est un pourcentage par rapport au ratio de personnel. C'est pas par rapport au nombre de lits physiques. C'est le ratio de personnel et le personnel, donc principalement personnel médical, infirmier, mais également personnel de au niveau des préposés aux bénéficiaires. Donc, c'est beaucoup là pour assurer la sécurité des patients, parce qu'un patient, faut le déplacer, donc on a besoin de préposés, faut que les soins infirmiers soient prodigués, faut que les soins médicaux soient prodigués. Donc, il y a des ratios. Là, ce qu'on dit qui est sécuritaire généralement, là, selon quand on regarde globalement, selon des normes de l'OCDE, c'est d'être autour de 80 à 85. Pourquoi? Parce que il y a du jeu, et s'il arrive un autobus qui a un accident, par exemple, oui, ou si on arrive dans une période d'une canicule comme en ce moment, puis là, on a plus de, on reçoit plus de patients pour déshydratation, ben on a un pourcentage, on a un 15-20% de lousse pour pouvoir prodiguer des soins de façon sécuritaire. Lorsque vous arrivez à 150 ou 200%, ben le chiffre de 200%, il dit que vous avez deux fois plus de patients couchés sur des lits. Ça, c'est pas les patients dans les salles d'attente, c'est les patients couchés sur des lits. Donc, vous avez deux fois plus de patients couchés sur les lits que ce que vous devriez avoir en temps normal pour prodiguer des soins dignes et sécuritaires. C'est ça que ça veut dire. Donc, une des premières raisons, ben, l'été, il y a des vacances, hein.
0: Oui.
19: Ça, c'est, on parlait des vacances, les gens, même les professionnels de la santé, ils aiment ça de prendre des vacances l'été. Ça, parce qu'au Québec, on a à peu près 3 mois agréables par année. Donc, il y a du personnel qui sont en vacances, ce qui fait en sorte que les ratios diminuent. Même si on a généralement un peu moins, on a moins de consultations l'hiver que l'été, ben, c'est sûr que si votre ratio de personnel diminue à l'hôpital, ben, même si vous avez un peu moins de consultations,
0: le ratio va être élevé quand même, ouais, parce
19: exactement.
0: Que dans le fond, c'est pas nécessairement comme je prends là l'hôpital général du Lakeshore à Montréal qui dit on est à 200% d'occupation vendredi dernier. C'est pas nécessairement parce qu'il y a plus de monde sur les lits, par exemple, mais c'est parce qu'il y a peut-être moins de personnel en poste.
19: C'est une des raisons. Naturellement, j'ai pas accès au nombre de personnels qui sont au Lakeshore, mais si vous regardez de façon générale, l'été, on a moins de personnel un petit peu sur le plancher. Donc ça, c'est une des raisons. L'autre raison, ben, ça peut être aussi qu'il y a eu plus de patients en raison de la canicule. Tu sais, ça arrive en même là, aujourd'hui, on n'est plus en canicule, mais ça, c'est arrivé comme en plein milieu d'une canicule. Parce qu'on sait que les personnes âgées, les personnes vulnérables ont plus tendance à décompenser leur maladie lorsqu'ils sont en état de déshydratation. Donc, en raison d'une réserve physiologique qui est moins importante, ça veut dire un patient, par exemple, un patient âgé vulnérable de 91 ans qui est connu pour insuffisance rénale, ben lui, s'il est déshydraté, si moi et vous, on se déshydrate, bon, on va boire 3-4 Gatorade de suite.
0: Ça va revenir.
19: Ça va revenir. Mais à 85, 88, 90 ans, c'est beaucoup plus difficile. Puis l'état de déshydratation, ben des fois, ils ont besoin d'une semaine, 10 jours à l'hôpital pour qu'il y ait du soluté, pour qu'il y ait des soins.
0: Gens qui vont prendre des lits un peu plus longtemps que prévu, là, ou plus qu'à l'habitude.
19: Exactement. Ce qui me surprend encore en 2026 au Québec, dans un pays dans un pays développé, qui est tant de personnes âgées déshydratées, parce que des airs climatisés maintenant sur Marketplace, ça coûte 100-150 $ pour faire climatiser qu'on met dans une fenêtre. Je veux dire, on peut se faire livrer, si on veut pas sortir, on peut se faire livrer assez facilement du Gatorade, de l'eau. Donc, c'est toujours quelque chose qui me surprend de voir autant de gens, de personnes âgées déshydratées, quand on a la technologie quand même à bon marché pour éviter ça. C'est pas comme si c'était pas évitable. Mais donc ça, c'est quand même quelque chose qui me surprend.
0: Il y en a beaucoup aussi qui, malheureusement, sont laissés à eux-mêmes, puis peut-être qu'ils ont perdu la capacité peut-être d'y penser ou de s'hydrater, je sais pas, mais il y a beaucoup de gens qui sont laissés à eux-mêmes. Là.
19: Oui, exactement. C'est pour ça que tu sais, l'aide de la famille aide beaucoup.
0: Ouais,
19: en temps de canicule, si vous êtes... Si vos parents ou si vos grands-parents, vous voyez là, qu'il fait 37-38 dehors pendant quelques jours, c'est peut-être une bonne idée d'aller les voir à chaque jour. Et même si c'est juste un petit 10 minutes, un petit 15 minutes, pour être sûr qu'ils se soient hydratés comme il faut, leur amener de l'eau, pour être sûr que leur air climatisé fonctionne. Parce que oui, en effet, là, c'est tout à fait juste ce que vous dites.
0: Puis l'accès à la première ligne aussi, je pense, qui peut être en cause parce que... Puis moi, je l'ai vécu, pas personnellement, mais c'est une histoire qui m'a été racontée par des gens de la famille. Et pour un simple, banal streptocoque, appelle la ligne 811, essaie d'avoir un rendez-vous dans un sans-rendez-vous avec le médecin de famille. Finalement, ben l'espèce de filtre ou l'entonnoir fait en sorte que ben on vous donne pas de rendez-vous pour ça, allez voir le pharmacien. Mais les gens se sont rendus à l'urgence parce que là, la situation devenait de plus en plus problématique. On n'est pas capable d'avoir de rendez-vous.
19: Ben, c'est juste ce que vous dites. Par contre, lorsqu'on parlait des chiffres de 150-200%, ça, c'est des lits qui sont occupés. Oui. Donc, l'accès à la première ligne ne règle pas, du moins pas de façon directe, l'engorgement de ces lits. Elle va régler ou aider beaucoup l'engorgement dans la salle d'attente, c'est-à-dire les patients qui sont ambulants. Parce que c'est sûr que lorsque vous parlez du streptocoque, de l'otite, de la bronchite non compliquée, des choses comme ça qu'on voit en cabinet, c'est déjà que s'ils vont à l'urgence, l'infirmière au triage ne les couchera pas sur un lit, n'utilisera pas le lit. Par contre, ils vont utiliser le temps du médecin, le temps de l'infirmière, parce qu'il va falloir qu'ils les voient. Donc, ça désengorge l'accès à la première ligne, par exemple en GMF ou en CLSC. Ça va aider beaucoup les salles d'attente à l'urgence et l'attente aussi des patients. Mais moins les patients qui sont couchés sur les lits. Les patients qui sont couchés sur les lits, ça, c'est plus quand ça jamme sur les étages ou quand il n'y a pas suffisamment de place en CHSLD pour faire en sorte que les lits des étages se libèrent pour faire monter les patients de l'urgence jusqu'à l'hospitalisation. Mais c'est plus ça.
0: Mais docteur Léoubi, j'imagine qu'une salle d'une urgence bondée à 150-200% avec des gens couchés derrière, ça accapare le temps du médecin aussi pour voir de l'externe.
19: Énormément. Et ça, on a un problème lorsqu'on parle, tu sais, on dit, moi j'en reviens toujours, je sais qu'il y a des gens qui disent qu'on a suffisamment de médecins, qu'on a suffisamment d'infirmières au Québec. Moi, je suis en désaccord avec eux. Parce que oui, il y a des façons de mieux gérer le réseau, il y a des façons d'être plus productifs, mais aussi une limite en termes effectifs. Puis c'est pas moi qui l'invente, on se compare aux pays les plus performants de l'OCDE. On n'a pas suffisamment de médecins, on n'a pas suffisamment d'infirmières. Et ces fameux lits qu'on appelle, si on a plus d'infirmières sur le plancher puis on a plus de médecins, automatiquement, on va avoir plus de lits disponibles. Ça, c'est très clair. Et donc, il faut former plus de médecins, il faut former plus d'infirmières.
0: Ce niveau-là, là, on sait que on est en début de campagne électorale, puis là, ben Christine Fréchette, qui est première ministre du Québec jusqu'aux élections, sort les enveloppes d'argent, puis là, on apprend justement que dans le domaine de la santé, là, la CAQ veut investir 2 millions de dollars pour appuyer un projet qu'on appelle un programme de doctorat en médecine qui va être axé sur la médecine familiale et les soins de première ligne. On dit qu'on veut, on fait ça en partenariat avec les universités du Québec pour amener des programmes en région, puis ça fait pas l'affaire des universités, entre autres. Là.
19: Ben, ça fait pas l'affaire des universités. Il y a des universités. Moi, je pense que c'est un bon projet. Oui. Non seulement eux, ils ont dit 2 millions, mais nous, au Parti conservateur du Québec, on a dit qu'on appuyait le projet en entier. Donc, je vous donne des scoops. Hein?
0: Oui, allez-y.
19: Donc, c'est ça. Donc, on appuie ce projet-là. Pourquoi? Parce que c'est un très bon projet, selon nous. Ils vont axer beaucoup sur la première ligne. On sait qu'on a un gros déficit en première ligne au
0: oui,
19: Québec.
0: Ben oui. C'est le problème majeur. Là.
19: Selon les estimations de la FMOQ, il manque 2000 médecins de famille au Québec. Nous, les calculs qu'on a faits de notre côté, on pense qu'il en manque même jusqu'à 2300 pour donner pour vraiment renforcer de façon très solide la première ligne. Et ce programme-là, il va être axé beaucoup sur la première ligne. Il va être axé également sur les problèmes d'itinérance, de dépendance et de soins communautaires. Donc, il nous manque beaucoup de ça au Québec. Tu sais. On parle de lutter contre l'itinérance, mais ces médecins-là vont avoir des formations pour être plus performants dans le réseau avec tous les services communautaires pour donner des services à la première ligne, à l'ensemble de la population, mais également dans des créneaux où les patients sont très vulnérables et où les médecins ont tendance à bouder un peu ces créneaux-là parce que c'est moins « glamour » entre guillemets que d'intuber des patients pour faire des choses comme ça, mais c'est tout aussi important. Donc, on trouve que c'est un très bon projet. Puis ça va permettre aussi de déboucher des effectifs, de former plus de... Donc, les facultés, qu'est-ce qu'ils disent? Mais c'est sûr qu'il faut comprendre que les facultés, il y a un biais. Parce que ils se compétitionnent. C'est comme...
0: Ben, c'est ça.
19: Ben oui, c'est comme demander... C'est comme si Je demande à votre station si vous êtes heureux s'il y en a cinq autres qui s'ouvrent et qui offrent le même produit que vous. Ben là, votre opinion...
0: Votre opinion être meilleur tout le temps. C'est ce qu'on essaie de faire.
19: Votre opinion, vous pouvez la donner, mais vous avez une forme de conflit d'intérêt. Maintenant, ce que les facultés disent, c'est pas 100% faux, c'est-à-dire qu'il va y avoir une compétition pour les milieux de stage. Donc, il faut former
0: Entre autres, l'Université de Montréal, McGill, Laval, Issaic-Québec et Sherbrooke disent que ça va nuire au stage.
19: Ben, ça va nuire au stage. Si on forme des nouveaux milieux de stage, puis si on, on intègre ces étudiants-là de façon correcte, je vois pas pourquoi. Regardez là, au Québec, on a 2,8 médecins par 1000 habitants. En Suède, il y en a 6,5 par 1000 habitants. Aux Pays-Bas, ils en ont 4,5 par 1000 habitants. Là, je pourrais vous faire tous les pays les plus performants comme ça. Bon, comment ça se fait qu'eux sont capables de former former leur monde, puis nous, on serait pas capables de les former? À un moment donné, il faut regarder. Il y a des modèles qui existent ailleurs. On manque d'effectifs. Il faut trouver des façons intelligentes d'augmenter nos effectifs, puis se dire que nous, on n'est pas capable d'atteindre des ratios plus élevés pour renforcer et avoir une première ligne digne des impôts et des taxes que les gens paient. Moi, je le refuse complètement. Puis je pense que les gens qui pensent que c'est impossible, ben je me questionne pourquoi, disons. C'est un peu douteux.
0: Oui, en effet. Puis, oui, on a besoin de médecins de famille. Je donne l'exemple. Moi, ça faisait 4 ans que j'étais sur la liste d'attente. Après l'entente avec les médecins dernièrement, j'ai reçu une lettre comme de quoi j'étais pris en charge par une clinique ici près de chez moi. Puis là, ben, je devais remplir un formulaire pour confirmer que je voulais être pris en charge par ce médecin-là. Quand je suis allé porter mon formulaire, docteur Elaoubi, la dame qui était à la réception m'a dit « Ben, mettez-le sur la pile, on en a reçu 2000 cette semaine. »
19: Bon, ben c'est ça.
0: Comment je vais faire pour avoir un rendez-vous après ça?
19: donc là, c'est une stratégie. Ça, c'est une belle stratégie électorale de la CAQ.
0: Ben oui.
19: Parce que là, eux, statistiquement, ça va être vrai. Ils vont pouvoir arriver en campagne électorale puis dire que depuis les 40 ou les 30 dernières années, c'est eux qui ont augmenté le nombre de qui ont le plus augmenté le nombre de prises en charge. Factuellement parlant, ça va être vrai parce que vous êtes affilié.
0: Oui.
19: Mais c'est beau d'être affilié. Moi, si vous êtes affilié à moi, puis vous m'appelez, puis je vous dis, ben, je vais vous voir dans un an.
0: Ouais, c'est ça.
19: Je veux dire, c'est comme
0: on n'est pas avancé, là.
19: Ben non, on n'est pas avancé. Donc, ce n'est pas un mécanisme qui augmente l'offre de services. C'est un mécanisme qui augmente la statistique. Et cette statistique-là, ben, elle va être bénéfique au gouvernement en campagne électorale.
0: Oui, puis il y a beaucoup de gens qui, malheureusement, essaient d'être pris en charge, soit par le 811 ou bien avec leur médecin de famille, puis on leur dit, ben on n'a pas de rendez-vous disponible, donc attendez, patientez. C'est vrai qu'on est des patients à ce moment-là. Là.
19: Oui, il faut toujours se poser la question, lorsqu'on fait une action, est-ce que cette action-là va augmenter l'offre de service? Et ça, selon moi, ben, à venir jusqu'à date, ça ne l'augmente pas.
0: Puis le mot d'ordre, malheureusement, semble être chez 811, entre autres, de donner le moins de rendez-vous possible parce qu'il n'y en a pas disponible. Moi, c'est ce que j'entends sur le terrain, là, Dr. Galloubi.
19: Ben, je pense que le 811, eux, ils regardent les places qui sont disponibles, ouais. Puis ils peuvent pas faire... s'il n'y a pas de place disponible, ils peuvent pas en inventer.
0: Rapidement, avant qu'on se laisse, j'aimerais savoir tout le détail du dossier santé numérique. Est-ce qu'on avance? Je sais qu'il y a certains établissements là, qui sont en test en ce moment. Moi, j'ai entendu deux trucs complètement différents. Des gens qui disent que c'est la meilleure affaire au monde qui travaille dans le domaine, puis d'autres qui disent que c'est épouvantable. On travaille en double et en triple.
19: Ben, j'entends les deux opposés, oui. Également comme vous. Il y a des médecins que je connais qui, eux, l'ont testé, puis ils disent que c'est une catastrophe. Ils perdent beaucoup de productivité. Puis il y en a d'autres qui disent qu'ils voudraient vraiment pas revenir en arrière.
0: Bon,
19: là, je ne fais pas encore partie du réseau hospitalier où est-ce que c'est testé. Donc, c'est difficile pour moi. Moi, je suis très pro-numérique en matière de santé, oui. Parce que je pense qu'il y a des gains de productivité à faire. Numérique, intelligence artificielle, moi, je pense que c'est vraiment l'avenir. Maintenant, est-ce que c'est la bonne formule qu'on utilise au Québec à l'heure actuelle? J'ai un point d'interrogation. Ça semble être très partagé comme opinion. La compagnie qui fait ce logiciel-là, par contre, elle est renommée internationalement. Donc, C'est utilisé à certains endroits aux États-Unis, c'est utilisé en Suisse aussi. Donc, c'est pas, on n'a pas pris la pire compagnie.
0: Non, là, non, c'est ça.
19: Pas. Donc, moi, je vais être bon joueur, puis je dis, tant aussi longtemps que je l'ai pas entre mes mains, je pourrais pas me prononcer, là, personnellement. Mais je pense que c'est une bonne idée d'aller de l'avant. Mais comme vous, j'ai un point d'interrogation.
0: Ouais,
19: parce que j'entends des choses diamétralement opposées. J'ai entendu personne être indifférent. On dirait que c'est comme, il y en a, ils le détestent complètement ou sont tombés en amour avec ça, puis ils veulent plus jamais revenir en arrière.
0: Peut-être je vais être bon joueur aussi. Il y a peut-être un temps d'adaptation, là. C'est sûr que s'il faut rentrer des données en double et en triple pour qu'éventuellement ça fonctionne, là, en ce moment, ça met une charge de travail qui est épouvantable et ça doit ralentir, évidemment, dans le réseau. Mais si éventuellement ça fonctionne bien puis qu'on sauve du temps puis qu'on est capable de soigner plus de gens de façon efficace, OK, donnons une chance.
19: Bon, exactement, je suis un peu là aussi. Là où on peut se poser des questions, c'est à savoir est-ce que c'est les bons hôpitaux qui ont été testés en premier en raison du fait que comme l'hôpital Sacré-Cœur de Montréal, il y a tellement de débit, c'était peut-être pas la meilleure idée de commencer par là. L'autre chose, comment ça se fait que le personnel, faut qu'il rentre des données en double, en triple. C'est peut-être des choses qui auraient dû être faites par du staff clérical sans utiliser la main-d'œuvre médicale et infirmière pour ça. Donc, peut-être que dans la gestion, dans la façon que c'est fait, ça a été fait un peu tout croche, mais je pense qu'en bout de ligne, ça va être bénéfique.
0: On va attendre. Je pense que c'est ça la seule solution avec santé numérique. On va voir dans l'avenir si c'était la bonne façon de faire, la bonne solution. On n'a pas le choix. Docteur Galibi, prenez-vous des vacances cet été? J'imagine que prochainement, on va peut-être vous croiser dans la région de Québec.
19: Ben c'est ça exactement. Je peux pas vraiment prendre de vacances cet été parce que je vais tomber en campagne électorale à la fin août, c'est sûr que ma pratique va être diminuée durant le mois de la campagne. Donc l'équivalent de mes vacances, ben je les prends pour faire la campagne en réalité. Donc disons que le 5 octobre au soir, je vais être très épuisé.
0: J'imagine, mais bon, on va vous souhaiter une bonne campagne ici dans la région de Québec. On s'en parlera peut-être d'ici là, mais sinon, ben c'est ça. Bonne campagne ici à Québec avec Dr. Galloubi. Bon. Ouais, je pense qu'on l'a perdu. Ouais.
18: Je sais pas.
0: OK, c'était Dr. Karim Galloubi. Vous l'avez entendu, les urgences, c'est vraiment compliqué. Puis ça, c'est une nouvelle qui revient chaque année. Hein. Habituellement, c'est dans le temps des fêtes.
18: Elle est déjà écrit, ils apprennent, ils changent la date, ils changent deux, trois mots, puis ils renvoient ça dans le journal. C'est d'actualité.
0: Tout le temps.
18: C'est comme les brosses à barbecue. C'est avec de sortir les brosses à barbecue, là.
0: OK, avec les. Parce que c'est dangereux.
18: Le gars qui est mort, là, de classique. Là.
0: Mais c'est pas évident d'avoir un rendez-vous, même si vous avez un médecin de famille, si vous en avez pas. Tu sais, je prends le témoignage ici, là, sur la messagerie 88-670-9098. J'ai appelé le 8-1-1 pour avoir un rendez-vous, un avis médical. Ils m'ont dit de voir un médecin. Ils ont eux-mêmes placé la demande. Le GAP leur a appelé pour dire il n'y a pas de rendez-vous disponible, monsieur, madame.
18: Bon, bonne attente.
0: OK, je fais quoi? Ouais, rapidement. Fait que là, toujours pas de rendez-vous disponible, monsieur, madame. Moi, ouais, je fais quoi?
18: Rappelle demain. Là, il n'y en a pas.
0: C'est ça, rappelle demain. Au retour de la pause, Louis nous parle de. Tu parles de quoi, Louis?
18: On parle de ce qui s'est passé en fin de semaine.
0: Bougez pas, restez là.
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0: Hey, qu'est-ce qui se passe à Beauport, hein?
18: Qu'est-ce qui se passe à Beauport?
0: Là, c'est... écoute, on a logé un appel à la police de Québec. Il y a l'air d'avoir du monde qui ont décidé de fabriquer et de lancer des genres de bombes artisanales avec du chlore.
18: Ouais, mais ça...
0: Qu'est-ce qui se passe?
18: Moi, je pense qu'on en fait un article, mais moi, tu sais, bombes artisanales avec du chlore, ça sonne comme des jeunes qui ont mis des pocs de chlore dans des pains de lait. Désolé d'avoir donné le secret.
0: C'est pas une recette, Louis.
18: Mais non, mais ça pète du chlore dans du lait, puis ça fait juste comme pff, un beau dégât, mais il n'y a rien de dangereux. Là,
0: non, mais c'est parce que là, il y a un.
18: Il y a des petits cris en cavale, là. Qu'est-ce que vous voulez?
0: Oui.
18: C'est ça.
0: Hier matin, un appel qui était logé vers 10h. On dit que c'était un événement sur la rue Chabanel. Je sais pas c'est où exactement. C'est arrivé dans la nuit précédente. Puis là, même le résident a été incommodé par l'inhalation des résidus laissés par. Là, on entend des explosions, des déflagrations, ça sent le chlore. Ça ressemble à ça. Puis ce matin, deux autres incidents similaires. On dit sur la rue des Coquilles, ouais, et la rue du Jardin des Cascades. C'est trois maisons d'à peu près un kilomètre de une de l'autre, là, dans un rayon d'un kilomètre. Fait que d'après moi, on va dire comme toi, c'est ça ressemble à des jeunes.
18: Ça sent beaucoup le petit maudit qui vient de découvrir comment que ça pète. Là. En tout cas,
0: des bouteilles avec du chlore autour, du gazon brûlé. C'est sûr que si tu lances du chlore sur du gazon, ça vient jaune. T'es de même. J'en échappe des fois autour de la piscine, puis ça fait ça.
18: Faites pas ça, c'est pas bien. C'est méchant. Bon, mais c'est pas de bon, ça que je veux te parler.
0: Au chlore, fait que ça se passe à Beauport, les amis. Ouais, vas-y, Louis.
18: Soyez
0: qu'est-ce qui s'est passé en fin de semaine autre que les bombes artisanales?
18: OK, ben je vais commencer ça avec une question pour toi, OK? Entre deux personnes. D'un côté, on a Bam Adebayo, joueur du Heat de Miami.
0: Ouais.
18: OK? Et de l'autre côté, on a Conor McGregor.
0: Oui.
18: Qui de ces deux gars-là a donné le plus de coups de poing en fin de semaine à Las Vegas?
0: Ben, plus que tu m'en parles, j'imagine que c'est pas McGregor.
18: Non, c'est Bam Adebayo. Pourquoi? Parce que Bam Adebayo, il a fessé un de ses anciens coéquipiers au Resorts World à Las Vegas. Mais ça, je m'en fous complètement. C'était juste pour te faire la passe que Conor McGregor aura pas réussi à donner un seul coup de poing.
0: Il est plus capable. Je pense que ça, c'est la fin. Hein?
18: Ben, écoute... Ça a été un peu triste à voir. Je vais te raconter un peu le combat pour ceux qui n'ont pas assisté à ce combat-là qui se déroulait samedi soir à Las Vegas. Le retour de Conor McGregor après 5 ans d'absence dû à un combat où sa jambe droite, sa jambe gauche avait cassé, en tout cas l'autre jambe que celle qui s'est pétée en fin de semaine. Et là, le combat commence. Tu sais, l'attente était là, tout le monde était ses nerfs enfin. Conor McGregor s'élance. Saute dans les airs pour essayer de kicker Max Holloway en pleine tête. Passe à côté, ratterrit tout croche, ligament croisé antérieur, déchiré, merci, bonsoir. Le gars se relève, retombe.
0: Okay.
18: Après une minute, le combat est arrêté. Conor McGregor, merci, bonsoir, ton retour aura été complètement gâché. Et là, de voir ça, là, de voir Conor McGregor brailler quasiment là, dans l'octogone, après que Max Holloway lui a dit « Pourquoi t'es revenu? » ça m'a fait un petit quelque chose, mais en même temps, j'étais très content parce que mon bet était sur Max Holloway. J'ai gagné 178$ avec un pari de 5$.
0: Oh, toi, tu mises, toi. Hein,
18: c'est à UFC un petit peu. Là. Mais j'ai... Parce que là, évidemment, ça a enflammé Internet. Pourquoi McGregor se plante de même dans son retour? Si on se fie à la version officielle, McGregor était en forme, top shape, il était prêt, il a mal ratterri, ligament croisé antérieur déchiré. Merci, bonsoir.
0: Ça peut arriver à n'importe qui.
18: C'est un vulgaire accident.
0: Ouais.
18: Ça, c'est la version officielle. Conor McGregor en a parlé, il a dit que c'était le diable qui s'attaquait à lui carrément, parce que là, lui, on le sait, il est rendu full Jesus. Fait qu'il a dit que c'était le diable en personne qui était venu s'attaquer à lui, mais qu'il il va passer au travers de ça. Jamais il va se faire arrêter et qu'il sera de retour pour un ultime combat. Ça, c'est ce qu'il a dit sur les réseaux sociaux.
0: Mais c'est la version officielle.
18: Oui. Mais monde...
0: Mais juste avant, tu sais, moi, je connais pas beaucoup le UFC, Louis, mais à la messagerie, on dit « McGregor, tu parles d'un jambon ».
18: Tu parles d'un jambon.
0: Quelle est la version qui serait la bonne?
18: Ben là, il y a deux versions qui circulent sur Internet.
0: Ouais.
18: Il y a une version qui circule comme quoi il était déjà blessé avant de rentrer dans l'octogone. On a pu le voir, il y a de cela à peu près 4 jours, rentrer dans une genre de clinique médicale. En fait, 4 jours avant le combat, rentrer dans une genre de clinique médicale en boitant. Oh, déjà là, un petit peu louche.
0: Okay.
18: Quand on l'a vu arriver dans l'octogone, il était pas aussi allumé que d'habitude, même qu'il y avait, quasiment un petit boitage là, dans la jambe. Tu sais, sa fameuse marche là, où il se brasse les bras par en arrière, ouais. Là, il l'a pas fait longtemps, il l'a fait tranquillement, très, très, très louche. Et là, il y a plein de monde qui se demande pourquoi il y a un gros bet d'à peu près 1 million $ qui a été placé sur Max Holloway quelques minutes avant le combat.
0: Mais bon. Ça, là, puis les paris sportifs, autant avec la boxe, on l'a vu, que le UFC, il y a des affaires louches des fois qui se passent. Ça se peut-tu que c'est arrangé, cette histoire-là? Là?
18: Écoute, je ne sais pas. Je veux pas accuser personne de rien. Mais...
0: Ça ressemble à ça?
18: En tout cas, c'est sûr que on le voit, là, le fameux genou qui twist quand il saute. Mais j'ai vu des genoux plus twistés que ça, puis des gars s'en remettent. Bon. Ça, c'est les théories qui font un peu de sens. Dernière théorie qui circule sur Internet et qui, celle-là, moi, me sonne une petite cloche à l'oreille. Conor McGregor était déjà sous contrat avec la UFC depuis tout ce temps-là. Oui. Il restait encore 2 combats à son contrat. Et lui, pendant ces 5 années-là où il a été en dehors, pouvait pas rien faire. Parce qu'il était menotté par son contrat de la UFC, tu sais. C'est comme je t'ai dit, Nick, tu peux plus faire de radio parce que tes cordes vocales bloquées, mais t'es encore à Radio X sous contrat. Fait que là, tu peux comme rien faire. Fait qu'il y en a beaucoup qui disent que McGregor a fait exprès pour se péter à la gueule puis arrêter le combat vite pour, de un, récolter le pactole parce que 25 millions pour 69 secondes. C'est quand même un bon montant.
0: Quand même. Qu'il gagne ou pas, lui, il fait cet argent-là.
18: Deux, pour se libérer de son contrat. Il y en a plein qui pensent qu'il a fait exprès. Là? Non, il en reste encore un. Mais il a dit qu'elle allait revenir, puis je serais pas surpris qu'il revienne, puis que ce soit encore une niaiserie de même.
0: Il y en a qui disent que... Écoute, tant qu'à parler de rumeurs, il savait très bien qu'elle allait manger une paupière volée, puis qu'il a décidé de mettre fin à ce combat-là rapidement.
18: Oui, mais il aurait pas pris le combat. C'est là que tout se déboîte.
0: Ben, pour 9 millions, Louis.
18: Pour 25
0: tu veux pas perdre
18: millions.
0: La face. 25. Pour 25 millions, tu veux pas perdre la face.
18: Mais il n'y avait pas besoin de ce 25 millions-là. Il est déjà plein aux arts, Conor McGregor. Plein. C'est l'homme qui a le seul yacht Lamborghini, le premier jamais fait. Il l'a fait construire sur mesure pour lui. Il est
0: faut
18: plein
0: jamais
18: avec
0: dire
18: qu'il n'y
0: a pas besoin de 25 millions. Ouais, 25 millions, c'est du cash.
18: Il fait beaucoup de poudre, c'est sûr, mais je suis pas sûr qu'il en sniffe autant que ça, tu sais. Fait que. J'ai l'impression qu'il sera de retour. Est-ce que son deuxième retour va attirer autant que le premier? J'ai trouvé ça décevant, t'sais, toute cette soirée-là, pour en arriver à cette finalité-là, 69 secondes de combat, juste un Conor McGregor qui passe pour un niaiseux, puis qui tombe sur le dos, puis qui retombe sur le dos, puis qui retombe sur le dos. C'est certainement que la version officielle est la vraie, là. T'sais, moi, je pense pas qu'il aurait voulu se faire ridiculiser de même. Il pleurait en sortant de l'octogone. T'sais, Conor McGregor, c'est pas le genre... Sa réputation, c'est tout ce qu'il a. Fait que de briser ça de même par exprès, je pense que c'est des folies d'Internet. Mais quand même, je trouvais ça drôle de voir le monde s'enligner de même. Mais dans cette soirée-là, heureusement, on aurait eu d'autres combats qui ont été exceptionnels, là, dont Paddy Pimblett, Paddy de Baddy, qui a carrément assassiné Benoît Saint-Denis. Là. Benoît Saint-Denis, qui est un ancien combattant des forces spéciales françaises, honneur au maximum, un solide gars, n'a pas tapé. Il a perdu par soumission, mais
0: ah oui.
18: Il n'a pas tapé. Lui, le combat, ça a commencé. Il y a eu 3-4 secondes. Il s'est fait pogner à la gorge. Il s'est réveillé. L'autre dansait, puis tout le monde applaudissait. Il était couché à terre.
0: C'était fini.
18: Il s'est fait étourdir un Darce choke par le bras, endormi, man. Il l'a fait pass out dans l'octogone. Ça a été assez cool. Puis tous les autres combats avant, c'était très, très, très hot. Fait qu'une très belle soirée réussie de la UFC. Un beau retour pour Conor McGregor. Qui
0: là, c'est
18: pas
0: la fin, là. C'est assez, là, lui. Là.
18: Il va revenir.
0: Il va revenir pour un.
18: Pour un.
0: Il va se blesser. Et il va faire combien?
18: Encore.
0: 25 millions?
18: Peut-être moins cette fois-là, parce que là, d'après moi, Dana White, il est un peu fâché. Là.
0: Ouais,
18: mais c'est pas de sa faute. T'sais. Si sait vraiment comment ça s'est passé. C'est une blessure malencontreuse. Puis il a été trop cocky. Il a shooté un gros kick. Il a mal ratterri. C'est ce que ça donne.
0: OK. Merci, Louis.
18: Ça fait plaisir.
0: La Coupe du monde se poursuit jusqu'à dimanche. En fait, dimanche aura lieu le match final. Est-ce que ce sera... Moi, je pense que ce sera la France, assurément, en finale contre... J'aimerais ça l'Argentine.
18: Ah oui.
0: Avec Messi. Mais il y en a plusieurs qui disent que le match qui sera présenté demain entre la France et l'Espagne est vraiment un avant-goût de la finale de la Coupe du monde.
18: L'Espagne et l'Argentine, non? France-Espagne?
0: France-Espagne, okay. C'est présenté demain.
18: OK. Oui, excuse-moi.
0: Parce que là, l'Argentine, elle, va devoir battre l'Angleterre avant d'accéder à la finale. Mais là, l'Espagne dit, si la France a un ennemi difficile à battre, ce sera nous. Bref, on va en parler de la Coupe du Monde au retour de la pause. Bougez pas, vous êtes dans la couture, dans le mythe, en vacances.
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3: Ouais. Des fois, quand tu compares, tu consoles, je vous raconterai pas en onde ce que Gary vient de nous raconter ici.
4: Dans ça se compte pas.
3: Il vous le comptera bien lui-même s'il le désire. Dans le show de Wallet en direct en vacances. Il sera avec Max Lacasse. Il vous racontera lui-même, mais des fois, c'est ça.
4: Vous lui demanderez de vous parler de ce qu'on me fait.
3: Ouais. Des fois, là, quand tu te compares avec des petits problèmes, tu te dis, ouais, finalement, ça va bien.
4: Ouais.
3: C'est une belle journée aujourd'hui.
4: Nous autres, avec nos horaires de fou, finalement, on fait pas si pitié.
3: On fait pas pitié par tout. Belle journée aujourd'hui, 27 degrés, mais bon, nuageux, peut-être des possibilités d'orage ou d'averse, mais rien pour gâcher une journée. Là. Si vous avez des projets de golf, de vélo, de festival d'été de Québec pour la carte blanche de Soulja, arrêtez-vous pas. Au pire, il va y avoir une petite averse. Ben, puis, tout va bien
4: ça
3: aller.
4: Ça va être chill. Voilà.
3: Dom, écoute, le carré d'as est connu. Pour ce qui est de la Coupe du monde de soccer qui se déroule en Amérique du Nord. Je pense que si on avait voulu écrire un film avec les quatre derniers participants, les quatre pays participants, on aurait dit que c'est un scénario qui est parfait. L'Argentine qui va affronter l'Angleterre, selon moi, je pense que l'Argentine pourrait pourrait aller en finale et la France devra battre l'Espagne. Qui se dit un adversaire redoutable en passant. Et si la France bat l'Espagne et arrive en finale contre l'Argentine, ce sera une revanche. Là.
4: Mm-hmm.
3: Parce que c'est en 2022, si ma mémoire est bonne, que l'Argentine a gagné en tir au but.
4: Je pense que, bref,
3: on va en parler avec quelqu'un qui connaît ça beaucoup plus que moi au niveau de la Coupe du Monde. C'est Jonathan Paré qui est là pour nous parler de soccer. Salut Jonathan.
5: Hey, salut les boys, ça va bien?
3: Ça va bien, toi?
5: Oui, ça va très bien. Écoute, je t'entendais parler là, de l'Espagne et de tout ça. Tu, rappelle-toi que l'Espagne a été vainqueur de l'Euro 2024 et la France était en finale contre l'Argentine il y a 4 ans
3: ben,
5: à la Coupe du Monde.
3: Et on a perdu.
5: Donc, ça s'était... Oui, c'est ça, exactement. Et tu sais que c'est également les quatre premières équipes au classement mondial de la FIFA qui s'affrontent en demi-finale. Donc, ça va être un duel, ça va être des duels intéressants. Mais quand tu dis que l'Argentine devrait battre l'Angleterre, Non, c'est ça, parce que l'Argentine n'a pas connu nécessairement un gros tournoi. Là. Oui, il y a les 8 buts de Messi, là, mais enlève les 8 buts, l'Argentine n'a pas connu un... Regarde contre le Cap-Vert, là. Qu'est-ce qui s'est passé? Ça a été beaucoup plus serré que l'on pensait. Il y a eu des matchs qui ont... contre l'Égypte également, juste avant qu'ils affrontent leur dernier adversaire, la Suisse. Ça a été nécessairement compliqué. Et donc, je pense que les Argentins, eux, sont rentrés dans ce tournoi-là, peut-être avec un certain avantage. C'est sûr que quand tu gagnes la dernière Coupe du Monde, t'arrives à la Coupe du Monde suivante avec peut-être un meilleur classement, donc un meilleur pool, si on peut dire. Il n'y avait pas des grosses équipes dans leur pool lorsqu'ils sont sortis. Mais
3: Jonathan,
5: là, c'est
3: on
5: vraiment...
3: dirait que Messi, trop... Tu sais, le dernier match, l'Argentine tirait de l'arrière par 2. Et Messi trouve une façon de gagner tout le temps. Moi, j'espère que Messi va être à la finale.
5: Oui, c'est sûr que pour la FIFA, c'est bon. Je pense que

0: Il y a quelques privilèges un peu de son côté, là, mais je pense qu'on peut s'attendre à ce que ça soit des bons matchs. Et tu sais, la France, tu parlais contre l'Espagne, ouais. Sauf que
1: ben,
0: l'Espagne...
1: Jonathan, on y revient. Je veux juste qu'on règle le cas de l'Argentine contre l'Angleterre qui sera présenté mercredi. Qu'est-ce que tu vois dans ce match-là? Tu suis ça? Est-ce que je comprends que l'Argentine n'a pas connu un gros tournoi jusqu'ici, mais qu'est-ce que tu vois, toi, concrètement?
0: Ben moi, je pense que l'Argentine va avoir un gros test défensivement, c'est-à-dire que l'Angleterre devra essayer d'être beaucoup plus agresseur dans ce match-là, dans le sens où on l'a vu contre le Mexique, l'Angleterre qui a joué contre avec un joueur de moins, et on a vu aussi contre la Norvège, l'Angleterre qui est essayait de justement de tenir le coup. Défensivement, des fois, c'est pas très beau, mais je pense que du côté anglais, avec Harry Kane qui est en pleine forme, Jude Bellingham également qui est là, on a des Bukayo Saka, on a des jeunes comme ça qui sont capables de faire le travail. Et tu sais que le soccer anglais, c'est vraiment différent. Hein? Tu oui. vois, la suprématie européenne dans la Coupe du Monde est vraiment fait encore foi de tout l'excellence mm-hmm. dans le monde. Tu sais, dans tous les continents, tu regardes, ça soit le continent asiatique, l'Océanie, mais l'Amérique du Sud, il y a juste un pays. Donc, tu vois, le soccer européen est encore roi au niveau mondial. Et le soccer anglais, c'est beaucoup plus physique. Je ne sais pas si l'Argentine va être capable de s'adapter à un soccer beaucoup plus physique. Hein, tu vois, les Anglais, il y a Dan Burns qui est un défenseur central qui fait 6 pieds 7 en défensive. Si on décide de le mettre, il y a peut-être des attaquants argentins qui sont plus petits, qui vont peut-être avoir un peu de misère à se rendre au filet, vont peut-être avoir un peu de misère à contrer les tacles, parce que tu as vu contre la Suisse, des Zakaria de ce monde, des Rodriguez en défensive, des Akanji, on était beaucoup physiques contre eux, et ça a été un peu compliqué avant qu'on marque le but de Alvarez qui a donné la victoire à l'Argentine, mais moi, je pense que ça va être un très bon match. Ça va être très différent de l'autre qu'on va assister entre la France et l'Espagne. Ouais.
1: Mais qui gagnant, toi, entre l'Argentine et l'Angleterre?
0: Moi, je vais vous surprendre, mais moi, je mets l'Angleterre qui va okay. être gagnant, juste à cause du tournoi qu'ils ont connu. Écoute, ils ont joué dans des circonstances assez hostiles au Mexique, en altitude. Ils sont arrivés 3 jours avant. Toute la foule était contre eux. Ils oui. ont joué contre la Norvège, qui était une des équipes Cendrillon de ce tournoi-là. Ils ont réussi quand même à tenir le coup. Alors moi, je pense que j'y vais avec... peut-être une surprise. Je vais avec l'Angleterre okay. qui va réussir à se qualifier là, pour la finale, selon moi, lors du match. C'est ça, exact.
1: Je le rappelle, sera présenté le 19 juillet avec pour la toute première fois de l'histoire de la Coupe du Monde, un spectacle de la mi-temps. Mais ça, bon, on y reviendra. Mais je trouve que ça fait partie un peu de l'expérience Coupe du Monde nord-américaine. Là. Pour ce qui est de la France-Espagne, match qui sera présenté demain, 14 juillet. Écoute, ça s'invente pas, c'est la fête des Français. C'est le 14 juillet. La France qui part favori. Mais l'Espagne dit, attends une minute, là, nous autres, là, si la France doit craindre quelqu'un, c'est nous. Là.
0: Oui, ben écoute. Moi, je parle de l'Espagne, c'est une équipe beaucoup plus équilibrée, je pense, que la France. Tu sais, la France, tu parles de, c'est une équipe offensive, là, Dembélé, oui. Mbappé. Des gars comme Olysée également. Donc, tu sais, je veux dire, si ces gars-là ne fonctionnent pas, on va peut-être avoir une certaine misère à aller chercher de l'attaque et d'aller chercher cette profondeur-là. Quand tu regardes l'Espagne, là, tu parles pas juste de Lamine Yamal, tu parles de Oyarzabal qui est là, tu parles de Dani Olmo également. Donc, tu parles de joueurs qui peuvent aller chercher. Et puis, quand tu regarde Gavi qui est au milieu de terrain, tu regardes en défensive avec Emeric Laporte qui garde le fort de ce côté-là. On est très jeune du côté espagnol. Tu sais, il y avait une génération avant, là, Iniesta puis tous ces joueurs-là, Xavi qui jouait pour l'Espagne. Maintenant, ces joueurs-là sont partis et on a réussi à bien intégrer les nouveaux. On est très jeune, on est beaucoup plus jeune que la France. Oui. Et moi, je pense que l'Espagne...
1: Tu peux jouer en faveur de l'Espagne?
0: Ouais, c'est ça. Moi, je pense que, écoute, l'Espagne va se sortir de ce match-là. Moi, je pense que ça va se rendre en tir de barrage, honnêtement. Oui. Encore une fois, on va avoir un match, là. Je pense qu'il va être quand même offensif. Parce que l'Espagne n'est pas le genre d'équipe qui veut être très défensif. On l'a vu un peu contre le Portugal. On était les agresseurs dans ce match-là. Mmh. Alors, moi, je pense que ça pourrait finir un style de 2-2 et on s'en ira en tir de barrage par la suite.
1: Je fais une parenthèse, Jonathan. Moi, la seule affaire que j'aime pas du soccer, parce que je l'écoute depuis... J'ai eu la chance de vivre la Coupe du Monde dans un territoire français en 2014. Tu sais, j'ai appris à aimer la Coupe du Monde à ce moment-là, mais la seule affaire que j'aime pas, c'est les sapristis de tirs, des pénalités en fin de match.

0: Ouais,
1: pour ça, départager. Je trouve ça tellement crève-cœur, là.
0: Non, c'est sûr. Puis en même temps, ben écoute, je pense que tu sais, dans les gens disent ah pour le sport d'équipe, c'est pas nécessairement la meilleure chose.
1: En effet.
0: Mais je pense que le soccer a le meilleur système de prolongation que tu peux pas avoir. Rappelle-toi, la NFL a été obligée de modifier un peu son système parce oui. que c'était pas juste la première équipe qui avait possession, on marquait, puis l'autre équipe pouvait pas répliquer. Tandis qu'au soccer, ben t'as deux périodes de 15 minutes ouais. fermes, tu peux marquer 5-6 buts si tu veux là-dedans. Et là, à un moment donné, ben faut départager aussi un gagnant parce que si tu joues 90 minutes, que tu rajoutes les arrêts de jeu, que tu rajoutes en plus les prolongations et tout. À un moment donné, il faut trouver un gagnant. Puis je pense qu'écoute, le tir de barrage, tu sais, dans un match, tu peux avoir un penalty. Donc, pour moi, les tirs de barrage, c'est pas nécessairement étranger. C'est, ça fait très longtemps que c'est comme ça, parce que tu sais, dans un match, tu peux avoir un ou deux pénalties. Oui. C'est ça. Puis le gardien doit s'habituer à ça, puis les joueurs doivent être habitués, puis dans les pratiques, ils doivent les pratiquer. Ouais. C'est beaucoup plus commun qu'au hockey.
1: Moi, je pense habitué, que c'est hockey, ça, au final, aux prolongations dans le hockey aussi. C'est le premier qui marque, puis écoute, ça, des fois ça va vite, des fois c'est long, mais c'est ça la beauté du hockey pour moi, puis oui, on est habitué à ça, donc d'avoir un penalty pour départager un gagnant, surtout dans une Coupe du Monde, ben c'est sûr qu'on est moins, on comprend moins ouais. peut-être, là.
0: Non, c'est sûr, mais écoute, ça enlève pas la beauté nécessairement de tout ce qui a été joué, puis même des fois dans le jeu, quand tu dis, écoute, c'est 1-1, c'est serré, puis tu marques pas pendant 120 minutes, on dirait que le but est jamais assez grand, tu sais.
1: C'est vrai.
0: Les gardiens sont bons, c'est les excellent. Joueurs sont excellents, donc. C'est sûr que si tu peux, des fois, juste, il y a quelque chose, des fois, en Coupe du Monde qui est beaucoup moins apprécié, souvent, c'est l'arbitrage, là. Tu sais, on s'entend que la FIFA.
1: Le théâtre aussi, là.
0: Oui, le théâtre, c'est juste que je pense que l'arbitrage dans ce contexte-là, puis c'est quand tu vois qu'il y a 5, 6, 7 pays qui se plaignent, c'est que c'est pas juste un ou deux pays qui étaient frustrés, c'est que je pense qu'il y a un manque de constance. C'est pas, je pense pas que c'est nécessairement au niveau de la compétence, c'est le manque de constance, et je pense que certains arbitres sont plus tolérants, d'autres ne le sont pas, d'autres vont appeler des décisions. Et ça, ben, ça fait en sorte que ça mine un peu les matchs. Parce que tu vas regarder un match où Messi n'a pas eu un carton rouge lors de son premier match avec un carton. Et tu regardes un gars comme Balogun des États-Unis qui a fait le même genre de tacle et qui, lui, en a reçu un.
1: Puis après la FIFA revise le carton rouge parce qu'il y a eu une demande de la part du président américain. C'est un peu bizarre.
0: C'est ça, exact. Tu sais, t'as pas d'autre sport où ça va arriver.
1: Non,
0: puis écoute, j'écoutais ce matin Gianni Infantino qui dit nous évaluons la possibilité d'avoir 60 équipes dans la prochaine Coupe du Monde en 2030. Je veux bien croire, là, parce qu'il veut que vraiment le plus de pays possible qui ouvrent, qui aient la chance de participer à la Coupe du Monde. Et moi, je pense qu'il y a des pays qui sont capables de le faire, mais le soccer a toujours eu cette ombre-là. Il y a eu des Sepp Blatter qui étaient là juste avant, Platini. Il y a toujours eu des ombres un peu de corruption et de malversation dans ce sport-là, malheureusement, parce que c'est tellement mondial, c'est tellement marketing que... Ben, il y a plusieurs personnes qui pensent que c'est arrangé, peut-être qu'on veut que Messi se rende en finale, on veut peut-être que ça soit...
1: On va le voir, écoute... Le match entre l'Angleterre et l'Argentine sera joué mercredi. Le temps file, Jonathan. Il me reste à peu près 30 secondes pour te demander. La France est vraiment favorite pour gagner la Coupe du Monde 2026. Tu t'attends à quoi? Qui passe entre l'Espagne ou la France demain?
0: Ben moi, je pense que ça va être l'Espagne. Là. Je pense que l'Espagne gagnante de l'Euro 2024. C'est une équipe que j'ai aimé voir jouer contre le Portugal. On s'est très bien sortis. Ça va être un match serré. Je pense que malheureusement, les Français, la fin du règne de Didier Deschamps va se terminer en demi-finale.
1: Pas de Coupe du Monde pour la dernière de Deschamps.
0: Non, exact. J'espère me tromper parce que je pense que la France, s'ils se rendent en finale contre l'Argentine, ils auront mon support. On saura s'en reparler, là, mais je pense que l'Espagne, là, tu vas voir, là, ça va être un adversaire redoutable et ça va faire en sorte que ça va être tout un match et Lamine Yamal va être à surveiller.
1: Fait que Jonathan Paré dit Espagne, Angleterre pour la finale. Écoute, si l'occasion se pointe, on pourra peut-être en parler jeudi ou vendredi pour voir là, qui s'en va vraiment à la finale dimanche. Puis on fera une dernière évaluation avant le grand match.
0: Ah ben y a pas de problème, ça se peut que, écoute, dans le soccer on sait jamais, j'espère être 2-2, mais il y a des fortes chances aussi que je sois 0-2, mais ça va
1: tout est enregistré, on s'en reparle vers la fin de la semaine, Jonathan.
0: Ouais, c'est bon, parfait, merci.
1: Hey, merci beaucoup, Jonathan Paré, qui est un expert de la Coupe du Monde et du soccer, les amis.
2: Yes, sir.
1: Moi, j'espère que ce sera France-Argentine, une revanche. Je trouve que c'est... Tu sais, les quatre clubs qui restent, Louis, là...
2: C'est hot, peu importe, ça va être quoi la finale.
1: En effet.
2: Avant qu'on aille en pause, gros bordel sur la 20. La 20 Est, là, juste après le chemin du Sceau.
1: C'est des travaux.
2: Non. Il y a eu un accident, gros accident. Les trois voies ont été bloquées. L'autoroute a été fermée au complet en direction Est. Elle vient de réouvrir. Il y a de cela quelques minutes, là. Fait que ça a causé pas mal de trafic. C'est encore le cas, là, quand vous arrivez des ponts, là, pour la 20 Est. C'est compliqué. La 20 Ouest aussi, ça, c'est jamais bien raide, mais ça, c'est à cause des travaux. Puis du monde qui ouaire à regarder l'accident de l'autre côté. Voilà.
1: Oh. Enfin, merci, Louis. Bougez pas, on revient après ceci.
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25: Yeah! Hey, c'est Jordan. Dans la Ligue Frontière, une autre série dans la poche pour les Capitales. Victoire de 7-4 hier, une série remportée 2-1 contre les Aigles à Trois-Rivières. Utah Amada a été solide avec 3 coups sûrs, 3 points marqués et 1 point produit. Good job, Utah! Prochaine série, vendredi à Québec, mais d'ici là, place au match des étoiles. Dans les majeures, les Blue Jays se sont inclinés hier 5-4 et ont perdu leur série contre les Padres 2-1. Résultat, avant la pause du match des étoiles, ils sont bons derniers dans l'Est de l'Américaine avec une fiche de 45-51. Ouch! Et à la Coupe du monde de la FIFA, les Français ont vaincu le Maroc, les Espagnols ont eu le dessus sur les Belges, les Anglais ont montré leur puissance face à la Norvège et l'Argentine a eu le meilleur sur la Suisse. Place aux demi-finales. France-Espagne demain à 15h.
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1: 11h41 dans Couture dans le mid. Et même si on est l'équipe de remplacement de vacances, Louis Gauvin et moi-même, Nick Cloutier, fidèle aux habitudes, je crois qu'on n'a pas beaucoup de temps. Mais on va débuter ce segment en parlant de trafic. C'est le bordel, ça,
2: la
1: 20.
2: Oui, oui. Tantôt, je te parlais de la 20 direction Est, là, qui était barrée un petit peu avant d'arriver à la hauteur de Taniata à cause d'un accident dans ce coin-là. Là, ça a été réouvert, je pense, pour une voie parce qu'il y a quand même toujours beaucoup de ralentissements. Là, quand vous arrivez par la 20 Est, en fait, à partir de Route des Rivières, vous allez jammer. Quand vous arrivez par les ponts là en direction Sud, vous allez jammer directement à la sortie des ponts. Et ça, jusqu'à à peu près là, le mi-chemin là, avant d'arriver à Taniata. De l'autre côté, la 20 ouest, je me disais, le monde, ils sont wareux, ils regardent, ça ralentit. Non, non.
1: Ouais, c'est ça.
2: Il y a un accident à l'autre bord aussi. Donc, sur la 20 est, il y a un accident. Sur la 20 ouest aussi, un peu après Taniata. Ce qui fait que ça jamme là, à partir de Président Kennedy. Fait qu'on se croirait à 4h l'après-midi. Et je prédis un ralentissement infernal sur la 20 ouest jusqu'à bien tard ce soir. Voilà.
1: Connais-tu Michael et Tiffany Kruger?
2: Nope.
1: OK. Tu sais que ici la semaine dernière et en fin de semaine au Québec, il a fait quand même assez chaud, là, oui. Les 30 degrés mm-hmm. quand même. Mm-hmm. On dit de ne pas même pas laisser vos animaux dans le char.
2: Non, ben ça jamais.
1: Laisse personne dans la voiture.
2: On pète à vite, tu laisses ton chien à 30. Là.
1: Eux autres, Michael et Tiffany Kruger ont 6 enfants. Okay. 13 ans, 5 ans, 4 ans, 2 ans et 2 nourrissons de 7 mois. Donc, probablement jumeaux, jumelles. Mm-hmm. L'autre avait faim, mercredi dernier. Mm-hmm. On a décidé d'aller dans un restaurant rapide, mettons une trentaine de minutes, en laissant tout ce beau monde-là dans le char.
2: Ah, c'est... Oh, c'est bon, ça, c'est bright.
1: Champion hours. Chef bon. Du jugement, là. Michael a regardé sa blonde, Tiffany. Il a dit, Tiffany, as-tu faim?
2: Un Big Mac? Ferais-tu?
1: On va laisser les enfants dans le char.
2: Pas d'air
1: climatisé. Pas faire les autres. Ça a l'air qu'il y avait une fenêtre entrouverte dans la voiture. Pas d'air climatisé. Quand les policiers sont arrivés sur place, il faisait 38 degrés dans l'auto.
2: Un char, c'est un four.
1: Imagine.
2: Dans mon char, là, hier, je suis arrivé, j'ai étendu mon char, les fenêtres fermées, OK? J'avais l'air clim, là. J'ai étendu mon char, les fenêtres fermées, puis juste le temps que je cherche de quoi qui était en arrière, je me suis mis comme à paniquer parce qu'il s'est mis à faire trop chaud trop rapidement dans le char. Il a fallu que j'ouvre la porte d'un coup sec parce que j'étais en train de suffoquer en genre 15 secondes.
1: T'sais, on laisse même pas. Mettons, tu vois dans un stationnement quelqu'un qui a laissé son chien ou son animal de compagnie dans l'auto à cette température-là, tu vas tout faire pour le sortir de là.
2: C'est sûr, ça, ça apporte.
1: Fait qu'eux autres, eux autres sont du Kansas. Voilà, Michael et Tiffany Kruger, 53 ans et 40 ans, ont été arrêtés. Ils ont été accusés de 6 chefs d'accusation parce qu'ils ont mis en danger leurs enfants. Puis ils étaient plusieurs dans l'auto, là.
2: Puis même à moins de 30,
1: c'est exponentiel.
2: Mais non, tu même à 20, même à 15. Même... Tu laisses pas des enfants tout seuls dans un auto.
1: Pour aller manger un burger au restaurant rapide pendant une demi-heure.
2: Tes enfants, ils mangent quoi, eux
1: autres? Dans le restaurant.
2: Oui.
1: Moi, ça, c'est un autre point. Pourquoi ils ont pas... Ben, service au volant. Ouf. En tout cas, les champions-chefs du jugement, Michael et Tiffany. Bougez pas, on revient.
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5: Ouais, il y a un auditeur qui dit, j'espère que vous attendez un peu avant de briser la fenêtre d'un char si vous voyez un chien, par exemple, dedans.
6: Ouais, c'est sûr que moi, si le gars est en train de tanker.
5: Non, mais moi, j'attendrais, tu sais, je me positionnerais à côté du véhicule. 5, 10, après 15 minutes, là. Oh, je pense que je commencerais à essayer de trouver des solutions.
6: Oh, si le chien est en train de japper, peut-être pas vite,
5: mais
6: porte,
5: j'appellerais là. Peut-être les autorités.
6: C'est une bonne solution.
5: Tu sais, mettons, je comprends 5 minutes. Tu rentres à l'épicerie, puis tu ressors en 5 minutes, puis tu préfères avoir le chien dans l'auto plutôt que dans une cage pendant 8 heures. Je comprends tout ça, là. Mais il faut quand même être conscient que ça va, c'est rapide, la chaleur dans un auto. Ça augmente rapidement, la chaleur.
6: Extrêmement rapide.
5: Merci aux auditeurs d'avoir été là. Couture dans le mythe cette semaine avec Nick Cloutier et Louis Gauvin. Gary, dans une forme exceptionnelle, avec une journée remplie de défis, s'installe avec Max Lacasse pour Ouellette en direct.
6: Moi, je vous l'ai dit, demandez-lui de vous parler de Schtroumpfette.
5: Voilà. Ce sera, après ça, libre à lui de vous en parler ou non. Fait que, au retour de la pause, Ouellette en direct, sinon on se parle demain. Salut!
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7: Here is the news. Fin de semaine sanglante à Toronto. Au total, on dénombre 3 morts et 11 blessés depuis vendredi. Le drame le plus marquant est survenu samedi soir. Lors du festival familial Salsa on St. Clair, des tirs ont éclaté au milieu des 13 000 participants, faisant 2 morts, qui s'avèrent être les tireurs, s'étant ciblés mutuellement, et 4 blessés. Le chef de police de Toronto, Myron Demkiv, dénonce une violence armée intolérable et promet de traquer les coupables. Un seul suspect a été arrêté pour l'instant. Depuis le début de l'année, Toronto compte déjà plus de 120 fusillades. Un incendie a mobilisé une quarantaine de pompiers dimanche matin à l'usine White Birch de Québec. Le feu a pris naissance vers 9h25 dans une machine d'essai-choir avant de se propager à la toiture. Le brasier a été maîtrisé vers 13h. Heureusement, aucun blessé important n'est signalé malgré quelques coups de chaleur chez les sapeurs-pompiers. Une enquête déterminera la cause du sinistre. En terminant, au FEC ce soir, le rap québécois est à l'honneur sur les plaines avec la carte blanche de Soldia, précédée du duo Corias et Fouki.
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3: Hey, bon midi tout le monde. C'est la grande réunion. Midi 3, oui, vous avez choisi, je pense, l'antenne la plus délurée ici à Québec avec des animateurs qui sont vraiment contents, qui vont pas semblant là, comme des radios jaunes, puis des radios rouges, puis des radios de toutes les autres couleurs là, qui font, qui ouvrent le micro, puis qui sont de bonne humeur, puis que le week-end est à nos portes. Là. Non, le week-end n'est pas à nos portes, on est lundi. Bon lundi tout le monde, c'est Max et Gary qui s'installent pour une semaine de rêve.
4: Salut,
3: on est réunis à nouveau. Comment ça a été tes vacances, Max? Tu m'as écrit tous les jours, là, ça devait pas être si hot.
4: Ouais, écoute, je m'ennuyais tellement.
3: C'est ça, j'ai compris.
4: Non, mais ça a bien été, j'ai fait une liste, veux-tu que je la lise?
3: Une liste de?
4: Ben, une liste de ce que j'ai fait dans mes vacances.
3: Genre un dodo?
4: En cinq points, j'ai cinq points.
3: Ok, ça m'intéresse.
4: Ok, premier point, je me suis fait voler mon portefeuille dans mon char vendredi, au début de mes vacances.
3: Ah, full fun.
4: Ça, c'est le fun, ça t'a remis un homme à sa place.
3: Mais c'est la vite ou genre t'avais oublié de barrer des portes?
4: Oublié de barrer mes portes comme un champion.
3: Toi, tu restes dans Saint-Roch?
4: Saint-Sauveur.
3: Ouais, ça m'a fait.
4: Ça a l'air qu'il y a des gens qui ont des hobbies, c'est-à-dire voler dans les chars le soir. Oui. Puis ça a tombé sur la soirée où j'avais pas barré mon char. Fait que ça, c'est la première affaire.
3: Dommage que c'était ton portefeuille et non pas celui de Dom Moret, parce qu'il n'y a pas plus de profondeur. Je dis n'importe quoi.
4: Ah
3: là,
4: non, mais... moi, quand il a essayé ma carte, il a vu qu'il restait 6 piastres dans le coffret, qu'il a fait.
3: Ben, on n'a pas la bonne semaine, c'est pas la semaine de la paye. Non, on fait des blagues, mais perdre un portefeuille, en plus se le faire voler, là, faut mobiliser des efforts, faut que tu commandes tes cartes.
4: Ah, tu sors les dents. Là, tu fais un signalement à la police, t'as pas le choix.
3: Oui.
4: Parce que dans l'éventualité où on usurpe ton identité et qu'il y a un autre Maxime Lacoste qui se met à contracter des prêts au Pérou, faut qu'il y ait un numéro d'enquête, là, tu sais, pour être capable d'appeler.
3: T'as pas vu passer un vélo à 10 000 piastres sur ta carte?
4: Pas encore, mais je surveille ça de très près. Deuxième point, oui. J'ai dormi. Troisième, dormi. Quatrième, dormi. Cinquième, j'ai fait du kayak.
3: Tout ça avec Julia.
4: Tout ça avec Julia.
3: Le canot-kayak. En fait, le canoë-kayak.
4: Kayak.
3: Là.
4: Ah, ça dit des deux bords en plus. Okay. Kayak.
3: Kayak, c'est vrai. C'est, comment ça s'appelle? Donc,
4: un antonyme?
3: Non.
4: Un acronyme?
3: Non.
4: Un anagramme?
3: Non plus.
4: Je sais pas.
3: C'est un autre mot. Tu peux le googler là, pendant qu'on le dit. Sur la rivière Jacques-Cartier, une belle rivière. T'as-tu vécu l'épreuve des R1, R2, R... Un an...
4: Un palindrome.
3: Un palindrome. Ah, c'est ça, ouais, c'est palindrome.
4: Ça sonne un endroit dans lequel tu peux faire du vélo.
3: Palindrome?
4: Un palindrome.
3: Ouais, palladium, palindrome.
4: Ah ouais.
3: Mais ça sonne aussi un peu maladie, là. Fait que c'est ça, t'as descendu la rivière Jacques-Cartier.
4: Ben, c'est incroyable.
3: Le changement de la Tower de Radio X, hein?
4: Également. Et de Saint-Sauveur, on va te le dire, là.
3: Oui, le paysage, tu vas plus loin qu'un mètre et quart.
4: Quoi qu'ils ont planté des arbres dans Saint-Sauveur.
3: Oui, mais là, c'est des petits fouettes, là.
4: On essaie de diminuer les îlots de chaleur. Puis, moi, t'as le dire, ça marche pas. En tout cas, pas pour l'instant. Mais la vallée, la Jacques-Cartier, je sais pas s'il y a des auditeurs qui l'ont déjà fait, mais le 19 clics, le 19 km que tu fais en kayak, là, c'est d'une beauté magistrale.
3: Tandem, le kayak ou solo?
4: Non. Mon kayak, son kayak. Okay. C'est une femme indépendante. Les luttes du féminisme des années 60, ça menait à ça. Est capable de répondre à ses propres besoins.
3: As-tu chaviré et as-tu eu à faire la fameuse manœuvre avec ta pagaie ou en tout cas, peu importe, pour revenir à la surface?
4: Moi, non, mais elle, oui.
3: Oh, moi, j'ai pas aimé ça. J'aime pas ça, les gros bouillons. C'est un gros bouillon, hein?
4: C'est un méga gros bouillon. Mais on arrive dans un R3, man. Je te jure, là. Puis, pas envie de compter ma vie éternellement, là, mais les vagues, là, c'est à peu près 4 pieds de haut. Puis ça saisit là, quand t'arrives dedans à premier coup. Puis à Montréal, t'as fait « Je vais en premier, j'avais pas de trouble, mon amour, let's go! » Femme indépendante, femme assouvie, let's go, my girl!
3: Puis là?
4: Puis elle arrive dedans, puis t'avais deux tracés. T'avais un tracé à gauche, à gauche de la roche, puis à droite de la roche, là, tu tombais dans des remous de style spa d'envergure.
3: Oui.
4: Ah ouais, SPA, là. Spa d'envergure.
3: J'avais quoi?
4: C'est un petit jeu de mots quand même. Il faut suivre, là. Puis elle a tombé face première dans la vague, en dessous du kayak. Elle s'est levée de là, mon vieux, elle m'a regardé comme un chevreuil, les yeux ronds, comme si elle. Elle venait de rencontrer une vanne, ça
3: avait. Une truite qui venait de mordre l'hameçon.
4: Exact. Elle a perdu ses lunettes fumées, la pauvre. Ah, fait que,
3: c'est un classique.
4: Ouais, elle a plus rien vu du beau paysage pour le reste du 17 km. C'était fabuleux.
3: OK, c'était des lunettes avec une prescription.
4: Ben oui, elle est comme moi.
3: Bon.
4: On s'entretient. Puis toi, comment ça a été?
3: Ben moi, j'étais pas en vacances. J'étais en onde avec l'excellent Nick. C'était rigolo. On a passé une semaine en onde. C'était le début du festival d'été. Des trucs de base. Là. C'est le Tour de France. Donc, c'est ma best life. En principe, sur papier, je peux pas être plus heureux que ça. Le mois de juillet, c'est propice au bonheur. D'ailleurs, aujourd'hui, je vous écœure pas avec le Tour de France.
4: Le mois de juillet, c'est propice au bonheur.
3: Christy, oui.
4: Quand même toute une quote, ça.
3: Ben, moi, on a tous un peu le mois de novembre dans dans le trou fignon. Là.
4: Surtout Dédé.
3: Ouais. Mais le pire, moi, je pense que c'est avril.
4: Ouais, c'est vrai que c'est très
3: brossade. On l'oublie. T'sais, on se dit, ah, mois de mars, ça va être super, le printemps, juin est à nos portes. Néné. Il reste le mois d'avril, c'est 2-3 tempêtes de neige ou tempêtettes.
4: T'as les pieds dans le gadou.
3: Mais le mois de juillet, je pense que c'est de loin mon mois préféré.
4: Ah ben ça, c'est cool. Le fait que t'es-tu allé en fin de semaine?
3: J'étais allé voir jeudi Limp Bizkit ou Limp Bizkit, comme dirait ma belle-mère.
4: Avec le Père Noël.
3: C'était bien, en fait. Puis je suis allé voir Lou Adrian aussi. Samedi, je m'étais promis d'aller voir Jérôme 50, qui a des nouvelles tounes. J'ai rarement vu des auditeurs m'écrire avec des vidéos. « Hey, il y a une toune des Nordiques! Jérôme 50, il y a une toune des Nordiques! » Mais c'était tellement, comment dire, impossible de quitter la cellule familiale. Moi, j'ai un petit gars là, qui est né il y a genre un mois et quart.
4: Oui, c'est ça. Il s'en serait pas souvenu, même si t'étais parti.
3: Non, mais je pense que sa mère m'aurait... c'était comme pas le moment d'abandonner le navire, puis c'était le pire moment, en fait, pour le faire. Oui, il était loud, mon gars, là. Si tu penses que l'eau est loud, mon fils aussi, il l'est. Et puis, fait que j'ai regardé ma blonde en voulant dire, je te ferai pas ça, tu sais, j'ai déjà vu Jérôme 50 en show. Mais je risque de me reprendre cette semaine, là. Il y a des spectacles qui ont attiré mon attention. D'ailleurs, la carte blanche ce soir, Soja, avec Tom Corias.
4: Corias, man, probablement un des meilleurs kickers de Rim, un des meilleurs rappeurs de l'histoire du Québec, toute génération confondue.
3: Pour moi, il n'y a aucun doute.
4: Ah, ben, c'est un quelqu'un, je veux dire, il y a un flow exceptionnel, une plume dont on ne peut que la comparer à personne. Et c'est vraiment unique, le style qu'il y a.
3: Hey, là, lève mon pote, j'ai mis 3-4 tonnes.
4: C'est une grande soirée pour Québec.
3: Ouais.
4: Puis Saint-Eustache, c'est ça?
3: Saint-Eustache. Le monde de Saint-Eustache, on les salue. Ça va être plein. C'est la carte blanche, c'est souvent le lundi. Puis, on aura Corias.
4: Je pense que ton hotkeys, il marche pas, man.
3: Ben, c'est pas de ma faute, parce que moi, je vois bien là, que ça marche.
4: C'est un problème d'ordinateur. On s'est fait pirater par les Russes.
3: Pour vrai, encore?
4: Ouais, encore, ça arrive, hein, une fois de temps en temps. Non.
3: Faut-tu reboot? Je vais faire un test, OK?
4: Si t'as toucherais pas ça.
3: Gimme Shelter marche pas. Non. Le thème de Marchand marche pas plus.
4: Non. Il y a rien qui marche,
3: finalement. Le mariage de Bruno. T'as manqué ça? Ben, j'aurais aimé ça t'a faire jouer. En tout cas, on s'en reprendra. Mais j'ai demandé à Stéphane Lachance la semaine dernière s'il pouvait, s'il était libre pour faire le DJ au mariage de Bruno et Monique. Il ne m'avait pas vu venir avec ma question.
4: Puis as-tu dit oui?
3: Il a dit ouais.
4: Ouais.
3: Il a dit oui, il a plus dit ouais que oui. Là.
4: Mais il y a encore les caisses de son puis les tables tournantes, d'après moi, Stéphane. Mm-hmm. Ah ouais, ça prend pas poussière. Il a-tu vendu ça?
3: Son kit, sa disco mobile?
4: Ben, je dirais l'entreprise. Là.
3: Je pense pas. Non, je pense qu'il y a encore... peut-être, je sais pas, je parle à travers mon chapeau, mais il y avait le goût d'être le célébrant. Non, Steph, là, DJ, célébrant. C'est pas là que je te vois. Je te vois DJ. Là, OK. Mais j'aime bien Stéphane. Quand il est temps de rire, il est rigolo. Oh, ça joue.
4: 5 à 7, Corias.
3: C'est mon bar.
4: En tout cas, c'était du mien, mais tu l'as arrêté. Merci.
3: Ah. OK, ça communique.
4: Oh oui.
3: Bon, allons faire un tour du côté des vrais sujets, parce que là, visiblement, on n'est pas raccordé. Peut-être que dans la pause, on fera un reboot. François Bonnardel, le ministre, le fameux... le ministre qui est revenu en poste, parce qu'il a été, depuis l'Action démocratique, là, au pouvoir, en fait, depuis 2007, que... Il est un élu au Parlement québécois. Ben, il a été ministre des Transports, pardon, de 2018 à 2022. Ensuite, ministre de la Sécurité publique de 2022 à 2025. Il a un peu échangé la job avec Gigi, avec Geneviève Guilbeault. On l'avait écarté. François Legault l'avait mis un peu sur la dalle, sur le carreau. Et il est revenu avec Christine Fréchette. Là, on a appris qu'il ne se présentera pas à nouveau à la prochaine élection. Il laissera sa place, donc, à une nouvelle génération de politiciens. Lui, bon, c'est sûr qu'il avait été un peu éclaboussé lors du fameux scandale des coups en lien avec sa clique. Son nom était arrivé comme ça sur la table. Il était ministre des Transports. Puis on sent que Geneviève Guilbeault avait le goût de se distancer de François Bonnardel. Je sais pas s'ils sont encore en bon terme, mais ce qu'on avait compris, c'est qu'on était passé de 500 millions à presque 1 milliard de dollars concernant sa clique, un simple site web. Je vous ramène ça, les souvenirs impérissables de l'automne dernier. Ben, c'est ça. François Bonnardel a comme un peu confirmé qu'il ne se représentera pas. Je ne sais pas ce que ça vous fait à vous, les auditeurs, là, parce que c'est sûr qu'on est un peu traumatisés de la CAQ, les deux mandats de la CAQ, mais il n'y a pas de surprise. Je pense qu'il n'y a pas de surprise de voir François Bonnardel quitter le navire. On se demande toujours si Martine Biron, qui n'a pas encore signifié ses intentions, fera de même ou encore si elle restera. une question qui perdure dans la belle région de Québec.
4: Elle a encore du temps. Le 3 mois, elle avait dit qu'elle n'était pas certaine, mais là, ça commence à faire 3 mois, justement. Concernant Bonardel, tu sais, peu importe ce qu'on en dit, puis mettons qu'on laisse de côté l'épisode « Ça clique », qui a été une des grandes épines dans ses bottillons, mettons, dans les dernières années, parce qu'il a quand même fait une pas si pire job à sécurité. En général, c'était un politicien dans ce qu'on fait de plus pur en étant politicien, mais c'était aussi quelqu'un qui avait énormément de profondeur, qui connaissait bien l'appareil politique. Fait que la CAQ, justement, perd beaucoup de profondeur avec une candidature qui aurait pu maintenir le bateau un peu à flot. Ça fait mal à la CAQ. Exactement.
3: Je l'avais un peu taquiné lorsque Mme Fréchette avait annoncé ses couleurs concernant le troisième lien, puis un point de presse qui avait eu lieu au quai des... Le quai des Cajuns. Je me suis eu une petite opération ce matin, là, c'est pour ça que je cherche mes mots encore.
4: Ah oui, veux-tu nous compter ça?
3: Je sais pas, là, j'ai une opération au mofleur.
4: Ah.
3: Qu'est-ce que ça peut révéler une
4: opération? C'est par
3: là
4: que les gaz s'échappent?
3: Moi, j'ai un char neuf, fait que je parlais pas de mon char, là. Okay. Vraiment de ma vieille carcasse.
4: Puis tu veux pas nous en parler?
3: Ben, c'est ceux qui avaient déjà peut-être écouté, là, lorsque ça m'est arrivé la première fois. Je m'étais fait mettre des élastiques dans le muffler. C'est des traitements qui sont, payés par l'assurance maladie au Québec. Mais c'est sûr que des fois, ça tire un peu puis ça déconcentre. Tout ça pour dire que c'est ça. François Bonardel, je l'avais un peu taquiné. Je me souviens d'un point de presse avec Christine Fréchette au Quai des Cageux. Merci les auditeurs. Et puis, j'avais pris un peu Bonardel, François, de son prénom à part. Puis j'avais dit, M. Bonardel, j'ai une question. Là, puis vous n'allez peut-être pas être très content de ce que je vais vous poser comme question, mais il faudrait faire la lumière là-dessus. Il m'avait regardé en voulant dire, il s'en va où, lui, Christy, avec cette question-là? Puis, je n'avais même pas, tu sais, dégainé mon téléphone, mon enregistreuse, entre guillemets, parce que j'avais le goût de le taquiner, tu sais, j'avais le goût de. Parce qu'on avait déjà posé les questions sur comment ça va coûter, sur le troisième lien, il va être où, tout ça. Ça avait déjà été répondu, c'est-à-dire, ça avait été non répondu. Et j'avais dit, vous savez, M. Bonardel, durant la COVID, je vous ai vu sur Strava, qui est l'équivalent du Facebook des cyclistes, là, c'est-à-dire là où on a toutes nos statistiques.
4: Le vrai Strava ou le Stravache?
3: Le Strava.
4: OK.
3: Le Stravache, c'est quoi?
4: Deux versions, là. Le Stravache et Jay Dutemple qui est parti ça en collaboration avec le lait.
3: Ah, ouais.
4: Une espèce de défi, là, de courir 200 000 kilomètres.
3: Oui, quelle bonne idée.
4: Oui.
3: Non, moi, c'est le vrai Strava. Okay. Puis j'avais vu, moi, je m'amusais durant la COVID à faire des rides de bike. On avait juste ça à faire. Puis j'avais remarqué que la personne qui avait descendu le plus rapidement la côte de Sillery, alias la côte Maguire, tout juste ici, à côté de la station, à presque 70 km/h, zone de 30, c'était François Bonardel.
4: Oui, c'est un homme fusé, cet homme-là.
3: Fait que là, c'est comment ça, vous êtes un homme fusé, vous, M. Bonardel? Juste vous rappeler que, tu sais, par exemple, des fois, on oublie de fermer notre Strava sur notre téléphone, on reste dans le char, puis là, tu sais, tu fermes ton téléphone, rendu à la maison, puis vous avez quand même roulé 120 km/h sur le boulevard Saint-Anne, là, qui, clairement, j'ai oublié de fermer mon Strava. Mais tu sais, pour dire que M. Bonardel, lui, j'ai posé la question. C'est vous qui avez le COM, le King of the Mountain. Le COM, c'est le meilleur temps. C'est le temps référence. D'habitude, c'est Tadej Pogacar qui a ça à Québec, là, ou Hugo Hull. C'est rare que c'est un ministre de la CAQ. Puis j'ai dit, comment ça vous avez le COM dans la côte Maguire en descendant, que vous l'ayez pris en auto, en ayant oublié de fermer votre Strava, ou en vélo? Vous pétez, puis pas à peu près la limite, là, à 70 km/h, c'est une limite de 30, monsieur le ministre. Est-ce que c'était votre chauffeur, là? Il me regarde en voulant dire, comment je vais répondre à ça?
4: C'est tellement bon.
3: Puis là, ben, son attaché de presse, gros nerf, tu sais, voyant que M. Radio X posait des questions, champ gauche, champ droit, au ministre en question, avait sorti son enregistreur, son téléphone. François Bonardel était parti à rire en disant, ça n'a pas de sens comme question, j'ai jamais vu ça venir, puis il m'avait dit, je l'ai fait en vélo.
4: Ah oui? Ouais. C'est-tu possible?
3: Ben oui, c'est possible. Oui. Je n'étais pas si loin derrière.
4: À max 60?
3: Ben, presque 70. Là, je pense que c'est 68 le record, peut-être 67. Mais
4: Là,
3: j'ai dit, vous avez fait ça? Puis, je l'avais un peu spyé, j'avais un peu espionné sur son... J'avais fait ça avec votre De Vinci ou votre Cannondale? J'ai fait ça avec mon Cannondale. Fait que je pense qu'on va souhaiter bonne retraite à François Bonardel. On va souhaiter de traverser le mur du son en vélo, si c'est ce qu'il souhaite. Mais soyez prudents quand même. Puis d'ailleurs, j'aurais peut-être dans ma chronique tantôt quelque chose à vous dire concernant les nouvelles technologies qui pourraient faire la différence dans l'avenir du cyclisme. Béatrice Derry, est-ce que ça te dit quelque chose?
4: Ça me dit... c'est qui Béatrice Derry? C'est-tu la sœur de Marc?
3: Non, c'est pas la sœur de Marc Derry, chanteur.
4: Elle faisait pas des bacs dans Zébulon?
3: Elle faisait pas des bacs dans Zébulon. Maudit qui se couche tard, là, tu sais, les chansons. Non, Béatrice Derry, je vais faire un lien avec la CAQ, puisqu'on parlait de François Bonardel qui quitte le navire. Ben, c'est un peu, c'est la saison des annonces concernant les élections qui sont à venir C'est en octobre prochain, c'est le 5 en fait, on le sait très bien. Ben, Béatrice Derry se présente pour la CAQ dans Rouyn-Noranda, Témiscamingue. Tu la connais, Béatrice Derry, parce que c'est l'attachée de presse de Bernard Drainville. Donc, tu l'as probablement plus contactée que ta grand-mère ou ton arrière-grand-mère dans la dernière année, parce que les demandes d'entrevue, on en fait toujours en direction de Bernard Drainville. La semaine dernière, j'en ai fait à peu près 47. Il n'y en a pas une qui a marché, mais je souhaite quand même bonne chance à Béatrice Derry, qui, vendredi dernier, a levé la main. Puis ça, je pense que ça prend un certain courage, surtout après les deux mandats de la CAQ, pour se présenter pour celle-ci. C'est une vraie caquiste. Elle a travaillé avec Bernard Drainville dans les dernières semaines, ou plutôt dans les dernières années. Mais la citation qu'on voit dans le site, sur le site de Radio-Canada, en dit beaucoup. Juste vous rappeler qu'elle a 25 ans, Mme Derry. Là, c'est sa première aventure politique, du moins à titre d'élu. Elle dit « La CAQ, c'est le parti dans lequel je crois. » Autant pour la vision que pour les valeurs. Je les ai vus aller, j'ai vu Mme Fréchette aller. Pour moi, c'est le parti qui doit être au pouvoir. On ne veut pas d'un référendum avec la période d'incertitude qu'on connaît, mais on veut aussi un parti qui défend notre langue et notre culture. Donc, elle vient vraiment de se faufiler entre le Parti québécois et entre le Parti libéral du Québec. J'ai souvent des échanges féconds avec Danny Hull au retour. J'ai un ancrage, en fait, j'ai un moment, une présence dans son show aux alentours de 4h20. On discute souvent de la validité de la CAQ, en fait, et des valeurs que la CAQ porte. Moi, je pense que la CAQ a encore une portance parce que les valeurs qu'elle propose sont raccords avec ce que le Québec veut vivre. Les Québécois ont peut-être vraiment une écœurée totale des caquistes, là. Ouais. Surtout depuis le départ de François Legault, on a une espèce, on a comme un peu, on a soupiré de soulagement en se disant, c'était long ce départ-là, quand il nous avait promis en septembre dernier qu'il allait être là coûte que coûte à la prochaine élection, puis qu'il finalement, après Noël, il a choqué, puis il nous a dit qu'il était probablement pas le bon chef pour... Ben, on comprend que la CAQ, avec les valeurs qui ont été amenées par le parti, c'est encore des valeurs qui sont propres au cœur des Québécois, l'immigration, le troisième lien. Tu comprends que si vous votez Parti québécois, si vous votez pour le Parti libéral, vérifiez dans le programme si c'est raccord. Là, tu viens de te croiser les bras, Max. Je pense que tu as quelque chose à ajouter. D'ailleurs, à la messagerie aussi, il y a des gens qui sont un peu insultés de voir que j'affirme ça, c'est-à-dire que oui, les valeurs de la CAQ sont encore raccord avec... C'est pas moi qui le dis. C'est les sondages. Qu'est-ce que vous pensez de l'immigration? La position de la CAQ sur le seuil migratoire, c'est exactement ce que les Québécois pensent. La version du troisième lien, peu importe la dernière ou l'autre d'avant, les gens de Québec en veulent un. C'est la seule formation, à part le Parti conservateur d'Éric Duhem, qui propose une solution. Il y en a plusieurs des exemples
4: je
3: comme ça, mais là, je te laisse
4: papier,
3: aller. Là.
4: C'est sur papier, là. Oui. As-tu déjà vu une vache faire ferrer au fer rouge?
3: Non.
4: Non, le fer rouge, là, direct dans la fesse de la vache.
3: Ah, ben oui, je pense que j'ai vu ça dans les vieux westerns.
4: T'as garanti que si la vache pouvait parler, elle te dirait « J'ai jamais oublié le moment où on m'a marqué au fer rouge. Ça a fait mal. Oui. » Je pense que c'est le même que la majorité des Québécois sentent, dans le sens où l'aspect autonomiste un peu nationaliste de la CAQ...
3: Anti-référendum.
4: Exactement.
3: C'est quand même important, là.
4: Se positionnant et se développant comme une troisième voie sur papier... Ben oui, c'est sûr que ça fait du sens, là, parce que les gens qui sont tannés de voter libéral, ils peuvent se réfugier là, puis ceux qui sont pas indépendantistes ou souverainistes peuvent aller avoir une voie de contournement par cette troisième voie-là. Ceci étant, tout ce qu'on nous avait promis comme étant ce qui représente la troisième voie en 2018, 2017 et dans les années subséquentes, ne s'est pas réalisé.
3: Ils l'ont pas mis en application.
4: Ça a été tout le contraire. Fait que oui, en théorie,
3: moins de
4: c'est
3: fonctionnaires,
4: bien beau.
3: Non, plus de fonctionnaires.
4: Exactement.
3: Ça a été une des plus grosses déceptions. Je pense qu'on voulait... optimiser la fonction publique, on l'a augmenté d'une façon disproportionnée.
4: Définitivement, puis ils ont fait absolument le contraire de ce qu'ils avaient promis aux électeurs québécois avant 2018, puis ils l'ont fait pour deux mandats. Là. Je veux dire, on a de la matière à juger.
3: Le premier mandat, ils ont l'excuse de la COVID, de la pandémie, mais le deuxième, ça serait difficile de leur trouver une excuse comme ça. Ils ont pas, en fait, on dirait qu'ils ont repris leur souffle post-pandémique plutôt que d'appliquer ce qu'ils avaient promis.
4: Mm-hmm. Christine vient séduire ceux qui étaient un peu chambranlants, qui se sentaient désabusés par François Legault, qui se sentaient un peu laissés pour compte parce qu'ils avaient cru en quelque chose qui ne s'est pas produit. Je pense que Christine peut réincarner puis rallumer cette flamme-là dans ces gens-là qui ont une position un peu ambiguë par rapport à la CAQ, mais je pense que 80% des Québécois sont juste marqués au fer rouge puis ils se souviennent de la journée où ils ont été marqués, là. Pshhh! Je te le dis, man, le son que ça fait, tu sens le brûler. Puis quand tu sens le brûler, t'as été voir le doc un matin, là. Puis ça vient de toi, pas nice.
3: C'est clairement moi la source de cette odeur-là.
4: Tu t'en souviens,
3: marqué au fer rouge. Non, mais ton analyse est bonne parce que ouvre la messagerie, tu le vois bien, là. Il y a des gens qui sont encore en furie contre la CAQ.
4: Tout le monde est fâché, je te dirais.
3: Le monde est fâché contre la CAQ.
4: Avec raison.
3: Oui, parce
4: avec
3: que
4: raison.
3: Quand on nous promet des choses, puis que c'est pas concrétisé, puis, et que pire, c'est le contraire qui survient, c'est sûr que ça déplaît, puis qu'on a moins le goût de voter pour eux par la suite. Mais je le vois, là, quand on fait la fameuse boussole, la première question qu'on se pose quand on vote PQ, c'est voulez-vous d'un référendum dans le premier mandat particulièrement? Moi, PSPP, je le sais qu'il y a une certaine magie, un aura, il est populaire, il est kinky, il est le fun, les gens l'aiment. C'est un politicien qui est sexy au sens politique du terme. Là. Il est jeune, paraît bien, sens de la répartie, puis il a quand même mené des combats. Lui, la reine, ne voulait rien savoir, le salut à la reine, il nous a montré qu'il était déterminé, et qu'il a comment fait la faveur du public. Mais quand on s'intéresse à son programme, si vous êtes un souverainiste convaincu, ça, c'est de la musique à vos oreilles. Tu sais, je pense à des gens qui, toute leur vie, ont voté pour les libéraux et là, ont le goût de voter PQ parce que PSPP, c'est le plus gentil de tous. Mais c'est pas ça la formation là, qui incarne vos idées. C'est la formation de Charles Milliard, que vous le vouliez ou non. C'est libéraux de Milliard.
4: Ouais.
3: Le statu quo, le statu quo avec Ottawa.
4: Ouais, mais remarque qu'avec Farnell, ça va peut-être devenir un parti indépendantiste, mais ça, on leur laisse le bénéfice du doute pour l'instant.
3: J'ai bien aimé la sortie de Farnell, moi.
4: Ben, tu sais, cette espèce de posture idéologique à la Bourassa, là, moi, je trouve qu'elle fait du sens, honnêtement, là, d'aller chercher le plus possible sans avoir les contradictions du Canada pour bien représenter le Québec dans un Canada fort. Je trouve que ça fait du sens. C'est, en fait, une lignée vers l'autonomisme, là, qu'on le veuille ou non. Mais, chez la frange libérale hardcore, de juste penser qu'un Québec pourrait devenir indépendant dans la fibre rouge.
3: Que ça peut demeurer une option, serait-ce que dans ton jeu, sans jamais jouer cette carte-là, le sais que tu l'as.
4: Je viens de te cracher dans la bouche en te disant que je t'aimais, là, tu comprends? Il y en a qui aiment ça! Il y en a qui aiment ça! Mais le trois quarts du monde déteste ça.
3: Tout est sur ton genre, hein? Je t'aime.
4: Dépend dans quelles circonstances, on n'ira pas là à midi.
3: La réponse d'un je ne sais pas, le libéral en question qui a répondu à Farnell.
4: D'Alexandre.
3: Mais lui, je pense qu'il incarne le libéral nouveau, les nouveaux libéraux qui sont complètement omnibulés par le Canada. C'est le Canada à tout prix, le Canada forever, tout de dette. Puis il n'y aura jamais de rien de mauvais à contester. Cette façon-là d'être libéral, je pense que c'est propre à la modernité parce que on l'a bien compris, Robert Bourassa à l'époque avait toujours gardé dans sa manche cette carte-là en disant c'est le dernier recours. C'est le dernier recours. On la brandit pas, cette carte-là. On est des libéraux provinciaux, mais sachez qu'elle existe. Elle est dans le jeu de tous les partis qui sont au pouvoir ou pas à l'Assemblée nationale. Et c'est ça. Farnell m'a donné quand même un certain espoir concernant les libéraux. Une formation qui n'est pas reconnue pour les échanges d'idées et l'ébullition, là, quand on arrive pour écrire le programme, c'est rare qu'il y ait une magie qui s'opère. Puis que...
4: Non, et de façon froide et juste, là, mettons qu'on prend juste le temps d'analyser sa sortie, qu'il a fait sur deux podcasts différents.
3: Ouais. Et qu'il n'a pas voulu, prendre la parole ici. Dan Gravel l'a approché, je
4: non,
3: pense.
4: Non, je pense qu'il a fait une entrevue.
3: Il a fait une entrevue en
4: De mémoire, oui, mais j'étais pas là la semaine passée. Il me semble que Dan m'a dit qu'il l'a eu en entrevue. Il est venu défendre ses idées comme il a l'habitude de le faire. Très actif sur les réseaux sociaux. Tu sais, moi, il est aux antipodes de ce que, personnellement, j'aspire à voir comme Québec. Ceci étant, voir un politicien comme ça, surtout dans le Parti libéral où la ligne de parti, elle est extrêmement importante. Là, c'est « do or die ». Se délaisser de la langue de bois puis y aller de façon un peu plus vulnérable en avançant des idées qui, oui, ont déjà été amenées à une époque, mais qui sont de moins en moins à la mode parce qu'on arrive proche d'un référendum potentiellement. J'ai trouvé ça cool. J'ai trouvé ça cool que lui, il dise ce qu'il pense, peu importe le déferlement de merde qu'il a recevoir par la suite.
3: Et
4: notamment
3: la ligne de parti.
4: Du militant libéral là, que tu parlais tantôt, c'était Alexandre Tremblay Michaud et de la ligne de parti.
3: Il a pogné le mordant puis pas à peu près. Là.
4: Ben, avec raison, tu sais. Le Parti libéral, surtout dans sa position actuelle, dans les sondages, avec Milliard qui se met les pieds dans les plats une fois sur deux en parlant du français, en parlant du vote anglo à Montréal, ils ont besoin d'avoir une identité qui est concise et cimentée. Là. Une direction à suivre. Suis la traque. Ça a été tapissé avec les deux skis. Enligne-toi là-dedans, puis va-t'en jusqu'en haut de la montagne pour leur descendre la prise d'élection.
3: Ouais, surtout que, tu sais, si t'es moindrement indépendantiste, c'est facile là, de joindre les rangs du Parti québécois, de la formation de PSPP, ou encore Québec solidaire. Si tu trouves que le Parti québécois est trop à droite, comme certains le disent, mais t'as une deuxième option qui s'offre à toi.
4: Mais c'est intéressant ce que t'amènes. Parti québécois trop à droite, on s'entend que c'est pas ça, là, mais je pense que c'est une des premières fois dans l'histoire où on voit que la mouvance culturelle québécoise est pas derrière le Parti québécois comme ça l'a été au moment où il y avait de l'engouement dans la population. Tu sais, souviens-toi, les dernières élections, le mouvement culturel, les artistes de tout acabit ont toujours été derrière le Parti québécois.
3: Social-démocrate, ouais. C'était l'apanage du péquisme. Ouais. On est des social-démocrates. Et là, ben, on comprend que c'est pas assez hardcore pour certains et de là la naissance de Québec solidaire.
4: À cause du nationalisme de PSPP, qui... T'sais, mettons qu'on est froid, là. Quel pays n'est pas nationaliste? On est tous un peu nationalistes à certains niveaux.
3: Si tu t'aimes pas, tu vas te faire assimiler. T'sais.
4: Exact. Donc, de voir du racisme là et de voir de la droite, voir de l'extrême droite dans du nationalisme, c'est mal comprendre la politique.
3: Surtout que c'est pour la protection d'une langue, c'est pour la protection d'une culture. C'est pas avec l'idée d'envahir l'Ontario. Là, c'est pas avec. Il n'y a pas des intentions. Là, de... Non, mais je veux dire, il n'y a pas des intentions guerrières. Là, c'est pas. T'sais, on parle du Parti québécois, là, c'est comme l'extrême droite. Des fois, je lis des blogueurs là, parce que mon Facebook est assez polarisé. J'en reviens pas des propos, c'est une espèce de démesure, tu sais, c'est comme quand on se fait dire Radio X, la radio d'extrême droite, je veux dire, n'importe quoi, tu sais. Depuis quand l'extrême droite, c'est de vouloir un pont entre Québec et Lévis?
4: C'est une excellente question. C'est des concepts qui bougent là, culturellement, tout dépendamment de t'es où dans le monde puis à quelle époque t'appartiens, mais la gauche puis la droite, aujourd'hui, on se perd, là. Ça veut plus dire grand-chose.
3: On pourrait enseigner davantage dans les écoles.

0: on étudie pour leur dire, remettez-vous les pieds dans les bottes, là, ça va pas bien, là.
1: C'est quand même, à Radio X, on rit souvent de Queer for Palestine, là, puis avec raison. Je veux dire, vous allez toffer 30 secondes en Palestine, habillé comme vous êtes, avec les revendications que vous avez. Vous avez le droit de faire ce que vous voulez dans la vie, revendiquer. Mais c'est comme, tu sais, c'est ça. C'est comme le bonhomme carnaval qui est contre l'hiver. Là, je veux dire, j'essaie de trouver un comparatif, puis j'essaie d'être un peu rigolo en même temps, mais ah, ça n'a aucun sens. Là,
0: non, ça n'a aucun sens.
1: C'est ça. C'est le bonhomme carnaval qui est le porte-parole du Club Med, puis qui est envoyé dans le sud, vient te faire bronzer, puis vient te faire fondre. On va arrêter les comparaisons un peu douteuses. C'est l'été, c'est le mois de juillet. On s'amuse dans ce beau 13. La présence de Barack Obama n'est toujours pas confirmée à Québec. As-tu vu ça passer, Barack Obama?
0: Oui.
1: Il pourrait aller faire un tour, probablement pas un DJ set, là, mais c'est au manège militaire. Moi, j'ai déjà vu Tommy Lee faire un DJ set. Là. C'est pour ça que un des plus beaux parties, d'ailleurs, Red Bull Crash Ice. Bar ouvert, la folie totale, Marc Auger aux tables tournantes avec le batteur de Motley Crue, Tommy Lee. C'est un endroit formidable pour faire des spectacles. Là, on sait qu'au manège militaire, il y a les afters du FEC notamment, mais on propose une soirée en fait qui sera organisée par la Corporation des concessionnaires automobiles du Québec. Et la rumeur veut qu'on aurait invité Barack Obama
0: grosse
1: à Québec. Je ne sais pas comment ça pourrait coûter. On a même du côté du journaliste Louis Deschaines. On est allé voir comment ça coûte d'inviter Barack Obama pour une conférence parce qu'il a un site, il a des tarifs d'affiché. T'as-tu une petite idée?
0: Pas loin d'un million, il me semble.
1: Ben, 960 000 en devises canadiennes, c'est pas loin d'un million, c'est 600 000 euros à peu près.
0: il affiche ça sur son site comme
1: tarif? Ben, je pense que le journaliste en question a fait ses devoirs là, et puis il est allé trouver des cachets anciens ou plutôt là, des faits en lien avec ses cachets. Puis ben, c'est ce qu'il pourrait... Je ne sais pas ce qu'il viendrait faire, le 44e président des États-Unis à Québec, surtout pour une présence pour un sommet organisé pour la Corporation des concessionnaires automobiles du Québec. En fait, j'ai vérifié un peu. C'est quand même lui qui a sauvé Détroit. Je ne sais pas si tu te souviens, mais en 2008, il était l'homme au pouvoir et il avait octroyé des prêts à GM, à Chrysler. Ford n'avait pas eu de prêts parce qu'il y avait encore un butin de la Deuxième Guerre mondiale qui avait pu, à ce moment-là... encaisser et sauver la donne. Mais Barack Obama avait fait le grand ménage à Détroit à une certaine époque, en 2008, concernant l'industrie automobile. Il y avait des marques qui étaient disparues à l'époque. Pontiac avait disparu, Oldsmobile, Hummer aussi. On avait fait vraiment le ménage du côté de Chrysler. Je pense que Plymouth avait été disparu aussi. Donc, peut-être qu'il sera là pour nous expliquer ce qu'il a fait ou ce qu'il n'a pas fait. Puis ce qu'il pense toujours de l'industrie automobile. L'industrie automobile qui change beaucoup avec l'arrivée des chars chinois, les tarifs aussi, les tarifs de son chum Donald Trump. Il y aura sûrement des choses à dire. J'aimerais ça être là, moi.
0: Moi aussi. Ça serait une conférence intéressante à assister juste pour entendre son input sur différents dossiers. C'est sûr que je pense pas que ça résonne énormément en nous, mais ça reste un des derniers, entre guillemets, grands présidents des States. Là. Prends juste le ICE. Cet homme-là a déporté plus de migrants illégaux que Trump, mais on l'adulte comme si c'était la meilleure invention depuis le pain tranché.
1: Oh oui.
0: Il y a une espèce de distorsion dans l'image de cet homme-là.
1: On le voit comme un être de paix, en fait, un politicien pacifique. C'est lui
0: qui était le plus en guerre. Là.
1: Oui, puis il est allé chercher Ben Laden.
0: Oui.
1: En fait, complètement en dehors là, des paramètres... des enjeux et des politiques internationales, en fait. Et on est allé chercher pour le pitcher dans l'eau pour qu'on ne retourne jamais son fameux cadavre.
0: Il charge plus cher que Justin, par contre, hein?
1: Ben, Justin, t'avoues que moi, je paye...
0: C'est 100 000.
1: 100 000 seulement?
0: 100 000 pour entendre Justin déplatérer sur toutes sortes de niaiseries.
1: Moi, de plus en plus, je me rends compte que j'aime mieux la blonde de Justin.
0: Que Justin, à
1: que
0: part.
1: Justin. J'étais un gars de Katy Perry. J'ai vu une vidéo, par exemple, de passer en fin de semaine. Je sais pas si t'as vu Katy Perry qui a utilisé Justin comme danseur.
0: Ah, il s'est tellement fait mimiser, man, ses réseaux sociaux. Là,
1: il cherche le trouble.
0: Je sais pas quoi il joue, là, mais...
1: Il cherche quoi? Le trouble?
0: Justin Trudeau sautillant, là. Je l'ai vu dans à peu près 50 vidéos où il sautille en Inde. Avec ses amis hindous.
1: Je souhaite qu'il fasse qu'il y ait une collaboration entre Katy Perry et Xav. Xav, le fils de Justin.
0: Hey, ça, là, on en parle-tu deux secondes de ça?
1: De Xav?
0: Le pseudo-rappeur?
1: Ben, moi, je l'avais fait jouer une fois dans le show de Morel Live, là, puis Dominique voulait pas. Je veux pas rire du garçon de Justin Trudeau. Je pense qu'il s'est gardé une petite gêne, là, mais c'était pas Chantiti, là.
0: Ben, c'était pas acheté. L'autotune, on a pu savoir comment faire, là. Oui. Tromper la tête sur un mur de briques, mais tu peux pas être un rappeur si ton père a été premier ministre du Canada.

0: ou premier ministre de n'importe quel pays.
1: Et ton grand-père aussi.
0: Ah, ça, c'est un flex, par contre.
1: t'es la misère, tu ne connais pas. T'as resté au 24 Sussex. Dans le ghetto. Moi, j'étais dans le ghetto au Sussex 24, et puis...
0: Tu parles d'une incongruité,
1: même. Il y avait plein de noirs. Barack Obama était tout le temps là. C'est n'importe quoi. C'est quoi? Je comprends pas. C'est parce que Barack Obama visitait, là, on comprend, là, à l'époque à Ottawa. Je sais pas comment expliquer cette improbable carrière.
0: J'ai pas entendu beaucoup d'artistes de la communauté rap se prononcer sur Zav en particulier, mais je serais curieux d'entendre ce qui se dit en catimini là, sur la scène hip-hop partout au Canada. Mais, concernant. Mais honnêtement. Là,
1: chantes-tu mieux que sa mère? C'est la première question qu'on se pose. Puis, ça a l'air que Xav, il connaît les rappers de Toronto, là, les big, big, big. Là, ça, peut-être que... Pas assez pour faire un feature, hein, visiblement.
0: Avec Drake, on l'attend encore.
1: Drake n'a pas appelé Xav. Qu'est-ce qui se passe à Beauport? What the fuck, Beauport? Pognez ça dans les dernières heures, les bombes artisanales qui ont été retrouvées à Beauport dans les dernières 24 heures. Oui, oui, Beauport, là, pas fin fond de New York ou même à Toronto. Les bombes artisanales...
0: Fais attention avec bombes, là, c'est pas... C'est du chlore et du lait, là.
1: OK, c'est tu me ramènes à ma...
0: Non, mais c'est pas une bombe.
1: C'est pas des bombes nucléaires.
0: Hein. Non, c'est un dispositif.
1: C'est des bombes artisanales au chlore. Probablement des ados mal intentionnés qui sont allés voir sur TikTok comment faire avec un rouleau de papier de toilette. Mais c'est quand même dans le coin de la rue des Coquilles, de la rue du Jardin des Cascades et la rue Chabanel dans le secteur de Beauport. Les policiers se sont déplacés en fait en direction de ces trois rues-là parce que le 911 a été composé pour ben dire « Hey, ça brûle, il y a de la fumée, qu'est-ce qui se passe? » Et puis, ben la police est toujours en enquête, en mode enquête. Moi, vendredi, quand je suis sorti de la station, c'est une mode, ces bombes-là? J'en ai vu une sur le bord de Robert Bourassa.
0: Explosé?
1: Ben, t'es déjà en mode j'explose, là. C'est une bombe au lait, hein, on va dire ça, là, au lait. Au lait. Ça fait pas très peur, une bombe au lait. Mais il y avait quelque chose qui fumait sur le bord. Puis, on était bumper à bumper, pare-choc à pare-choc. Puis moi, je le retournais à la maison. Et j'étais comme, tu sais, je sais pas si tu le sais, mais à partir de 3h30, c'est fermé, Grand Allée. Il faut que tu ailles pogner le grand tour. Et là, on voyait quelque chose brûler sur le côté. Puis dans l'accotement, il y avait une espèce de camion qui se dirigeait tranquillement. J'ai pris quelques photos. Ça ressemble vraiment à ça, une bombe au lait, comme tu dis. Est-ce qu'il y a une vague de ces bombes-là dans le secteur de Québec, des bombes artisanales au chlore et au lait, comme dit Max? À savoir, mais... Il y a des dangers de brûlure quand même. Des animaux de compagnie, des enfants qui pourraient être attirés vers... Parce qu'il y a quand même une lueur qui vient avec ça. Ça prend une espèce d'effervescence, là. Ça peut être intéressant pour quelqu'un qui connaît pas, en fait, puis qui s'approche. Puis il y a des dangers de brûlure. Je suis pas en train de dire qu'il y a des dangers de mort.
0: Non, mettons que ça te saute bien, hein, tu perdras pas un doigt, là.
1: Tu peux
0: d'avoir une méga grosse bombe artisanale au lait, là, ce qui est très peu probable parce que ça se fait vite. Là. Exact. Je pense que ce qui est le plus dommageable, c'est si tu respires de la fumée de chlore. Là, ça rentre dans tes poumons. Faut que tu appelles la centre antipoison. C'est comme semi-fond.
1: Faites pas ça dans vos voitures, les vitres fermées.
0: Non, dans le garage.
1: Dans le garage. Mais pour avoir des commentaires comme ça assez précis, là, Max, as-tu déjà fait ça, toi, des bombes du même type?
0: Moi, mon avocat me dit pas de parler de ça. Fait que ce que je trouve, par contre, étant le dénominateur commun de cette histoire-là, puis de ce que j'entends de plus en plus, c'est les jeunes, qu'est-ce qui se passe?
1: Qu'est-ce que vous faites?
0: En fin de semaine, un article sur un groupe de jeunes, groupuscule, complètement délirant dans un des autobus du RTC qui ont amené un chauffeur du RTC congé maladie parce que les kids, ils l'intimidaient, ils offraient des claques à gueule dans l'autobus, ils faisaient des lance-flammes avec un lighter puis la fameuse canette de bonbonne arrêt au sol.
1: Oui.
0: Pish, fait une flamme.
1: Mais ça me semble, dans un autobus scolaire, c'est pas judicieux, là. Je peux comprendre dans un party de motocross, là, mais en plein air dans le pit de Sable à Saint-Étienne, mais dans l'autobus, parce que la flamme a 2-3 pieds pareil. Là.
0: Ben oui, ça peut rapidement partir en couille, on s'entend là-dessus.
1: Ça peut partir en couille.
0: Et j'ai parlé à des policiers en fin de semaine, puis on me rapportait des histoires aussi de l'autre bord. J'ai parlé à une victime. Ça a l'air qu'il y a des gangs. J'ai ça de deux choses différentes. Là.
1: Des gangs de rue.
0: De jeunes, de rue, surtout dans le Vieux-Québec, qui se promènent pas loin des Portes-Saint-Jean présentement, puis qui tabassent du monde.
1: Pour le fun.
0: pour le plaisir de la chose. Est-ce qu'il y a des vols qui sont reliés à ça? Peut-être. Je sais pas s'il y a des auditeurs qui ont entendu parler
1: peut-être
0: de ça.
1: Peut-être que t'as promis que tes cartes Pokémon dans le vieux, ça, mon gars?
0: Exact. Mais moi, ça fait beaucoup d'événements là, isolés que quand on regroupe ensemble, que lorsqu'on regroupe ensemble, on se rend compte que les jeunes, ça va-tu?
1: On est loin de l'été de l'amour, Summer of Love de 67, l'été 67. Là.
0: Un temps
1: de
0: ciné, ouais. Mais... Il me semble que quand j'étais jeune, moi, mon but, c'était pas de tapoter du monde.
1: Le moins possible.
0: Ouais, le moins possible,
1: gueules,
0: vraiment.
1: Quand on se faisait attaquer, là, c'est pas...
0: Et dans mon entourage large, je voyais pas ça souvent non plus.
1: Est-ce qu'ils ont des critères? Est-ce que t'as compris que ces gens-là avaient des critères pour engager un combat, genre la race, le clan, rouge, bleu, tu sais, des punks, des rockers, des preppies... Y a-tu des hip-hopeux? Y a-tu un clan contre un autre? Est-ce que c'est le retour des dragons? On se souvient de la gang de rue, les dragons dans Carré-Dieuville.
0: Non, j'ai pas cette info-là. C'est juste des kids qui foutent la merde, qui foutent le trouble, puis qui tabassent des gens pour aucune raison. J'ai entendu ça de la part d'une victime, d'un gars qui s'est fait tabasser par des kids, et de la part aussi de certains gens en police qui me disaient que, ouais, y a un problème là, avec des groupes de jeunes en ville présentement qui foutent la merde.
1: Moi, je gagerais que c'est pas des résidents du Vieux-Québec.
0: Comment?
1: Je suis prêt à mettre. Je paye un café que c'est pas des résidents du Vieux-Québec.
0: Ça m'étonnerait bien gros.
1: C'est pas des fils de l'actuaire qui reste au coin de la rue d'Auteuil. Tu comprends?
0: C'est... Je pense que d'après ce que j'ai entendu, c'était des kids de banlieue qui venaient semer le trouble en ville.
1: Qui viennent foutre le bordel. Donc, juste vous rappeler une chose, puis on le voyait bien à la télévision tantôt en écoutant RDI. C'est plus comme en 88, là. Il y a des caméras partout. On peut vous retrouver. On sait dans quel autobus vous allez reprendre.
0: Ils se fument eux-mêmes.
1: Ils se fument eux-mêmes. Ouais, ça, c'est encore pire,
0: les
1: là.
0: Crapets soleil.
1: Ils se fument eux-mêmes. Et, on aura sûrement un jour la liste des gens qui sont coupables derrière ça. Ça sent les élections. J'ai deux, trois petits sujets encore. Ça te tente-tu? On a-tu encore du temps? Oui, j'imagine que oui.
0: Let's go, mon homme.
1: Moi, je passe souvent devant les chutes Montmorency. Il y a un gros bonhomme carnaval qui te fait un salut à toutes les fois qu'on passe. Mais c'est un projet qui existe depuis quand même longtemps. Ça a été répertorié, en fait, par Diane Tremblay dans le journal aujourd'hui. Le gouvernement du Québec relance le projet d'hôtel au parc de la chute Montmorency. C'est un bel endroit pour faire dodo. C'est un bel endroit qui n'est pas nécessairement au centre-ville. Puis tu as la chute, tu as des activités. C'est un lieu bucolique, ouais. Au sens que tu as le goût peut-être de faire étirer ton séjour.
0: Il n'y a pas déjà un motel dans ce bout-là?
1: Ben, des motels, il y en a plein sur le boulevard Saint-Anne, là, mais c'est plus...
0: Des motels à sieste.
1: Ben, c'est des motels pour, oui, les travailleurs qui ont besoin de faire une petite sieste en après-midi ou encore de passer un certain moment ici à Québec. Mais moi, je pense que c'est plus un hôtel un luxueux qu'on aurait besoin dans ce secteur-là, avec le promontoire, en fait, qui offre une vue imprenable sur l'île d'Orléans, le nouveau pont de l'île d'Orléans, le vieux pont de l'île d'Orléans. Là où Québec rétrécit, en fait, là où le fleuve rétrécit, c'est-à-dire là où Québec porte son nom. C'est un endroit qui mériterait un hôtel, mais ça fait très, très, très, très, très longtemps qu'on parle de ça. Le manoir Montmorency est là depuis très longtemps. Bon, il y a une brunchée là, il y a des points de presse souvent, on connaît l'endroit, mais ce n'est pas un endroit où est-ce qu'on peut séjourner. Je pense que c'est une bonne idée, mais pourquoi proposer ça à 3 mois des élections dans un secteur de la ville qui mérite beaucoup d'amour puis tout le temps? Alors qu'on aurait pu coordonner ça depuis très, très, très longtemps. Dans le comté de Montmorency, on aspire à ça. C'est une création d'emplois instantanée, un hôtel, un restaurant, un lieu de villégiature.
0: Mais est-ce qu'il y a une entreprise qui est intéressée à construire l'hôtel?
1: Je pense qu'on va faire un appel d'offres, on va lever la main.
0: on va faire un appel d'offres, c'est le gouvernement qui va gérer ça.
1: On va vérifier les intentions de tous et chacun. Ouais. C'est un spot 5 étoiles, on pourrait mettre un hôtel d'envergure.
0: Puis il ferait où? À côté du manoir?
1: Ben, je pense qu'on a de la place en haut.
0: Ouais.
1: En bas, tu perds un peu, tu es proche du boulevard, il y a quand même l'enjeu du son des voitures.
0: Il y a des condos dans ce bout-là, en face du pont de Lille, le nouveau pont, là, qu'on a l'impression qu'ils arriveront jamais au bout. Là.
1: Fait que je pense qu'en haut, ce serait plus propice à ça. Peut-être que dans le secteur de Beauport, les gens attendent ça depuis longtemps. Si vous avez des choses à dire au 418-670-9098, ben gênez-vous pas. Deux petits derniers sujets. Celui-là, tu me l'as pitché, puis j'aurais dû peut-être en parler un peu plus souvent. Un peu plus, tôt. Mais t'as vu la photo dans le journal ce matin du gars qui a l'air de Paul Di'Anno, le premier chanteur de Iron Maiden, avec une pipe à crack, là.
0: Mario.
1: Mario, tu le connais, Mario?
0: Mario, c'est un intervenant ou un directeur
1: Gagnon.
0: Chez Point de repère.
1: Oui, un gars qui a du vécu, que sa face me laisse croire qu'il y a toute la pertinence pour parler de ce sujet-là. Je m'étais demandé, dans la dernière année, combien de pipes à crack sont distribuées par année à Québec chez Point de repère. Point de repère, c'est un ancien magasin de vélos sur Saint-Vallier, à l'entrée de la Basse-Ville. Ça a déjà été un Lessard Bessic, ça a déjà été un Fournel, les gens qui connaissent l'adresse. Et c'est devenu, depuis ce temps-là, l'endroit pour se procurer des seringues, l'endroit pour se procurer des pipes à crack, un endroit aussi où on peut consommer. On vous propose pas la substance, mais on propose un endroit sécuritaire pour la consommer. Je suis allé faire un tour à l'inauguration. Il y a une hotte avec un miroir. Tu peux fumer ton crack en checkant la face dans le miroir. Puis la boucane va dans un filtre.
0: Okay.
1: Même chose pour si tu veux t'injecter. Tu as des miroirs autour de toi.
0: Miroir, hey, c'est psychédélique, ça.
1: Ben, je sais pas si c'est compatible sert, avec un bon buzz.
0: Je pense pas. Là.
1: T'as comme l'impression de t'enlever un peu encore de la vie. Là,
0: en même temps, c'est peut-être pour ça qu'ils le mettent. Justement, que ce soit pas compatible avec un bon buzz.
1: Que tu fasses « Oh my God, je suis rendu là encore. Il faudrait peut-être que je me prenne en main. » Peut-être, je sais
0: voir
1: pas.
0: Ce que tu fais.
1: Il n'y a rien qui se lave mieux en fait aussi qu'un miroir, là, une bonne giclée de sang. Là.
0: God ça, damn, man!
1: Ça s'essuie beaucoup mieux avec du Windex puis un essuie-tout.
0: Ouais.
1: Mais tout ça pour dire qu'on l'a le chiffre. On a compris 30 000 pipes à crack.
0: C'est énorme!
1: À Québec, c'est par année.
0: Énorme!
1: Puis on ne sait pas pour rien qu'on en retrouve dans le secteur du parvis de l'église Saint-Roch. Quand je suis allé faire ma petite balade là, avec Danny Hull pour faire semblant de se procurer des pilules à 2$. On en avait vu des pipes à crack, en fait. On avait surtout senti l'odeur du crack, mais c'est pas le crack que les gens de Québec apprécient. Je dis les gens de Québec, mais une certaine partie de la population de Québec. C'est la crystal meth, qui est une drogue vraiment pas chère. C'est le meilleur rapport qualité-prix. Hein? T'as déjà fumé ça, du crystal meth, toi?
0: Non, monsieur.
1: Je te le conseille pas, d'ailleurs. C'est très addictif. Une des qualités de cette drogue-là, c'est...
0: Qualités?
1: Ben, c'est pas cher.
0: Ouais.
1: C'est un bon deal. Si tu veux te geler pour longtemps, c'est. En fait, puis.
0: J'aime que tu le dises comme si t'avais pas dedans.
1: Mais non, pas cher.
0: Pas cher, la mettre.
1: Mario Gagnon, qui prend la parole aujourd'hui, lui est le premier, en fait, le témoin privilégié de ce qui se passe à Québec, le changement d'habitude de consommation. Moi, quand j'étais petit, l'habitude de consommation, c'était l'injection de drogue, la cocaïne principalement. Mais à l'époque, c'était qui était là? C'était les Hells Angels qui avaient le contrôle de la Basse-Ville. Et il y avait une guerre entre les Rock Machines, puis on se battait pour le territoire. Depuis qu'il est un peu laissé à l'abandon, hein, on a compris que la Blood Family Mafia, le Eastern Northland Gay Gang. Je veux pas que mon genre explose.
0: Référence à la série noire.
1: Oui, quand même. Hein, c'est comment ça s'appelle. Là, Al Boivin, sa gang. Là, ouais. Le Norton.
0: The North Savage Gang.
1: Savage Gang. Il n'est pas du tout la même gang.
0: Le Egg. Easter Gay Gang.
1: Ben, eux ont pris le contrôle de bien des secteurs. La côte nord, Saguenay et aussi la Basse-Ville de Québec, selon ce qu'on comprend. Et la qualité des drogues a diminué. Et c'est pour ça qu'on retrouve autant de méthamphétamine, la crystal meth. Comment ça vaut, la crystal meth?
0: Ça vaut pas cher, t'arrêtes pas de le dire tantôt.
1: Non, mais moi, je l'ai le prix.
0: C'est combien?
1: Ben oui, j'ai fait mes recherches. Ouais. J'ai demandé, je suis allé voir en fait pour le prix à Québec, le prix à Montréal, pas mal le même. Le prix aux States, pas le même du tout. Le prix à Toronto, non plus. Donc, ça dépend vraiment de l'abondance du produit. À Québec, on n'a pas la même profondeur que certaines villes américaines. C'est à peu près 5$ pour le 0.1 gramme. Donc, 40$ le gramme.
0: Okay.
1: Mais tu fais vraiment du chemin avec 40$. Là.
0: Avec 40$, t'as une soirée où tu te poses des questions sur toi-même, ton existence. Là,
1: ben
0: c'est
1: en
0: sûr.
1: Fait, une dose ou à peu près c'est 5$, mais avec un bon 10$, là, tu peux passer une belle nuit blanche à Québec en marchant et en ne manquant jamais d'énergie.
0: Fais 1000 canettes.
1: C'est le concept en fait de la crystal meth, c'est que ça permet de marcher indéfiniment. Ça donne une espèce de force... abyssal, je veux dire, j'ai le goût de le dire. Là, c'est quelque chose qui, contrairement à, t'as déjà fumé ça du pot, mettons que tu connais quelqu'un qui a déjà fumé du pot, ça down. 3-4 verres de bière, ça down. Mais ça rend électrique et tu peux vraiment là, passer des nuits blanches, des 8-12 heures sans dormir, mais surtout des 8-12 heures sans dormir, mais en marchant très, très, très, très vite. Donc, ça coupe la faim, ça coupe la soif. C'est un buzz qui dure 8 heures et qui donne de l'énergie en quantité suffisante pour marcher toute la nuit. Donc, ne pas être en danger par rapport au fait que les policiers sont toujours à l'affût des gens qui sont en détresse. Fait que si tu marches toujours, tu ne te fais pas arrêter par la police.
0: Ah, puis ça détruit, là. Tu files croquette de poisson sur un moyen temps après avoir pris ça, d'après ce que
1: Penses-tu?
0: Je comprends. Ben, je pense que oui, quand tu prends ça pendant 2-3 jours sur un binge, après, ta santé, c'est sûr qu'elle tire de la pâte. 10$ pour 1 gramme, c'est 100 canettes.
1: Fact, bon. Ah non, mais c'est 10$, c'est comme 2.1. 1 gramme, c'est 40$. À Québec, là, grosso modo, 40$, 1 gramme.
0: Oh, OK.
1: Ça peut monter, toujours concernant la pureté. Mm-hmm. La
0: 40$, c'est 400 canettes, ça, je veux dire. Moi, je calcule en canettes, là.
1: OK, c'est pas comme Jérôme 50.
0: C'est ça, exactement. Mais c'est préoccupant, surtout quand on considère que en 2022-2023, c'était 22 000 pipes à crystal meth qu'on distribuait par année. Beaucoup. Et en 3 ans, on est rendu à pas loin de 70 000, là, donc c'est 30 000 par année. C'est le triple là, qu'on a vu au cours des dernières années. Puis même pour les pipes à crack et pipes de cristal, l'année passée, c'était 17 000, puis on est à 30 000 pour les deux. Donc, il y a une augmentation qui est inquiétante, mais en même temps, tu sais, moi, je regardais ça, puis je me disais, c'est quoi l'autre choix? On les laisse-tu fumer ça dans des histoires pas trop claires, puis ils pognent toute l'hépatite?
1: Non, c'est ça.
0: Puis le VIH...
1: Ça prend des ballons.
0: Ça prend un minimum d'encadrement, ce qui est triste. Puis ça nous amène à une autre question philosophique. Est-ce que le fait de rendre ces outils-là disponibles pour la consommation, ça contribue au problème ou ça l'encadre? Parce que forcément, depuis qu'on en distribue, ça augmente.
1: Mais la consommation augmente. Est-ce que le fait de donner des pipes gratuitement comme ça, pour tous et chacun, même chose pour les seringues, ça augmente? Ce que je remarque, en fait, moi, ce que je constate en tant que journaleux, tu sais, qui passe tout le temps par la Basse-Ville pour s'acheter un vinyle en partant de la job, puis qui remarque, puis qui connaît aussi les itinérants par leur nom. Moi, ça arrive souvent, j'ai un paquet de cigarettes dans mon char juste pour créer un contact. Tu sais, veux-tu une smoke, ça va-tu, veux-tu un café, des petits 5 piastres, des choses comme ça. Mais ce qu'on comprend, c'est que les pilules à 2 piastres, dont j'avais fait le reportage il n'y a pas si longtemps, mon arrivée à Radio X il y a 5 ans et demi, c'est plus ça la norme. En pleine COVID, on avait des problèmes d'import-export concernant le trafic des drogues. Et là, ben, il n'y en a plus. Les frontières sont réouvertes. Les pilules à 2 piastres faites à mitaine dans le fin fond là, des bois francs ou je ne sais pas où, là, ça n'existe plus. Et là, ben, les frontières réouvertes font que... On l'a vu, là, il y avait des grosses boîtes de je pense que c'était des choux. Puis on avait trouvé une quantité incroyable de cristal meth. J'avais demandé aux policiers lors de cette interception-là, est-ce que c'était pour le marché de Québec? Est-ce que cette cristal meth-là était pour les gens de Québec ou c'était seulement qu'un relais pour... Il n'avait pas voulu me répondre, mais avec le recul, ce qu'on comprend, c'est que c'était vraiment pour le marché de Québec qui a évolué, qui a changé. Et ben c'est ça, on fume du crack puis on fume du cristal meth.
0: C'est un problème énorme là, au point de vue social et économique.
1: Oui.
0: Là, c'est un grand problème de société auquel on est face parce que ces gangs de rue-là... Peu importe ce qu'on pense sur les gangs de motards criminalisés, les Hells, dans le temps, les Rock Machines, il y a 30 ans, pendant la guerre des motards, il y avait une certaine, comment je dirais ça, pas expertise, mais on vérifiait ce qu'on vendait au monde.
1: Une certaine conscience.
0: Une certaine conscience, on peut dire ça là, avec des pincettes, mettons. Là. Aujourd'hui, le gars qui fait de la meth dans son labo, qu'est-ce qu'il nous dit qu'il a fait comme du monde de un? Est-ce qu'il contribue à justement mettre malade du monde, envenimer des situations qui sont déjà dans la merde? Évidemment, à la seconde où tu consommes de la meth, je veux dire, ça va déjà pas bien, là, mais le fait qu'elle soit vendue par des gangs qui en ont rien à foutre de la moralité, de la conscience humaine, qui veulent juste le profit au final et qui font ça dans des labos dégueulasses. On en a vu, là, des labos démantibulés.
1: Oui.
0: Des labos dans lesquels il y a des descentes. C'est affreux, là, comment ils font ça.
1: Ouais, salubrité totale.
0: Ben, c'est
1: là.
0: Ça.
1: Fait... Pisse dans la chaudière, fait des pilules dans la chaudière. Tu sais, ça ressemble à ça.
0: C'est d'une
1: pas mal.
0: Tristesse, là. Fait... Puis comment t'enrayes ça? À part créer des logements sociaux là, dans un monde idéal avec un encadrement qu'un travailleur social, puis des désintox, puis tout ça payé aux frais de l'État, je vois pas d'autre façon d'enrayer ça, malheureusement.
1: Ça va être difficile dans les prochaines années, dans le secteur de Saint-Roch particulièrement, si vous avez le goût d'encourager un commerce quelconque, ben, je pense que c'est le temps. Le temps file, midi 52. Une dernière chose, en fait, la semaine dernière, j'ai parlé du vandalisme syndical décomplexé en lien avec le papier de Stéphanie Grandmont. Je disais Grandmont, là, mais c'est Grandmont concernant Métro Richelieu. Je sais pas si tu as vu ça dans les derniers jours. En fait, vendredi, ça a été publié. L'enjeu, c'est que il y a 200-300 individus qui ont vraiment saccagé des installations en lien avec le conflit de travail, en fait, qui règne chez Métro Richelieu. Puis, tu sais, bon, on a déjà vu ça, là, des stickers dans les vitrines à la SAQ, puis ses ambulances, puis des policiers en culottes de camo, puis on comprend, là, faire des moyens de pression, c'est noble au sens qu'on veut améliorer nos conditions de travail, puis ça peut être fait dans le respect. Dans le cas qui nous occupe, en fait, c'est la CSN qui coordonne tout ça. C'est la décomplexisation. En fait, on a complètement décomplexé le vandalisme. On a saccagé des chambres froides dans les entrepôts.
0: Qu'est-ce que tu veux dire par on a saccagé des chambres froides?
1: Ben,
0: on a détruit des aliments?
1: Oui. Les grévistes sont rentrés dans les chambres froides.
0: T'es pas sérieux.
1: Ils ont saccagé les boîtes, les aliments qu'il y avait à l'intérieur. Ils ont coupé les freins des camions qui étaient stationnés.
0: Quoi?
1: Puis à la messagerie, on m'a appris que...
0: Mais ça, c'est criminel.
1: Couper les hausses de break, dans ce cas-ci, c'est des hausses à l'air. Là. Ça fait que les patins collent puis les camions sont pas pu rouler. C'est comme vraiment condamner le camion à rester sur place. On a vidé des remorques.
0: Mais c'est pas du vandalisme, ça, c'est du bris de marchandises. Là.
1: On a vidé des remorques et leur contenu. On a lancé les fruits et légumes par terre.
0: Hein, toi?
1: Les fruits et légumes par terre, man. Il y a du monde qui mange pas. Les banques alimentaires, il y a des line-up comme ça, se peut pas. Eux autres, ils ont pitché ça sur les murs et par terre. Des aliments frais, des aliments prêts à la consommation.
0: Tu parles d'une gang d'épais? Mais ça, c'est des tartes, là. Des tartes en bonne et due forme.
1: Je suis un peu d'accord avec toi. En fait, moi, je suis un peu dégoûté de voir qu'on revendique. Moi, j'ai déjà été même représentant syndical dans un métro à Gagnon sur le chemin Sainte-Foy. C'était des combats nobles. Moi, je demandais un tabouret à la caissière qui était tombée enceinte parce que, bon, elle pouvait pas travailler debout. Je demandais des pauses qui étaient respectées pour, par exemple, le poissonnier, tu sais, qui avait... c'était vraiment des jeux de base. Et là, saccager les installations du métro Richelieu c'est vraiment cette désinvolture-là. Dans les dernières semaines, on a vu qu'on a essayé de couper la tête du ministre du Travail.
0: Jean Boulet,
1: en faisant semblant avec une fausse guillotine.
0: Oui. Ça faisait juste semblant.
1: Non, mais
0: faut une pièce de théâtre.
1: Non, mais il y a comme une espèce de...
0: Mais la présidente est où? Elle approuve ça? Ses propres syndicalistes qui veulent les meilleures conditions d'emploi détruisent le magasin dans lequel ils travaillent pour avoir des meilleures conditions d'emploi.
1: J'en ai parlé vendredi. Puis, c'est bien rare, moi, quelque chose, des petites casquettes comme ça, parce que là, j'ai pris le relais de l'émission. Je vais juste te faire entendre un extrait pendant que je pense que tu as quelque chose à me pointer.
0: Non, j'ai
1: mais
0: lu,
1: un extrait d'un. Tu l'as?
0: Oui.
1: OK, si tu veux me le faire jouer.
0: Marche pas de ton bas.
1: Ah, c'est bon. C'est vraiment lors d'un rassemblement syndical. C'est un délégué syndical qui rappelle aux gens qu'il faut aller jusqu'au bout. Jusqu'au bout, là, ça veut vraiment dire ça, là, couper des freins de camion, pitcher des légumes à terre.
2: C'est la
0: faute
2: des ultra-riches.
0: Ah oui,
2: c'est la faute des pétrolières qui font augmenter tout le vie. C'est pas de la faute de la classe ouvrière qui se bat pour avoir une bonne paye. C'est de leur faute dans les autres.
1: Super, hein, vraiment.
0: Hey, l'épée,
1: là.
0: Oh, il dit ça après avoir défait du gear d'épicerie, des aliments et détruit des camions. Mais c'est pas de la faute de la classe ouvrière. Eux autres, ils font juste revendiquer leurs droits. Hey, j'ai écouté un documentaire là, pendant mes vacances là, sur le crack boursier de 29. Puis les grandes grèves qui ont suivi les années noires, là, la Grande Dépression.
1: Après 1929.
0: Exactement. Les États-Unis et partout en Europe à cause qu'ils ont rapatrié les capitaux américains de l'Allemagne pour la reconstruction après la Première Guerre. D'ailleurs, c'est un peu de là qui est né le nazisme. Là, mais ça, c'est un autre dossier. Quand on regarde les grandes grèves, il y a du monde qui se faisait descendre. Mais le béaba de ça, le pourquoi ils faisaient des grèves, c'est parce qu'il n'y avait rien. Il y avait des soupes populaires. Les grèves étaient justifiées. Il y avait quelque chose qui était complètement saugrenu par la condition des hommes, des Américains puis des Occidentaux en Europe aussi. C'était valable de faire des grèves. Mais là, ils font des grèves pourquoi? Pour avoir une pièce de plus sur leur salaire? Pour avoir plus de congés? C'est quoi qu'ils demandent?
1: Plus d'assurance dentaire, tu comprends?
0: On a le gras dur, là.
1: Ah non, j'étais un peu... Tu sais, les ultra-riches, là, comme c'était à la faute des ultra-riches, là. Non, puis dans l'article de Mme Grandmont, ce qu'on comprend, c'est que, tu sais, bon, l'esprit de corps à la CSN, il est vivant. Puis le président du syndicat des travailleurs de métro, Mathieu Lafontaine, il dit, en fait, concernant là, le fait d'avoir coupé des hausses à break dans les camions, d'avoir vidé les camions de leur contenu, pitché des fruits et des légumes partout, puis d'avoir saccagé les chambres froides, ben il dit, il fallait envoyer un message à l'employeur.
0: Quel genre de message t'envoies en faisant ça?
1: Le genre de message pour faire bouger les choses à la table des négos.
0: Hey man, les autres sont déconnectés.
1: Non mais, les employés de métro, peut-être qu'ils sont pas payés à leur juste prix. Peut-être qu'ils ont des revendications qui sont importantes. Mais j'aurais honte, moi, d'être un employé de métro, comme je l'ai été à une certaine époque. J'étais même représentant, comme je le disais tantôt, de voir que mon président de syndicat va jusqu'à utiliser une violence dégueulasse comme ça pour faire valoir nos points.
0: C'est pas la première fois qu'il avait fait ça. Il avait fait rentrer des souffleuses dans les bureaux d'Hydro-Québec. Il avait saccagé les bureaux d'Hydro-Québec.
1: Tu sais, la souffleuse, elle a pas eu de peine, tu comprends?
0: Non!
1: Ça peut surprendre.
0: Exact.
1: La souffleuse va être probablement le lundi suivant, encore opérationnelle. Les fruits saccagés, les légumes qui sont pas rendus là, sur la table des gens qui auraient bien aimé les manger... Mais ça, c'est une perte totale. Puis je pense que l'affront aussi, tu sais, On le comprend, vous avez peut-être, il y a peut-être une façon de mieux travailler chez Metro, les conditions de travail sont peut-être à optimiser. Mais rappelez-vous que vous travaillez dans l'alimentation. Puis l'alimentation, c'est pas un privilège, c'est pas un droit, là. Tout le monde mange. Et de voir, pour certains, là, des fruits à terre, des légumes écrasés, ne pas respecter ça, je pense que ça a déplu, puis ça nuit à votre cause davantage que ça donne le goût de vous supporter.
0: Ouais, puis je pense qu'il y a un manque de compréhension de l'industrie de l'épicerie en général. Les marges de profit sont pas élevées en épicerie. Là.
1: Ouais, c'est sûr.
0: Les épiciers font pas énormément d'argent. On leur attribue tous les maux du monde. Là. Les maux comme quoi, ben ils gâchent la société parce que c'est eux autres qui modèrent les prix et qui les augmentent à outrance, puis qu'il y a une grande mafia de l'épicerie en arrière. Peut-être qu'à une certaine mesure, c'est vrai, mais pour le reste, ces épiciers-là, ils font pas de cash. Là. Si vous voulez plus de cash à la table de négociation, la chose première à faire, c'est de pas détruire l'épicerie et justement d'empêcher des gens de manger. Ça me fascine. C'est comme si tu arrives ici demain, là, tu vas voir le boss et tu lui dis « Moi, je mérite une augmentation salariale. »
1: Moi, je le fais souvent, ça.
0: Il va te dire non encore une fois.
1: Il me fait tout le temps, ça.
0: Tu rentres dans le studio, tu défais toutes les ordi puis tu pisses ses micros.
1: Ah, j'avoue que j'ai pas pensé.
0: Non, mais tu sais.
1: C'est ça, Phil apprécierait.
0: Tu vas revoir le boss puis tu lui dis garde. Ah, t'as-tu oui. vu ce que ça a fait? D'après moi, tu sors du site, tu par-dessus tête, mon homme. Là.
1: Surtout, t'arrives avec des arguments genre pour faire bouger les choses à la table de négo, il fallait que j'envoie un message à mon employeur.
0: Mais c'est criminel, Anoué. Pourquoi Metro les arrête pas? Pourquoi ils ont pas
1: poursuivi? Il y a une enquête, là.
0: Ben, j'espère.
1: Il y aura poursuite.
0: Sac-moi en dedans.
1: Tu sais, les caméras de surveillance, on parlait de ça tantôt, ça existe dans les entrepôts métro, ça existe partout. Tu sais, c'est ton employeur. Tu peux être en tabarnane contre ton employeur pendant une période dite problématique, c'est-à-dire une grève ou en renégociation, mais tu vas retourner dans 3 semaines, dans 1 mois, dans 2 mois. Tu vas le revoir, le gérant, le gérant, tu vas le revoir.
0: Oh,
1: et lui, il va se souvenir de toi parce que tu as vidé son truck, ouais. T'as coupé les hoses. Fait que ça me surprendrait qu'on pense à toi peut-être pour la prochaine promotion.
0: Tu vas te faire accorder des bleuets jusqu'à la fin des temps.
1: 13h01, je pense que c'est le temps de prendre une petite pause sur les ondes de Radio X. On a tout le temps du fun. Et après celle-ci, on en aura encore davantage. On fait, comment dire, un essai avec un journaliste indépendant de beaux sujets à venir à Radio X.
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19: Hey, c'est Jordan. Dans la Ligue Frontière, une autre série dans la poche pour les Capitales. Victoire de 7-4 hier, une série remportée 2-1 contre les Aigles à Trois-Rivières. Utah Amada a été solide avec 3 coups sûrs, 3 points marqués et 1 point produit. Good job, Utah! Prochaine série, vendredi à Québec, mais d'ici là, place au match des étoiles. Dans les majeures, les Blue Jays se sont inclinés hier 5-4 et ont perdu leur série contre les Padres 2-1. Résultat, avant la pause du match des étoiles, ils sont bons derniers dans l'Est de l'Américaine avec une fiche de 45-51. Ouch! Et à la Coupe du monde de la FIFA, les Français ont vaincu le Maroc, les Espagnols ont eu le dessus sur les Belges, les Anglais ont montré leur puissance face à la Norvège et l'Argentine a eu le meilleur sur la Suisse. Place aux demi-finales. France-Espagne demain à 15h.
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3: Trésorier, ouais, très content de connaître pour, en fait, de rencontrer pour une première fois Julien Garon-Carrier, un journaliste indépendant qui, pour la première fois, se présente comme ça à Radio X avec plein de feuilles. On est bien content de t'avoir. Salut, merci. Julien.
4: Salut, man.
5: Salut, merci de me recevoir.
3: C'est Maxime qui t'a contacté, en fait, pour qu'on comprenne, en fait, davantage ce que tu proposes sur notamment Indocile Média. Tu travailles pour quel média? En fait, t'arrives de où?
5: Écoute, Indocile Média, c'est un média indépendant que j'ai fondé moi-même. Ça fait un an que ça tourne. Moi, je suis un journaliste issu du mainstream. C'est-à-dire que j'ai roulé ma bosse dans les médias régionaux, locaux. Ensuite, j'ai écrit pour l'agence QMI.
3: Les hebdos régionaux, là, les petits journaux qu'on a souvent dans le qu'on avait dans le Publisac.
5: Exactement. Ensuite, j'ai écrit pour l'agence QMI pendant environ deux ans et demi pendant la pandémie. J'ai été à TVA en région, directeur d'information dans une station de TV. Après ça, j'ai travaillé pour les télévisions communautaires du Canada. Là. Il y a une association pour ça, subventionnée dans le tapis, cette histoire-là. Puis là, j'en avais marre. J'en avais marre des médias traditionnels, toute la gamique.
3: Tu t'es affranchi de tout ça?
5: Exactement, je me suis affranchi de tout ça.
4: Du côté obscur de la force.
5: Oh oui. j'ai décidé de pouvoir libérer la parole, en fait, parce que tu sais, quand t'es dans les médias traditionnels, là, t'as un patron, tu tutoies, t'as une hiérarchie, t'as du monde qui te dit quoi faire.
3: Une ligne de pensée.
5: Oui, puis t'es assigné, puis en fonction du média pour lequel tu travailles aussi, ben tu sais, il y a une identité, donc tu vas pas déroger de cette identité-là, sinon t'es pas à la bonne place. Puis,
3: je comprends ce que tu dis. Moi, j'étais à Radio-Can avant.
5: Ah non, non. Ben, écoute, toutes mes sympathies. puis, tu sais, si tu veux réellement là, avoir une parole libre, moi, j'ai l'impression que tu n'as pas le choix d'être indépendant, tu sais. Et c'est pourquoi j'ai parti mon propre média, là, Indocile Média.
3: Indocile Média, je suis allé ce matin, on comprend que tu participes beaucoup à l'écriture de ton site, mais fondamentalement...
5: Ben, ce n'est que moi, là, en fait, ouais, c'est mon site.
3: C'est ce que j'ai remarqué. La posture, en fait, exacte, ou plutôt l'emplacement, là, tu te situes où, politiquement parlant, avec Indocile Média? Julien Garon-Carrier.
5: OK, écoute, soyons précis. Indocile Média, c'est un mélange de paléo-conservateur et de néolibéralisme. Non.
3: J'aime ça, c'est le néologisme d'urgence-là, mais c'est juste que ça nécessite de les googler souvent
5: non,
3: pour
5: mais,
3: comprendre.
5: Écoute, Indocile Média, le slogan Indocile Média, c'est « In libertate veritas », okay? C'est du latin qui veut dire « la vérité libère ». Donc, c'est un peu le principe de la parésia chez les Grecs, là, si tu veux, c'est-à-dire le « parler vrai ». C'est tout. Là.
3: Le franc-parler.
5: C'est juste que moi, je mets de l'avant les nouvelles que je considérerais avec l'angle dont je veux les traiter, à partir duquel je veux les traiter. Tu comprends? Fait que, à partir de là, moi, je mène un combat pour la liberté de presse, mais je mène aussi un combat pour la vérité en général. Chose que je trouve qui a disparu des médias, et ça fait peut-être présomptueux de dire ça, là, des médias mainstream. Pourquoi? Mais parce que tout le monne touche des subventions.
3: Oui.
5: OK. Et on ne mord pas la main qui nous nourrit.
3: C'est sûr qu'on l'a senti depuis la COVID. Puis je comprends très bien de quoi tu parles. Parce que, Julien, moi, j'avais un magasin de vélo pendant la pandémie. Puis du jour au lendemain, je me suis retrouvé comme ça à me demander ce que j'avais le goût de faire. Revenir au journalisme. Revenir au journalisme qui a une incidence. C'est pour ça que j'ai choisi Radio X. Et depuis mon embauche à Radio X, je remarque ici et là que c'est pas tout le monde qui apprécie mon changement de cap, d'orientation. Mais c'est surtout que, oui, tu as raison de le dire, il y a une espèce d'homogénéité dans la façon de couvrir dans le journalisme québécois. Il n'y a pas beaucoup de place pour poser des questions champ gauche ou champ droit.
5: C'est clair aussi. Puis, tu sais, si tu regardes comment les médias traditionnels font de l'information aujourd'hui, là, c'est calqué sur les méthodes du 20e siècle. C'est fini ce temps-là. Tu sais, je veux dire, pas juste par l'entremise des médiums qu'ils utilisent, mais aussi sur la manière de la produire. Des salles de rédaction à 200 journalistes comme à la presse, où est-ce que tu vois ça encore aujourd'hui? Ça n'existe plus.
3: Non.
5: Tu sais, pourquoi sont capables de se payer ça? C'est parce que les cordons de la bourse sont déliés avec les crédits d'impôt fédéraux et provinciaux. Le cash coule à flot pour la presse, pour le devoir. Radio-Canada, on n'en parle même pas, c'est un média d'État, il touche 1,4 milliard de subventions par année. En fait, c'est des crédits fédéraux, là. C'est même pas des
3: subventions. La liberté de presse existe-t-elle encore au Canada?
4: Parce qu'il y a une distorsion, oui. Là, quand non, tu demandes aux journalistes, ils vont te dire qu'ils oui. sont jamais influencés par le montant des subventions des crédits d'impôt qu'ils reçoivent. Par contre, quand tu lis les articles, forcé d'admettre qu'il faut que tu te confrontes à la réalité. Là.
5: Ben, évidemment qu'ils vont jamais dire qu'ils sont forcés de dire telle ou telle chose.
3: Ou orientés.
5: Ou orientés, mais par contre, leur patron au-dessus d'eux, le chef de pupitre, le directeur de l'information, puis le big boss au-dessus, là, tu sais, ben lui, il sait quoi dire. OK, c'est tout dans le non-dit. C'est du langage qui se dit de manière officieuse. Là, lui, il sait quoi dire, puis où ne pas aller, puis quoi mettre de l'avant pour ne pas se faire couper ses subventions. En fait, ce qu'on publie dans les nouvelles est tout aussi important que ce qu'on choisit de ne pas publier. Et je pense que c'est un peu ce qu'on va aborder aujourd'hui avec les feuilles que je vous ai apportées, les projets de loi, etc. Parce que, puis même les lois qui sont passées. Pourquoi? Parce que les projets de loi, là, C8, C9, C22, C34 du gouvernement fédéral, avez-vous entendu parler de ça dans les médias de masse québécois et canadiens?
3: Non. Puis il a fallu que je m'y intéresse parce que sachant que tu venais, Julien, en onde comme ça et que c'était l'objet de ta chronique aujourd'hui, on peut s'en faire en fait sur les lois qui surveillent les Occidentaux que nous sommes. T'sais, on peut se poser des questions sur le contrôle informatique au Canada. On n'est pas des épais. Là, quand on parle avec notre blonde là, de s'acheter la nouvelle Honda puis, ou la nouvelle Toyota ou la nouvelle BM ou peu importe, je ne vais pas nommer une compagnie, mais on se retrouve avec notre téléphone pendant des jours et des jours avec des pubs. Fait qu'on le sait, là, on n'est pas naïf, mais de parler concrètement de C8, C9, C22 et de C34, ben, on te laisse toute la place parce que je pense que ça va intéresser énormément notre auditoire.
5: Oui, ben c'est ça. Écoutez, ça, c'est des lois là, qui datent de là, un an environ. Là, c'est des projets de loi qui ont été mis en place par le gouvernement libéral de Mark Carney et qui vont toutes dans la même direction, c'est-à-dire une surveillance du web, une sorte de contrôle de l'infrastructure du web. Si on commence avec C8, c'est la loi sur la cybersécurité. OK, l'objectif de cette loi-là, en fait, c'est de protéger les infrastructures de télécommunications contre les menaces d'ingérence, de manipulation et de perturbation démocratique.
3: Ben ça, c'est noble.
2: C'est très noble.
5: Mais tu sais, quand on veut établir une société du contrôle, faut toujours faire du signalement de vertu. Oui. C'est pour protéger les enfants, c'est pour protéger...
3: Annoblir les intentions.
5: Protéger les faibles.
4: Avec la sécurité.
5: Des menaces sur
4: le
5: web.
4: Buzzword.
5: Exactement, mais c'est toujours ça. C'est toujours une sorte de jeu d'équilibriste entre sécurité et liberté. Et en fait, ce qu'on se rend compte, c'est que ça octroie à l'État, en fait, c'est le gouvernement qui vote cette loi-là, qui est administré par l'État, donc des hauts fonctionnaires puis des fonctionnaires qui appliquent la loi. Et ce qu'on se rend compte, c'est que par l'entremise de C8, ils vont être en mesure d'ordonner aux fournisseurs de télécommunications que sont Bell Rogers, Telus, Vidéotron, tout ça, de pouvoir bloquer l'accès aux réseaux sociaux sur le territoire canadien ou même s'ils considèrent qu'un réseau social peut représenter une menace d'ingérence dans la démocratie canadienne, le bannir complètement du territoire canadien. Et là, on pense à X, Elon Musk, qui est détesté par les élites politiques canadiennes. Et si, à un moment donné, la liberté de parole est trop importante sur X ou qui confronte trop directement les politiques du gouvernement canadien, on pourrait penser à faire taire les opposants politiques en bannissant X. C'est pas impossible. Ça, je l'ai déjà écrit dans mes articles sur Indocile Média. Aussi, ce projet de loi-là va permettre, en fait, de contrôler les adresses IP des gens. C'est-à-dire que sur la base d'une ordonnance administrative, ils pourraient décider que, bon, ben écoutez, vous autres, vous participez au convoi des camionneurs, vous êtes 500 là, en face du Parlement.
3: On l'a couvert pas pire, le convoi.
5: Là, l'armée canadienne passe au-dessus avec un avion, a fait de la récolte de données massives, apprend les métadonnées puis les données de tout le monde dans les téléphones.
3: On peut faire ça avec un avion.
5: Oui, oui, ça a été fait pendant, c'est l'exemple concret que j'utilise, ça a été fait pendant pendant le combat des... C'est l'armée canadienne qui a fait ça pendant le combat des
4: canadiens. La GRC a pisté énormément de gens aussi pendant la pandémie.
3: Je savais pas ça qu'on pouvait du haut des airs comme ça.
5: Non, non, c'est illégal, ça a été fait.
3: Je pense que la technologie permettait ça, je bois tes paroles.
5: C'est du scrapping, en fait, c'est du scrapping de masse.
4: Est-ce qu'on le permettait à cause des mesures de guerre ou il y a une zone grise?
5: Moi, je pense que c'était illégal. À mon souvenir, l'Ottawa Citizen a écrit là-dessus, vous pourrez aller checker. Mais ceci étant dit...
3: Mais ça reste un sujet marginal, là.
5: Oui, non, mais tu sais, je veux dire, les médias de masse n'en parleront pas parce qu'ils sont subventionnés, ils veulent pas mordre la main qui les nourrit. OK? Non, mais honnêtement, là, à partir de là, quand tu as récolté l'ensemble de ces données-là, qu'est-ce que tu fais si C8 est en application? Tu bloques l'adresse IP de tout le monde qui participe au convoi des camionneurs dans l'instant. Pourquoi? Parce que tu as le pouvoir réglementaire, législatif et juridique de le faire. Paf! tu viens de mettre un terme à l'opposition politique.
3: Mais l'organisation,
5: ces gens-là peuvent plus communiquer entre eux.
3: Ils sont désorganisés totalement. Okay. Je sais qu'on avait vraiment fermé l'accès à leur compte bancaire dans certains cas. Ouais. Ça avait été dit et réécrit, en fait. Mais là, de voir... Le projet C8, ça a été voté ou c'est encore un projet, là?
5: Non, c'est
3: voté.
5: C'est une loi.
3: C'est une loi.
5: Ça a été adopté au mois de juin, donc ce n'est plus un projet de loi. Il va entrer en application à partir du 18 juin. En fait, il a reçu la sanction royale. Donc, il y a force de loi à l'heure actuelle. Je pense que c'est le 18 juillet qui entre en application, mais de toute façon, ça va pas aller à l'automne avant qu'on arrête, qu'on fasse des arrestations politiques là, de type Gestapo, Stasi.
4: Parce
5: là,
4: qu'on n'est plus dans la...
5: les dissidents du web. Là,
4: ouais, on n'est pas dans la politique fiction.
5: Les fonctionnaires sont en congé.
3: Ah ben oui.
4: Est-ce qu'on pourrait assister, à l'automne à ce qu'on voit en Angleterre présentement?
3: Qu'est-ce qu'on voit en Angleterre?
5: Écoute, c'est hypothétique. Moi, je dirais
4: on
5: que
4: va
5: c'est
4: y venir avec ces neufs, éventuellement.
5: Ouais, mais moi, je dirais que c'est pas impossible, Max. Honnêtement, là, qu'on voit des arrestations sur la base de publications sur les réseaux sociaux, ce qui nous amène clairement à ces neufs, en fait, là, qui est la loi visant à lutter contre la haine.
3: Plus révoltante, en fait, quand on lit le texte, hein, le citoyen lit ça puis se sent encore plus confronté puis se dit qu'est-ce qui se passe.
5: Tu sais, puis oui, tout à fait. Très, très d'accord avec toi. C'est d'autant plus révoltant que, tu sais, les discours haineux, là, c'était déjà encadré par la loi.
3: Oui.
5: Là, ce qu'ils viennent faire, c'est abaisser le seuil de qualification du discours haineux en l'associant non plus à de la haine, entre guillemets, mais à du dénigrement, entre guillemets, et de la détestation. Donc, si tu fais preuve de dénigrement sur le web, dans une publication, ça va pouvoir être associé à du discours haineux. Et donc, à partir de là, tu vas pouvoir subir... des accusations judiciaires. Tu vas être poursuivi là, pour ça. Et ce ne sont pas des lubies. Pourquoi? Parce que j'ai écrit un autre texte ici.
3: Non, mais on est tous contre la violence sur le web. Là. Des propos qui sont... propos paramétrés par... je veux tuer telle personne, je suis contre tel groupe ethnique. C'est des propos qui n'ont aucun sens, mais c'est déjà paramétré par des lois. Tu ne peux pas déclarer que tu veux annihiler telle partie de la population parce que ça te plaît pas.
5: Mais c'est différent. C'est pas juste la haine, c'est un appel à la violence. C'est carrément illégal. Mais là où moi, j'accroche avec cette loi-là, c'est qu'il y a une intention très claire qui est télégraphiée à travers la loi. Si tu abaisses le seuil de qualification du discours haineux pour l'associer à du dénigrement, c'est parce que tu souhaites en fait que les gens ne puissent pas s'exprimer de peur d'être poursuivis. Les balises ne sont pas claires. Donc, par exemple, l'immigration de masse, phénomène de société indéniable au Canada. L'Institut Fraser a produit des études là-dessus. Depuis l'ère de Justin Trudeau, l'ère libérale, on a reçu environ 1,4 million par année d'immigrants depuis le dernier recensement en 2021. Là, dans les 5 dernières années, on a environ 4,5 à 5 millions de plus d'habitants au Canada.
4: Exact.
5: OK, c'est une augmentation de la population de 12,5% en 5 ans au Canada. C'est phénoménal.
3: C'est du jamais vu dans l'histoire du pays.
5: C'est jamais vu dans l'histoire du pays.
4: Le ratio, maintenant, aux États-Unis, c'est comme s'il accueillait 11 millions de nouveaux migrants par année. Le ratio par rapport
5: par
4: à
5: année.
4: Leur population.
5: Ben en fait c'est, moi, j'avais fait le calcul là, au prorata de la population. C'est comme si pendant la même période, 2021 à 2026, les États-Unis avaient accueilli 41 millions d'immigrants.
4: C'est
5: imaginable.
4: Capoté.
5: Ils en ont eu 10, puis ils capotent, puis c'est les expulsions avec ICE à grandeur. Okay? Mais nous autres, ici, si on critique ça, on est jugé comme étant raciste. Donc, moi, ce que je dis, c'est que si j'écris maintenant sur l'immigration de masse, d'un point de vue critique, est-ce que ça va être associé à un dénigrement des communautés culturelles faisant en sorte que je vais pouvoir être poursuivi par ces neufs?
3: Simplement émettre un doute sur une publication Facebook ou Instagram peut devenir à ce moment-là une arme qui se revire contre toi.
4: Qu'en est-il de la satire aussi? Des gags?
5: Qu'en est-il de la satire?
4: La ligne entre l'humour.
5: Quelle bonne question. Écoute, c'est une zone de gris. Ah,
3: c'est des bots qui vont nous filtrer, là.
5: Je sais pas. Ah oui, sûrement, l'intelligence artificielle, mais faut pas s'imaginer qu'ils vont pas créer des emplois liés
3: aussi,
5: à un
3: mais la nuance, les bots, c'est pas leur force.
5: Tout, là,
4: parce qu'en Angleterre, ils ont un penchant assez neuf, puis l'année dernière, uniquement l'année dernière, on a procédé à près de 12 000 arrestations sur des motifs de commentaires haineux en ligne, puis la ligne est très floue, là. Ils arrêtaient des pères de famille, bang! Frappe la porte d'entrée dans l'appartement, s'empare du père, il passe les menottes devant et quitte, puis il passe avec ses 12 000 arrestations. Pense à ça, là.
5: Ouais.
4: Pour des commentaires écrits en ligne.
5: Oui, oui.
4: C'est capoté, là.
5: Oui, puis ça, soit dit en passant, c'est même pas fait sur la base de nouvelles lois qui ont été votées en Angleterre. Là. Les lois existaient déjà depuis 1988 et depuis 2003.
3: Ils ont été appliquées ou réinterprétées?
4: Ils ont raffermé.
5: Ils ont été appliqués, c'est-à-dire que c'est les Communication Act à partir duquel ils vont poursuivre les gens, justement, pour grossière offense ou dénigrement ou ce genre d'affaires-là. Donc, on s'entend là que... T'sais, on peut supposer que les mêmes causes vont avoir les mêmes effets. Donc, si l'Angleterre a ce type de loi-là, puis ça l'a mené à 12 000 arrestations, puis que le Canada adopte ce type de loi-là, ben faut pas s'imaginer que c'est pour le plaisir. C'est parce qu'il va y avoir des gens qui vont être arrêtés. La force coercitive par rapport à l'application de cette loi-là, va être mis en application. Il ne faut pas en douter. C'est pas voté pour le plaisir.
3: Julien, as-tu des exemples qui pourraient être mis en application concernant la loi C9? Parce qu'on parle d'une loi.
5: Check bien ça. OK. La semaine dernière, Blacklock, qui est un média indépendant d'Ottawa. OK. Eux autres, ils marchent avec des demandes d'accès à l'information. Ils sont vraiment sacoches. Font du journalisme d'investigation. Là, ils ont reçu une note d'information qui était destinée à Mélanie Joly, la ministre de l'Industrie canadienne.
3: Oui.
5: OK, qui mentionne clairement... pardon.
3: Moi, je t'ai servi un petit verre d'eau au cas où, si tu as besoin d'un refil, je te trouverai ça.
5: C'est reparti. OK, qui mentionne clairement qu'ils sont en train d'étudier comment poursuivre les gens sur la base de publications sur les réseaux sociaux. C'est une note qui date du 31 mars 2026.
3: C'est cette année, notre ministre à nous.
5: Cette note d'information-là, elle a été sortie par Blacklock. Ils ont fait un article qui a été repris dans le Toronto Sun. Et qu'est-ce qu'on trouve? C'est écrit noir sur blanc dans la note d'information. OK, pourquoi ils font ça? C'est pour préserver l'intégrité de l'information gouvernementale et la confiance du public dans celle-ci. Préserver l'intégrité de l'information gouvernementale. Autrement dit, là, si tu émets une opinion ou un point de vue contraire à l'information gouvernementale, OK, tu pourrais être poursuivi pour mésinformation. Et c'est là où c'est intéressant parce qu'il y a une différence entre la mésinformation et la désinformation. Depuis les Twitter Files, je ne sais pas si vous êtes au courant des Twitter Files, oui. Votre Audimat est familier avec les Twitter Files, mais en gros... C'est Elon Musk qui a donné accès au serveur de Twitter quand il l'a racheté pour en faire X à des journalistes indépendants américains qui ont démontré qu'il y avait une collaboration entre les services de renseignement américains et les plateformes des GAFAM pour censurer le web.
4: Hunter Biden, d'ailleurs, a été là-dedans.
3: Oui. En moment d'élection, en moment de COVID, il y a eu plein
5: de... On parle de grands journalistes américains de type Michael Schellenberger, Matt Taibbi, etc.
4: Exact.
5: OK, donc, depuis les Twitter Files, on considère que la désinformation, c'est quelque chose qui est factuellement faux et qu'on veut prévenir. Mais la mésinformation, c'est quelque chose qui est factuellement vrai, mais qui va à l'encontre du point de vue officiel. Des experts, des gouvernements,
3: des États. C'est altérer la vérité pour en faire quelque chose qui nous plaît davantage.
5: La mésinformation, là, si toi tu fais de la mésinformation, c'est que tu es juste en désaccord avec le point de vue officiel des gouvernements, des experts ou des États.
4: Ah, puis des fois, si tu le sais même pas, en fait, que tu propages la désinformation, ça s'inscrit aussi dans le cadre de la mésinformation.
5: C'est de la mésinformation.
4: Exactement.
5: Mais là, c'est ça qu'ils veulent prévenir. Mais tu sais, c'est parce que la mésinformation, ça touche à la liberté d'expression. Tu sais, si moi je veux... me positionner comme étant un dissident politique à l'endroit de la caste laurentienne canadienne, j'ai totalement le droit de le faire dans le respect des chartes des droits et libertés canadiennes.
3: Mais oui, déjà paramétré.
5: Tu sais, je veux dire, mais là, ben c'est ça l'affaire. C'est déjà paramétré. Donc, mais mettons que moi, je me fais poursuivre sur la base de cette note d'information-là du ministère de l'Industrie fédérale qui a été donnée à Mélanie Joly dans le but de prévenir la mésinformation. OK? Bon. Qu'est-ce qui se passe? Moi, je suis un justiciable comme ça, journaliste indépendant. J'ai 10 ans de combat juridique devant moi. Il faut que je passe par la Cour du Québec, la Cour supérieure, la Cour d'appel.
3: Et de ces médias, ça n'existera plus.
5: La Cour suprême. Donc, c'est ça. C'est une stratégie juridique pour faire taire les gens, en fait, parce que ça coûte trop cher. Fait que, tu sais, sur la base de C9, ils vont poursuivre les gens pour des discours haineux associés à du dénigrement, en fait. Donc, de la critique qui pourrait être légitime. Toi, tu vas te payer un avocat à 100 000 $ par année.
4: Ça va même plus loin que ça, parce que pour la personne lambda qui propage de la désinformation sans savoir que c'est de la désinformation, il y a de la crap, ces réseaux sociaux. Là, tu partages une publication parce que ça a attiré ton attention, tu as aimé le gag. Ben là, tu es considéré comme une personne qui fait de la mésinformation sans même que tu le saches.
5: Sans même le savoir.
4: Et tu peux te faire arrêter. Et la loi C9 est entrée en vigueur le 18. Juin, elle a eu la sanction royale et elle va rentrer en vigueur le 18 juillet comme C8.
3: Est-ce qu'on a les moyens d'appliquer ces lois-là ou on est dans un fantasme légal?
5: Ben, honnêtement, moi, je pense qu'ils ont les moyens de le faire. Ils ont les moyens de le faire, tout simplement parce que c'est de la surveillance en ligne. C'est de la surveillance en ligne, là. Tu peux mandater la GRC pour faire ça, le SRS. Oui. Tu peux mandater, comme ils vont le faire avec, ça c'est intéressant, C-34, loi sur la sécurité numérique. Cette loi-là, eh ben, ça c'est pas une loi encore, OK? C'est un projet de loi qui a été déposé mi-juin.
3: Mais qui fait son chemin.
5: Qui a été déposé mi-juin, puis qui va créer la Commission de la sécurité numérique du Canada. Cette commission-là, OK, en fait, là, c'est une gang de fonctionnaires qui vont appliquer des critères de protection des enfants sur les réseaux sociaux, OK, mais en fait, ils vont être là pour censurer la parole. C'est ça qui va se passer. Puis même, on leur octroie des pouvoirs de police parce que ils vont être en mesure, ils vont avoir des inspecteurs qui vont pouvoir rentrer chez toi, saisir du matériel informatique s'ils ont des doutes sur le fait que tu puisses ou non produire du contenu préjudiciable. Du contenu préjudiciable. Qui définit le contenu préjudiciable? On ne sait pas. C'est même pas encore inscrit dans la loi. Oui, mais c'est même pas, exactement. C'est même pas encore inscrit dans la loi. Ça va être la Commission de la sécurité numérique du Canada. Donc, pour l'instant, on sait même pas c'est quoi le contenu préjudiciable.
4: Ouais, c'est vrai.
5: Mais on nous dit qu'on va pouvoir se faire arrêter par rapport à ça. Puis pire, cette commission-là, avec les fonctionnaires, OK, ils vont être en mesure d'accéder à distance, OK, à votre matériel informatique. Ça veut dire quoi?
3: Dans ton téléphone, dans ton ordinateur, dans ta tablette.
5: Checker ta messagerie, checker tout ce que t'as sur ton ordinateur, blablabla, blablabla. Là, moi, je m'excuse, là, mais ça ressemble à Big Brother, cette histoire-là.
3: Beaucoup.
4: Ben oui, c'est 1984. Mais ça, concrètement, là, excuse-moi, je veux pas te couper, Julien.
3: Big Brother avec les intentions de la Gestapo.
4: D'entrer dans ton contenu personnel, c'est une invasion à la Charte des droits et libertés de la personne.
5: Ben, on pourrait le croire. On pourrait le croire. Mais le problème avec ça, c'est que de la manière que la justice fonctionne, c'est que les lois sont présumées légales a priori. Donc là, ils vont être votés, vont être... puis tu sais, soit dit en passant, là, moi, je vais faire des reproches immédiatement là, au gouvernement fédéral libéral là, de Mark Carney. Là. Ce gouvernement-là n'a pas la légitimité démocratique d'appliquer ce type de loi-là. OK?
4: Ben,
5: là, C-34, c'est un projet de loi. C-22, on n'a pas encore parlé, mais c'est une loi qui a été adoptée sur le baillon. Maintenant, elle a quitté le Parlement, c'est-à-dire la Chambre des communes, puis elle va se retrouver au Sénat, probablement adoptée à la prochaine session parlementaire. OK? Mais Mark Carney, ce qu'il a fait, là, puis les libéraux,

0: Ben oui.
1: Se sont accordés une majorité parlementaire. Donc, les Canadiens ont voté pour quoi? Pour un gouvernement minoritaire.
0: Oui.
1: OK, on se retrouve avec un gouvernement majoritaire qui nous adopte des lois sous le baillon puis qui met un terme au comité parlementaire. Parce que là, le comité parlementaire, ça permet aux députés de poser des questions, ça permet de
0: mais
1: faire des
0: bonnes avec une majorité.
1: Avec une majorité, ils peuvent fermer les comités.
0: C'est ça.
1: C'est capoté.
2: C'est littéralement, c'est ça, Viétique. Honnêtement, là,
1: on a tout le temps de parler de ces 22, les boys. C'est sûr qu'on essaye de faire 4 projets de loi en 20 minutes.
3: Oui, mais on est capable d'en prendre. Là. On prendra une minute sur le prochain. Mais
2: allons-y.
3: Je pense que ça vaut la peine de faire le survol total avec Julien Garon-Carrier, qui est en visite pour la première fois à Radio X. Un journaliste indépendant extrêmement motivé aujourd'hui. Et je pense que même à la messagerie 418-670-9098, si vous voulez participer à la discussion, vous êtes déjà nombreux. Tu as un effet, Julien, présentement, sur notre audimat.
1: Tant mieux. 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Vite!
2: Hey, mais juste avant que tu tombes dans ces 22, je suis quand même curieux de t'entendre sur l'aspect complotiste de ces mesures-là. C'est des lois. On n'est pas dans la politique fiction. Là. C'est des lois qui ont été passées pour deux premières, C8, C9.
1: Oui.
2: Quand tu parles de ça, que ce soit sur ton média personnel ou dans des vidéos que tu fais sur les réseaux sociaux.
3: Ou même aujourd'hui en ondes ici à Radio X.
2: J'imagine que ça arrive que parfois on te colle cette étiquette-là de gars alarmiste, de gars qui voit trop loin. Qu'est-ce que tu as à dire à ces gens qui pensent qu'on est alarmiste en ce moment mettant de l'huile sur le feu d'un espèce de grand complot pour nous limiter nos libertés, alors que c'est pas le cas du tout?
1: Oui, mais tu sais, Max, en fait, là, ça, c'est une forme de délégitimisation de la parole publique.
2: Définitivement. T'sais,
1: c'est qu'on cherche à t'accoler une étiquette pour te catégoriser. Les gens qui n'ont pas d'esprit critique ou qui sont pas capables de se faire une idée par eux-mêmes, qui vont juste pogner une bribe là, d'une
0: hors
1: clip
0: contexte.
1: À Radio-Canada ou whatever, ou qui vont lire quelque chose là, sur les réseaux sociaux, qui sont endoctrinés depuis 10 ans là, à détester Trump ou à lire la presse ou whatever. Bon, ces gens-là, ils vont pas... ils vont prendre ça pour du cash, t'sais, c'est-à-dire que ce qu'on leur donne, ils vont prendre ça pour du cash. T'sais, moi, je vous invite à les lire.
3: Pour eux, la source est bonne.
1: C'est ça, c'est-à-dire que c'est l'autorité de la source qui fait, qui fait la véridiction
3: La légitimité.
1: Nouvelle. Qui fait la véridiction de la nouvelle. C'est-à-dire qu'on se fout complètement de la vérité, mettons, intrinsèquement, là, je vais utiliser un grand mot, là, mais de manière épistémique, OK? On se fout de la vérité.
3: La qualité de la vérité.
1: C'est que c'est l'autorité de la source qui va déterminer de la véridiction du propos.
3: Oui, c'est le critère.
1: Okay? Mais ça, c'est pas garant de vérité. C'est comme la force du plus grand nombre. C'est pas garant de vérité. Tu sais, c'est pas parce qu'il y a 1000 personnes qui pensent de même, mais toi, t'es tout seul à pas penser de même, que les 1000 ont raison. Peut-être c'est toi qui as raison.
3: On sait bien à Radio X, ça.
1: Fait que ceci étant dit, qui me traite de complotiste tant qu'ils veulent. Là, t'sais, moi, je n'ai pas quitté les médias mainstream pour m'en laisser imposer. Puis j'ai starté mon média indépendant justement pour pouvoir libérer la parole. Donc,
2: Liberté
1: veritas, gang.
2: C'est un raccourci intellectuel qui est souvent amené à propos pour les gens qui ont
1: ce
2: manque d'esprit critique. Puis c'est ce qui nous mène vers C22, justement, en terminant. C22, c'est un gros morceau, ça aussi.
1: C22, c'est un gros morceau.
3: Est-ce que c'est la plus grosse menace concernant Indocile Média?
1: Ouais.
3: Je pense que oui. Hein.
1: Honnêtement, là, tu sais, C22, là, c'est que, en fait, c'est la loi sur l'accès légal, puis les forces de police vont pouvoir vous espionner. Moi, ce que j'ai écrit sur C22, c'est que c'est une loi qui rend chaque Canadien suspect, a priori. OK? Donc, en fait, là, ils vont pouvoir accéder. Donc, les forces de police, donc, quand on parle des forces de police, on parle du SRS, GRC, la SQ, même la police locale, OK? C'est la loi stipule.
3: Même la police de Lévis.
1: La loi stipule force de police. Ça dit pas genre police fédérale, etc. Non, force de police. Ça, à la limite, si la police de Lévis va accéder à mon Facebook, elle aura juste à faire une demande en vertu de la loi C22, puis peut-être qu'elle va pouvoir y avoir accès, je ne sais pas, moi.
3: Et d'avoir correspondances, tes échanges avec tout l'historique.
1: Pourquoi pas? T'sais, puis de toute façon, on sait bien que les journalistes, ça fait longtemps qu'ils sont espionnés là, par des logiciels espions.
3: Par le SPVM, Pat Lagacé puis Monique Néron, leurs téléphones ont été tapés, TP.
1: Aïe, aïe.
3: Il y a quelque chose que je sais, c'est bien ça.
1: Le SPVM.
3: Oui, le SPVM.
1: Fait qu'imagine ce qui se passe à l'échelle fédérale. Tu sais, voyons donc. De toute façon, regarde, c'est pas la première fois qu'ils vont faire des affaires illégales. Là. Ils ont pas eu besoin de ces lois-là pour espionner tout le monde pendant la pandémie. Fait que, tu sais, pourquoi qu'ils... Fait que, anyway, C22. Écoute, c'est pas compliqué. Ils vont avoir accès sans mandat à toutes les métadonnées de vos réseaux sociaux, de vos téléphones cellulaires. OK? Mais par contre, on parle des forces de police. Par contre, s'ils veulent avoir accès à vos données en tant que telles, c'est-à-dire le contenu des messageries, tout ça, ça leur

0: Je reprends un mandat, OK, pour pouvoir effectuer ça, sauf
1: si
0: on est dans une période d'urgence, est en urgence. Donc, mais qui décide?
1: Genre le convoi des camionneurs,
0: une
1: pandémie.
0: Ouais, mais attends un peu, c'est mieux que ça, c'est
1: concret.
0: C'est lunaire, OK? qui détermine l'urgence? La police elle-même. C'est pas genre... elle est jugée partie. Donc, c'est même pas le politique, tu sais, c'est-à-dire les gens démocratiques.
1: Non, c'est le policier devant son ordi.
0: Oui,
1: bon, à partir de 15h, c'est l'urgence. À 16h, c'est fini.
0: On est en urgence, fait que là, j'ai le droit.
2: Est-ce qu'elle est obligée de le dire, la police, qu'elle est en état d'urgence, entre guillemets, pour accéder à ces documents-là?
0: Non, c'est ça.
2: Fait qu'elle peut garder ça à l'interne.
0: Ordonnance de non-divulgation pendant 3 ans. Fait que, tu sais, toi, tu peux être espionné par la police fédérale, là, pendant 3 ans, puis faire des demandes d'accès à l'information, puis dire, hey, moi, je veux savoir tout ce que vous avez sur moi, c'est quoi, OK? Ils peuvent ne pas te donner les documents s'ils veulent parce qu'il y a une ordonnance de non-divulgation. Fait que ça, moi, je me demande si ça va passer le test des tribunaux, mais comme on disait tout à l'heure, tu sais, c'est le genre d'affaire qui prend 10 ans de poursuite judiciaire.
1: Oui, oui. T'sais, on va avoir eu trois premiers ministres avant qu'on ait une idée.
0: Moi, je vais être dans un cas de concentration avant que ça finisse. Mais
1: Julien, penses-tu que tu es observé? Penses-tu que la GRC ou peu importe le corps policier t'a déjà mis un peu... est-ce qu'il y a une loupe dirigée en ta direction?
0: Ben, écoute, le gars, talonne pas mal les projets de loi là, du gouvernement libéral qui qualifie de liberticide un peu partout sur les réseaux sociaux, sur son site web, à la radio. Il essaie d'alerter la population. Fait que, c'est sûr que les leaders d'opinion vont être pris comme cible, c'est évident. Parce que ce sont eux qui... c'est pas le gars qui travaille sur la construction qui, lui, il a un horaire de 7 à 3. Moi, je fais ça de mes journées, tu comprends?
1: Oui.
0: Fait que c'est sûr que moi, je suis là pour lire les projets de loi, faire la job que vous avez pas le temps de faire puis essayer de vous la transmettre. Fait que c'est clair que ça va être les premiers ciblés, ce monde-là. T'sais?
1: Julien Garon-Carrier, le temps presse, mais juste une dernière chose, une dernière question. En fait, spécialiste dans le journalisme de données, tu m'as glissé ça comme ça quand tu es arrivé en studio. Qu'est-ce que le journalisme de données et qu'est-ce que les auditeurs pourraient retenir de cette expression-là? Parce que je me doute bien que c'est un journalisme qui est voué à un avenir.
0: Ben, le journaliste de données, en fait, c'est d'utiliser la statistique pour faire parler les phénomènes de société. Fait que on utilise tout ce qu'on peut, que ce soit des données ouvertes ou des données qu'on obtient par l'entremise de la loi à l'information ou bien des grands fichiers de données de Statistique Canada, etc. pour essayer de dépeindre un peu le portrait de la société à travers des chiffres. Par exemple, mon dernier article de journaliste de données, j'ai utilisé les 3 dernières années des données ouvertes de la ville de Montréal concernant la criminalité. Bon, ben, tu sais, si on fait juste se fier, mettons, aux statistiques de base, on se dit, mais la criminalité augmente pas tant, tu sais, à Montréal. Ouais, mais si on tombe dans le qualitatif par rapport aux données qu'on a, on se rend compte que, ben, en fait, il y a certains types de crimes qui diminuent, puis il y a certains types de crimes qui augmentent. Donc, les vols de voitures, tu sais, voilà une couple d'années à Montréal, c'était capoté. Mais là, ça a vraiment diminué de manière draconienne. OK? Pourquoi? Parce qu'ils ont mis les efforts de police là-dessus. Bon, ben c'est parce que pourquoi? Mais
1: il y a une surveillance au port de Montréal.
0: Ouais, mais tu sais, c'est parce que là, il y avait des mafias internationales qui étaient là-dedans. Les voitures étaient volées pour le compte du Hezbollah. C'était chippé à l'étranger. Donc, ça devenait un truc hyper mafieux.
1: Un enjeu de sécurité nationale.
0: Oui, c'est ça. Ça a été diminué parce qu'ils ont mis des efforts de police là-dessus. Mais par contre, en contrepartie, on se rend compte que les crimes contre la personne ont augmenté de 15 %. Donc, les agressions, les voies de fait, agressions sexuelles, etc. T'sais, tout ça mis ensemble, ça a augmenté de 15 %. Fait que, tu sais, ça nous renseigne un peu, si tu veux, sur l'état sécuritaire de la métropole. T'sais. Bon, OK, il y a moins de chars qui se volent, mais il y a plus de monde qui se font agresser sur la rue.
1: Les crimes sont plus violents. Il y a une augmentation de la violence criminelle. Alors que, bon, je pense que c'est un rendez-vous qui a été fort apprécié. Julien Garon-Carrier, je pense qu'on pourrait dire à la prochaine. Les journalistes indépendants sont trop peu nombreux au Québec pour qu'on puisse s'en passer. Je suis certain que ta voix aura un écho sur l'antenne ici à Radio-X, surtout que c'est Maxime qui est derrière ton arrivée ici. Je te souhaite la meilleure des chances. On peut aller faire un tour si vous avez apprécié le dernier moment sur notre antenne sur Indocile Média. Puis sinon, ben nous, on se délecte de ce que tu nous as proposé, en fait, la synthèse des projets C8, C9, C22 et C34.
0: Wow. Merci de l'invitation, super.
2: Merci à toi.
1: Merci Julien. Reste courageux, on a besoin des gars comme toi.
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4: Bon, on est bien content d'être là, 13h47, c'est Radio X, la radio que vous avez choisie, c'est HOI 1134 Grande Allée. On a eu bien du plaisir avec Julien Garon-Carrier, vous avez apprécié, je pense, à la messagerie aussi, les sujets qu'on a abordés. Ce sera disponible sur RadioX.com. Pour la suite des choses, on avait le goût de parler de sport, on avait le goût de parler de journalisme, on avait le goût de parler avec quelqu'un qui fait la différence dans nos week-ends. Fait un bout quand même, je veux le dire en nom, là. Salut Jean-Nicolas Blanchette, comment ça va?
5: Salut Frank, ça va bien toi-même?
4: Oui. Tu fais partie, en fait, je vais le dire comme ça d'emblée, là, tu fais partie de mon quotidien depuis quand même quelques années. Et tu fais partie aussi du quotidien de bien des gens de Québec. Jean-Nicolas, ben, on te connaît parce que tu es le chroniqueur étoile au Journal de Québec, Journal de Montréal aussi, par le fait même. Les sujets de prédilection, ben, c'est l'inévitable retour des Nordiques, mais surtout le club de hockey canadien que tu apprécies beaucoup. Tu es allé aussi, je pense, contempler les prestations olympiques ici et là au fil des dernières années, mais tu restes quand même un ancrage formidable. Je t'ai même écrit l'autre fois pour te dire... Le rendez-vous que tu donnes à ton lectorat le samedi matin, ça me rappelle un peu le moment où mon père me passait Foglia quand j'étais petit. Tu sais, c'est vraiment rares sont les chroniqueurs qu'on attend. Je suis pas en train de dire que t'écris comme Foglia, là. On s'entend que t'as pris la place dans mon cœur de quelqu'un qui est irremplaçable. Mais on les cherche ces rendez-vous-là le samedi matin et t'en fais maintenant partie. Comment se passe ton été, Jean-Nicolas? Est-ce que tu es heureux? Est-ce que le club de hockey canadien te ravit toujours?
5: Ben là, mon Dieu, je m'attendais pas à ça tant que ça. Merci, François, de tout ça. Puis, tu parlais d'ancrage, c'est sûr que je suis un fier gars de Québec qui est difficile à déménager à Montréal. Là, puis, c'est pas les occasions qui ont manqué. Puis, je suis content de savoir que ça plaît aux gens parce qu'on accepte les critiques, mais on fait ça quand même. On est bien content quand... Tu sais, je sais pas d'écrire pour te faire plaisir. Là. On écrit ce qu'on pense, tant mieux si ça fait plaisir aux gens. Tu sais, souvent, le monde savent pas, mais tu sais, je veux dire... Moi, je fais ça en robe de chambre chez nous, en étant pas... tu sais, oui, je voyage beaucoup, là, mais tu sais, je fais ça, puis je sais pas ce qui va arriver. Là, je sais pas comment ça va être et tout. Alors, merci. Oui, mon été se passe très bien. J'ai travaillé pas mal. Les vacances, ça va être un peu plus tard, mais je m'amuse beaucoup avec mes jeunes enfants et ma charmante épouse que vous pouvez lire aussi dans le journal.
4: Ah ouais, je savais pas que tu avais une épouse au journal. Est-ce que tu peux nommer son nom?
5: C'est Jessica Lapinski, qui est journaliste sportive aussi au journal.
4: Ouais, avec vous écoutez le hockey en couple, puis vous êtes heureux les deux. Jean-Nicolas, j'ai remarqué quand même que tu avais pris une espèce d'élan dernièrement, c'est que tes textes sont beaucoup plus longs, en fait, sont beaucoup plus au niveau des unités, des feuillets. En fait, c'est que tu écris, je pense, sans te demander est-ce que j'ai atteint le quota, d'une espèce de liberté que peut-être d'autres n'ont pas. Cette perception-là est vraie ou fausse?
5: Ben, en fait, moi, je fais partie des patrons. Fait que c'est un peu injuste pour les autres parce que normalement, on limite à peu près à 500 mots les textes. Puis, honnêtement, quand tu dépenses 500 mots, il faut qu'il y ait une raison. Tu sais, il faut que ça soit quelque chose que tu fais depuis des semaines. Il faut que ça soit quelque chose que tu veux tellement pas te faire attaquer, surtout sur une opinion que il faut que tu amènes ton argumentaire. Il faut que ce soit plus long, tu sais. Puis c'est ça que je m'en permets un peu. Moi, je trouve que j'écris encore trop long, là, tu sais, mais tu sais, je pense que j'ai une chronique pour demain matin, puis je me suis rendu à 450 mots, puis j'avais pris un heure, puis j'essaie d'arrêter au plus vite dans ce temps-là. Alors, ça dépend effectivement des sujets, mais tu sais, le but, c'est pas que ça soit qui, quoi, où, comment, comme on en fait à l'université, ou tu sais, quand tu chroniques, le but, c'est que ça soit intéressant, divertissant, parce que je veux dire, ça reste juste au bain du sport, là, tu sais, puis moi, la seule, tu sais, ce que je veux, moi, c'est que le lecteur soit diverti, puis qu'on arrête de se prendre au sérieux tout le temps avec du sport. C'est sûr qu'il y a des sujets qui sont plus lourds, des sujets qui sont plus.
4: Mais ça, mais le sport, on se prend vraiment au sérieux, hein.
5: C'est ça que je trouve, ouais.
4: C'est le journalisme, en fait, qui se prend le plus au sérieux. Tu regardes les gens qui couvrent la politique, les gens qui couvrent les arts et spectacles, mais il y a une espèce de côté solennel quand on couvre le club de hockey canadien, le tricolore, la Sainte-Flanelle, que là, on n'a pas le droit de faire des grosses blagues, en fait, pour rester là. C'est une espèce de. Il y a un respect, je veux dire, immodéré pour l'institution qui est le Canadien de Montréal.
5: Ben, dans le monde du hockey, c'est beaucoup, effectivement, veston-cravate, là, puis Moi, je suis allé, tu sais, moi, j'ai couvert un peu plus de Canadiens sur la route puis en personne cette année. Puis, tu sais, on a une impression comme ça, là, de que c'est très sérieux et tout, mais j'ai quand même trouvé, premièrement, les gars qui sont sur le beat et les femmes sur le beat du Canadien, c'est tout. J'ai eu du plaisir avec la plupart d'entre eux, là. C'est quand même du bon, tu sais, Luc Gélina, à qui vous écoutez RDS, Guillaume Lefrançois à Presse, là, c'est vraiment des chics types qui s'entraident ensemble puis qui prennent qui lèvent le coude un peu le soir ensemble, puis c'est vraiment le fun, là, tu sais.
4: Une route bien à la fois.
5: Il y a ce côté-là solennel qu'on peut voir, puis qu'il y a un respect avec Martin Saint-Louis, mais à micro fermé quand même. C'est moins ce qu'on pense. J'ai dû l'expliquer un peu dans mes textes, là, mais je trouve que c'est moins sérieux que ça a l'air, bref.
4: Jean-Nicolas, il y a une grande révolution qui s'en vient concernant le sport au Canada. La retransmission des matchs du club de hockey canadien, en fait, du côté de Radio-Canada en anglais, on a tiré la plug. Ouais. Moi, quand j'étais petit, mon père était directeur de Radio-Canada, ici même à Québec, la radio, ouais. Et on avait eu cette discussion-là, en fait, on avait vécu ce moment-là, la soirée du hockey en français à Radio-Canada a quitté l'antenne, il y a de cela plusieurs décennies. On avait conservé du côté du hockey, en fait, du côté anglophone de Radio-Canada, The Hockey Night in Canada. Ce qu'on s'est retrouvé, en fait, c'est avec quelque chose qui était, à mon sens, inégal. Les anglophones avaient leur Maple Leaf. Nous, on avait toujours pas nos Nordiques, mais surtout pas le Canadien. Je pense que c'est important. C'est un moment de rassemblement national, de mare di mare, coast to coast. Puis là, on se retrouve avec, présentement, un enjeu incroyablement angoissant. C'est-à-dire que ça se pourrait que pas tous les matchs du Canadien soient retransmis à la télévision pour l'an prochain. Ça me rappelle les Nordiques de 87.
5: Ouais, ben moi j'ai beaucoup de misère à croire que ça va être sur des plateformes là, en français. Là, tu sais, là, oui, c'est angoissant pour toute la gang de CTV Sports avec qui je collabore quotidiennement. Mais tu sais, les dernières rumeurs, ce qu'on entendait, c'est que quand même ça allait bien puis qu'ils négociaient. Puis il y a pas d'autres candidats non plus. Là, tu sais, puis tu peux pas te permettre comme marché comme ligue de d'enlever ce hockey-là au marché national, au marché ici à Québec.
4: On n'est pas les derniers venus dans LNH, là.
5: Non, c'est ça. Puis je pense, moi, je suis pas trop inquiet pour ça, là. Est-ce que on a le même discours dans 20 ans? Peut-être pas, là. Mais, comment dire ça? C'est l'accessibilité du hockey, là, du sport professionnel, là. Tu sais, on le voit au guichet, tu vas au Maple Leaf, puis tu sais, c'est plus des fans qui ont Maple Leaf, là, c'est des compagnies, c'est plate à mort. Tu vas au baseball, là, le dernier stade qui était accessible, puis il y avait des hot dogs à une pièce, c'était à Oakland. Ils ont fermé le stade à Oakland, puis là, ils vont aller à Las Vegas, ça va être fou, là, ça va être hot, là, je vais y aller, là. Mais ça sera plus accessible comme c'était.
4: C'est plus les capitales, là. On n'est plus dans la Ligue des capitales.
5: Non, c'est ça. Puis là, en plus, François, ben là, ça va être rendu même à la télé, tu sais, ça va être... pour le monde qui ont des plus faibles revenus, de s'abonner à des chaînes pour réussir à voir ça. T'sais. Fait que là, cette accessibilité-là, ça se transmet même à quand on va l'écouter à la télé, ce que je trouve vraiment déprimant, mais malheureusement, on n'a pas un grand contrôle là-dessus.
4: Moi, je me suis abonné à TVA Sport pour écouter la magie des séries. Tu sais, je suis pas un tripeux de hockey. Je me suis remis à écouter le hockey avec la dernière saison. Tu vas dire, je suis un vrai fan. Puis, je me suis délecté aussi du papier que tu avais fait concernant le match, en fait, au Centre Vidéotron, où tu avais compris que le Canadien a pris le dessus là sur la ville de Québec. Il y en avait presque pas, là. Je pense que c'était un match préparatoire, puis il y en avait pas, là, de gilet des Nordiques d'un banc, là. C'est des gens trippent sur le Canadien. Les Nordiques, ça fait partie de notre passé, là. C'est une espèce de nostalgie. Sinon, certains hurluberlus comme moi, là, rêvent encore d'un retour, mais la ville est vraiment devenue canadienne de Montréal. Puis ça semble pas, en fait, émouvoir ben de monde, là, à part toi puis moi, là.
5: Exact, à part toi puis moi. Puis tu sais, il y a aussi le fait que le Canadien joue en série au centre Vidéotron, là. Tu te rappelles, là, oui. Les matchs qu'ils ont présentés. Puis là, ça sentait pas énorme ben. Puis moi, j'étais comme mal à l'aise. Hey, il y avait en rentrant une boutique souvenir du Canadien dans le centre Vidéotron. Ça faisait bizarre, là. Puis là, moi, je me sentais mal, tout ça. Puis là, j'étais allé, puis après ça, c'est parti chez nous. Puis là, j'ai mis mon pyjama du Canadien, puis j'ai regardé le Canadien, puis je suis trinqué. C'est des blagues, c'est pas le pyjama du Canadien, mais j'avais regardé le Canadien, puis après ça, j'ai strippé le Canadien, là. Fait que je me trouvais moi-même très hypocrite, là, dans le fond.
4: Oui. Mais c'est ça, on les aime, mais en même temps, on aimerait peut-être en aimer une autre, c'est-à-dire l'équipe bleue. Dans les derniers papiers que tu as fait, en fait, tu es revenu en fait sur la carrière de Patrice Bergeron. On a bien apprécié, c'est un gars qui vient d'ici, mais un gars qui en arrache un peu, ou du moins qui a un avenir incertain, c'est Patrick Roy qui dit, en fait, selon ton texte du 17 juin dernier, Patrick Roy a raté le Titanic. Il s'est fait colifier à la porte des Islanders de New York. A-t-il un avenir encore dans la Ligue nationale? Toi, Jean-Nicolas Blanchette, qui suit là les faits et gestes de Patrick Roy, mais aussi de plein d'autres mondes dans la Ligue nationale.
5: Ben, en tout cas, là, c'est difficile d'y parler, hein, parce que je l'ai croisé autour de notre golf des célébrités il y a quelques jours, puis il a dit « j'ai rien à dire ». Il a l'air de bonne humeur, il a l'air de jouer au golf et de triper, mais je pense que c'est une bonne chose qu'il ne soit pas allé avec les Maple Leafs, là, puis je dis pas que c'est lui qui a décidé de refuser, puis il est pas allé, je dis juste que j'aurais mal vu Patrick Roy dans ce marché-là qui est gangréné par...
4: Étouffé par le
5: goût de faire de l'argent au détriment d'essayer de gagner.
6: Est-ce que c'est pour ça que ça n'a pas atterri, finalement, tu penses?
5: Ben, moi, je sais pas, là, tu sais, Patrick Roy, partout où il va, tu sais, ça finit que... Tu sais, il est très loyal avec son monde jusqu'à temps que, là, ça vire mal, il essaie de changer les choses, puis là, ça se met à aller moins bien, puis je pense qu'avec Mathieu Darche, c'est pas son choix, là, donc je pense qu'il a aimé ce qu'ils ont fait ensemble, et Mathieu Darche, ben, à un moment donné, il a décidé qu'il allait dans une autre direction. Moi, je pense qu'il a... C'est quand même fou ce qu'il a fait. Là. Il était avec l'Avalanche, il a gagné le titre de l'entraîneur de l'année.
4: Ouais.
5: Ça va avec les Islanders avec un club de marde, là,
4: vraiment
5: de marde, dernier dans tout. Réussi à les amener à faire des séries, réussi à faire des coups de pas super avec ça. Fait que, non, moi je pense qu'une équipe comme une équipe que ça va mal pour commencer à l'année, qui a un peu de potentiel. Moi, je l'aurais vu qu'Ottawa, là. Je sais pas.
4: Ben oui, on en parle souvent en onde. Il y a quand même une porte semi-ouverte encore en direction d'Ottawa pour Patrick Roy.
5: Ça aurait été magique. Ça. Mais tu sais, je commence à trouver que, tu sais, au début, tu comparais un peu Martin Saint-Louis et Patrick Roy, tu sais, puis tu disais, tu sais, mais je trouve que Martin Saint-Louis, il a quand même démontré que, tu sais, c'était pas de la chance, puis qu'il était capable d'amener son équipe un peu plus loin. En tout cas, je sais que je suis très gentil envers le Canadien, mais comme je vous dis, moi, quand ils font des bonnes choses, je le dis. Quand ils font des mauvaises choses, je le dis aussi. Là, mais tu sais, il ne faut pas être de mauvaise foi pour trouver que le Canadien, ça va pas bien ou que Martin Saint-Louis fait de mauvaises jobs.
4: Mais ils font les bonnes choses là, ces temps-ci. Là. C'est sûr que le Canadien, s'il est revenu dans mes intérêts, c'est parce qu'ils sont beaux à avoir évolué sur la glace. Puis plein de Québécois ont fait le même constat. Jamais on a eu une belle édition. En fait, oui, il y a eu 2008, je pense, parce qu'on avait presque été bon. Mais dans l'ensemble, c'est une équipe qui mérite d'être aimée parce que ça nous rappelle la vitesse des Stachny, la finesse de Michel Goulet. Mais c'est surtout que depuis tellement longtemps, on n'a pas eu l'espoir d'une Coupe Stanley à Montréal qu'on se prête au jeu puis tu sais on le veut là finalement que les Canadiens en aient une 25e coupe là, même si c'est Dale Hunter forever dans notre cœur.
5: Ben on le veut parce que ça va rendre tout le monde heureux là, parce que ça va être moins la vie elle va être moins plate là,
4: ouais.
5: Je veux dire, ça va amener du bonheur dans le cœur de tellement de monde là, tu sais. Mais bref, puis tu me fais rire quand tu compares ça au Stachny et au Goulet. Mais c'est vrai qu'ils sont le fun à bon jouer. Là.
4: Oui.
5: Tu sais, depuis que je suis tout petit, là, le meilleur scoreur, ben, c'est pas sur chaque, mais c'était Oleg Petrov, puis Kouchard Zetnik. Puis, tu sais, là, t'as plein de gars qui sont dans qui 50 buts, 100 points. Bref, c'est hâte à voir. Là. Moi, j'ai 38 ans, j'ai jamais vu ça avec le Canadien. Hein. Jamais.
4: C'est sûr.
5: À part Kovalev un peu. Là,
4: à une question d'un auditeur, Jean-Nicolas, en terminant, est-ce que tu crois davantage au retour des Nordiques, retour des Expos ou au troisième lien?
5: Hey, c'est vraiment une bonne question, ça.
4: C'est Nicole à la messagerie.
5: Je vais y aller avec le troisième lien.
4: Jean-Nicolas Blanchette, je te souhaite le meilleur été de ta vie, en famille, entre amis. Je souhaite aussi un début de saison canon pour ton club de hockey canadien que tu apprécies tant. Moi, je le croise, Jean-Nicolas, des fois au match du Canadien avec Jordan. Là, il fait partie là, de ceux qui font la 20 pour aller voir des matchs à domicile. Et puis, ben, merci d'avoir pris la parole aujourd'hui sur Radio X.
5: OK, salut, bonne semaine, la gang.
4: Salut, Jean-Nicolas.
6: Salut, man.
4: Fait que c'est le fun de parler avec Jean-Nicolas Blanchette. Moi, je le lis et puis ben, de le recevoir comme ça en ondes, ça a été un grand plaisir. On prend une petite pause. Après celle-ci, encore plus de Radio X.
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0: Fin de semaine sanglante à Toronto. Au total, on dénombre 3 morts et 11 blessés depuis vendredi. Le drame le plus marquant est survenu samedi soir. Lors du festival familial Salsa en Sinclair, des tirs ont éclaté au milieu des 13 000 participants, faisant 2 morts, qui s'avèrent être les tireurs, s'étant ciblés mutuellement, et 4 blessés. Le chef de police de Toronto, Myron Demkiv, dénonce une violence armée intolérable et promet de traquer les coupables. Un seul suspect a été arrêté pour l'instant. Depuis le début de l'année, Toronto compte déjà plus de 120 fusillades. Un incendie a mobilisé une quarantaine de pompiers dimanche matin à l'usine White Birch de Québec. Le feu a pris naissance vers 9h25 dans une machine d'essai-choir avant de se propager à la toiture. Le brasier a été maîtrisé vers 13h. Heureusement, aucun blessé important n'est signalé malgré quelques coups de chaleur chez les sapeurs-pompiers. Une enquête déterminera la cause du sinistre. En terminant, au FEC ce soir, le rap québécois est à l'honneur sur les plaines avec la carte blanche de Soldia, précédée du duo Corias et Fouki.
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1: Bon, il est 14h11, oui, c'est l'heure exacte. Et puis, d'abord, félicitations, Max, dans ton booking aujourd'hui. T'as relevé le défi avec panache.
4: C'est un travail d'équipe, man.
1: Ouais, et puis, juste vous dire, il book avec précision, Max. Aujourd'hui, il nous a proposé, en fait, dans les derniers jours, la présence de Mia Rouleau en studio, et elle a accepté notre invitation. Bonjour, Mia. Mia, en fait, on l'a découvert dans le journal Le Soleil, je pense, dans les derniers jours, pour la plupart, en fait. C'est la jeune qui a couru les 100 kilomètres de course à pied, de jogging pour les plus vieux. Mia, wow, t'es tombée en forme. 100 kilomètres de jogging de même.
4: Ouais. En une journée.
1: Une journée.
5: Un peu moins qu'une journée, là. Ouais. Fait que, oui, très reconnaissante d'avoir réussi à le faire.
1: Comment on a cette idée-là qui, en fait, probablement au début, on se dit que c'est une bonne idée. Quand on la concrétise, ben, on se rend compte que oui, mais l'idée est venue comment?
5: Elle est venue sur le bord d'une table aux Trois Brasseurs avec mes cousins.
4: Il y a de la bière impliquée là-dedans.
1: Un pas game?
5: Pas moi. Moi, j'avais pas bu cette soirée-là. Fait que c'est eux, oui.
1: Eux, on dit, notre cousine, es-tu game ou pas?
5: Puis, ouais, mais ils me connaissaient mal, là, hein. Ils me connaissaient mal. Là.
1: Mais t'es sûrement une coureuse déjà.
5: Oui,
1: là.
5: Je courais déjà beaucoup. J'avais déjà fait un marathon.
1: 42 km et demi.
5: Ouais, exact. Là, j'étais comme, pourquoi pas rajouter un autre marathon et un autre demi-marathon en plus.
1: Oui.
5: Deux marathons plus.
4: C'est la maladie mentale, ça, un peu? Ou...
5: Ben, il y en a qui...
4: Sans faire de mauvais jeu de mots ni de mauvaise blague.
5: Ouais,
4: là,
5: mais il y en a qui pensent que oui.
4: Oui, je pense que oui, ils sont pas tout seuls.
5: Mais moi, j'utilise beaucoup la course à pied pour justement... avoir une meilleure santé mentale.
1: Ah, okay. Oui. Ça fait partie de ton processus, ouais. Là, de garder tout ça équilibré.
5: Ouais. On dirait que je me recentre quand je cours.
1: Où as-tu couru les fameux 100 km en question? Parce qu'il y a plein de places pour courir à Québec.
5: Ouais.
1: Il y a des places plus le fun que d'autres. Où as-tu choisi de faire ton parcours?
5: Je suis allée au Mont-Tremblant, sur le petit train du Nord, fait que sur la piste cyclable.
1: Oui.
5: C'était très bien choisi parce qu'il faisait quand même chaud la journée du 100 km.
1: Ben, c'est arrivé dimanche, pas dernier, l'autre,
5: ouais,
1: c'est le 28 juin.
5: Ouais.
1: Et c'est, au niveau du sol, quel était le c'était pas du ciment, là, c'était pas du béton.
5: Oui.
1: Oui.
5: Il y a eu de l'asphalte, puis il y a eu un peu de gravel, puis après on est retourné sur l'asphalte.
1: OK.
5: Fait que c'était vraiment sur route.
1: Comment ça se passe, 100 km, là? Tu l'avais jamais fait avant.
5: Non.
1: Est-ce qu'il y a des surprises qui sont arrivées tout au long du parcours? Oh, mon corps me dit ça. Oh, mon estomac me rappelle ça. Y a-tu des constats que tu as faits que tu pensais pas faire?
5: Je m'attendais à tout ce qui est arrivé.
1: OK.
5: J'ai eu un peu mal aux articulations, fait que dans les genoux, un peu dans les hanches, mais plus particulièrement dans les genoux. Mais sinon, pour vrai, ça s'est vraiment, vraiment bien passé. J'aurais pas pu mieux espérer. Je suis vraiment contente.
1: Est-ce que tu as pensé à abandonner à un moment donné au 88e kilomètre? Tu t'es dit, hey, là, j'ai mal au genou.
5: Non. C'était pas une option. J'y avais même pas pensé. Il y a eu un 4 km, fait que au 76e jusqu'au 80-81.
1: C'était plus difficile?
5: C'est là que ça a été difficile.
4: Pourquoi?
5: Ça a juste. Tu sais, comme, je pense que mon corps a eu un genre de. Un mur, là.
1: Oui, il s'est demandé ce que tu faisais, là.
5: Il commençait à avoir un peu. Oui, il se demandait. Il était comme, t'es-tu folle?
1: ça, c'est ton corps qui te le demande.
5: Hein? Oui, c'est ça. Ouais, c'est... Mais c'est ça, j'avais un peu plus de misère à m'alimenter. J'étais quand même capable, là, puis je m'hydratais bien. Puis rendu à mon ravito, fait qu'au kilomètre 81, j'ai été capable de me réalimenter, de bien boire.
1: Au kilomètre 81, t'as-tu mangé une grosse lasagne?
5: Non,
1: me doute bien, là, mais des gels, des petits biscuits, des trucs qui se digèrent super vite. Là.
5: Vraiment un sandwich du IGA et de la tartinade de poulet.
1: Oui, tout simplement.
5: C'est juste ça que je voulais. Mes parents, ils me disaient, c'est quoi que tu veux? Ils me proposaient n'importe quoi. Puis
1: ouais.
5: Mon cousin, il a dit, hey, sandwich au poulet. Ça a passé crème.
4: T'as quel âge, Mia? Hein?
5: J'ai 20 ans.
4: 20 ans. Courir 100 km en une journée à 20 ans, c'est pas banal. Je pense que pour n'importe qui, peu importe l'âge, c'est pas banal.
1: Je me lève du divan, j'ai mal.
4: Moi aussi, je te tourne en me levant des toilettes, mais ça, c'est un autre dossier. Ceci étant, tu sais, au-delà de l'aspect, on prend une bière entre amis, entre cousins, puis tu t'es amené à faire le 100 km en une journée, y a-tu autre chose en arrière de ça? Est-ce que tu le fais un peu aussi pour inspirer, tu sais, dépasser la norme, la normale, ce qu'on voit habituellement dans le possible d'accomplissement?
5: Je l'ai fait, oui, pour autre chose que juste courir le 100 km, parce que je pense que sinon je l'aurais pas faite.
1: Il y a une cause.
5: Il y a une cause derrière tout ça. Et, c'était principalement pour les troubles alimentaires, le fait de, pour faire ce 100 km-là, il faut que je mange.
1: Oui.
5: Faut que je mange plus que mes besoins de base.
1: Mais c'est sûr, il y a une, c'est ouais. une dépense calorique astronomique.
5: Fait qu'il faut que j'aille cette liberté-là mentale de manger ce que j'ai envie à une grande quantité. Chose que pour une personne qui a un trouble alimentaire, c'est très difficile.
1: Donc, pour mieux te nourrir, ouais. pour légitimer un bon repas là, copieux, tu te dis, je vais courir 100 km.
5: J'ai pas couru 100 km pour manger, mais c'était pour me dire que ça me fait pas mal manger. Puis regarde qu'est-ce que...
1: Pour la bonne cause, c'est-à-dire...
5: Regarde qu'est-ce que ça peut faire la nourriture. Ça peut te faire accomplir des belles choses. Fait que j'essayais d'amener un message ou tu sais comme dans ma tête un lien très santé et très équilibré. Et je voulais pas le faire pour les mauvaises raisons. Je voulais pas brûler pour manger.
1: Il y a des filles de 20 ans qui ont des problèmes alimentaires, Mia, il y en a plein là. Ouais. J'en ai jamais vu qui ont décidé de prendre le taureau par les cornes en fait et de se dire moi je vais manger puis je vais bien manger parce que mon objectif c'est de courir 100 km ouais. dans une journée ou peu importe l'événement ouais. sportif là, c'est comme si tu avais reviré la patente de l'autre bord.
5: Exactement, je me suis réappris à bien manger, assez manger pour pouvoir l'utiliser comme gaz, pour pouvoir l'utiliser comme moyen pour avancer, pour accomplir des belles affaires.
1: C'est nouveau dans ton parcours de vie, t'as toujours couru? Est-ce que tu as toujours eu conscience du fioul que tu as besoin pour courir?
5: Non. J'ai commencé il y a 2 ans et demi. Puis, tu sais, j'ai commencé en ne sachant pas comment m'alimenter.
1: Donc, tu courais à jeun?
5: Pas à jeun, mais vraiment pas sous-alimenté.
1: C'est pas optimal. Sous-alimenté.
5: Oui. Quand j'ai commencé à apprendre comment bien m'alimenter, ça a complètement changé. Complètement tout changé.
1: Ton rapport à la course, tes performances, ouais. le mon plaisir
5: rapport,
1: aussi.
5: Oui, mon rapport par rapport à la nourriture. Le fait que c'est mon gaz, c'est ça qui me fait avancer. Mm-hmm.
4: Est-ce que ça t'a pris du temps avant de te rendre compte que tu avais un trouble alimentaire? Parce que je suis sûr qu'il y a des pères ou des mères de jeunes filles qui nous écoutent présentement, peut-être même des jeunes filles qui sont dubitatives par rapport à ce qui les habite. Ben ouais, exact. Ben, elle veut prendre soin d'elle, puis elle veut pas trop manger. Mais quand est-ce que tu t'es rendu compte que tu avais vraiment un problème qui devenait maladif avec la nourriture? Ben, je pense que ça touche beaucoup plus de gens qu'on le laisse croire.
5: Énormément. Puis tu sais, j'ai eu beaucoup de témoignages de pas juste des petites filles, là, des garçons, des hommes, beaucoup plus que qu'est-ce qu'on pense. Moi, ça, tu sais, depuis secondaire 2, secondaire 1, j'en ai un. Puis depuis que je suis toute jeune, j'ai comme des petits signes qu'il fallait que je fasse attention, mais ça a vraiment déclenché comme vers la pandémie. Donc, c'est ça.
1: Ça a été problématique. En fait, ton problème, c'est révélé davantage ouais. durant la fameuse COVID. On était ouais. tous un peu isolés, confrontés à nos démons, à nos problèmes de tous et chacun. Puis toi, tu t'es retrouvé à dire, ouais, non, peut-être que je mange pas assez pour ce que je bouge.
5: Oui, puis ça l'a vraiment, c'est quand ça l'a affecté plusieurs sphères de ma vie que c'est là que j'ai réalisé que j'en avais.
1: Comme l'école, exact. Les amours, j'imagine.
5: Exact. J'ai pas pu, tu sais, j'ai eu des cours que j'ai pas pu faire.
4: À ce point-là?
5: Oh oui, j'ai eu une erreur allégée.
4: Parce que t'étais trop faible, tu mangeais pas?
5: Ben non, mais quand tu manges pas assez, ton cerveau, il me fonctionne moins
1: bien.
5: Cogite
1: pas.
5: Puis t'as un ma santé mentale était par terre là, j'allais pas bien mentalement, fait que je peux juste pas me présenter à mes cours, je me sentais pas bien dans ma tête.
1: Et la course t'a ramené en fait sur le droit chemin entre guillemets. Ouais. C'est très valorisant aussi d'accomplir des choses parce que bon aujourd'hui t'es à Radio X, mais t'es passé par le Soleil, je sais que Hugo t'a reçu aussi à son émission. Visiblement t'inspires les gens, le fait de courir 100 km à 20 ans dans une seule journée là, ouais. ça a inspiré plusieurs personnes, puis pas juste des gens qui ont des problèmes alimentaires.
5: Ben c'est ça, j'essaie, tu sais, je le fais pour inspirer, puis je le fais pour, tu sais, je veux pas te dire que c'est comme ça que tu vas régler ton trouble alimentaire.
1: Non, ça c'est ta solution, c'est peut-être pas
5: solution.
1: La mienne.
5: C'est ma solution. Je veux montrer qu'il y a un moyen de le faire, puis c'est à toi de le trouver, c'est à toi de voir qu'est-ce qui va faire en sorte qui va te driver. T'sais, c'est quoi qui va te faire driver, qui va te faire.
1: Il y en a
5: aller
1: c'est la course,
5: loin.
1: Mais exact. Ça peut être autre chose aussi. Puis ça peut être ne pas être un sport.
5: Ouais.
1: Toi, tu es sportif de nature. Tu me disais juste avant l'entrée en onde que tu fais du vélo de route aussi.
5: Ouais.
1: Tu combles comme ça tes besoins. Mais visiblement, la course, c'est ta force, c'est ton dada. Mm-hmm. Est-ce que tu vas faire d'autres marathons? Est-ce qu'il y a d'autres activités? Des ultra-marathons? Il y en a beaucoup, là, des termes, des néo-sports ouais. comme ça qui. Fait complètement avec ton ouais. profil?
5: Ben, tu sais, moi, qu'est-ce que j'ai beaucoup aimé de mon projet, c'était de le faire de A à Z, de le créer. Fait que là, je me suis comme revirée de bord direct après le 100 km. Je me suis dit, OK, je veux recréer quelque chose, mais quelque chose d'encore plus significatif où est-ce que je vais pouvoir ramasser des fonds pour une cause.
1: Et là, tu nous annonces qu'il va y avoir un courir avec Mia, c'est ça?
5: Un peu que, ouais. Ah oui. C'était un petit scoop, là.
4: On a un scoop.
5: Un petit scoop, ouais. T'sais, l'année prochaine, là, je suis en train de tout.
1: En juin.
5: Okay. Pas en juin, je veux le faire comme plus au début de la saison de course quand il va faire un peu plus frais.
1: En février?
5: février. Non,
4: avec
5: non.
4: Des souliers à crampons,
5: ouais.
4: évidemment.
1: Non, un peu en mai, là.
5: En mai, là, oui. Ouais, c'est ça, quand il va plus avoir de neige.
4: OK. On parle souvent de la crise de solitude chez les jeunes. Les jeunes bougent de moins en moins. Ouais. Il y avait un excellent article là-dessus dans le journal, là, une couple de mois, où on apprenait que les jeunes foxaient, loafaient leur cours d'éduc de plus en plus. Je pense que de toute époque,
1: pour la première.
4: Ça a toujours été le cas. Ben, j'imagine, j'en conviens, avec le secondaire que tu nous as décrit. Se mettre à bouger, se mettre en forme physique, à quel point ça t'a sorti de ton de ce que tu vivais là. Ça, tu nous l'as décrit un peu, mais penses-tu que c'est la voie de rédemption pour beaucoup de jeunes, juste de se mettre à bouger, que ce soit à petite échelle ou non, que ça peut les aider à améliorer leur santé mentale?
5: Ça peut les aider, oui, s'ils se concentrent sur eux et non sur les autres personnes. Alors, qui les
1: faut le faire pour soi.
5: Exactement. C'est si tu vas sur les réseaux sociaux puis que tu te compares, c'est là que tu vas te planter. C'est là que tu vas te planter.
1: Les réseaux sociaux, Mia, en terminant peut-être, les réseaux sociaux à redouter, parce que j'imagine que sur Strava, tout le monde t'encense, tout le monde est fier de tes exploits. Mais est-ce que tu as remarqué qu'il y avait une ambiance particulièrement corrosive ou problématique sur, je sais pas, Instagram, Facebook? Quel est le réseau social qui laisse le moins de place aux gens qui ont des problèmes alimentaires?
5: Je crois qu'Instagram essaie beaucoup d'informer. Mais ça va toujours dépendre de à qui tu t'abonnes puis quel contenu tu consommes. Fait que si tu t'abonnes à des personnes qui te font de la prévention, qui informent sur la course à pied, sur comment bien t'alimenter, ton algorithme, il va être bon. Il va te mener vers le bon chemin.
1: Mais si
5: tu t'abonnes à des personnes qui vont t'amener vers le bas, c'est là que tu vas aller vers le bas. Fait que c'est aussi un peu la job de la personne derrière son écran de faire le travail aussi de s'abonner aux personnes qui t'amènent du positif.
1: Il y a des choix de vie à faire, puis il y a des choix aussi d'abonnement sur Instagram et sur les autres. Ben, longue vie, Mia Rouleau, puis l'année prochaine, on aura un œil en ta direction.
5: Merci.
1: Pour l'événement que tu proposeras, est-ce que tu as déjà un nom pour cet événement-là? Courons avec Mia, est-ce que c'est déjà pris? As-tu vérifié?
5: Non, mais je pense que ça va être une boucle à la fois. Quelque chose comme ça.
4: Oh, c'est beau!
5: Ouais.
4: Ça, c'est beau.
5: Ouais, c'est touchant.
1: Puis on voit bien que t'es bien entouré dans l'article du Soleil. Oui. En fait, là, tout ton entourage, tes parents, frères, sœurs, conjoints et tout, là, sont derrière toi. Ben, bonne fin d'été. On est très contents de t'avoir fait découvrir à notre auditoire. Et, bonne chance pour la suite, Mia Rouleau.
5: Merci à vous. Au revoir.
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0: rentre dans le studio, je pense que c'est le bloc à Louis, puis là, ben, vous parlez, puis à un moment donné, je dis, Max, c'est ton bloc? Fait que tu fais, ouais, ouais.
1: Ben oui, pourquoi pas?
0: C'est rendu le bloc à Max, 14h30, et on est très content d'être avec, avec vous, les auditeurs. Je lisais durant la pause à la messagerie vos commentaires. Vous n'avez pas l'air en vacances au 418-670-9098. Vous avez aimé la présence de Julien Garon-Carrier, le journaliste indépendant, un peu plus tôt dans l'émission. Vous avez apprécié aussi le récent passage de Mia Rouleau, qui a couru 100 km.
1: Incroyable, ça.
0: Ça, c'est quelque chose, là.
1: Courir 100 km en une journée, même dans mes rêves les plus fous, je pense pas que je serais

0: Mais beurre quand même, je maintiens ma position.
1: Ouais, tu penses? OK, parce que il y a des gens qui, sur les réseaux sociaux présentement, notamment sur X, pensent qu'il y a un grand complot entourant la margarine. Pourquoi je te pose cette question-là? Parce que cet homme-là nous a dit ceci. Il s'appelle Nicolas Tétrault et il a une opinion plutôt défavorable de la margarine.
2: Comment peut-on expliquer que le gouvernement du Québec et du Canada permettent encore la vente de margarine en remplacement du beurre, alors que c'est une grande source d'inflammation et c'est cancérigène? Comment expliquer que plusieurs chaînes de restaurants à déjeuner très connues au Québec vous servent encore des toasts le matin avec la margarine et non du beurre? Comment expliquer ça? Comment peut-on expliquer qu'on se ferme les yeux sur de la cochonnerie comme la margarine, que c'est pas surtaxé ni même bloqué, puis qu'on laisse l'industrie nous empoisonner ainsi?
0: Là, deux choses. D'abord, je me souvenais pas que c'était si dangereux la margarine. Là.
1: Oui.
0: Puis deuxièmement, j'ai une réponse, le prix. Moi, j'ai été cuisinier assez longtemps pour savoir qu'un chef cuisinier va checker comment ça coûte pour faire la recette. Puis s'il voit que la margarine coûte 20 fois moins cher que le beurre, c'est clair qu'il va y avoir de la margarine dans ton assiette, là.
1: Surtout que de plus en plus, le livre de margarine, appelons-la comme ça, a rejoint le prix de la livre de beurre.
0: C'est vrai qu'il y a une espèce de remontée ou je sais pas, puis souvent c'est le beurre qui est en spécial pour nous faire changer d'épicerie, là. T'as remarqué ça aussi?
1: Oui, c'est rendu sérieux. Là.
0: Mais c'est-tu si pire que ça, la margarine, parce que Pierre Couture en mange tous les jours?
1: Ben, c'est là que je m'en allais à grande cuillère, lui, ça a l'air, le matin avec son bol de Fruit Loops. Non, mais... Ça te garde un homme en shape et très riche.
0: Ça nous explique bien les choses. Mais je veux dire, on a fait le procès de la margarine au moins 125 fois depuis que j'existe, depuis que je suis né. Mais ça, on n'est jamais arrêté à des conclusions aussi problématiques. Là.
1: Ben, j'ai des réponses à tes questions parce qu'on est une émission sérieuse, là, qu'on le veuille ou non.
0: Oui, réponds à mes questions.
1: Premièrement, fait intéressant sur la margarine. Ça va être une chronique sur la margarine, je pense. Savais-tu que la margarine a été interdite de 1886 à 1948 au Canada?
0: Non.
1: Si je te pose une autre question existentielle.
0: J'étais vieux, mais pas si tant que ça.
1: Sais-tu pourquoi?
0: Non.
1: À l'époque, on était encore dans la gestion de l'offre, mais c'est ce qui allait mener à la gestion de l'offre. On voulait protéger l'industrie laitière.
0: Okay.
1: Parce que quand la margarine est arrivée, on s'est dit, my God, ça va faire plonger l'industrie laitière.
0: Oui.
1: Et les gens vont se garrocher là-dessus comme la misère sur le pauvre monde parce que c'était moins cher. Et il y avait une partie de vérité.
0: Plus facile à étendre aussi.
1: Oui, ça dépend laquelle.
0: OK.
1: Ouais, la lactantia, là, je te dirais que ça, puis de la roche, même affaire.
0: Mais du beurre bien dur qui sort du frigo, ça, c'est tough.
1: La baisselle, par exemple, là, honnêtement, la baisselle hors goût beurre, c'est à s'y méprendre.
0: OK, je prends des notes.
1: Non, mais pour vrai.
0: Oui, je te crois. T'as visiblement fait quelques tests.
1: Mais moi, je suis un journaliste d'enquête très sérieux. Et il y avait une part de vérité dans ce que Nicolas Tétrault nous disait concernant l'aspect cancérigène de la margarine. Il fut un temps où la margarine avait des gros trans qui étaient incroyablement désastreux pour la santé. En 2018...
0: Dans le temps que Corbeil annonçait Fleischmann, là, genre, sur le bord d'une chute?
1: On n'était pas loin.
0: T'as pas la ref, hein?
1: Ben, Yves?
0: Non.
1: Non?
0: Non.
1: Yves Corbeil, c'était pas devenu
0: du Yves Corbeil, oui, OK.
1: Ben oui. J'ai la ref,
0: je voulais juste vérifier.
1: Ben oui, en 2018, la FDA au State et le Canada ont interdit les gros trans, ce qui fait que maintenant, imagine-toi donc, pour répondre à ta question initiale, là,
0: que
1: la margarine...
0: est meilleure qu'avant.
1: Pour la santé que le beurre. Parce qu'il y a moins de mauvais gras et il y a des bons gras. On parle d'huiles qui sont pas de l'huile de palme, mais il y a moins de graisses saturées, pas de cholestérol, plus d'acides gras insaturés. Je savais même pas que ça existait.
0: Moi non plus, on apprend des nouveaux mots à Radio X.
1: Donc, sachez-le, aujourd'hui, vous l'aurez appris ici en primeur, peut-être.
0: Est-ce que ça met, est-ce que le beurre est en péril? Parce que il me semble que ce qui est le fun, c'est que c'est un ingrédient auquel on a rajouté du sel. Alors que si tu regardes les instructions, mais les ingrédients sur un pot de margarine, ça te prend au moins Google là, pour comprendre jusqu'à la fin.
1: Ouais.
0: Parce qu'il y a juste colorant et sel que tu vas avoir vraiment compris ce que c'était.
1: Puis on se fait avoir. Hein? L'autre jour, j'ai fait des biscuits. Des biscuits, communément appelés.
0: Ouais.
1: Avec du beurre salé. Ça surprend à la fin. Là.
0: C'est pas la même résultante. Hein?
1: C'est pas la même résultante. Pourquoi je vous ai fait entendre ça? Puis pourquoi je passe 4 minutes de notre temps d'antenne sur la margarine?
0: Oui, parce qu'on change la couleur encore, non?
1: Non, c'est pour vous démontrer à quel point la désinformation sur les réseaux sociaux, elle est béante, elle est latente et elle est partout. Si on vérifie pas un moindrement nos informations, on tombe là-dessus puis on se dit, il y a peut-être raison. Sur le coup, j'ai fait, mais je mange la margarine depuis longtemps, moi. Ça veut-tu dire que je vais pogner le cancer à 37, t'sais?
0: Donc, il y avait raison, mais concernant la vieille margarine qui se vend plus dans les épiceries modernes.
1: Exactement, mais lui pense que c'est encore le cas aujourd'hui. Beaucoup de stocks comme ça sur les réseaux sociaux auxquels il faut faire attention et les prochaines clips en témoignent.
0: On a changé de galaxie.
1: Oui, effectivement, on est dans la Fédération Galactique. En as-tu entendu parler?

0: Encore, non, j'attendais ta chronique.
1: Oui, je suis content. J'irais faire la reconnaissance d'une guide cosmique.
0: Une guide?
1: Oh, une okay. Vraie, là, tu sais, pas le genre de guide qu'on voit dans un parc de la CEPAC, là.
0: Non, non.
1: Mais une guide cosmique. Elle a les cheveux roses, elle paraît bien, elle s'exprime sur les réseaux sociaux.
0: Québécoise?
1: Ben oui.
0: Oh.
1: Oui, ben, en tout cas, on le sait pas, là. Jusqu'à preuve du contraire, c'est peut-être une intraterrestre. Ceci étant, c'est une vraie guide cosmique. Et elle nous parle de la Fédération Galactique. Elle a le pouvoir ou l'habilité de se brancher sur le canal qui rejoint directement les bureaux de la Fédération Galactique sur une planète quelconque dans le cosmos.
0: Ouais.
1: Je sais pas si on les bureaux.
0: Le headquarter, il est où?
1: C'est pas sur Google Maps. Fait que, pour l'instant, je pourrais pas te dire. Mais ceux qui croient à la Fédération Galactique, figurez-vous donc d'une chose, c'est qu'ils veulent pas notre bien.
2: Ça fait plus de 5 ans que je canalise activement tout plein d'êtres différents, de plein de dimensions différentes. Puis mes affinités les plus profondes, c'est vraiment avec des êtres cosmiques, galactiques, célestes, okay, dans tout cet univers-là. Puis je peux te garantir que la Fédération Galactique de Lumière, c'est un regroupement d'êtres qui sont vraiment pas de la plus haute vibration ni de la plus haute intégrité.
0: C'est où que tu prends ça, ces affaires-là? Parce que moi, j'ai googlé Fédération Galactique, là, puis immédiatement, on me réfère à Star Wars.
1: Non, la Fédération Galactique de la Lumière.
0: De la Lumière, c'est peut-être ça qui me manquait comme nom dans ma recherche. De la Lumière.
1: Mm-hmm. C'est une fédération qui a un président sur laquelle siègent toutes sortes de peuples extraterrestres qui forment la fédération. Et c'est eux autres qui sont en charge de surveiller la planète Terre pour s'assurer que tout va bien.
0: C'est nos gardiens.
1: C'est nos espèces d'anges gardiens, effectivement. Et certaines personnes qui ont des habilités hors normes, donc c'est peut-être des super-héros, là, si on peut considérer ça comme ça, sont capables d'entrer en communication avec les bureaux de la fédération et une secrétaire là-bas. Je sais pas comment ça marche, là. Quelqu'un, il pense bien fort là-bas, puis il y a une madame ici qui pense bien fort.
0: Il y a sûrement un siège social.
1: Elle entend des voix peut-être aussi. Ouais, peut-être. J'ai aucune idée. Puis elle prétend que la fédération ne veut pas notre bien et qu'en fait, il serait juste égocentrique et narcissique.
2: Tous les channels que je vois qui canalisent la Fédération Galactique de Lumière, quand je lis leur énergie, je les vois comme étant vraiment manipulés par ces êtres-là. Il y a comme des interférences dans leur champ énergétique. Eux-mêmes, c'est pas des canaux de la plus haute vibration, ce qui font qu'ils sont un match énergétique pour canaliser avec ces êtres-là. Puis je dirais, un des plus gros hics qu'ils me donnent, c'est que c'est la Fédération Galactique de Lumière aime vraiment être, genre, vénérée par les humains. Ils aiment vraiment se placer comme, genre, le centre de l'univers, nous faire croire qu'ils sont responsables de tout ce qui se passe dans le cosmos et dans la galaxie, alors que c'est juste un regroupement d'extraterrestres parmi d'autres.
0: C'est juste ça. C'est juste un regroupement d'extraterrestres parmi tant d'autres, là. OK?
1: T'as-tu compris, mettons, les 4 dernières minutes?
0: Ben, en même temps, je googlais. Je vais t'avouer que je me suis un peu intéressé. J'ai vu qu'il y avait même une fédération galactique en Italie. Mm-hmm. Il y en a dans à peu près toutes les langues terriennes. J'utilise un langage pour qu'on puisse nous comprendre. Mais ce que je comprends surtout, c'est que c'est une affaire de Facebook, du monde qui cherche des amis un peu. Ils me demandent de rejoindre la gang, là. Je fais tout ça?
1: Ben, je te le conseille pas, là, mais je vais te faire écouter l'extrait qui, pour moi, est le plus incompréhensible de cette chronique-là. C'est un extrait qui date du 7 avril 2025.
3: We can handle them. We can handle them. We are going to handle them. We are going to handle them. We can handle them. We can handle Donald Trump. That's what he misses, and I'm going to go into that.
1: Mark Carney qui dit qu'il peut gérer Donald Trump.
0: Ça s'est pas concrétisé du tout. Hein?
1: Non, c'est ça. Notre trade avec les States est terminé parce qu'on a décidé de taxer les GAFAM. On a appris aussi vendredi dernier que le pont Gordie Howe, c'est nous autres qui vont le payer en plus de l'avoir payé.
0: Je voulais y aller à l'inauguration.
1: Oui,
0: au
1: t'as
0: début,
1: le temps.
0: La première inauguration, ça fitait avec mes vacances. On s'était dit, oh, monte-tu, nanana. Ouais. Ça serait une bonne raison d'aller faire un tour là. Finalement, c'est reporté et reporté. Puis là, ce qu'on a compris, c'est que Donald, il s'est un peu... réapproprier, ou plutôt approprier le Gordie Howe Bridge.
1: Ah, il a fait cet amour, ce pont-là.
0: Ah, oui.
1: Pas de sens, hein?
0: C'est nous qui l'avons payé.
1: Oui, 6,4 milliards.
0: Un financement 100% fédéral.
1: Exact.
0: Alors qu'on nous niaise pour le troisième lien. Là. Je veux vous dire qu'on n'a vraiment pas niaisé à Windsor. Entre Windsor et Détroit, là, Trudeau, ça a été tenté de payer le pont.
1: Avec des employés américains, des employés canadiens, des matières canadiennes pour la plupart, comme des matières américaines. Puis on avait établi à la base que pour les 30 prochaines années, on allait récolter les sommes du payage pour rembourser le pont et que par la suite, on allait splitter 50-50. C'était
0: ça
1: le deal.
0: On a renégocié, ça a l'air.
1: Ouais, Trump a dit non, le pont, on rouvre pas, ma gang de petits comics, si on split pas à 50-50, le partage. Carney est allé, en fin de semaine, au Stampede dire le contraire. Comme
0: Carney est encore là.
1: Comme quoi, c'est un bon deal. Mais honnêtement, ça, c'est l'histoire
0: bon
1: de l'année pour moi jusqu'à présent. Oui. Ça n'a pas de sens. Le gars nous a dit pendant longtemps qu'il pouvait négocier avec Trump et forcer d'admettre que depuis son arrivée,
0: nous jurait qu'il allait faire la différence dans les tarifs. Ouais. Là, imagine, on recule sur le pont Gordie Howe.
1: Hey, c'est nous autres qui l'a payé, puis là, en plus, on va payer les Américains pour que des gens passent dessus. Et l'insulte à l'injure, là, ça, c'est complètement malade. C'était nous qui, à la base, étaient censés déterminer le prix du péage.
0: Oui.
1: OK. Donc,
0: c'était combien, à peu près? Je sais pas, 20$?
1: Ben, peut-être un peu moins, là, mais le prix horaire, le prix fixe, en fait, c'était nous autres qui étaient censés le déterminer. Maintenant, pour le déterminer, il va falloir demander l'approbation des Américains.
0: OK, on appelle à la Maison-Blanche. On peut-tu faire une augmentation des tarifs? Si ça leur convient, ça va marcher.
1: Hey man, c'est incroyable, cette histoire.
0: On va se le dire, on est déjà le 51e État?
1: Ben, je suis pas prêt à dire ça, là.
0: Non, mais je veux dire, s'il y a une ingérence comme ça, là, j'exagère, là, je vais au bout du raisonnement, là. Ouais. Et on est déjà de bord l'orteil dans le cadre de porte. C'est-à-dire que si on n'a même pas, on peut même pas prendre de décision concernant les tarifs qu'on va établir sur un pont qu'on a construit nous-mêmes entre les deux pays, ben, je pense qu'on a comme un peu. On délègue.
1: Fait que forcé d'admettre que, en terminant, la Fédération Galactique et l'histoire de la margarine font plus de sens que l'histoire du pont Gordie Howe. Fait que bravo, Corné.
0: Merci, Marc. Je pense que grâce à toi, il y a une avancée aujourd'hui. L'humanité a avancé. Puis d'aplomb, on prend une petite pause au retour de celle-ci. On médite tout ça, puis on fait des conclusions.
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14: Oh yeah, un petit riff de Git, celui de Wizard, pour sanctifier le fait que l'émission est terminée. Et nous serons de retour quand même, je vais le mentionner. À partir de midi demain, Max et moi, on est jouxtés.
15: Non, je veux pas.
14: On va finir ça avec un concours, la cour arrière du Festibière. Vous pourriez gagner un 5 à 7 pour 4 personnes. Texte-moi le mot bière, sans accent, et n'oublie pas d'inscrire ton courriel. Imaginez un verre à la main, les pieds dans l'eau, de la musique dans les oreilles. Allez vite grâce à la cour arrière, avec tous les classiques, bassins rafraîchissants, cocktails, bière brassée sur place, soirée country, soirée d'humour, spectacle et plus encore. 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C'est sur la messagerie au 418-670-9098 que le gagnant sera fait. Max, merci infiniment.
15: Tu l'as-tu fait au complet sans respirer le live?
14: Moi, en tant qu'asthmatique chronique, je ne pourrais le faire. J'ai développé une technique, je suis capable de respirer par le nez tout en parlant par la bouche.
15: Ben, c'est ça, hein? C'est incroyable. Ouais. C'est une technique d'asthmatique, ça?
14: Oui.
15: De gars qui prend des pompes?
14: Oui.
15: Peux-tu m'enseigner?
14: Ben, directement pendant la pause, je te montre tous les secrets du métier. Max, merci encore. C'est tellement généreux, tellement le fun de faire de la radio avec toi.
15: Merci à toi.
14: Puis, ben, soyez prudents. Puis ce soir, c'est hip-hop sur les plaines. Manquez pas ça. Yo!
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16: Hey, c'est Jordan. Dans la Ligue Frontière, une autre série dans la poche pour les Capitales. Victoire de 7-4 hier, une série remportée 2-1 contre les Aigles à Trois-Rivières. Utah Amada a été solide avec 3 coups sûrs, 3 points marqués et 1 point produit. Good job, Utah. Prochaine série, vendredi à Québec, mais d'ici là, place au match des étoiles. Dans les majeures, les Blue Jays se sont inclinés hier 5-4 et ont perdu leur série contre les Padres 2-1. Résultat, avant la pause du match des étoiles, ils sont bons derniers dans l'Est de l'Américaine avec une fiche de 45-51. Ouch! Et à la Coupe du monde de la FIFA, les Français ont vaincu le Maroc, les Espagnols ont eu le dessus sur les Belges, les Anglais ont montré leur puissance face à la Norvège et l'Argentine a eu le meilleur sur la Suisse. Place aux demi-finales. France-Espagne demain à 15h.
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0: 11h01. Hello! Bonjour, comment ça va? Bienvenue dans le retour de Radio X, édition du 13 juillet 2026. Mon nom c'est Jordan, on va être ensemble jusqu'à 18h ce soir dans le retour sans The Ace qui sera
1: si
0: là,
1: la
0: lui.
1: Vie le veut.
0: J'y allais, là, sa météo, il commence à venter. Aussitôt qu'on ouvre les mics, les vents sont passés de 20 à 60, là. On est en direct de la taverne, comme on vient de le mentionner. Mais là, j'ai regardé les radars dans les dernières heures, puis un matin, je me disais, Caroline, ça va peut-être avoir le temps de passer, cette histoire-là. Ça va peut-être être derrière nous. Ben là, l'œil de la tempête semble se diriger droit vers la grande allée et droit vers la taverne. J'ai l'impression que ça va tomber pas pire dans pas long. Je regarde ça, les précipitations devraient cesser vers quoi, 17-18 heures à soir. Parfait pour Soldier avec la carte blanche, mais d'ici là, peut-être que ça va être un peu compliqué au niveau de la météo. Puis côté température, ça va être relativement beau avec un maximum de 27 degrés pour ce soir et cette nuit. Peut-être plus, ça va se dégager, là, 22-23 degrés. Mais pour demain, ça va se gâter avec un max de 21 le matin. Ça va monter à 30 en après-midi. Mais là, ça va être un peu moins beau, mais on a le temps de s'organiser en masse d'ici là. Vous l'avez entendu, est avec moi, à ma droite, Mel Trudel.
1: Bonjour.
0: La sexploratrice, Mel, appelez-la comme vous voulez. Comment ça va, Mel Trudel?
1: Hey, ça va bien.
0: Ouais, passez un beau week-end.
1: Oh oui, gros week-end.
0: Ouais, t'es-tu venu à toutes les shows du FEC? Je sais que oui, parce que je regardais tes stories. Moi, je suis un abonné premium à tes stories. Je te vois tout le temps dans mon algorithme. Puis là, ben, je me disais, Caroline est allée à Testament, est allée dans le mosh pit à se garocher avec le monde. T'es allée à Beaublé aussi?
1: Oui!
0: Ouais.
1: Ma grosse surprise du FEC jusqu'ici.
0: C'est parce qu'il a chanté avec Roxane Bruno. Là.
1: Ben, écoute, on savait qu'il y avait une collab avec Roxane Bruno. Je m'y en attendais, mais... C'est surtout que j'allais là sans aucune attente, OK? Même que je m'attendais à m'emmerder. Parce que je l'aime bien, mais écouter ses tunes, bof. Mais là, en show, avec le full band, les trompettistes...
0: Il a chanté une tune de Noël, Mel. Il a chanté une tune de Noël.
1: Il a pas chanté une tune de Noël, au grand...
0: C'est comme Maria Carey. Mais il l'a pas faite.
1: Ouais, il l'a pas faite, mais il y a eu la fausse neige, il y a eu du feu. Écoute, c'était merveilleux. Honnêtement, là, j'ai dansé tout le long, on a eu du fun. Écoute, c'était
0: vraiment une belle surprise. En tout cas, il a fait une belle pub à la ville de Québec. T'as-tu vu son beau post? Mange de la poutine, puis il se promène en ville, puis c'est donc magique de venir ici. Puis là, t'as Bruno Marchand qui prend ça, là, le crédit. C'est grâce à moi, tout ça! Hein, le maire Marchand là, qui se donne ça. Là. Fait que félicitations, Bruno, c'est grâce à toi. Fait que Bob Lee qui est venu faire un tour ce week-end au Festival d'été. T'es-tu allé à la soirée Latino?
1: Oui, on a commencé là, d'ailleurs, par Cruzito. J'ai insisté pour que mon chum m'en devait une, fait qu'on a dansé la salsa.
0: Dans la salsa?
1: Dans la salsa.
0: Dans la salsa.
1: Tentative de salsa. Ouais. Cruzito, belle découverte aussi pour plusieurs personnes. Il y a plusieurs personnes qui m'ont écrit en privé qui avaient vraiment aimé.
0: Ouais.
1: Et d'ailleurs, il y a une entrevue que Yannick a pu là, faire dans les Légendes du rock avec Cruzito.
0: OK, ce c'est lui?
1: Oui.
0: Ah, c'est cool. Ben oui,
1: vraiment sympathique, rassembleur, super homme, en compagnie de sa choriste qui est aussi sa conjointe. Ensuite, on est traversé, changement de registre total. On est allé à Municipal Waste.
0: Okay.
1: Et on a assisté à tout un show, là, le chanteur qui pitchait les trucs, bouteilles d'eau et canettes dans la foule et une poubelle, concept, là, poubelle qui faisait du body surfing.
0: Ah, c'est hot.
1: Trash surfing.
0: Oui, on a vu ça passer, le trash surfing.
1: On a pu la filmer et elle nous a rentré dedans avec sa poubelle.
0: C'est vrai?
1: Oui. Allez voir ça sur la page du retour.
0: Ça a dû fesser dans le côté de la face.
1: C'était quelque chose.
0: Oui, OK, Caroline. Également, lui, il n'est pas avec nous, mais il est au 1134 Grande Allée Ouest, 3e étage. Louis Gauvin, salut, man. Comment
2: tu vas? Bonjour, ça va bien? Bien. J'aurais aimé ça être avec vous autres, mais bien.
1: Oui.
2: Je vous salue.
0: Là, aujourd'hui, c'est pas si pire. Ça t'aurait été pas mal mouillé. Je pense que tu aurais eu le derrière sorti de la tente si on avait une troisième personne autour de la table avec nous autres. Puis écoute, en fin de semaine, on l'attendait, Louis, après 5 ans d'absence. On l'attendait en joie le vert samedi. Moi, je faisais un feu à la maison, puis à un moment donné, je regarde l'heure.
2: Ça y est.
0: Minuit et demi. Rendu minuit et demi.
2: Oh.
0: Non, mais j'ai passé l'heure. Là, j'ai 2-3 textos qui rentrent. Il y en a un que c'est Jack, on jase du Canadien, puis on jase un peu du UFC, puis de boxe une fois de temps en temps. Et un qui est marqué Louis Gauvin. Man, as-tu vu ça? Fait que j'ai été voir ça, puis écoute, je l'ai écouté en intégralité. Tu sais, je me suis assis confortablement dans le divan. C'est-à-dire les 69 secondes.
1: C'est wow!
0: Ça a été spectaculaire. Le genou droit complètement débâti. Ça prend un genre de mauvais appui en lançant un coup de pied. Il est tombé une couple de reprises, puis là, t'avais le combattant à l'autre bord, Max Holloway, qui regardait l'arbitre en voulant dire... OK, là, on a fait le tour. Là. Il levait les bras. On arrête tout ça. C'est quoi ce niaisage-là? Fait que McGregor, finalement, on a arrêté le fight. Victoire à Max Holloway. Puis là, ben McGregor, qu'est-ce qui se passe? Là? Ses réseaux sociaux ont dit qu'il est très affecté. Puis il a déclaré lui-même ses réseaux. Il a dit qu'il avait ressenti aucune douleur avant le combat. Puis là, la blessure est sortie de nulle part. Puis on en parlait un peu tantôt, Louis, même qui avait pratiqué ce move-là.
2: Ce coup de pied-là. On le voyait avant le combat dans les genres d'entrevues pré-combat là, où il filme un peu pour montrer qu'il est dans le building. Puis on l'a vu pratiquer ce coup-là, exactement le même coup de pied. Fait qu'il était capable
1: aucune
2: de le faire.
1: Aucune trace de blessure.
2: Non, mais c'est bien surprenant. Juste un mauvais atterrissage, là, carrément. Qui a donné un ligament croisé antérieur déchiré. Et déjà qu'il y a une jambe qui est défoncée, ça y a pris 5 ans. Là, ça va prendre combien de temps avant qu'il revienne? Il a dit qu'il allait revenir. Mais tu sais, il y a tellement d'athlètes qu'un ACL de même, ils s'en remettent jamais, là.
0: Non,
2: jamais,
0: non, ça peut être bien compliqué, mais il y a eu beaucoup de spéculations comme quoi il était blessé avant le combat puis qu'ils ont voulu le cacher. Mais c'est ça, comme tu le disais, vu qu'il a fait ce mouvement de coup de pied-là à maintes reprises avant, c'était quasiment impossible. Tu sais, s'il ressentait un petit quelque chose, je veux dire, je pense pas qu'il aurait osé monter dans l'octogone, là, parce que quand même pas rien faire ça, là, faire du UFC. Là.
2: Non, mais tu sais, moi, je vais vous le dire honnêtement, ce que je pense qui s'est passé, OK? Conor McGregor, là, mettons 2 ans, il était un soir sur la poudre. Puis là, il sniffait de la poudre. Puis là, il était à côté, là, il était grindé, là, allumé comme un rond de poil. Puis là, il a regardé un de ses chums, puis il a dit « Hey! » J'ai du titane dans ma jambe. Imagines-tu si je donne un coup de titane sur le bord de la tête de quelqu'un? Je reviens pour donner un coup de titane. Puis c'est exactement ce qu'il a essayé. Il a essayé de le kicker avec sa jambe refaite avec des barres de titane dedans. Mais il aurait fallu que le kick se rende. Hein? C'est ça le bout qu'il a oublié. Probablement que la poudre, il avait fait oublier ce moment-là.
0: Il était beaucoup trop craqué. Puis sinon, t'as le Français aussi, Benoît Saint-Denis, qui en a mangé une 500. Ça a pas été très long. Hein? Bonsoir, il est parti au Pays des Merveilles. Ça a duré quelques secondes à peine. C'est quoi, 52 secondes? Il a perdu connaissance. Poudou! Bonsoir, la visite.
2: Il a commencé le combat. Il était en forme. Il était prêt. Il s'est réveillé après. Paddy de Baddy était en train de danser au-dessus. Puis lui, il se demande qu'est-ce qui s'est passé. Il s'est fait endormir. Le gars, tu sais, il a trop d'orgueil pour taper. Il a pas tapé. Ben, c'est Paddy qui, à un moment donné, il a dit à l'arbitre « Hey, tu devrais venir checker parce que moi, je sens plus de résistance. » Le gars est endormi.
0: Il est parti au Pays des Merveilles. Fait que ça fut un gala un peu particulier. Puis écoute, en espérant revoir des publications bientôt de Conor McGregor. Hey, je me demandais ce qui se passait. Ça arrive ça d'un matin. La vin était complètement jamais. Puis je regarde ça, c'était encore un peu problématique là, dans le coin de Saint-Romuald. Mais écoute, à matin, on a eu notre réponse. Je regardais ça dans les nouvelles tantôt. Il y a un véhicule récréatif, donc un VR, qui a perdu le contrôle sur la 20 en direction ouest. Puis là, on dit pour une raison qui demeure encore inconnue. La roulotte qui a terminé sa course, finalement, dans un genre de remblai, puis elle s'est ramassée l'autre bord.
1: Sens inverse.
0: Fait que là, on est dans le temps des vacances, hein. C'est embarqué. Les chauffeurs de roulotte, c'est pas évident. Tu te fais passer dans la voie de gauche à 118, un peu plus loin, tu la retrouves dans le fossé. Il y en a qui ont de la misère avec les roulottes, puis qui chauffent un peu mal.
1: Ils font pas les pré-checks. Les pneus, la pression, les pneus, assure-la aussi ta roulotte. Là. Ouais. Il y en a qui se promènent pour assurer, ça n'a pas d'allure.
0: Ça peut être pas pire, là. Puis surtout quand tu te ramasses en sens inverse, ça peut être un beau problème aussi. Fait que c'est pour ça, matin, que c'était le bordel de même sur la Trans-Canadienne, sur la rive sud de Québec. C'était vraiment pas beau. 88-670-9098, textez-nous, on veut vous lire. Vous écoutez de où présentement dans le retour de Radio X? Je sais qu'il y a Hugo qui nous a écrit dans les dernières minutes. Continuez de nous écrire, on aime bien ça vous lire durant le show. 88-670-9098. Hey, j'ai lu un article de la presse en fin de semaine. On est quoi, à 2 mois du début des matchs préparatoires du Canadien de Montréal? Puis on se pose toujours la question, on va regarder ces games-là, tabarouette. Ouais. J'en parlais avec Gary ce week-end dans le show du matin, parce que là, t'as la moitié ou presque, là, soit 45 qui va être présenté du côté de RDS. On en présentait une 60aine l'an dernier, mais cette année, là, c'est quand même 15 de moins. Et le reste, c'est-à-dire les 39 matchs de saison régulière sur les 84, ben pour l'instant, on n'a aucune christie d'idée où est-ce qu'on va les écouter. Puis RDS n'a pas les droits non plus, soit dit en passant, pour les séries, le match des étoiles, finale de la Coupe Stanley et compagnie. Donc, on ne sait pas vraiment où est-ce qu'on va écouter ça. Puis c'est une situation qui est assez inhabituelle, on s'entend, parce que les diffuseurs doivent normalement finaliser les horaires avec les ventes et tout ça, les commandites bien avant le début de la saison. Puis je lisais l'article de la presse, là, c'est François Messier, qui est ancien dirigeant d'RDS, qui a jasé à la presse en fin de semaine. Lui, il dit que TVA Sports est probablement encore dans la course parce que l'entreprise affirme que les discussions progressent, même si le dossier demeure assez complexe. Puis tu regardes le coût pour les matchs de la Ligue nationale de hockey. Rogers qui a signé un contrat de 12 ans à 11 milliards de bidou. Puis c'est rendu qu'une game, juste une diffusion pour un match du Canadien, apparemment, ça jouait dans les 1 million quelques. Maintenant, on est rendu dans le 2 millions. C'est complètement démesuré. Puis on assiste à ça un peu dans la NFL depuis une couple d'années, c'est-à-dire t'as, je sais pas moi, 6-7 réseaux de télé qui se distribuent la tarte en plusieurs morceaux parce que c'est plus accessible de se payer les droits de télé tout simplement. Parce que j'ai regardé le Canadien, c'est 1,3 million de codes d'écoute en moyenne par match avec des parts de marché qui dépassaient les 40% en séries éliminatoires, notamment deuxième ronde contre les Sabres, aussi finale de conférence contre les Hurricanes. Puis là, ben ça l'augmente en part de marché et les droits de diffusion. Fait que là, le Canadien prend de la valeur, mais en même temps, t'as des réseaux comme TVA Sport, RDS qui veulent se payer des affaires, mais qui ont plus nécessairement les moyens de se payer. Donc, ce qui va arriver, mon feeling, j'en parlais avec Gary en fin de semaine, oui, TVA Sport va sûrement avoir une coupe de game. Oui, RDS, on le sait, ils ont les 45 matchs. Mais on aura du streaming, mesdames, messieurs! Fait que vous allez devoir vous abonner à... Ah, ben, je vais écouter ça sur Crave les lundis. Après ça, ah, ça va être sur RDS à telle place. Après ça, ça va être sur Netflix. Après ça, ça va être sur Apple TV. Ça va coûter une beurrée pour aller écouter des games du Canadien. Puis, écoute, ce qui arrive, c'est qu'il y a beaucoup de gens maintenant qui se procurent des IPTV. C'est rendu ça la logique, parce qu'à un moment donné, le monde... Tu sais, je te dis pas, j'encourage pas ça, c'est pas ça que je suis en train de vous dire, mais à un moment donné, le monde est, à payer 200$ par mois pour écouter du streaming puis le câble, parce qu'ils veulent juste écouter une game du Canadien. Ça a juste plus de bon sens.
1: Fait que... c'est ce qu'on a fait. Nous autres, on s'est abonné temporairement.
0: De quoi
1: on
0: ça?
1: Abonné, quand on a voulu écouter le Canadien.
0: Ouais, tu t'es abonné à TVA Sport un mois.
1: Ben oui.
0: Ah oh, ouais, c'est ça.
1: Mais... Puis là, les heures étaient même pas les mêmes tout le temps. Ça a changé, là, ça aussi, c'était tannant.
0: Exact. Du coup, t'allais dire, Louis?
2: Ben, il y a le IPTV, mais il y a des moyens encore plus simples que ça. Là. Le monde va juste fouiller sur Internet 30 secondes, vont trouver toutes leurs games. Ça va bugger un peu, il va falloir qu'ils redémarrent deux, trois fois, mais à part de ça, c'est facile, là.
0: Non, exact. Fait que, non, je sais pas comment ça va virer cette histoire-là, mais c'est juste vraiment particulier parce qu'habituellement, le dernier contrat qu'il y avait avec TVA Sport, Rogers et compagnie, c'était un contrat de 13 ans. Puis on l'avait su, genre au mois de décembre l'année d'avant, là, que ça allait commencer, ça allait être en vigueur et tout ça. Fait que les représentants aux ventes de TVA Sport, RDS et compagnie savaient précisément en quoi ça allait se diviser pour les matchs de saison régulière et tout ça. Mais pour l'instant, t'as deux mois, bon, on sait pas. Fait que c'est une situation qui est vraiment particulière. Fait qu'on va suivre ça dans les prochaines semaines. On devrait avoir une conclusion assez vite, là, parce que le calendrier s'en vient dans la Ligue nationale. Puis en plus, on va être à 84 matchs de saison régulière. Fait que ça, c'est deux matchs de plus pour le Canadien puis pour tous les clubs de la Ligue nationale de hockey. Je suis pas d'ailleurs de votre bord, vous autres, les auditeurs, 670-9098. Êtes-vous abonnés au CARB? Avez-vous le fameux IPTV? Parce que la dernière fois qu'on a fait un sondage avec DH, je pense que le trois quarts du monde, honnêtement, qui nous répondait sa messagerie texte de Radio X, nous le mentionnait, que c'était avec des IPTV directement. Moi pour mon cas, j'ai le CARB, c'est avec Virgin. Coûte genre une vingtaine de piastres par mois. Fait que j'ai accès à RDS, TVA Sport, j'écoute mes affaires. Mais là, c'est sûr que ça se ramasse sur Crave, ça se ramasse sur... parce que TVA Sport, oui, mais on pourrait avoir également du Illico Plus, qui est comme la plateforme de streaming de Québécois. Fait que là, tu te ramasses avec Illico Plus, tu te ramasses peut-être avec Netflix, peut-être avec Apple TV. À un moment donné, ça va commencer à coûter cher. Fait que textez-nous ça, voir vous écoutez vos affaires avec quoi. Puis pour le sport, ben écoute, on aura peut-être pas le choix de diviser la poire en 9 morceaux dans pas long. Hey, je suis tombé sur une partie d'un documentaire qui, j'imagine, va être présenté sous peu. Mais en tout cas, j'ai pas pu voir l'épisode en intégralité. Là, mais l'émission en question, c'est, je sais pas si vous connaissez, Drogue, Vérité et Conséquences, qui est animé par un ancien de la Radio de Québec,
1: PY.
0: Ouais. PY. Je sais pas si t'as écouté ces émissions-là.
1: Non, pas encore, mais j'ai vu les extraits comme toi, puis je me suis mis dans ma liste d'aller écouter ça.
0: Puis là, ben, on s'attaquait dans cet épisode-là qui a été présenté sur un sujet qui est un peu délicat, mais qui est extrêmement important dans le milieu de la construction, c'est-à-dire la dope, parce que c'est le sujet dans ce documentaire-là. Je connais des gens dans le métier, dans tout corps de métier, c'est la construction, puis eux me disent que plus que jamais, il se passe quelque chose, ces chantiers de construction présentement, parce qu'au début, c'est souvent le même pattern, c'est-à-dire ça commence avec, on s'en jasait récemment parce que c'était le dossier d'actualité, les boissons énergisantes, puis là ça commençait avec un Monster, puis là à un moment donné le gars prend un Monster, tout est beau, à un moment donné c'est un 4-pack de Monster, puis là à un moment donné ben, c'est quoi, il passe à la prochaine étape, quand c'est le boss fait plus... Ben oui, ça peut être ça. Comme les joueurs de hockey, c'est vrai, ça peut être le sel d'ammoniac. Fait que là, quand le turbo de caféine, le turbo de sel d'ammoniac fonctionne plus, ben on décide de passer au prochain niveau. Parce qu'on le sait, c'est au Québec, il y a des entrepreneurs qui ont des 5, 6, 7, des dizaines de jobs des fois en même temps. Puis il faut finir pour hier. C'est très important. Fait que les employés ont la grosse pression. Puis on doit le voir plus que jamais présentement. Parce qu'on est à quoi? On est à une semaine des vacances de la construction. Le délai doit être respecté. Non, tu vas te faire taper ses doigts, là, littéralement. Fait qu'il y a toujours l'épée d'Amoclès qui te pend au-dessus de la tête avec la pression constante dans le job. Puis non seulement le délai est pour hier, mais aussi Un chantier de construction, c'est probablement un des milieux les plus dangereux ever en termes de milieu de travail. Travailler en hauteur avec des grues, des échafaudages, des scies, des cloueuses, des charges de plusieurs tonnes, de la machinerie lourde. Une seconde d'inattention.
1: Absolument.
0: Puis t'es fait, tu te fais écraser. Puis avec l'expérience, il y en a qui vont dire, ben même si je suis un peu gelé, même si j'ai fumé un bat ou peu importe, je suis capable de travailler, je connais la place, je connais la job, je connais le monde, etc., etc. Puis autre point important de pourquoi la drogue est autant répandue sur les chantiers de construction, je vous parlais de pression, mais il y a aussi d'autres patentes quand tu travailles autant physiquement. Il y a des travailleurs qui disent consommer pour être capable de continuer à travailler malgré ces douleurs-là. Tu sais, les épaules finies, les genoux finis, le dos qui suit plus. Après quoi, 20 ou 30 ans de métier, moi, je connais du monde qui font du terrassement. Le dos, il est complètement scrap. Je veux dire, ils ont même plus moyen de travailler.
1: Avec la température, parfois, là, ça aide pas, là.
0: Ouais, mais quand t'es ces toitures, là, c'est une autre affaire. Puis là, ben, il y en a qui vont utiliser le cannabis pour calmer la douleur. Il y en a d'autres qui prennent des opioïdes qui sont prescrits après une blessure. D'autres encore qui mélangent alcool et médicaments. Fait que ça ouvre un débat qui est quand même assez large. Non seulement c'est pour hier, il faut travailler, mais t'as aussi le côté physique parce que le body suit plus. Puis j'ai sorti des chiffres qui sont assez d'actualité là, selon la CNSST avec le secteur de la construction. Année après année, c'est un des secteurs où l'on retrouve le plus grand nombre d'accidents graves. Ça, c'est évident, là. Mais chaque année au Québec, c'est près de 20 000 lésions professionnelles dans le secteur de la construction. On parle également de plus d'une vingtaine de décès liés au travail certaines années. Ça représente une proportion énorme quand on compare avec les autres secteurs d'activité. Puis quand il y a un accident qui arrive sur le chantier, bien, c'est souvent pas nécessairement beau. Je me souviens de cette histoire-là. Ça fait-tu 2 ans? Je me souviens pas. Louis, tu sais, le gars qui a reçu, je pense, un morceau de métal sur la tête. Il était sur un chantier de construction à Montréal. Le gars se promenait sur le chantier. POC! Ça y tombe sur la
2: tête.
0: Oui. Il n'y a eu aucune chance. Fait qu'on parle de chute souvent de plusieurs mètres, d'écrasement, d'électrocution, ou accident qui implique de la machinerie lourde. Fait qu'imaginez tout ça plus, on va se dire 50% des gars sur le chantier qui sont ben gelés ou qui sont gelés tout court, mais qui sont gelés pareil, soit pour calmer la douleur, soit pour travailler 9 fois plus vite. Ça, c'est pas nécessairement évident. J'ai d'autres stats qui fessent là-dessus. Selon un rapport publié en 2022 par l'Institut national de santé publique du Québec, 30% des travailleurs qui occupaient un emploi et qui sont décédés d'une surdose d'opioïdes en 2020 travaillaient dans le secteur de la construction. Fait qu'il y en a beaucoup plus qu'on pense qui sont pognés avec ces bébites-là.
1: Énorme.
0: Non seulement pour l'aspect physique, mais également pour le côté on veut travailler le plus vite possible. 30%. Fait que ça démontre que le problème dépasse largement la petite puff de weed, à la fameuse puff de weed. Puis il y a toutes les questions d'antidouleur, là, les opioïdes, les médicaments prescrits après des blessures, les dépendances qui s'installent tranquillement. Et il faut rappeler ce que dit la loi. Là. Depuis la légalisation du cannabis en 2018, la loi sa santé, sa sécurité du travail, c'est pas bien ben compliqué, on passe pas par 4 chemins. Un travailleur peut pas effectuer son travail si ses facultés sont affaiblies par l'alcool, le weed ou toute autre substance. Puis encore plus, un chantier de construction, on se comprend, là, où la loi considère automatiquement qu'une personne avec les facultés affaiblies, ben c'est un danger automatique. Puis c'est pas seulement la responsabilité du travailleur. Là. L'employeur aussi, il a l'obligation légale d'intervenir. S'il laisse quelqu'un travailler bien pété, ben lui aussi pourrait être tenu responsable si un accident survient, puis on fait une enquête, puis on découvre que ci, on découvre que ça. Puis parlons de la réalité à cette heure. Parce que la théorie et le terrain, c'est pas toujours la même chose. Dans la construction, on les appellerait, les gens qui sortent les statistiques, les pousseux de crayons. Ça serait un peu comme ça. Mais est-ce que ça arrive que des gens consomment avant d'aller travailler? Assurément que ça arrive dans le domaine de la construction. Est-ce que ça arrive que certains ferment les yeux aussi? J'imagine que oui. Est-ce que des collègues hésitent à dénoncer de quoi qui est devenu un fléau sur un chantier?
1: Bien, sûrement.
0: Bien, on s'entend. Tu sais, on s'entend, là, tu viens de faire ton DEP de 2 ans, tu finis. Tu vois ce qui se passe.
1: Oui.
0: Tu viens de rentrer. Entre toi et moi.
1: Le stouleur, là.
0: Tu formes ta trappe. T'as pas le choix de former ta trappe parce que
1: les
0: sinon...
1: employeurs vont-tu devoir faire des tests de dépistage puis de. Ça finira plus de finir. Mais ils en font déjà, non?
0: Ça dépend.
1: Quand tu
0: où.
1: Passes ton bass.
0: Ouais, okay. C'est ça. Ben, c'est sûr que.
1: Lors de l'emploi, là,
0: ouais,
1: quand
0: j'imagine
1: t'es employé,
0: que quand,
1: tout ça, mais après.
0: Dan parlait avec la gang de gays la semaine passée, Grutier puis tout ça, là. J'imagine que tu dois passer certains tests pour conduire des grues, là. Mais les gars qui sont sur le
1: mais
0: terrain directement.
1: C'est ça.
0: Mais c'est ça l'affaire. C'est que, est-ce qu'il y a des collègues qui, des fois, sont complètement pétés? On hésite à dénoncer. Tu peux avoir l'air d'une snitch, d'une stool ou éveiller le moindre doute, là. Tu veux juste faire ta job d'attitude puis faire tes affaires. Puis, il y a un autre aspect aussi, également le recrutement. On manque tellement de main-d'œuvre dans plusieurs corps de métiers de la construction. Je connais des gens là, dans le coin de la, dans le secteur de la plomberie, tout ça, c'est vraiment pas facile en ce moment. Est-ce qu'il y a certains employeurs qui hésitent à intervenir parce que on a peur de perdre un employé? Ouais, tu sais, on le voit qu'ils prennent pof. Mais on le dira pas. T'sais. Il est là, il est bon, fait job. Pas besoin, t'sais. C'est correct. Tout est beau, c'est parfait. Et il y a aussi tout le débat des tests de dépistage. J'en parlais même également. On aimerait aller plus loin pour certaines entreprises. Je disais là-dessus un peu un matin. Faire davantage de tests, surtout dans les postes à haut risque comme Grutier et compagnie. Mais d'autres disent, attention, parce que les tests, ça soulève des enjeux de droit puis de vie privée. Exemple, quelqu'un qui a consommé légalement du cannabis la veille de façon récréative parce que c'est légal, comme je le mentionnais, depuis 2018. Ben, c'est parce que des fois, il va passer le test. Ah, ben là, ça sonne, ouais, ah, ben ça fonctionne pas, ben il, techniquement, il a consommé du cannabis, mais ça avait pas aucun rapport avec sa job.
1: Ou des antidépresseurs ou des antidouleurs qui pourraient être détectés, puis tu sais,
0: si on
1: peut faire face à de la discrimination.
0: C'est ça. Fait que comment on fait la différence? Fait qu'en gros, on a un foutu problème, comme dit Doc Mayou, puis on est loin de le régler, puis j'ai envie d'entendre les gens du milieu. Peut-être plus de vous lire, parce que je regarde là, il est 15h22. Si vous n'êtes pas à l'aise, évidemment, là, de manière anonyme, on ne lira pas votre nom au 88-670-9098. Mais les entrepreneurs, les contremaîtres, les compagnons, les apprentis, les camionneurs, opérateurs de machinerie, est-ce que c'est un problème plus fréquent qu'on le pense? Est-ce qu'on ferme les yeux là-dessus? Est-ce qu'il faudrait davantage de prévention? Est-ce que les employeurs en font assez aussi? Et surtout, les syndicats? Est-ce que les syndicats en font assez? Donc, le vrai problème, c'est pas nécessairement les drogues elles-mêmes, mais des fois, c'est la douleur chronique. Des fois, c'est les blessures, les longues semaines de travail, le stress, la pression de performer. Parce que si quelqu'un ressent le besoin de consommer pour être capable de faire sa journée, c'est peut-être un problème plus profond dans l'industrie en général. Fait que 88-670-9098, on veut vous entendre, mais peut-être plus vous lire pour là, là. Puis évidemment, ça peut être anonyme, je comprends ça parfaitement. C'est des textos qui rentrent un peu mal, ça a messagerie.
1: Oui, vraiment beaucoup.
0: Okay, parce
1: on
0: que...
1: dit que il y a quelqu'un qui est chauffeur de... Son ami est chauffeur de train, lui passe des tests régulièrement, puis okay. Si jamais il échoue,
0: ouais.
1: C'est la porte. Puis il y en a d'autres qui disent qu'ils en font plus. Ils en font plus de tests de dépistage. Je pense que ça doit dépendre des corps de métier.
0: Il y en a qui en avaient avant, puis que là, c'est tombé. C'est ça que tu es en train de me dire.
1: Oui, exactement. Okay. Puis effectivement, que le pot, le THC, tout ça, c'est 30 jours hein, que ça reste dans le sang. Donc, ça peut vraiment être
0: ouais, c'est un mois. Ben oui,
1: problématique.
0: Exact. C'est ça le problème.
1: Et puis on dit aussi, bon, ils sont pas juste sur le pot, là. La pilule, la drogue dure, tu sais.
0: Bon, on en parlait, poudre. On en parlait. C'est ça, ouais. La poudre. Mais j'imagine, Louis, que le fléau, c'est pas mal la poudre qui est au top dans le domaine de la construction. Il doit y avoir la pinotte et ces trucs-là aussi.
2: Il y a bien de quoi qui t'aide à travailler puis à pelleter plus fort, c'est bien la poudre.
0: Ouais, ouais, c'est ça, exact, exact. Fait que tu vois, il y en a qui nous écrit comme contremaître, c'est une des situations les plus difficiles à gérer. Tu soupçonnes qu'un employé a les facultés affaiblies, mais tu dois intervenir correctement. Tu peux pas accuser quelqu'un sans raison, mais tu peux pas non plus fermer les yeux. Puis là, ben, s'il y a un accident qui arrive, tu fais rien, tu vas vivre avec ça toute ta vie. Lui, il nous mentionne là, qu'il a dit en sacré 3 dehors l'année passée. Les gars sniffaient, ça fumait, du cannabis, bien sûr, faisait de la pinotte. Puis tu parlais de coke, il y en avait de la coke aussi. Il a pogné sur le fait. Puis lui, il me mentionnait que, écoute, il était dans le trouble au niveau de son staff, mais à un moment donné, il avait juste pas le choix de dealer avec ce problème-là. C'est-à-dire, j'aime mieux avoir du monde qui travaille correctement que d'avoir une mort sans conscience parce que les gars étaient des fois turbo-défoncés sa job. Ça peut être un autre problème.
1: Hey, les témoignages entrent sur le texto. Là, ici, on a quelqu'un. Je suis dynamiteur. Puis même dans mon domaine, j'ai vu quelquefois des gars sous l'effet de certaines substances manipuler des explosifs.
0: Hey boy!
2: Des explosifs.
1: Ça va, hein?
0: Ouais. Aïe, aïe, aïe, aïe. C'est dommage capoté, ouais. Ça.
1: Écoute, c'est fou, là. Bon, oui. Nommez-moi pas. En 13 ans de construction, j'ai jamais vu de test antidrogue.
0: Okay.
1: Toiture, gypse, béton. Aussitôt que tu touches à ça, les tests de dépistage positifs aux drogues vont montrer en flèche. Donc, lui, c'est ça. En 13 ans, il en a jamais passé, là. Puis, il y a beaucoup de gens qui plaident le TDAH, hein? Ils se diagnostiquent eux-mêmes TDA.
0: Ouais, ouais.
1: Ils vont chez le médecin. Les médecins, qu'est-ce qu'ils font rapidement?
0: Ben, ils donnent ça comme des Smarties.
1: Ben voilà. Ritalin, Vivance, Concerta. Pour quelqu'un qui en a pas besoin. Ouais,
0: mais quelqu'un, c'est à Vivance, là. Ouh!
1: Ben,
0: quand t'as pas nécessairement à prendre ça.
1: Exact. C'est qu'on n'a pas tous la même molécule de cerveau. Ça a pris plusieurs tentatives d'essai, là, de plusieurs molécules différentes pour trouver la bonne.
0: Fait qu'il y a une couple de fois que t'as dû filer bizarre quand.
1: Mais puis.
0: T'as allé travailler, ça t'étais pas sur la construction,
1: ça
0: là.
1: Ça fait quasiment l'effet de la cocaïne, là. Si c'est pas fait pour toi, puis que t'en prends, Ben, c'est un... Non, oublie ça, là. C'est un speed, là, littéralement. Donc, il y en a qui s'en font prescrire, même s'ils n'en ont pas besoin.
0: Il y en a un autre qui m'écrivait là-dessus. Il a commencé, lui, à prendre des antidouleurs après une blessure au dos. Au début, ben, c'était selon la prescription. Ça allait bien. Puis avec le temps, ben, il en avait besoin juste pour être capable de faire sa journée, non seulement pour les douleurs, mais également pour la performance à job. Pensait pas avoir de problème avec ça. Puis à un moment donné, c'est juste devenu le quotidien en tant que tel. Fait que lui, il consommait, c'était comme normal, puis la famille l'a flagué et il a allumé là-dessus. Mais c'est comme rendu compte après qu'il était gelé en permanence. Il était gelé en permanence. C'était capable de fonctionner, évidemment, parce qu'il était, il en consommait à tous les jours de sa vie, là, on va se le dire, avec les douleurs et tout ça. Mais c'est comme devenu un cocktail qui faisait en sorte que ses journées allaient mieux de même. Fait que c'était bien tough pour ce gars-là. Je sais pas s'il y en a d'autres qui sont rentrés
1: en
0: test de dépistage.
1: C'est complètement fou.
0: Ouais.
1: Plombier ici, deux monsters l'avant-midi pour passer au travers la course.
0: Mais ça commence demain.
1: Mais c'est ça, puis un peu plus loin, on a quelqu'un qui dit on manque de monde. C'est ça le problème, en fait.
0: Ouais.
1: Là, il y a une anxiété de performance, il y a une pression qui se fait sentir. Les gens vont vers des solutions comme ça, artificielles, pour réussir à passer au travers leur journée.
0: C'est ça.
1: Où est-ce qu'on s'en va?
0: Puis là, ben, tu vois, c'est ça, il y en a qui travaille, qui est grussier, qui me mentionnait qu'il travaillait à 40 pieds dans les airs avec les autres. Puis là, ben, quand tu dois compter sur quelqu'un qui a un peu de misère à performer en bas, parce que tu sais pas toi dans quel état il est, ben, ça peut être un beau problème. On s'entend là-dessus. T'sais, c'est quand même 200 000 travailleurs dans le domaine de la construction. Puis, ben, c'est ça. C'est le documentaire de P.Y. Law qui m'a allumé, le drogue, vérité et conséquence. Je pense que c'est sur ici.tv qu'on peut écouter ça. Je pense pas qu'il est sorti encore, là, mais écoute, ça a l'air qu'il se passe des affaires.
1: Je pense que c'est
0: solides.
1: En ligne, en fait. Okay. Je pense qu'ils sont en ligne, là, les documentaires sur Télé-Québec ou ici.tv, effectivement. Et si tu vois, il y a quelqu'un qui dit, on m'a prescrit du vivant une fois, puis je peux te confirmer que j'étais capable d'analyser le battement de cœur d'un oiseau. De oiseau mouche en plein vol avec du vivance. J'ai conduit Québec-Halifax de nuit sans arrêt.
0: Hé! Hey, Caroline!
1: On a ça sur nos routes.
0: Un de mes chums est électro, puis de temps en temps, ça y arrive de prendre un edible. Un edible. Ça sent pas, mais ça buzz. Ça dure 8 heures et ça fait la job. Il y en a qui vont bien aimer prendre ça, puis c'est ça, t'es en permanence, t'es un peu frosté, capable de faire ton travail, puis quand t'en prends sur une consommation régulière, ben, t'en ressens plus nécessairement les effets. Mais tu sais, drogue récréative, oui, ça peut être un fléau, mais on s'entend qu'on n'est pas dans le côté opioïde, cocaïne, ecstasy, peanut, passe-lait, quand le monde, on les pupilles bien dilatées, ça peut être un autre beau problème. Donc, on peut vous lire là-dessus. Qu'est-ce que vous pensez de ça? Êtes-vous dans le domaine de la construction? Est-ce que vous en voyez qui se frustre en permanence sur le chantier? Tu sais, si c'est plus récréatif puis ça fait un job, vous pouvez nous écrire aussi. Évidemment, on nommera pas vos noms. On va garder ça anonyme sans problème. 418-670-9098. Vous écoutez le retour de Radio X en vacances. C'est Jordan, Mel et Louis qui vous accompagnent jusqu'à 18h ce soir dans le retour. Merci d'être là. Le côté météo, ça s'est calmé un petit peu, je crois. La pluie est encore bien présente, mais c'est plus orage violent, là, l'œil de la tempête. Là. Je pense que c'est peut-être un petit peu plus tard qu'on va avoir ça. Mais la pluie devrait se terminer aux environs de 18-19h ce soir, selon les radars météo. Et ça va se dégager pour Sodia!
1: Oui,
0: la
1: juste
0: carte blanche.
1: Sodia! Puis, ben, il y a quand même des auditeurs qui prennent le temps de venir nous voir. Donc, venez nous saluer. Il y a Martin Robert qui est ici. On a eu d'autres auditeurs tantôt qui sont passés nous dire bonjour. Donc, venez nous voir. Moi, je fais une petite vidéo là, que je vais partager aussi à la fin.
0: Let's go.
1: De cette belle course.
0: Venez faire un tour. On est en direct de la taverne sur Grande Allée. On fait une pause, on revient. Vous bougez pas, on est à Radio X. Yeah.
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0: Vous voyez quelque chose sur les routes. On a eu un beau problème un matin avec le VR qui était à l'envers, ça a 20. Ben oui, hein, c'est les vacances de construction. Les gens qui savent pas chauffer des véhicules récréatifs sont bien nombreux sur les routes. Alors soyez prudents. Sur la 20, parlant de ça, la transcanadienne, pas facile dans le coin de Président Kennedy. Même un peu avant, ça s'installe. Et c'est comme ça pour vous autres, je vous dirais, jusqu'à l'avenue Taniata. De l'autre bord, 20 Est, un peu avant Taniata, là aussi, ça s'installe parce qu'on a retiré une voie dans les dernières semaines et ça va rester de même pendant encore un bon bout. Et c'est problématique pour vous jusqu'à l'accès à Chemin des Îles. Le ralentissement débute également pour les gens qui se dirigent vers le pont La Porte sur l'autoroute là-bas, au 73 direction nord, après Parc des Chutes de la Chaudière, là, c'est bien installé, ma chère. Guillaume Couture, quelques zones de ralentissement en raison des travaux que vous soyez à Lévis-Centreville, dans le secteur Saint-David, chemin des Îles, ou plus près du pont de Québec, à la hauteur d'Ernest Lacasse, tout près du Costco. Henri IV Sud, c'est pas facile ce soir, vraiment pas, de Hamel jusqu'au pont. Soyez patients, du Plessis Sud, ça part de la 40, ça arrête au pont. Laurier dans les deux directions à partir de Robert Bourassa. Bonsoir, le parti et le trafic est parti. De l'autre bord, sur Laurier Grande Allée, c'est vraiment compliqué quand vous arrivez évidemment à la hauteur de Hollande en raison des travaux. Pas des travaux, mais plutôt de la fermeture complète de Grande Allée dans les deux directions pour se diriger dans le centre-ville. Seulement l'accès aux autobus, seulement l'accès aux taxis et bien sûr, bottines et bicycles sont les bienvenus. Que là, le détour via René Lévesque par Hollande, c'est pas facile. Capitale dans les deux directions, principalement entre Robert Bourassa et Première Avenue, même que ça s'étire un peu, Capitale Ouest, tout près de Bourg-Royal. Et sur Robert Bourassa, un peu avant Hamel, c'est au rouge jusqu'à l'accès à Le Bourgneuf. 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

0: Vous écoutez le retour de Radio X en vacances avec Jordan, Mel et Louis Gauvin qui vous accompagnent jusqu'à 18h ce soir. Continuez de nous écrire 88-670-9098 pour les gens qui viennent juste de se brancher à nous autres dans le retour. Le sujet précédent, c'était sur la construction et la dope, parce que c'est P.Y. Lahr que j'ai vu passer là avec un extrait qui va sortir un documentaire sur la drogue, sur les chantiers de construction. Puis on demandait aux gens de nous témoigner leurs histoires ou ce qu'ils vivent ou ce qu'ils ont déjà vécu. Bref, pas besoin de mentionner les noms des gens sur la messagerie. Mais on a eu beaucoup de témoignages sur ça dans les dernières minutes. Puis on parle pas juste de fumer des clopes puis d'avoir un petit joint de pot sur le fly. Là. C'est bien équipé. Là. Tu vois, il y en a qui nous écrivent pour avoir travaillé sur des gros chantiers au Québec. Autant le pont Champlain, parce que ça fait pas si longtemps, c'est ce pont-là, que chez Nema, au lithium à Bécancour. Il y a beaucoup de consommation. Puis c'est encore... comment qu'il dit ça?
1: Quand il y avait des temps supplémentaires, c'était encore pire.
0: Quand il y avait des temps supplémentaires, je comprends. Ouais. Ouais, exact. Fait que là, les gens, ben, c'était pour hier. Puis il y en a un qui nous écrivait un petit peu plus tôt, je pense, sur la messagerie, que lui, il prenait un café. Puis il disait, Caroline, prends un café, peut-être deux. Il me semble que les boys vont plus vite que vous, un peu.
1: Oui, il dit, j'arrive pas à les suivre.
0: Ouais, c'est ça.
1: Lui, il est bien nageur, là. Il est sur la caféine uniquement.
0: Ouais, puis des fois, t'arrives sur un chantier et tu connais pas nécessairement le monde, tu comprends pas la réalité, pis là, tu vois ce qui se passe, c'est comme, oh, OK, ouais, ils sont tous dosés, là.
1: Ben, c'est ça.
0: C'est ça, là, pis, il y a quelque chose.
1: Il y a quelqu'un aussi qui mentionne quand la compagnie est renée par des menteurs, ben, la coke est tolérée et même vendue sur le site.
0: Ouais, ben ça, j'ai entendu pas mal d'histoires de même. C'est vendu direct, tu fais ton deal là, puis tout le monde est heureux parce que ça se vend

0: comme des petits pains chauds, cette histoire-là. C'est comme des sandwichs.
1: Ils ont des délais à respecter. J'imagine que dans ces semaines-ci, là, ça doit être pire.
0: Ben, c'est juste ça, avant les semaines. Comme je disais tantôt, exact. On est à une semaine des vacances. Ce qui fait en sorte que les délais sont pour hier dans le trois quarts des chantiers au Québec actuellement. Fait que là, tout est en retard. Puis là, ben, des fois, l'entrepreneur, il y a 12, 13 chantiers qui sont en construction. Si on fait une cuisine, ça peut être ça, mais tu peux faire un chantier qui est beaucoup plus majeur. Exemple, la toiture d'une usine ou peu importe. T'en as 12 à faire. Ben là, à un moment donné, le monde, c'est comme, ah ouais, let's go, rush. Fait que les gars travaillent comme des malades.
1: Mais oui, donc l'entrepreneur, as-tu vraiment intérêt à prendre du temps pour faire dépister ses employés, les mettre dehors, tenter d'embaucher du nouveau personnel? Il en manque.
0: Ouais, exact. On nous parle de chantiers en particulier là qui sont bien problématiques au Québec. Mais continuez de nous écrire là-dessus, 88-670-9098. On va faire un petit mini-mélo dans pas long, mais juste avant, j'ai vu un sujet passer tantôt, puis je voulais avoir une petite discussion un peu philosophique avec vous autres. Toi, Louis, est-ce que tu crains la Troisième Guerre mondiale?
2: Ben, écoute, oui puis non. Là, des fois, je me dis qu'on est peut-être un peu déjà dedans.
0: Ouais,
2: mais
0: c'est ça.
2: Moi, écoute, j'ai le pied plat. Fait que ils me pogneront pas.
0: Ah ouais. Toi, Mel?
1: Je suis un peu comme Louis. Je pense qu'on est un peu dedans.
0: Ouais.
1: Mais ouais, je la crains. En fait, je suis un peu dans le lâcher prise par rapport à ça. Là. Plus jeune, j'avais vraiment peur.
3: Ils nous tueront. On crevera. C'est pas plus
1: moment
3: grave.
1: Présent, gang.
0: Ouais, c'est ça. De toute façon, bombe atomique, on sentira pas grand-chose. Il y aura pas de trouble. Mais écoute, je peux vous dire une affaire. Ça va mal en Russie, en joie le vert présentement, avec les attaques massives de drones ukrainiens. Il y a plus beaucoup de pétrole par population. On doit se rationner. On a vu les images spectaculaires dans les derniers jours, dernières semaines de raffineries qui explosent en Russie, dont une des plus importantes qui a sauté grâce aux drones ukrainiens. Puis là, écoute, on est rendu dans le rationnement. On n'a pas le choix pour la population. Un petit dilette dans ton Toyota, mon Sergei. Des files d'attente qui sont interminables, des fois, de plus de 50 heures. J'écoutais un documentaire du Parisien la semaine dernière. Hey, c'est 57 heures d'attente pour une madame qui était avec sa famille. Puis là, des fois, il y en a un qui ouvre le coffre du char. Là, il pogne des bonbonnes, il remplit ça vite. Là, il y en a un, il voit, qu'est-ce que tu fais là, mon sacrement? Puis là, bien évidemment, ça, c'est en russe. Puis là, après ça, pog, il sent qu'il y a une volée. Ça brasse, là. Il y a des line-up qui n'ont pas de maudit bon sens. C'est complètement capoté. Fait que sur le plan politique, les Ukrainiens commencent à jouer dans la tête des Russes. Ils font craquer le régime à Poutine. Puis là, évidemment, le gouvernement de Vladimir va dire qu'il n'y a pas de problème, que tout est beau, évidemment. On se comprend. Le communiste prend le contrôle de la place. Faut pas brimer l'image du gouvernement. Voyons donc. Mais Poutine doit sérieusement commencer à capoter. Et surtout, là, il accuse les autres pays de l'OTAN d'aider l'Ukraine à les vaincre. Peu raison sur certains points, mais ben, c'est de voir la suite. C'est de voir la suite, parce que c'est sûr qu'il y a une fabrication, on fait tout ça ensemble. Mais est-ce que Poutine va péter une crise? C'est ça la question qu'on doit se poser. Comment ça va virer? En tout cas, pour l'instant, ça sent semi-bon, je vous dirais. Puis éventuellement, on pourrait avoir des soldats canadiens, des soldats québécois pour un des déploiements les plus importants depuis un méchant bout. Depuis quelques jours, il y a des informations qui proviennent des services de renseignement américains qui sont assez inquiets et envoient ça au pays de l'OTAN. Selon plusieurs médias internationaux, dont le Washington Post, dont le Telegraph, les États-Unis ont averti la Pologne qu'on a présentement un pas pire risque de voir la Russie mener une provocation militaire contre les pays baltes, notamment la Lettonie. Pourquoi c'est important pour nous autres? Parce que le Canada dirige un des plus importants déploiements militaires de son histoire récente, qui actuellement 2000 soldats canadiens en Lettonie dans le cadre de l'opération c'est Réassurance de l'OTAN. Puis parmi eux autres, il y a 1400 militaires qui proviennent de Valcartier, vraiment près de Québec. Puis leur mission, c'est pas même compliqué, là, c'est de dissuader la Russie d'attaquer un pays membre de l'OTAN. Il y a plusieurs experts qui commencent un peu à capoter, à se poser des questions. Puis l'affaire, c'est que si la Russie lançait une attaque aérienne importante contre la Lettonie, ben les soldats canadiens seraient peut-être parmi les premiers touchés. Là. C'est ça le problème. Puis ces militaires-là pourraient servir de force de déclenchement. Puis après ça, ben bang, les pays de l'OTAN, en vertu de l'article 5, n'auraient pas vraiment le choix d'intervenir parce que c'est marqué dans la loi. Vu qu'une attaque contre un membre, ben c'est considéré comme une attaque contre tous. Puis l'affaire, c'est que le contingent canadien est solide au sol. Au niveau des systèmes de défense, c'est peut-être une autre affaire. Juste d'intercepter efficacement des missiles ou des attaques aériennes de grande envergure, ça pourrait être difficile, comme disait l'autre. Puis évidemment, l'OTAN renforcerait rapidement sa présence militaire si on voit qu'il se prépare quelque chose de majeur de même. Mais on sent qu'il se passe quelque chose. Et présentement, t'as un Vladimir Poutine en Russie qui commence... Qui commence à capoter avec la force... Avec la force des drones ukrainiens. Puis en même temps, ben, Poutine pourrait chercher à tester la détermination de l'OTAN en plus que les élections de mi-mandat des États-Unis arrivent à grands pas. Fait que l'idée serait juste de... Poutine va tester, là. On va juste serrer à la vis un peu. Là, ben, les alliés sont prêts à aller jusqu'où avec ça pour défendre un pays balte. Puis l'économie russe qui est sous pression en plus. Et là, ben, fait intéressant, je disais un article aussi dans le Journal de Montréal là-dessus un matin. L'ambassadeur de la Lettonie au Canada, lui, il pense que le risque de le plus probable, c'est pas une invasion classique. On n'est pas dans l'histoire de Première Guerre mondiale où ça shot dessus, mais c'est plus une intensification des cyberattaques, du sabotage. Bref, ce qu'on peut appeler une genre de guerre hybride. Ça peut aussi être une stratégie russe là, pour décourager des pays occidentaux d'envoyer davantage d'armes à l'Ukraine puis de mettre une certaine pression, en plus avec les midterms qui s'en vient. Puis un autre élément intéressant, c'est qu'à quelques kilomètres de la frontière russe en Estonie, une entreprise canadienne qui a récemment ouvert une usine stratégique, on produit des aimants de terres rares essentiels à la fabrication d'équipements militaires de haute technologie, des véhicules électriques. Puis cette usine-là est comme considérée comme un actif stratégique vraiment important pour l'Europe. Mais aussi, on est dans une région où la population est russophone. Fait que là, est-ce qu'on pourrait avoir une petite attaque de déstabilisation prévue pour fesser un peu sur l'Europe? Bref, c'est pas une situation où une guerre est annoncée demain matin et que ça va shotter dessus, mais il y a une couple de warning zones, des red flags, des avertissements de services de renseignement américains qui, là, prennent ça au sérieux. On alimente les discussions au sein de l'OTAN, puis surtout, ça nous rappelle qu'il y a des milliers de Canadiens, des Québécois qui sont actuellement stationnés à quelques centaines de kilomètres de la frontière russe. Est-ce qu'on crée un conflit mondial? Ça va être à suivre, mais en tout cas, il se passe de quoi en Russie, puis la population commence à capoter. Vous écoutez le retour de Radio X. On va faire une pause, je pense, hein, puis après ça, on va faire le mini-mélo avec Mel. Bougez pas, Jordan, Mel et Louis avec vous autres jusqu'à 18h ce soir.
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0: 23 degrés sur Québec, la pluie est bien installée sur la Grande Allée. On est en direct de la taverne, le retour de Radio X en vacances. Jordan, Mel et Louis, merci d'être là, merci d'écouter Radio X. Est-ce que vous allez à Soulja ce soir? Textez-nous 88-670-9098. Mais je regarde ça pour les prévisions, là, de la pluie. Puis là, je vois les gens se promener en poncho, c'est bien correct, des petits ponchos de l'eau. Pas trop cher, mais pour ce soir et cette nuit, ça va être beau, là. 40% de possibilité d'averse avec un minimum de 19 cette nuit. Mais ce soir, ça va être du 21-22. Ça va être confortable. C'est plus demain que ça va se gâter avec un max de 30. Oui, c'est chaud, mais un 10 mm de pluie. Que ça risque d'être un peu mouilleux pour demain. Mais pour mercredi, c'est 26 soleil. Jeudi, même affaire. On va être plus dans le 22-24. Donc, ça va être encore plus confortable parce que, je sais pas vous autres, mais en fin de semaine, moi, à 30 degrés, j'ai pris une coupe de break dans la maison, là. Surtout avec les petits bébés. Là. Moi, j'ai un petit gars d'un an, un an et demi à peu près. Fait que c'est pas nécessairement évident de passer un, deux, trois heures au soleil de même. Puis j'ai tendu mon patio, moi, Caroline. Je viens de penser à ça. Il mouille à Sio dehors. Tendu mon patio un matin. Moi, ça va bien. J'espère qu'il va être beau. Fait que, ouais, je sais pas qu'est-ce que ça va ressembler à mes autres.
1: T'as d'ailleurs encore une petite tache, là, sur le bras.
0: Ouais, j'ai plein de taches de teinture de patio.
1: On t'en a enlevé dedans en face, t'en.
0: Voyons, Jordan, c'est que t'as dans la face. T'as sorti un coup de poing? Non, c'est, j'ai teinturé mon patio un matin. Fait que je sais pas à quoi ça va ressembler rendu à la maison à soir, mais écoute, à un moment donné, on le fait quand on a le temps avec la famille, vous savez un peu c'est quoi. Hey, c'est l'heure du Méli-Mélo, Meltudette. Tu nous parles de quoi, ma chère?
1: Ben, j'ai quelques petits sujets le fun, mais let's je voulais go. Commencer avec une question pour nos auditeurs, en fait. C'est que, bon, le festival d'été bat son plein, puis c'est un débat qui revient souvent. Est-ce que les cellulaires devraient être interdits? Je suis coupable, je fais partie de celles qui, jusqu'à l'an dernier, je filmais quand même pas mal.
0: Genre tout le show.
1: Mais pas tout le show, mais quand même, il y en a qui filment vraiment tout le show. Je filmais beaucoup pour me rendre compte que finalement, puis c'était évidemment dans le but de créer du contenu là sur les diverses plateformes et repartager et tout. Puis là, je me suis rendu compte que dans mon téléphone, j'ai une tonne de vidéos d'un show qui est diffusé, je veux dire, tout le monde prend des vidéos.
0: Puis là, tu mets ça sur play, puis t'entends show. Juste... T'entends comme semi.
1: Ouais, en plus.
0: Speakers sont pas tant bien. L'image est correcte, mais tu sais, on n'est pas encore rendu à l'image définit ce que tu vivais. Tu comprends?
1: Non,
0: on n'est pas
1: ça.
0: Là pantoute. Là, même si le soir, ça filme bien, puis c'est en 4K, puis bientôt, on va être en 8K, ça va être exceptionnel. On est loin de... Tu montes à quelqu'un, hey, j'étais au show de Post Malone, j'étais au show de Limp Bizkit.
1: C'est plus du mode tu sais.
0: Ouais, c'est ça. Moi, j'aime mieux voir des mosh pits comme Louis nous filmait que de voir le chanteur... qui est gros comme un épingle à linge.
1: C'est ce que je me sonnais comme mandat là, cet été. Évidemment, avec le Festival d'été, on fait une couverture. On doit publier des trucs en lien avec ça. Mais je tente de créer, de capter des moments uniques. Là, on a la jeune fille là, qui a fait un méga show, là, tabarouette, la petite Dylan.
0: Tu parles d'elle qui a chanté avec le gars de Limp Bizkit.
1: Fred. Ouais. Ensuite, Michael Bublé hier, c'était quand même quelque chose aussi, l'arrivée de Roxane Bruno qui n'était pas prévue.
0: Y a-tu quelqu'un, nowhere, qui est monté sa scène ou on n'était pas là?
1: Juste Roxane. Ce qui m'a dérangé, puis c'est l'idée, c'est d'où est partie l'idée en fait de ma chronique, c'est que à un certain moment, Michael est descendu dans le public. Et là, tout ce qu'on voyait à l'écran, c'était des téléphones à 2 pouces de sa face. Parce que les gens tout autour collaient leur téléphone sur lui pour l'avoir le plus proche possible. Tu comprends?
0: Ouais.
1: Dans le but d'avoir un souvenir, j'ai fait, mais mon Dieu, vivez le moment présent. Tu sais, il est là, il est avec vous. Vous allez apparaître inévitablement sur d'autres écrans. Il y a quelqu'un qui va partager quelque chose à un moment donné. Mais là, les gens, vraiment, là, ils se... Hey, puis il est remonté sur le siège quand même rapidement après ça. Fait qu'on, moi, puis Yannick, on s'est dit, coudonc, ça l'a-tu insulté ou, tu sais, ça y a-tu, mais il est vraiment très, très généreux, là, avec son public.
0: C'est ça que j'ai vu.
1: Et on dit aussi que, d'après les études, c'est un jeune adulte sur 3 de 18 à 34 ans qui passe la moitié d'un concert sur son téléphone.
0: Non, c'est fou, ça.
1: C'est complètement fou. Les réseaux cellulaires enregistrent maintenant des records de consommation de données pendant les grands concerts, notamment là, durant la tournée de Taylor Swift. C'est des milliers de vidéos puis de diffusions en direct qui ont été partagées.
0: Mais Taylor Swift, c'est plus « j'étais là ». Hein, on se souvient des prix des billets au Rogers Center à Toronto. Là, c'était du 1 200 $ en montant. Puis là, c'est un prix minimum. Là. Il y avait des billets qui se vendaient du 20 000 $ le billet pour assister au show. Fait que juste de mettre une story de Taylor Swift et là, je les vivais. Le monde sont comme, man, il y a moyen de se payer ça. Fait que encore là, c'est un peu de la parure, tu vas me dire.
1: C'est du motu vu.
0: Mais ça peut être bon de filmer, genre, quelques temps, ça peut être correct,
1: mais
0: faire une petite story. Mais de sortir le téléphone au complet. Mais je comprends ton point, là, de mettre le téléphone dans le baguette pour un show. Puis d'ailleurs, on parle de Taylor Swift, ça a été le cas, là, avec la célébration de mariage de Kelce au Garden à New York. On a demandé aux gens de mettre le téléphone dans une petite pochette. Mais imagine de faire ça au Festival d'été de Québec, toi.
1: Ben, tu sais, il y a quand même des gens... Parce que là, on parle d'un aspect psychologique intéressant. Les chercheurs parlent du photo-taking à Perman Effect. Fait que lorsqu'on photographie ou qu'on filme constamment un événement, notre cerveau, il a tendance à moins bien le mémoriser. Puis finalement, t'en gardes pas tant de souvenirs parce que tu regardes le spectacle au travers ton écran au lieu de le regarder live.
0: Ah ouais, c'est dégueulasse.
1: Ça a pas d'allure. Ah donc, moi, je me demandais, tu sais, si vous payez... Seriez-vous prêt à payer un peu plus cher pour être dans une section où il n'y a pas de téléphone? Ou, tu sais, est-ce que vous seriez prêt à ce qu'il y ait une section anti-cellulaire, mettons? Tu vas à un show, là, puis t'as pas le droit de sortir ton téléphone.
0: Mais moi, c'est déjà arrivé une fois que je me suis fait déranger solide par un gars qui mettait son sel dans ma face. Fait que, tu sais, je voulais, je m'attends, il voulait juste filmer ses affaires. OK, mais c'est pas tant arrivé souvent. Moi, je me dis, c'est leur problème, là. S'ils veulent filmer tout le show, puis...
1: Ben, c'est parce que des fois, c'est étonnant, parce que devant toi, t'as juste des écrans, puis là, faut que tu regardes entre deux écrans pour voir la scène, parce que tout le monde est sur son téléphone.
0: Mm-hmm.
1: Ça n'a pas de bon sens.
0: Non, c'est vrai que c'est bizarre.
1: Donc, c'est ça que je me demandais.
0: Je pense qu'on s'enligne vers ça quand même, tranquillement, pas vite, là. Bon, de plus en plus de shows, tu sais, là, des événements de masse, comme le FEC, puis des festivals en général... Peut-être un peu plus tough, mais il y a beaucoup de shows qui commencent à le faire de plus en plus.
1: De demander de ranger votre téléphone.
0: Des shows dans des amphithéâtres.
1: Ah,
0: c'est
1: oui,
0: un
1: là,
0: show
1: ça,
0: de tournée. Puis, ah ouais, tu mets ça dans le baguise. Puis
1: oui.
0: On... Écoute, profite du moment parce que, by the way, il va y avoir un montage où des fois, on va sortir un DVD. Mais c'était ça dans le temps. T'écoutais le DVD de Metallica à Québec. C'était malade. Mais tu sais, le nombre d'images qu'on va, on va projeter sur les réseaux sociaux après... Tu vas pouvoir aller voir tes tunes préférées en direct de telle place.
1: Puis profiter du moment, là, l'effervescence collective, là, ça le disait dans ma dernière chronique.
0: Ah ouais.
1: Ça nous apporte quelque chose de bon pour la santé.
0: Il y en a un qui nous écrit l'autre jour au fait qu'il y en a un qui filmait avec son iPad. Oh là là.
1: Ah oui, ça, il y en a dans les ondes signatures. Hein?
0: Tablette, je sais pas, là. Téléphone, OK, je suis prêt à tolérer, mais ta tablette, là, donne un coup de pied dedans, là. Dégage, dégage.
1: J'ai tout le temps pour une autre courte nouvelle.
0: Ouais, vas-y, vas-y.
1: OK, c'est une petite nouvelle inusitée que j'avais le goût de vous partager. Tu sais, moi, quand je prends l'avion, je suis du genre à imaginer qu'est-ce qui pourrait arriver.
0: Ben moi, je me dis toujours, aussitôt que j'entre dans l'avion, ça se peut, je meurs.
1: C'est ça,
0: j'ai aimé ça. Ma vie, t'es le fun. ça achève peut-être.
1: Voilà. Ben voilà que vendredi dernier, le 10 juillet, un vol reliant la Grèce et l'Allemagne ont été contraints de faire demi-tour quelques minutes à peine après son décollage à la suite d'un grave incident. En fait, c'est une défaillance de moteur droit qui aurait projeté des débris contre un hublot qui s'est détaché. Ça a provoqué une dépressurisation rapide de la cabine. Puis il y a même un passager serbe de 61 ans qui était assis près du hublot qui a été partiellement aspiré à l'extérieur de l'appareil.
0: Hey. Ah, mais là, ça, il était à quoi? Il était-tu à 30-40 000 pieds dans les airs?
1: Mais il était en train de décoller. Fait que j'imagine fait qu'il
0: était plus, peut-être, on va dire, 5-10 000. Mais c'est parce que quand t'es à 30-40 000,
1: je pense qu'il n'y aurait pas eu de chance.
0: Fait comme moins 66, là.
1: Oui, il n'y aurait probablement pas eu de chance.
0: Non, c'est ça.
1: Donc, il a été partiellement aspiré à l'extérieur de l'appareil, mais heureusement, il était attaché là, par sa ceinture de sécurité. Puis il a été ramené à l'intérieur par d'autres passagers. Il a subi là, des blessures au cou, aux épaules, des brûlures par frottement, mais sa vie, heureusement, n'est pas en danger. Donc, l'avion a effectué un atterrissage d'urgence en toute sécurité. Les passagers ont ensuite été transportés vers leur destination à bord d'un autre appareil, mais vraiment, c'est la
0: cause
1: exacte.
0: C'était pas un scénario de film de Destination Ultime, ça?
1: Hey, hein?
0: Il semble qu'il y avait ça à un moment donné dans un des films. Il y avait un morceau du bloc qui détachait, puis là, le gars qui part, puis là, finalement, ben, il s'en va, là, parce que c'est un film, là, mais je pensais pas que ça pouvait réellement arriver, cette histoire-là.
1: Moi, le film qui m'a marqué, c'est ben, La Bamba, là, avec Richie Valens, qui est vraiment bon, qui est ressorti d'ailleurs sur Netflix, et Les Survivants.
0: Ouais, c'est bon, ça,
1: moi,
0: c'est vrai.
1: Moi, ça m'a empêché de prendre l'avion longtemps.
0: Ouais, ben, ça te reste dans la tête. Hein.
1: Oui, effectivement.
0: Deux, trois fois. Mais quel gars, il a survécu. Tout est beau.
1: Oui, tout est beau, mais plus de peur que de mal. Il a quand même été blessé, mais bref, c'est des choses qui peuvent arriver.
0: Ouais, c'est complètement fou. Et puis, un petit coup d'œil dans les sports avant d'aller en pause. Je sais pas si vous écoutez la Coupe du monde de soccer. Il y avait ça en fin de semaine. La France qui s'en va en demi-finale. Écoute, c'est dans la poche pour eux. Ils ont vaincu le Maroc. Les Espagnols qui ont eu le dessus sur les Belges. Les Anglais qui ont montré leur puissance face à la Norvège et bien sûr l'Argentine qui a monté l'Égypte en fou. C'était pas ce match-là, mais l'autre d'avant qui a eu le meilleur cette fois-ci sur la Suisse. Puis on sait ce qui s'est passé dans cette game-là. Mais maintenant, c'est les demi-finales et demain, ça va être France-Espagne à compter de 15h. Les capitales de Québec, on a un petit break. C'est la pause du match des étoiles, mais ça termine de bon augure pour les Caps parce qu'on a remporté 7-4 hier. Une série remportée 2-1 contre les Aigles à Trois-Rivières. Et c'est Utah Hamada qui a été solide. 3 coups sûrs, 3 points marqués, 1 point produit. Solide Utah. Fait que la prochaine série, ça va être vendredi cette semaine à Québec. Mais là, on est du côté de Florence. Je sais pas si on dit comme ça, Florence.
1: Florence.
0: Ça doit être aux États-Unis. Ça doit être Florence et non Florence. Donc, match des étoiles qui va avoir lieu demain et mercredi. Fait que c'est pour ça que les Caps ne jouent pas cette semaine. Vous écoutez le retour de Radio X en vacances. Jordan, Mel et Louis, on fait une pause. On revient. Bougez pas.
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0: 88-670-9098. Vous voyez quelque chose sur les routes? Je ne sais pas s'il y a des accidents à signaler. Du moins, j'en ai pas l'information, mais je vois des icônes sur Laurentienne, entre autres, direction sud. Un peu après Le Bourgneuf, je vois du ralentissement dans cette zone-là. Il y a souvent du ralentissement pour aucune raison, mis à part le retour à la maison. Fait que je sais pas si vous avez de l'info pour nous, textez-nous 88-670-9098. Et l'autre icône d'accident, c'est sur Capitale direction ouest, un peu avant Beau-Royal. Et là, ben, il y a bien de la congestion dans ce secteur-là également, jusqu'à l'accès à Robert-Bourassa. Fait que c'est assez costaud pour Capitale ouest. De l'autre bord, direction ouest, un peu avant Lormière, pour vous, c'est compliqué jusqu'à Laurentienne. Il y a un répit, ça recommence un peu dans le coin de Seigneurial. À part de ça, je regarde, c'est à 138. Dans le secteur Bois-Châtel, passer le pont de l'île, pas évident dans les deux directions. Je sais pas si on procède encore aux travaux d'asphaltage dans cette zone-là, mais c'était le cas, nous autres, qu'on est allé à KCR-Karting la semaine dernière. Il y a un peu de ralentissement dans cette zone-là, mais également un peu plus loin à l'Ange-Gardien, et même tout près de cette fameuse rue Dick à Château-Richer. L'accès au pont Henri-IV-Sud, c'est de Hamel.
1: Hein,
0: ben écoute, c'est ma rue préférée, c'est à 138. À partir de Hamel, c'est compliqué jusqu'à l'accès au pont Duplessis-Sud. Même à l'ancienne Lorette, ça jamme pour vous enligner vers le pont La Porte ou le vieux pont Rouillé, quoi qu'ils sont vieux et laids les deux. La 40 Est, il y a du trafic en raison de ce ralentissement-là pour mener au pont, même que ça se poursuit dans votre cas sur Robert-Bourassa et Charest quand vous approchez cette zone-là, la Saint-Sacrement et tout ça. Et sur la rive sud de Québec, pas évident non plus. La 20 Ouest, c'est de Président Kennedy jusqu'à Taniata. De l'autre bord, ça va relativement bien, mais c'est l'autoroute de la Beauce, 73 Nord, pour accéder au pont à Taboy. Bonne chance, encore une fois. C'est très, très, très costaud. Passer le parc des Chutes de la Chaudière. Rouge foncé à grandeur. Vous voyez quelque chose, idéalement, par texto, tenez-nous au courant. 418-670-9098. 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
2: Mesdames, messieurs, voici Stéphane Monette.
3: Toujours le fun d'aller jaser avec Steph Monette qui est en direct de quelque part, j'imagine, plus d'Halifax comme la semaine dernière. Salut Steph, comment ça va?
4: Ça va super bien, vous autres?
3: Ben ouais, yeah. T'es où là?
4: Là, j'ai breaké dans Vallée de la Matapédia. Parce que la pêche au saumon est excellente. Fait que j'ai booké malade pour les deux prochains jours, puis j'ai arrêté pêcher il y a une couple de jours sur la rivière Matapédia.
3: En tout cas, tu m'as envoyé des photos un matin, c'est des maudites belles pièces que tu as récoltées dans ce coin-là.
4: Ouais, vraiment, vraiment. Puis, le saumon, il va pas bien. Tu sais, les populations de saumon, depuis les deux dernières années, étaient très, très, très, très difficiles. Puis là, ben, on dirait qu'on commence à avoir une petite augmentation. En tout cas, présentement, la pêche est bonne, est pas excellente, mais la pêche, elle est quand même bonne. Fait que ce matin, j'ai eu la chance de prendre un grand saumon. Puis après ça, tout de suite après, dans la même rivière, j'ai attrapé un bon rayé. Fait que on a du plaisir, okay, vraiment.
3: Puis si on recule la cassette un peu, qu'est-ce qui explique le fait qu'il y ait moins de saumon dans les rivières? C'est une histoire justement du bord rayé. Comment ça, on a eu ce problème de population-là? Puis là, ben au moins, c'est en train de réaugmenter. Fait que ça redevient un peu anormal.
4: Ben, il faut pas penser que le saumon, il va bien, là. Okay. On le sait que, on va le savoir plus qu'au mois d'août, quand ils font les décomptes. Fin juillet, début août, là, ils sautent des rivières puis ils vont compter combien il y a de saumon. Mais, non, les populations de saumon sont vraiment en baisse comparativement à il y a une quinzaine d'années. Mais, il y a beaucoup de facteurs, là, tu sais, au-delà de la pêche commerciale, parce que on pense que les bateaux usines ont ramassé dans les mers internationales beaucoup de génétique de saumon de rivière directement. Fait que c'est pour ça que ça a baissé rapidement. Mais il y a aussi le fait que les températures changent, le phytoplancton change. En plus, une augmentation de la prédation pour le saumon dans le cas des loups marins, des phoques qu'on a dans le fleuve. Le bord rayé, que tu sais, ils ont beau me dire, moi, sous le temps, une question de GBS, là, ils ont beau me dire que le bord rayé, il est pas si pire que ça, mais quand... T'sais, à matin, là, j'ai pogné un bord rayé d'à peu près 6 livres. C'est bon, là, ça mange des petits bébés saumons, ça, là, le bébé pas. Fait que tout ça mis ensemble, et notre saumon, il en arrache un peu.
3: C'est-tu l'ennemi direct, le bord rayé? Parce que je regardais ça un peu à matin, puis ça peut être aussi niaiseux des fois que les poissons rouges qui sont jetés par les humains, bien sûr, qui causent ces affaires-là. Fait que là, tu viens comme tout débalancer l'écosystème des rivières, des lacs et compagnie.
4: Ben, tu sais, le bord rayé, il a été réintroduit par la FDCP, la Fédération des chasseurs et pêcheurs. Puis c'était correct parce qu'il avait complètement disparu, malgré que c'est un poisson qui peut devenir abondant. C'est un poisson qui est très, très, très fragile. Puis, mais là, on a très, très, très bien réussi la réintroduction d'un poisson qui avait disparu. Puis là, ben, on se demande jusqu'où qu'il va falloir enlever les restrictions pour justement l'enlever des rivières à saumon, l'enlever des embouchures de rivières. Les pêcheurs de homards aussi se plaignent comme quoi que le bord rayé fait des dommages aux homards. Fait que, tu sais, je ne sais pas là, jusqu'où, mais my God, ils sont tellement longs de sortir des rapports et des affaires qu'il faut y aller avec notre GBS. Fait que, tu sais, le GBS veut que s'il y a beaucoup de bord rayé dans une rivière, ben, veut pas les tacons, les bébés saumons, ben, ils mangent la claque, c'est automatique. Fait que là, ben, tu sais, il est hyper opportuniste, le bord. Tu sais, ça fait partie de la gamme des achigans. Fait que c'est vraiment un poisson qui est vorace, qui est opportuniste. Fait que ça peut être... En tout cas, c'est sûr que ça aide pas la cause des saumons, ça, c'est sûr et certain.
5: Je sais pas si tu as une explication pour ça. J'ai vu passer une vidéo là où on montrait des saumons qui se littéralement déformaient là dans le but de... En tout cas, ils tentaient comme de remonter la rivière. Puis là, ben ils venaient qu'à ne plus se nourrir. Ils s'auto-mangeaient, là. Je sais pas trop, lui, il venait qu'à développer. Est-ce que tu as entendu parler de ce phénomène-là? Ça dit-tu quelque chose?
4: Ouais, c'est pas ici, ça. Parce qu'il y a deux sortes de saumon. Nous, ici, au Québec, on a le saumon de l'Atlantique. OK?
5: Ah, c'est ce saumon-là, spécifique.
4: Il vit longtemps, de l'Atlantique. Le saumon de l'Atlantique, il vient de la rivière, il ressort, puis il peut vivre plusieurs années. Tandis que celui que tu parles, c'est le saumon du Pacifique. celui qu'on a sur la côte ouest, où est-ce que une fois qu'il atteint sa maturité, il va monter dans la rivière, il va pondre ses œufs, il va faire jusqu'à la peur de la fraye, puis après ça, il va mourir. Il va complètement se dégrader. C'est des millions de saumons à tous les ans qui meurent dans la rivière parce que ça fait partie de leur cycle de vie à eux autres de faire ça. Puis ils sont là aussi, tu sais, il y a des raisons pourquoi ils meurent, là. Ça enrichit le sol, ça aide les oiseaux de proie à manger, toutes les espèces qui mangent le saumon, puis tu le quittes. Fait que, non, c'est, mais c'est pas la même espèce, c'est pas pareil du tout. On n'a pas ça, nous autres, ici, sur le côté de l'Atlantique.
5: OK.
3: Puis on parlait cet hiver, je me souviens, ben en fait, cet automne, avec la chasse à l'orignal, puis tu sais, patente-là, je me souviens de la vidéo que tu avais envoyée, je pense, à The Age, puis on avait regardé ça, nous autres, l'orignal qui se faisait tirer par des braconniers, des chasseurs qui n'avaient pas le droit de le chasser, tout simplement, puis on voyait la souffrance, puis je pense même que c'était une femelle qui se faisait tirer, c'était, en tout cas, c'était vraiment pas beau à voir.
4: Absolument.
3: Est-ce qu'on voit ce phénomène-là de braconniers, de pêcheurs illégaux, est-ce que c'est un phénomène qui est répandu au Québec, parce qu'on pourrait parler de bien des problèmes dans bien des pays en Afrique, puis tout ça, on sait qu'il y a bien des braconniers, mais est-ce qu'au Québec, la pêche illégale, c'est un phénomène qui est quand même grandissant?
4: Malheureusement, oui. Je vais dire ça comme ça. Il y a tout le temps eu des braconniers. Puis le meilleur exemple, c'est ici, là. Tu sais, c'était Sarvière Matapédia. Faut penser que, dans le temps, il y avait des gardiens quasiment à chaque fosse, hein, qui watchaient les saumons la nuit pour qu'il y ait personne qu'on disait venir les poacher, venir les prendre illégalement. Puis après ça, bien entendu, oui. Puis il y a des fosses. Tu sais, il y a des grandes fosses où est-ce que c'est dur de pogner le saumon. Mais il y a d'autres fosses où est-ce qu'ils sont faciles à attraper. Puis pour contrer ça, ben souvent, les pêcheurs, les associations de chasse et pêche, on va te parler de la rivière Matapédia, ben ils vont mettre des gros blocs de ciment dans le fond de la rivière. Fait que quand les gars se poignent un bord et l'autre, puis ils veulent passer avec un filet pour ramasser les saumons, ben les blocs de ciment font que ils sont pas capables de les attraper parce que les saumons se cachent en arrière des blocs. Fait qu'ils passent par-dessus, ils sont moins vulnérables dans ce temps-là. Mais il y a aussi les filets qu'ils vont mettre aux embouchures pour attraper les saumons aussi quand ils montent. Mais oui, puis tu sais, je vais te dire, on travaille fort pour éduquer, puis de faire comprendre aux gens que n'importe quelle ressource, que ce soit l'orignal, que ce soit le saumon ou la truite, peu importe, que c'est une ressource pour faire attention, braconner, c'est voler. Mais on voit une grosse augmentation du braconnage quand que l'économie est difficile, quand que les gens ont de la misère à se nourrir. Ben là, on dirait que nos gènes de colons... tu sais, faut pas oublier que nous autres, là, on est emmenés au Québec dans un bateau avec un mousquet puis une poche de farine, puis on dit on va revenir te voir au printemps si tu vas avoir survécu, tu sais.
3: Avec un peu de scorbut, là, ouais.
4: Ouais, c'est ça. Fait que tu sais, là, on remarque, là, tu sais, là, que l'économie est plus difficile, les gens ont moins de sous. Fait que les gens en tout temps vont sauter dans le bois puis vont essayer d'aller chercher de la viande.
3: Mais je pense, Steph, que c'est un phénomène qui va juste comme rester au fil du temps, là, parce que tu regardais, c'était des sondages, je sens qu'on avait regardé cet hiver, il semble que c'est avec toi qu'on en jasait justement, qu'à un moment donné, le monde, je veux dire, ils ont tellement plus de scène, puis on regarde ce qui se passe avec le détroit d'Ormuz, c'est pas loin d'être réglé, c'est pas fini en tout cas, puis on a la situation Ukraine-Russie, on sait que ça va augmenter le prix du blé, ces patentes-là, qu'à un moment donné, il y a du monde qui vont faire leur chasse de leur bord, vont avoir leur jardin, puis on n'entendra pas parler, on va juste voir le nombre de bêtes diminuer. Là.
4: Ben depuis la COVID, tu sais, je vais te parler des femmes. Depuis la COVID, avant la COVID, on avait à peu près 15-18% de femmes qui allaient à la chasse. Maintenant, on est rendu à 35-38% de femmes qui vont à la chasse. Fait que tu sais, là, on a une augmentation là-dedans. Puis, dans notre industrie, on ne fournit pas de donner des cours de chasse, des cours d'armes à feu. Fait que ça, c'est signe qu'il y a plein de monde qui veulent apprendre, qui veulent être légal, puis qui veulent aller profiter de cette activité-là. Mais oui, on a beau dire que il y en a beaucoup qui disent « Oh non, moi, je vais là rien que pour ça, puis je veux pas, c'est pas obligé de ramener de la viande. » Mais majoritairement, ceux qui rentrent dans le bois, c'est vraiment... Tu sais, tu vas rentrer, mettons, un 100 livres de chevreuil qui va arriver arrangé dans la maison, ben m'aller à... 25$ la livre, ben c'est un 2500$ de viande que tu as dans le congélateur. Puis un orignal, c'est plus. Fait que tu sais, c'est considérable. Malgré que c'est équipé pour la chasse, c'est un autre game aussi, ça coûte cher. Mais au-delà de tout ça, oui, de commencer, il y en a beaucoup là qui sont rendus là à aller chercher la nourriture en forêt. Puis tu sais, pas penser qu'il n'y a pas d'hormones, il n'y a rien engraissé, c'est de la viande super saine, que ce soit les poissons ou le chevreuil ou l'orignal. Fait que oui, de plus en plus, ça augmente vraiment.
3: Ouais, puis écoute, je parlais avec quelqu'un qui est allé pas plus tard que c'est quoi, c'est l'année passée, je pense, sur l'île d'Anticosti. Tu parlais que c'était cher chasser, ouais. Fait qu'il y en a qui y vont de manière illégale. Hey, des voyages à Anticosti, puis t'as des zones privilégiées, la CEPAC qui débarque là, qui vérifie tes chevreuils, qui vérifie tes orignaux.
4: Ouais.
3: Hey, ça peut être dans le 20-30 000 $, puis même plus que ça quand tu veux t'offrir un voyage premium puis avoir tes bêtes et tout ça.
4: Ouais.
3: Ça peut être très très cher, Steph.
4: Oui, puis il y a eu, depuis la COVID, là, ces endroits-là, OK, ces endroits premium-là, ils ont plus que triplé le prix. Fait que, tu sais, avant, tu sais, mettons, faire une chasse au chevreuil dans des endroits vraiment numéro un, là, où est-ce que tu vas aller, ça coûtait 5 000 $, 4 000 $. À Star, c'est 8 000-10 000. L'orignal, tu sais, un orignal pour un pourvoyeur normal, ça vaut à peu près 5 000 $. Ça veut dire qu'à 2 gars ou 4 gars, le forfait va vous coûter entre 5 et 6 000 piastres. Mais quand tu t'en vas dans des endroits où est-ce que il y a plus de rignaux puis ton taux de succès va augmenter, ben là, ça va coûter 5 000, 6 000 piastres par personne, ben souvent pour y aller. Puis des places où est-ce que c'est du 1 pour 1, un orignal, un chasseur, parce qu'au Québec, c'est 1 pour 2, mais 1 pour 1, ben là, on parle de 18, 20, 25 000 piastres pour pouvoir aller récolter des endroits où est-ce qu'il y en a comme ça. Mais on est chanceux, hein? Ces places-là, c'est réservé à l'élite. Mais au Québec, on a encore accès à bien des places qu'on peut chasser dans ce qu'on appelle dans le freeland, dans le libre. Puis le taux de succès, il est quand même pas pire. Si tu réussis à bien aménager, bien les signes, puis tu le quittes, tu vas quand même bien t'en sortir. Mais tu as raison de dire que dans les places élites, ça n'a même pas de bon sens. Écoute, même le saumon, là, je m'étais informé au printemps pour aller dans le Grand Nord, pour aller faire les grandes rivières. Puis, il n'y a plus grand-chose en bas de 12 000, 13 000 piastres pour 5 jours de pêche. Puis là, tu n'as pas ton billet d'avion là-dessus. Là, t'sais. Fait que, non, c'est rendu. Il y a certains endroits où est-ce que quand il y a de l'abondance, comme, mettons, le Grand Nord pour le saumon, l'île Anticosti, comme tu parles, pour le chevreuil, le Yukon pour le rignal, puis plein d'autres places, c'est complètement disjoncté le prix maintenant qui demande pour aller chasser là.
5: Il y a quelqu'un sur le texto qui demande, OK, c'est pas moi, mais il y a quelqu'un sur le texto qui demande, j'ai vu quelqu'un qui fait fumer de la barbotte du fleuve. Est-ce que ça se mange?
3: Oui, puis la question est bonne aussi. Est-ce qu'il y a de plus en plus de poissons, de bébites d'espèces qui se mangeaient pas avant, du moins qui n'étaient pas chassés, pêchés, qui maintenant, vu justement l'inflation et tout ça, qu'il y en a, ils disent qu'on va prendre une bouchée?
4: Oui, bien écoute, tous les poissons se mangent, OK? Ça dépend à quel endroit, puis la température de l'eau aussi. Par exemple, la barbotte, c'est un poisson qui est excellent à manger. OK? Sauf que plus que tu vas le manger tard en saison où est-ce que l'eau se réchauffe, ben là, il y a des parasites qui vont venir se mettre dans la viande. Parce que quand nous autres, avec l'hiver, l'eau vient froide, les parasites vont décéder. Fait que c'est là qu'il faut vérifier comment est-ce qu'on va le manger puis comment est-ce que c'est. Si la viande, elle est cuite, les parasites, ils disparaissent. Ils cuisent avec ça, puis ça fait juste plus de protéines. Quand je dis ça à ma blonde, elle n'aime pas ça quand je dis ça. Mais tu sais, il n'y a pas de danger quand la viande, elle est bien cuite. Mais de l'autre côté, ben c'est de là, il y en a beaucoup qui disent « Ah, moi, on m'a mangé de la truite en sushi. » Ces affaires-là, c'est pas conseillé. C'est mieux de soit la faire geler. Il faut la faire geler au-dessus de moins 20 degrés pendant un bout de temps. Mais tu sais, faut penser que plus que l'eau réchauffe, plus qu'il y a des parasites, puis c'est là qu'il faut faire attention parce qu'on veut pas devenir malade non plus. Mais à part de ça, tous les poissons se mangent, tu sais, puis les immigrants qui arrivent au Québec sont tout le temps stupéfaits parce que, tu sais, nous autres, il y a des poissons qu'on mange pas. Mettons, la carpe, on mange pas ça. Ben, les Européens, eux autres, puis les personnes qui viennent de la Chine, eux autres, ils traitent bien raide sa carpe. Puis il y en a, c'est de l'abondance pour nous autres. Fait que ces poissons-là, dans ce temps-là, sont plus pêchés par ces personnes-là, ouais.
3: On te demande, Steph, le bar rayé au goût, c'est-tu un bon poisson? C'est ça, j'avais entendu dire que c'était un goût particulier quand même.
4: C'est un poisson qui goûte c'est un poisson de chair blanche, premièrement, puis il y a beaucoup de sang dans la viande, fait qu'il faut enlever le gras, le sang là, qu'il y a dans la viande là, quand on fait un filet. Mais à part de ça, oui, c'est excellent. Moi, je l'aime beaucoup en croquette. Tu sais, je vais me faire des cubes de croquettes dans le chapelure, puis sauter dans le beurre, là, c'est excellent. Mais tu sais, c'est une chair blanche, là, floconneuse un petit peu pâteuse. C'est pas clean comme le doré ou comme la perche haute, mais c'est excellent à manger. Effectivement, c'est très, très, très bon. C'est pour ça qu'il était exterminé, hein. Les gens le trouvaient tellement bon, facile à attraper, que, ils en ont abusé complètement pour enlever la ressource. Là, ben, comme je disais, là, il était réintroduit, puis là, on en a pas mal.
3: Hey, tu m'avais envoyé un sujet la semaine passée, puis je me suis dit qu'il faut absolument qu'on prenne un deux pour jaser de ça concernant les cinq êtres vivants qui causent le plus de décès chez l'être humain. Parce que là, on va dire Caroline doit être lion, des trucs dans même. Mais des fois, on peut rester un peu surpris.
4: Le numéro un, numéro deux, c'est je pensais jamais ça. En fait, le numéro un, c'est les moustiques, OK, les maringouins. Ouais. Je sais pas si c'est l'article en avant tout, je pense que c'est 700 000 personnes par année qui se font contaminer par une piqûre de moustique. Puis ouais, le moustique, lui, va amener une maladie. C'est ça, hein, je pense? Fait que ça va amener une maladie. Fait que cette maladie-là va faire que ça tue les personnes. Mais le numéro 2, ça, je m'attendais pas à ça, pas en tout. Le numéro 2 qui tue le plus d'humains à travers la planète, c'est l'être humain.
3: Ah ben.
4: On est la deuxième cause qui tue le plus comme un maringouin ou comme un prédateur. Ben, on est le numéro 2 dans l'échelle de ça, par les homicides, par tout ce qui peut arriver. Ben, l'être humain est son propre ennemi, on va dire ça. Puis je pense que c'est 400 000 personnes, hein. Si je me souviens d'un chiffre, là, c'est 400 000 morts par année que l'être humain se cause à travers lui-même, là, là-dedans. Puis, les trois autres, il va falloir que tu m'aides, je me souviens pas tout. Il y avait des serpents.
3: T'as le serpent qui est en troisième position. Puis, là, évidemment, nous autres, t'as pas un problème avec les couleuvres, là. Mais quand on parle des régions comme l'Océanie, l'Asie, etc., tu peux tomber dans des espèces pas pire venimeuses, là. Fait que t'as le serpent qui est en troisième position. Après ça, t'as en quatrième position, celle-là est bien surprenante. Les pitous, Steph! Les pitous!
4: Eh oui, c'est vrai!
3: Les pitous, ça tue!
4: C'est vrai, les chiens, exactement. Dans les top 5 d'animaux meurtriers qui vont tuer des êtres humains, les chiens font partie de ça. Fait que on pense pas ça, mais même si on pense que c'est notre meilleur ami, ben de l'autre bord, ça peut arriver que. Puis il y en a tellement, hein, il y a tellement de chiens sur la planète. Fait que les chiens errants, qu'on va penser, les chiens sauvages aussi dans bien des secteurs.
3: Des fois, c'est capoté, hein. T'en as dans certains pays, le Mexique et tout ça, les gens qui font des voyages de type resort. Camille nous parlait, notre chroniqueuse voyage, parlait de la Samana la semaine dernière. Souvent, tu peux avoir un 7-8 chiens qui te suit par en arrière, puis tu sais pas, tu sais, ils partent des cadrages dans
4: Québec,
3: ces chiens-là qui te sautent dessus, puis.
4: Ouais, puis faut pas aller ben loin, là. Même au Québec, là, dernièrement, je pense que c'est l'année passée, il y a eu 400 personnes qui se sont fait tuer par des chiens dans les réserves, pas dans la réserve, mais dans les villes du Nord, dans le Grand Nord. Puis il a fallu qu'ils envoient des escouades, puis ça a été un abattage massif de plusieurs chiens qu'il y avait dans les villages, là, en Haute-Coudjouac, là, ces places-là. Là. Mais il y avait eu quelques morts là-dedans, là. Fait qu'ils avaient décidé de faire le ménage. Puis souvent, c'est à cause de ça. C'est les chiens qui laissent les. Tu sais, il y a beaucoup de chiens de traîneau. Ils les laissent s'accoupler entre eux autres, les chiens. Ben là, ça popule, puis ils les laissent aller. Puis là, ben, à un moment donné, ben, ils reviennent dans les villages, ils ont faim. Fait que, puis c'est tout le temps même affaire, hein. 90%, c'est tout le temps les enfants qui passent, qui se font ramasser en premier, là. C'est tout le temps.
3: Je sais pas si t'as vu la plus récente, la personne n'est pas morte, mais une partie de lui est morte, c'est-à-dire ses parties génitales. Le gars, il était à Montréal. Je sais pas si dans quel coin, c'est dans le coin du plateau, je me souviens plus. Mais c'est peut-être 3 semaines que cette nouvelle-là est sortie. Et out of nowhere, de nulle part, il y a un berger allemand qui sort, toi, puis il pensait qu'elle mettait était pas trop loin. Mais il a dû se pousser de chez eux, j'en sais trop rien.
5: On sait pas s'ils l'ont.
3: On n'a pas eu de nouvelles de ça, exact, parce que le chien s'est sauvé, le gars était à terre, il perdait du sang, il s'est fait arracher le bout du gland, littéralement. Là, c'est ce qui était mentionné dans la nouvelle. Puis après ça, ben le maître, ils l'ont jamais retrouvé non plus. Fait que j'imagine que si le maître était pas trop loin, il a vu ce qui se passait, il a peut-être dû sacrer son camp et jamais aller chercher son chien, parce que là, tu peux être dans le trou, pas pire. Mais ça peut être le problème de ça. Tu sais, tu parlais du phénomène au Nord, mais il y a beaucoup de maîtres ici au Québec qui sacent comme dans l'an 40 le chien, ils élèvent pas sur le sens du monde. Fait que ça fait des espèces un peu dangereuses.
4: Exactement. Puis tu sais, moi, je le dis tout le temps, hein, un chien, là, c'est la même affaire qu'un arme à feu. Là. Tu ne sais jamais quand est-ce que la gâchette va se partir, puis que le chien va virer sur l'autre bord, puis peu importe la race de chien. Moi, où est-ce que je vire tout le temps fou, là, c'est quand il y a des petits-enfants, puis qu'il y a des chiens à travers eux autres, puis que je vois les petits-enfants s'approcher des chiens, je te le dis, je suis pas capable. Les maîtres, souvent, ils me trouvent complètement débile, mais je me mets tout le temps entre le petit puis le chien, puis je veux pas. Puis tu sais, imagine, pauvre petite pète, tu sais, un petit-enfant de 2-3 ans, ils ont la tête à la même hauteur que le visage du chien, le cou, il est facile à prendre. Fait que tu sais, même si tu viens me dire, moi, j'en ai un chien, tu sais, mon chien, c'était Labrador, il est fin, il a jamais levé les crocs, il a jamais rien arrivé, mais my God, je te le dis, quand il y a des enfants dans la maison, Le gros, c'est dans jamais. Sa cage. Ah, hey, tu ne sais jamais le déclic dans sa tête puis qu'il va arriver de quoi. Je dis tout le temps ça. Hein. C'est la même affaire que si tu prendrais une arme à feu, tu la mettrais sur le comptoir avec une balle dedans puis tu ne sais jamais quand quelqu'un va prendre l'arme qui ne sait pas comment, qui va toucher à la gâchette puis que le coup va partir. Un chien, c'est la même affaire. Il faut tout le temps se méfier de ça.
3: Des fois, Steph, c'est même pas pour mal faire. Là. Moi, j'ai un Golden Retriever à la maison. Mais c'est parce qu'il lève la patte. La tête est grosse comme rien, il peut l'écraser, ça prend pas grand-chose. Oui. Même, moi, on me dit tout le temps, ben Golden, c'est un chien de famille, hein, ça fait en soin de les enfants. Ouais, je comprends, mais le chien, ça reste un chien, à un moment donné, il faut pas que tu penses. Parce que moi, je vois des gens qui ont des chiens à la maison, puis on parle de gros pitous, là, j'en connais que des huskies, etc., qui laissent les enfants jouer parce que la maison est divisée, que la cuisine donne pas accès au salon. Les enfants jouent avec le husky, il est gentil, le chien, il n'y a pas de trouble. Pendant qu'ils font un vaisselle, puis ils voient même pas ce qui se passe dans le salon. Qu'est-ce que c'est ça?
5: L'enfant peut vouloir prendre un jouet du chien pour jouer avec, puis là, le chien, protection de ressources, vouloir défendre son... Tu sais, on ne sait pas, là. Puis moi, au parc récemment, une petite fille, là, toute petite, là, peut-être 3 ans, qui s'approchait tout le temps de nous autres. Là, je disais non. Puis là, je voyais bien que la mère faisait rien. J'étais comme, mais voyons, je sais pas, moi, comment mon chien peut réagir, là. Tu sais, à l'ombre d'avoir un petit enfant en avant de lui, puis ça le dérange. Il n'est pas malin, mais on ne le sait pas. Et puis, le truc, là, du doigt dans le derrière, c'est vrai, ça. C'est vrai, ça, pour calmer. Non, mais je l'ai vu sur une vidéo, ça fonctionne.
4: Ben, c'est parce que c'est la dernière place quand tu te bats que tu t'attaques, tu vas avoir de quoi.
5: Ça saisit.
4: Même, je suis pas mal sûr que ça marche avec des êtres humains, là.
5: Mais est-ce que c'est quelque chose que tu conseilles pour vrai, mettons, là, qu'on est dans une situation incontrôlée, là?
4: Oui, absolument.
5: Tu le conseilles.
4: C'est vrai que ça fonctionne.
5: Doigt dans
4: le derrière.
5: Fonctionne
4: à 100%. Ouais. Yes. Ben, tu sais, d'être capable d'ouvrir la bouche, mais tu sais jamais quand est-ce qu'il va revenir. Mais, tu sais, s'il accroche puis il est complètement, c'est pas par la bouche, c'est par l'autre bord. Fait que oui, let's go. Puis ça les mélange, je vous le dis. Là. Moi aussi, j'ai vu. Je l'ai jamais essayé, mais je l'ai vu dans tellement de vidéos. Je m'étais dit, my God, quel bon truc s'il arrive de quoi. Puis t'es mal pris, vraiment. Ouais, c'est exactement ça.
3: Exact, c'est la chose à faire. Puis écoute, on va prendre le temps de le plugger avant de se laisser. Steph, t'as ton podcast On Jase, puis on peut s'abonner à ça. Comment ça fonctionne pour les gens qui s'intéresseraient à plus de Stéphane Monette? Parce qu'on a tellement de textos qui nous disent, Steph est donc bien intéressant.
4: C'est gentil. Ben, en fait, là, c'est drôle, hein, tu me parles de ça, parce qu'on a dépassé les 2000 émissions là, qu'on fait du podcast. On
3: 2000.
4: En fait un à tous les jours. 2000, wow. On est à 2000. À matin, on est à 2103 podcasts qu'on fait à tous les jours sur les situations qui arrivent. Parce qu'on est tout le temps sur le terrain. Comme là, si vous allez voir mon podcast, je suis sur la Matapédia. Fait que tous les jours, je fais des petits rapports de qu'est-ce qui se passe à Matapédia. Je raconte des histoires là, sur les fosses, parce que ça fait longtemps. Je viens ici depuis mon jeune âge. Fait que, mais oui, ben pis c'est simple. Vous allez juste aller faire le tour sur n'importe quel de mes réseaux sociaux. Puis le podcast, il est là tous les jours. Fait que vous pouvez aller le consulter, aller voir. Puis on a aussi une plateforme privée que là, sur celle-là, ben, quand on veut parler d'armes à feu, quand on veut parler de sujets un petit peu plus crunchy, ben vous devez être abonné à la plateforme onjase.net. Puis là, ben là c'est plus tranquille, c'est estival, mais l'hiver, là, on se donne pas mal. Les dimanches soirs, on fait pas mal de podcasts privés, puis on parle de d'armes à feu, on parle de sujets inusités. On a bien du plaisir à faire ça. La communauté, elle est incroyable. Hein? Les gens, ils sont vraiment cool avec nous autres. Fait que merci d'en parler, mais juste sur mes réseaux sociaux, n'importe quel, Instagram, Facebook, YouTube, on est partout.
3: Puis en terminant, on me pose la question, c'est-tu pas nécessairement évident, des fois avec les flags, avec les armes à feu, puis tout ça, juste de parler de ça, c'est-tu moins pire que ça l'a déjà été, parce qu'on se parlait de ça cet hiver, évidemment, avec le projet de loi et tout, ben là, on dirait qu'aussitôt que t'en parles un peu, des fois, les réseaux sociaux, les méthodes de ce monde bloquaient ça direct.
4: On est barré automatique.
3: Ouais,
4: on
3: c'est
4: peut
3: ça,
4: plus,
3: encore,
4: on peut plus en parler quasiment. En fait, ce qui arrive, c'est que tu peux en écouter, puis tu peux en partager si ça vient ailleurs que du Canada. Fait que, mettons, t'es abonné à, mettons, un site d'armes à feu, Beretta.com, par exemple, sur Beretta Facebook. Tu peux aller voir les armes que tu vois là-dessus. Tu peux les partager. Puis même des fois, tes partages, tu te fais flaguer puis te bats ton compte. Mais nous autres, de venir mettre des informations là-dessus, on se fait flaguer tout de suite. C'est la même affaire que pour les nouvelles. Là. N'importe quel site de nouvelles, si tu le mets sur Facebook, tu te fais... c'est tout de suite enlevé, c'est tout de suite barré. Ben, on vit la même affaire avec les armes à feu.
3: Ouais, c'est complètement fou. Ben, écoute, Steph, merci beaucoup de ton temps, puis on va essayer de se rejaser la semaine prochaine, si ça t'adonne. Toujours un plaisir.
4: Ouais, la semaine prochaine, je vais être à la maison. Ben, je vais être dans mes vacances, fait que ça va être plus relax, là.
3: Parfait, let's go. Fait que bonne fin de semaine, on s'en reparle sans faute. Salut, Steph.
4: Ben, merci. Là. Salut tout le monde. Bye-bye.
3: Salut, ciao. Vous écoutez le retour de Radio X. Jordan, Mel et Louis, on fait une pause. On revient. Bougez pas.
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3: Pas facile sur les routes, 16h31. Habituellement, les lundis, c'est plus les lundis mollo. En plus, on est à l'aube des vacances de la construction. Mais je vais vous dire une affaire pas bien ben facile dans le fer à cheval. Capitale Ouest, c'est à partir de Beau-Royal, complètement stationné, vous autres, jusqu'à l'accès à Robert Bourassa. Capitale Est également, les gens qui sortent à peine d'Henri IV, boum, ça jamme direct là. Et c'est comme ça jusqu'à Laurentienne. Sur Duvallon, Robert Bourassa, il y a un petit problème passé, perd le lièvre, puis ça recule beaucoup. On est dans le coin de chemin Sainte-Foy où ça ralentit. Et c'est comme ça jusqu'à l'accès même à Le Bourgneuf, dans le quadrilatère, où c'est vraiment pas évident. L'accès au pont, pas mieux non plus. L'Henri IV Sud, c'est à Hamel jusqu'au pont. Du Plessis Sud, ça part de la 40 jusqu'au pont là aussi. Champlain, c'est près de 1 km pour se rendre vers Henri IV direction sud. Laurier, pas évident non plus. Les gens, bien sûr, qui veulent aller en ville pour aller voir Sourdia ce soir, prévoyez vos déplacements parce qu'à compter de 15h30 depuis une heure, la Grande Allée est barrée à partir de Hollande pour les voitures, seulement les taxis, seulement les autobus, les chouclacs et les bicycles qui peuvent circuler. Donc, les gens qui tournent via Hollande, René Lévesque, c'est pas facile en ce moment. Les gens sont charrés en descendant à côte dans les deux directions, pas facile non plus. Et sur la rive sud de Québec, il y a du ralentissement pour se rendre vers la rive nord. Si vous êtes sur l'autoroute de la Beauce, la 20 ouest aussi avant Président Kennedy, jusqu'à l'accès à l'avenue Taniata, il y a beaucoup de monde. 20 est, un peu de trafic en raison de la voie qu'on a enlevée tout simplement avec les travaux dans cette section-là. Et dans le coin de Saint-Nic aussi, ça ralentit un peu sur la 116 dans les deux directions. Vous voyez quelque chose, texto 418-670-9098. 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

0: En direct de la taverne sur Grande Allée, vous écoutez le retour de Radio X en vacances. DH qui reviendra compter du 10 au prochain. Ce sera la rentrée Radio X. Donc, vous retrouverez vos préférés, c'est-à-dire, oui, il y aura DH dans le retour, mais il y aura également, bien sûr, votre Morning Man, Dom Morais, qui envoie une couple de posts sur la page Facebook de Morais Live. Vous pouvez aller lire ses publications. Il est toujours bien actif. On aura, bien sûr, Jean-Claude à compter du 10 août prochain. Et ben le reste va venir aussi. On aura DH, également Carbo, qui, je pense, est parti en vacances pour une couple de semaines. Bref, c'est le temps des vacances, la construction qui commence dans pas long. Puis côté météo, là, c'est 21 degrés sur Québec. Il mouille pas pire, je vous dirais. Mais la bonne nouvelle, c'est que pour Soulja, pour la carte blanche ce soir, ben ça va se calmer. On regarde ça pour ce soir et cette nuit. Puis c'est un maximum de 22 ce soir. On parle de soleil. Quand ça va se coucher, ça va être pas pire. Pour la nuit, ça va descendre à 19. Et on parle de 40% de possibilité d'averse, ce qui est pas grand-chose, mais c'est plus pour demain là, que ça va être problématique. Avec 90% de possibilité d'averse, max de 30 degrés quand même, ça va être chaud, mais un 10 mm de pluie. Bien content de l'accueillir sur la terrasse de la taverne Grande Allée, le chef de l'opposition de la Ville de Québec, chef de respect citoyen, Stéphane Lachance, qui est avec nous autres. Salut Stéphane!
1: Bonjour, bonjour!
0: Comment tu vas?
1: Ça va bien. Faites une petite marche de santé de la rue Saint-Louis jusqu'ici. Mais ça a bien été.
2: Sous la pluie.
0: Pas évident, hein, honnêtement, parce que tu es notre, je pense, troisième invité dans le retour, parce qu'on a commencé, nous autres, la diffusion jeudi de la semaine dernière.
1: D'accord.
0: T'es arrivé à l'heure, mais deux de mes chroniqueurs qui m'ont écrit « Ça se peut que je sois short », puis ils s'attendaient pas nécessairement à cette allée est venue très difficile.
1: Ben, je m'attendais que ça allait être le parcours du combattant, aller. Donc je suis parti plus tôt.
0: Ah, c'est ça.
1: Mais puis malgré tout ça, je suis arrivé quoi, 5 minutes avant?
0: Ah ouais, parce qu'il ne faut pas oublier une chose, là, c'est rendu qu'on barre Hollande. Ouais. À partir de Hollande sur Grande Allée, complètement barré pour les chars à

0: compter 3h30. Autobus, taxi qui passe, vélo et tout le tralala.
1: Plus les mesures d'apaisement au niveau du Vieux-Québec dans les rues. C'est ça. Alors, ça aide pas ça non plus.
0: Mais quand tu as vu ça, l'histoire d'interdire les véhicules qu'on veut étudier, cette possibilité-là, j'imagine que ça n'a pas été une grande surprise pour toi parce que, je veux dire, on fait des rues piétonnes, mais on se disait que derrière ça, il y avait quelque chose quand même qu'on voulait étudier à la famille.
1: Ben, ça fait partie des villes 15 minutes. Ça fait partie de l'idéologie C40. Ça fait partie des plans de l'équipe marchand. Ouais. On n'est pas du tout surpris. Au dernier conseil de ville mardi dernier, on a réussi suite à mon intervention de 5 minutes, que j'ai droit, là, c'est le maire qui commence, après ça, c'est moi. Puis à sa réponse, il a dit que de façon définitive, la décision était prise puis qu'il ne reculerait pas. Malgré tout ça, ils ont dit qu'ils avaient nommé 17 commissaires pour faire des études.
2: Mais à quoi bon, justement?
1: Mais les dés sont déjà pipés d'avance, on le sait. Puis ça a toujours été comme ça, de façon, avec l'équipe marchand. On nous arrive, on fait des supposées consultations, on vous montre des photos, mais tout est déjà décidé. Alors, c'est clair qu'ils vont le faire. Puis après ça, ça va devenir exponentiel. Ils vont venir chercher Grande Allée. Puis ils vont se rendre jusqu'à Turnbull. Puis moi, lors d'activités comme le festival d'été ou ce qu'ils font sur la rue Saint-Jean, j'ai pas de problème avec ça. Mais à l'année, c'est une folie.
0: T'as-tu parlé aux hôteliers de ce monde? T'sais, moi, je pensais, c'est ça que je donnais comme exemple la semaine dernière. T'sais, une famille de 5 enfants qui arrive avec un Atlas, sont 7.
1: Ouais.
0: Là, c'est quoi? On va arriver avec un genre de poste de contrôle avec une gang. Vous venez pour quoi ici? On vous laisse passer ou sinon prenez le parc au bus pour vous rendre.
1: Checkpoint Charlie.
0: Ouais, c'est ça. Ça va ressembler à quoi?
1: Ça va ressembler à ça. Là. Ça va ressembler à une guerre à l'auto. Puis vous avez une auto, puis vous n'êtes pas correct. Alors, rendez-vous dans un parc au bus, puis prenez l'autobus qui va vous déposer pas loin. Puis après ça, vous marcherez avec vos valises jusqu'à l'endroit où vous voulez vous rendre.
0: Ouais.
1: Ça fait partie de l'idéologie. Je veux dire, pour moi, il n'y a aucune surprise là-dedans.
0: Ouais.
1: Mais je trouve que les hôteliers t'en parlaient. L'association hôtelière a déjà commencé à tirer la sonnette d'alarme.
0: Ouais, j'ai passé des messages.
1: Ça va être un problème à ce niveau-là. Donc, on verra pour la suite, mais on va veiller au grain.
0: Absolument. Puis avant de se lancer dans le recap de l'année, parce que tu as préparé ça pour nous autres dans le retour, parce qu'on est en saison estivale, je voulais te dire, Colin, tu n'es plus citoyen de Lévis. C'est fini. Tout ça est derrière toi. C'est correct, on n'en parle plus.
1: Avez-vous déjà vu ça, vous, de commencer à faire la première page avec le chef de l'opposition sur son lieu de résidence? Moi, j'ai jamais vu ça.
0: Non, mais tu sais, il y a eu la passe du MXC Tax.
1: Ah, ben oui, on fait partie du même groupe, là.
0: À part ça, j'ai pas vu ça.
1: Alors oui, depuis le 30 juin, alors je suis maintenant un propriétaire. J'étais locataire de la Ville de Québec depuis 2024.
0: Mais c'est ça, t'étais déjà là?
1: Ben oui, en 2024, j'avais un loft que j'ai loué durant la campagne électorale sur René Lévesque. Après ça, lorsque j'ai gagné, j'ai loué un condo. J'ai mis immédiatement ma maison en vente à Lévis. J'ai occupé un condo dans le coin de la rue Châteauguay, dans Saint-Sauveur, pendant là, jusqu'à tout récemment, jusqu'au 28 de juin. Mon entreprise est déjà ici, là. Mon entreprise est à Québec. Mon entrepôt est à Québec sur le boulevard Hamel. Tout est déjà là.
0: Mais ça compte pas, même.
1: Ça compte pas.
2: Mais quand on loue, pourtant, dans notre coût de loyer, il y a des taxes qu'on paye quand même aux propriétaires qui paient à la ville.
1: Les locataires de la Ville de Québec, peu importe leur statut commercial ou résidentiel, ont tout aussi droit que les propriétaires. Mais la bonne nouvelle dans tout ça, c'est que depuis le 30 juin, je suis propriétaire à la Ville de Québec et je suis en attente de recevoir mon compte de taxes de bienvenue.
0: Yes. Bon, ben faisons-nous un petit recap de l'année 2025. T'es là depuis quelques mois à peine. Donc, raconte-nous comment ça s'est passé. Comment t'as trouvé ça?
1: Ben, j'ai trouvé ça. Ben, premièrement, c'est une campagne qui a été difficile. On se le cachera pas, vous le savez. Il y a eu beaucoup de controverses. C'est une campagne que je qualifierais assez, les gens disent sale, mais...
0: Ben, c'est parce qu'il y a eu des moments où on mettait ça sur le stop, puis on se disait, on n'avance plus. Là.
1: Non, parce qu'à un moment donné, il y a une chicane entre nous puis l'équipe de M. Hamad, pendant ce temps-là, Bruno Marchand, qui c'était lui qui avait un billet à défendre, il était assis, il mangeait du popcorn, puis il regardait ce qui se passait. Alors ça, c'est dommage. Puis bon, le résultat de tout ça, c'est qu'on est parti à 2%.
0: Ouais.
1: Notre opposant était à 32%. Et puis au final, on a fini à 24%, puis il a fini à 13%.
0: Il y en avait qui ne donnaient pas cher au début.
1: Absolument. Puis je veux dire, le côté notoriété, ça, je peux vous dire que c'est réglé. Encore samedi, j'étais dans un magasin grande surface. Deux personnes qui m'ont salué pour me dire qu'ils avaient voté pour moi puis qu'ils trouvaient que je faisais un bon travail. Hier, j'étais dans un restaurant à Cap-Rouge. Un monsieur, à la fin, j'avais pas terminé de manger, j'étais avec une amie. Lorsqu'il s'est levé pour quitter, il a arrêté à ma table pour me donner la main et puis me saluer puis nous remercier du travail qu'on fait. Donc, on construit. Ça, c'est important pour moi. Pour dans 3 ans, on construit notre notoriété puis on démontre notre professionnalisme. Puis c'est ce qu'on a voulu démontrer dans les 8 derniers mois.
0: Puis y a-tu des gens qui viennent te voir puis qui te disent humblement, sincèrement, qui ont voté pour Marchand puis qui ont des regrets parce que tu parlais du popcorn avec Marchand puis des chicanes internes et tout ça. Mais on se comprend qu'il n'y a pas nécessairement parlé du tramway durant la campagne électorale. Puis je sais que c'était tu votes pour lui, ça égale ça. Ouais. Mais il y a des gens qui voyaient plus le côté charisme à ce gars-là, qui voyaient la bonne personne et tout ça. Fait que ça a fait en sorte qu'ils ont voté pour lui, puis qu'après ça, ils se sont rendus compte qu'il s'est embarqué dans quelque chose.
2: Exactement. Les médias ont fait une campagne de salissage plutôt que de questionner vraiment le maire sur son bilan, puis ce qu'il avait en tête à nous présenter. Donc, on
1: ils ne l'ont pas donné facile, mais on s'est tenu debout. Oui. On a fait face au vent. Et puis, on a démontré le caractère qu'on avait. Puis, je pense que ça a été apprécié de la part des gens. Puis, je pense que c'est ce qui a fait que j'ai terminé deuxième au niveau de la séquence.
2: Ah, ça va être présent.
1: Puis, il y a une chose, là, que vous, si vous me permettez, pendant que je suis sur vos ondes, parce qu'il y a des mauvaises langues, il y a quelques occasions sur nos réseaux sociaux qui écrivent que j'ai vu ça, là, que j'ai pas été élu de façon démocratique. Je veux juste expliquer que dans mon cas, moi, mon nom apparaissait à deux endroits. Sur le bulletin pour la mairie et dans Val-Bélair, uniquement dans Val-Bélair, mon nom apparaissait avec celui de mon colistier, mais mon nom, c'était le premier nom sur le billet, plus le nom de mon colistier pour le district de Val-Bélair. Donc, les gens qui disent que j'ai pas été élu démocratiquement puis que j'ai bumpé quelqu'un pour avoir son poste, pour avoir ma place,
0: ouais, mais c'est ça,
1: c'est faux, là. Oui, colistier, c'est ça.
0: Ah oui.
1: Alors, si j'aurais gagné, c'est exactement le colistier de M. Marchand qui était dans Vanier, il siège maintenant au conseil de ville parce que M. Marchand est élu maire, mais moi, c'est entendu avec Pascal qui a fait un excellent travail durant la campagne électorale, mais mon nom était sur le billet. Donc, les gens qui colportent là des mauvaises intentions, là, de la mauvaise foi en disant que j'ai pas été élu de façon démocratique, allez sur le site du DGEQ, vous allez voir que mon nom était là.
0: Puis, qu'est-ce que tu as senti au niveau de la campagne quand tu as senti que ça commençait à virer de bord? Parce que tu parlais de 32 % pour Hamad, 2 % pour toi. Y a-t-il un moment où tu t'es dit que ça commence à virer, il se passe de quoi?
1: Ben, je pense que j'ai fait pas mal toujours de très bonnes performances lors des débats des chefs. Soit qu'on me déclarait gagnant ou co-gagnant. Alors ça, je pense que ça a aidé. Et puis au fur et à mesure, là, on a vu une organisation, Respect Citoyen, qui était quand même en préparation depuis 2 ans. Donc ça a paru versus une organisation qui est arrivée un petit peu à la dernière minute. Mal organisé avec toutes sortes de choses. On se rappellera la conférence de presse avec les jets d'eau et tout ça. Tu sais, alors, je pense que les gens là-dessus ont vu la différence. Bon, puis au final, ben, c'est quand même seulement trois élus versus 18. Ça a donné beaucoup de latitude. C'est les dernières semaines, on a vu le maire être souvent absent des conseils de ville. Il n'aurait pas pu se permettre ça lors de la première séquence en 2021 parce que c'était trop serré. Mm-hmm. Mais je pense que dans les 8 derniers mois, on a amené une façon différente, une opposition différente. C'est sûr que du jour au lendemain, là, on est 3 contre 18. Avant, il y avait 3 oppositions différentes. Là, il y en a seulement qu'une. Mais je pense qu'on a amené une opposition qui est là, qui met en lumière ce que la ville fait. Les choses qui sont bonnes, on le dit. Puis ça encore, au dernier conseil de ville, il y a 2 points où je me suis levé pour féliciter la ville sur des actions, sur des sommaires décisionnels que je considérais qu'il avait bien agi. Oui. Mais par contre, lorsque c'est pas correct, on lève la main, on le met en lumière puis on essaie de l'expliquer. Puis ça, c'est important parce qu'on veut être une opposition qui est crédible, qui est présente sur le terrain. Puis ça, c'est une autre chose aussi. Je reçois ce type de commentaire-là régulièrement. Il y a des gens de d'autres districts où on n'est pas été élu qui nous écrivent parce qu'ils disent qu'ils reçoivent pas de retour de la part de leurs conseillers.
0: Ben, c'est commun, ça. Dans le dernier mandat, on entendait souvent parler là, que la communication était pas
1: là. Je trouve ça dommage.
0: Ben, là.
1: Alors, nous, on essaie de faire le plus possible, de répondre. La semaine dernière, j'avais une cliente, des formations professionnelles, une résidente, propriétaire d'une garderie à Val-Bélair, pas d'eau le matin. Puis, je me suis mis sur le dossier tout de suite avec les gens de la voirie, ces choses-là. 11h30, l'eau était revenue. On a travaillé pour elle. Donc, ça fait partie de notre travail. Les citoyens, ce sont nos patrons. Alors, c'est à nous de travailler pour eux. Moi, c'est comme ça que je vois mon travail.
0: Tu as parlé de cliente parce que tu étais dans le privé, tu avais ta propre business avant. Tu dois capoter des fois sa lenteur de comment ça procède. Puis, tu sais, tu avais ta business, ça prenait 2 temps, 3 mouvements, tu en virais de bord, tout était réglé. Mais des fois, tu regardes les chiffres, ça prend des mois, ça niaise, ça brette. J'imagine que tu essaies de faire avancer le dossier là-dedans.
1: Oui, on essaye, puis on garde la pression. C'est sûr que oui, effectivement, il y a une différence par rapport au temps d'exécution. C'est quand même... La Ville de Québec, c'est une grosse machine, il ne faut pas se le cacher.
0: Oui, c'est clair.
1: Mais on essaie, justement, puis on explique aux gens, puis je tiens à le mentionner sur vos ondes, le 3-1, c'est important. S'il y a quelque chose qui ne fonctionne pas avec la Ville, il faut téléphoner au 3-1 parce qu'ils vont vous ouvrir un billet de service. Et ce qu'il faut comprendre, là, c'est que si vous avez un problème dans votre rue, là, si vous êtes plusieurs à appeler pour le même problème, plus qu'il y a de calls qui rentrent, plus la priorité monte dans l'échelle du 3-1. Alors, si, exemple, vous êtes dans une rue, là, puis il y a un problème au niveau de l'égout qui ramasse l'eau là, pour la pluie, je donne un exemple là, comme ça.
0: Ouais.
1: Si vous êtes 6 voisins qui appellent un derrière l'autre pour dire faire un 3-1, une plainte, un ticket, ben votre demande, elle va monter beaucoup plus vite que d'autres demandes parce que ça va être récurrent. Puis à ce moment-là, là, ça fait monter la pression au niveau des contremaîtres de services de la ville. Alors, c'est important de se servir du 3-1.
0: Puis sinon, dans le recap, qu'est-ce qu'on regarde? Parce que quand tu es rentré au conseil de ville, comment ça s'est passé pour vous autres? Parce que oui, évidemment, vous prépariez ça depuis 2 ans, comme tu le mentionnais.
1: Ouais.
0: Mais c'est de comprendre le langage municipal.
1: Oui, non, ça, on préparait pas ça, ça.
0: J'écoute les chroniques à Renault, et il connaît le dossier, ouais. Comment ça fonctionne. Évidemment, on parle au passé parce que c'était les chroniques à Renault avec JC, maintenant ouais. Rendu député pour le Parti conservateur. Mais ouais. Il faut connaître le langage, puis j'imagine qu'il y a beaucoup de devoirs à faire quand tu rentres là.
1: Beaucoup de devoirs à faire, puis comprendre aussi la mécanique, comment ça fonctionne. Puis quand je regarde notre premier conseil de ville versus le dernier qu'on vient de tenir mardi dernier. Tu sais, je vois beaucoup d'améliorations de la façon dont on intervient sur les sommaires décisionnels. Dernier conseil, là, on pensait avoir ça facile. On a eu 3000 pages de sommaires décisionnels.
0: Débile.
1: Pensez pas qu'on commence à regarder ça seulement que lundi après-midi. Là. Ça commence le vendredi. On regarde ça toute la fin de semaine. Le lundi, on se rend compte. Et là, on regarde ça en équipe à savoir, est-ce qu'on va parler de ça? Est-ce qu'on parle pas de ça? Est-ce qu'on pose une question? Alors, il y a du travail en amont là, par rapport à ça, mais ça fait partie du travail. Puis moi, j'adore ce que je fais. Alors, ce que je retiens des 8 derniers mois, ouais. C'est qu'on a essayé de se positionner comme étant une opposition qui est crédible, qui est sérieuse, constructive aussi. C'est important. C'est pas juste dire non pour dire non. Lorsque sur certains dossiers, on n'est pas d'accord avec la ville, ben, c'est d'amener une solution différente. D'ailleurs, dans le cas de Val-Bélair, je pense que, à titre de conseiller de Val-Bélair, on n'a jamais entendu autant parler de Val-Bélair.
0: Avec la gestion du trafic, tu parles?
1: La gestion de la fluidité du trafic.
2: Très proactif, hein, dans le dossier.
1: J'ai déposé un sommaire, une proposition pour faire en sorte d'augmenter la vitesse de résolution au niveau de Val-Bélair. Malheureusement, dernier conseil, ça m'a été retourné. Toutes les solutions que j'avais proposées ont toutes été éliminées du document que le conseil exécutif me reproposait. Alors, j'ai refusé de l'accepter, bien évidemment.
0: Donc, ça va être encore plus de voies cyclables, si on en comprend.
1: Non, c'est pas ça. Eux autres, ils travaillent toujours sur une fenêtre de 3-5 ans. Mais les gens de Val-Bélair, c'est pas dans 3-5 ans qu'ils veulent des résultats, c'est maintenant.
0: Alors, l'explosion de la population,
1: ben oui.
0: C'est complètement capoté.
1: On est passé de 21 à 35 000 habitants, ouais. Donc c'est sûr. Puis avec les mêmes infrastructures, il faut que le boulevard Pionce devienne un peu l'équivalent du boulevard Lormière pour avoir plus de fluidité. Mais entre-temps, il y a des moyens adoptés. Le remarquage de Pionce avec une troisième voie qui pourrait être le matin en direction vers Québec et au retour en direction vers Trois-Rivières. Pour dire un petit peu vers l'ouest. Alors ça serait une solution. Puis il y a d'autres solutions dans le coin des affaires, de faire une autre bretelle en collaboration avec le MTQ pour aller chercher Henri IV. Ça permettrait d'alléger un petit peu. C'est pas normal là, que lorsque tu arrives en haut d'Henri IV, là, lorsque tu veux entrer à Val-Bélair à la fin de la journée, puis que tu attends pour aller dans le quartier, dans les E, là, dans exemple Equinox, que ça prenne 50 minutes de te rendre là-bas. Ça n'est pas normal. Il faut agir, puis on essaie de mettre le maximum de pression pour que ça bouge.
0: Puis les gens de QFF font quoi dans ce temps-là? Ils ont décidé de tasser ça du revers de la main.
1: Ils nous réfèrent souvent aux gens de qui s'occupent là, en tant que tel du transport, M. Marc Desrivières, okay. Avec qui j'ai eu plusieurs rencontres. Puis on essaie de continuer puis à proposer des choses. Il y a des choses qui sont malheureusement qui reçoivent pas. Mais il y a d'autres interventions aussi qui ont fait boucher les choses. Là. Notre expertise, lorsqu'on a parlé des foyers, les fameux foyers durant l'hiver,
0: on n'a pas vrai, ça fait 2 ans, cette affaire-là.
1: Ben, on n'a pas vu ça souvent. Là, une opposition a amené un spécialiste qui est arrivé avec des solutions, qui a proposé des solutions face à ça. Moi, j'avais rarement vu ça.
0: Ouais, puis j'osais avec des gens dans ce domaine-là. Ils capotaient. Je veux dire, les ventes chutaient. Puis même les gens qui arrivaient avec ces réglementations-là comprenaient pas nécessairement la profondeur de ce domaine-là, de ce métier-là.
1: Il y a même eu un problème. Là, dernièrement, là, la Ville de Québec a envoyé de la documentation aux propriétaires pour leur dire, parce que les gens qui ont des foyers d'ambiance, il y a une réglementation qu'on doit s'adapter pour d'ici septembre. Mais il y en a une autre encore qui est juste seulement qu'en 2030. Et là, on a envoyé un document qui disait qu'il fallait que tout soit réglé pour septembre. Là, les gens qui vendent des foyers nous ont appelés. C'était la panique totale. Ouais. Alors ça, là-dessus, ça a été corrigé. Le suivi du Stade Canac. Alors, le Stade Canac, en tant que tel, au niveau du stationnement, nous, on avait fait des propositions d'utiliser le stationnement de l'ancienne centrale du Parc Victoria. Ça a été accepté au fil. Alors, ça, on l'a apprécié. Okay. L'intervention, la première intervention qu'on a faite de l'année, c'était les escaliers. Les escaliers, là, les fameux escaliers qui étaient en face de l'ancien édifice du Soleil. On a dit qu'il y avait des choses à faire. La ville nous avait répondu que selon leurs ingénieurs, tout était beau. Mais un mois plus tard, on a décidé de les refaire au complet. Alors, c'est un petit peu ça. Le centre PEB, mon collègue Marc Roussin, a mis beaucoup de pression parce qu'il y a eu un incendie l'année passée au mois d'août. Là, il n'y a rien qui se passe. Et dans ce coin-là, c'est le seul centre communautaire. Alors, suite à notre intervention, on a vu des travailleurs rentrer à l'intérieur pour commencer à accélérer les choses. Après ça, la fluidité, j'en ai parlé. Le fameux sondage sur le tramway qu'on a fait faire.
0: Ouais.
1: ça nous a encore permis de comprendre que les gens de Québec, ils sont pas du tout derrière ce projet-là. Alors ça, c'était important. Puis les fameuses passerelles aussi, là, celle, la passerelle Adrien Pouliot qu'on a détruite, puis il y en a encore une autre qui est debout, pour permettre aux gens traverser Laurentien pour se rendre au Stade Canac. Alors c'est important. Alors c'est toutes des choses où on essaie d'être. Tu sais, moi je vous parlerai pas de ce qui se passe à Bruges et à Cordoba. Là, c'est pas ça que je fais.
0: Mais
1: moi,
0: surtout qu'on
1: moi je parle du day-to-day sur le terrain.
0: On
1: c'est ça qui m'intéresse.
0: Qui sont dans des climats où je veux dire, on vit pas notre réalité pantoute. Puis on n'est pas là. Puis j'entendais le maire parler la semaine dernière concernant les travaux du tramway, que ça se passe mieux que prévu, que tout le monde est heureux, que tout va bien.
1: Mais pas
0: plus tard que quoi, le 3-4 semaines à peine, il y avait des articles de des commerces dans Saint-Roch qui capotent, qui sont sur le point de fermer.
1: Mm-hmm.
0: Parce que bien sûr, tu as l'aide là, qui peut aller jusqu'à 30 000 $, mais on s'en jasait. Je veux dire, 30 000, c'est des peanuts, puis ces gens-là vivent une réalité qui
1: Je connais un commerçant qui a passé le cap des 100 000 de pertes. Là. Alors, c'est, je veux dire, le 30 000, ça ne changera rien dans sa vie.
2: On a l'impression de ne pas être dans la même réalité, en fait.
1: Non, puis là, actuellement, c'est quand même pas si pire. Moi, je vous le dis, où ça va commencer à faire vraiment mal, c'est au retour scolaire à l'automne. Là, vous allez voir que là, ça va commencer à être difficile à ce niveau-là. Mais puis là, une autre chose là, qu'on a parlé, tu me parles du tramway. Bon, j'essaie d'en parler le moins possible. Les gens disent que je ne fais que de parler du tramway.
0: C'est comme un peu notre réalité aussi.
1: Ben, c'est le plus gros projet d'infrastructure de la Ville de Québec. Mais le tramway, pendant toute notre arrivée, depuis notre arrivée jusqu'à le 2 juin dernier, le maire Marchand ne claironnait sur qui voulait l'entendre. Tout est réglé, tout est financé, tout est réglé. Hein? Puis il nous accusait même de mentir lorsqu'on disait pas de financement, pas de projet. C'est drôle, le financement est arrivé le 2 juin. C'est qui mentait? Qui mentait?
0: C'est serré des mains, Steph, c'était correct.
1: Ben oui, après ça. Donc, surveiller, c'est notre travail, poser des questions. Au niveau de l'opposition, on a rencontré Philippe Batani, le vice-président communication de la CDPQ Infra. On a eu une excellente discussion. Après ça, dans les autres rencontres stratégiques qu'on a eues, on a rencontré le ministre Joël Lightbound. On a rencontré Charles Milliard du Parti libéral. Alors, on a rencontré beaucoup de personnes qu'on n'est pas habitué de voir de la part d'une opposition pour au moins comprendre comme il faut, puis leur faire comprendre notre point de vue, puis comprendre l'état du dossier. Lorsqu'on a rencontré M. Batani, là, il nous a expliqué, là, c'est pas la Ville de Québec là, qui dirige le dossier, c'est le CDPQ-FRA. La Ville de Québec est partenaire. Dans son rôle, c'est de faire les travaux préparatoires.
0: Oui.
1: Mais au niveau du projet lui-même, de tramway, la Ville de Québec, là, elle a aucune direction, là. C'est CDPQ-Infra qui dirige et qui décide avec les partenaires, avec le miracle de la co-construction, là, qui fait des miracles. Parce que, rappelons-nous que lorsque Monsieur Labeaume, mais lorsque Bruno Marchand s'est présenté devant Monsieur Legault, pour y présenter avant, là, y présenter son projet où il était à 12 milliards de dollars, où la ville était maître d'œuvre du projet.
0: Ouais, on voulait le construire nous-mêmes, rendu.
1: Puis qu'il se l'est fait enlever des mains. Là, on est revenu avec le même projet, même kilomètre, même nombre de stations, même tunnel, presque pareil, puis on est passé de 12 milliards à 7,6. Alors, écoutez, là, à un moment donné, là, la magie, là. Il y a des limites à la magie. Alors,
0: entendu parler des carottes avec le tunnel de 55 millions? Là, juste
1: pas
0: le coût des carottes, c'est 55 millions.
1: Oui,
0: imaginez
1: c'est ça.
0: Les coûts faramineux que c'est d'entreprendre ce projet-là. Puis même que les ingénieurs nous disaient que réalistement, de construire ça, ça va être tough. Là.
1: Ça va être tough, mais les gens me faisaient... T'sais, lorsqu'ils ont annoncé le 55 millions, puis on va devancer... Moi, je l'ai dit aux gens, là, je ne pensais pas qu'ils vont commencer à creuser le tunnel immédiatement.
0: Ben non.
1: C'est juste qu'ils vont essayer. Pourquoi? Parce que justement, je l'ai dit d'ailleurs dans un point de presse, puis après ça, certains journalistes, avez-vous des experts pour confirmer ce que vous dites? Il y a un problème au niveau du tunnel, et je vais continuer à le répéter, il y a un problème au niveau du sol, c'est très complexe. D'ailleurs, ça a été avoué par le maire Marchand lors d'une conférence avec Daniel Genet. Il y a une problématique au niveau du tunnel, et on essaie de trouver des solutions, parce que je te dirais que ça fait au niveau des soumissionnaires, ça fait pas la file, parce qu'il y a des gros enjeux. Et puis, le tunnel, c'est vraiment, mais vraiment pas réglé. Et là, le gouvernement est arrivé avec un 55 millions additionnel pour essayer de rassurer. On verra ce que ça va donner. Moi, je les vois faire des carottes, là, mais les résultats, je les sais pas.
0: Parlant d'experts, en terminant, excuse-moi, mais je pense qu'on est bousculé un peu par le temps. Ouais, c'est ça. Parlant d'experts, le troisième lien, je veux t'entendre parce qu'il y a eu des articles d'Olivier Lemieux la semaine dernière. Le PPP, le payage.
1: Mon senti. Il dit que moi, c'est juste un ressenti.
0: Question de feeling, Steph. Question de feeling.
1: Moi, quand je vais là, à l'entrée des ponts, là, puis je vois le samedi matin, 9h30, c'est complètement bouché là, à l'entrée des ponts. Mon ressenti est assez clair.
0: Mais c'est parce qu'on calcule le nombre de passages qui seraient genre à moins de 1000 à peu près d'imprévision horizon 2036. Puis là, on dit, ben, c'est parce qu'on s'entend-tu que ce secteur-là, il n'y a personne qui est là. Oui, mais c'est parce qu'on appelle ça une voie de contournement. Et dans tous les grands centres-villes du monde, parle-moi de New York, parle-moi de Philadelphie, le monde contourne le downtown.
1: Il y a une question de sécurité. Le pont Pierre-Laporte a été conçu pour 90 000 passages par jour. On est à 160 000.
0: Depuis 89, c'est ça.
1: Alors, il y a un problème. Donc, il y a une usure précoce au niveau du pont. Deuxièmement, si ce pont-là, il arrive quelque chose, on est fait. Au point de vue économique, on peut pas aller revirer au pont La Violette puis revenir de l'autre côté, ça n'a pas de maudit bon sens. Les gens, là, tous les camions qui arrivent, le transport lourd, qui arrive de Baie-Comeau, qui veut traverser de l'autre côté, bien, au lieu de les envoyer sur la capitale vis-à-vis de Pierre-Bertrand, ils pourraient traverser directement. Donc, c'est une évidence que c'est... Puis je comprends pas pourquoi Montréal est tant obstiné à vouloir contrer le projet de troisième lien.
0: Puis on prend des experts qui sont sur la Sainte-Catherine.
1: Ben oui, mais on prend des experts, c'est des sociologues. C'est des sociologues.
2: Ils ont
1: arrêtez, 26
2: liens, eux autres.
1: Avez-vous été consulté, vous, pour le pont Samuel de Champlain? Moi, il n'y a personne qui m'a posé des questions.
0: De ça,
1: alors, tu sais, je suis toujours un petit peu surpris à ça, mais moi, il faudrait toujours que lorsque je fais des conférences de presse, que j'aille un ingénieur à ma droite puis un architecte à ma gauche qui va venir tout cautionner ce que je dis. Alors, par contre, quand c'est le temps du maire Marchand de faire sa conférence, lui, il peut dire n'importe quoi, puis tout passe. Alors, tu sais, à un moment donné, il dit des choses qui sont même pas vraies. Alors, l'aréna du Berger, le montant qu'il a mentionné au niveau de l'augmentation, les montants étaient erronés. Il n'y a pas un journaliste qui en a parlé. Il y a plein de choses comme ça.
0: Il pense-tu, en terminant, qu'il va se prononcer sur le troisième lien? Parce qu'il est toujours...
1: Je pense qu'il n'ose pas trop y aller. Je pense que c'est pas dans son intérêt de vouloir un troisième lien.
0: Mais la
1: là,
0: dernière, la cote qu'il a dit, c'est « Impressionnez-moi » dans ces eaux-là. De,
1: ben moi, en tout cas, avec le projet de tramway...
0: de Champlain qu'on veut faire avec le boulevard urbain du Frère-Montmorency. Cette zone-là. Fait que là, c'est sûr que ça y plaira pas.
1: Mais moi, il va pas impressionner avec le projet Tramcité. Là. Puis pourtant, il va se faire pareil pour l'instant, en tout cas. Là. On verra. La décision finale va se prendre en 2027 en passant. Mais pour l'instant, les travaux préparatoires ont lieu. Ça cause beaucoup d'inconvénients. Puis ça cause aussi beaucoup d'insomnie à certains commerçants parce que ça, bien évidemment, ça affecte leurs clients qui veulent venir les voir.
0: Stéphane Lachance, chef de respect citoyen, chef de l'opposition.
1: Bon été.
0: Bon repos.
1: Merci. Comme vous voyez, j'ai adopté la tenue des contacts.
0: C'est correct, ça.
1: J'ai lâché la cravate. Là.
0: Tu fais un peu ou...
1: Pas vraiment.
0: Non, okay.
1: Non, pas vraiment. J'ai une nouvelle maison. Là, je m'occupe plus d'essayer. Aujourd'hui, je suis content d'avoir de la pluie parce qu'on a on a tourbé la semaine dernière. Puis je te dirais qu'elle est pas mal plus jaune qu'elle est verte. Ouais, alors, je t'écoutais tout à l'heure. Tu disais que tu avais peinturé ou t'as dû ton patio.
0: J'ai fait ça
1: ce
0: matin. J'étais tout fier de ma shot, mais je pense que je vais devoir redonner une deuxième
1: couche. Alors, moi, j'espère que je vais imposer les mains sur mon gazon pour qu'il reprenne vie parce qu'actuellement, là, il me donne pas vraiment confiance.
0: Steph Lachance, merci beaucoup.
1: Toujours un plaisir.
0: Vous écoutez le retour de Radio X en vacances avec Jordan, avec Mel, avec Louis. On fait une pause et on revient dans quelques instants ici même sur les ondes de Radio X. 17h, bougez pas.
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0: 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Vous voyez quelque chose sur les routes, l'accès aux ponts, si vous êtes sur la rive sud de Québec, c'est pas évident en ce moment. Sur la 73 direction nord à la hauteur du parc des Chutes, c'est au ralenti. La 20 direction ouest également, là, si vous êtes dans le secteur Lévis-Centreville, bonne chance pour vous rendre dans le coin de l'avenue Taniata. Et même après ça, ça ralentit pas mal. Tout près de chemin du Sault, c'est compliqué. La 20 direction est aussi dans le secteur de Taniata. Il y a du ralentissement jusqu'à l'accès au chemin des îles. Guillaume Couture, quelques zones de ralentissement. C'est le cas à Saint-Romuald, c'est le cas aussi à Lévis-Centreville, tout près du secteur de Desjardins. L'accès au pont maintenant, Ré-4 direction sud, pas évident quand vous êtes dans le secteur de Charest. Même chose pour Duplessis-Sud, même Henri-4 direction nord ce soir. Il y a du monde à Metz quand vous êtes à la hauteur de Capitale. Ensuite de ça, ça se rend jusqu'à l'avenue Industrielle. Il y a un petit répit entre Sainte-Geneviève Industrielle, mais après ça, c'est vraiment pas évident. Capitale direction ouest, quand vous sortez d'Henri-4, ça ralentit pas pire dans cette zone-là. Et c'est comme ça jusqu'à l'accès à l'autoroute Laurentienne, même un petit peu plus loin, tout près de Première Avenue. Sur Capitale Ouest aussi, après Beau-Royal, il y a pas mal de ralentissements en ce moment. C'est comme ça jusqu'à Pierre-Bertrand. Sur Duvallon, Robert Bourassa, appelez-le comme vous voulez. Dans le coin de Charest, ça débute et c'est rouge comme du vino jusqu'à la hauteur de Le Bourgneuf. Laurentienne Sud, c'est au ralenti tout près de Le Bourgneuf. Et sur Charest, vraiment pas évident pour se rendre dans le downtown de Québec, surtout si vous passez Robert Bourassa. C'est là que ça s'installe. Et bien sûr, je termine avec ça. La série sur le Sunday, l'accès à Grande Allée. Hein, c'est barré à partir de 3h30 tous les jours durant le Festival d'été de Québec. Donc, vous devez tourner sur Hollande. Après ça, aller sur René Lévesque, aller sur chemin Sainte-Foy. Fait que c'est vraiment compliqué de se déplacer dans cette zone-là. Je vous conseille fortement de passer en Basseville. Vous allez sauver beaucoup de temps. Et le temps, c'est de l'argent. 670-9098 par texto si vous voyez quelque chose sur les routes. 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
3: Vous écoutez le retour de Radio X en vacances avec Jordan, Mel et Louis qui vous accompagnent jusqu'à 18h ce soir en direct de la taverne sur Grande Allée. Je sais pas à quoi ça va ressembler ce soir pour Soulja, mais là on est pas mal dans le prime time de la pluie parce qu'on parlait de l'œil de la tempête tantôt dans le début de l'émission. C'était plus aux environs de 16-17h. Bon, on est dedans. C'est vraiment pas beau actuellement dans la grande région de Québec, mais la bonne nouvelle c'est que ça devrait se dissiper tout ça. Aux environs de quoi 19-20h ce soir, donc pour Soulja. Ça devrait pas être si pire. Bien content de recevoir Cécile Dufour qui est avec nous, qui est propriétaire, qui est fondatrice des Cliniques Viva, que vous voyez un peu partout dans la région de Québec, également du côté de la Rive-Sud.
4: Oui, absolument.
3: J'ai bien des gens dans mon entourage qui sont heureux de vous avoir sur la Rive-Sud de Québec et de pas prendre les ponts. Fait que vous êtes un peu partout maintenant dans la grande région de Québec. C'est une maudite bonne nouvelle, ça.
4: Ben oui, 7 emplacements. Puis effectivement, ça fait beaucoup parler de la Rive-Sud. Les gens sont contents. Puis ça fait 2 ans à peine. On est vraiment contents de la réponse.
3: Puis vous êtes rendu à combien de cliniques maintenant?
4: 7 succursales. Justement, on vient d'ouvrir Grande Allée depuis quelques mois.
3: Okay.
4: D'ailleurs, on avait une belle activation. On avait les filles du marketing, l'équipe, le squad Viva qui était là jeudi pour l'ouverture du FEC.
3: Wow.
4: Puis là, ben, on va être là jeudi prochain aussi. Donc, ça va être vraiment des belles soirées.
3: C'est des clientèles qui sont un peu différentes. Fait que c'est ça qui est le fun. On va chercher des gens de certains secteurs un peu partout. Fait que là, j'imagine qu'on répond à pas mal de besoins parce que vous deviez avoir des gens qui disaient « J'aimerais ça que vous s'ouvriez peut-être dans mon coin. »
4: Oui, bien, Rive-Sud, on l'entendait beaucoup.
3: Ouais.
4: Les gens de la ville de Québec, là, vraiment, Grande Allée, ce secteur-là aussi. Mais oui, on dessert vraiment bien tout le monde. Puis l'idée, c'est d'être, tu sais, nous, on veut être le médico-esthétique qui est accessible. Puis accessible, bien, ça veut dire plusieurs choses. Entre autres, être accessible de par des artères connus. Donc, je pense qu'on dessert super bien la ville de Québec. On a quand même des belles demandes pour d'autres secteurs, Beauport, peut-être dans le coin de Cap-Rouge aussi. Donc, c'est quand même des secteurs qu'on envisage éventuellement.
3: Ça fait combien de temps que Clinique Viva existe maintenant?
4: Ça fait 14 ans. On dirait qu'à chaque fois, j'ai dit,
3: déjà?
4: Comme, my God, ça fait déjà 14 ans. mais souvent, les gens nous disent, hey, my God, vous avez une montée fulgurante, c'est vraiment rapide comme progression. Mais non, là, tu sais, finalement, oui, ça fait à peu près 5 ans que les gens peut-être entendent plus parler de nous, mais
3: ouais.
4: On a commencé vraiment tout petit dans une petite clinique à Sainte-Foy. Puis, de fil en aiguille, on a toujours eu le projet soit d'ouvrir une autre clinique, d'en agrandir une autre. Puis, ça s'est fait graduellement, je te dirais.
5: Vous avez bien placé vos pions, comme on dit. Vous avez évolué, vous avez suivi les tendances.
4: Oui.
5: Même que vous êtes souvent avant. Hein, vous êtes.
4: On essaie d'être à l'avant-garde, d'avoir. Pas non plus de tomber dans la dernière. Parce qu'en médico-esthétique, ça va vite. Il y a souvent plein de choses qui sortent.
3: Ça doit.
4: Fait, on fait bien nos devoirs, mais effectivement, d'être à l'avant-garde, de toujours proposer ce qui a fait ses preuves, ce qui est actuel, c'est hyper important pour nous, évidemment. Puis effectivement, l'offre de services a énormément évolué.
5: Oui.
4: Au départ, on était plus dans l'esthétique traditionnelle. Puis au fil des années, on a vraiment fait le virage vers le médico-esthétique. Puis là, on est vraiment. Le virage est comme complété quasiment à 100% avec des traitements, souvent des technologies de pointe. On a une équipe de médecins, d'infirmières. On développe beaucoup le volet injectable là, dans les dernières années. Fait qu'on est super content de l'évolution à ce niveau-là.
3: Puis est-ce que des fois, pour être à jour dans cette industrie-là qui va tellement vite, ben il faut aller faire des fois des tours, à l'international, voyager un petit peu pour comprendre la réalité. Puis des fois, on nous dit qu'exemple en Europe, cette technologie-là existe, puis elle va arriver dans quelques années au Québec. C'est un peu le cas dans cette industrie-là?
4: Oui, je te dis, je voyage pas énormément pour ça, mais c'est vraiment important pour moi, par exemple, de regarder tout ce qui se fait un peu partout dans le monde, de regarder les études cliniques, de le faire approuver par notre directrice médicale. Donc oui, on regarde vraiment ce qui se fait ailleurs, puis on essaie justement d'amener ça. On est limité des fois aussi par Santé Canada. Il y a quand même des normes qui varient d'un pays à un autre, puis c'est correct aussi, là, dans le sens où on le sait quand ça arrive au Canada, puis on est capable de le proposer, ça veut dire que c'est vraiment tous les tests ont été faits et refaits, je te dirais.
3: Ouais, c'est ça. Là, on est pendant le Festival d'été de Québec, on est en cours présentement. C'est quoi vos incontournables pendant le FEC? Qu'est-ce qui fait jaser le plus dans les cliniques?
4: Je te dirais, en médico-esthétique, pendant le FEC, si j'avais un conseil à donner, là, c'est vraiment d'essayer c'est tout simple, là. C'est que tout le monde peut faire ça à la maison. Je te dirais que c'est de garder les bonnes habitudes. On a tendance à se coucher plus tard, à peut-être skipper l'étape du démarrage. maquillage, le meilleur conseil, c'est vraiment de continuer de faire notre routine de soins. Bon, oui, même si le facteur sommeil, alimentation, alcool, peut-être vient varier un petit peu,
3: ouais.
4: mais au moins de respecter notre routine de soins, boire beaucoup d'eau, protection solaire, super important.
3: Mais c'est ça, Cécile, on était dans les grosses chaleurs, pas plus tard qu'en fin de semaine, fait qu'à un moment donné, ça peut être difficile pour la peau à ce moment-là, ça peut manger un peu plus la claque. Là.
5: Autant chez elle et lui.
3: Exact.
5: Oui. Parce que messieurs avaient tendance parfois à, tu sais, on prend la douche le matin,
3: on skip ça un peu, on va aller vite.
5: Oui, c'est important, puis on voit toute une différence, tu sais, puis de passer au démaquillage, appliquer la crème et tout, et boire de l'eau.
4: C'est fou comment ça fait une différence sur l'éclat. Puis souvent, les gens nous demandent qu'est-ce que je peux faire pour avoir un beau glow? C'est sûr qu'il y a plein de traitements qu'on peut faire, une bonne routine de soins qui est adaptée à notre type de peau aussi à la maison. Mais d'avoir une bonne hygiène de vie, c'est sûr que ça fait partie
5: de la
4: santé globale de la peau, je te dirais, effectivement.
3: Et d'avoir un petit coup d'éclat de plus, ça permettrait ça, justement, c'est d'aller chercher.
4: Sinon, tu sais, dans les traitements, vraiment, parce qu'on se fait beaucoup demander qu'est-ce que je peux faire pour avoir une peau qui est hydratée, qui est bien exfoliée, le glow. Je te dirais que j'ai deux traitements. Coup de cœur que je suggère vraiment à tout le monde. Le peeling, c'est une exfoliation en profondeur. Et ça, ça donne immédiatement. Tu sais, souvent, on veut avoir un glow immédiat. Là. Soit qu'on a un événement important, on veut, par exemple, un festival comme ça, on a plusieurs soirées, on veut avoir un beau teint. Le peeling, c'est comme immédiat. Tu ressors du traitement, tu vois la différence au niveau de ton teint, au niveau de tes pores qui sont resserrés. Il faut faire attention, par contre, parce que le peeling, des fois, il y a des contre-indications avec le soleil. Chez Viva, celui qu'on puis qu'on propose, c'est aux acides aminés, donc ça conserve la barrière d'hydratation. Fait qu'on a comme le mix des meilleurs des mondes, là, d'avoir une exfoliation, mais de garder l'hydratation de la peau, puis qu'il n'y ait pas de contre-indication avec le soleil. Fait que ça, j'adore le proposer parce que c'est un soin qui est super accessible aussi.
5: Je l'ai essayé. J'ai vraiment aimé. Là.
4: Ça fait bien.
5: Ça dure aussi. Là, c'est un traitement qui dure plusieurs semaines. Mais j'ai essayé pour la première fois, j'en ai entendu parler l'an dernier, pour la première fois, sur les réseaux, c'était disponible aux États-Unis. Et là, depuis peu, chez vous, le traitement aux exosomes.
4: Oui, c'est ça que tu me disais.
3: J'ai entendu parler de ce traitement-là.
4: Wow! C'est de plus en plus populaire. Je suis contente parce que ça fait quand même un an et demi qu'on l'a. Mais là, on sent que les gens nous disent « Hey, moi, je veux ce traitement-là. » Fait que là, ça commence à se parler.
3: Okay.
4: Ça, c'est beaucoup du bouche à oreille des gens qui l'ont essayé. Justement, tu m'en parlais, Mel, tantôt, t'étais comme « Hey, sérieux, ce soin-là est insane. »
5: Oui, j'y retourne à la fin du mois. Puis c'est vraiment, je crois, le PRP 2.0.
4: Exact. En fait, c'est des facteurs de croissance. Avant, on avait le PRP, on prenait une prise de sang, on la centrifugeait, puis on allait vraiment chercher les plaquettes et on venait les réinjecter dans la peau. Les plaquettes, c'est vraiment boosté en facteur de croissance, ça agit au niveau de la cellule. C'est comme une amélioration globale de l'apparence de la peau. Maintenant, on peut le faire en laboratoire, puis on s'assure, parce qu'en fait, la qualité du PRP dépend quand même de l'hygiène de vie de la personne. Donc, il peut y avoir des variations dans la qualité du nombre de plaquettes qu'on peut avoir. Et donc, là, d'avoir des exosomes, on s'assure d'avoir une efficacité vraiment incroyable. Ça nous permet d'aller travailler texture, éclat. C'est vraiment là, c'est comme un glow global, une amélioration globale de l'apparence de la peau. Donc, les gens, on suggère en fait une cure de 3 traitements espacés aux 4 semaines, mais juste un traitement après quelques jours, on voit la différence. Hein? T'en as eu un jusqu'à maintenant?
5: Oui, j'en ai eu un il y a 2 semaines.
4: Okay.
5: Puis dans les premiers jours, j'étais pas sûre. Je suis comme, je suis rouge, mais...
3: Ça
5: s'est replacé
3: assez vite.
5: Je le sens, là, puis j'ai été chercher aussi le sérum régénérateur à l'ADN de saumon.
4: La gamme Zo, on en entend de plus en plus parler.
5: J'adore.
4: On est beaucoup dans les facteurs de croissance. C'est comme, je dirais, ce qui est très actuel présentement. Puis effectivement, d'avoir une bonne routine de soins aussi. Souvent, l'été, on n'a vraiment pas les mêmes besoins que l'hiver. Puis on a tendance à dire, OK, je vais finir mes crèmes ou quoi que ce soit. Puis des fois, c'est juste de changer un ou deux éléments dans notre routine.
3: Ouais.
4: Ça change vraiment tout. Ça vient rebalancer la peau. Je dirais que souvent, les gens ont tendance à associer la consultation plus pour des traitements. Bon, j'ai besoin d'un traitement pour la peau.
3: Quand c'est rendu presque grave, genre.
4: Oui, quasiment. Puis la consultation, c'est vraiment pour n'importe quel
3: conseil. C'est comme aller au gym, tu prends soin de tout simplement. Là. Fait qu'une fois de temps en temps, tu y vas, puis ça te permet de rester.
4: Tu sais, de se faire conseiller ou plutôt que d'acheter un peu n'importe quoi sur le web. Si c'est juste un intérêt pour les produits, la consultation est sans frais, puis c'est vraiment accessible pour tout le monde.
5: Ça nous enligne bien.
4: Pis des fois, c'est juste d'avoir. Tu sais, c'est adapté en fonction du besoin de la peau, en fonction du budget aussi.
3: Ouais.
4: On adapte, puis je trouve ça le fun de le mentionner.
3: Il y a des auditeurs qui nous écrivent, des messieurs, concernant la perte de cheveux. Oui. Puis on peut en jaser quelques instants parce que lui, ça devient un problème, un genre de couronne qui se forme un peu tranquillement, pas vite. Puis il est jeune trentaine, le gars. Là. Ouais. Fait qu'il aimerait ça régler ça, ce problème-là. 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Là.
4: Oui, c'est un axe qu'on a développé dans les dernières années. Nous, c'est fait par des infirmières qui ont suivi vraiment des formations avancées par rapport à tout ce qui est perte de cheveux. On a beaucoup parlé du PRP. On le fait encore pour les gens qui veulent vraiment quelque chose qui est naturel. Ça agit à trois niveaux, autant au niveau de la repousse de cheveux, limiter la perte, puis redonner vraiment de la densité puis de la vitalité aux cheveux existants. Okay. Donc oui, le PRP existe encore, fonctionne super bien, mais là, on a la version 2.0 avec les exosomes.
3: C'est un turbo, là, ça va y aller. Là.
4: Les résultats sont incroyables. Puis,
5: c'est moins douloureux, je pense, hein, les exosomes.
3: Il y en a qui parlaient de ça. Ça fait-tu mal? Puis ça me tente pas d'avoir mal. Mais tu sais, je veux dire, DH en parlait, il s'endormait sur le banc, là, tellement ça allait bien, puis c'était le 1.0.
5: C'est
3: juste comme une petite affaire qui tanne, mais je dirais, le 1.0, c'est ça.
4: C'est momentané, autant de traitements. Il n'y a pas de douleur qui va perdurer c'est par ça. La suite. On parle d'un traitement là, qui est tout au plus là, de 30-40 minutes, je te dirais. Puis c'est quand même tout à fait tolérable. C'est sûr que le seuil de sensation, ça varie d'une personne à une
3: c'est
4: autre.
3: Ça. Mais pour avoir des cheveux, ça vaut la peine.
4: Ben, on focus sur l'objectif final, sur le résultat. Tout à fait. Puis il existe aussi la micropigmentation capillaire qu'on peut jumeler avec des traitements, soit de PRP ou exosomes. Là, on est vraiment à aller créer, en fait, comme un tatou dans le cuir chevelu. On imite la tête d'un poil et ça, ben, ça donne un effet vraiment plus de densité puis de profondeur. Donc, le mix des deux, d'aller vraiment travailler à la source puis d'aller comme camoufler avec quelque chose qui est semi-permanent. On parle d'un résultat qui va durer environ 3 ans. Il faut le refaire aux 3 ans. Okay. C'est un super beau mix et ça nous permet, je te dirais, de prévenir. On est beaucoup dans la prévention, oui, dans la correction aussi, mais de repousser là, vraiment de plusieurs années souvent une greffe de cheveux.
3: Est-ce la même fonction pour le microblading? C'est-tu comme ça que ça fonctionne?
4: Oui, c'est un peu le même principe, effectivement, que le microblading que souvent les gens connaissent pour les sourcils, exemple.
3: Oui, c'est ça.
5: Ouais. On pense beaucoup que c'est messieurs là, qui vont aller vers la micropigmentation, mais...
3: Mesdames aussi.
5: Tu sais, parfois, on veut combler avec un petit spray ou de la petite poudre. Bien, c'est ce que ça va venir faire, en fait. Ça va nous éviter de devoir camoufler là, les cheveux clairsemés et tout ça.
4: Tout à fait. Puis c'est vrai, c'est bien que tu le dises, parce que souvent, on a tendance à dire, bon, le médico-esthétique, les traitements pour la peau, c'est aussi pour les hommes. Mais au niveau de la perte de cheveux, c'est un peu l'inverse. On parle souvent aux hommes en termes de perte de cheveux, puis on oublie un peu les femmes. Mais on a beaucoup de femmes qui viennent nous voir, soit après une grossesse, ça peut être
3: vraiment
4: le changement hormonal, entre autres.
3: Ben
4: là, ça varie beaucoup, donc on en voit quand même pas mal de femmes, effectivement.
3: Pour le détatouage aussi, on me posait la question. C'est possible également, parce que là, il regardait ça, le tribal. Ouais, bof, il veut se débarrasser de ça, mais c'est possible de ça. Ouais, c'est ça. Ça fait 80. Un peu, là,
4: Pour ceux qui aiment des tatouages, c'est un axe qu'on a développé aussi, là, je te dirais, dans les dernières années. En toute humilité, on a comme la Cadillac du laser de détatouage. C'est vraiment ce qui se fait mieux sur le marché. Une manière un peu différente de traiter versus les autres, les anciennes générations de lasers. On vient comme fragmenter le pigment qui se retrouve dans le tatou de manière à ce que le tatou disparaisse quand même assez rapidement. C'est sûr qu'on s'engage dans quelques séances. Mais avant, pour ceux qui l'ont peut-être déjà essayé qui ont perdu espoir, ou ceux qui pensent qu'ils ne pouvaient pas le faire parce qu'il y avait des tatous de couleur, jusqu'à tout récemment...
3: C'est foncé, puis on pense que c'est impossible.
4: Exactement.
3: Là.
4: Le laser qu'on a permet de traiter autant sur des tatous de couleur rouge, vert, puis évidemment le noir aussi. Puis encore là, les moyennes varient, je te dirais, mais on prévoit un 6 à 10 séances là, en moyenne pour faire disparaître le tatou. Puis on peut... suite à l'analyse, suite à la consultation, donner une meilleure idée en fonction. Il y a plusieurs questions qui sont posées au départ, à savoir le tatou, c'est quoi la technique qu'on a utilisée, c'est quoi le type d'angle. On est capable de mieux estimer le nombre de séances.
3: Oui, parce que les tatous qui datent de 25-30 ans, c'était pas nécessairement la même méthode.
4: Exact.
3: Des fois, c'est un peu plus redneck, quand même, l'expression.
4: Oui, certaines
3: là.
4: Personnes qui l'ont fait faire en Asie, là, avec des méthodes douteuses. Là, des fois, il faut prendre un peu plus de précautions ou il y a plus de séances, mais de manière générale, on réussit toujours à les faire disparaître.
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3: Cécile Dufault, merci beaucoup.
4: Ça fait plaisir.
3: Vous écoutez le retour de Radio X, on fait une pause, on revient.
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3: h 30, c'est le retour de Radio X en vacances avec Jordan qui est avec vous autres, avec Mel Trudel, a.k.a. la exploratrice, a.k.a. c'est quoi tes autres noms, Mel? Mel Trudel.
4: Ouais, Mel Trudel.
3: Mademoiselle, non?
4: Mademoiselle Trudel. On m'appelle madame,
3: ça,
4: là.
3: Mais... j'aimerais ça, mademoiselle. Il y a plein de monde, mademoiselle, puis à un moment donné, c'était fait revirer dans ses shorts. Yes, puis il était également Louis qui est avec nous autres. Et Louis va animer le Carbo Show ce soir. T'es-tu prêt, mon Louis?
4: Oui, il est partout.
5: Moi, je bouge pas. Louis.
3: Bon, parfait, excellent.
4: Il a l'air oui, d'être dort à la station.
3: Pour moi, il mangeait sa val nature. Il avait l'air d'être dans sa bulle, c'est bien correct.
5: Oh, le micro hey,
3: ouais, c'est ça. Bien content de l'avoir avec nous autres, puis vous allez l'entendre tout le reste de la semaine en fin d'émission dans ces heures-là pour parler du Festival d'été de Québec. Et j'ai nommé l'homme aux mille sourires, mais également votre animateur des légendes du rock. Puis oui, salut, man!
6: Hey, salut la gang, salut Mélanie!
3: Salut. Hey, avant de se lancer, une petite pause pour les capitales cette semaine. On recommence vendredi. C'est pas si long que ça, tu vas me dire, mais c'est le match des étoiles. Puis on regarde mi-saison. C'est quand même un très bon départ pour Québec. Puis oui.
6: Oui, vraiment. Puis le fait qu'ils ont gagné la série aussi contre les Aigles de Trois-Rivières. Puis j'en profite pour les saluer parce que chaque fois que tu as 2000 personnes au stade Kiorama, tout est à 1$. La bouffe, la pizza, les hot dogs, les hamburgers,
3: ben oui.
6: Puis ils ont réussi pour la... C'est sûr qu'il y a beaucoup de gens de Québec qui ont migré vers la trifluvie, là. Mais ça a été vraiment un très, très beau week-end. Hier, une soirée K-pop, samedi, des feux d'artifice. Donc, bravo aux Aigles de Trois-Rivières qui ont accueilli les capitales en grand. Les gens ont répondu à l'appel. Puis effectivement, une petite pause. Il y a quelques joueurs qui vont bien nous représenter comme Kyle Crowell. Il y a aussi même notre chanteur d'hymne national, Éric Laporte, qui va aller faire l'hymne national au Canada pour le match des étoiles là-bas. Et ensuite de ça, on revient au Stade Canac vendredi pour une nouvelle série.
3: Ah, il t'a une méchante voix d'ange, ce gars-là. Eh hey, bon, ouais, sérieux, quand j'ai été l'offre, j'ai comme, my God, dormir une voix, man, c'est fou.
6: Incroyable.
3: Quelque chose.
4: Tout hey, un parcours aussi.
3: Parlons de Cruzito, Québécois dans le cœur, Latino dans le sang. Comment t'as trouvé ta belle soirée de samedi, M. P?
6: Hey, c'est incroyable, là, parce que en 24 heures, là, on a passé du reggaeton au thrash metal, à de la poutine et aussi au crooner, un week-end complètement éclaté. Puis c'est ça la beauté du Festival d'été de Québec, c'est qu'en l'espace de 24 heures, on passe de Louis Fonsi à Testament, à manger une poutine en écoutant du Jérôme 50 et à se laisser charmer par Michael Bublé. C'est ça le fait que c'est un chaos qui est organisé. Puis le Québécois latino, Cruzito, ça a commencé sur les plaines d'Abraham à 19h20. D'ailleurs, allez réécouter l'entrevue sur la page des Légendes du Rock. Il est passé dans le coin. Mélanie l'a comme repéré là, sur Instagram. Il dit « Hey, va voir mon chum, là, il est à la terrasse de la taverne. » Puis il est venu nous échanger quelques mots. Donc, il a vraiment livré la marchandise. C'était efficace. Il n'y avait pas de temps mort, pas de flafla. Un gars qui est débarqué pour faire mettre le party dans la place avec sa blonde choriste qui ressemble à Fergie. Là,
3: ah oui, c'est vrai.
6: Les Black Eyed Peas.
3: Mais Fergie, écoute, il n'y a plus que les Black Eyed Peas. Elle, on sait pas.
4: Peut-être.
6: Non. Donc, tout le monde a embarqué. C'était instantané. Une belle découverte pour plusieurs. Donc, Cruzito, un nom à retenir. Puis ensuite de ça, avec Mélanie, on a migré vers le Parc de la Francophonie. C'était la soirée Trash Metal.
4: J'étais un pas changement.
6: Non, ben
3: moi, j'ai vu Story, puis j'ai pogné un 2. J'ai dit, Caroline, si moi, je pogne un 2, eux autres devront pogner un pas pire.
6: Oui, on a passé du déhanchement des hanches au déhanchement du cou. Donc, Municipal Waste, qui est en première partie de Testament. Puis avant le spectacle, là, on a une petite anecdote savoureuse. Là. Mélanie puis moi, on est en train de marcher, puis on croise un gars. Il a les cheveux longs, il a le look métal, il a les poignets en métal, il a l'air sympathique. On se regarde, puis on se dit, ouais, lui, il s'est donné à fond. Ou ben non, on va voir sur le stage dans pas longtemps.
3: Il ressemblait-tu genre à notre chroniqueur Yann Bussière
4: oui,
3: avec les bagues et tout?
4: Un peu, mais en marchant, il marchait là, lentement, je te jure, il y avait un aura, ce gars-là.
3: OK.
4: C'est un vrai métalleux, là. Puis j'ai failli aller parler, tu sais, j'étais comme, mon Dieu, mais quel homme, là, check-lé. Et là,

0: Il y a un air de genre, qu'est-ce que tu fais là, Colin? Puis là, ouais. Je vois une fille avec un bac de recyclage bleu, avec un regard vide, qui me faisait comprendre, genre, tasse-toi parce que la poubelle, elle s'en va dans le mosh pit. Et là, la vidéo qui est disponible sur la page du Retour de Radio X et des Légendes du Rock, où tu vois le parcours de la poubelle, la sécurité qui tente de l'arrêter, mais finalement, le corps à vidange qui est aspiré par le mosh pit pour ensuite...
1: Eh bien, allez voir la vidéo, OK? Ça vaut la peine.
2: On parle pas d'une petite poubelle grise métallique là, qui mesure même pas un mètre. On parle du gros bac, là.
1: Oui,
2: gros bac
1: classique. Qui avait du stock dedans, là.
2: C'est vrai, il y avait du stock dedans.
1: Il y avait du stock dedans, puis on voit dans la vidéo, ça se vide. Mais c'est quand le bac arrive proche du mosh pit, puis que la sécurité tente de l'arrêter, impossible, il y a un gars qui sort, qui est en train de... qui est en feu. Il voit ça, sa face. Son visage, oh wow! Il pogne le bac, let's go! Ah non, ça vaut... allez voir ça, ça vaut vraiment la peine.
0: Oui, parce qu'après ça, a few moments later, on voit la body surfing. Là, on était vraiment ailleurs, puis c'est vraiment un moment... c'était du trash surfing. Mélanie, t'as passé proche d'aller faire du body surfing, finalement, t'as choqué,
1: oui,
0: mais ce sera pour
1: la
0: une
1: dernière
0: prochaine
1: minute,
0: fois.
1: J'ai choqué.
2: Ben, moi, t'as choqué.
1: OK, j'étais en faculté d'affaiblir un petit peu. Okay. J'ai eu je me suis dit,
2: un projet de feeling.
1: Qu'il arrive quelque chose, là.
2: Ouais, c'est ça.
1: Ouais,
2: mettons que quelqu'un te pogne pas quand t'es rendu à moitié.
1: C'est ça. Hein, j'ai vu des gens sortir, en fait, ils étaient comme, ils passaient par-dessus le monde, là, l'autre bord de la clôture. J'ai qu'à faire un temps de pas bien, là. Mais
2: ouais,
1: j'aurais aimé,
2: ça finit rarement bien, ces histoires-là. Et hey, puis parle-nous, puis oui, testament, c'est, écoute, ils l'ont solide, les cheveux, cheveux dans le vent. Moi, j'en parlais avec Yann Bussière vendredi. Il avait vraiment hâte à ce show-là. Puis j'ai vu les critiques, évidemment, moi, que la maison, les kids, un peu moins de temps d'y aller. Mais de ce que j'ai entendu, de ce que j'ai lu, un grand succès, ce show-là.
0: Ah oui, les gars sont encore sur la coche des vieux routiers du métal avec une énergie incroyable, mais surtout les cheveux. Y a-t-il quelqu'un au 88-660-9098 qui peut m'expliquer comment les métalleux, OK, on sait que c'est comme c'est poêle, c'est sale, c'est comme c'est puis ont les cheveux si soyeux. Les métalleux ont tellement des beaux cheveux. Puis Mélanie est arrivée avec une bonne théorie. Je pense que le fait qu'ils shake la tête puis qu'ils tournent, ça fait respirer le cuir chevelu, puis ça met des cheveux
1: bonne
0: en bonne santé.
1: Bonne circulation sanguine dans la tête.
2: Ça, plus un peu de revitalisant.
1: Hein,
2: un peu de revitalisant là-dedans. Il doit avoir de la crème, là. Fait que c'est vrai qu'en les tournant, faire un beau fit, ça fait en sorte que ces cheveux-là sont si soyeux, si beaux.
0: Oui, donc j'aimerais ça avoir des réponses au 88-670-9098. Surtout Mélanie qui a toujours un casse-tête. Ah, qu'est-ce que je fais avec mes cheveux? Écoute du métal, fille, ça va bien aller.
2: Exact. Ouais. Hey, parlons de Jérôme 50, une finale 100% Québec. Quoi de mieux qu'une bonne poutine Ashton pour closer ça, man?
0: Hey, ça fait longtemps que j'avais vécu, puis on réalisait, Mélanie puis moi, qu'on vivait une soirée 100% Québec pour terminer notre samedi soir devant l'Assemblée nationale, devant un concert de Jérôme 50 en mangeant une poutine Ashton, mais pas à n'importe quelle heure, là, parce qu'on sait les Ashton maintenant, 24 heures, Charest, Bouvier, c'est plus possible, ça ferme de bonne heure. Ben, une poutine Ashton avec un petit verre dans le nez à 22 heures le soir, c'est pas mal la meilleure poutine. Puis que dire du staff? Mélanie, on n'en revenait pas à quel point le staff était sympathique. C'est...
1: vraiment.
0: Dans une restauration
1: ados,
0: rapide,
1: là.
0: J'ai vraiment vu ça.
1: Oui, vraiment. C'est des ados contents d'être là. Puis, il était tard, là, quand même. Donc, eux, ils ont leur journée dans le corps, souriants, serviables, sympathiques. Bravo à l'équipe de Ashton, vraiment.
0: Donc, une fin de soirée. Puis après ça, on est reparti à vélo, comme le veut le maire de Québec, en toute sécurité, grâce aux services de police, qui font une job extraordinaire. Ils sont polis, sont sympathiques. Ils s'organisent pour que les piétons, les cyclistes, les trottinetteux retournent à la maison en toute sécurité, jonglent avec la circulation des voitures également. Donc, salutations au SPVQ qui travaille très, très fort.
2: J'entendais l'autre jour.
3: Les gars, c'est des baveuses ici.
2: Non, excuse-moi, mais quand tu sors du fait que c'est vraiment sur la grosse coche, ils font une maudite bonne job. Parlons maintenant du gros show d'hier. Michael Bublé qui a fait une belle pub sur la ville de Québec. Il a même envoyé une belle photo de Poutine, une photo qu'il se promène sur la rue Saint-Jean. Ce gars-là, évidemment, c'est le charme, les émotions, les grands succès. Parle-nous de ton coup de cœur, mais également la découverte inattendue de Michael Bublé.
1: Oui. Ben, moi, je m'en allais là avec aucune attente. Je m'attendais à m'emmerder.
2: T'en parlais vendredi. Tu sais, bof.
1: J'ai même failli choquer littéralement. J'ai proposé à Yannick, je disais, hey, on reste écrasé dans le gazon, puis on chill ici, tu sais, puis non, il va, OK. Hé, quelle surprise, quelle ambiance. Moi, j'adore ça, les violons, violoncelles, trompettistes, tout ça, c'était là.

0: non, je, ça a été une magnifique soirée. Un des plus beaux shows que j'ai vus.
1: J'ai aimé son post aussi. Il dit qu'il prend rien pour acquis. Il prend le temps de jaser avec le monde. Fait que tu vois que ce gars-là, c'est un vrai. Là.
0: Ah oui, une orgie musicale, une orgie d'ambiance extraordinaire. C'était vraiment, vraiment, vraiment le fun. Puis toi aussi, Yannick, t'as aimé, là.
2: Ah oui, vraiment. Puis c'était difficile de rester insensible au passage de Roxane Bruno parce qu'hier en ondes, Mélanie, tu m'avais envoyé un article du Soleil sur 5 choses à savoir sur Michael Bublé. Et ça nous a rappelé parce que Roxane Bruno vient de La Voix. Michael Bublé a animé The Voice. Et l'année dernière, à Vancouver, au gala Junos, les deux se sont rencontrés, ont fait un duo ensemble. Puis il y a tellement un beau coup de cœur de Michael Bublé qu'il l'a appelé le lendemain pour faire une collab et traduire la chanson « Home ». Et là, je dis ça en ondes, et quelques instants plus tard, la beauté de la proximité avec les auditeurs de choix, c'est qu'il y en a un qui me texte, « Hey, je viens justement de voir Roxane Bruno dans le secteur des Plaines d'Abraham. » Donc, 1 + 1 = 2. Puis, elle avait rien au programme jusqu'au 14 juillet. Donc, les chances étaient quand même très grandes. Et ça a été un Michael Bublé très émotif. On le voyait sur l'écran géant. J'ai des frissons à en parler. Il avait les yeux dans l'eau de voir Roxane Bruno. Puis même, il est revenu plus tard dans le spectacle en disant, j'en reviens pas ce que je viens de vivre. Roxane Bruno, c'est une artiste à découvrir. Puis je suis persuadé que ça va la mettre encore plus au niveau international. Quelle voix, quel moment on a vécu ensemble.
0: Ah ouais,
2: Michael Bublé. Qui a été charmé par la ville de Québec, mais je pense qu'il nous a charmé aussi. On était 100 000 personnes. Il a pris le temps de le dire. Il a pris le temps de nous jaser aussi, de raconter des histoires. Il a vraiment connecté avec la ville de Québec. Comme tu l'as dit dans sa publication Facebook, prends pas ça pour acquis. Puis de pouvoir chanter au Québec, au Canada, dans son pays, ben il se sentait comme à la maison. Fait que vraiment une belle soirée avec Michael Bublé.
1: Vraiment cool. Passons maintenant à ce soir. Qu'est-ce qui va se passer sur la scène belle des Plaines d'Abraham? C'est la carte blanche de Soldia, un gars qui, écoute, est parti de loin, écoute, il est en tôle, voilà une couple d'années. Et maintenant, ben il est devant la scène belle du Festival d'été de Québec. Son ascension est complètement folle. Je veux dire, ça va être une méchante belle soirée au programme. Carte blanche, donc on aura plein de beaux invités à prévoir ce soir.
2: Hey, mais c'est incroyable. Juste revenir sur, tu sais, j'ai parlé des 24 dernières, les 48 dernières heures, mais depuis le début du festival d'été, j'ai vécu de la nostalgie du New Metal avec Limp Bizkit. Vendredi, c'était les Lumineers qui ont illuminé avec leur chanson folk, les Plaines d'Abraham. Samedi, c'était le Latino. Hier, c'était Michael Bublé. Ce soir, le rap Keb en vedette avec plusieurs invités. Oui. Juste la première partie avec Corias et Fouki, ça promet. Ben, Soulja, c'est une consécration pour lui. C'est pas juste un spectacle, là. C'est vraiment une consécration. L'histoire de Soulja, qui est probablement une des histoires de résilience les plus impressionnantes au Québec. Le gars, il vient de Limoilou. Il a un passé extrêmement difficile, de la délinquance, de la prison, de la violence. Puis à un moment donné, il a décidé de changer complètement sa vie. Il a tourné le dos à ce monde-là. Il a choisi la musique. Puis sans nécessairement l'appui des médias, des radios commerciales, il s'est bâti une armée de fans, un des artistes les plus écoutés au Québec. Puis ce soir, une tête d'affiche sur les Plaines d'Abraham, un gars de chez nous, devant son monde, dans sa ville. C'est énorme pour Soulja ce soir.
1: Vraiment. Fait que manquez pas ça ce soir aux environs de 21h30 que tout ça va débuter sur la Sainte-Belle des Plaines d'Abraham. Fait que ça, il y a le fun. On a un beau mix de tout ça, puis ça donne un festival qui est vraiment unique en son genre. Puis j'en parlais côté météo, là, il mouille. Ah, ben là, on sort dessus. Oui, vous faites sortir, il annonce pas de pluie à soir. Il annonce un genre de 30-40%, mais vraiment rien pour écrire à sa mère quand je regarde les radars météo. Fait qu'on s'en reparle demain sans faute de comment a été ce show-là. Puis toujours un plaisir de jaser, Monsieur Pee-wee.
2: Hey, ça me fait plaisir. Donc, bon show ce soir. Puis on va mettre la trappe pour une autre carte blanche demain. C'est Patrick Watson
1: qui sera
2: sur les Plaines d'Abraham. Puis on a vraiment une belle semaine qui s'en vient avec mercredi. On a Keisha qui va être là en première partie. C'est All American Rejects avec une chanson qu'on joue dans les légendes du rock. Ça va rappeler les souvenirs d'American Pie. Shaggy aussi en première partie. Jeudi, Gwen Stefani. Vendredi, c'est Muse. On a 4 jours de fête, mais j'ai l'impression que le festival ne fait que commencer tellement qu'il y a des têtes d'affiche. Puis on va se rendre jusqu'à Martin Garrix samedi, Jelly Roll dimanche. On dirait que ça va passer tellement vite, mais il y en a tellement à voir en même temps.
1: Tu parles de Garrix, Yann, on a switché, hein, parce qu'avant, les soirées électro, c'était plus, me semble, les mercredis. Fait que là, on y va vraiment avec un nouvel horaire. Fait qu'on change un peu les habitudes, mais je pense que Garrix, renommée internationale comme ça, c'est quelque chose qui peut pogner aussi, là.
2: Et hey, puis en terminant là, les auditeurs ils réagissent au texto 88-670-9098 sur la recette des métalleux là. C'est je pense qu'ils ont du fer dans les cheveux. Le métal ça aide aussi du fer. Ouais. Un shampoing au fer là, je pense que ça aide parce que le guitariste de Testament là, il se faisait aller la tête puis on dirait que je pognais 2 minutes en disant waouh, il y a tellement des beaux cheveux.
0: il a remarqué les cheveux des métalleux sur scène.
2: Aussi... Tu t'en souviens, Mélanie, ce qui est le fun à observer aussi, c'est la faune dans, tu sais, je dis ça de façon très, très amicale, la faune dans un spectacle, dans un concert, là. Puis on s'entend que le premier réflexe qu'on peut avoir dans un show de métal, c'est des garagistes, des gars de la construction, des filles aussi qui travaillent dans un garage, des gars de la construction, mais il y a aussi des comptables, puis...
0: Oh oui, de tout! Il y avait même des enfants un peu à... retirer, là, heureusement, parce oui. que ça y allait. Puis, bien que les trucs revolent, tu sais, ça revolait et tout ça, mais on sentait quand même un certain respect, même durant le mosh pit, un peu comme ce que Louis expliquait.
1: Ouais,
0: là. Quelqu'un tombait, biscuit, ouais. l'autre le relevait. Ouais, donc, tu sais, il y a quand même un certain respect. Puis, au début, j'avoue que, tu sais, j'avais peur, puis je trouvais ça weird un peu, tu sais, de pitcher une poubelle et tout jusqu'à ce que je comprenne le concept. Et là, j'ai fait, OK, c'est bon, OK, là, c'est drôle, mais au début, je t'avoue que je trouvais pas ça drôle.
1: Comprennes le mood, mais ben, c'est faut ça, que tu comprennes le mood. Hey, bon show à soir, puis on s'en reparle demain sans faute aux mêmes heures. Puis oui, salut.
2: Hey, rock and roll, salut, bon festival ce soir.
1: Let's
2: bye,
1: go.
2: Bye.
1: On fait une pause, on revient, bougez pas.
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1: C'est vrai qu'il faudra en parler avec l'urologue, ça. Ouais, vraiment, vraiment. 17h51, vous écoutez le retour de Radio X en vacances. Et mêle un beau concours pour nous autres, parce que...
0: qu'on a des beaux concours!
1: C'est dans mon hood, ça, le Festival de Lévis. Ça s'en vient dans pas long. Là, je commence à voir des petits blocs de béton avec les gates. Ça veut dire que dans quelques jours, on va commencer... à prévoir les installations pour le Festival de Lévis, puis il va y avoir du monde à la messe anti-pêché, là, je pense à Papa Roach et tout ça, Marshmallow. Ça va être gros cette année. C'est un concours pour nous autres, Mel.
0: Absolument. 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
1: Passez une excellente soirée. Merci, Mel, de ton temps avec nous autres. Toujours le fun. On va se retrouver merci peut-être demain. Sur la taverne, sur Grande Allée, viendrez faire un tour à la taverne. Il commence à voir des gens, puis écoute, la bouffe est écœurante. Venez faire un tour toujours sur la grosse coche. Donc, on va se retrouver probablement demain ici sur la terrasse de la taverne Grande Allée.
0: On va avoir des cadeaux pour vous autres sur place
1: en
0: aussi.
1: En plus de ça, oh. Ça c'est vrai, on a bien des affaires pour vous autres cette semaine. Et dans les prochains instants, ben Louis est avec nous autres, mais il va être dans le Carbo Show dans les prochaines minutes. Donc, appelez-le au 88-670-9098. Merci, Louis.
23: Ben, merci à vous autres.
1: Fait qu'il passe Louis. Une belle soirée, Carbo Show et Louis qui suivent dans les prochains instants. Salut, ciao!
23: Bye-bye!
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1: Hey, c'est Jordan. Dans la Ligue Frontière, une autre série dans la poche pour les Capitales. Victoire de 7-4 hier, une série remportée 2-1 contre les Aigles à Trois-Rivières. Utah Amada a été solide avec 3 coups sûrs, 3 points marqués et 1 point produit. Good job, Utah! Prochaine série, vendredi à Québec, mais d'ici là, place au match des étoiles. Dans les majeures, les Blue Jays se sont inclinés hier 5-4 et ont perdu leur série contre les Padres 2-1. Résultat, avant la pause du match des étoiles, ils sont bons derniers dans l'Est de l'Américaine avec une fiche de 45-51. Ouch! Et à la Coupe du monde de la FIFA, les Français ont vaincu le Maroc, les Espagnols ont eu le dessus sur les Belges, les Anglais ont montré leur puissance face à la Norvège et l'Argentine a eu le meilleur sur la Suisse. Place aux demi-finales. France-Espagne demain à 15h.
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0: 18h01. Bonsoir, comment ça va? Vous êtes bien sur les ondes de la seule, de l'unique Choix Radio X. Et c'est moi, Louis Gauvin, qui vous accompagne ce soir dans ce Carbo Show. Pas de carbo jusqu'à 19h, peut-être plus, mais là, à un moment donné, hein? Je commence ça avec un peu de Souldia pour mettre la table pour ce soir, parce qu'évidemment, le Festival d'été de Québec, ben ça fait beaucoup partie de nos vies dans cette période-là de l'année. Et ben j'aimerais ça qu'on en jase un peu ce soir, mais on va y revenir dans quelques instants. Parce que présentement, à Québec, ben il mouille. Et pour ces gens-là qui veulent y aller voir Souldia ce soir sur les plaines et sa carte blanche, ben c'est une bonne idée, parce que normalement, cette pluie-là devrait cesser là, aux alentours de 19h30. Peut-être un petit restant là vers 20h selon les cartes que j'ai devant moi. Mais nous sommes toute une pluie qui devrait là, partir dans les prochaines heures pour libérer le ciel pour Souldia et toute sa gang. Ce soir au 418-670-9098, parce que c'est une ligne ouverte. Oui, parce que évidemment, ce soir, je suis accompagné de Louis Gauvin. Salut Louis, comment ça va? Ben ça va bien, toi? Ben ça va. Et vous voyez comment ça va? Je commence à me parler tout seul. Fait que si vous voulez m'aider dans ma santé mentale puis éviter que je parte sur une psychose de une heure, ben c'est là que ça se passe au 418-670-9098. Moi, je pars gardant. Carbo, des fois, il vous enligne, il vous dit « Bon, à soir, on parle de ci, à soir, on parle de ça. » Moi, je vous offre des suggestions. Après ça, vous voulez me parler de votre beau-frère, de votre belle-mère, de François Bonnardel, c'est au choix. C'est vous qui décidez. On se casse pas le bessic, à soir, on est là pour relaxer jusqu'à 7h. On jase en gang, c'est 70-9098. D'ailleurs, si vous voulez vous réserver des circuits tout de suite, vous pouvez. Mais ce que j'aimerais discuter avec vous, c'est des routes aux alentours du Festival d'été de Québec. Comment on se rend au Festival d'été de Québec? Je ne sais pas si vous avez vu passer ça sur les interwebs. Le fameux petit reportage là, média, Internet de Radio-Canada, où trois jeunes ont testé les différentes méthodes de transport pour sacrer son camp du Festival d'été de Québec. Eux, après le spectacle de Limp Bizkit, sont partis, un en char, un en autobus et l'autre à vélo, direction l'Université Laval. C'était le premier à arriver là. Spoiler alert, l'autobus aura été le premier. Par contre, encore là, on va y revenir, mais tu sais, l'autobus, oui mais non. L'auto est arrivé en deuxième. Là, ils devaient tout être fourrés dans leur reportage. Là, mon Dieu, comment ça, c'est pas le vélo? Et le vélo qui est arrivé bon dernier. Bon, pour l'avoir déjà vécu, ce beau bordel-là de quitter le Festival d'été de Québec à plusieurs reprises, le vélo, bizarrement, je m'attendais à ce qu'il score mieux que ça. Mais c'est sûr que juste à vélo, c'est long. Le best, selon moi, mélanger auto, vélo, on embarque ça dans la boîte, on débarque ça là-bas, peu importe où, puis on pédale. On pédale. Le coup de l'autobus qui arrive en premier, oh oui. C'est sûr que l'autobus arrive en premier si t'écoutes le show sur le bord de la porte, que tu pars à la course à 11h, puis que t'embarques le premier dans l'autobus. Mais à la seconde que t'essaies d'embarquer dans l'autobus à partir de 11h10, quand le monde a réussi à sortir des plaines pour vrai, oublie ça, mon homme, là, t'en as pour une heure juste à attendre après ton autobus. Eh ben, la voiture! La voiture, vous, allez-vous au Festival d'été de Québec en voiture? Allez-vous encore en voiture, carrément, dans le Vieux-Québec? Tout ce qui est à l'est de Hollande, est-ce que pour vous, c'est accessible en voiture? Toutes ces choses-là, ben j'aimerais ça qu'on en jase ce soir au 418-670-9098. Si vous avez des expériences, si vous avez vécu un calvaire pour vous rendre, si vous êtes en route présentement vers le Festival d'été de Québec, si vous avez des conseils à partager aux autres, l'endroit secret où vous vous parquez pour y aller. Puis, si vous êtes aussi un usager à vélo, je sais pas, du RTC, si vous voulez vanter ça, à vélo qui, d'ailleurs, même pas passé la mi-juillet, a déjà franchi le cap du million de déplacements. Wow! Vous entendez mon enthousiasme pour ce million de déplacements-là. L'année passée, ça avait pris le 29 juillet. Il avait fallu attendre le 29 juillet avant qu'il y ait 1 million de vélo. Bon, après ça, est-ce qu'ils ont augmenté l'offre? Probablement. Est-ce qu'ils ont enfin chienisé la vie de tout le monde autour pour forcer les gens à prendre un à vélo. Bon, j'irai pas jusque-là, mais bon. Si vous voulez y aller, pas de problème avec ça. Bon, fait que je perds pas plus mon temps à vous écœurer avec mon introduction. 418-670-9098, on peut jaser de ça, mais sinon on peut jaser d'absolument ce que vous voulez. Je suis vraiment pas difficile ce soir, j'ai juste envie de jaser avec vous parce que c'est à vous ce show-là. 418-670-9098, on commence ça. Allô Radio X. Salut, à qui je parle?
1: Oui, bonjour.
0: Oui, bonjour, à qui je parle?
1: Oui, bonjour Louis, tu parles à France.
0: Comment ça va, France?
1: Ça va très bien, ça va très bien. Louis, je veux... en réalité, je viens d'entendre ton sujet, là. J'ai appelé spontanément pour te dire que je t'apprécie beaucoup.
0: Ah, merci puis, beaucoup.
1: Je voulais te dire que t'es seul. T'es seul à soir. Je comprends que t'es seul au combat.
0: Oui.
1: Oui, c'est ça. Puis je voulais te dire que je t'appréciais beaucoup. Puis je trouve ça le fun que tu sois là ce soir en remplacement de Carbo Pimel, que j'écoute religieusement aussi. Fait que merci d'être là. Puis par rapport à ce que tu viens de dire au FEC, moi j'habite à Saint-Gabriel-de-Valcartier et j'évite le FEC.
0: Carrément.
1: J'évite le FEC, alors je suis actuellement dans le beau juste en face de Valcartier du village vacances, puis je m'en viens me chercher une pizza. Fait que j'en profite puis je t'écoute en même temps. Fait que je voulais juste te dire ça, mais tu sais, bravo aux gens qui sont au FEC, je trouve ça cool aussi.
0: Mais est-ce que tu évites le FEC parce que c'est trop compliqué de s'y rendre, ou même si oui, c'était facile, ouais, tu irais?
1: Ben non, honnêtement, tu sais, c'est sûr qu'il n'y a pas nécessairement des choses qui m'attirent, mais même s'il y avait des choses qui m'attiraient, en vivant un peu comme ça à Saint-Gam, je vais t'avouer qu'on, moi personnellement, j'évite Québec puis toutes les troubles là, puis le FEC, on est toujours, tu sais, partir d'ici puis se rendre là-bas puis revenir, on n'arrive pas avant 2h du matin, tu comprends?
0: Ah non, c'est sûr, c'est sûr.
1: Tu comprends que j'ai peut-être pas l'intérêt qu'il faut, mais je reconnais que le FEC, c'est vraiment cool, là.
0: Ben oui, ben oui. Puis évidemment, la ville fait tout ce qu'ils peuvent pour nous rendre ça le moins pire possible, selon leur dire, mais il y a probablement plus de monde qui, comme toi, évite carrément le festival d'été à cause de ça, à cause que c'est dur de se rendre.
1: Ben, je pense que peut-être ça pourrait être mieux. En réalité, moi, mon opinion, c'est que ça pourrait peut-être être mieux, mais qui suis-je? Je suis pas ingénieur, comme on dit.
0: Exactement. Un gros merci d'avoir appelé.
1: OK. Hey, salut. Bonne soirée.
0: Merci beaucoup, toi aussi. Salut, bonne soirée.
1: Bye.
0: 418-670-9098, j'ai un paquet de circuits libres. Ça vous tente d'appeler, de jaser n'importe quoi, allez-y, laissez-moi pas tout seul, s'il vous plaît. 418-670-9098, allô Radio X.
2: Salut Louis.
0: Salut Hugo, comment ça va?
2: Ça va bien toi?
0: Ouais, ça roule.
2: Est-ce qu'ils vendent beaucoup aux autres?
0: Est-ce qu'ils vendent beaucoup? Écoute, dans mon studio de tapis, okay. derrière deux couches de vitre au 1134 Grande Allée Ouest, c'est plutôt tranquille. Je sais pas, toi, ils vendent-tu à Rimouski?
2: À Rivière-du-Loup,
0: ouais, c'est la même affaire.
2: Oui, ils vendent pas mal.
0: Bon, ben lâche pas, la tempête, elle s'en va jusqu'au bout. Toi, as-tu déjà été au Festival d'été de Québec, mon Hugo?
2: Non, j'ai jamais été là. Mais quand il y a des shows, mettons, au Centre culturel à Rivière-du-Loup, là, comme l'année passée, j'étais allé voir mon oncle Serge avec Anonymous.
0: Bon, c'est-tu dur de se rendre jusque-là?
2: Et ça, c'était bon, en tabarouette, il y avait full de monde.
0: Bon, fantastique.
2: Puis toi, ça va?
0: Ça roule.
2: Il faut que ça roule, hein?
0: Oui, monsieur. Tu voulais-tu entendre une petite toune d'habitude, c'est ça? Toi, t'étais un classique de la toune?
2: System of a Down,
0: oui.
2: Toxicité,
0: un bon classique de Hugo. Ben, je te laisse là-dessus, mon Hugo. Merci. Passe une belle soirée.
2: Bonjour, Louis. Bye.
0: Salut. Bon, attends un peu. On l'a ici. On fait nos bonnes actions. C'est pas... Voilà, regardez. Tiens, pour tout, mon Hugo. Pendant qu'on s'en va... sur la prochaine ligne, 418-670-9098 pour vous réserver un circuit. Bon, c'est tout. Allô, Radio X?
3: Oui, salut, Louis.
0: Salut, Pat, comment ça va? M'ennuie de toi.
3: Ah ouais?
0: Mais me semble que ça fait longtemps qu'on s'est pas jasé. Moi, j'ai plus l'occasion. Dans le temps, je faisais souvent des lignes ouvertes à gauche, à droite. Là, j'ai plus le temps.
3: Ouais, c'est ça, tu travailles tôt.
0: Ben oui.
3: J'espère qu'il va t'augmenter ton salaire, Galvinos.
0: J'espère, moi aussi.
3: Ouais. Non, moi, le festival d'été, écoute, j'ai de la misère à marcher avec une jambe, tu sais, fait que... Je n'irais pas me tirer dans les autobus pour monter là, ça c'est garanti, tu sais.
0: Non, c'est sûr.
3: Non, c'est ça, tu sais. Fait que moi j'oublie ça. Puis depuis en plus que c'est rendu cher, puis j'ai regardé, il y a beaucoup de groupes, tu sais, c'est comme. Il n'y a pas grand Québécois cette année, j'ai vu Paul Piché.
0: Ben, faut fouiller un peu, là. Ouais. Quand on fouille, il y a quand même beaucoup d'artistes québécois au Festival d'été. Souvent, c'est pas les artistes principaux, mais regarde là, à soir sur la scène Belle, ouais. C'est un Québécois, là, un Québécois de Québec, de Limoilou.
3: C'est qui?
0: C'est Souldia.
3: Ah, mais je ne connais pas, tu vois, c'est ça. Mais elle disait, t'as raison aussi un peu. Il y en a bien qui prennent des titres et des noms anglais, on ne connaît pas. Quand on ne suit plus, là, tu sais.
0: Ouais.
3: Ça devient plus dur un peu. J'aurais aimé ça qu'ils amènent des bons vieux bands, des gros bands, tu sais, comme dans le temps, dans les années 80. Mais bon, ils ont vieilli eux autres aussi pas mal, tu sais.
0: Ouais, mais moi, je trouve qu'il y a quand même une belle représentation d'artistes pour un peu tout le monde, au fait, là.
3: Ouais,
0: du Québécois puis du gros band en masse, pour un prix qui, comparé au reste, est incroyable.
3: C'est ça. Mais on évite surtout aussi le vieux Québec par rapport à tous les esprits de référation. Ça n'a pas de mot à du bon sens, tu sais. Moi, je trouve que c'est trop cette affaire-là. Puis c'est ce qui m'emmenait mon sujet, moi, que je t'appelais, là.
0: Vas-y.
3: Moi, je vais te parler du tramway, là.
0: Yes.
3: OK, regarde bien, là. Il y a une affaire que je comprends pas. On dirait que les Québécois, ils perdent la mémoire, OK? T'en souviens-tu qu'en 2008, avec la caisse de dépôt, on a perdu 40 milliards, qui devait représenter pas mal plus avec le taux d'intérêt que ça n'a pas procuré, puis le kit. Puis pourquoi aujourd'hui, il faudrait payer pour ça? Quand on a eu ces pertes-là, on a comme tout oublié. Ça devrait pas être « je me souviens », je pense, la devise.
0: Oui, mais là, tu parles en 2008, hein?
3: Oui, oui.
0: Là, en 2008, je pense qu'il y a pas mal... Tu sais, si on se met là-dessus, il n'y a pas grand monde qui va investir grand-chose. Là. Tout le monde a perdu beaucoup en 2008.
3: Ouais. Là, mais non, mais la caisse, bon, ouais, on s'est refaite, mais quand même, 50 millions, on l'a perdu. Donc, on devrait pas avoir à payer ça. D'autant plus qu'ils ne consultent même pas en plus, tu sais. Puis je trouve que Stéphane Lachance devrait mettre plus l'accent là-dessus, consulter plus les populations, puis surtout mettre des médias qui vont ouvrir les lignes, qu'on va pas se parler là-dessus, aller à fond dans ces sujets-là, tu sais. C'est mon souhait, autant au provincial dans l'élection qui s'en viennent, là. Moi, je pense que ça nous prendrait plus de médias. Vous autres, faites une bonne job. Les autres, je trouve moins. Je trouve que vous êtes pas mal des meilleurs. Mais ça nous prendrait plus de débats entre citoyens, puis qu'on en parle, puis... Moi, je trouve que c'est pas un bon projet, cette affaire de test. Mais je me demande, mais pourquoi vous dites encore, moi, je viens de te le dire, tu vois, projet, c'est encore, ça restera une napkin de table d'un normandin pour moi, ça.
0: Bon, ben, that's it, Pat. Merci d'avoir appelé.
3: OK, ben, t'es bien fin.
0: Oui, passe une belle soirée. Yes,
3: là, hey, vas-tu être là demain?
0: Moi, je suis là toute la semaine.
3: OK, ben, y a-tu d'autres émissions après toi le soir ou c'est toutes des reprises?
0: C'est après moi, ça sera les reprises de moi.
3: Jusqu'à quand?
0: Jusqu'au 11 août. C'est
3: OK, c'est bien beau.
0: Good, bonne soirée, Pat.
3: Bye, salut, Louis. Bye.
0: Salut. Le Last Call aussi qui sera de retour normalement là, à partir du 10 août pour ceux qui veulent parler plus longtemps avec quelqu'un qui a une voix plus sensuelle que la mienne. OK, on continue. 88-670-9098, allô Radio X.
4: Oui, salut, Mitter.
0: Salut, comment ça va?
4: Hey, ça va bien, numéro 1. Il ne bouille pas trop, ça va bien.
0: Ouais, on va s'en sortir.
4: On va s'en sortir, sinon on mettra un petit imperméable et ça finit là.
0: Ben oui. T'en vas-tu au fait qu'à soir?
4: Non, pas en tout. Moi, je suis dans mon truc, là.
0: Oh, OK. J'aimerais bien...
4: Là, je suis 120 présentement, là.
0: That's it.
4: Yes. Hey, moi, je voulais revenir à ton super reportage, là, de la course des trois brillants.
0: Oui, la fameuse course.
4: Hey, si la petite madame dans ton auto, là, elle aurait pas niaisé 5 minutes sur son téléphone en avant en faisant son petit vidéo. Ah, j'étais 8 minutes, tout petit. Ben, elle aurait arrivé bien avant tout le monde, ça aurait reconnu son chemin.
0: C'est sûr, il y a moyen d'aller beaucoup plus vite que ce qu'elle a fait.
4: Ah oh oui, moi je le vois dans la vidéo, là, et là, ben, elle fait semblant de perdre son temps, puis tu sais, quand tu connais ta route, là, t'embarques, tu flèches, tu... Ah oh oui, tu décrantes, tu sais.
0: Puis tu sais, c'est parce que c'est pas si compliqué que ça, là, partir du Vieux-Québec puis se rendre à l'Université Laval, c'est comme une bonne ligne droite, là.
4: Non, et là, t'as nous fait un bon vidéo. Est-ce que là, cette vidéo-là a été biaisée? Moi, je te dirais que la réponse est oui.
0: Ben, il a été biaisé, mais même en le biaisant, ça a chié parce que la voiture, même en breton, est arrivée plus vite que le vélo.
4: Oui, sérieux, c'est de la grosse bullshit. Moi, c'est mon mot du jour. Grosse bullshit.
0: Bon, ben sur ce, merci beaucoup d'avoir appelé.
4: Yes, man, bonne vacances, boy.
0: Yes, merci, toi aussi. Passe une belle soirée. 88-670-9098, c'est le numéro pour m'appeler pour vous joindre à la fameuse conversation. Parce que vous aurez compris que ce soir, moi, je peux pas jaser avec mon co-animateur parce que c'est moi-même. Bon, par texto, vous dites, faut pas partager les trucs pour la voiture, sinon c'est sûr que Marchand va bloquer tout ça. Évidemment, si vous avez des bons stationnements, gardez-les secrets. On me dit aussi, la saison de vélo, ouais. OK, bon, parfait, il y a quelqu'un qui appelle, allô Radio X.
5: Oui, salut, bonjour.
0: Oui, allô, à qui je parle?
5: Salut, Gaston, je m'appelle Étienne de Saint-Gilles-de-Lignard.
0: Comment ça va?
5: Ça va bien, toi?
0: Numéro 1.
5: Je pensais pas passer aussi vite que seul.
0: Oh ouais, ben, à soi, je suis seul.
5: il a l'air beaucoup de fatigué à sa ligne, on dirait.
0: Ah, oh, ouais, non, ben, c'est ça. Les gens appellent et j'accepte tout le monde.
5: Ben oui, c'est ça. Puis, En fait, c'est ça, je venais juste le jour d'allumer ma radio, puis que je sais pas, c'était quoi le sujet, dans le fond.
0: Ah, ben, à soir, on jase de festival d'été, le FEC, si, et toi, tu vas-tu au FEC?
5: Oh, je vais, mais, genre, il y a beaucoup de trafic pour les...
0: Ben oui, c'est un peu notre sujet de la soirée, le fameux trafic pour réussir à se rendre au festival d'été, surtout s'en aller. Quels sont les meilleurs moyens? Il y a eu un reportage de Radio-Canada là, où on a testé le vélo, l'autobus et l'auto.
5: Ben oui.
0: Fait que, on jase de ça ce soir. Es-tu là?
5: Oui.
0: Yes. Ben,
5: ouais,
0: je t'écoute.
5: Fait que c'est ça, dans le fond. Moi, je pense que genre le meilleur moyen, c'est d'y aller à pied ou bien avec les transports en commun. Si tout le monde ferait ça, il n'y aurait pas de problème. Là.
0: Effectivement, c'est pas mal ce qu'ils ont conclu, eux autres, c'est que le transport en commun, c'était vraiment le plus rapide.
5: Ben oui, ou bien sinon à pied, là, genre tu te parques plus loin et tu t'arranges.
0: Un mélange des deux. La solution est entre... C'est pas blanc ou noir, c'est gris. Entre les deux, un petit peu d'autobus, un petit peu de char, un petit peu de vélo, pourquoi pas les trois.
5: Eh hey, monsieur, je vous laisse là-dessus parce que je suis en route puis en fait, je suis pas loin de parler au téléphone. Là, fait que je vais comme conclure ça là-dessus, mais merci beaucoup de m'avoir écouté.
0: Ben merci d'avoir appelé, salut.
5: Salut, là.
0: Salut, bonne soirée. Ah! 88-670-9098 pour vous réserver un circuit. Allô, Radio X?
6: Ouais, salut.
0: Allô, à qui je parle?
6: C'est Rick.
0: Rick!
6: Ouais.
0: Rick, mais ça, je t'ai déjà entendu dans le last call, Rick, ça se peut-tu?
6: Ouais, avec la casse, il est plus là, Rick Hollis.
0: Non, la casse, ben, il est là. C'est parce que t'écoutes pas bien, ben, là. Tu l'entendrais le matin puis le midi. Hein?
6: Ouais, ben, le soir, moi, je me branche, puis il est même pas là.
0: Non, mais il a le droit d'avoir des vacances un peu, la casse aussi, là. Hein? Je le verrais pas faire finir le last call à minuit puis rentrer à 4 heures le lendemain, là.
6: Je sais pas, tu peux te lever et puis faire des affaires. Tu peux faire la radio un peu. Tout le temps en train de chialer que ça fait pas grand chose de ce monde-là.
0: Ça fait pas grand chose. Mais Rick, hey, Rick. Il travaille genre 8h30 par jour à faire de la radio en ondes. Ça, c'est sans compter tout ce qu'il y a en arrière. Il est là à 4h du matin et il part à 3h l'après-midi, là, Rick. Avec ton chèque de BS, là, tu peux arrêter de traiter le monde de pas travaillant. Là.
6: Toi, t'es bonne, toi. J'en ai pas juste des gestes de piton. Ça va pas être compliqué de faire cette affaire-là. Les lignes, j'ose avec le monde. À un moment donné, tout le temps, je chialer que c'est compliqué. Pas juste le piton, puis laisse-moi le téléphone. On jase de mes affaires, puis tu vois ce que tu veux.
0: Ben vas-y, gars, yeah, vas-y, bon Rick, c'est facile. Vas-y, je te laisse aller. Amuse-toi.
6: On va trouver une canette de Coors Light. Moi, je m'en calisse. Fais juste me passer.
0: M'engage un peu, là.
6: Ben là, à un moment donné, ça chiale qu'il est en vacances, mais ça... Ligne ouverte, ça serait le fun qu'il y en ait un peu plus que ça.
0: La ligne ouverte, là. Ben toi, t'as de l'air de vouloir bien travailler,
6: Bon,
0: ouais. Yeah, Rick, bouge pas de là. C'est toi l'animateur du Carbo Show. Garde-toi. Allô, Radio X?
6: Ouais.
0: Allô, Radio X? Y'a-tu quelqu'un? Bon, t'as plus, on va aller en prendre un autre, Rick, bouge pas. Allô, Radio X?
7: Ouais, c'est moi?
0: Ouais, c'est toi, je te laisse avec notre ami Rick.
7: Ah ben, moi, je suis d'accord avec lui, là, la casse, il se la pogne sérieusement, là.
6: Ça chiale quand ça veut des vacances. On peut super jauger de ce qu'on veut, puis ouvrir les lignes avec le monde.
7: C'est une joke, là. La cause travaille fort, puis il était peut-être pas bon au début, mais là, il est sur la coche en maudit. Puis moi, je voudrais savoir, qu'est-ce que tu penses, Carbo, remplaçant du sénateur là, Lindsey Graham, qui est mort, là, ce héros, là, qui s'habillait en lingerie rouge, puis il se faisait. Il faisait fouetter par des prostituées mineures. Tu penses quoi de ce gars-là?
0: Hein, mon Rick?
6: On s'en calisse. Écoute, tu veux que le monde se cache le cœur ou quoi? On
7: Hey, Louis, il n'est pas payé, ce gars-là, j'espère.
0: Non, non, Rick, il n'est pas payé. Inquiète-toi pas.
7: Hey, salut. Bonne soirée.
0: Oh, salut. Bon, ouais, gars, Rick, tu l'as déjà perdu un. Tu fais peur au monde.
6: Ça ne prend pas grand-chose pour que le monde de la guerre shit.
0: T'en veux-tu un autre?
6: Ok.
0: Mais si toi, il est si bon que ça, hein, faudrait appeler Max. Ouais, pour que tu le dises en pleine face. Hey, attends, Rick, bouge pas, Rick. Bouge pas. On va déranger un homme qui est en vacances. Tu lui diras ce que tu penses de lui en pleine face. Anyway, vous jasez des fois, là? Hein?
6: Moi, je connais pas ce gars-là.
0: Ben oui. Vous jasez le soir. On va l'appeler. Ben, Max!
8: Yo!
0: T'as, Rick est en train de dire que tu travailles pas fort, ça a de l'air. Ben, il connaît bien, là. Je l'entends le soir avec toi. Il dit que tu travailles pas fort, fait que je voulais vous faire régler vos comptes en pleine face. Rick, vas-y, t'écoute.
6: Ben, je pas le cul, ce gars-là. Il s'achiote, il a pas le king crap. Puis, ce sera le fun qu'on ait plus de temps un peu pour jaser. Mais cet été, tout le monde est en train de profiter des vacances. Un petit peu moins, hein. Ça me prend encore, lisse.
8: OK, qu'est-ce que t'as à mettre sur la table, Rick? Mettons là, qu'on jase pour jaser. Tu veux plus de temps, mais t'as quoi à mettre sur la table?
6: Ben, des sujets dans l'actualité, c'est un super arrivé, puis moi, je peux parler de mes voisins, si tu veux, pendant un cours liste de bout, là, mais si tu veux...
8: Écoute-moi, déjà, là, je t'entends parler, puis qu'est-ce que tu penses d'une chronique sur l'Iran tous les soirs?
6: Moi, je pense que c'est à voir, On peut essayer.
8: OK, ben écoute, on va faire un test présentement, là, vu qu'on est live. Pourquoi pas faire un petit test, hein, tu sais, comme on a déjà les mains dans la marmite. Qu'est-ce que tu penses du conflit en Iran présentement, Rick?
6: Ben, c'est tout du cave. Il y avait juste à pas les
8: soins,
6: les affaires, puis à boire des missiles, puis
8: Non, c'est sûr que si tu payes 3 piastres de plus, ça va mal à la shop. Hey, sais-tu quand le show il recommence, Rick? La date, t'as sais-tu?
6: Moi, je suis prêt, là. Ça a l'air que c'est pas
8: chiant. Ouais, ben là, c'est sûr qu'on est comme pas plié à ton horaire, là. Mais la date, quand on revient en onde de Last Call le soir, t'as sais-tu?
6: Ouais,
8: je suis moins calme. OK, moi, te la dire, moi, c'est le 10 août, 22h. Le show recommence exactement à ce moment-là. Puis, tu sais-tu quoi en finissant?
6: Ouais.
0: Ah, il est parti. Il est parti. Il nous a abandonné, Rick. Tu l'as fait fuir, lui aussi. Batince. Rick, qu'est-ce que tu fais? Tu me fais perdre tout le monde, Rick.
6: Rien à voir là-dedans tes affaires. Ça doit être ton office de console qui va le faire chier.
0: Probablement. Probablement que c'est dans la console. Hey Rick, un gros merci d'avoir appelé puis d'avoir fait fuir la plupart des auditeurs. Je te souhaite de passer une belle soirée. Puis tu rappelleras quand tu veux, c'est bien drôle de jaser. T'es un de mes idoles, honnêtement.
6: Ouais, drôle. Moi, je fais mes affaires puis le monde qui chiante, là, qui est chiant.
0: Bon, that's it. Un mot de la fin?
6: Ben, bonsoir. Comme dit l'autre de la course, bonsoir.
0: Bon, ben c'est ça. Merci.
6: Okay.
0: Salut, Rick. Rick, légende du Last Call. Écoute-moi, si vous commencez à bâcher des animateurs en ondes puis dire que ça travaille pas fort, me casse pas le bessic. Je l'appelle. Vous pouvez lui dire en pleine face. Et comme ça s'est passé avec Max, nous faire une petite chronique sur l'Iran au passage. Bon, les lignes sont pleines. Je vais en profiter un peu. J'allais partir en pause, mais non. On brûle ça. On continue. Allô, Radio X.
9: Hey, c'est encore moi, mais je pensais parler à Rick. Est-ce qu'il avait pris un guest?
0: Je paierais 100 piastres pour y parler.
9: Ah oui, tout de suite, direct là. C'est épouvantable comment il est entraînant, ce gars-là.
0: Bouge pas, je te garde sa ligne. J'essaie de le faire rappeler. S'il rappelle, je te pogne.
9: Hey, yes, sir, man.
0: Bon, bouge pas, parfait. Rick, si tu nous entends, rappelle 88-670-9098. Je te rouvre un circuit juste pour toi. On va aller voir ailleurs en attendant. Allô, Radio X? Il n'y a plus personne là. Allô, Radio X.
10: Hey, salut Lou, ça va bien?
0: Ben oui, toi.
10: Hey, oui, hey, j'ai une question pour toi. Qu'est-ce que t'en penses? Mettons, là, je rencontre une fille qui a là un gros chien, tu sais.
0: Ouais.
10: Là, on commence à dater. Je me retrouve à être celui, une fois de temps en temps, pas tous les jours, mais trop souvent à mon goût, pogné pour marcher son gros chien. T'en penses quoi, toi?
0: C'est toi qu'il faut qu'il marche le chien?
10: Ouais, des fois, des affaires, tu sais, dans le conflit d'horreur, puis là, je me retrouve à marcher ce chien-là.
0: Mais c'est pas ton chien, toi, t'as pas demandé à voir ce chien-là.
10: Non, j'ai pas choisi. Tu sais, ça a été choisi avec son ex. Puis là, moi, je suis le nouveau gars.
0: OK,
10: là,
0: c'est le chien de l'ex, en plus.
10: Ben, de la blonde, puis tu sais, c'est ça. Ils l'ont choisi ensemble, mais là, et puis avec lui, elle a la garde du chien. Puis là, c'est comme si je reprends le bout que l'ex avait, tu sais, de marcher le chien de temps en temps. T'en penses quoi, toi, de ça?
0: Moi, regarde, à un moment donné, il faut faire des sacrifices d'envie dans un couple. C'est bien d'aller promener le chien quelquefois. Tu sais, tu fais ta bonne action. Mais là, à un moment donné, si ça devient que c'est constamment toi qui promène le chien, qu'elle, elle sort jamais, puis que t'es juste rendu comme une bonne qui sert à aller marcher le pitou, y aurait peut-être un petit problème. Là. Moi, je mettrais les barres CT puis les points CI, puis je dis que, regarde, moi, ton Christy chien, je n'ai pas demandé, je n'ai pas payé pour, j'en ai rien à foutre, arrange-toi avec, c'est pas mon problème. Mais si tu dis ça, des chances que t'aies pas de sexe pendant quelques semaines, voire mois, fait que c'est un guess à prendre.
10: Ah, absolument. Écoute, puis je suis curieux de savoir si jamais il y a d'autres gens qui appellent sur le même sujet. Moi, je suis toujours curieux d'entendre qu'est-ce que les autres font dans leur couple avec ces situations-là, mais je suis content d'entendre ton opinion là-dessus. Merci beaucoup.
0: Ben écoute, je suis vraiment pas un psychologue ou un sexologue, le conseiller en relation, whatever. Mais si je peux t'aider, moi mon conseil, ce serait ferme ta gueule puis marche le chien jusqu'à temps que tu t'en aies.
10: C'est good, je vais continuer de faire ça. Hey, merci, bonne soirée.
0: Merci à toi d'avoir appelé, bonne soirée.
10: Salut.
0: Salut. Ah, 88-670-9098, si jamais vous voulez, ben écoutez, donner un conseil à notre ami qui a des problèmes avec son chien, ça peut être très, très bien pris. Allô, Radio X?
11: Oui, bonjour, Louis.
0: Oui, salut, à qui je parle?
11: Oui, c'est Christian, mon nom.
0: Salut, Christian, comment ça va?
11: Ça va bien, toi?
0: Super.
11: Oui, moi avec. Hey, en passant, là, moi-même, personnellement, là, monter en ville, là, aller en ville de Québec, là, peu importe où, là, ou bien on prend la capitale, ça m'écœure, mon homme. Tu savais comment, là.
0: Je te comprends.
11: Ça n'est épouvantable, ça n'est écœurant. Puis m'a dit, comme que t'as déjà dit, là, il veut sauver la planète. Mais t'imagines-tu le nombre de voitures qui restent stationnées sur la capitale, en ville?
0: Wydell, ben
11: Lévis,
0: oui.
11: Whatever. Et comment veux-tu sauver la planète? Puis en plus de ça, il coupe des arbres.
0: Ouais, mais lui, sa philosophie, c'est d'écœurer le monde jusqu'à temps que le monde s'en aille. Il le dit souvent, chaque automobiliste de moins, c'est mieux pour les autres automobilistes. Puis c'est pas faux sur un certain point, mais c'est parce que le but, c'est de pas de driver les automobilistes fous jusqu'à temps qu'ils arrêtent de chauffer.
11: Ah, mais ça n'a pas d'allure, Louis, voyons donc.
0: Non, ça n'a pas d'allure. Certainement que ça n'a pas d'allure, là. Et on a juste essayé de se rendre au festival d'été, on le voit.
11: Tu sais, maintenant, mon gars, c'est pas compliqué, là. Moi, pour partir en vacances, là, je n'irai pas dans le milieu de Québec, j'ai une fenêtre certaine, là. Fait que, mec, quand je pars en vacances, là, je m'en aller soit, mettons, genre, Tadoussac, Sacré-Cœur, Chicoutimi, Rivière-du-Loup, je m'en aller sauver de Québec.
0: Puis je m'en
11: sauver de Montréal. Fait que, moi, alors, je vais être sûr et certain qu'il n'y aura pas grand trafic. Peu importe le coût du gaz, ça va le goûter, mais au moins, il va avoir une plaisance, puis ça va être plaisant.
0: C'est sûr. Le trafic, ça fait pogner les nerfs. C'est de la perte de temps, c'est enrageant. Il n'y a personne qui aime ça être pris dans le trafic.
11: Il n'y a pas rien que ça, Louis. Moi, là, justement, je travaille à un endroit là, que justement que la capitale est à côté de où je travaille. Si tu savais, là, le nombre de sirènes par jour que j'entends, surtout sur l'heure de pointe, là, le nombre de sirènes que j'entends, là, bon, un accident, bon, alors, puis en plus de ça, tes assurances, comment tu penses ça te coûte? Ça, là, c'est rendu que, là, je pense que c'est 3 ans ou 4 ans, ça te coûte le double de mes assurances à cause des accidents qu'il y a eu.
0: Ouais. C'est le principe des assurances.
11: Pareil,
0: ça,
11: oui,
0: c'est
11: là.
0: Ah oui.
11: Ouais, Hey, on pourrait en jaser toute la soirée, mon homme.
0: C'est sûr, mais malheureusement, j'ai pas beaucoup de temps, puis il y a d'autres mondes qui veulent appeler. Mais un gros merci d'avoir appelé, yes. C'était très apprécié.
11: Yes! Ouais, allez, on se rappelle. Bye.
0: Yes, on se rappelle certains. Passe une belle soirée. Hey, je vais prendre une petite pause parce qu'il faut respecter nos commanditaires, ceux qui sont sur les lignes. Restez là. Soyez patients. Je suis à vous dans même pas 4 minutes au retour de la pause. Puis si jamais vous voulez appeler, il y a un petit circuit de libre au 88-670-9098. Ah ben voilà, c'est fait, c'est réglé. Il est plein. C'est le Carbo Show avec vous jusqu'à 19h. Pas de carbo, moi c'est Louis. On revient après ceci.
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0: 6 en direct du 1134 Grande Allée Ouest. C'est votre Carbo Show qui vous accompagne jusqu'à 19h à peu près. Pas de Carbo qui est en vacances bien méritées. Et c'est moi, Louis Gauvin, qui vous accompagne pour cette fameuse ligne ouverte qu'on poursuit sans perdre plus de temps au 88-670-9098. À soir, on peut jaser, évidemment, là, du fait d'à quel point c'est difficile de s'y rendre et de vos moyens préférés pour vous y rendre. Ou, dans les dernières minutes, si vous étiez à l'écoute, vous avez entendu, moi, le sujet qui, clairement, devrait prendre le contrôle du reste de cette soirée. Le gars qui est pogné pour marcher le chien de sa blonde qu'elle a acheté avec son ex. Donc, on perd pas plus de temps et on y retourne. Allô, Radio X.
1: Bonsoir Louis, c'est René en banlieue ouest de Montréal.
0: Bonsoir René, comment ça va?
1: Oh mon Dieu, une patte en avant de l'autre, c'est de même qu'on avance.
0: That's it.
1: Louis, j'ai un service à te demander, très facile. Moi, je m'en vais avoir des amis à Québec, probablement à fin août à peu près, avant le retour de mes classes.
0: Oui.
1: Puis moi, je voudrais savoir, à partir du terminus Sainte-Foy jusqu'à aux entours du terminus Sainte-Foy, c'est-tu facile la circulation dans le sens? Parce que ça fait comme une éternité que je n'ai pas été dans votre coin.
0: Le terminus Sainte-Foy de la gare de Sainte-Foy, là, tu vas arriver en autobus, en fait?
1: Exactement. Puis mon adresse de destination, c'est, je sais pas si tu connais ça, 1134 Grande Allée Ouest.
0: Ouais, ça me dit de quoi, là? Ouais, tu devrais pas avoir trop de misère à te rendre là.
1: OK, parce que je vais prendre un taxi, d'accord. Parce que je sais pas s'il y a des voies déviées, là, tout ça, là.
0: Oh, fait... ouais, ben, en taxi, ça va être assez simple, là. Eux connaissent le chemin, puis d'après moi, un 10 minutes, t'es arrivé, là, au fameux 1134 Grande Allée Ouest, cette bâtisse inconnue dont tu me parles.
1: Ben, mon Dieu, j'ai tellement hâte d'y voir eux autres, là. Fait que, hey, je prendrai pas trop de temps, Louis, à soir. Je te dis que, comme d'habitude, je dis toujours la même chose à Max Lacasse, s'il m'entend, puis oui, s'il m'entend, puis Amel, si elle m'entend, c'est toujours un plaisir de vous écouter.
0: Ben, c'est toujours un plaisir de jaser avec toi, René, aussi. Passe une belle soirée.
1: Bonne soirée à vous autres. Bye-bye.
0: Merci, salut. 88-670-9098, on continue. Allô, Radio X.
2: Ben, salut, ça va?
0: Salut, ça, c'est Rick de Wish?
2: Non, moi, c'est Ricky.
0: Ricky.
2: Je suis de Rick. Oui. Moi, je t'appelle parce que j'aimerais ça que t'appelles Camille. Je trouve qu'elle se pogne le cul.
0: Bon, elle aussi qui revient. Qui travaille plus, puis elle revient juste pour pas se pogner le cul. Tu veux qu'on l'appelle?
2: Appelle Camille tout de suite.
0: Bon, on l'appelle. À soir, on dérange le monde. Bon,
2: ouais.
0: Regarde, ça sonne, juste pour toi. Qu'elle va se demander ce qui se passe. Salut Cam, on est en onde. Il y a un auditeur qui voulait te parler.
3: Salut.
2: Salut Camille, comment ça va?
3: Salut, ça va toi?
2: Ouais, je m'excuse. Derrière moi, c'est Ricky. Puis je veux juste te dire, je t'ai tenu que tu te pognes le cul dans les agences de voyage. Je suis content que tu sois revenu à Radio X.
3: Ah, OK, merci. En fait, je ne pogne pas le cul. J'ai jamais été autant occupé, là, je pense. Là. Mais
2: ouais.
3: J'apprécie.
2: Non, mais tantôt, c'était pas pareil. Louis puis toute l'autre gang, là, c'est tous des pas bons, ça. Mais toi, t'es la queen.
3: Ah, je suis la queen, OK. Bon, ben, ça fait plus. Patricia va être bien contente de savoir que je suis la queen de la radio.
2: Patricia et Mel Trudel, ça, c'est des petits pinceaux, mais c'est toi la queen. C'est pour ça que je voulais

0: tu m'appelles. C'est parfait.
1: Maman Oulé à toi, mon cher.
0: Merci.
2: Je m'excuse, ben... Cam.
1: C'est correct, ça. Ben, quand tu viens de savoir que tout est un peu bon, mon loup.
2: Ah, c'est le fun. Écoute, j'avais pas besoin de lui pour me le dire, mais c'est bon.
1: Watch ton petit cul-tête, là. Est-ce que je peux revenir?
2: Ah, je te watch, je te watch.
1: Ah, bon. Salut, loup. Ben, tu fais la ligne ouverte de ce que je comprends.
2: Ouais, c'est à peu près ça.
0: Hey, gênez-vous pas pour moi, je suis encore là, puis c'est moi l'animateur à soir.
2: Oui, oui, c'est vrai, bon.
1: Ah, c'est vrai, OK. Ouais. Fait que tu t'es fait embusquer ton propre show.
2: Écoute, j'ai perdu le contrôle, Cam. Ça va pas.
1: T'as perdu le contrôle, ben raide. Ben écoute, on va t'écouter, on va te souhaiter bonne chance, puis on se voit bientôt, mon ami.
2: Yes, bye-bye.
1: Salut. Soirée. Toi aussi,
2: bon.
1: Bye.
2: Bon, attends, je t'ai donné ce que tu voulais, là.
0: Fait que là, c'est qui le prochain auditeur? Moi, je suis prêt.
2: OK, ouais, tu veux jouer à ça? Parfait, regarde, on joue à ça. Moi, soir, ça me tente pas de travailler. Tiens, garde-toi.
3: Hey! Salut, Ricky.
0: Comment ça va? Moi, c'est Ricky, je suis le frère de Rick.
3: Ouais, le frère de Rick, là.
0: Ouais.
3: C'est pas pire comme joke, mais regarde, on va être un petit peu sérieux, là. On va parler du festival de l'été pour commencer.
0: Vas-y, parle-moi de ça, je t'écoute.
3: Hey, le reportage de Radio-Canada, c'est-tu moi qui regarde ça ou bien qui t'approuve carrément qu'on n'a pas besoin de tramway, là?
0: Ben non, on n'a pas besoin de tramway partout, là.
3: Bon, ben là, on s'entend, mon Rick.
0: Ben oui, puis moi, je suis un Rick qui ne sac pas. J'ai plein de sujets pour toi. Tu me parles de ce que tu veux. Moi, je t'écoute, je te réponds.
3: Je vais juste faire une petite courbe pour Louis. Hey, Louis, le montard, c'est quoi, ça?
2: Le montard?
3: Oui.
2: C'est pas dans le nord, ça? C'est pas un gros mur qui a pas de maudit bon sens?
3: Ouais, c'est le pire mur au monde.
2: Ouais, c'est la plus grosse drop verticale, même, qui est inclinée par en arrière, hein?
3: Ah ouais, c'est... Mais c'est beau, en tabarnak, dans ce coin-là.
2: Ah oui, t'as-tu déjà été là?
3: J'ai vécu dans ce coin-là pendant 5 ans.
2: Incroyable. Le Nunavut, hein?
3: Ouais, puis j'ai passé le parc entre Pagne puis Perlouac. Je sais comment c'est dans le parc aussi. C'est ça, de toute beauté,
2: ça,
3: man.
2: Ça doit être incroyable.
3: C'est de toute beauté. Bon. Si t'as une chance,
2: vas-y. C'est sûr qu'un jour, c'est dans ma bucket list. Un gros merci d'avoir appelé.
3: C'est beau. Hey, regarde... On dirait à Rick, bonne chance à ton annulation.
2: Ouais.
0: Ben, merci. Puis je vous ai laissé vivre votre borough, même si moi, ça me dérangeait pas pendant tout. On passe au prochain, peut-être, je sais pas.
2: Ouais, ben c'est ça, Ricky. On va passer au prochain. Merci d'avoir appelé. Passe une belle soirée, man.
0: Merci.
2: Salut. Bon, voilà. On continue. Il y a des circuits de disponibles. 418-670-9098. Écoute, on dirait qu'à soir, c'est comme animateur d'un jour. Mais moi, si vous voulez faire la job à ma place, c'est pas moi qui va s'obstiner. Allô, Radio X?
4: Ouais, pas trop sûr.
2: Non?
4: Non, pas trop sûr. Hey, regarde, tant qu'à rester dans thématique, appelle donc Carbo, voir où ce qui est rendu, ben avec quel chantier.
2: Tu veux qu'on appelle Carbo aussi? Ben, à soir, on dérange tout le monde.
4: Ben, c'est ça. La prochaine fois qu'il partira en vacances, il va y penser.
2: Bon, tiens, ça sonne. Bon, il est là. Tiens, un autre qui voulait te parler.
5: Ah ouais, qui c'est qui veut me parler, là?
4: Hey, c'est Claude dans l'Aubinière.
5: Comment ça va, mon Claude?
4: Hey, ça va bien. Et toi, t'es rendu où? Puis tu te promènes avec quoi?
5: Je suis où? Ben, je suis chez nous, sur le divan, là. Je suis en short sur le divan, genou. Je te relaxe et je profite de mes vacances.
4: Je pensais que t'étais déjà parti en vacances, moi, là.
5: Non, cette année, je reste au Québec parce que j'ai trop de monde. Je vais aller voir Hugo Rivière-du-Loup. Je vais aller voir Michel Saussière, Léon Ontario. Tu sais, je vais aller faire le tour. Je suis allé dans l'Aubinière. Ça fait 2 fins de semaine que je suis dans l'Aubinière. Fait que c'est ça, là. Je me promène dans le coin puis je rencontre les auditeurs et les auditrices.
4: Ah, ben c'est bon. Ça veut dire que tu te promènes en 4x4 parce qu'il y a des chemins dans la Binière, là, hein?
5: Oh, oui, mais c'est pas si pire que ça. Il y a des rues pires que ça dans la ville de Québec.
4: Ah, ben ça, j'en doute pas. Là.
5: Ben ouais.
4: Mais c'est bon. Moi,
5: tu t'ennuyais déjà? Tabarnak. Tu t'ennuyais déjà?
4: Comment t'as dit ça?
5: Tu t'ennuyais déjà?
4: Ah oui, tout à l'heure, on a entendu.
2: Tu vois-tu à quel point je suis pas bon au carbo, crime? T'es même pas parti de journée.
5: Bon, c'est tellement bon. Je t'écoutais tantôt. T'as géré Rick avec ses sacs. C'était très bon, là. Je te trouvais fort.
4: Ah oui, OK.
2: J'ai fait mon possible.
4: Ben là, Rick, là, je trouvais qu'il manquait de tribune un peu. Il y avait trop de boss, là.
2: Ouais, c'est un classique.
5: Oui, Claude, t'es pas né à Saint-Agapi voir un tir de tracteur?
4: Non, j'y ai pas été. J'y ai pas été.
5: T'as pas été à Sainte-Agathe, le show de Boucanfest non plus?
4: Non plus.
5: Tabarnouche, bravo.
4: Ah ouais, ben oui, c'est ça, bravo. Ça n'a pas à donner, j'avais d'autres choses à faire.
5: OK, ben il y a plein d'activités. Il y en a tous les jours, des activités quasiment.
4: Ouais, je sais qu'il y a encore quelque chose, là, Sainte-Agathe, ou je sais pas trop, le Festival du Bœuf ou quelque chose.
5: Oh oui, il va y avoir le Festival Country, Sainte-Agathe.
4: C'est à Sainte-Agathe, bon.
2: Ouais. Fantastique. Ah, hey, bon. Carbo, je m'excuse de t'avoir dérangé.
5: Ah, tu me déranges pas en tout, mon Louis. Regarde, je peux être là en support pour toi et pour t'aider, ça va me faire plaisir.
2: Ah, ben là, c'est à soi, tout le monde est là pour moi.
4: Si jamais, Louis, on peut refaire la même affaire, puis je vais t'appeler, j'espère que tu vas être dans ton char, puis à quelque part, là.
2: Ouais, ben là, on dérangera pas Carbo.
5: Je vais essayer de faire de quoi pour toi, mais là, Stéphanie me regarde, puis elle me dit, là, raccroche.
2: Bon, ben, c'est ça, salut!
4: C'est bon, excuse, Stéphanie!
5: Salut, bye!
4: Bye!
2: Bon, hey, un gros merci d'avoir appelé.
4: Ah, t'es ben
2: d'adore, raccroche-moi. Yes, sir, salut. Bon, si vous avez des demandes spéciales, vous voulez parler à vos animateurs préférés ce soir, je dérange tout le monde. Allô, Radio X.
6: Salut, Carlis. Tu vas rencontrer tantôt?
2: Non, ça, c'est pas Rick, là, je te reconnais, ça, c'est Johnny Cash.
6: Yes, t'as bien raison. Moi, sais-tu que ce que j'aimerais, là, c'est que François appelle puis qu'il parle avec Rick. Ça serait vraiment bon, ça.
2: François puis Rick, écoute, l'appel est lancé.
6: Non, mais ça serait le show ultime. C'est merveilleux, hein, un soir d'été comme ça, quand tu prends une petite bière tranquille, puis entendre les deux. Ben, bonne soirée, là.
2: Yes, ben, bonne soirée à toi aussi.
6: Salut.
2: Salut. Bon, regarde, François, si t'as entendu cet appel, tu es demandé. Peut-être plus demain, là. Demain, on va essayer de faire rappeler Rick. On va faire un appel, puis je vais juste flusher des lignes jusqu'à temps que ça s'aille Rick et François. Ou on va vous jaser comme on continue de faire. Allô, Radio X.
7: Hey, salut, Louis.
2: Salut, à qui je parle?
7: À Pat. Comment ça va? Soir, je peux parler avec mon animateur préféré.
2: Ouais, mais là, t'as plus une blague, mais oui, si tu veux.
7: Ben non, c'est toi. T'as pas besoin d'appeler personne.
2: Sacrifice. C'est-tu pas beau, la vie?
7: Hey, je suis gâté. Alors, mais ça fait longtemps que je veux te parler d'une affaire, Louis, puis je voulais savoir si toi, dans tes projets, parce que je sais que t'es un petit grimpeur, puis t'avais-tu comme projet de partir de Montréal, atterrir à Doha, Kathmandu, Lukla?
2: Ben, c'est dans mes projets un jour, mais on n'est pas encore là au niveau des finances.
7: Non, ben, je te dis pas, mettons, là, de monter en haut complètement de l'Everest, ouais. Mais juste partir de Lukla puis se rendre au camp de base, le 10 jours de marche, là, ça doit être débile.
2: Ah oui, le fameux trek du camp de base de l'Everest. C'est sûr que c'est dans mes plans. Ça, c'est quelque chose de plus accessible aussi, là. C'est faisable pour une couple de mille de piastres, là, pas comme une grosse grimpe de l'Everest, puis c'est accessible à peu près n'importe qui. Mais oui, c'est dans mes plans. C'est juste de trouver le temps, puis c'est justement, ça demande comme 2 semaines de congé d'affilée, ça, des fois, c'est un peu compliqué.
7: Ouais, c'est ça. Ben, je pense que de Lukla, pour se rendre au camp de base de l'Everest, là, je pense que c'est à peu près 8 jours de marche, là.
2: Ouais, ben, ça dépend tout le temps du rythme. Il y en a qui le font plus vite que d'autres. Puis si tu veux avoir du fun ou juste souffrir pendant 10 jours, là. Mais okay. Oui, c'est à peu près ça.
7: Malade. Je te remercie énormément de m'avoir permis de parler avec mon animateur préféré, Louis.
2: Ben, ça me fait plaisir. Un gros merci à toi d'avoir appelé.
7: Salut, bonne soirée.
2: Salut, bye. Et bonne chance avec le vent. Ça avait l'air de brasser pas mal dans ton coin. On a le temps pour un petit dernier parce que, regarde, moi, je vous ferai pas de mensonge. Là. Je sais que Carbo, d'habitude, il vous toffe ça jusqu'à 7h30, 8h, 8h30, 9h. Mais moi, je te cite depuis 10h à matin. Et un moment donné, il va falloir que ça s'arrête, ça. Fait que... Bonjour, allô Radio X, vous êtes la cerise sur le Sunday.
8: Salut Louis.
2: Salut, comment ça va?
8: Ça va bien toi?
2: Numéro uno.
8: Pour de vrai, François, je me souviens que l'année passée, tu avais remplacé Carbo, puis tu avais fait animer François.
2: Oui.
8: Quelques 3-4 clients.
2: Oui.
8: C'était excellent, François est excellent, même si... je sais pas comment trop l'expliquer. Là,
2: bon, on comprend.
8: Mais ça battrait Rick, là.
2: François et Rick ensemble?
8: François, animateur, c'est la ligne ouverte. Je sais pas combien de temps tu te pètes au feu, mais ça serait votre top.
2: Mais regarde, le défi est lancé.
8: Puis je stresse qu'il n'ait pas appelé, là, à soir, là, il y avait un peu de l'ours, là.
2: Mais demain, là, ce sera ma mission numéro un, réussir à rejoindre François.
9: Puis à part ça?
2: Puis à part ça, on verra. On va jouer.
9: OK.
2: Hey, un gros merci d'avoir appelé.
9: Hey, salut, bonne soirée. Repose-toi bien, man.
2: Merci, toi aussi. Bye-bye. On va faire une petite dernière pause, puis je vais vous dire un bye-bye de l'autre côté de celle-ci. C'est le Carbo Show encore avec vous pour quelques minutes à Radio X. Pas de Carbo. Puis après, ce sera le Spacecast avec moi, mais moi, je ne serai pas là. Des reprises, vous avez compris.
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0: 18h55. C'est pas mal ce qui fait le tour de ce Carbo Show-là. Gros merci bien spécial à Max qui a répondu que j'ai dérangé, à Camille qui a aussi répondu et que j'ai dérangé, et à Carbo que je remplace et que j'ai quand même réussi à faire parler dans son propre show. En voulez-vous plus que ça? Eh bien, peut-être que vous en aurez demain parce que je serai là encore. Ça va me faire un plaisir de vous accompagner dans le Carbo Show. Eh bien, au 670-9098, si vous avez des suggestions, qui qu'on dérange demain? Hein? Qui sera le prochain animateur de Radio X? Je vais en faire une thématique cette semaine. Au moins, un par soir, on va en déranger un pour le faire jaser avec un d'entre vous. Je vous souhaite de passer une excellente soirée sur les ondes de Radio X. Dans les prochains instants, c'est moi-même puis Rich qui s'en viennent, mais c'est nous du passé, là, vous l'aurez compris. Les meilleurs moments du Spacecast qui vont vous accompagner dans cette soirée. Et si vous êtes en direction du Festival d'été de Québec, ben n'abandonnez pas et surtout ne rebroussez pas chemin parce que cette pluie-là qui tombe depuis les dernières minutes, voire les dernières heures, devrait cesser aux alentours de 20h pour libérer le ciel pour soulever sur les plaines d'Abraham et sa carte blanche. Passez une belle soirée et je vous dis à demain. Bye bye.
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0: repart pas là-dessus, promis, parce qu'à un moment donné, il va falloir avoir un peu de fun dans ce show-là.
1: Ben oui, là, c'est mon dernier, calé.
0: Ouais, c'est ça. Mais le plan de match, tu peux confirmer, Louis, n'était pas ça du tout. J'avais quelque chose d'un peu plus ludique, pas mal plus ludique et un peu plus con que ça. Mais je trouvais qu'on a le show pour ça.
1: Ben oui, écoute, on est vrai.
0: C'est ça.
1: Quand il y a quelque chose qui passe.
0: Trop ben, même, là. Ouais, on est vrai au point où des fois, le lendemain, il faut s'expliquer pourquoi on est vrai de même avec nos boss. C'est, ça peut pas être plus franc que ça, là. Notre mois de mars 2026, cette année, c'est un mois où on s'est beaucoup, beaucoup, beaucoup expliqué, là. Pourquoi on est vrai de même, là.
1: On a été très vrai, des fois trop vrai.
0: Il y a plusieurs fois où on s'est regardé, Louis puis moi, dans le blanc des yeux, comme, hey, on commence ça à faker un peu. Ça nous aiderait-tu de faker un peu?
1: Ça reste un show, hein.
0: On aurait-tu à paix un peu? Tu sais, si on fake un peu.
1: Ah, pis... Mais non, ben on fake pas, fait qu'on s'en remet dans la merde.
0: Fait, c'est ça, ça exact.
1: Des beaux moments de radio de même.
0: C'est, mais il y a de quoi d'unique là-dedans, là, tu sais, ouais. Qu'il y a des gens appelés comme ça pour nous parler. Le monsieur qui est TPL tantôt, là, ça prend quand même un petit... let's go, on y va, tu sais, il faut se sentir confortable de le compter aussi. Fait qu'un gros merci aux auditeurs qui ont participé à ça.
1: Absolument.
0: Maintenant que ceci est dit, mes très chers amis, on passe officiellement à autre chose et on s'amuse.
1: Yeah!
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0: Eh oui, il est le maître fumeur, my man, mon préféré quand il est question de barbecue, le meilleur de la business, Michael Béliveau. Salut, man!
4: Salut, comment ça va?
0: Ça va très bien toi-même?
4: Ben oui, ça va bien. Faites le feu.
0: Grosse journée de tournage aujourd'hui?
4: Ouais, aujourd'hui, hier, une bonne semaine encore. J'ai de la misère, je sais même pas quel jour qu'on est de la semaine, c'est rendu insane, mais j'adore ça. Je me lève le matin, je regarde le calendrier, je regarde ce que j'ai à faire, puis je fais ce que j'ai à faire, puis je me couche, puis je me réveille le lendemain, puis ça va de même.
0: Nous sommes jeudi le 28 mai, et le Canadien tire de l'arrière 3-1, mon cher ami.
4: Oui, ça allait voir une game CH pour la première fois de ma vie cette semaine.
1: Oh, ah, ouais. Ça a dû être décevant comme première expérience.
4: Ben, c'était pas pire que j'étais allé. On a perdu en prolongation.
1: Okay.
4: C'était cette semaine. Fait que je pense que c'était mardi que j'étais allé, ou lundi.
0: Lundi.
4: Mais c'était vrai. Ouais, c'est ça. C'était vraiment cool comme expérience, par exemple. C'est l'ambiance, c'était hot, là.
0: Je veux pas nous relancer dans notre discussion d'Open. Fait que t'as vu Claude Lemieux souffler le flambeau lundi?
4: Ouais, je pense. C'était-tu là qu'il l'a fait? Je pense que oui.
0: C'était lundi.
4: Ouais.
0: Puis là, toi, t'as eu une trop grosse journée pour savoir que le gars s'est suicidé aujourd'hui, hein?
4: Ben, moi, j'ai entendu parler durant un montage qu'il était décédé, mais je ne savais pas que c'était un suicide.
0: Ouais, ouais, ça a été confirmé par TMZ.
1: Bon,
0: ouais.
4: OK.
0: Ouais. Maintenant, hey, barbecue time! Ouais. Hey, mais avant, pour vrai, là, les capsules que t'as tournées aujourd'hui, puis tout ça, c'est à quel sujet? Est-ce que d'autres dindes ont été meurtries?
4: Non, il y a eu des oies qui ont été meurtries. Il y a un ours qui va être meurtri dans une semaine, mais non, aujourd'hui, on parlait de charbon. Ça a été des tournages concernant une compagnie de charbon, BFS, qui est un partenaire cette année. Un méchant bon gars. Fait que, tu sais, on a ri, on a fait du barbecue. Tu sais, c'était rien de vidéo officielle, là, corporate, là. C'était juste, pour te donner une idée, je me suis mis un sac de charbon sur la tête durant le tournage, puis il ouvrait le sac, puis c'était ma face, comme dans la vidéo. Ça va être incroyable après le montage, là.
0: Donc, tu vas un peu, comme dirait Justin Trudeau, t'as blackfacé, là.
4: Ouais, un peu, mais j'ai essayé de me... Je me suis gardé propre.
0: Ouais, OK, mais... Wow, j'ai particulièrement hâte de voir ça, là, soudainement.
4: Moi aussi, j'ai hâte de voir.
0: BFS, c'est blanc, bois franc sec, c'est du ça?
4: Exactement, en plein ça, bois franc sec. Fait que, tu sais, on s'est amusé avec du bois dans les fours rapides à faire de la bouffe sur des bûches, puis tu sais, c'était trippant. C'était une journée, j'appelle pas ça une journée de travail, là, tu sais, on a papoté, on a fait des tournages, on a ri, tu sais, mon chien, sur toutes les vidéos, là, ça a été vraiment une belle journée. Là.
0: Ah, nice. Écoute, pour les chroniques qu'on fait ensemble, là, on va y aller probablement pour un modèle questions et suggestions d'auditeurs. On a ramassé un paquet via ton channel. Les auditeurs aussi du Spacecast nous en fournissent. Fait que tout le temps, là, on va y aller vraiment, pas avec un thème donné, mais plein,
4: parfait.
0: En mode mitraillette. Puis tu viens un peu d'ouvrir la porte avec BFS. Les types de charbon, tu sais, quels sont les arômes réellement? En fait, à quel point un charbon peut déterminer un arôme, puis à quel point d'avoir des gros morceaux, c'est donc important.
4: Ben, en fait, j'ai aimé le homme de Cro-Magnon qui parle avec ses gros chunks. Mais tu sais, c'est tellement un sujet. Mais commencer avec les chunks, là, parce que ça me fait pogner une heure un peu. Puis après ça, on va y aller avec les arômes. Parce que j'en vois tellement se plaindre sur les réseaux sociaux. Hey, moi, je viens de pogner un sac de charbon, c'est de la garnotte dans le fond, la compagnie, c'est de la chenoute. Tu sais, je parle de toutes les compagnies. Je m'en viens pas plugger une compagnie XYZ. D'un, là, toutes les compagnies qui font du charbon, habituellement, ils font du bon charbon. Dans le sens que, quand ça sort de l'usine, il te met pas de la garnotte dans ton sac, c'est que, à force de le transporter, à force de le manutentionner, d'instruire, t'arrives ça, tu mets ça ses palettes dans un magasin de quincaillerie, tu déménages ça, c'est sûr que ça va finir à faire de la garnotte, de la grenouille, là.
0: Ouais.
4: Fait que, tu sais, faites juste vous assurer d'acheter du charbon dans un magasin ou qu'ils font attention au sac, mais tu le sais, en prenant le sac, si ça fait comme un sablier que tu revires à l'envers puis t'entends un morceau cling cling cling jusque dans le fond du sac, tu sais, changer tout simplement de sac là. Mm-hmm. Parce que puis les gros morceaux, ça vaut pas la peine non plus là.
0: Ouais, parce j'en vois, là, des il y a des compagnies Michael qui le brandent là comme charbon XXL.
4: Ouais, ça c'est de la chenoute là en fait là, c'est achetez pas ça. D'un, c'est souvent de l'importation, ça vient même pas d'ici. Puis deuxième des choses, c'est que pour que ton charbon, un bon charbon, faut qu'il soit sec. Première chose importante. Si ton charbon n'est pas sec, qu'est-ce qui va arriver? C'est que tu vas avoir du créosote quand tu vas venir faire ton fumoir.
0: Fait
4: que
0: des gros. Dégueulasse.
4: Ouais, de la grosse boucane blanche qui fait que ta bouffe est pas bonne. Fait que c'est sûr, si t'as un chunk de la grosseur de ma tête, ça se peut que le milieu soit encore vert, là.
0: Ah, ben oui, c'est bien trop. J'ai jamais pensé à cet aspect-là. T'as bien trop raison.
4: Ben oui.
0: Est-ce que le bois d'origine, avant qu'il soit en état charbon, influe sur l'arôme qu'il va donner à la viande? Souvent, quand j'avais un barbecue offset, j'achetais mon charbon, puis de mémoire, c'était d'emblée de l'érable. Mais est-ce qu'il y a, mettons, du charbon de cerisier ou des affaires de même?
4: Non, ça va être pas mal le bois qu'on voit le plus au Québec, vu que c'est du local, ça va être de l'érable. C'est un bon bois, c'est un bois qui dégage de la chaleur. L'important, ça va être de rester dans le feuillu. Tu sais, on ira pas me fumer avec une belle bûche du bois d'épinette, mettons, avec du charbon d'épinette, là, parce que là, on va avoir justement de la suie puis de la résine, ce qu'on veut pas. Mais tu sais, au Québec, c'est pas mal tout du charbon d'érable. Puis ça me donnerait absolument rien, mettons, d'avoir un charbon de cerisier ou de pommier, ou parce que tous les arômes, en réalité, sont pas mal partis une fois qu'il est devenu charbon. Là.
1: Ouais. Puis y a-tu une grosse différence là, sur ce qu'on peut cuire puis l'arôme qu'on va avoir entre les briquettes puis les chunks de charbon? Parce que moi, les gros chunks, je trouve ça gosse, ça tombe dans le fond, des petites briquettes, je fais des belles petites pyramides, avec ça, c'est tout cute.
4: Ben, t'as tellement raison en parlant de tes pyramides, c'est que si ta machine apprend moindrement trop d'air, c'est-à-dire qu'on peut pas gérer l'air parce que, bon, il y a pas de seal ou les trappes sont mal faites, parce que, tu sais, j'ai des fumoirs, des Weber Smoky Mountain, ça coûte rien, puis c'est la dèche à mes grosses cuissons, mais j'y vais aux briquettes. Pourquoi? Parce que, justement, une briquette, tu montras jamais trop en chaleur. Jamais tu vas avoir une flamme avec une briquette. Mm-hmm. Fait que déjà, là, en partant, ça aide tout le monde quand tu fais du fumoir, parce que ta briquette, tu montres pas à 400, tandis que le charbon commence à y donner de l'air. Là. T'sais, on a monté à 8 puis à 1000 degrés après-midi dans le four rapide parce que on prenait justement du charbon. Ça peut dégager énormément de chaleur. Fait que les briquettes, là, pour vrai, c'est... le monde n'aimait pas ça dans le temps parce que c'était rempli de gaz. Je comprends, quand tu fais une petite pyramide, tu vas faire fumer du saumon, mais ton saumon, il est un peu gazé. C'est pas trop bon le goût. Là. Mais si on en prend des briquettes là, qui sont 100% naturelles, il n'y a pas de trouble.
0: C'est fait de quoi, les briquettes, hein?
4: C'est simple, c'est ben les briquettes au Québec, là, parce que si vous commencez à regarder, mettons, les King Ford de ce monde, il y a du gaz, il y a de la terre, il y a un paquet d'ingrédients que tu veux pas partout, mais ici, c'est simplement de l'amidon.
0: C'est tout? Ah oui?
4: C'est tout, oui. Moi, je suis allé visiter des usines de ça, ils prennent les morceaux qui passent pas dans les tamis, les morceaux de charbon qui sont trop petits, ils passent ça, ils mettent en poussière, puis ils prennent l'amidon, puis ils viennent compacter ça dans des moules. Ah, puis ils vont sécher ça. Fait que c'est tout simplement de l'amidon qui est alimentaire, en fait, puis du charbon. Puis c'est fou quand on rentre dans ces fours-là, comment que le souffle nous coupe. Tellement qu'il n'y a pas d'oxygène, puis tellement que le pourcentage d'humidité est bas, c'est spécial.
0: OK. Hey, puis quand il est question de fumoir, on veut aromatiser, évidemment. Fait qu'on met notre charbon, on met également une essence de bois. Mais est-ce que là, la grosseur de ben, j'ai une essence de bois, on met du bois, là, carrément.
4: Ouais.
0: Soit en chunk, soit des fois en genre de pas des cailles, là, mais de
4: copeaux. De copeaux,
0: des copeaux, ouais, exact.
4: Mais tu sais pas à ça, ouais.
0: Ah ouais, les copeaux. OK, ben, parfait. Pourquoi?
4: Parce que dans le fond, là, c'est fun qu'on en parle, les copeaux, là, ça va tout le temps nous faire des flashs de fumée. C'est-à-dire, puis tu sais, ceux qui fument, là, vous allez tellement vous voir aller, on commence à fumer, on met du charbon, on va mettre des copeaux là-dedans. D'un, le copeau, en l'espace de 30 secondes, va passer de « je te fais une petite grosse boucane blanche » à « je deviens une flamme » à « je n'existe plus » en une minute.
0: Ouais.
4: Fait que moi, je me rappelle qu'on commence, on se fait des papillotes d'aluminium. Là. On est des ninjas, là, c'est rempli de copeaux. Il y en a qui est moi, il y en a qui est moi. Et là, tu garoches ça dans ton fumoir, puis là, tu regardes ton filet de porc à 9 piastres qui t'a coûté 30 piastres de bois. C'est comme, c'est pas le ratio est mauvais. Là. Ouais. Fait que tu sais, des morceaux de bois, c'est le best. Là.
0: OK, puis est-ce que, je pars sur le même principe que la grosseur du charbon, si mon chunk est trop gros, il y a des possibilités que le centre soit encore humecté et peut-être faire du créosote, non?
4: Oui et non. T'sais, parce que souvent, le bois qu'on va venir hacher, ça va être du bois qui va être séché au four à bois. Là. Fait que, puis, ce qu'ils vont faire, c'est que c'est pas mal toujours les mêmes grosseurs. C'est des bûches qui viennent fendre comme des bûches de bois de chauffage. C'est le même principe dans un poêle à bois. Si ton bois est pas assez sec dans un poêle à bois, tu vas avoir du creusot, tu vas avoir une cheminée qui va s'encrasser. C'est pour ça que quand tu achètes du bois, tu le prends sec aussi. Mais tout ça pour dire que peu importe la grosseur, souvent, ils vont le couper en petits cubes, ça va faire la job. Là. Fait, c'est juste la gestion. Si tu vas te mettre une bûche comme dans un offset, c'est plus dur à gérer parce que cette bûche-là, une fois qu'elle va avoir consommé, elle devient du charbon, elle va venir rouge, elle va te créer de la chaleur. Fait que moi, je conseille au monde de starter ça avec du charbon, puis après ça, venir rajouter des petits blocs. Là.
0: Est-ce que rajouter plus de bois, mettons, je sais pas moi, du mesquite ou peu importe l'essence, là, plus de bois va augmenter l'arôme dans le fumoir, mais évidemment, on a un risque d'augmenter la température du fumoir, ou bien on est mieux d'y aller, tu sais, avec un petit peu de bois, mais c'est aidé tout le long de la cuisson.
4: Un petit peu de bois, c'est aidé tout le long de la cuisson, parce que, tu sais, quand on fait du fumoir, on veut tout le temps la tin blue snow, comme qu'on dit, la petite fumée bleutée. Fait que, tu sais, avec trois blocs de bois, là, mettons trois blocs de bois de la grosseur de mon poing, moi, je fais un fumage de 14 heures. Okay. Fait que, on n'a pas, tu sais, faut pas plus que ça, parce que sinon, là, on va avoir une gestion. Parce que la tin blue smoke, la petite fumée bleue, si je mets trop de bois en même temps, même si c'est de la petite fumée bleue, plus qu'il va faire, la fumée, c'est pas compliqué. Si t'as de la fumée, t'as moins d'oxygène. Si t'as moins d'oxygène, ton feu peut étouffer. Un bloc, c'est correct. Mais mets-en, mettons, on va mettre à l'extrême 50 blocs qui créent de la petite fumée bleue. Ton oxygène, elle tombe. Si ton oxygène, elle tombe, ben, ton bois, il étouffe. Puis là, tu vas avoir une fumée qui est blanche. Fait que, tu sais, t'auras pas un meilleur goût. Au contraire, du fumage, c'est de la petite, tu sais, c'est un petit goût. C'est subtil. Faut pas avoir, la grosse boucane blanche. C'est pour ça que le fumoir granule, comme je répète tout le temps, c'est des meilleurs parce que t'as pas cette gestion-là à faire puis t'as tout le temps une tin blue smoke, là.
0: Parlant de granules, j'ai pensé à toi en fin de semaine. Ma blonde m'a envoyé faire des commissions au Home Depot. Puis je me suis dit, il faut que j'y en parle à Michael de ça. J'ai vu possiblement ce qui pourrait être le plus ultime des deals en termes de granules. J'ai vu un paquet de granules à chauffage à 6 piastres pour 40
1: litres. Granules à chauffage.
0: Ouais.
4: Sélection naturelle.
0: Ouais, ben, je me dis 6 piastres, 40 livres, essayez de battre ça.
1: T'es malade.
4: C'est ça. Mais pourquoi que c'est pas bon? Écoutez, ça, c'est un débat, mais tu sais, comme je dis tout le temps, à ça, je m'estime même plus les sélections naturelles. Là. Parce qu'on dirait que c'est à un moment, en plus, c'est quoi leur projet? Là. Fait que c'est comme, mange-les ton saumon. Là. Fait que, mais le problème avec ça, c'est que c'est des granules à poêle à combustion lente peuvent contenir de 30 à 40 % de résineux. Fait que le problème avec ça, c'est que toi, t'en veux zéro dans ton fumoir et c'est pas grade alimentaire. Dans le sens que clairement que le gars qui mange sa sandwich, son break, avec son, tu sais, avec son casing en plastique, whatever, lui, il met ça dans la machine à granules. Là. On s'entend, tout ce qui peut passer là-dedans, c'est dégueulasse. C'est de l'écorce, de limite. Fait que, tu sais, on y va vraiment avec des granules grade alimentaire. Puis le plus important, j'avais un gros groupe à Saint-Romuald en fin de semaine. Tu sais, c'est ça, je parlais aux élèves. L'important, là, c'est vraiment la grosseur de la granule. Faut qu'elle soit le plus courte possible. Puis j'ai eu une super belle surprise en fin de semaine. La représentante du Québec, ben même du Canada, de Traeger, était à mon cours.
0: Ah ouais?
4: Fait que, ouais, c'était vraiment cool. C'était vraiment, vraiment un beau cours. Fait que, tu sais, il n'y a pas de tabou, là. C'est comme je connaissais un peu. Elle aussi, elle connaissait. Fait que, tu sais, les granules de compétition, on en a parlé, puis tout le monde broyait, là. Tu sais, c'est un ramassis de silos de granules qu'ils mettent en sac. Fait que, mais le plus important, c'est vraiment la grosseur, la longueur de la granule. Plus qu'elle est longue, plus que ça vient faire travailler votre fumoir, la vis sans fin, puis plus que vous allez perdre en vie, là.
0: OK. Fait qu'on est mieux d'avoir des petites granules que des longues granules. Yes. C'est rare qu'on dise ça dans la vie, là.
4: Oui, c'est ça. Vaut mieux une petite granule qu'une grosse.
0: Oui, on aime mieux généralement d'avoir une longue qui pogne dans la vis, là, mais gars, qu'est-ce que tu veux?
4: Oui, ben c'est ça.
1: Une pellule, une petite granule.
0: Ah oui, ben oui. Hey, je veux qu'on parle, puis ça a été suggéré par un abonné de ta page, celle-là, puis je trouve ça tellement important. Puis moi, le nombre de fois que je me suis demandé qu'est-ce que je fais pas correct, puis à un moment donné, pow! Opération magique. Et là, les choses avancent. Parle-nous un peu du fameux stall. Le stall et l'importance de ne pas forcer les choses.
4: Yes. Dans le fond, le fameux stall, là, pour commencer à la base, c'est quoi? C'est que quand la pièce de viande se met à perdre l'humidité, c'est-à-dire quand elle atteint une température interne de 165-170, elle se met à perdre l'humidité. Il y a une évaporation qui se fait à l'intérieur. Et tant que cette évaporation-là n'est pas terminée, la température ne monte plus. Fait que c'est... Pour les grosses pièces de viande, on peut parler jusqu'à 3 heures de temps. Fait que c'est long. Puis le monde panique souvent, puis je comprends, parce que là, tu te demandes si t'es piqué dans la mauvaise place, tu te demandes si t'es proche d'un os, s'il y a de quoi qui arrive. Première erreur à ne pas faire, c'est d'augmenter la température du fumoir. Pourquoi? Parce qu'on va venir dégorger ma pièce de viande et après perdre l'humidité tranquillement. Si je monte à 2, 3, 4, ben 200, on l'est déjà, mais à 300-400 degrés, c'est clair qu'elle se dégorge. Pire affaire à faire. Fait que si on fait pas ça...
0: Ça peut-tu être une bonne idée... Excuse de te couper, mais est-ce que ça peut être...
4: Ben non, y a pas de trouble.
0: Ça peut-tu être une bonne idée, à ce moment-ci, de leur réinjecter quelque chose?
4: Non, c'est la pire idée aussi de l'amener la réinjecter, parce que là, le stall va être encore plus long.
0: Okay.
4: Puis, quand tu vas venir piquer ta pièce de viande, elle va venir se dégorger de son jus. Fait que pis c'est ça le problème, je vois du monde repiquer sa sonde parce qu'ils pensent qu'ils sont pas à la bonne place. À chaque fois que tu la piques, tu viens faire un trou dans ta pièce de viande, puis là, elle se vide, là. Fait qu'on laisse ça là, puis on vient wrapper. C'est là qu'on vient envelopper notre pièce de viande, soit dans du papier de dans du papier de boucher ou soit du papier d'aluminium. Fait que c'est là le... Mais non, on vient pas injecter, c'est pas le moment, là.
1: Okay. Est-ce qu'on wrappe comme immédiatement quand on voit que c'est stallé depuis, je sais pas, moins de 10-15 minutes ou on attend une heure au stall, 2 heures des fois?
4: Ben le best, c'est vraiment quand ton thermomètre de cuisson t'indique 165-170. D'un, tu sais que ton stall va pogner.
1: Okay,
4: puis en plus, on sait que... Ouais, c'est ça, puis il absorbe plus la fumée à ce moment-là. Fait que tu sais, ça donne rien. Allez wrapper votre pièce de viande. Fait que vous allez déjà passer, tu sais, vous allez passer ce moment-là d'anxiété. Vous l'aurez pas, là.
0: Mettons que t'es un peu cheap, là, puis que là, tu viens de te faire annuler ton plan d'avoir 40 livres pour 6 piastres de granules. Tu peux-tu wrapper ta viande puis la mettre dans le four à température qui était ton fumoir, vu qu'elle prend plus de fumée, anyway.
4: Exactement, exactement. Fait que tu, on peut finir notre pièce de viande au four sans aucun problème. Fait que même température, comme tu viens de mentionner, on va pas grimper à 300-350, sinon on va venir se dégorger. On met ça dans le four, même température, on met notre thermomètre à travers le wrap, puis on laisse ça aller jusqu'à une température qu'on veut. Si on veut filocher 205, si on veut semi comme des ribs de bœuf, 203, fait qu'on l'atteint de cette température-là.
1: Parlant de gosser avec les températures un peu de même, là, moi, j'avais déjà eu comme... En fait, j'ai eu la brillante idée, mais je l'ai pas essayé parce que je voulais pas scraper une pièce de viande de fumoir qui, évidemment, vaut extrêmement cher. Mais je me disais, mettons, là, je la fais cuire, puis là, je la fais atteindre, mettons, 203, c'est ça que je veux. Puis là, je la fous dans le four... Mais mettons 205 là, pour dire que le four est capable de le pogner, je la mets à 205 dans le four pendant genre 15 heures. Est-ce que je vais atteindre une tendreté incroyable ou...
0: Du jerky.
1: Ouais, qu'est-ce qui va arriver?
4: Ben non, parce que, tu sais, une fois qu'on a passé 205, là, toutes les fibres puis toute la pièce de viande, le collagène est fondu dans notre pièce de viande. Fait qu'on a atteint 5 grammes, c'est là que ça s'effiloche. Si je laisse à cette température-là pendant... X nombre de temps, elle va tout simplement se dégorger puis se mettre à sécher. Puis, pourquoi qu'on peut passer ça, mettons, parce que le thermocirculateur, les cuisons sous vide, des fois, tu vois des cuissons de 30 quelques heures sous vide dans l'eau. Fait que là, tu te crées, mais je pourrais peut-être essayer ça avec mon fumoir, mais non, c'est pas la même affaire.
1: C'est
4: parce
1: exactement
4: que...
1: de là que l'idée vient, là.
4: Ben, c'est ça. Quand tu m'as dit ça, j'ai fait d'après moi, il a pensé au thermocirculateur, mais non, c'est pas la même affaire. Le thermocirculateur, c'est que t'es tellement bas en température. Exemple, même pour le poulet, t'es plus bas que la température sécuritaire pour la salmonelle, mais il y a un effet de pasteurisation que ça s'appelle. C'est que, mettons, si tu cuis une viande pendant une minute à telle température, la salmonelle est morte. OK? Mettons, je dis n'importe quoi, 170. Mais si tu cuis ce poulet-là pendant une heure à 140, la salmonelle est morte aussi. Fait que c'est pour ça qu'on peut descendre énormément de température, bas, pour la pasteurisation, puis on peut faire une cuisson qui est beaucoup plus longue. Okay. Fait que ça sera jamais des hautes températures pour la cuisson sous vide, comparativement au fumoir.
0: OK. Fait qu'à 205, moi, c'est ça que je retiens vraiment. À 205, selon ta pièce de viande, t'auras pas plus tendre que ça. Fait que si c'est pas tendre à ton goût, change de pièce carrément.
4: Exact. 205-207. Pourquoi j'ai 207? C'est que des fois, ton 205 où tu vas venir le piquer, si t'es pas en plein centre, bon, mais là, tu sais, t'as un petit jeu. Mais 207, là, tu sais, tu pèses sur ton épaule de porc, ton short rib de bœuf, il vient, il s'effiloche à grandeur.
0: Si, tu sais, quand, mettons, ma viande est dans le fumoir, je pique, j'ai 205, je la retire, elle continue de cuire un peu à l'intérieur, non? Est-ce que je suis pas mieux de la sortir à 200, puis là, elle va reacher 205?
4: C'est que le problème avec ça, c'est que c'est souvent les grosses pièces de viande, et si elle reach pas à 205 parce qu'elle est trop grosse, justement, le contour lui refroidit plus vite que ton centre, ainsi de suite, t'as des risques que tu vas arriver pour les filocher, puis à un moment donné, tu vas te ramasser avec des chunks. Il y a plein de parties qui vont bien s'effilocher, mais il y a d'autres parties qui vont être plus raides. Fait que t'es mieux vraiment de le monter à 205, puis après ça, le repos, il montera à 208, 210, il n'y a pas de trouble.
1: Okay. Mais comment, en fait, as-tu des trucs pour réussir à avoir une température plus uniforme dans pièces de viande? Parce que moi, j'aime bien faire du porc effiloché avec des grosses épaules de porc. Le problème, c'est que la grosse épaule de porc, je vais me ramasser une place où je vais être genre à 112, 113, puis à une autre place, à 212, 213, puis à l'autre place, j'étais à 195 encore. Fait qu'après ça, arrive le temps de les filocher, puis j'ai le même problème que tu disais. Il y a des places où c'est cuit comme du jambon, puis j'ai d'autres places où c'est rendu sec, en jerky et filoché.
4: Ben moi, ce que je peux te conseiller, si jamais, mettons, tu te dis, moi, je veux être sur la coche à la perfection, avec la corde de boucher, là, plus que ta viande va être ronde comme un ballon, plus que la cuisson va être uniforme. Parce que souvent, qu'est-ce qui arrive avec une épaule de porc, c'est que tu vas la mettre sur la grille puis elle va s'affaisser un peu. C'est-à-dire que tu vas avoir une partie plus mince qui dépasse. Tu vas avoir... Fait qu'en venant mettre un peu de corde de boucher, tu sais, pas 500 tours, mais tu sais, t'as passe au, tu sais, un tour, un autre tour pour qu'elle soit le plus... Exactement, en plein ça. Puis si tu veux pas te casser la tête, il existe des jet nets que ça s'appelle, c'est un filet à jambon. Ça, moi, j'utilise tout le temps ça à cette heure. Tu passes ton épaule de porc là-dedans, c'est un filet à jambon, il vient rond, tu mets ça dans le fumoir, tu fais des cuissons parfaites avec ça.
0: J-E-T-N-E-T, jet net?
4: Ouais, jet net, ouais, à jambon. Puis si vous voulez aller voir sur Facebook, c'est pas sur Facebook, sur YouTube, parce que moi, j'ai un cône, ça ressemble à un cône, c'est en stainless, là. Fait que tu mets ton jet net autour de ça, ton filet jambon, puis tu pousses ta pièce de viande dedans, mais ça vaut genre 250 pièces parce que c'est MAPAC approved. Puis, mais si vous allez sur YouTube puis vous faites des recherches pour avec un 2 litres de liqueur ou un crazy carpet, là, je vous jure, vous allez vous faire ça pour 20 pièces, puis ça marche tellement du tonnerre. Il y a plein d'élèves qui le font dans mes cours quand je leur envoie le lien. Puis tu sais, ça va limite mieux que l'affaire déjà tout faite là. Fait que
0: Ah ben ça c'est le redneck à souhait, avec le crazy carpet, tu viens de gagner.
4: Si tu laisses tes enfants glisser dessus après, c'est encore plus cool.
0: Oui, effectivement, ça ajoute une couche. Hey, un autre de tes followers voulait qu'on parle de botulisme, mais ça a piqué ma curiosité parce que ça me sonne comme une maladie de marins qui s'en vont découvrir la Nouvelle-France. Là. Qu'est-ce que le botulisme?
4: Ben, en fait, là, le botulisme, là, je pourrais vous en parler pendant une bonne demi-heure. Quand on pogne le botulisme, pas mal tous les jeunes enfants là, en bas de 5 ans, puis les personnes en haut de 50, 60 ans décèdent dans les premières heures. Deuxième journée, tu t'en sors pas ben, puis troisième, tout le monde crève. Okay? Quand tu prends le botulisme, puis après ça, je vais vous dire un peu c'est où qu'on trouve ça.
0: Ouais, c'est ça, ils ont fait quoi ces gens-là, pogner le botulisme?
4: Ouais, ben c'est ça. Puis quand tu t'en sors, ben tu te fais manger à cuillère, puis tu te fais torcher parce que c'est neurotoxique. Là. Fait que c'est ça. Le botulisme, on va retrouver ça où? On va retrouver ça dans toutes les sphères où qu'il y a un manque d'oxygène. Donc dans un endroit qui est, puis tu sais, j'en parle à toutes les fins de semaine, tu cherches le nom là. En tout cas, pas d'oxygène. Il y a un terme pour ça. Là, je vais le trouver, ça va me revenir. Fait que
0: souvent
4: dans les boyaux. Non, pas, ben oui, sous-vide, c'est la pire place pour trouver le botulisme. Ben, il y a un nom pour ça, pour dire qu'il n'y a pas d'oxygène, mais en tout cas, bref. Mais oui, le canage, exemple, c'est là qu'on entendait le plus parler du botulisme, mais là, ils ont sorti pas les prestos, là, mais les autoclaves pour faire du canage, puis le monde se sont éduqués, puis se sont rendus compte que là, ils étaient tannés de mourir pour des plats de fèves vertes, là. Fait que là, ils font ça comme faux. Mais là, on voit beaucoup ça dans le fumage à froid, dans les saucisses, dans les charcuteries, dans le saumon fumé. Le saumon fumé, c'est le plus grand porteur de botulisme. Oh. Pourquoi? Parce que C'est sa vie dans l'eau, c'est déjà en absence d'oxygène. Puis on peut pas mettre du saumon fumé à froid et à chaud sous vide. On peut, mais c'est immédiatement au congélateur. Puis quand on sort du congélateur, on perce le sac pour faire rentrer de l'oxygène. Fait que le botus, c'est un sport de champignons qui se développe dans un milieu qui est anaérobique. C'est le mot que je cherchais. Anaérobique, donc il n'y a pas d'oxygène. Fait que c'est ça le botulisme. Je pourrais vous en parler pendant 45 minutes, mais tout ça pour dire que la seule chose qui empêche le botulisme de se développer, c'est les fameux nitrites. Fait que c'est pour ça qu'on va mettre des nitrites quand on fait des charcuteries.
0: Hey, mais c'est super, entre guillemets, contradictoire, parce qu'il y en a qui vont te dire « Hey, les nitrites, j'ai entendu que c'était cancérigène puis super pas bon. » Puis à l'inverse, si tu mets trop de nitrites, tu peux aussi tuer ta famille. Fait qu'il est où le juste milieu?
4: Ben c'est ça qui est tellement bon. C'est qu'il faut savoir que le nitrite, c'est vraiment pas bon pour la santé. Mais je vais finir de parler, vous allez comprendre. Quand je regarde du nitrite avec un microscope, OK, puis je regarde ça dans le corps humain, quand je le mange, qu'est-ce qui arrive? C'est que le nitrite se transforme en nitrosamine dans mon estomac. Première affaire qui arrive quand on prend du nitrite, nitrosamine transise dans le côlon, puis ça donne le cancer du côlon rectal. Fait que première cause du cancer colon rectal, nitrite. Fait que là, tu fais comme, OK, bon, j'ai le choix entre le cancer du péteux ou crever du botulisme, qu'est-ce que je fais?
0: Ouais, puis dans les deux cas, je semble me chier dessus à un moment ou à un autre.
4: Exactement. Fait que là, tu fais comme, qu'est-ce que je fais? Mais là, faut savoir que, sur la terre, le nitrite, là, moi, je te parle présentement, je regarde dehors, je regarde le gazon. Le gazon est constitué de nitrite. C'est incroyable. La salade, les betteraves, dans une branche de céleri, il y a plus de nitrite que dans 3 smoked meats au complet. Fait que là, tu fais comme moi, mais pourquoi moi, ils me disent de manger du céleri et des légumes, puis j'ai pas le cancer du péteux? C'est simple. C'est que dans la nature, il n'y a pas d'endroit où il y a du nitrite sans vitamine C. Il y a tout le temps de la vitamine C dans les légumes. Et cette vitamine C, qu'est-ce qu'elle fait? C'est qu'elle empêche de le nitrite de se transformer en nitrosamine dans l'estomac. Fait que je peux manger des betteraves, je peux manger du céleri plein de nitrites, puis j'ai pas de problème, j'ai pas de cancer. Fait que quand on fait des charcuteries, on met toujours d'autres choses que du nitrite. On va rajouter de l'érythorbate, là c'est touché, mais on va rajouter de l'érythorbate de sodium. C'est la chaîne moléculaire de la vitamine C qui va empêcher le nitrite de se transformer en nitrosamine.
0: Fait que dans le kit de nitrite, que tu vendais dans les épiceries, celui tagué maître fumeur, il y avait pas juste de la nitrite pure dedans.
4: Ben, il y avait de la nitrite avec du sel et t'as un autre sac que t'achètes puis t'as l'érythorbate de sodium que tu mélanges ensemble.
0: Okay.
4: Fait que il y a un calcul parce que aussitôt que tu mélanges du nitrite, c'est bon 30 jours. Tu sais, je vois du monde vendre des summers, là, tout fait, là, c'était à mode. Puis j'en ai parlé parce que je me disais, crème, l'idée est hot. Tu sais, peut-être que moi aussi, je pourrais en sortir. Summer déjà tout fait pour un client. Pas besoin de calculer une nitrite, pas besoin de calculer les érythorbates. Puis quand j'ai parlé de ça à mon fournisseur, il a fait, le problème avec ça, c'est que le nitrite, c'est bon 30 jours une fois que c'est mélangé. Fait que le gars qui va à ce summer-là, bacon, tout fait, ou après 30 jours, là, t'arrives chez vous, tu fais du bacon avec ça, là. Le risque de botulisme, il est là, là. Parce que si la summer, ça fait plus que 30 jours que l'en sachet est plus bonne.
0: Faut-tu?
4: Fait que il va arriver un accident avec cette histoire-là, mais moi, je laisse ça aller, là. Mais c'est ça.
0: Je comprends que, tu sais, c'est terrifiant, là, le botulisme, mais faut-tu être bad-locké ou c'est vraiment facile à pogner?
4: Non, faut quand même être bad-locké. Tu sais, c'est pas de quoi qu'il faut que t'aies peur à 100%, mais comme je dis au monde, parce que moi, le monde, mettez-en d'une tripe, mettez-en pas. Le problème, c'est que moi, ce qui me gosse un peu, c'est que quand tu fais du bacon, t'es pas tout seul à le manger. On s'entend, t'es fier en plus, que tu n'amènes à la job, puis ainsi de suite. Fait que, tu sais, tu mets un peu la vie des autres en danger, il est là mon trouble. Tu sais, moi, quand je m'en vais en char, là, mettons, là, je décide d'aller te voir à soir, moi, je vais m'attacher. Okay, je vais me prendre ma ceinture et je vais m'attacher. Vas-tu avoir un accident? Probablement pas. Les chances d'un accident à Montant Québec sont minimes en estifie, mais je m'attache pareil. Le nitrite, c'est la même affaire. Je vais en mettre. Les chances qu'il y ait du botulisme, il y en a-tu? C'est minime. Mais s'il y en a, je crèverai pas. Mais ma ceinture aussi, si jamais, je serais pas injecté du char. Fait que c'est un peu le même principe, là.
0: Je comprends. Y a-tu un enjeu? Tu sais, tantôt, avec Louis, vous parliez de thermocirculateur, cuisson sous vide. Y a-tu un enjeu avec le botulisme?
4: C'est incroyable, puis le monde ne sait pas. L'ail, OK, l'ail frais, c'est la première chose. Googlez ça, vous allez capoter, puis le monde ne sait pas. L'ail frais est un des plus grands porteurs de botulisme. Tu ne peux pas mettre de l'ail frais sous vide. Et là, il y en a qui font des cuissons dans le thermocirculateur avec des gousses d'ail, puis je suis comme, tu joues avec ta vie, là. C'est incroyable,
0: mais
4: l'année passée. Ça.
0: Mais le thermo, il n'est pas assez thermal pour brûler la bactérie de botulisme.
4: Le botulisme va mourir à une température de 275 Fahrenheit interne. Okay, donc, tu ne te rends jamais à cette température-là. Mais le problème, c'est pas ça. C'est qu'aussitôt que tu vas te mettre à chauffer le botulisme, il va développer une toxine. C'est un champignon pour se défendre. Parce qu'il sait qu'il va mourir. Et c'est cette toxine-là qui va te tuer avant le botulisme.
1: C'est justement le chauffant que tu
0: l'actives. Que tu l'actives, tu l'aides, dans le fond. Là.
4: Ben, c'est en le chauffant. Et en le chauffant, tu l'actives, ben, tu l'aides. Mais aussi, même le saumon fumé à froid ou qui n'a aucune cuisson, juste en le mettant sous vide, tu l'actives. Fait que, tu sais, c'est comme, c'est ça. C'est touché, le botulisme.
0: Hey, un autre auditeur voulait commencer en plancha. C'est particulièrement à mode, les planchas. Puis c'est drôle parce que moi, mes filles me travaillent au corps pour que je nageais. Ils trouvent ça cool. Moi aussi, je trouve ça cool, mais je sais pas vers où m'en aller. Tu conseillerais quoi à quelqu'un qui veut commencer?
1: Juste avant, là, moi, j'ai un take sur ça, les planchas.
0: Ouais.
1: Ça existe depuis des années. Ça s'appelle une raclette.
4: Ouais. Si on veut, oui.
1: Ah, fait qu'on paye des centaines de dollars pour acheter ça à notre barbecue tandis qu'on a toute une dans l'armoire en dessous.
0: Ben, tout petit, exact. Par exemple, puis il n'est pas sur le patio en permanence.
1: OK, ben voilà, c'est
4: un. Mais oui, c'est vrai que ça se ressemble. Tu sais, c'est dans un restaurant depuis des années, puis le monde sont comme. Mais moi, j'adore ça, tu sais, honnêtement. Puis de plus en plus, il y a de moins en moins de monde qui utilise leur barbecue puis utilise les raclettes. C'est ça, les raclettes.
0: Ouais, les raclettes king size. Ben oui.
4: C'est ça, exact. Mais mettons que quelqu'un veut s'acheter là, j'ai ça dans la tête. Une plancha. Tu sais, il y a plein de modèles qui existent sur le marché. Puis chaque plancha, c'est un peu comme le fumeur, je vais dire. Chaque plancha, son fumeur, sa plancha, son plancha. J'ai même changé le nom du groupe Facebook, mes fumeurs. Maintenant, ça s'appelle fumeur/plancha. Parce que je trouvais qu'il y avait un besoin un peu, parce qu'il y avait beaucoup de... Tu sais, je trouvais qu'il y avait un besoin d'informations là-dessus. Fait que c'est le revêtement qui va tout changer, en fait. Là.
0: De la plaque?
4: Oui, exact. Tu sais, si tu veux gosser un peu, une Blackstone en métal, ça va faire la job. Tu sais, ça va faire la job. C'est que moi, ce que je me suis rendu compte, c'est que je pensais que les planchas en fonte émaillée, c'était inaccessible. J'avais cette idée-là, là, 2 semaines, et là, je me suis... En les magasinant, j'ai comme fait, OK, non, pas en tout. Et ça, c'est des revêtements que t'as pas de seasoning.

0: Je peux avoir la même affaire. Oui, elle va être plus petite. Elle va être un peu plus petite, mais avec un revêtement que je n'ai pas à gosser. Puis en plus, c'est garanti à vie. Puis ça chauffe tellement comparativement à d'autres marques. C'est ça que je me suis rendu compte. C'est bien beau une plancha de 6 brûleurs. Fait un job. Sauf que quand tu vas racheter du stock dessus, elle va refroidir. Fait que j'aime mieux avoir une petite plancha à 3 brûleurs, puis que c'est quand même bon, 3 on s'entend, que je vais venir mettre de la bouffe, mais qu'elle va être capable de tenir, mettons, 700. Mm-hmm. Fait que je peux alterner ma bouffe. Fait que tu sais, c'est vraiment une question, tout est une question de revêtement.
1: C'est-tu un enjeu, ça? Parce que, tu sais, moi, je visais peut-être une petite plancha, puis j'avais en tête un genre de 2 brûleurs. J'ai pas besoin de quoi de gros, vraiment, mais là, tu me dis, 3, c'est pas pire. Est-ce que 2 devient trop petit?
0: Non, pas à tout.
1: Okay.
0: Puis 2, c'est en masse. C'est que ça dépend combien de monde qu'on est, puis... Souvent, c'est trop gros pour rien. Tu sais, même moi, là, j'en ai plein, là. Je suis rendu avec je sais pas combien de planchas. Si tu me dis, je reçois, comme moi, je reçois des cours, on est 25. Bon, mais là, moi, ça vaut à peine. Je fais à déjeuner là-dessus pour tout le monde. Mmh. Une 5 brûleurs, j'adore ça. Ça vaut à peine. Mais à 2, une 5, c'est pas mieux parce que là, t'as une plaque à chauffer, là. Fait que t'as du combustible pour chauffer la plaque. T'as ton propane qui va faire qu'il chauffe les 5 brûleurs. Quand tu vas partir en finissant de travailler, c'est plus long à chauffer. Tu sais, il faut arrêter de tout le temps vouloir la plus grosse affaire puis vraiment de voir les besoins qu'on a. Là.
1: Mm-hmm. Non, effectivement. Y a-tu des no-go, des marques, là, au pire, gêne-toi pas, à moins que toi, tu veuilles pas aller là, mais au pire, moi, ils me poursuivront, là. Y a-tu des marques, vraiment à éviter parce que c'est de la cochonnerie? Je voudrais pas pousser un auditeur à s'acheter une plancha qui, à la fin de l'été, fait plus déjà, là.
0: Puis honnêtement, non. Parce que, comment je pourrais dire ça? Tu sais, c'est tellement rare ce que tu viens de dire, puis je vais t'avouer, je vais faire croire que c'est moi qui l'ai dit, mais c'est une raclette. c'est tellement ça, tu sais. Ça peut, c'est pas un ordi, là. Tu sais, c'est un brûleur en dessous d'une plaque. Fait que non, il n'y a pas vraiment de truc de ne pas toucher à ça. Puis tu sais, honnêtement, si vous avez pas de budget, moi, je me suis acheté ça sur Amazon, je vais vous envoyer le lien, là, si vous voulez mettre ça quelque part. C'est une plaque de cuisson à mettre sur un barbecue, puis j'étais tellement sceptique. J'étais là, moi, c'est une plaque, c'est de barbecue. J'en ai déjà eu en stainless dans le temps. Je capote. C'est en acier émaillé, elle m'a coûté 130$. C'est le même revêtement qu'une plancha à 1000$. Puis ça fait tellement la job. J'avais acheté ça pour un tournage, puis là, je l'adore. J'étais allé faire une collab pour un tournage de plancha, puis c'est elle que j'ai amené. C'est vraiment... Ça se traîne partout. Tu sais, si vous avez un camping puis à la maison, puis ça vous tente pas de traîner une plancha, vous traînez ça, c'est vraiment top.
1: Comment on fait le seasoning de la plancha, hein?
0: Ça dépend tellement du revêtement. Une plancha en acier, mettons, là. Tu sais, là, c'est ça, tu mets une fine couche d'huile, pis ça, c'est comme un... Le monde envoie leur photo de seasoning. Est-tu correct? Tu sais, cassez-vous pas la tête, là. OK, c'est une plancha. Tu sais, le monde il y a encore un petit peu de noir, là. Non, cuit avec, là. Plus que tu vas cuire, plus qu'elle va venir belle. Fait que c'est une couche d'huile, fine. On laisse brûler l'huile. Couche d'huile, fine, on laisse brûler l'huile. Et si vous tombez justement avec un revêtement en fonte émaillée, il n'y en a plus de seasoning. Fait que même si tu l'as pas utilisé de l'hiver, bien moi j'en ai une Blackstone, là, ça atterrasse, je l'adore. Mais là, il faut que je la graine au complet parce que je l'ai pas utilisé de l'hiver, il y a eu un peu d'eau, là, elle est rouillée à grandeur. Fait que c'est grandeur, c'est remettre une couche d'huile, tandis qu'en fonte émaillée, tu touches plus à ça. Là.
1: Mais quand tu dis une couche d'huile, tu montes la température, une autre couche d'huile, tu fais ça combien de fois?
0: Jusqu'à temps qu'elle vienne toute noire.
1: Okay.
0: C'est ça qui va faire comme ton anti-adhésif puis ton anti-rouille. Fait que tu sais, faut qu'elle soit uniforme là, foncée. Là.
1: OK. Hey, avant de te laisser aller pour cette chronique-ci, je suis curieux de savoir parce que moi et Louis, on explore le monde des sauces.
2: Ouais.
1: Y a-tu une sauce dans ta vie qui t'a marqué? T'es-tu capable, mettons, si je te disais, là, il faut que tu me dises la meilleure sauce à vie, t'es-tu capable d'en pointer une du doigt?
0: Oui, puis elle n'existe plus. C'était SJB Barbecue en association avec... cherche son nom. C'était une petite bouteille. Puis c'était genre ananas, jalapeno. Puis moi, je m'en suis pas piquant, mais c'était à boire. Là. C'était une sauce que tu buvais. Là.
1: Ah,
0: c'était complètement fou. Là.
2: Mettons quelque chose qu'on peut acheter.
1: Ouais,
0: mais c'est... je ne sais pas, pour vrai. J'essaie de penser. Là, mais... Vous autres, c'est quoi?
1: Ben, Louis m'a parlé d'une marque que moi j'aime bien pour les rubs, parce que je suis plus rub que sauce.
0: Ouais.
1: Et la marque Kinders?
2: Kinders? Comme les Kinder Surprise.
1: Comme les, ouais,
0: Kinder Surprise. Ah, Costco, là. Oui, c'est quoi?
1: Ouais.
0: Je les ai toutes.
1: Walmart, ils les tiennent également.
0: Oui.
2: Original particulièrement.
1: Ouais. Il me l'a fait acheter, puis j'ai été étonné. Pour vrai, là, moi, ma sauce préférée à date, là, c'était soit la Saint-Zacharie, qui est 50% sauce puis 50% sirop d'érable.

0: fois était bonne, elle. C'est vrai qu'elle était écœurante.
1: Je l'aime bien. Puis j'aime aussi le shout-out, c'est du monde de Québec, la shooter de Born to Smoke. Puis,
0: OK, jamais écouté, elle.
1: Ah, celle-là, elle est. Pour vrai, là, j'avais vraiment pogné un 2 minutes. Elle a une espèce d'amertume qui surprend, elle est vraiment bonne. Mais je suis obligé de dire que la Kinders originale qui se vend au Walmart. Je suis sur le cul. Pour vrai, là, je suis sur le cul.
0: Je vais l'essayer.
2: Ben, c'est parce qu'il y a comme tout de parfait. Ouais. Tu sais, des fois, là, t'imagines, là, tu sais, tu te penses aux États-Unis, tu te dis qu'est-ce que la sauce des gars qui font les compétitions de fumoirs aux States doit goûter, c'est ça.
0: Ouais. C'est vrai, c'est ça.
1: Parce que moi, là, ça
0: m'écoeure. Ah, ben, je vais l'essayer.
1: Ça m'écoeure, Michael, quand le premier goût qui kick en bouche, c'est la tomate. Ça m'écoeure.
0: Moi aussi, je suis pas capable. Moi, une tomate, t'es en plus chaude. S'il faut qu'une sauce soit chaude qu'il y a un goût de tomate, on me perd.
1: Ah, je suis pas capable. Fait puis pour vrai, là, la sauce que Louis parle, là, la Kinders originale, elle me semble particulière. Je l'ai pas encore faite, ça va être en fin de semaine. Elle me semble parfaite pour glaze. Tu sais, pour.
0: Ouais, à l'épaissie. Ouais. Non, mais là, tu me donnes le goût. Puis t'essaieras, là, dans le game de Kinders, dans leur Rubs, le Rubs feu de bois.
1: Oui, ail rôti sur feu de bois.
0: Oui, de quoi de même? C'est complètement insane. Moi, je me rubserais le chest.
1: Ah oui, écoute, j'ai actuellement les deux mamelons enduits de ce rub.
0: Ah ouais, moi, ils ont greffé, fait que je les sens plus. Fait que je pourrais y rubber si tu veux.
1: Est-ce que quand on vient glacer une pièce de viande, est-ce que la sauce gobe de l'arôme de fumée?
0: Oui. Oui, en plein ça. Dans le fond, là, faut savoir deux choses. C'est que quand on va venir mettre sa sauce sur notre pièce de viande, on fait pas ça dès le début. Parce que la fumée rentre jamais dans notre pièce de viande. C'est pour ça qu'on vient tout le temps glaiser à la fin. Fait qu'on a atteint 965 internes, donc qui absorbe plus la fumée. Et là, on peut commencer, si on veut, pas pendant 10 heures, parce qu'à un moment donné, le sucre et tout. Mais là, la fumée va venir adhérer à l'humidité, donc à notre sauce.
1: Ça peut-tu être une bonne idée d'injecter notre pièce de viande avec notre sauce préférée ou c'est too much?
0: Moi, je trouve ça tout moche. On peut le faire, mais c'est que ça va venir faire de la viande qui est bouillie. Si on injecte, le veut pas, ça vient faire bouillir la viande, un peu comme des ribs à mijoteuse. Moi, je le conseille moins. Là.
2: Mettons que ça serait un porc effiloché, ça pourrait-tu valoir la peine là, de l'injecter avec de la sauce?
0: Moi, non, je trouve pas, parce que tu vas venir l'effilocher à la fin. Fait qu'à chaque fois que tu vas venir l'injecter, tu vas venir faire un trou dedans. Tu vas venir perdre à la fin. Fait que, tandis qu'à la fin, tu t'en mets toutes les filochées et là, tu viens rajouter ta sauce dedans. Wow. Fait que c'est beaucoup plus uniforme.
1: Hey, Michael, encore une fois, ça a été un plaisir. T'es le meilleur de la business. Puis à chaque fois qu'on t'entend,
0: merci.
1: On le réalise. Si on veut te suivre et te voir semer la mort dans le monde des dindes, c'est quoi les meilleures façons de te suivre?
0: Facebook, Maître Fumeur, Instagram, Maître Fumeur, TikTok, Maître Fumeur. Bref, googlez Maître Fumeur, puis rejoignez-moi sur mes petits réseaux sociaux. Puis là, je travaille pour mon YouTube. Là, je vais mettre ça à jour, là, puis je vais avoir ma petite chaîne YouTube avec plein de plaisir.
1: Yes. Hey, mon vieux, à la semaine prochaine, prends soin de toi, d'ailleurs. C'est vrai.
2: Dans deux semaines.
1: Dans deux semaines, exact. Hey, j'ai hâte de te jaser, mon vieux. Prends soin de toi, puis bon barbecue.
0: Ben merci, vous autres aussi, bye.
1: Salut, man. Bye bye. Yes. C'était Michael, le maître fumeur, avec qui on a toujours. On l'a installé, le fun.
2: Ben oui, certain, là. Hein? T'en voulais du fun. J'en ai eu.
1: Hey, j'ai faim, man.
2: Ah, moi aussi.
1: Pour vrai, là, j'espère que ça vous aide. Si cette chronique-là vous aide le tiers. Particulièrement elle d'aujourd'hui, ça en était une solide, là. Si ça vous aide le tiers de ce que moi, ça m'aide. Mission accomplie,
2: man. Ben, c'est parce que ça nous aide énormément, là. Je sais pas si les auditeurs s'en rendent compte, mais en fait. On vient comme de profiter gratuitement des conseils du maître fumeur 100% personnalisé à nos problèmes.
1: Ben oui. Moi, je pars de la prémisse des auditeurs puis des followers à Michael, puis après ça, j'ai twist à ma sauce.
2: Exact.
1: All right. Hey, on fait une courte pause de Spacecast. C'est avec vous jusqu'à 22h. On vient. Puis d'ailleurs, hey, si vous en avez d'autres, des suggestions de sujets précise à vous, on déconne avec notre cours personnalisé, là, mais c'est vraiment des sujets soumis par le monde. Si vous en avez des demandes pour Michael, ça pourrait être votre question, du coup.
2: Vous êtes peut-être le prochain?
1: Ben oui, écrivez-nous, puis dans deux semaines, ça pourrait être votre question. 418-670-9098. On vient.
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0: Hey, merci à Robert sur le texto au 88-670-9098. Parce qu'honnêtement, je l'aurais jamais ôté parce que c'est pas de mes affaires. Mais Gary a posté une photo de son petit.
1: Je pense que c'est assez ôté.
0: Fait que là, étant donné qu'il le met sur les réseaux sociaux, je vais me permettre pour envoyer...

0: c'est pas mon vrai nom. J'essaie de limiter aussi au niveau personnel ce que je donne comme information. C'est pas nécessairement par crainte ou peu importe, mais je pense que ce qu'on fait dans notre vie personnelle, ça regarde pas nécessairement le grand public non plus. Puis c'est l'avantage d'avoir une page professionnelle aussi. Donc tu donnes un certain accès, mais tu gardes un petit une petite gêne aussi pour certaines choses.
1: Est-ce qu'il y a une vision différente entre ta génération que je vais appeler, mettons, parce que je sais pas quel âge, puis on demande pas ça à une femme, là, mais tu sais, entre ta génération puis les vieux de la vieille, les vieux avocats, y a-t-il une vision du métier qui diffère? Y a-t-il des clashs générationnels dans ce milieu-là?
0: Moi, je dirais que ça fait 10 ans que je pratique, là, j'ai pas de problème à le dire. En fait, ça va faire 10 ans en septembre. C'est sûr que j'ai vu certaines façons de faire qui diffèrent. Quand j'ai commencé les réseaux sociaux, ça fait 2 ans, là, j'ai commencé en avril 2024. C'était pas très bien vu, non.
1: Ah ouais?
0: C'était vraiment, oh my God, c'était pas très bien vu. Il y avait des gens qui me jugeaient. Il y avait des gens qui comprenaient pas nécessairement ce que je faisais. Je chantais l'œil critique. Mais de plus en plus que ça l'avance, puis de plus en plus que les gens voient l'impact que ça peut avoir, je dirais qu'il y a même des gens beaucoup plus vieux qui sont venus me demander de faire certaines capsules pour les aider par rapport à un certain sujet ou pour sensibiliser par rapport à une autre chose. Donc, je dirais que j'aime ça de voir que même les plus vieux commencent à être ouverts par rapport à ça puis à comprendre le pourquoi. Mais je pense que c'est quand même important d'être prudent avec ce qu'on fait parce qu'on veut pas non plus se ridiculiser sur les réseaux sociaux. Donc, de se garder, comme j'ai dit tantôt, là, une petite gêne, je pense que c'est important aussi pour garder une certaine image aussi avec ce qu'on projette en ligne.
2: Ça, les réseaux sociaux, qu'on le veuille ou non, c'est quand même un très, très bon moyen de faire de la publicité. À quel point c'est les avocats qui courtisent les clients comparé aux clients qui vont courtiser les avocats, mettons, moyens? Parce que j'imagine que toi, avec toute l'exposition que tu as, tu dois en avoir une liste de gens là, qui veulent faire affaire avec toi. Mais mettons, l'avocat normal, est-ce que ça pleut les criminels?
0: Ça pleut. Comment je pourrais dire ça? Je pense que je pourrais dire ça comme ça. Les criminalistes, on manquera jamais de travail. C'est sûr qu'il y a toujours des nouveaux problèmes, il y a toujours des nouvelles situations. Je pense que le droit criminel, c'est un domaine qui va toujours rouler puis qui roule depuis la nuit des temps. C'est sûr que la façon de faire son marketing a évolué avec le temps. Là, avant, il y avait des gens qui payaient des pages dans les pages jaunes. Là. Ils mettaient leur entreprise dans les pages jaunes. Maintenant, c'est plus sur les réseaux sociaux. Mais je pense encore une fois que chaque personne est un peu spécialisée dans certaines choses. Il y a certains gens qui vont pas aimer que leur avocat soit exposé sur des réseaux sociaux. Il y a des gens qui vont aimer ça. Au contraire, je pense qu'il y a des avocats au Québec pour tout le monde. Tu sais, c'est des fois, comme je le dis là, aux clients, je dis, trouver un avocat, c'est comme une relation de couple. Ça va marcher avec des gens, puis avec d'autres, ça fonctionnera pas. Puis c'est à toi, pas de magasiner, là, mais c'est à toi d'explorer pour voir c'est quoi le meilleur fit. Si je peux utiliser l'anglicisme, là.
1: Ouais.
0: Donc, moi, je serai pas la tasse de thé de tout le monde parce que peut-être je suis trop exposée sur Internet, mais je vais être la tasse de thé de beaucoup d'autres gens qui, oui, effectivement, là, me voient sur les réseaux sociaux puis veulent qu'on fasse affaire ensemble de par le lien de confiance qu'on crée à travers.
1: Ouais, exact. C'est ça. C'est comme si les gens te connaissaient déjà un peu en partie. Moi, tu sais, toi, t'as aucune idée, je suis qui, mais moi, ça fait quand même quelques mois déjà que je regarde tes vidéos. Fait que je te connais. J'ai comme une base que toi, t'as pas, tu sais, par rapport à notre relation, si on veut appeler ça de même. Ce qui est étrange du même, là.
0: C'est vraiment intéressant parce que des fois, je me promène au palais de justice puis il y a des gens qui viennent me voir puis j'ai l'impression qu'ils connaissent beaucoup de choses sur moi, mais c'est normal. Je partage des choses en story aussi, une fois de temps en temps. Par exemple, mes chiens ou peu importe. Puis il y a des fois des purs inconnus qui disent « Dis allô à tes chiens » ou des choses comme ça. Donc, c'est toujours drôle. Je pense que jamais je vais m'habituer à ça, en fait. Je sais pas comment les gens qui font ça à temps plein s'habituent, là, mais c'est quand même, je trouve ça bien quand même qu'il y ait ce lien de confiance-là qui se crée à travers un écran.
1: Par rapport au milieu des avocats, tu sais, si tu avais à conseiller quelqu'un qui veut être dans le monde du droit plus tard, quel serait un des angles morts d'être avocat que t'aimerais prévenir les gens? T'sais, exemple, je te fais une comparaison pour être sûr qu'on se comprend bien. Mettons, dans le monde de la radio, je te dirais, il y a des gros égos dans ce milieu-là. Puis des fois, ça joue du coude de façon bizarroïde à cause des égos. Moi, j'ai connu quelqu'un qui a été en droit de façon comme plus momentanée. Finalement, il s'est comme replacé dans autre chose. Mais il m'a dit que c'était un milieu où est-ce qu'il fallait montrer que t'es occupé. Puis si t'es pas occupé, t'es un perdant. Fait qu'au pire, fake d'être occupé. C'est-tu vrai ce qu'on m'a dit? Y a-tu d'autres angles morts? On m'a parlé de consommation également pour rester très énergique et très occupé.